0: La capacité nationale du Canada, ça va être à l'intérêt économique, ça va aider non seulement des entreprises, des usines, des mines, toutes sortes de productions industrielles, mais des ménages, des hôpitaux. L'électricité coûte cher pour tout le monde et on va en manquer au fil des 20-25 prochaines années.
1: Ottawa promet aussi de réduire les coûts énergétiques pour environ 70 % des ménages canadiens. Et Québec promet de veiller au grain pour s'assurer du respect de ses compétences après l'annonce justement par le gouvernement fédéral de son plan pour doubler la production d'électricité. Le ministre québécois de l'Énergie, Bernard Drainville, a affirmé ne pas avoir été mis au courant du plan avant son dévoilement. Il s'est fait plutôt avoir de commentaires.
2: On est encore en train de l'analyser, mais chose certaine, on a l'intention de faire respecter notre pleine compétence en matière d'énergie et de ressources naturelles.
1: Le Bloc québécois, lui, craint que l'argent des contribuables québécois finance des projets ailleurs au pays. Politique québécoise, la députée de Chaumédé, Sona Lacoyenne-Olivier, admet avoir commis une erreur en utilisant les ressources du Parlement dans le cadre de la campagne de Pablo Rodriguez à la direction du Parti libéral du Québec. L'élue qui siège maintenant comme indépendante a offert ses excuses après avoir été blâmée par la commissaire à l'éthique, Marie-Josée Paquette-Comeau.
3: Excusez-moi, ce sera pas bon.
4: C'est un véritable acte de contrition. La députée Sona Lacoyenne-Olivier avoue sa faute.
3: J'ai toujours cru de bonne foi que mes gestes ne dépassaient pas les limites.
4: La députée de Chaumédé a utilisé les ressources de l'Assemblée nationale pour aider Pablo Rodriguez à remporter la chefferie de son parti. La commissaire à l'éthique l'a sévèrement blâmée. L'ancienne députée libérale devra payer une amende de 8 000 $.
3: Je prends acte de la décision de la commissaire avec respect. Et j'accepte la sanction qui m'est imposée.
4: Le débordement d'émotion a touché la députée de la Belle, Chantal Janotte.
5: On est des êtres humains. On l'a bien vu ce matin.
4: Mais le malaise persiste. Les députés Jonathan Julien et Isabelle Poulet.
6: Elle a fait un mea culpa.
7: C'est acceptable?
6: J'ai pas dit ça.
8: Elle s'est excusée. C'est un mea culpa, mais ça n'enlève pas toutes les erreurs.
4: Des voix s'élèvent autant au Parti libéral qu'au Parti québécois pour que Mme Lacoyenne quitte le Parlement. La députée libérale Michèle Sette-Lacoué, suivie du péquiste Alex Boissonneau.
9: Mon chef a été clair, là. Elle doit démissionner.
10: Je vois pas dans quel univers Mme Lacoyenne-Olivier peut continuer de siéger.
4: La première ministre Christine Fréchette s'est engagée à voter en faveur des conclusions de la commissaire à l'éthique le 26 mai. Malgré la pression, la députée de Chaumédé compte bien rester en poste. Ici Marie-Josée Paquette-Comeau, Radio-Canada, Québec.
1: Et en terminant, des météorologues s'attendent à un retour en force du phénomène climatique El Niño l'hiver prochain. Les experts évaluent à plus de 80 % les chances qu'il se développe entre mai et juillet pour se poursuivre jusqu'à février 2027. Le retour d'El Niño s'ajoute aux perturbations provoquées par le réchauffement climatique et fait craindre des conditions météorologiques extrêmes. Voilà, c'était vos informations.
11: Agents secrets, saboteurs et assassins. Ils ont marqué les guerres médiévales japonaises avant d'être récupérés par la culture pop. Ici Maxime Coutier, à Aujourd'hui l'Histoire, les ninjas.
12: Lorsqu'il n'est pas à Bordeaux où il apprend le japonais et enseigne le ninjutsu, Bernard initie les jeunes à l'art difficile des ninjas dans son dojo de Sainte.
13: Ces jeunes veulent devenir des êtres surhumains, donc ils veulent grimper au plafond, ils veulent faire des sauts périlleux, ils veulent faire des choses extraordinaires. Alors, leur attitude est très simple, ils viennent pour un an, il reste 3 jours.
11: Présentation d'une école de ninjas, c'était en 1992 en France, dans les archives de l'INA. On a dit de ces espions masqués qu'ils savaient tout faire, manier les armes, respirer sous l'eau, marcher au plafond ou disparaître même. Des prouesses fantastiques qui ont nourri le cinéma et la bande dessinée, mais qui trouvent leur origine dans le Japon médiéval. Car durant les guerres féodales, les ninjas ont joué un rôle capital, à la fois espions, informateurs et mercenaires.
14: J'ai trouvé la solution. En premier lieu, il a fallu que j'assimile l'art ancestral du ninjutsu. Mes frères suivirent mon exemple, progressant à une vitesse extraordinaire.

0: Leur don était aussi devenu leur passion. Ils ne vivaient, ne respiraient, ne rêvaient qu'au rythme des arts martiaux.
1: Les ninjas bien connus, Leonardo, Raphaël, Donatello et Michelangelo, les tortues ninjas sous la direction de Maître Splinter, non pas dans le Japon féodal, mais plutôt dans les égouts de New York dans les années 90. Alors pour nous en parler, mon invité avec moi en studio, Valérie Harvey, elle est sociologue spécialiste du Japon. Bonjour Valérie.
2: Bonjour.
1: Ninja, ça veut dire quoi en japonais, ninja?
2: Oui, ninja, c'est constitué de deux caractères japonais, donc les kanji japonais. Vous avez le premier qui est shinobi. On peut l'utiliser aussi sous ce terme. Ninja se prononce également shinobi et c'est un synonyme. Donc, ça vient du verbe shinobu, se cacher et endurer. Et puis, le dernier caractère, le ja, se prononce mono aussi, et ça veut dire une personne. Donc, la personne qui est furtive, la personne qui endure et qui se cache.
1: Donc, espions, hein? D'abord, ce sont ça, c'est des ninjas. Ils viennent d'où? De quelle région?
2: Ils viennent d'une région qu'on peut toujours visiter aujourd'hui, qui est magnifiquement intéressante. Donc, les montagnes dans la préfecture de Mie et de Shiga. Donc, ça, c'est juste avant qu'on arrive à Kyoto, si on veut, là, dans le coin de Nara aussi. Mm-hmm. Donc, il y a deux villages aujourd'hui qui sont toujours réputés pour les ninjas qui ont des musées. Donc, il y a Iga, qui s'appelle maintenant Iga Ueno, et il y a la ville de Koka, qui était porteuse du mouvement du Koga Ryu, donc la voie de Koga. Donc, ces deux-là ont été des alliés, ont été aussi des compétiteurs. Puis, on dit qu'il y avait d'autres villages qui finissaient par Ga, parce qu'on voit que Iga et Koka finissaient par le même caractère. Puis que si on suivait ce chemin, c'était le chemin des villages ninja. Bon, on ne sait pas maintenant où est le chemin, donc c'est une légende ou la vérité.
1: Ben, comme bien les choses à propos des ninjas. Hein? Bon, très présent à l'époque féodale japonaise, ça ressemble à quoi le Japon à cette époque? Ce qui ressemble grosso modo au Moyen-Âge en Occident.
2: On a peu d'informations sur comment c'est arrivé au Japon. On pense que c'est rentré un petit peu par des traités chinois. Puis, il y a quelqu'un qui est toujours très connu aujourd'hui, qui était un moine, qui a commencé à se promener dans les montagnes, un ermite, Ennogyoja, qui a beaucoup, en fait, avancé le mouvement des Yamabushi. Les Yamabushi, c'est des gens qui étaient dans les montagnes, qui résidaient là, un peu comme des ermites médiévaux. Là,
1: oui, oui, oui.
2: Puis, qui faisaient vœux de pauvreté, mais qui avaient toutes sortes de techniques pour se débrouiller. Ils connaissaient les herbes médicinales, il y avait certaines techniques de défense. On disait même qu'il était capable de faire de l'hypnoptisme pour justement se défendre puis pouvoir survivre de belle façon dans les montagnes. Donc, toute cette période-là a donné naissance. C'est eux qu'on dit qu'ils ont formé les premiers ninjas. Mmh. Donc, à l'époque où le Japon était plutôt stable, côté Heian, là, une culture avec capitale Kyoto qui s'appelle Heian-kyo à ce moment-là, on va avoir la première référence au ninjutsu, la fameuse, les techniques ninja. Donc, ça veut dire qu'on avait déjà des espions, on s'espionnait entre clans, grandes familles nobles, etc. Puis, toute la période guerrière qui va suivre, la période Sengoku, qui était une époque où les samouraïs voulaient devenir shogun, puis c'est qui allait devenir le shogun. Donc là, on a eu une centaine d'années où on s'est fait la guerre. On a utilisé les ninjas pour faire la sale job.
1: C'est
2: donc,
1: ça.
2: Oui, ouais. Pour espionner. Mais généralement, on assassinait très peu, parce que quand un ninja, en fait, il était intégré dans un lieu, donc quand il y avait un assassinat, évidemment, on allait soupçonner les personnes qui faisaient pas partie de la famille ou les personnes qui... Ben, en fait, le ninja était obligé de quitter à ce moment-là. Donc vraiment, il venait perdre son rôle d'espion. Il ne pouvait pas rester très longtemps. Donc, c'était la dernière technique. C'était la dernière chose qu'on faisait. Donc, toutes les portes Sengoku, on s'est servi des ninjas un peu pour apprendre des informations sur ce qui se passait chez notre adversaire, parce que tous les clans se battaient l'un contre l'autre.
1: C'est une période d'instabilité, cette époque-là.
2: Oui, oui, oui.
1: Des shoguns, donc l'équivalent de seigneurs, peut-être?
2: Il n'y avait pas encore de shoguns. Il y avait les daimyo, ça, c'était les grands nobles. Puis les samouraïs, c'était la classe guerrière. Puis on avait dit aux samouraïs, OK, celui-là qui va atteindre le lieu où l'empereur est, là, qui était Kyoto, ben on le fera shogun. Donc là, il y avait une compétition entre qui va devenir le plus grand. Tu sais, on parle de 1467 jusqu'à 1590. Là. Donc, c'est pour ça que je dis, ça dure longtemps. Mm-hmm. C'est une époque guerrière où il va y avoir beaucoup, beaucoup de conflits, beaucoup de morts. On était toujours en train de lever une armée pour aller combattre. C'était grande bataille. À ce moment-là, ce qui est intéressant, c'est que la province où est maintenant le fameux village de Iga, elle était un petit peu comme indépendante. Puis ça n'a pas beaucoup plu parce que le Japon a fini sa période Sengoku, là, sa fameuse période guerrière, avec trois personnages qui ont unifié le pays. Puis le premier de ces personnages-là, c'est Obu Nobunaga, qui n'a pas beaucoup aimé le fait que cette petite province-là, là, qu'on appelait la province de Iga à l'époque, voulait avoir un genre d'indépendance, puis gérer elle-même ses affaires. Fait qu'en 1579, il a tenté de mater une rébellion. Il n'a pas réussi, se sont bien défendus, mais il est revenu 2 ans plus tard, il avait emmené avec lui 50 000 soldats dans les montagnes. Puis là, ils ont vraiment, là, le village, c'était impossible d'en sortir, c'était un siège total pendant un mois, il y a la moitié de la population qui en est morte. Et c'est à ce moment-là qu'on les a intégrés, si on veut, dans ce Japon unificateur. Mais un an plus tard qu'on va avoir vraiment écrasé Iga, il va y avoir l'assassinat de Obu Nobunaga. Et un de ceux qui va devenir le dernier des unificateurs, là, le fameux Tokugawa Ieyasu, un an plus tard, les ninjas, ces fameux gens du village de Iga, vont l'aider à quitter, à traverser les montagnes pour se rendre à la mer. Et là, ils vont lier des liens. Et c'est le début de l'intégration des ninjas dans l'armée du shogun. Parce que Ieyasu va devenir shogun du Japon. Et c'est toute sa lignée qui va mener le Japon pendant l'époque Edo, qu'on a appelée.
1: Ce qu'on appelle le shogun, c'est un peu l'équivalent de l'empereur.
2: C'est le général. C'est le vrai pouvoir.
1: C'est ça.
2: Oui, parce que l'empereur était symbolique à l'époque. Ça ne fait pas grand-chose. Il était dans la capitale de Kyoto, puis bon, il nommait le shogun, mais c'était vraiment lui qui avait le pouvoir.
1: Alors que les samouraïs, ce sont des soldats. On peut comparer ça peut-être à l'équivalent des chevaliers en Occident. Donc, les ninjas ne sont pas... Soit on a tendance à les confondre, mais c'est pas la même chose.
2: C'est pas la même chose du tout. Donc, c'est ça. Les samouraïs, il y avait leur famille, c'était eux qui étaient visibles. Les ninjas, en fait, pour la population, on n'était pas trop sûr si ça existait. Donc, c'était des gens ordinaires. On dit que les déguisements des ninjas, ça pouvait être soit un moine bouddhiste, un prêtre voyageur, un marchand, un acrobate, un musicien de rue, ou toute autre personne qui a l'air tout à fait ordinaire.
1: Oui, mais ben, il faut passer inaperçu.
2: C'est ça, le samouraï, lui, était devant.
1: Mais difficile de mettre un nom sur le premier ninja. Bon, on a évoqué quelques noms, mais l'un d'entre eux, une meurie célèbre, y compris dans la culture populaire aujourd'hui, Hattori Hanzo. Ah, c'est qui, Hattori Hanzo?
2: Hattori Hanzo, son véritable nom, c'était Hattori Masashige. Lui, il va gagner son nom parce qu'il va être justement le fameux ninja de Iga qui va guider Tokugawa Ieyasu jusqu'à la mer et qui va, à ce moment-là, continuer de combattre pour lui puis d'y être associé constamment. Puis tellement qu'on va lui donner un domaine tout près là, de la nouvelle capitale, là, Edo, qui était Tokyo. Donc, c'est ce qui va lui donner son nom. Et il était tellement féroce qu'on va même l'appeler le démon Hanzo.
1: Un nom, en tout cas, qui demeurait célèbre, même aujourd'hui. Petit clin d'œil à ce célèbre ninja. Uma Thurman dans Kill Bill, lorsqu'elle arrive au Japon pour se venger. Réalisation, bien sûr, Quentin Tarantino.
3: C'est la première fois au Japon. Et on peut savoir ce qui vous amène à Okinawa.
4: Quelqu'un à voir.
3: Ah oui, vous avez un ami qui vit à Okinawa?
4: Pas vraiment.
3: Pas un ami?
4: Je ne le connais pas.
3: Vous ne le connaissez pas? Comment s'appelle-t-il? Vous savez?
4: Hattori Hanzo.
3: Hattori Hanzo ni itai nan no yo desu ka?
1: Voilà, en japonais dans le texte, hein, ce qu'elle dit grosso modo, c'est « je veux une lame japonaise », une épée, elle a besoin d'une arme pour se venger. Alors c'est quoi un bon ninja? Comment on devient à l'époque un bon ninja?
2: Fallait naître dans les villages qui étaient les villages ninja, probablement. Là. Donc, c'est pas très clair. Mais on pense que probablement que toute la population de ces deux villages qu'on connaît maintenant, là, mais il y en avait peut-être d'autres, donc de ces deux villages-là, on essaie puis on apprenait à se défendre. Donc, même à propos des fameuses kunoichi, donc les ninjas femmes, c'est un terme qui est assez récent en japonais. Donc, on ne sait pas si leur existence est confirmée, parce qu'encore une fois, on a peu d'informations sur des noms de personnes qui ont été ninja tant que ça. Là, on ne gardait pas des registres parce que justement, on voulait qu'ils soient invisibles.
1: C'est sûr.
2: Mais on pense que c'était assez crédible qu'elles aient existé parce que comme on essaie dans des villages puis qu'on avait cette formation-là pour servir le village, si on veut, probablement que les femmes aussi étaient formées parce qu'elles pouvaient intégrer des cercles qui étaient fermés aux hommes. Donc, on essaie dans ces villages-là. Puis là, on recevait une formation. D'abord, il ne fallait pas sentir fort.
1: Hein? Ah oui?
2: Oui. Donc, c'est vraiment... On faisait très attention. Oui, tout à fait. Et on n'allait pas manger de choses qui sentaient fort pour que ça ne nous reste pas. collés. Puis on s'arrangeait pour rester mince aussi, parce qu'on voulait pouvoir entrer dans des lieux que normalement, juste les petites personnes auraient pu entrer. Donc, c'était un avantage. Grand, fort, comme le guerrier samouraï, par exemple, c'était pas un avantage du tout quand t'es ninja pour grimper sur un mur autour d'une résidence.
1: Non, c'est sûr, il faut être agile. Hein?
2: Exactement. Ouais. Ouais. Donc, on les entraînait, donc le corps, bien sûr, on en a parlé. On entraînait les doigts et les orteils. Parce que ça servait de crampon là, pour s'agripper au mur. Puis, on s'entraînait également pour avoir de l'endurance physique. Donc, on voulait que vous soyez capable de courir longtemps, que vous soyez capable de rester dans la même position longtemps. Donc, c'était aussi une endurance mentale, parce que votre mission pouvait durer des années dans le même endroit. Donc, vous pouvez pas vous plaindre à ce moment-là, puis vouloir sortir. Donc, vous allez transmettre des informations pendant longtemps. Donc, c'était très difficile. On l'a entendu au début, là, quand tu parlais de l'entraînement physique qui était difficile. Effectivement, il abandonne après 3 jours.
1: Oui, en général.
2: Je le crois, mais c'était aussi difficile mentalement. Puis ensuite, on vous formait à la médecine. Oui. Le ninja avait des connaissances médicinales, puis était capable de manier la poudre à canon et de l'utiliser. Donc, on dit que dans les maisons ninja, il y avait des laboratoires. Donc, c'est une maison qui a l'air tout à fait simple, mais qu'en fait, il y avait un étage caché au-dessus. Puis, la poudre à canon était connue à l'époque Sengoku quand même, là, mais assez peu répandue. C'est vraiment les unificateurs, là, les trois derniers qui vont l'utiliser davantage, mais les ninjas l'utilisaient avant ça. Donc, probablement que c'est dû avec leur lien avec la Chine qui est très lointaine, qui aurait partagé ces connaissances-là, puis ce serait gardé secret chez les ninjas, parce que c'était très utile.
1: Oui.
2: Donc, avec les premiers fusils, on pouvait utiliser les ninjas comme premier sniper, parce qu'ils étaient efficaces. Ils savaient comment bien manier ça, puis ils étaient entraînés, donc il n'y avait rien de spécial là-dedans tant que ça.
1: Ben, un entraînement rigoureux, on l'entend, avec des écoles à l'époque pour former ces ninjas. Bon, c'est l'entraînement d'une vie. Puis tout ça, c'est répertorié dans un traité, une sorte d'encyclopédie ninja qui a pour titre Le traité des 10 000 rivières, ça dit quoi, ça?
2: Le Bansen Shukai, c'est plusieurs livrets qu'on a redécouverts, qui étaient gardés secrets dans les villages de Iga et Koka, et qu'on va se rendre compte, en fait, que les deux villages qu'on pensait des compétiteurs ont le même traité, mais avec divisé autrement, là, selon les chapitres, puis on va réunir ça, puis on va nous le traduire en français. Ça a été découvert après, dans les années 1900, là, donc c'est assez récent qu'on a accès à ça. Puis c'est à la fois du spirituel, sur la philosophie du ninja. C'est quoi sa quête? On parle beaucoup en code, on n'est pas si clair pour les techniques. Puis c'est normal parce qu'on dit qu'il fallait que tu aies un maître pour vraiment comprendre ça. Mais c'était une façon de dire, s'il arrive quelque chose à notre maître, ben au moins l'apprenti maître, il a déjà eu un début de formation, puis avec le guide, va être capable de combler ses manques.
1: Oui.
2: Donc, c'est pas si clair quand on le lit, mais c'est absolument fascinant quand même.
1: C'est-à-dire, on va en écouter un extrait justement sur la ruse et le complot.
5: Observer et infiltrer l'ennemi comporte de très hauts risques et nécessite avant tout d'avoir le cœur solide, à la façon de la lame d'un sabre qui est solide et aiguisée. Si votre esprit n'est ni solide, ni froid, ni aiguisé comme le serait un sabre, s'il est lourd et faible, alors vous serez plongé dans l'épouvante à l'approche de l'ennemi, même si vous disposez d'un plan bien préparé. Et votre plan échouera. Même si par chance, vous parvenez à vous approcher de l'ennemi, votre esprit sera ébranlé, vos paroles et vos actes seront confus, et vous serez vite percé à jour. Finalement, outre le fait que vous serez capturé et tué, ce sera une catastrophe pour votre commanditaire. Par conséquent, vous ne pourrez songer à infiltrer l'ennemi que lorsque votre esprit sera semblable à la lame d'un sabre.
1: On entend, il y a de la poésie, la métaphore là-dedans. On fait référence aux commanditaires. Est-ce qu'on peut dire que ce sont des mercenaires, des ninjas?
2: C'est un peu c'est comme ça qu'on les définit. Oui, ce serait une bonne définition, moi, je trouve. Donc, effectivement, on était fidèles à la personne qui nous avait donné la mission.
1: L'espionnage.
2: Voilà, celui qui payait puis qui s'assurait qu'on transmettait les bonnes informations au bon endroit, effectivement.
1: Ouais. Donc, bon, ils ont des armes, bien sûr. Hein, l'épée, le sabre japonais, on a entendu. Mais aussi le fameux, puis ça passionne toujours les tout-petits, hein, le shuriken, ce qu'on appelle l'étoile ninja. Ça existait pour vrai, ça? C'est pas une légende?
2: Oui, ça existait pour vrai. Puis en fait, Ils avaient même plusieurs modèles d'étoiles ninja. Là, regarde, il y en a avec 4 points, 3 points, ça va jusqu'à 10 points. Il y en a même que c'est juste des aiguilles. Donc, vraiment, quand on va au musée de Iga Ryu, là, dans la ville, on peut les voir, les différents modèles. Donc, ça, c'est réaliste. Le katana, un peu moins. On dit que c'était surtout pour le show, mais c'était bizarre de voir quelqu'un qui est un fermier, par exemple, se promener avec un katana.
6: Oui.
2: Donc, bizarre, et les ninjas voulaient être invisibles. Par exemple, une autre idée qu'on a préconçue, c'est le labi noir.
6: Oui.
2: Les ninjas portaient plutôt du bleu marine, donc parce que c'était la couleur que portaient les fermiers aussi. Puis c'est une teinture qui est beaucoup plus accessible, donc t'attires pas l'attention. Puis si on te pogne avec une fossile...
6: Ah oui.
2: Ah, ben, c'est tout à fait normal, t'es fermier.
6: Ça marche.
2: C'est juste que tu l'utilises peut-être pas comme un fermier.
6: Non.
2: Donc, le shuriken, oui.
6: Ça se cache bien.
2: Ça se cache bien. On avait des poches intérieures qui permettaient de cacher différentes choses. Le shuriken était enduit, là, les bouts étaient enduits de fleurs, l'aconite, qui s'appelle aussi le tulu. Donc ça paralyse.
6: C'est un poison.
2: C'est un poison qui est très efficace. Le makibishi aussi, les pointes là, qu'on voit des fois dans les films qu'ils laissaient au sol pour un poursuivant.
6: Oui.
2: Ça aussi, c'était utilisé. On avait des outils aussi, un tojimeki. C'est comme un outil qui empêche les portes d'ouvrir. Donc quand le ninja était dans une pièce puis il ne voulait pas se faire surprendre ou quand il faisait quelque chose qu'il ne devait pas faire dans cette pièce, ben il empêchait le poursuivant ou quelqu'un d'entrer s'il avait entendu un bruit étrange, ça lui donnait une seconde de plus. Donc les portes coulissantes, c'était des outils comme ça. Donc, la fossile...
6: toujours à ça, hein, la ruse. Hein,
2: oui.
6: C'est ça, c'est des espions. Il ne faut pas qu'ils fassent de bruit. Des prouesses fantastiques, puis bon, des armes qui ont nourri l'imaginaire, le cinéma, la bande dessinée. C'était repris à toutes les sauces par la suite, là, évidemment.
2: Oui,
6: hein?
2: C'est pour ça
6: aussi que, bon, ils ont fini par disparaître avec la fin de l'époque féodale au Japon. Mais c'était repris dans la culture pop dans les années 70-80.
2: Oui, on les voit encore énormément.
6: Oui,
2: lit des mangas, on va regarder des films dans les jeux vidéo, on va voir les ninjas, on va voir le nom de Hattori Hanzo qui va revenir. Donc oui, les ninjas sont très présents, ça contribue à l'image du Japon. Et ce qui est très intéressant, c'est que pour les gens de l'époque, c'était des légendes, les ninjas. On savait pas vraiment si ça existait, parce que un ninja, c'était quelqu'un qui s'intégrait dans une place. Donc peu de gens pouvaient dire « j'ai vu un ninja ».
6: Oui.
2: À la limite, il faut dire, je pense que c'était peut-être un ninja, le gars qu'on fréquente depuis 5 ans, là. Mais je suis pas sûre. C'était un musicien.
6: Oui.
2: On avait des moyens pour les détecter, là. Tu sais, on avait des planchers qui faisaient un beau petit bruit pour les entendre arriver, ou on faisait jouer une musique compliquée à quelqu'un qu'on pensait qu'il était peut-être pas un vrai musicien pour tenter de voir, mais s'il était vraiment habile, il savait vraiment jouer ces musiques-là. Donc, même pour les gens de l'époque, les ninjas étaient des légendes avec des pouvoirs surhumains. Et ce que je trouve beau, c'est qu'aujourd'hui, on en fait des légendes avec des pouvoirs surhumains, capables de faire toutes sortes de choses.
6: Ben oui.
2: Ce qui correspond assez à l'image effrayante, peu rassurante, qu'on avait des ninjas à l'époque et qui se poursuit. Les ninjas existent toujours, hein, des espions, il y en a encore.
6: Oui.
2: Donc, c'est les ninjas d'aujourd'hui.
6: James Bond est un ninja moderne.
2: Absolument.
6: Aussi, hein? Ben oui, mais c'est vrai que bon, dans l'imaginaire, il y avait le côté exotique. Hein, certains sont pris pour des ninjas. On a même vu des écoles apparaître dans les années 70-80 sous l'impulsion des films et du cinéma, parce qu'il y avait beaucoup, ceux de ma génération s'en souviennent, beaucoup de films de ninjas dans les années 80. L'exemple ici, on était en France, en Picardie, reportage de France 3, dans les archives de l'INA.
7: Les techniques guerrières, comme vous avez pu le constater, sont des techniques qu'on appelle techniques guerrières. Rien à voir avec le dos, ce sont des techniques meurtrières. Donc, il n'est pas question de revenir comme avant. Si les techniques sont inchangées, bon, il n'est plus question de faire de l'espionnage ou de contre-espionnage. C'est un art martial. Donc, au fur et à mesure que la pratique s'intensifie, que la pratique devient de plus en plus dure, eh bien, pour accéder à ce niveau de pratique, on demande aux gens d'avoir aussi un mental qui va avec... le niveau de plus en plus dur. Donc, on fait des assaises, on fait énormément de méditation. Et c'est une méditation qui est particulière, puisqu'elle est issue de moines guerriers, les Yamabushi au Japon.
6: Voilà, en 1286. Bon, évidemment, il y a un aspect fantastique là-dedans. Là, on s'inspire des ninjas. Mais vous le dites, parce que ça participe beaucoup à la diffusion de la culture japonaise.
2: Mais oui, tout à fait. Ça fait partie des personnages clés du Japon, autant que le samouraï ou la Magical Girl ou les Lolita. Donc vraiment, il y a un costume particulier, il y a des compétences à lesquelles on peut porter toutes sortes d'idées. Hein. Ça peut être surhumain, ça peut être magique, ça peut être tout simplement de l'entraînement, puis vraiment une volonté à toute épreuve. C'est intéressant, mais le ninjutsu, comme il disait dans l'extrait, c'est effectivement un art qui s'est transformé 3000. Aujourd'hui, il y a peu d'écoles au Japon. En fait, c'est toutes des écoles un peu privées, parce que le ninjutsu n'a jamais fait partie d'un grand ensemble pour transmettre les arts traditionnels japonais, comme le karaté, le judo et tout ça, qui font partie d'une association, là, vraiment, pour la perpétuité. Donc, le ninjutsu correspond beaucoup à sa nature. Hein. Il est enseigné par des gens qui ont pratiqué des techniques et qui ont lu les livres, qui ont regardé les techniques et qui poursuivent ça. On a même fait une compétition associée avec des épreuves de type ninja qui s'appelle Ninja Warrior Championnat du monde. Je trouvais ça assez fantastique de lire
6: très
2: ça.
6: Très populaire, c'est vrai.
2: J'avais aucune idée que ça existait. Mais en même temps, c'est vrai que c'est un sport, être ninja. Hein. Il faut que tu réalises des exploits extraordinaires. Alors, pourquoi pas? Donc, mais c'est pas un do dans le sens où toutes les arts qui vont se terminer avec do, aikido, judo, kyudo, exactement, karate-do, vont avoir une philosophie. Puis, c'est pas dans le but de tuer ou de combattre qu'on l'exerce. C'est dans le but de s'améliorer soi-même. Alors que le ninjutsu, les arts qui se terminent par jutsu, étaient plus guerriers. Donc là, on était dans le martial, on est dans la technique. Le jujitsu, on le voit aussi. Oui. Donc là, on est vraiment dans l'efficacité guerrière, comme les anciens arts. Hein, parce que si on remonte, avant le kendo, il y avait le kenjutsu. Donc on avait... Maintenant, on est plus dans le dos, puis tant mieux. Ça veut dire qu'on est un petit peu plus en paix.
6: Oui.
2: Mais ces jutsus-là existaient effectivement. Puis le fait que le ninjutsu soit très un petit peu par-ci par-là, ben, c'est intéressant. Ça correspond bien à l'esprit du ninja.
6: Oui. Ben, comme quoi, ils ont existé véritablement. Bon, pas comme au cinéma, bien sûr. Ils sont pas surhumains, les ninjas. Mais il y a eu effectivement de nombreux ninjas à l'époque féodale japonaise. Une histoire assez intéressante. Valérie Harvey, sociologue spécialiste du Japon. Merci beaucoup d'avoir été là.
2: Merci beaucoup de m'avoir accueilli.
6: Merci également à toute l'équipe d'Aujourd'hui l'Histoire. Ici Maxime Coutier. Là-dessus. Bonne soirée. À une prochaine. Au revoir.

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7: Je fais des connexions.
8: Ben non, je le sais, mais il faudrait arrêter de faire les connexions parce qu'on n'a pas assez d'avocats ici pour gérer les connexions que vous faites après.
7: Je ne les fais pas en ondes, là, je te ferai remarquer.
8: Ben non, je sais bien, mais...
7: À moins
8: que... C'était proche. Je vais vous dire une affaire.
7: Proche compte pas.
8: Vous avez raison, passer proche compte pas, mais on peut avoir chaud pareil.
7: Ouais.
8: Fait que, comment ça vous êtes bien habillé comme ça, vous?
7: Oh, je sais pas. Aucune idée. Je sais plus quoi mettre. Parce que, tu sais, on est rendu...
8: des pantalons de cuir.
7: Non, mais on est rendu là.
8: Non,
7: mais on est rendu quoi, à la 35e, 40e émission ici, là?
8: Je sais pas.
7: Puis on est à la télé, fait qu'il faut que je m'habille. Donc, il faut que je me change. Je veux dire, faut que je change à chaque semaine.
8: Je pense pas que les gens s'y viennent.
7: Ouais, je sais, mais on peut aller voir.
8: Mais c'est très beau.
7: Oui. Vous savez qu'une fois, j'étais à C'est juste la TV, et j'ai mis 2 semaines de suite, juste une espèce de petit gilet par-dessus. Ouais. Ben, il y a une madame qui a dit,
8: c'est pas grave,
7: pourrais-tu arrêter de porter toujours le même?
8: Les madames, je veux dire, vous n'êtes pas obligé. C'est pas parce qu'une madame l'a remarqué que tout le monde l'a remarqué.
7: Ben, ça m'a traumatisé, fait que là, je me suis dit, il faut que je change tout le temps.
9: Avez-vous une styliste ou un styliste, ou vous faites ça vous-même?
8: C'est Michel.
9: D'où les nombreux accidents.
8: C'est Michel, il magazine chez Princess Auto. Non, mais c'est vrai, c'est très beau. Alors, bravo. Est-ce que vous avez fini votre affaire de C'est juste la TV?
7: C'est quoi?
8: C'est juste la TV, Mme Petrovski.
9: Vous avez fini? Dans le cornet.
7: C'est fini? Ben oui. Franchement, Jean-Philippe.
8: Ben voyons.
9: Ça fait longtemps que c'est fini. J'ai pogné la version longue de quoi? T'as dit...
7: Je pensais de la COVID.
9: J'allais dire le référendum.
8: Non.
9: Le recensement.
8: Ah oui?
9: C'est long en tabarouette.
8: Je veux bien, vous n'avez pas d'enfant. Oui, mais... Vous allez m'arrêter ça, là.
9: Est-ce que vous voyez bien avec des lunettes? Oui. Est-ce que vous voyez mal sans des lunettes? Oui, oui. Marchez-vous avec une canne? Non, c'est des questions. On dit, voyons.
7: Ben oui, ils veulent savoir s'il y a des cannes dans la maison.
9: Oui, mais. Il y a des cannes de concert. Très, très long.
8: Ah, mon Dieu. Vous voyez bien avec des lunettes.
9: J'ai écrit à Magali Saint-Vincent, j'ai rien compris de votre trip d'avoir le recensement long. C'est une catastrophe. Oui, hein?
7: C'est comme la COVID longue, c'est ça. Exactement.
8: Voilà. Ah, mon Dieu.
7: Je vois pas le rapport, mais c'est pas grave.
8: Bien désolé pour tout cela. Sinon...
7: Il y a une game de hockey à soir.
9: Ah non.
8: Oui, Nathalie.
9: Nathalie, partez-le pas, là. C'est sa nouvelle personnalité.
8: Ben non, c'est pas une nouvelle personnalité.
9: Vous en parliez pas tant avant.
7: OK, là, je vais vous poser une question.
9: 2021.
7: Je veux juste savoir, c'est-tu à Montréal ou à Buffalo à ce moment?
8: Buffalo.
7: OK, d'accord.
8: Pourquoi?
7: OK, parfait. Pour rien.
8: Vous vouliez aller faire un tour au centre-ville?
7: Exactement.
8: Mais ça va être plein de toute
9: la cage.
8: Parce que le Centre Bell va être plein.
7: Oui, c'est 12 $.
8: Le Centre Vidéotron aussi.
10: La Victoire, c'est ce que c'est à Laval?
8: C'est à la Place Belle.
7: C'est en même temps ce soir.
8: Oui.
7: Mais c'était la même chose il y a 2 jours.
8: Oui, c'est souvent ça qui se passe.
9: C'est souvent 2 jours les matchs, Nathalie.
8: Ce soir, donc, c'est

0: sais, des fois, le produit wow, de base.
1: Non, mais on n'est pas en train de faire le... Jean-Philippe.
2: Je veux dire, le clou de girofle et la cannelle.
3: Non, mais je suis d'accord avec... C'est parce que le boursin, en général, ça coûte cher et c'est bon. Mais le au poivre, pas besoin. T'sais. On n'a pas besoin au poivre.
1: Mettez-en vous-même du poivre dessus. Ouais.
3: Mais c'est ça. Alors, c'est pour ça que ça ne vend pas.
2: Wow!
0: Mais c'est vrai que
1: la gang ici, là.
0: Kim Lizotte a écrit en majuscule, j'adore le boursin au poivre.
3: Bon, ben bon. Oui, mais là.
2: Voyez?
1: Une autre de la clique du plateau, hein, qui aime les enfants fancy.
2: Ben oui, mais moi aussi, j'adore le boursin au poivre. Je me suis rendu compte que j'aimais ça le boursin. Moi, la seule affaire que j'aime pas du boursin, c'est le boursin.
3: Aux herbes.
2: Ouais, mais puis à l'ail. Mais le boursin au poivre, c'est très bon.
0: Ça s'étend bien sur
1: un poivre.
0: C'est comme les. Vous aimez des genres de bières aux framboises, des affaires comme ça. Là. Ça marche pas,
1: c'est
0: ces affaires.
1: Du café à vanille française aussi.
0: Oui, exact. C'est ça.
1: Vous aimez pas goûter aux vraies affaires. Ben faut non, toujours qu'on masque le vrai goût.
2: Non. Je pense qu'il y a moyen d'avoir une diversité de goûts. Peut-être que vous êtes très conservateur.
1: Absolument.
2: C'est comme la politique, hein. Il y a moyen de diversifier. Allez-y, Nathalie, vous levez la main, c'est rare.
3: Non, mais je voulais juste avoir la date de péremption sur le boursin au poivre. Ah,
0: c'est-tu
3: comme...
0: Mais c'est du fromage.
3: Quoi, c'est du fromage?
1: Ben, moi, il y a déjà passé date, Nathalie. Ben oui.
3: Ben là, c'est parce que, tu sais, c'est-tu au poivre ou du boursin vert, là? Tu sais, je sais pas, là.
0: Ah,
3: excusez.
0: Avez-vous regardé le petit monsieur qui goûte des fromages, là, sur TikTok?
2: Ah oui, ça, c'est mon préféré.
0: Il y a des vieux fromages là-dedans.
2: Avez-vous regardé ça?
3: Non.
2: Ah, mon Dieu. Allez sur Internet.
1: Écrivez comme la fesse. Jean-Pierre Labine, là.
3: Oui, la fesse.
1: Maurice Padron. La fesse, la fesse.
2: Non, il s'appelle l'huissier. C'est ça, hein?
0: C'est ça?
2: Je pense que oui. En tout cas, c'est un vieux monsieur avec son fils souvent, puis c'est un fromager.
3: Français?
2: Et il est devenu. Oui, ben oui, maintenant, ben oui. il est devenu hyper populaire dans les dernières années. Il y a même maintenant un calendrier de l'avant du fromage. Si vous voulez vous abonner, ben évidemment, vous trouverez ici en France. Mais je veux dire, c'est devenu comme une vedette sur l'interweb.
3: OK.
2: Allez regarder. Pour vrai, c'est fascinant. Parce qu'il nous parle des fromages, comment c'est affiné, comment c'est... Puis, c'est
3: oui, mais au bout de 30 jours, là, le calendrier de l'Avent, là, ça doit être un peu vert aussi.
2: Ben non, c'est des fromages. Voyons, on dirait
3: ben oui, mais des fromages, c'est pas...
1: Hey, Jean-Philippe, vos références françaises sont plates.
2: L'huissier affineur, allez regarder ça.
1: Après, sur
2: je vous le dis, voyons. De toute façon, c'est pas ça qui est important. Non. Ce soir, Canadien joue.
3: Oui.
2: Vous allez regarder ça à la télé de Michel. Ben là, non, mais ça, c'est fini, là. Non, c'est fini.
1: C'est fini?
2: Oh, là, ça va, c'est terminé.
0: Jusqu'à demain.
2: Nathalie, vos prédictions pour le match de ce soir?
3: Canadien en 6.
2: Non, pour le match de ce soir.
3: Bon, je sais dessus, moi.
2: Bon.
3: Ils vont... je sais pas. Non, j'ose pas. J'ose vraiment pas.
1: C'est victoire ou défaite?
0: C'est pas compliqué. C'est un ou l'autre. Si vous dites Canadien en 6, je peux dire victoire.
3: Victoire, ouais, OK, d'accord. Bon, victoire.
2: Merci, vous écoutez, la journée est encore jeune sur ici première. Bon, je sais que les gens à la maison se sont branchés en masse pour écouter La Journée est encore jeune, en sachant que Mélanie Joly allait venir aujourd'hui.
3: Ouais.
2: Malheureusement, suite à un imprévu, c'est-à-dire de nous avertir qu'elle venait pas, elle ne sera pas là. Alors, on va se reprendre. Puis, de toute façon, Olivier, vous allez couvrir la politique autrement, de toute façon,
0: exactement,
2: de votre côté.
0: Oui.
2: Et puis, on l'a remplacé par quelqu'un de... Puis, bon, évidemment, on n'ira pas dans le qui est le plus, qui est le moins, là, mais de très intéressante quand même. Stéphanie Poirier, notre amie avec qui on a commenté le hockey lorsqu'on a fait la journée du hockey.
1: Féminin.
2: Oui, absolument.
3: Okay.
2: Alors, on va parler de la victoire. Vous connaissez la victoire, Nathalie?
3: Eh oui, je connais la victoire.
2: Non, mais je parle de l'équipe, là.
3: Et je connais la victoire.
2: OK, parfait.
3: Hey, franchement, je connais les roses aussi, là.
2: Oui, mais là, c'est pas le même sport.
3: Mais je sais
2: bien,
3: c'est quoi la différence,
1: contre
3: là?
1: Contre qui joue la victoire, Nathalie? Contre qui joue la victoire ce soir?
3: Contre la défaite.
2: Bon, c'est beau. On va en parler avec Stéphanie Poirier un petit peu plus tard. En attendant, Olivier.
4: Olivier.
0: Oui, bien sûr. Oui,
2: j'ai perdu ma machine à son.
0: Ah, c'est ça,
2: vous avez remarqué, j'ai plus de machine à son.
0: Vous avez quand même le réflexe de bouger votre doigt.
2: Oui, vous avez bon.
0: Oui, je vous parle d'espionnage aujourd'hui suite à cette déclaration du chef du PQ, Paul Saint-Pierre Plamondon.
5: Est-ce que vous craignez d'être espionné
6: présentement? S'il y a une constance dans l'histoire du Parti québécois, c'est que le chef et les élus influents sont espionnés. Puis à cette époque-ci, l'espionnage s'est quand même transformé parce que le numérique et les téléphones intelligents font en sorte que c'est drôlement plus facile qu'à l'époque où quelqu'un devait se taper une enregistreuse.
0: Oui, en effet, c'est terminé l'époque.
2: C'est bien que Mélanie Joly soit pas là parce que j'aurais demandé si l'industrie de l'aluminium allait y faire des chapeaux à Paul-Saint-Pierre.
0: Donc, oui, fini l'époque de l'espionnage épilatoire. Probablement terminée aussi celle des vannes de fleuristes, si je me fie aux sources de Daniel Thibault à RDI.

0: Le Service canadien de renseignement de sécurité me dira pas s'ils ont stationné une fausse vanne de fleuriste devant le parti, devant le quartier général du PQ. Bon,
1: j'imagine que les espions dans les vannes de... J'imagine ce qu'ils se disent, les espions dans les vannes de fleuristes, là. Qu'est-ce qui, ça dit quoi, en ce moment, au PQ? Rien, ils sont encore en train d'écouter Mathieu Bock-Côté à LCN.
2: Oula! Côté,
1: 10-4. Hey. En fait, ça doit ressembler à ça, les réunions, non? En fait, c'est plus les vannes d'Amazon et des appareils qui nous écoutent sans cesse qu'il faudrait s'inquiéter. C'est ce qu'on a rappelé à Cogeco en Estrie.
3: Alors, on est rendu là, mais je ne sais pas s'il y a un Alexa ou un Google Home qui traîne sur la table de réunion du PQ. Méfiez-vous. Ou les sachets de sucre. Y a-t-il un micro caché dans un sachet de sucre? Ça ressemble quasiment à ça.
1: Oui, les micros cachés dans les sachets de sucre, c'est fini ce temps-là. Je pense qu'il y a une référence que je n'ai pas.
2: Oui, moi non plus.
1: On me parlait peut-être que c'est dans la petite vie, mais j'imagine ça, c'est déjà vu ailleurs, les micros dans le sucre. Donc, c'est ça, le PQ devrait s'inquiéter de leur Google Home. OK Google, comment faire l'indépendance? Bien sûr, voici la liste de lecture. Musique de l'Inde qui danse. Aujourd'hui, donc, nos téléphones nous espionnent et c'est pour ça que le chef du PQ a expliqué que lorsqu'ils discutaient de stratégie, ils mettaient leur téléphone dans des boîtes de Faraday. Pour ceux qui ne savent pas c'est quoi, il y a plusieurs personnes qui nous ont expliqué c'était quoi dans les derniers jours.
4: Les téléphones vont dans des sacs Faraday.
5: Je ne sais
4: pas ce que c'est.
5: C'est un sac qui met à l'abri les appareils électroniques. Là, les ondes ne peuvent plus traverser.
6: Qui permet d'insulariser, là, si on veut, un appareil cellulaire contre toute forme d'espionnage.
4: Tu sais ce que c'est, le Faraday?
7: Une boîte de métal.
4: Oui, exactement, tout à fait. Alors là.
7: Une boîte de gâteau fruit.
8: C'est une boîte de métal. Il n'y a rien qui passe.
7: Je sais.
9: C'est comme un bouclier. Là.
10: Les téléphones vont dans un sac Faraday. Une pochette en aluminium. On met ça dans le micro-ondes. On laisse tout le cellulaire d'une chaudière de tôle.
11: Le but de ces sacs-là, c'est de s'assurer qu'on ne soit pas écouté, qu'on ne soit pas espionné.
1: Ah. Ouais, donc voilà, c'est comme une boîte de gâteau aux fruits version James Bond. C'est une bonne idée quand même pour vrai d'utiliser ça. Moi, j'en ai pour mes clés de voiture.
2: Ouais.
1: Après
2: c'est
1: ça.
2: Vrai? Mais oui, pour les clés de voiture.
1: Parce que les voleurs, ils font ça là, maintenant.
2: Ils copient. Arrêtez donc.
1: Oui.
2: Vous savez, ça a été inventé par qui, ça? Faraday, qui? La boîte de Faraday?
12: Ben, par
2: la
12: Faraday.
2: La fille qui travaille à la NASA.
12: Exactement.
2: Qu'on aime bien, d'ailleurs.
1: Allez-y. Oui, c'est ça. Je pense que...
12: Fabiola.
1: Après ça, évidemment, le problème, c'est surtout le risque qu'un député qui a ben de la jasette dévoile des secrets. Peut-être qu'il faudrait mettre Pascal Bérubé dans une boîte Faraday. Maintenant, est-ce que c'est parano de penser qu'Ottawa espionne le PQ? Mais la plupart des analystes politiques disent que non. En fait, à RDI, Jean-François Lisée a dit qu'il serait déçu que ça se fasse pas.
13: Si ils espionnent pas des gens qui veulent faire séparer une province, on n'en a pas pour notre argent.
1: Oui, l'angle de la rigueur budgétaire des espions payés avec nos taxes, j'avais pas vu ça venir. Jean-Christophe Ouellet de Radio X lui dit que c'est pas être conspi que de penser que le PQ soit espionné, surtout considérant les Machiavel qui nous dirigent.
14: Et là, vous me dites que c'est impossible avec le Parti libéral actuel, le même Parti libéral que gelé les comptes en banque des camionneurs?
2: Oh.
14: Le Parti libéral de Mark Carney qui est en train de vous voter des lois sans que personne réagisse trop pour pouvoir fouiller dans vos courriels sans mandat. C'est conspi, ça, penser que PSPP, il regarde son téléphone. Voyons.
12: Parce que je trouve que ce serait idiot de ne pas le faire, là.
14: Ben oui, mais c'est ça que je te dis.
1: Ce serait idiot de ne pas espionner le PQ. Donc, en même temps, c'est aussi le même monde qui sont derrière le système Phoenix. Fait que je n'imagine pas tellement pirater des téléphones. Luc Ferrandez, au 98.5, lui, pense que ce serait irresponsable de ne pas espionner le PQ.
15: Moi, je pense que le Canada a quasiment une responsabilité de l'espionner.
12: Ben pourquoi tu dis ça?
15: Ils veulent savoir s'il a pris des contacts avec, par exemple, des partis d'opposition, des partis élus en Europe, au Moyen-Orient, en Amérique latine. Il veut savoir ce qui se passe.
4: Oui, mais tu prends le téléphone. Donc, tu t'appelles, je sais pas. Il n'y a pas des contacts qui peuvent peut-être se faire entre les élus.
1: Pas fou, ça. Plutôt que d'espionner, pourquoi pas juste téléphoner puis le demander? Mettons, Alex Boissonneau, il posait la question. « Hey, êtes-vous en train de négocier avec le Venezuela? » Là pour détruire le Canada.
4: Ça demande.
1: Un genre d'espionnage consentant. De l'autre côté, on a Denis Gravel de Boulevard FM, lui, qui trouve ça ridicule.
16: Moi, je vois pas la différence entre un chef qui pense être espionné parce qu'il veut faire un référendum puis un gars de sport à radio qui dit qu'il a fait ses recherches puis finalement, on n'est pas allé sur la Lune. Moi, je trouve qu'on est à la même place. Poliment.
1: Poliment, monsieur Plamondon. Vous êtes pire que quelqu'un qui pense que Buzz Aldrin est un comédien, donc poliment. Du côté des...
2: Mais fait oui, est-ce que vous pensez ça?
12: Quoi?
2: Qu'on n'est pas allé sur la Lune pour
12: Non, franchement.
2: S'il y avait une personne que je connaissais qui penserait ça, ce serait vous, on dirait. Allez-y.
1: Oui, du côté des politiciens, Yann Lafrenière de la CAQ, ancien policier, a un petit peu résumé ce que tout le monde pense de ça.
17: Je les entends, je ne dis pas que c'est impossible. J'en doute beaucoup.
12: Mais pourquoi?
17: Je les ai entendus.
1: Il les a entendus comment, ça, on ne sait pas. Il a peut-être mis un verre sur la porte de la salle de réunion pour écouter. On a aussi posé la question à Riba Ghazal.
9: Est-ce que vous craignez d'être espionné par le fédéral actuellement? Est-ce que laisse entendre tantôt le chef péquiste?
17: J'ai pas ces craintes-là, non.
1: Effectivement, pas sûr que d'espionner Sol Zanetti, ce serait un bon investissement des taxes de Jean-François Lisée. Sont pas bien ben menaçants. Quoique, peut-être qu'Alexandre Boulris est une taupe fédérale. Hein. Il arrive quand même de là.
2: C'est vrai,
1: il a d'ailleurs écrit sur Blue Sky que ce genre de paranoïa de PSPP, ça se soigne, ce qui a indigné bien des gens. C'est peut-être du sabotage à la solde d'Ottawa. Et Éric Duhaime, lui, bien évidemment, il en a profité pour faire de la démagogie.
18: Écoutez, le monde a de la misère à payer l'épicerie. Le monde n'est pas capable de renouveler son hypothèque. On a enregistré 64 800 pertes d'emploi dans les 12 derniers mois au Québec. Là.
2: Ouais.
18: La priorité du PQ, là, c'est d'essayer de trouver des espions. C'est sur quelle planète ils vivent?
1: Ouais, les gens meurent de faim.
2: Ça dégénère quand même.
1: Les gens meurent de faim, puis eux se sentent espionnés, pas gênés. Je vous rappelle quand même que le PQ n'a pas dit « notre priorité, c'est de trouver des espions ». C'est juste qu'ils ont répondu à une question d'un journaliste qui a posé cette question-là. Bref, tout ce qui ressort de cette aventure, c'est que les compagnies qui espionnent notre vie privée vont pouvoir plugger plein de pubs de boîtes de Faraday dans nos algorithmes. Heureusement, du côté des bonnes nouvelles, maintenant, les députés de la CAQ se sont réunis dans les escaliers de l'Assemblée nationale pour encourager le Canadien.
2: Non, non. Commence à tanner d'être gêné des autres.
1: Moi, je trouve ça touchant. Ça va sûrement encourager Philippe Dano à scorer plein de buts. Et pendant ce temps-là, le député de Québec solidaire, Alexandre Leduc, lui aussi est arrivé avec le chandail de son équipe préférée. Mais c'est pas tout le monde qui avait la ref.
19: C'est quoi le chandail?
2: Mais non.
20: C'est quoi le chandail? Oh, là, je suis déçu.
2: Mais voyons, c'est écrit dessus.
20: La victoire de Montréal, c'est le match final ce soir contre la série du Frost.
1: Oui, ça c'était avant-hier et la victoire a remporté la victoire. Et si vous ne connaissez pas la victoire, restez à l'écoute.
2: Oh mon Dieu, le beau lien, je vous remercie énormément. Olivier, sérieux là. Il est bon, hein?
21: Ah!
2: Regardez, on travaille. Avant, il avait fait un lien avec Mélanie Joly, mais finalement, il l'a changé parce qu'il
1: est pas là. Tout est face à ça.
2: Et là, on reconstruit, puis on fait du neuf avec Stéphanie Poirier, qui est avec nous, qui est collaboratrice au balado Changement de ligne, mais surtout analyste à la journée du hockey, les deux fois qu'on a animé notre finale des Olympiques. Je voulais qu'on parle de vrais gagnants parce qu'on sait qu'avec le Canadien, de toute façon, c'est terminé. On va aller parler de la victoire. Ça commence ce soir à 19h à la Place Belle. Stéphanie Poirier, dites-nous, la victoire va gagner la Coupe Walter.
22: Oui, on leur souhaite, mais on pense que oui. Elles ont assurément la meilleure équipe des deux là, pour gagner.
2: C'est quand même une excellente nouvelle que cette année, on puisse se rendre là. Surtout que la victoire de Montréal, je pense, a été l'équipe qui a eu... on est très chauvin, là, mais qui a eu le plus d'impact dans cette ligue-là. Certainement le plus d'impact dans la communauté, dans, je pense, l'assistance aussi. On a été une équipe qui a, je pense, pavé la voie pour que la Ligue devienne aussi populaire. Il me semble que ce serait la moindre des choses qu'on donne la Coupe immédiatement à la victoire.
22: Oui, ça, par exemple, il faut la gagner. Hein? Ouais. Ça, c'est ce qui est agréable dans le sport, c'est qu'on ne sait jamais comment les choses vont terminer. Mais cette année, du moins, elles ont passé une étape importante. Elles avaient échoué aux deux premières saisons à passer la première ronde et se rendre en finale. Donc, cette année, une étape de plus. Donc, elles sont bien positionnées là, pour vous offrir, Jean-Philippe, un défilé à Montréal dans une semaine et demie environ.
2: Enfin, un défilé à Montréal. Mais Stéphanie, on se rappellera que lors des finales olympiques féminines et masculines, vous aviez, ainsi que moi, prédit la défaite des deux équipes du Canada. Et donc, je me demande si vous prévoyez une défaite de la victoire cette fois-ci.
22: Non, je prévois une victoire de la victoire.
2: Ah, ça c'est
22: donc,
2: bien dit.
22: Je crois bien qu'en quatre matchs, là, évidemment, c'est des 3-5, donc non des 4-7. Donc, 3 victoires cette fois-ci seraient suffisantes pour remporter la première Coupe Walter. Et la bonne nouvelle, par contre, c'est que vu que c'est deux équipes canadiennes, on sait qu'il y a une Coupe qui va revenir au Canada cette année.
2: Absolument. Puis on souhaite quand même que le défilé soit à Montréal. Pas que Ottawa, ça va être plate, mais ça se pourrait quand même. Écoutez, pour ceux qui n'ont pas suivi la Ligue féminine de hockey cette année, et puis qui regarde ça de loin, il y a un nom qui revient tout le temps, même quand on veut pas regarder le hockey, même quand on s'intéresse pas au sport, c'est Marie-Philippe Poulin. C'est comme dans une joke, parce qu'à chaque fois qu'il faut un but important, peu importe où, c'est elle qui score. Et encore une fois, elle a mené la victoire à la finale avec le but gagnant en troisième période contre le Frost du Nathalie Frost du... De quelle ville?
0: Colorado.
2: Exact. Non, c'est du Minnesota. mais on dit qu'elle est blessée. On l'avait vue pendant les Jeux olympiques. Elle avait été blessée. Ça change-tu vraiment de quoi, dans le fond, qu'elle soit blessée? Parce que visiblement, c'est encore la meilleure.
22: Oui, ça change de quoi. Ça change beaucoup dans son jeu. Donc, sa capacité à... Elle est blessée à une jambe, donc au bas du corps, en bon terme de hockey.
2: Ouais.
22: Donc, difficulté à patiner, moins mobile. Bon, évidemment, avec le temps, on s'habitue à jouer avec une blessure. Donc, mais Philippe, elle a la grande, grande capacité, le talent incroyable par rapport à son tir. Donc, et c'est ce qu'elle fait présentement. Elle utilise à bon escient la qualité de son tir. Donc, évite de trop patiner, se positionne un peu mieux, mais c'est sûr que ça change son jeu et ça change l'impact un petit peu là, qu'elle peut avoir globalement là, sur un match complet de 60 minutes.
2: Ben, là, ce match complet de 60 minutes qu'on va voir ce soir, c'est un peu plate parce que c'est en même temps que le match du Canadien de Montréal et ça donne comme ça parce qu'on a déplacé un match des demi-finales. Le match numéro 5 avait été annulé, avait été déplacé en début de semaine. On comprenait pas trop pourquoi. En fait, il y a eu un communiqué à un moment donné. C'est très rare qu'une ligue fait ça. Là. C'est un communiqué pour dire qu'il y avait quoi un truc de maladie peut-être qui faisait qu'on pouvait...
22: Un enjeu gastro-intestinal. dans les derniers jours, pour plusieurs joueuses qui, on le sait, mais on le sait pas. Donc, c'était la victoire là, qui avait des enjeux de santé intestinale dans les derniers jours.
2: Oui,
22: donc,
2: là,
22: la Ligue, de façon un peu bizarre. Là. Je pense que c'était la première fois que la Ligue gérait quelque chose comme ça. C'est une Ligue jeune, évidemment, mais c'est sûr qu'il va y avoir des protocoles et des étapes à revoir pour annoncer, prendre des décisions et l'annoncer correctement là, au public et aux partenaires parce que ça a été un peu broche à foin en bon québécois.
2: Je dirais que c'est le minimum de dire ça comme ça. Paraît-il aussi qu'il y avait le Monster Spectacular qui était tenu au Centre Canadien Tire. Puis c'est des théories du complot comme ça.
22: Oui, c'est absolument vrai pour Ottawa. Par contre, les matchs qui sont présentés ne pouvaient pas être déplacés puisque la glace doit être enlevée pour effectivement rentrer des trocs et de la terre dans quelques jours à Ottawa. Wow.
2: Ça me semble être une grande catastrophe. Je termine avec un dernier truc. Il y a l'expansion qui s'en vient dans cette ligue, une expansion qui probablement va concerner quatre nouvelles équipes. Quatre nouvelles équipes, c'est une augmentation de 50% des effectifs actuels. Il y a 8 équipes, il va en avoir probablement 12 la saison prochaine. Puis la question vient tout le temps, est-ce que c'est pas trop vite parce que on va diluer le talent? Puis c'est comme ça pour toutes les ligues, tous les sports, à chaque fois qu'on parle d'expansion. C'est pas un danger quand on commence comme ça?
22: Bien, c'est la crainte de beaucoup de gens, évidemment. C'est une bonne nouvelle pour les joueuses parce que ça donne des emplois. Hein. C'est une centaine de joueuses là, qui vont pouvoir se trouver de plus que la Ligue a de besoin pour remplir ces quatre équipes là, qui vont arriver. Là, les dernières annonces devraient se faire au courant de la semaine prochaine. Donc c'est une bonne nouvelle côté sportif pour ces joueuses-là, ces athlètes-là. Mais c'est sûr que point de vue niveau, s'assurer là, de garder un niveau de compétitivité et de talent qui va chercher les gens qui sont peut-être pas des grands fans de hockey féminin comme vous l'êtes, Jean-Philippe.
2: Merci.
22: Il faut garder un niveau de compétition extrêmement élevé. Et la crainte, elle est un peu là quand on commence à aller trop loin dans les listes de joueurs disponibles.
2: Ben, on verra bien. Évidemment, on a encore quelques semaines pour confirmer la prochaine équipe. On parle de San Jose. Nathalie pensait que pour contrebalancer Québec. La victoire de Montréal, ils allaient annoncer une équipe à Québec qui s'appellerait la défaite. Bon, évidemment, c'est pas très drôle. On est désolé pour ça. Stéphanie, on va essayer de se reparler d'ici la fin de la finale. On espère que la Coupe va venir à Montréal. Et puis, je vous souhaite une bonne fin de journée et un bon match ce soir.
22: Absolument. Merci à vous aussi.
2: Merci, Stéphanie.
3: La défaite de Québec, franchement. Est-ce qu'il pourrait jouer sans belle la victoire si ça le permet avec le...
2: Peut-être, en fait. La réalité, c'est que... Dans les séries éliminatoires, l'horaire se fait comme on the go, là, ce qui est très difficile. Donc, j'ai l'impression que ça va être complexe. Allez-y, Nathalie, vous nous parlez de quoi, là?
0: Alors, justement, avant de vous parler de Sciences Po 101, traité d'insoumission à l'usage du vrai monde, le show politico-comico-philosophico de Catherine Dorion, qui était...
2: Pas une affaire qui est sortie depuis 2 ans, ça?
0: Ouais, c'est ça, mais là, c'est comme les derniers 1000. Et ce soir, elle est à la 5e salle de la Place des Arts.
2: Donc, vous en parlez parce que...
0: J'en parle parce que je suis allée la voir.
2: Ah,
0: OK, d'accord.
2: OK.
0: Avant, je veux faire une sortie en règle contre Gemini. l'intelligence artificielle est épaisse de Google. Parce que pour me préparer pour le show, je me suis dit, tiens, je vais aller voir, j'avais fait un portrait de Catherine Dorion en 2018 quand elle est arrivée à l'Assemblée nationale. Donc, je cherche sur Google, je le trouve pas. Mais Gemini, tout à coup, m'apprend que j'ai eu des prises de bec célèbres avec Catherine Dorion. Fait que là, je me dis, mais voyons donc, je me rappelle pas de ça, ce qui est pas étonnant, je me souviens de rien. Sauf que dans le cas de Catherine Dorion, je me souvenais que je l'aimais bien quand même. Puis j'aimais ça qu'elle emmerde un peu tous les commentateurs à cravate de la colline parlementaire. Bon, donc je demande à Gemini, mais c'est quoi vos sources, Gemini? Et là, tenez-vous bien, il me cite La soirée est encore jeune, du 19 novembre 2019. C'est là où j'aurais critiqué. Même pas. Oui, on existait. Ah, okay, la soirée, pardon. Pas la journée. Okay, où j'étais l'invitée d'honneur et j'aurais critiqué Catherine Dorion. Ben, devinez quoi?
2: Ouais.
0: Le 19 novembre 2019, c'est Élise Guilbeault qui était l'invitée d'honneur, pas moi. Donc, Gemini dit n'importe quoi et fait circuler un tas de fausses infos ramassées dans les poubelles virtuelles.
2: Donc, c'est Élise qui a blasté Catherine Dorion.
0: Je suis même pas sûre que c'est ça. Non, parce que Gemini dit que c'est moi. Fait que non, regarde.
2: Okay, Gemini... Merci de cette critique de ce spectacle. Oui, on va passer à la chronique de Hugo.
0: Alors, juste pour vous dire, donc, si Gemini écoute...
2: Gemini Cricket?
0: Gemini. Voici, Gemini, ce que j'ai retenu du spectacle de Catherine Dorion, soit Sciences Po 101, traité d'insoumission. D'abord, ça se veut du théâtre documentaire. Malheureusement, elle a jamais hydro, mais c'est pas produit par porte-parole, qui sont les spécialistes du genre. C'est produit par Martin Leclerc, donc ça manque un peu de fini, un peu visuellement, théâtralement, ça fait un peu cégep en spectacle. En fait, le spectacle se situe quelque part entre l'assommante conférence, confession d'Éric Dupond-Moretti, l'avocat et le mari de Isabelle Boulay. Vous rappelez, j'en ai parlé.
2: Ben oui, absolument.
0: Il revient d'ailleurs.
2: L'ancienne garde des Sceaux.
0: Oui, c'est ça. Donc, entre lui et le spectacle de Maud Landry. Alors, tu sais, c'est tellement cool. Et je dirais que Catherine Dorion est beaucoup plus divertissante que Dupond-Moretti, mais moins drôle que Maud Landry. Hein? Elle revient un peu trop sur son passage à l'Assemblée nationale. Elle a été traumatisée. Ils n'ont pas arrêté de la critiquer. On a envie de dire, passe un autre appel. Mm-hmm. Mais ce que j'aime, voilà, ce que j'aime de Catherine Dorion, c'est quand elle se sert du théâtre pour nous parler de liberté, du besoin d'envoyer promener les normes, de refuser de se soumettre. Et quand elle cite la grande Hannah Arendt ou bien Alain Deneau, quand elle nous met en garde contre le petit fonctionnaire nazi à l'intérieur de nous tous, parce qu'il y en a un...
2: Vous allez nommer quelqu'un, justement.
0: Ou qu'elle nous fait écouter ce magnifique hymne, Le Pieux, de Louis Lac, qui était un député catalan qui a été obligé de s'exiler. Alors, pour ça, ça vraiment, j'ai aimé le show. Ouais. Donc, c'est un peu mitigé, mais quand même. Donc, Gemini, si vous écoutez, là, écoute bien ça.
2: Oui,
0: j'ai jamais eu de prise de bec avec Catherine Dorion. Mais lorsqu'elle célèbre sur scène l'insoumission, je suis prête à l'adopter. Avez-vous entendu, Gemini? Ouais. Voilà.
2: Mais faudrait pas que Gemini non plus pense que c'était une critique de ce spectacle-là. Ça a duré une phrase, votre
0: critique. Mais on va tellement vite.
2: Mais non, on n'a pas le choix.
0: On n'a pas le choix.
2: Vous avez dit OK Google tantôt, puis là, ça a brisé bien les voitures.
5: Dis Siri, on va les aider. Dis Siri.
0: Alexa.
2: Il paraît que c'est fou, parce que ça contrôle les voitures, ça parle. OK Google, frein sec. On a-tu du fun ici?
0: Hey,
2: c'est grand plaisir. Ben ça, c'est la grande perte de Mélanie Joly. Hein. Elle se serait bien amusée
0: si
2: elle était venue.
5: Elle rate tout.
2: Ben oui, ben voilà. C'est son affaire. Allez-y. Alors, vous nous parlez de quoi aujourd'hui?
5: Moi, là, je fais les tops et les flops du printemps en 2 minutes 40. Parce que
0: ça va vite. C'est ça qui reste?
5: Oui, faire un petit peu un bilan des choses dont on n'a pas parlé. Premier top.
2: Ouais.
5: Bienvenue à Kingston Falls. J'ai adoré ça. De Robin Aubert. C'est sur l'extra de Tout.tv. Tous les épisodes sont là. C'est un genre d'Agatha Christie avec un peu de Fargo, avec Knives Out. C'est comme une enquête absurde. Fait divers de Joan Arsenault.
0: Je trouve que son jupon dépasse.
5: Bon, Nathalie, t'as
2: le
5: mon tour.
2: Le jupon de qui, là?
0: De Robin. Il s'est beaucoup influencé.
5: Ben oui, mais Fargo non plus. Joan Arsenault n'a pas inventé Fargo
0: Three
5: non plus.
0: Three billboards out of Ebbing, Missouri.
5: Bon, bref, regardez ça, c'est super bon. Il y a une enquête, il y a un cadavre avec un vélo qui est rentré dans ses foufounes. Ouais. On commence là-dessus, très bon. Avec Maxime Leflaguet, Lichtine Bernard, extraordinaires acteurs. Merci.
2: OK, parfait. Bon, ben on va écouter ça.
5: Là, je vais dire bon cop, bad cop sur Crave. Je suis désolé. J'aime pas ça parce que j'adore Patrick Huard. Je le trouve formidable. Ça n'a pas l'espèce de couleur, de folie des films.
2: Ouais.
5: Et Colm Feore,
2: on dit Colm Feore.
5: Il n'est pas là. C'est des il s'est désisté une couple de jours avant le tournage et il est remplacé par Henry Cherney qui n'a pas la même chimie avec
0: Patrick. Mais en fait, si Henry avait été là depuis le début, oui, peut-être qu'on l'aimerait davantage.
5: C'est un gars qui joue dans Mission Impossible. Il est très connu, mais ça ne marche pas tellement dans l'univers. Et on est aussi dans une intrigue, dans une réserve autochtone.
0: Ouais, l'autochtone, il est vraiment cute.
5: Je pensais que c'était le neveu de Gino Hodgick, mais non, c'est Joshua Hodgick.
0: Il est vraiment cute.
5: C'est un chef de police autochtone.
0: J'avoue que je l'aime.
5: Ah oui, parce qu'il est cute.
2: Mais es-tu bon?
5: Bref, c'est pas ce à quoi on s'attendait. Vite. Okay. Top. Les crues, Crave. C'est vraiment drôle. Marilyn Jonka, F. Côté, qui s'achètent un vignoble. Elles reprennent leur personnage de Soulonne. Et ça dérape. Et ce qui est bien, c'est que c'est tellement bien écrit. Il y a une ligne, un punch. Il n'y a jamais de temps mort. Oui, il y a des jokes vulgaires. Oui, c'est un peu comme.
2: Oui, ben, c'est comme les crues, d'avant. Oui.
5: Ça marche. Ouais. C'est vraiment drôle. Puis je les trouve. Autour d'elle, il y a Pascal Monpetit. Il y a beaucoup d'autres acteurs, dont Geneviève Schmidt.
0: Un dernier flop.
5: Michael Aoudja. Flop, Annie et Joey sur Série Plus. Oh mon Dieu.
2: Ah ben, oui.
5: Mais j'aurais aimé ça que ça soit bienveillant. Le fun, c'est l'histoire d'un ancien bad boy qui est joué par Philippe-Antoine Duval.
2: Ben, moi, j'aime ça.
5: En tout cas, vous aimez ça pour vrai? On sait pourquoi. Il tombe en amour avec une femme neurodivergente qui est un peu enfantine, gamine, qui habite dans un appartement avec un sapin de Noël à l'année longue.
0: Oh.
5: Je suis mal à l'aise de voir cette relation-là. Peut-être que je ne suis pas assez woke. Je sais
2: peut-être
5: pas.
2: Que
5: je
2: suis pas ouvert.
5: Je suis pas ouvert.
2: Non, mais qui est cute là-dedans?
0: Lui.
5: Félix Antoine Duval, qui était dans Berger. J'aimerais ça vous parler de l'effet Lara, ma nouvelle passion.
2: Oh!
5: J'aimerais ça vous
2: parler de. Oh mon Dieu, mais ça, je veux en savoir plus sur l'effet Lara, mon Dieu. On dirait que c'est un. C'est un accident de char.
5: Non, c'est plein d'affaires flyées en même temps. J'en mets dans mes cheveux tellement j'aime ça.
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21: Bonsoir, ici Fred Harding. Voici les informations. Des experts en relations internationales s'attendent à ce que la visite de Donald Trump en Chine ait des conséquences positives pour le Canada. Selon eux, un apaisement dans les relations entre les deux puissances donnerait une plus grande marge de manœuvre à Ottawa pour accroître ses liens avec Pékin. David Savoie a préparé ce qui suit.
23: If Trump and Xi manage to do that, it will set the tone for the entire West.
24: Si Trump et Xi parviennent à s'entendre, le ton sera donné pour tout l'Occident, estime Julian Karagezian du département d'économie de l'Université McGill. Ce sentiment est partagé par de nombreux observateurs. Si le sommet entre les deux puissances se termine sous le signe de la coopération, le Canada va en bénéficier et aura les coudées plus franches pour commercer avec la Chine. Le premier ministre Mark Carney a été questionné à ce sujet.
25: Je souhaite qu'il y ait des accords de bénéficiel pour les Chinois, pour les Américains, pour le monde. Donc, ils sont les deux hégumons.
24: Les retombées pourraient être importantes, selon l'ancien ambassadeur du Canada en Chine, Guy Saint-Jacques.
26: Le résultat de cette visite-là va dicter pour beaucoup l'environnement économique dans lequel le reste du monde va devoir se débattre.
24: Tout le secteur agricole devrait être épargné, même si Washington cherche à obtenir des concessions de la Chine. Il y a peu de risques que l'Empire du Milieu cesse d'honorer ses ententes avec le Canada ou veuille réduire son grand nombre de fournisseurs. Le danger, selon Vina Najibullah de la Fondation Asie-Pacifique du Canada, est à plus long terme.
27: That's going to happen in more and more sectors where China dominates.
24: La Chine pourrait asphyxier le secteur manufacturier de pays comme le Canada avec ses exportations massives. La Chine est le deuxième partenaire commercial du Canada en termes de marchandises, avec un total de près de 125 milliards de dollars d'échanges commerciaux bilatéraux en 2025. Ici David Savoie, Radio-Canada, Montréal.
6: Sport.
21: Et un match haletant oppose toujours le Canadien de Montréal et les Sabres de Buffalo. Les Canadiens ont repris les devants et mènent par la marque de 5-3. La série de deuxième tour est égale 2-2 et l'équipe qui l'emportera ce soir aura donc la chance d'éliminer son adversaire au prochain match. Du côté de la Ligue professionnelle de hockey féminin, la Charge d'Ottawa a marqué un premier but contre la victoire de Montréal dans le premier match de cette finale toute canadienne. Et le Canada veut doubler sa capacité de production d'électricité d'ici 2050. Le premier ministre Mark Carney a dévoilé sa stratégie nationale sur l'électricité qui promet la création de 100 000 emplois et un réseau plus connecté d'un océan à l'autre. Voici le ministre responsable du commerce intérieur et de l'unité de l'économie canadienne, Dominique Leblanc.
4: Les lignes de transmission au Canada, souvent, c'est très fragmenté, c'est des réseaux provinciaux ou territoriaux. Moi, je pense que si on utilise la capacité nationale du Canada, ça va être à l'intérêt économique, ça va aider non seulement des entreprises, des usines, des mines, toutes sortes de productions industrielles, mais des ménages, des hôpitaux. L'électricité coûte cher pour tout le monde et on va en manquer au fil des 20-25 prochaines années.
21: Ottawa promet aussi de réduire les coûts énergétiques pour environ 70 % des ménages canadiens. Et le chef du Parti conservateur, Pierre Poilievre, accuse le gouvernement Carney d'avoir contribué à faire augmenter les prix de l'électricité au Canada. Dans un message sur les réseaux sociaux, il a aussi reproché aux libéraux d'avoir entraîné une baisse de la production d'électricité en raison notamment de la tarification carbone. Pierre Poilievre a ainsi réagi à la volonté d'Ottawa de doubler la capacité de production au pays d'ici 2050, tel que mentionné précédemment. Selon des données de Statistique Canada, le pays n'a pas manqué d'électricité en 2024, mais a néanmoins importé davantage d'électricité qu'il en a exporté pendant 3 mois durant l'hiver. En 2025 également, le Canada a été un importateur net d'électricité durant quelques mois, d'après l'Agence fédérale. Et le modèle financier des municipalités au Québec n'est plus viable, selon un rapport déposé par l'Union des municipalités du Québec. Ses auteurs préviennent que les villes foncent droit dans le mur si rien n'est fait pour l'entretien des infrastructures vieillissantes. Voici les précisions de Louise Boisvert.
7: Le rapport sur la fiscalité municipale préparé par 2 anciens ministres des Finances du Québec, Nicolas Marceau et Monique Jérôme Forget, à la demande de l'Union des municipalités du Québec, est sans équivoque.
10: Nous sommes arrivés au mur.
7: Sans un réinvestissement majeur dans les infrastructures municipales, dont le déficit global est évalué à 50 milliards de dollars au Québec, la facture pourrait doubler d'ici 10 ans. Selon les auteurs de l'étude, pour renverser la tendance, il faudrait d'abord réduire les normes et exigences réglementaires imposées par les gouvernements, qui expliquent à elles seules jusqu'à 40 % des hausses des coûts de construction depuis 10 ans. Il faudrait aussi créer, conjointement avec le gouvernement du Québec, un fonds consacré aux infrastructures.
10: Les montants de ce fonds seraient accessibles aux municipalités ayant minimalement augmenté leurs taxes.
7: Les villes taxent leurs contribuables à l'inflation. Elles se privent ainsi de millions de dollars chaque année. S'il est d'accord avec le principe, le maire de Québec, Bruno Marchand, exige d'abord un engagement formel du gouvernement du Québec avant d'augmenter les impôts fonciers.
11: Oubliez ça, ça n'arrivera pas. S'il n'y a pas de programme, on ne va pas là.
7: Le rapport est déposé à quelques mois des élections au Québec.
13: On veut entendre clairement les partis politiques sur cet enjeu-là qui est important, qui est prioritaire pour le monde municipal.
7: Le président de l'UMQ, Guillaume Tremblay, promet de revenir à la charge. Ici Louise Boisvert, Radio-Canada, Québec.
21: Et en terminant à Montréal, les travailleuses et travailleurs du sexe appellent à une grève générale pendant le week-end du Grand Prix automobile du Canada. Les revendications du Comité autonome du travail du sexe comprennent notamment la suppression des frais de présence payés chaque soir par les danseuses pour travailler dans les clubs, ainsi que la décriminalisation totale du travail du sexe par le fédéral. Voilà, c'était vos informations.
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Bonsoir. Aujourd'hui, un récit, les secrets des oiseaux. Déjà, les reconnaître, les nommer, les observer, les suivre dans le ciel, les suivre dans notre tête est une très grande aventure. Les oiseaux sont facilement la source de plaisir et de passion. Et posez-vous la question, que serait le monde s'il n'y avait pas tous ces oiseaux? Diversité, beauté, nous commençons à voir, technologie oblige, ou technologie merci, ce que l'aigle voit pendant son vol en haute altitude. Parce qu'on y met une caméra entre les deux yeux, pauvre aigle. Mais nous connaissons avec précision les itinéraires des plus longues migrations, des petits comme des grands oiseaux. Qu'est-ce que passer un été complet dans la tranquillité millénaire d'un lac sauvage, en couple pour la vie, sur le lac des Huards à Collier? C'est la plus belle histoire d'amour qu'on peut pas inventer. Quelle est la vie quotidienne d'un moineau domestique sur la terrasse d'un café, petit oiseau des trottoirs, cueilleur de miettes? Pourquoi les tourneaux s'en sonnaient-ils si laid vu de loin, si beau vu de proche, si magique quand il rejoint les grandes volées où des centaines de ses semblables tournoient dans le ciel pour notre plus grand émerveillement? 1000 questions, 1000 réponses. Allons faire un tour du côté des oiseaux.

0: Alors, un tout petit mot, oiseau, un mot, un seul pour un monde aussi vaste. Oiseau, oiselle, mademoiselle, à quel oiseau pensez-vous quand on vous dit oiseau? À quel oiseau pensez-vous en premier? Les oiseaux, ça veut dire tout ce qu'il y a entre, imaginez le colibri d'Héléna, que je connaissais pas, mais c'est le colibri d'Héléna, un colibri qui pèse 1,5 grammes, et l'autruche qui peut atteindre 3 mètres et qui a les plus gros yeux de tous les animaux terrestres. Définir l'oiseau, c'est pas facile, ça semble facile définir un oiseau, mais moi je me suis toujours intéressé, que dirait l'oiseau s'il lui fallait, lui, définir les humains? Alors il dirait, ce sont des êtres sans ailes, ni plumes, ni bec, qui ne volent pas. Eh bien, vous seriez surprise d'apprendre que Platon, oui, le grand Platon grec, a déjà répondu cela pour se moquer de la manie des définitions selon les points de vue. Les humains ne vont sans plumes ni ailes et ne pondent pas des œufs. C'est ça qui les définit. Ce qui rassemble vraiment les oiseaux, effectivement, ce sont les plumes. On pense tout de suite aux plumes quand on dit oiseaux. Ils ont le sang chaud, les oiseaux, un bec sans dents, pas de dents. Ils ont des ailes à la place des bras, on le sait bien. Et rappelons-nous, ils ont des os creux. Ça doit être drôle, ça, d'avoir des os creux. En tout cas, une chose est certaine, c'est ça rend léger. Et les oiseaux savent qu'ils doivent pondre des œufs pour se reproduire et ils doivent répondre donc à tous ces critères. T'es un oiseau si tu fais tout ça. Même pas l'idée de voler, là, mais juste d'avoir des ailes, parce que tu peux avoir des ailes sans voler, évidemment, mais ça existe. Il y a, j'ai trouvé intéressant dans la recherche de voir le kiwi apparaître. On ne connaît pas le kiwi ici, bien sûr, mais c'est un oiseau qui est curieux, parce qu'il y a des os pleins, donc il répond pas aux critères de l'oiseau. Puis en plus, il y a des poils, qui sont des plumes. Mais des plumes qui sont des poils. On l'appelle d'ailleurs, c'est très beau, un mammifère honorifique, tellement on ne sait pas où le placer. Vous voyez que la classification linnéenne a ses limites. Les oiseaux, donc, c'est tout ce qui se passe du moineau domestique, qu'on appelait le pinson commun. Un oiseau commun des communs, comme ma mère disait, être du commun. Elle est commune, c'est ça que ma mère disait à propos. Summum du commun, le moineau domestique jusqu'au quetzal, qui est l'oiseau du sacré, le summum du sacré. Les oiseaux, c'est la dernière représentation, on le sait, mais c'est bon de le rappeler, la dernière représentation officielle des dinosaures. Classification qui compte la quasi-totalité des grands dinosaures carnassiers comme le Tyrannosaurus rex. Alors, qu'est-ce qui est devenu le tyrannosaure après l'impact de l'immense météorite qui s'est abîmé au large du Yucatan? Il est devenu un oiseau, le tyrannosaure. Il est probablement devenu un oiseau fatigant, un oiseau difficile, mais c'est un oiseau. Ce sont des dinosaures, les oiseaux. Ce sont les descendants des dinosaures. C'est peut-être pour ça qu'ils ont cette grande diversité, parce qu'il y avait toutes sortes de dinosaures. Alors, vous avez bien des sortes d'oiseaux. Les oiseaux, c'est le vaisseau d'une fascination éternelle des êtres humains. C'est l'intouchable. C'est toutes les belles choses, là. L'intouchable, la beauté, l'amour, la rapidité, l'infini du ciel. C'est la compétence, c'est l'habileté, c'est la poésie, la paix, la mort. Ce sont les bons et les mauvais présages. Bien sûr, puisque c'est l'augure. Ben, il n'y a rien de meilleur que d'ouvrir le ventre d'un oiseau pour lire l'avenir. C'est la divinité, la liberté. et c'est ce qui devient invisible jour après jour. Je vous rappelle le mythe Arawak qui est si beau. Je le dis comme ceci en deux mots, en deux lignes. Quand les enfants meurent, leur âme devient un colibri. Et le colibri est responsable du transport de cette petite âme vers le paradis en suivant le chemin des fleurs. Disons que c'est mieux qu'un embaumement bête, là. Et que dire de l'oiseau tonnerre des autochtones nord-américains, un oiseau de feu qui vit dans les hauteurs du ciel? L'oiseau tonnerre explique le tonnerre, justement, les éclairs, les orages, les grands vents, les tornades et ainsi de suite. Évidemment, au-delà du symbolisme, comment comprendre l'oiseau? On va écouter l'extrait du recueil « Chanson transparente » du poète Jonas Fortier. Voici le poème « Tu as des pieds et non des ailes » lu par Pascal Monpetit.
1: Tu m'as donné une bague. Tu m'as, comme on dit, bagué. Moi, l'oiseau jaune comme un cœur d'agrumes. Moi qui ne puis rien posséder hormis six sens, qui, bouleversés par la joie qu'il y a à vivre en rapport constant les uns avec les autres, s'émeuvent et me trompent à tout instant. Quelquefois même, prenant congé de moi, ils vont se reposer dans ce que j'appelle leur nuit et me laissent pour un temps le soin d'interpréter sans connaître. C'est alors que patiemment je t'emprunte à mes souvenirs, je t'emprunte au panorama noir de cette matière éteinte. En attendant, je porte la bague de l'oiseau qui voltige dans un couloir éphémère et je chante ainsi devant la perfection des heures qui ont cédé. J'entonne chaque jour ce « ni, ni, ni » comme un refrain perché dans l'autrefois. Une ombre vocale qui me sépare de moi-même et de toi.
0: Oui, les oiseaux sont bons à penser. Pour faire un clin d'œil un peu à Claude Lévi-Strauss qui a utilisé cette formule, on peut s'amuser sans fin à les classer, à les raconter. Mais c'est l'éthologie qui s'attarde à l'étude des comportements animaux dans leur habitat naturel, et plus précisément, vous le savez, nous le savons, l'ornithologie qui prétend découvrir l'oiseau dans ses infinies déclinaisons. L'ornithologie, c'est aussi la passion, c'est professionnel, mais ça peut être amateur, c'est la passion de l'observation des animaux, qui est un très beau passe-temps. On pourrait dire qu'on pourrait, les oiseaux, on pourrait les appeler des passe-temps, ce qu'ils sont d'ailleurs. On a pendant des siècles listé, catalogué, répertorié, catégorisé les oiseaux parce que c'est dans la nature humaine ou du cerveau humain de classer la réalité, de catégoriser, de mettre de l'ordre dans la réalité, ou du désordre, peu importe. Mais nous en sommes arrivés en Occident avec la classification linéenne des animaux, y compris des oiseaux. On l'a fait, d'ailleurs, des classifications, on le fait avec tout le monde, on classe le monde, hein. Mais classer le monde, ça veut dire mettre dans des cases et des catégories, etc., etc. Maintenant, on est un peu plus flexible au 21e siècle, notre siècle actuel. On est un peu plus flexible sur les classifications. On est moins dupe. On sait bien que c'est pas aussi précis que Linné voulait le faire paraître. On pourrait rendre compte plutôt, c'est quoi les critères pour classer? C'est les formes, c'est les couleurs, c'est les plumes, pas de plumes, c'est les pattes, pas de pattes, c'est quoi manger, c'est des carnivores, c'est pas des carnivores, etc. Il faut des critères de classification. On pourrait les ouvrir, nos critères de classification, et devenir un peu plus, je sais pas, imaginatif, et aller dans l'imaginaire et un peu voir les manières d'être, c'est-à-dire les manières d'éprouver, de sentir et de donner de l'importance aux choses. En les mots de la philosophe Vinciane Desprez, il y a les explications qui multiplient les mondes et honorent l'émergence d'une infinité de manières d'être plutôt que de les ramener à des cases, de les discipliner et de les ratatiner. L'auteur propose de s'attarder à la notion d'importance, être témoin de l'existence et de lier à des formes de vie non humaines de manière humble et véritable. De la fenêtre de son appartement, elle espionne un merle qui chante longuement chaque matin.

0: Eh ben, c'est le beau chant du merle qui cherche un ver de terre à manger. Alors, on va écouter une lecture par Pascal Monpetit, un extrait d'Habiter en oiseau. C'est un livre de Vinciane Després.
1: Ma fenêtre est restée à partir de ce jour chaque nuit ouverte. À chacune des insomnies qui ont suivi ce premier matin, j'ai renoué avec la même joie, la même surprise, la même attente qui m'empêchait de retrouver ou même de souhaiter retrouver le sommeil. L'oiseau chantait, mais jamais chant en même temps ne m'a semblé si proche de la parole. Ce sont des phrases, on peut les reconnaître. Elles m'accrochent d'ailleurs l'oreille exactement là où vont toucher les mots du langage. Jamais chant en même temps n'en aura été plus éloigné dans cet effort tenu par une exigence de non-répétition. C'est une parole, mais en tension de beauté, et dont chaque mot importe. Le silence retenait son souffle. Je l'ai senti trembler pour s'accorder au chant. J'ai eu le sentiment le plus intense, le plus évident, que le sort de la terre entière, ou peut-être l'existence de la beauté elle-même, en ce moment, reposait sur les épaules de ce merle. Pour ce merle, c'est le terme « importance » qui devrait s'imposer. Quelque chose importe, plus que tout, et plus rien d'autre n'importe si ce n'est le fait de chanter. L'importance s'était inventée dans un chant de merle. Elle le traversait, le transportait, l'envoyait au plus loin, à d'autres. À l'autre merle là-bas, à mon corps tendu pour l'entendre, aux confins où le portait sa puissance. Et sans doute, le sentiment que j'avais eu d'un total silence, indubitablement impossible dans le milieu urbanisé sur lequel ouvrait ma fenêtre, témoignait-il que cette importance m'avait si bien capturé qu'elle avait effacé tout ce qui n'était pas ce chant. Le chant m'avait donné le silence. L'importance m'avait touché.
0: Alors, on vient d'entendre Pascal Monpetit et un texte de Vinciane Després qui y a des mots clés qui reviennent constamment dans le texte, qui sont le silence, l'importance. Et c'est vrai, il est très vrai que le chant de l'oiseau est fait et a été créé pour le silence. Il faut que la nature soit l'audience, c'est-à-dire le silence de la nature qui écoute un oiseau chanter. Donc l'oiseau chante et il chante dans le silence. C'est un problème dans les villes. C'est un problème avec le bruit de fond des villes. Et une fois qu'on comprend ça, on comprend que chaque oiseau, tout petit soit-il, ou tout gros soit-il, ou tout merle soit-il. Et pour le comprendre, il faut le voir, il faut ouvrir les yeux, il faut écouter, comme on va le dire, il faut lui attacher une énorme importance. Donc s'arrêter. Arrêter nos préoccupations, arrêter le temps. Et là, vous le voyez, c'est voir un oiseau à la fenêtre. J'ajoute ceci à propos des classifications, ou de la classification linéenne et de l'obsession de dire « Ah, ça c'est un merle, la queue rousse, ça c'est un merle, la bec blanc, ça c'est un... » Toutes les classifications existent, c'est-à-dire il y a mille façons de classer les animaux, il y a mille façons de classer les fleurs, il y a mille façons de classer les oiseaux dans mille mondes culturels différents. Je le sais, moi, d'expérience, pour avoir travaillé pendant des années sur la classification des classifications animales des Innus. Et les oiseaux des Innus ne sont pas les oiseaux des taxonomistes eurocentrés. Le monde se raconte dans bien des formes. Et d'ailleurs, les oiseaux nous le rappellent dans leur diversité. Et le regard sur les oiseaux devrait être aussi divers que les espèces sont diverses. Avec cela en tête, observons maintenant, et je dirais, ouvrons les yeux bien sûr, mais surtout les oreilles, écoutons plutôt.

0: Les oiseaux développent les capacités de leurs cordes vocales comme nous, car ils ont des cordes vocales. Certains naissent et, pendant une certaine période, fixent apparemment le chant et les déclinaisons musicales de leur espèce et de leur famille de façon presque automatique, mais d'autres continuent d'apprendre et de s'adapter à leur environnement sonore toute leur vie. Quand l'oiseau chante, il répète, il se pratique, il se perfectionne, il devient un meilleur chanteur toujours. Il impressionne, il avertit de sa présence. Il chante pour donner l'alerte et parfois simplement, poétiquement, il chante, et ça c'est très beau, pour accueillir l'arrivée du jour. Comme si quelqu'un se levait et se mettait à chanter et être de bonne humeur. Il est prouvé, que les étourneaux sans sonnet utilisent une grammaire. Imaginez, c'est surprenant, les étourneaux sans sonnet utilisent une grammaire particulière et que les bruants développent des dialectes régionaux, des accents et que les corbeaux s'appellent par des cris particuliers qui sont propres à chaque individu, des noms propres. Que dit le bruant à gorge blanche qui répète son cri depuis des millénaires dans les forêts du Nord, comme si les épinettes chantaient et formulaient une question? C'était jadis, pour les plus vieux, le pinson Frédéric, car on pensait qu'il demandait « Où es-tu, Frédéric, Frédéric ?» comme le cri du huard. Le chant du bruant à gorge blanche est la musique du monde sauvage, des profonds univers des épinettes noires, et chaque chanteur se reconnaît dans l'immense Boréalie. Parlons des inévitables corbeaux parmi mes oiseaux préférés. Ces noms, les corbeaux s'en souviennent tout au long de leur vie. Ils savent qui ils sont. C'est pas croyable. On a fait plein d'expériences sur les corbeaux. Si jamais une ancienne connaissance perdue, un corbeau qui était parti à l'aventure, revient après plusieurs années, il sera accueilli par un croissement de son cri de reconnaissance personnelle, avec les voix aiguës et aimables, si c'est un bon corbeau sympathique, ou des tonalités rauques et graves, parce que les corbeaux saillissent entre eux parfois. Cette variation de tonalité s'observe aussi d'ailleurs chez les êtres humains, bien sûr. Non seulement ont-ils des noms, les corbeaux, mais ils sont aussi capables de se reconnaître dans un miroir, ce qui est très rare, ce qui nous indique qu'ils ont peut-être un début de conscience de soi. Les corbeaux regroupent les corvidés regroupent entre autres les corneilles, les corbeaux, les geais bleus et gris et les pies. Et la communication est particulièrement sophistiquée chez ces animaux. Autrement dit, ce sont des animaux extrêmement intelligents. Des oiseaux. On va dire cervelle d'oiseau pour se moquer de quelqu'un. Mais ne dites jamais cervelle de corbeau, parce que là, vous allez vous tromper. Non seulement sommes-nous capables d'identifier plusieurs dizaines de mots distincts dans le lexique des corbeaux, les corbeaux ont un lexique, mais en plus, ils ont un langage corporel qu'ils utilisent. Ces familles d'oiseaux, d'ailleurs des plus surprenantes, remet l'humain à sa place quand il s'oublie et il est porté à croire qu'il a le monopole du principe de l'humour, du deuil et du plaisir. Les corbeaux font des farces, les corbeaux pleurent quand les corbeaux meurent, les corbeaux sont joyeux quand il fait pas moins 40 dehors. Il n'est pas rare de voir des corneilles utiliser des rebuts de recyclage pour faire du toboggan sur les toits enneigés. Ils forment des petites bandes pour attaquer des chiens. D'ailleurs, on a déjà vu des corbeaux manger des Smarties, les classer, puis manger les rouges en dernier. C'est quand même incroyable quand on y pense. Alors, on va vous présenter un extrait du premier bestiaire de votre humble conteur. C'est rare qu'on fait ça. C'est un texte que j'ai rédigé qui s'appelle « Le corbeau, routier, roi des bordures et des fossés ». C'est Pascal Monpetit qui me fait l'honneur, je dis bien l'honneur, avec de lire cet extrait.
1: Je suis le roi de la taïga et des grandes solitudes résineuses, l'oiseau extrême des pays patients des terres immobiles, là où mon cri est chant d'opéra, où le son venteux du battement de mes ailes n'est autre que le bruit de la pensée qui glisse dans l'air. Car, pour qui s'en souvient, je suis un animal intelligent. Je vole, donc je pense. Voilà ce que croissait un de nos grands corbeaux d'hier à l'occasion d'un colloque corvidé tenu en grand secret aux alentours des Montagnes Blanches il y a de cela mille et une lunes. Hélas, on ne célèbre plus le corbeau comme on le faisait avant, jadis et autrefois. Les modernes, urbains et enfermés, me craignent autant qu'ils m'ignorent. Je suis pour eux la mauvaise mort, une mort qu'ils chassent de leurs idées. Oiseau noir, oiseau de malheur, mauvais augure, symbole de toutes les misères à venir. Mes chances de séduire l'esprit humain au panthéon de son folklore sauvage sont devenues nulles au fil du temps. Devant le grand bipède d'aujourd'hui, jamais je ne m'excite car c'est lui qui me fuit. Je suis dans sa tête une authentique idée noire. Mais j'ai eu mes heures de gloire. Dans toutes les cultures du monde, je fis grosse impression. Je fus le sage, le père, le savant, l'intelligent, le dieu, la figure du savoir. Je fus l'âme de tant et tant de choses que je ne me souviens plus moi-même de la longue liste de mes rôles. Je fis le beau devant les Huns, les Innus, les Chinois et les Haïda, emblème principal des grands totems, sculpté sur la poupe des bateaux, trace de rêve, bribe de pouvoir et matière à toutes les métamorphoses imaginables.
0: Alors, pour éloigner les prédateurs ou prévenir les autres proies, les geais ont peaufiné leur imitation du cri perçant de la buse à épaulette. Imaginez-vous, ils vont utiliser le cri d'un autre oiseau effrayant, pour effrayer leurs prédateurs. Mais vont aussi, les geais vont imiter le cri du chat domestique. Ça, faut le faire quand même. Le moqueur-chat, lui, un autre oiseau, en a fait sa spécialisation, d'ailleurs, le moqueur-chat. On va écouter un court enregistrement d'un jet des chairs.

Alors, les corneilles sont aussi expertes en imitation et en présence d'autres animaux ou simplement de technologie humaine, en présence de bruit. Ils peuvent imiter de tout. Là, on observait des corneilles qui imitaient le bruit du cheval, c'est-à-dire le... imiter aussi le... Ça, c'est extraordinaire. Imiter le bruit de la scie à chaîne. C'est pas possible, en passant par le bruit d'un humain qui vocifère dans la forêt. Les oiseaux, le temps d'une chanson, peuvent imiter jusqu'à 20 chants d'espèces d'oiseaux différentes. Les oiseaux lyres, imaginez-vous, lyres, c'est vraiment des instruments de musique. Mais justement, Mozart garda plusieurs années auprès de lui un étourneau sans sonnet, pauvre Mozart, dont les capacités mimétiques étaient impressionnantes. Il lui apprenait à chanter des phrases musicales et des partitions. Quand son étourneau mourut, il l'enterrait dans son jardin et lui a dédié un poème. C'est beau, ça. C'est très beau. Alors, la capacité cognitive de nos amis, n'a pas fini de nous étonner. On en découvre tous les jours parce que les recherches se poursuivent toujours. Et en ce qui a trait à la migration, là aussi, les migrations des animaux, on va faire la rencontre un peu avec le monde incroyable. Un monde incroyable.

Alors, oui, les oiseaux sont les symboles les plus poignants du dépassement des frontières. C'est la liberté totale. Souvenez-vous de, je sais pas comment c'est, on l'avait appelé Jonathan le Goéland. Hein? Jonathan le Goéland. Le Goéland n'était pas au courant qu'il s'appelait Jonathan, mais on l'avait appelé Jonathan. Donc, par l'immigration, ils traversent les océans des continents. Ils n'ont qu'un souci en tête, nourriture et trouver de la nourriture, se reproduire en sécurité, échapper, bien sûr, aux prédateurs. Et pour s'orienter sur ces incroyables distances, ils sont dotés de capacités inconcevables pour nous. On va prendre un premier exemple, la capacité d'orientation magnétique, qui est un outil de navigation. Les pigeons, imaginez-vous, pauvres pigeons communs des villes, les petits pigeons, petits êtres plumés, sous-estimés, sont dotés de cette faculté très pratique. Non seulement s'orientent-ils avec l'axe sur lequel voyage le soleil, mais ils voient aussi la polarisation de la lumière. Ça veut dire, littéralement, l'expression « compas dans l'œil ». Les pigeons voient la polarisation de la lumière, la direction vibratoire des ondes lumineuses. Et cette polarisation est orientée vers le nord. Donc,

L'organisation de la lumière dans leur champ de vision est une boussole, tout simplement. Le pigeon aurait ainsi la capacité de se géolocaliser. C'est un GPS en plume, autrement dit. Il aurait en lui-même une carte intégrée et le reste, c'est un mystère. C'est pas pour rien qu'on les appelle les pigeons voyageurs. Ils font des petits, des moyens et des grands voyages, mais ils reviennent toujours. Certaines hypothèses veulent qu'ils puissent être, voir d'infimes variations du champ magnétique terrestre et se repérer sur une grille de coordonnées géographiques. Ils auraient aussi une carte olfactive. Autrement dit, le pigeon biset des villes est un animal sophistiqué, extrêmement bien équipé pour voyager.

Alors, les pigeons migrateurs utilisent toutes ces capacités remarquables. Ils volent sur le pilote automatique, imaginez-vous. C'est quand même assez extraordinaire. Et les pigeons ont joué un rôle dans l'histoire, évidemment. C'était des moyens de communication. On entraînait des pigeons à transporter des lettres, des messages, et on entraînait des pigeons en temps de guerre pour survoler les ennemis et aller porter des messages. Aujourd'hui, le prix de la plus célèbre course de pigeons, ça existe, une course internationale de pigeons, eh bien, le prix s'élève à $1 million. Alors, si vous avez des pigeons, vous pouvez les entraîner. Parlons maintenant des outardes. Les outardes, des bernaches canadiennes, les pigeons s'orientent à la lumière du jour, mais les outardes voyagent de nuit aussi, de jour et de nuit. Sont obligés de développer une autre capacité, c'est-à-dire voler en connaissant les étoiles, en connaissant la voie lactée, en connaissant la voûte céleste dans sa rotation. Alors, la bernache canadienne, pour voler la nuit, regarde les étoiles.

Ben oui, les outards de voyage dans le ciel. D'ailleurs, il y a des passionnés d'outardes. Il y a des gens qui vivent pour les outardes, qui veulent devenir des outardes, qui se sont bricolés des petits appareils volants, légers. Et ils vont rejoindre, et ensuite ils vont dans le ciel. Et là, ils se trouvent des outardes pour amis. Ils se font amis avec des outardes. Et ils voyagent avec les outardes. Et là, on a le point de vue de l'outarde. Et l'outarde voyage de jour, l'outarde voyage de nuit, l'outarde voyage par mauvais temps, dans les nuages et dans le froid. Mais on sait que la nuit, c'est parfait pour l'outarde, parce que c'est comme un avion qui vole au long cours à haute altitude. C'est-à-dire, il se passe pas grand-chose. Et l'outarde en profite. Et l'outarde va suivre l'étoile du Nord, autour de laquelle le ciel pivote du point de vue de la Terre. Alors, on ne peut pas rester insensible à la forme de l'outarde, au cri de l'outarde, au vol de l'outarde. On ne peut pas rester insensible. C'est ce qu'on entend en arrière-plan.

0: L'outarde est extrêmement importante dans le patrimoine culturel canadien, québécois et autochtone. Les outardes, quand elles passent dans le ciel, des cris Iyou, quand elles passent dans le ciel des Innu, à l'automne, au printemps, le temps s'arrête. L'outarde fait que le temps s'arrête, les écoles sont fermées, le travail s'interrompt, le bureaucrate rejoint le travailleur dans des canaux, et en anglais, on dit le « goose break », la pause outarde. C'est aussi fort qu'une pandémie pour arrêter la vie. Ou réorienter la vie dans une autre activité. J'ai eu un ami personnel dont je salue l'esprit puisqu'il s'est envolé, George Mr. Cocho. Il était appelé l'homme outarde. Son père lui avait dit tu es, parce que c'est l'habitude chez les autochtones de désigner dans les sociétés de chasseurs de désigner un animal qui va être couplé avec le chasseur. Dans le cas de mon ami, c'était un homme outarde. Faut se rappeler que l'outarde est aussi un très riche et très bon repas. C'est l'abondance, en fait, c'est la Thanksgiving des autochtones. Il y a aussi la femme outarde. La femme outarde, ça c'est très très important, celle dont les cris bercent la nostalgie de l'automne et l'effervescence du printemps, celle sur le dos de laquelle, dans le mythe fondateur iroquois, est recueillie la femme céleste. Bien installée sur le dos d'une envolée de bernaches, elle peut alors atterrir en toute tranquillité sur la terre et ce qui deviendra l'île de la grande tortue. Alors, on va écouter la traduction libre d'un extrait de Sky Woman Falling, un tableau de Braiding Sweetgrass, livre de Robin Wall Kimmerer. C'est Pascal Montpetit.
1: En hiver, quand la terre verte se repose sous une couverture de neige, c'est le moment de raconter. Les conteurs et les conteuses débutent en appelant ceux et celles qui nous ont précédés, nous léguant les histoires car nous n'en sommes que les messagères. À l'origine était le monde céleste. Elle tomba comme une samare d'érable, pirouettant dans la brise d'automne. Marquant son chemin là où seulement les ténèbres avaient été, une cascade de lumière ruisselait d'une fissure dans le monde céleste. Sa chute dura un long moment. Par peur, ou peut-être par espoir, elle s'agrippait étroitement à un paquet niché au creux de sa main. Dévalant le vide, elle ne voyait sous sa chute que les eaux sombres. Mais de ce vide montaient vers elle les regards de nombreux yeux, attirés par le soudain rayon de lumière. Ils y virent un petit objet, pas plus grand qu'un grain de poussière dans le faisceau lumineux. Alors qu'ils s'approchaient, ils distinguèrent une forme féminine, bras écartés, longs cheveux noirs tourbillonnant derrière elle alors qu'elle spiralait vers eux. Les bernaches se regardèrent en hochant la tête et s'envolèrent d'un seul mouvement, laissant l'eau dans une vague de leur musique aérienne. La femme sentit le battement de leurs ailes, alors qu'elles approchaient pour amortir sa chute. Loin de la seule maison qu'elle ait jamais connue, elle retrouva son souffle dans l'étreinte chaude de leurs douces plumes pendant que les oiseaux la menaient vers le bas. Et ainsi fut le commencement. Ne pouvant éternellement la maintenir au-dessus des eaux par leur vol, les bernaches convoquèrent un conseil pour décider de la suite des choses. Se reposant sur leurs ailes, elle les vit se rassembler toutes et tous, huards, loutres, cygnes, castors, poissons de toutes sortes. Une grande tortue navigua jusqu'à elle et lui offrit son dos pour qu'elle s'y repose. Reconnaissante, elle descendit des ailes des bernaches jusqu'au dôme de sa carapace. Les autres comprirent que, pour maison, elle aurait besoin de terre et discutèrent comment ils pourraient subvenir à son besoin. Les grands plongeurs et les grandes plongeuses, parmi eux et elles, avaient eu vent qu'existait de la boue au fond de l'eau et se mirent d'accord pour aller lui en chercher.
0: Alors, on ne peut pas ne pas dire que pendant longtemps et jusqu'à récemment, puis moi j'aurais aimé qu'on le croie jusqu'à la fin des temps, que les bernaches servaient de transporteurs pour d'autres petites bêtes qui voyageaient, et qui n'avaient pas la capacité de migrer par eux-mêmes. Or, on pense, par exemple, qu'ils ont été des transporteurs de colibris. Imaginez-vous des colibris qui allaient se cacher dans le duvet de l'outarde, qui voyageaient, des passagers clandestins qui se rendaient au Mexique à bord des outardes. Cette légende, bien sûr, comme toutes les légendes, comme tous les beaux poèmes, a été démenti par des gens qui ont des idées plates à propos des oiseaux. Mais c'est quand même impressionnant de parler des colibris. Un colibri, c'est aussi extraordinaire que ces fameux papillons que l'on voit voyager du Mexique jusqu'au Québec. Colibri est un petit oiseau qui, de fleur en fleur, c'est vrai, va migrer vers le sud et va faire une grande migration du nord jusqu'au sud. C'est un globe-trotteur, le colibri, ils ont un rythme de vie effréné. Ils doivent consommer tellement de sucre que ce serait, pour un être humain, l'équivalent proportionnel de boire une canette de coke par minute. Moi, je m'arrêtais ça être un colibri. Puis qu'on me disait, ça doit de boire du coke. Une canette par minute. Il y a un besoin d'approvisionnement constant pour maintenir leur cœur qui bat 1200 battements par minute. Un petit cœur qui bat vite, vite, vite, vite, vite. C'est la fréquence cardiaque la plus élevée du règne animal. Et les battements d'ailes, ben, c'est 80 battements par seconde. Et ils peuvent aller jusqu'à 200 battements par seconde. Alors, quand vous voyez un petit colibri qui vient à vos fleurs, et vous le voyez comme ça, tout petit, avec des battements d'ailes, ben c'est un phénomène, un très grand phénomène. Et à titre de sommeil, il sombre dans une léthargie. Il est tellement fatigué quand il se couche qu'il frôle la mort clinique. Tu sais, on a l'impression, nous autres, quand on est bien fatigué, qu'on est mort. On dit qu'on est mort. Ben, le colibri, c'est ça qui est une sorte de courte hibernation à chaque jour. Son besoin intense de récupérer l'amène parfois à s'endormir dans des positions originales, comme une chauve-souris, la tête en bas. C'est un oiseau solitaire. Certaines espèces, on croirait pas ça, parce que c'est si beau un colibri. Ces espèces sont si bagarreuses et si de mauvaise humeur que les Aztèques ont fait des colibris leur dieu de la guerre. Alors, voyez les classifications, comment ça peut varier. Les colibris, ça peut être un dieu de la guerre. Ils migrent seuls de fleur en fleur sur des milliers de kilomètres. Et c'est quand même une vie qui n'est pas une vie de tout repos. Nous pourrions poursuivre ainsi pendant des heures et des heures. L'épopée des oiseaux, vous le savez, est sans fin. Voir à travers l'œil de l'oiseau, c'est voir toute la liberté, tous les angles de l'espace, la surface de l'eau, la profondeur de l'eau, la profondeur du ciel. C'est toucher le fond de l'air, explorer la lumière sous toutes ses coutures, explorer la lumière dans les marais, dans les forêts, dans les déserts, dans le centre-ville, de l'Arctique jusqu'au Mexique, partout dans le monde. Ici, pour nous, le voyage s'achève et nous n'avons rien dit des istorlets, des macareux, des hirondelles bicolores, des fous de bassin, des effraies des clochers, des buses pattues, des grands hérons bleus, des éperviers de Cooper, des canards branchus, des faucons pèlerins, des harfangs des neiges, de la perdrix blanche, du tétras des savanes, des pluviers kildirs, des martins pêcheurs, du cormoran, du tyran tritri, des petits pics, des grands pics. Je vois à ma fenêtre un cardinal merveilleux, une mésange discrète, un chardonneret tout jaune, un jais bleu, des outardes résidentes, des canards malards, une citelle à poitrine rousse.
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venez d'entendre Le secret des oiseaux. Prise de son, réalisation, Jean-Philippe Plot. Recherche et narratif, Ève Claudel Valade. Montage, Mathieu Beauchamp. À la lecture, Pascal Montpetit. Et votre humble conteur, Serge Bouchard. À la prochaine.

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5: Bonsoir, ici Fred Harding. Voici les informations. Au hockey, tout d'abord, le Canadien effectue une remontée prodigieuse et l'emporte sur les Sabres de Buffalo par la marque de 6-3. Le tricolore prend donc les devants dans cette série. Il pourrait éliminer ses adversaires dès la prochaine rencontre. Voici des partisans rencontrés au Centre Vidéotron de Québec où était projeté le match après la victoire de l'équipe.
6: J'ai décidé de venir avec mes enfants, ma femme, puis là, je vois des collègues de travail. L'ambiance est trop juste parfaite.
7: Comment vous trouvez votre soirée?
8: Incroyable!
9: Incroyable! L'événement est incroyable!
8: Non.
7: Vous attendiez, pour vrai?
8: En début de période, ça n'allait pas trop bien, mais là, on est vraiment contents.
5: Le prochain match aura lieu ce samedi à 20h au Centre Bell. Du côté de la Ligue professionnelle de hockey féminin, le match se poursuit en prolongation. Et maintenant, l'international.
10: President Xi would like to see a deal, man. And he did offer, he said, if I can be of any help at all, I would like to be of help. Anybody that
5: buys... Donald Trump affirme que son homologue chinois, Xi Jinping, s'est dit prêt à aider à la réouverture du détroit d'Ormuz. Le sujet a été abordé par les deux dirigeants dans le cadre de la visite du président américain en Chine, qui se tient sur fond de tensions commerciales et politiques entre ces deux puissances. La quasi-paralysie du détroit d'Ormuz sous l'effet des blocus iraniens et américains affecte directement Pékin, car la majeure partie de ses importations de pétrole y transite. Toutefois, selon les médias iraniens, Téhéran aurait autorisé le passage de plusieurs navires chinois au cours des dernières heures. Et de retour chez nous, Ottawa veut rendre l'approvisionnement en électricité plus fiable et plus abordable au cours des prochaines décennies. Le gouvernement Carney a annoncé sa volonté de doubler la capacité de production d'électricité au Canada d'ici 2050. La stratégie prévoit une meilleure interconnexion des différents réseaux provinciaux et laisse entrevoir la création de 100 000 emplois. C'est ce qu'a préparé à ce sujet Julianne Lapointe.
11: Le premier ministre Mark Carney a de grandes ambitions.
12: Doubler notre réseau énergétique.
11: Avec des investissements dans l'hydroélectricité, l'éolien, le nucléaire, mais au-delà des énergies vertes, Ottawa misera aussi sur le gaz naturel pour doubler sa production d'électricité.
12: Ce qui est nécessaire est de mettre l'accent sur la mobilité à court terme et ce sera un rôle pour une morceau de gaz naturel.
11: Le chef du Parti conservateur, Pierre Poilievre, y voit un mirage.
13: He re-announced.
11: C'est la même stratégie utilisée par les libéraux ces 10 dernières années qui a fait augmenter les factures de 35 %, dit-il.
14: Une annonce qui est intéressante, mais qui est en demi-teinte.
11: Au Bloc québécois, le porte-parole en matière de ressources naturelles, Mario Simard, croit que le plan des libéraux rate sa cible.
14: On accorde une place qui est quand même importante aux énergies fossiles dans une stratégie d'électrification.
11: La première ministre du Québec, Christine Fréchette, reste prudente.
15: C'est sûr que plus d'interconnexion, c'est toujours bénéfique.
11: Car si Mark Carney veut miser sur une meilleure interconnexion entre les différents réseaux provinciaux d'électricité, encore faudra-t-il que les provinces réussissent à s'entendre sur les moyens de le faire.
16: 10 provinces et 10 approches à la gestion du secteur électrique.
11: Pierre-Olivier Pinault est professeur titulaire au département des sciences de la décision de HEC Montréal.
16: Ça va être très difficile d'amener les provinces à harmoniser leur approche.
11: D'où l'importance, dit Mark Carney, des 4 mois de consultation prévues à ce sujet. Ici Julianne Lapointe, Radio-Canada, Ottawa.
5: Et en Ontario, Honda met sur pause son méga projet de véhicules électriques pour une durée indéterminée. Un investissement de 15 milliards de dollars était prévu et environ 1000 emplois devraient être créés à Alliston, au nord de Toronto. À Alliston, au nord de Toronto. Philippe de Montigny a plus de détails.
17: Le méga projet de Honda au Canada est mis en veilleuse indéfiniment. Les nouvelles usines de véhicules électriques électriques et de batteries aurait créé à terme 1000 emplois directs.
13: Well, it's all the spin-off jobs as well too.
17: Le projet aurait aussi créé des centaines d'autres emplois chez les fournisseurs et les sous-traitants de la région, souligne le maire de New Tecumseh, Richard Norcross. Yann Simon est professeur de stratégie à l'Université Laval.
18: C'est sûr que la mauvaise nouvelle, c'est qu'on n'aura pas cette création d'emplois-là. On n'aura pas non plus cette espèce de pivot vers le futur, là, vers l'électrification du transport qu'Honda pouvait amener.
17: Honda attribue sa décision à l'évolution du contexte économique et de la demande des consommateurs. Les 4200 employés qui travaillent actuellement à son usine ontarienne ne seront pas touchés. Le constructeur japonais s'engage à continuer d'y produire ses modèles Civic et CRV. Patrice Maltais, de Constructeurs mondiaux d'automobiles du Canada.
19: C'est surtout la situation aux États-Unis qui a fait en sorte, avec les tarifs, mais aussi avec la forte baisse de demande pour les véhicules électriques, qui a fait en sorte que cet investissement-là, à l'heure actuelle, n'est pas souhaitable, mais pourrait le redevenir.
17: Cette période de turbulence touche toute l'industrie automobile. Ford, General Motors et Stellantis ont aussi abandonné leur projet de production de véhicules électriques au pays. Ici Philippe de Montigny, Radio-Canada, Toronto.
5: Et en terminant, les municipalités du Québec réclament de nouveaux leviers pour financer les infrastructures. Un rapport commandé par l'Union des municipalités propose de créer un fonds qui serait accessible aux villes pour payer l'entretien des infrastructures d'eau et de voirie. Le rapport suggère de financer le fonds en partie par la hausse des taxes foncières. Selon le document, le déficit de maintien d'actifs des infrastructures atteignait environ 50 milliards de dollars l'an dernier, pourrait même doubler d'ici 2036 si la tendance se maintient. Voilà, c'était vos informations.

0: Bonjour et bienvenue à cette émission du jeudi. Toute l'équipe avec vous ce matin pour un beau 2h30 à passer ensemble. Il y a des sujets qui vont vous toucher, il y a des sujets qui vont vous interpeller directement, il y a des sujets qui vont sûrement vous inspirer puis vous donner un peu de pep, comme celle de notre dernier invité ce matin. Son histoire est extrêmement touchante. Stéphanie Boisvert, psychologue, qui, à 32 ans, a reçu un diagnostic de Parkinson précoce. Elle avait un scénario de vie, elle était en train de faire son post-doctorat en psychologie, elle avait deux jeunes enfants, donc son scénario, son plan A, elle l'a un peu abandonné, et puis elle a pris une branche d'un Y qui l'a menée complètement ailleurs. Elle documente tout ça sur TikTok, et elle parle aussi de ce qui l'a fait aller mieux dans sa vie avec le Parkinson précoce, donc on la reçoit dans 2 heures. On la reçoit donc après cette deuxième heure entièrement consacrée à une clinique famille. Aujourd'hui, vous allez retrouver Nadia Gagné et Caroline Bolduc, donc psychologue et travailleuse sociale. Deux sujets cette semaine sur lesquels on a envie de vous entendre. Alors, vous allez sur la bulle de conversation de l'application audio. Vous envoyez vos questions ou vos réflexions par rapport au déménagement et au déracinement que ça peut entraîner pour les enfants, pour les ados. Si vous vivez cette situation ou peut-être si vous l'anticipez cet été, posez vos questions à Nadia et à Caroline. Et aussi, c'est un peu lié aussi comment briser l'isolement, les solutions possibles pour vous aider vous-même avec votre isolement ou un proche, par exemple. Donc, on va vous outiller là-dessus. Et dans une vingtaine de minutes, on va se faire deux têtes avec Mike Finnerty et Naila Bendali, qui se tournent aujourd'hui vers la France, où on assiste à une véritable révolte devant la concentration des médias, incarnée par l'entrepreneur et milliardaire Vincent Bolloré. On parle même de bolorisation des médias là-bas. On va voir ce que ça implique et est-ce qu'on peut faire des parallèles avec ce qui se passe notamment ici. Notre premier sujet, quand je disais que ça va vous toucher puis vous interpeller, le premier sujet, c'est sûr que oui, parce que je sais pas si vous entendez ça autour de vous, mais nous, toute l'équipe ici, on a entendu, puis on le dit nous-mêmes. La météo prend beaucoup de place dans nos conversations, et en ce moment, parce que le printemps s'installe pas, ou parce qu'il a déjà fait 32 en Colombie-Britannique récemment, donc des chaleurs inhabituelles, la météo est sur toutes les lèvres, les gens sont fatigués, sont dans un brouillard mental, sont de mauvais poils ou carrément exaspérés. Donc, en équipe, on s'est demandé, c'est quoi le réel impact de la météo sur notre humeur? On pensait pas la réinviter si vite après son passage il y a 2 semaines, mais elle était trop pertinente pour passer à côté. Catherine Raymond, bonjour.
1: Bonjour.
0: Neuroscientifique, je le rappelle, psychologue aussi. Vous nous aviez aidé à démêler nos hormones et neurotransmetteurs il y a 2 semaines. Et là, il y a encore un lien avec la météo et les hormones?
1: Bien, tout à fait. Les hormones, c'est dans tout. Hein? Ça nous impacte à plein d'égards et la météo aussi peut avoir un certain effet là-dessus.
0: Et on joint notre autre invité en France. Il est météorologue sur TF1, auteur du livre « Nous sommes tous météo-sensibles » qui est paru chez Albin Michel en 2019. Louis Bodin, bonjour.
2: Bonjour.
0: Bonjour.
2: Merci pour l'invitation.
0: Ben, merci d'avoir accepté parce que vraiment, c'est intéressant. Alors, premièrement, on commence par une vraie question, là, la question. Là. Il fait comment en Normandie aujourd'hui? C'est quoi la température?
2: La température, c'est 12-13 degrés. Donc, pour le mois de mai en France, c'est vraiment particulièrement froid. On est 5-6 degrés en dessous des moyennes. Bon, la bonne nouvelle, c'est qu'il y a quand même un petit peu de lumière entre les passages nuageux.
0: OK, d'accord. Donc, ça ressemble pas mal à ce qu'on a ici, sauf que nous, il n'y a pas de passage lumineux en ce moment. Est-ce que je comprends, M. Bodin, d'après votre livre, que c'est pas juste dans notre tête? C'est pas juste, on ne s'imagine pas seulement les effets. Est-ce qu'ils sont réels, les effets de la météo sur nos nerfs?
2: Évidemment, ils sont réels. Pourquoi? Parce que d'abord, il faut prendre conscience de ça, c'est que de notre naissance jusqu'à notre disparition, nous vivons dans la météo, nous vivons dans l'air qui est juste autour de nous. Là, en ce moment, on se parle, et l'atmosphère qui est autour de nous, il y a une pression, il y a une température, il y a une humidité, il y a peut-être un peu de vent, alors pas dans le studio, évidemment, et donc on vit avec tout ça. Et ça, pendant toute notre vie. Donc forcément, ces paramètres-là ont une influence sur notre être, notre physiologie et sur notre mental.
0: Vous dites, on est tous météo-sensibles, oui, ou des baropathes en puissance. Je suis allée voir baropathes, je suis allée voir l'origine de ce mot. Alors, baro, c'est pesanteur, poids, lourdeur. Pathos, c'est ce qu'on éprouve. Donc, vous dites, on est des baropathes en puissance.
2: C'est vrai, exactement. Parce qu'effectivement, le baro, ça concerne aussi la pression, effectivement. Mm-hmm. Et donc, à partir de là, on subit cette pression, on subit ces variations. et donc en fonction essentiellement d'ailleurs du contraste, beaucoup plus qu'une valeur dans son absolu, dans ce qu'elle est, ce sont plutôt les différences qui à un moment vont jouer sur le moral. Passer de la lumière au très sombre à la lumière, ou de beaucoup de vent à pas beaucoup de vent, ou de voilà, ce sont souvent les variations qui peuvent créer un désordre et parfois nous atteindre.
0: Avant de nous tourner vers notre neuroscientifique qui est avec nous en studio, Monsieur Bodin, c'est intéressant cette idée de contraste et c'est intéressant aussi cette idée d'attente qu'on a et de décalage qu'on a entre ce qu'on a envie de ressentir et comment la météo influence ça. Parce que c'est pas directement il fait gris, mélancolie, il fait soleil, c'est la joie. Là. C'est un peu plus complexe que ça.
2: Ah ben bien sûr, c'est beaucoup plus complexe que ça. D'abord, ça dépend de notre géographie, ça dépend de là où on vit, ça dépend justement des systèmes météo qui nous concernent la plupart du temps. Donc, si je prends l'exemple de la France, on est dans ce qu'on appelle un climat tempéré, donc on sait qu'en hiver, on a plutôt un ciel plus gris, un peu plus froid, voire parfois avec des tempêtes, et puis en été, on attend plutôt la lumière, le soleil et la douceur. Et quand ces deux entre guillemets, fantasmes, ou en tout cas rêves, ne sont pas au rendez-vous, ben c'est dans ces moments-là qu'on peut créer justement ce désordre, cette attente, et effectivement créer parfois un état dépressif ou un état d'attente et de manque, complètement.
0: Ben, c'est ça, parce que là, quand on attend la première terrasse au soleil, on est déjà rendu au 14 mai, on l'attend, s'il n'a pas fait beau pendant une fin de semaine, alors qu'on prévoyait peut-être commencer à planter, regarder notre jardin, puis là, ça ne s'est pas passé, c'est notre attente qui nous déçoit, puis qui fait que le lundi matin, on rentre au bureau avec la baboune, comme on dit chez nous, là.
2: Oui, c'est ça, exactement. Et puis surtout, cette attente, elle ne correspond pas à ce que la physiologie attend, à ce que le corps attend. Et donc forcément, là, le désordre, l'attente ou le coup de déprime, si en plus ça se cumule avec d'autres événements dans sa vie, ça peut renforcer effectivement l'état dépressif, peut-être que le mot est fort, mais en tout cas, un état un peu de morale, un peu en berne, en disant ça va bien. Et puis comme vous le dites, chez vous, alors nous, on a connu il y a quelques semaines déjà des premiers petits coups de chaud, donc il n'y a peut-être pas la même frustration, mais c'est vrai quand on sort de l'hiver et que ça traîne et que ça traîne, ben, cette première terrasse, cette première promenade sous le soleil, la première végétation qui commence à sortir, oui, il y a une forte attente.
0: Le premier verre de rosée, notamment, mais oui, on a eu une petite chaleur il y a quelques semaines, puis là, on avait l'impression que c'était parti, puis on était comme stoppé dans nos pas, alors là, il y a une petite frustration. Catherine Raymond, qu'est-ce que les neurosciences disent?
1: En fait, c'est super intéressant ce que M. Bodin amène, parce que c'est vrai qu'il y a plein de facteurs environnementaux qui peuvent jouer, hein, où on habite, la quantité de lumière à laquelle on va avoir accès dans la journée, la longueur du jour, etc. Et les neurosciences montrent qu'il y a aussi certains aspects biologiques à ça. C'est-à-dire, il y a de vastes études qui ont montré que quand il fait un temps plus désagréable, il fait gris, il pleut, il fait plus froid, bref, c'est moche à l'extérieur, les gens vont avoir tendance à produire de fortes doses de cortisol le matin au réveil. Hein, on le rappelle, le cortisol, c'est une hormone de stress importante qui est produite chez les humains, chez plusieurs mammifères aussi. Et donc, face à une journée qui est plus désagréable d'un point de vue météo, avant même de sortir dehors, je vais voir une augmentation des cortisol chez les gens. Ça, ce que ça veut dire, c'est qu'en anticipation à la journée, le système de stress va se mobiliser probablement pour s'adapter à cet environnement qu'on prévoit comme étant adverse. Ce qui est intéressant, par contre, c'est que la recherche montre qu'à partir du moment où on s'expose à l'extérieur, je sors dehors, même s'il pleut, il grêle, il fait pas beau, j'ai une régulation du système de stress. Fait que semblerait que ce soit vraiment plus un état d'appréhension qu'un effet concret de la grisaille sur mon système de stress, finalement.
0: La lumière joue beaucoup sur les hormones et sur notre humeur. Comment?
1: Tout à fait. En fait, il faut comme un espèce de système pour que notre corps se synchronise à l'environnement. C'est-à-dire, en soi, le cerveau, à lui tout seul, ne peut pas savoir qu'on est le jour et la nuit. Il a besoin d'avoir un système sensoriel qui lui permet de capter tout ça. Et c'est notre rétine qui va s'occuper de ça. C'est-à-dire que la rétine, elle va capter la lumière ambiante. Puis plus la lumière est bleue, entre guillemets, plus ça va fonctionner. Okay? C'est-à-dire que la lumière qui provient du soleil contient beaucoup de lumière bleue, sans tomber dans toute la physique de la chose. Elle en contient plus qu'un néon, mettons.
0: Okay.
1: Et donc, quand ma rétine capte cette lumière-là, ça m'envoie un petit signal à un noyau qu'on appelle le noyau suprachiasmatique dans le cerveau et qui, lui, va venir se synchroniser avec l'environnement.
0: Par la mélatonine?
1: Exactement. En fait, plus ma rétine elle est stimulée, moins je produis de mélatonine. Okay. Okay, ça vient mettre un frein sur la mélatonine. Mmh. Et c'est ça qui fait en sorte que la nuit, quand il n'y a pas de lumière, je vais produire de la mélatonine.
0: Avec un effet d'endormissement.
1: Effet d'endormissement, et c'est ça qui vient réguler tous mes rythmes endogènes. C'est ça qui va déterminer que je mange à telle heure, que ma température corporelle se refroidit la nuit. C'est ça qui va faire en sorte que je vais m'endormir à certaines heures. Et c'est ça qui fait en sorte que quand on est en décalage horaire, on se sent étrange. Parce qu'on est encore synchronisé sur notre ancien rythme. Et là, tout à coup, la lumière change. On n'a pas les mêmes zones d'éclaircissement dans la journée.
0: Est-ce que quand il fait gris, c'est pour ça qu'on se sent plus endormi? Plusieurs d'entre nous, ça, on se réveille jamais les matins. On dirait que les journées grises, on se réveille jamais.
1: Ben, en effet, cette quantité de lumière-là peut avoir un impact. C'est le cas pour une journée grise. C'est le cas quand on utilise des rideaux qui sont très, très, très opaques et qui vont empêcher cette lumière de nous atteindre le matin. Et ça peut expliquer ce délai-là au niveau de l'éveil.
0: Oui, je reviens à vous, M. Bodin. Ce sera pas tellement long. Juste un dernier petit point avec Catherine Raymond ce matin. La dépression saisonnière qui arrive surtout à l'automne, elle est due à tout ce dont vous venez de parler?
1: La dépression saisonnière, ben c'est pas tout le monde qui va y être sujet, il faut dire.
0: Il y a des primes saisonnières, dépression saisonnière.
1: Oui, tout à fait, c'est ça, deux concepts. Mais en effet, le fait qu'on produise la mélatonine sur une longue partie de la journée en hiver peut prédisposer au déclenchement de certains symptômes dépressifs parce que la mélatonine va avoir un impact justement sur, entre autres, les hormones de stress et la sérotonine. Qui est un neurotransmetteur impliqué dans la régulation de l'humeur. Fait que ces systèmes-là vont se parler, finalement.
0: OK. Vous venez d'entendre Catherine Raymond, elle est neuroscientifique. En France, on est avec, en Normandie plus précisément, le météorologue sur TF1 et auteur du livre « Nous sommes tous météo-sensibles », Louis Bodin. Vous avez aussi regardé pour votre livre du côté de la science pour découvrir quoi qui vous a intéressé?
2: Oh ben moi, par exemple, ce qui m'a intéressé, c'est quelque chose qui peut paraître pas évident comme ça. On parle justement de cette dépression saisonnière et autres. Et puis, bon, alors là, en étant un peu macabre, je m'intéressais au suicide. Par exemple, on dit souvent suicide d'hiver ou il y en a plus à ce moment-là. Eh ben non. En fait, on s'est rendu compte qu'il y en avait beaucoup plus au printemps. Et là, on peut se dire, ben mince, au moment où la lumière revient, au moment où la température remonte un peu. Pourquoi? Parce que là, c'est l'aspect sociétal. C'est-à-dire qu'au moment où le printemps revient, la société, elle renaît. La société, elle sort, elle le partage, on échange, on se voit, la lumière nous s'intègre à nous. Et en fait, les personnes les plus sensibles ou les plus fragiles dans ces moments-là, eux, ça ne redémarre pas. C'est-à-dire qu'ils restent dans cette dépression, ils restent dans cette inquiétude. Et donc là, l'écart avec l'ensemble de la société se creuse, grandit. Et finalement, c'est à ce moment-là où ils peuvent passer à l'acte, où ils peuvent se sentir complètement à côté de cette société qui recommence à vivre ou de cette évolution. Et donc, en fait, c'est à ce moment-là où on a ce pic, malheureusement, de dépression et de malheur.
0: Voilà, c'est intéressant. C'est une donnée pertinente parce que ça peut nous permettre d'être peut-être plus à l'écoute de ces gens-là. Et d'ailleurs, vous dites dans votre livre que parler du temps qu'il fait, c'est souvent un moyen détourné pour parler de soi et de ses problèmes. On parle de la météo, mais dans le fond, on parle d'autre chose.
2: Mais bien sûr, c'est une porte d'entrée, la météo, vers une discussion, vers une ouverture, vers un moyen d'échanger avec l'autre. Et donc, en général, dans ce moment-là, on a envie soit de donner ou de faire passer une information ou de donner quelque chose ou d'attendre quelque chose. Hein, c'est ça, dans la relation. Et effectivement, l'introduction autour de la météo peut être justement ce petit moyen ou ce petit crochet, entre guillemets, qui va nous permettre d'aborder ces autres sujets. D'ailleurs, très vite, quand on se parle, on se dit, on commence par ça, ouais. Bah tiens, ce matin, il fait bien froid, bah mince, on pensait pas qu'eux, ou tiens, ils sont bien trompés, les météos.
0: Ah ouais.
2: Derrière, on part sur une discussion qui est tout autre, et en général, qui rejoint ces problèmes, oui, bien sûr.
0: C'est loin d'être anodin, jaser de météo. Moi, j'ai toujours été une fan de jaser de météo. Je suis pas une fan de small talk, mais je suis vraiment une fan de jaser de météo, parce que ça crée un lien, même avec des inconnus dans l'ascenseur, sur la rue, à l'épicerie. Vous dites, Catherine Raymond, qu'un autre facteur de risque, donc de cette humeur en lien avec la météo, ben c'est les personnes anxieuses, parce que ces personnes-là sont, puis on en a parlé la semaine dernière, Catherine, ensemble, hormonalement, là, il y a des hormones ou des neurotransmetteurs qui nous permettent de tolérer l'incertitude, mais les personnes anxieuses ont de la difficulté à tolérer l'incertitude, puis ça, la météo peut jouer, là.
1: Ben, tout à fait. En fait, l'intolérance à l'incertitude ou l'allergie à l'incertain est vraiment très, très présente chez les personnes qui sont anxieuses. D'ailleurs, c'est pour ça que dans l'anxiété, quand on souffre d'anxiété, société quand on a ce trait de personnalité-là. Avoir une routine puis un certain contrôle sur l'environnement donne un sentiment d'apaisement. Et donc, quand on arrive dans des périodes comme ça où il y a des facteurs d'incertitude comme la météo, là, on le voit, hein, vous le disiez un petit peu plus tôt, le printemps qui n'arrive pas, la chaleur qui ne s'installe pas, on ne sait pas quand ça va arriver, on ne sait pas comment prévoir les prochains week-ends, les prochaines semaines, ça peut être activant pour certaines personnes plus anxieuses.
3: Surtout si on a des enfants ou si on a des activités ou s'il faut qu'on aille à des rendez-vous ou qu'on s'occupe d'un proche aidant, par exemple, qui lui-même est affecté. Donc, tout ça, ça crée beaucoup d'incertitudes. Je reviens vers vous, M. Bodin, parce que dans votre livre, vous faites des liens entre le printemps et la saison des amours. Je me dis, mais ça prend de la bonne humeur quand même pour s'ouvrir à l'autre et avoir envie d'aller peut-être plus loin.
2: Exactement. Ben là, c'est la physiologie, hein. C'est notre corps qui lui réagit, qui lui effectivement a tendance à s'ouvrir. On a tendance effectivement à être beaucoup plus dans cette lumière. Cette lumière, vous venez d'en parler, hein. C'est quelque chose qui vient rentrer à la fois dans le corps, dans l'âme, et donc forcément, quand on a cette ouverture-là, on est beaucoup plus disponible. Et quand on est plus disponible, il y a plein de petits signaux qu'on peut envoyer, plein de petits signaux qu'on laisse comme cela peut-être partir un petit peu dans l'atmosphère, justement. Et si en face, il y a un partenaire ou si en face, il y a une rencontre, effectivement, cet échange, ces signaux vont probablement être beaucoup plus porteurs. Et donc, peut-être que la relation va pouvoir se faire de manière beaucoup plus forte et beaucoup plus naturelle. Donc, c'est évident qu'il y a un lien entre les deux, à la fois physiologique, à la fois esthétique aussi. On est quand même dans des moments où les couleurs, le moment où se rapport, cet environnement, la façon dont on va se vêtir, la façon dont on va se promener, dont on va une gestuelle, tout ça, évidemment, la météo l'accompagne et donc ça peut favoriser les rencontres, c'est certain.
3: Je sais, M. Bodin, qu'on se plaint souvent aux météorologues du temps qu'il ne fait pas, si on attend le soleil, par exemple. Mais est-ce que ça vous est déjà arrivé que des gens viennent vous dire « Ah, ben grâce à vous et au soleil, j'ai rencontré quelqu'un, j'ai fait un bébé, nous avons conçu un bébé alors qu'il faisait très beau au printemps. Merci, monsieur le météorologue. »
2: Ça n'était peut-être pas aussi précis que ça dans la réponse, mais sous-entendu, effectivement, ça a pu faciliter certains rapprochements, effectivement, sans aller jusque dans le détail. Mais oui, bien sûr, il est évident qu'on est totalement associé à la météo, quand on a un peu de notoriété en plus, c'est sûr. Bon, alors ça, c'est dans le bon sens, mais il y a aussi le mauvais, où on est responsable du mauvais temps. On est responsable. Alors, quand est-ce que vous nous mettez le soleil? Quand est-ce qu'il va faire beau? Dites donc, ça commence à être un peu long. Ça, c'est sûr que nous sommes responsable. Mais il n'est pour rien, mais il faut bien trouver un coupable.
3: Exact. On parlait de la saison du printemps, des amours, de la chaleur, du soleil, mais il faut aussi glisser un mot parce que nous, on se plaint beaucoup ici du fait que c'est frais et gris. Mais je dis qu'en Colombie-Britannique, il y a déjà eu un 32. Ouais. Donc, puis à l'échelle planétaire, Catherine Raymond, il y a des canicules et ça a des effets, on le sait, notamment vraiment physiologiques. On a déjà fait un sujet ici, mais on va quand même rappeler un peu à quel point ça aussi, ça peut jouer fortement.
1: Oui, tout à fait. On parle souvent du stress psychologique qu'on vit, hein. Les différents stresseurs qu'on vit au quotidien, etc. Il faut se rappeler qu'il existe aussi des stresseurs physiologiques pour le système. Le froid extrême et la chaleur extrême en font partie. C'est-à-dire, peu importe les éléments de vie auxquels je suis confrontée en ce moment, si pendant de longues périodes de temps, il fait super chaud, ça va amener l'activation du système de stress chez l'humain. Et donc, on va produire plus abondamment des hormones de stress et ça peut nous mettre aussi dans un état d'irritabilité important. Il y a des études qui vont montrer aussi des associations entre les canicules, les comportements plus agressifs, l'impulsivité, la difficulté à se réguler. Mm-hmm.
3: La criminalité, notamment de façon agressive, là, ça c'est documenté aussi. La météo influence l'humeur, donc les humeurs des humains, on l'a bien identifié, Louis Bodin, depuis tout à l'heure. Qu'est-ce qu'il y en est des comportements? Vous avez des exemples de comportements qui changent selon la météo?
2: Ah ben bien sûr, là vous venez parler d'irritabilité, c'est clair qu'on a fait des études, et notamment dans les transports en commun. Et dans les transports en commun, on s'est rendu compte qu'effectivement, plus la chaleur était importante, plus le risque de voir des brouilles, des échanges un peu verbaux d'abord et puis peut-être parfois un peu plus viril entre guillemets entre des personnes parce qu'il fait très chaud, parce que il y a un peu d'odeur, c'est pas très très beau, mais c'est la réalité et finalement ça peut créer des situations de conflit et des situations de tension. Donc, évidemment que la météorologie peut, dans certains cas, notamment dans des cas de promiscuité, amplifier ou activer des conflits ou en tout cas des rapports beaucoup plus compliqués. Et à l'inverse, parfois, la météorologie peut au contraire favoriser une forme de solidarité, une forme de pensée. Je vois en France, quand on a, évidemment, il y en a beaucoup moins chez vous, mais d'épisodes de froid un peu intenses, il y a aussitôt une solidarité, il y a aussitôt une prise de conscience par rapport aux personnes vulnérables, par rapport aux personnes qui ont du mal à se loger. Un élan, en tout cas, on voit qu'il y a des dons. Donc on voit que ça peut jouer dans les deux sens. Et ça peut parfois favoriser un comportement, j'allais dire, plus solidaire et plus altruiste. Et dans d'autres cas, au contraire, des situations un peu plus de colère ou en tout cas d'énervement. Ouais.
3: Je sais que la générosité aussi semble, de ce que je comprends dans les habitudes de consommation, la générosité semble être plus présente lorsque la température est plus clémente. Il y a une baisse de productivité aussi durant les périodes estivales, même si on n'est pas en congé, on travaille moins, 20% une baisse de productivité. Les jours de pluie, dans votre livre, on parle de qu'on travaillera en moyenne 14 minutes de plus, donc c'est super intéressant ça. De voir ça. On a un message ici d'un auditeur, Louis Martin. J'aimerais beaucoup avoir leur opinion sur les lampes solaires, Catherine Raymond. Est-ce que c'est un placebo? J'utilise la mienne beaucoup ces temps-ci, souvent en travaillant. C'est vrai que peut-être qu'on l'a remisé trop tôt, cette lampe solaire-là.
1: C'est une très bonne question. Ouais. En fait, il y a plein d'études qui m'ont montré que ces lampes-là peuvent être efficaces pour amener une régulation du rythme circadien. Par contre, il y a vraiment des indications sur comment les utiliser. C'est-à-dire, si on l'utilise le soir juste avant d'aller se coucher, ben là, on va prolonger le moment d'éveil, on va avoir plus de difficultés à s'endormir, puis là, ben, c'est un peu contre-productif.
3: Mais ça peut faire l'effet du soleil dans une journée de grisaille?
1: Ça peut aider à régulariser le rythme circadien puis à retarder la production de mélatonine. Mm-hmm. Donc, ces lampes-là, on suggère les utiliser chez des gens qui ont vraiment des effets de symptômes dépressifs dans les changements de saison, notamment au niveau de l'hiver, puis les utiliser le matin. Pendant une période recommandée de 30 minutes à 45 minutes, ça vaut pas la peine d'utiliser ça pendant...
3: Sur plusieurs jours, mais dès le premier moment, on peut le sentir.
1: Ben, en fait, si on en ressent des effets, pourquoi pas l'utiliser? Mm-hmm. Okay. Par contre, il y a beaucoup de gens qui en auront pas besoin s'ils ne sont pas affectés par ce type de symptômes-là. Puis il faut rappeler aussi qu'il faut que ce soit des lampes faites pour ça, c'est-à-dire qu'ils vont vraiment avoir un niveau élevé de lux, qu'on appelle, qui est une espèce d'unité de mesure dans la lumière. On n'aura pas le même effet avec une lampe de chevet ou avec un néon, par exemple.
3: OK, je vais vous lire un petit extrait du dossier de recherche, M. Bodin, qui me rend émotionnellement instable. Alors, on dit, habituellement, l'installation durable des 20 degrés arrive à Montréal autour du 20 mai et dans la ville de Québec vers le 28 mai. Mais selon Météo Média, on va devoir garder la petite laine à portée de main un peu plus longtemps car ce sera fort probablement plus tard. À Winnipeg aussi, le printemps tarde à s'installer. Comment je fais pour me détacher de ça et avoir un comportement plus équilibré et neutre face à ça?
2: Ah ben, en fait, ce qu'il faut, c'est accepter d'abord cette nature, accepter cet environnement. Moi, j'ai essentiellement fait ce livre et d'autres pour que les gens retrouvent un rapport beaucoup plus naturel, beaucoup moins exigeant par rapport à cet environnement. Voilà, il faut l'accepter tel qu'il est. Et il faut donc développer tout un tas de qualités, c'est peut-être pas le mot, mais en tout cas de moyens de s'adapter, de rester en contact et de l'accepter. Et quand je dis ça, par exemple, j'avoue, ce qui peut peut-être aider à l'accepter, c'est que finalement, l'humidité, ce froid qui dure peut-être un peu plus longtemps que prévu, ben, ça veut aussi dire finalement des réserves en eau qui vont résister beaucoup mieux. Mmh. Donc, ça veut dire une vie qui va rester beaucoup plus agréable parce que quand il n'y a plus d'eau, ben, il n'y a plus de vie. Hein. Et penser justement à d'autres parties du monde où aujourd'hui, ben, c'est l'inverse, c'est-à-dire qu'il fait trop chaud, c'est de la sécheresse. C'est donc forcément des cultures qui se développent moins bien, donc peut-être des famines. Voilà, je vais un petit peu loin, mais il ne faut jamais oublier ça. Et donc, ça peut aider à supporter. Là, par exemple, en France, là aussi, on a un début de mois de mai particulièrement arrosé. Et je dis, ben, écoutez, c'est peut-être une bonne nouvelle, ça fera moins de sécheresse, peut-être une végétation qui sera plus contente, et donc dans quelques mois, ben, on sera content d'avoir eu cette pluie au mois de mai. Voilà, bon, ce sont quelques subterfuges, mais en prenant un petit peu de recul et en prenant cette dimension-là, ben, finalement, on peut peut-être accepter un peu cette frustration et cette attente qui prend un peu plus de temps que d'habitude.
3: Alors, tout de suite, je dis aux gens autour de la région région de Montréal et ses environs. Qu'en fin de semaine, il fera beau et on atteindra donc le plus 20 plus tôt que ce qui était prévu là, autour du 20 mai. On l'aura atteint, donc on peut se calmer. OK, terminons, Catherine Raymond, ensemble avec peut-être quelques conseils là, pour aider à accepter tout ça.
1: Bien, en fait, la recherche montre qu'il y a des associations entre la météo et les sentiments qui peuvent être ressentis, mais pas chez tout le monde. Puis là, pendant longtemps, on s'est posé la question, mais pourquoi il y a certaines personnes qui sont moins affectées que d'autres?
3: Mais c'est ça, comme en Angleterre, il pleut beaucoup. Là. C'est pas une population morose dans son ancienneté.
1: Voilà. Puis il y a un comportement qu'on peut adopter qui semble vraiment atténuer de beaucoup l'effet de la météo sur notre humeur, et c'est le fait d'aller jouer dehors. Faire de l'activité physique quand même, aller prendre une marche même s'il pleut, aller prendre une marche même s'il fait plus froid, le fait de s'activer de cette façon-là, et aussi d'entretenir des contacts sociaux à l'extérieur peut vraiment venir atténuer les effets de la météo sur l'humeur. Et d'ailleurs, il y a beaucoup de recherches qui suggèrent que le lien soit vraiment indirect entre météo et la façon dont on se sent. Mm-hmm. Et ça passe beaucoup par ça. Le fait de sortir dehors, faire de l'activité physique, parce que quand il fait plus gris, quand il fait plus froid, on a tendance à s'isoler. Ben oui. On a tendance à rester à la maison. Et c'est ça qui aurait plus d'effet sur l'humeur, le fait d'être inactif et de ne pas avoir de contacts sociaux.
3: OK. Moi, j'adore parler de la météo, mais si j'en parle toute la journée pendant 3 jours qu'il fait pas beau, là, je m'aide pas.
1: Ah non, c'est pas bon. C'est ça. En effet, la rumination peut accentuer cet effet-là. C'est vrai pour la météo, c'est vrai pour plusieurs sujets aussi. La recherche montre que plus on rumine certains phénomènes, certains états mentaux, plus on en amplifie les effets. C'est vrai pour soi, mais c'est vrai en groupe aussi. Mm. On appelle ça de la co-rumination, quand on se met tout le monde ensemble à ruminer sur un sujet.
3: Je vois des sourires sur pas mal tous les membres de l'équipe ici en régie.
1: Donc voilà, ça peut augmenter cet état désagréable chez tous les membres et les hormones de stress en même temps. Donc, voilà.
3: Et peut-être qu'on se tient loin de notre application météo qu'on consulte aux 2 heures.
1: Pourquoi pas faire un peu d'évitement adaptatif, tout à fait. On peut
3: Bravo. OK, en terminant, Monsieur Bodin, est-ce que vous sentez parfois que vous devez être effectivement celui qui met du soleil dans les journées de votre équipe ou d'une population, même quand il fait gris? Vous donnez cette responsabilité-là parfois?
2: Oh ben bien sûr, justement, en prenant un peu le recul dont je vous parlais tout à l'heure, hein, en rappelant un peu comme il faut relativiser les choses et comment est-ce qu'effectivement il faut prendre un peu de recul et puis s'intéresser à d'autres choses, effectivement, laisser tomber son application en disant que bon ben voilà, de toute façon ça finira bien par changer, hein, après la pluie vient le beau temps, et puis ça c'est vrai, c'est immuable, donc c'est comme ça qu'il faut essayer d'être patient et d'arriver à surmonter ces moments-là, même si effectivement, hein, qu'on le veuille ou non, on vit dans cet environnement, c'est on vit ça. Donc avec la météo. Et il faut faire avec, donc essayons de nous adapter le mieux possible avec à la fois un petit peu de recul et puis en même temps en prenant toujours le bon côté des choses. On a toujours un à trouver.
3: Ah oui, c'est ça. Donc vivre avec l'impermanence, cette idée d'impermanence. Mais vous l'avez dit d'entrée de jeu, Lou Bodin, et l'image est tellement forte, notre corps est constamment dans cette météo. Donc il faut apprendre à naviguer avec, je dirais pas à travers, mais je dirais plutôt avec. C'était tellement intéressant de vous entendre tous les deux. Louis Bodin, je rappelle, est-ce que vous êtes présentement dans votre studio de météo?
2: Non. Okay. Là, je suis en dehors. Non, j'y suis pas tout le temps. Hein.
3: OK, d'accord. On avait l'impression tout à l'heure, mais donc vous êtes en Normandie, vous êtes météorologue sur TF1 en France, auteur du livre Nous sommes tous météo-sensibles qui est paru en 2019 chez Albin Michel. Catherine Raymond, je rappelle, neuroscientifique et

0: Oh, ça, c'est bon, bon, bon, bon, bon. Quand il n'y a pas de soleil, on se met du Pierre de Mar dans les oreilles. C'est une toute nouvelle chanson de ce chanteur belge. Je pense à vous. Et là, je regardais la date à laquelle on l'a reçu. C'est il y a 3 ans. Je ne peux pas croire qu'on a cligné des yeux puis on l'a reçu en 2023. Alors, voilà une nouvelle pièce à vous mettre sous les dents. Demain, à cette heure-ci, la bande des quatre sera en pleine action. On parlera notamment du livre « Je suis drôle » de David Fokinos, des nouvelles de La Croisette avec Marc qui est à Cannes, le film « Kairos » de Jennifer Allen avec Emmanuel Schwartz et le film Les Enfants de la Résistance de Christophe Baratier. Puis on aura une discussion sur les jeux télévisés. Est-ce que vous êtes des fans de jeux télévisés? Pensez-vous qu'eux seront les grands peut-être survivants de cette industrie télévisuelle? Écrivez-nous, puis on va avoir cette discussion-là demain. Là, ce que nous faisons, c'est on va se faire deux têtes. On se tourne du côté de la France, on assiste à une révolte devant la concentration des médias, notamment contre l'entrepreneur et milliardaire Vincent Bolloré. Lundi dernier, à la veille de l'ouverture du Festival de Cannes, justement, là, il y a quelques jours, il y a 600 professionnels du cinéma, dont Juliette Binoche, qui ont signé une tribune dans Libération pour dénoncer l'emprise grandissante de l'extrême droite, dans leur cas, sur le cinéma français, un mouvement symbolisé, selon eux, par M. Bolloré. Alors, c'est un personnage redoutable, ça rappelle d'autres personnages comme, par exemple, Rupert Murdoch. Alors, on va se faire deux têtes ce matin avec les journalistes Naïla Bendali en studio. Bonjour, Naïla.
1: Bonjour, Pénélope.
0: Et Mike Finnerty. Bonjour, Mike.
2: Bonjour, Pénélope.
0: On va parler donc de ce qu'on appelle notamment la bolorisation. Naïla, d'abord, un petit rappel de qui Vincent Bolloré.
1: Ben, on connaît peut-être bien le nom, mais c'est un homme qui se fait extrêmement discret dans les médias. Vincent Bolloré, c'est un homme d'affaires, c'est un industriel français. Il a 74 ans et c'est l'héritier d'une famille d'industriels bretons. Sa famille détenait une papeterie en Bretagne qui s'est spécialisée notamment dans le papier à rouler de cigarettes. Vous savez, les papiers à rouler OCB, ben, le B, c'est pour Bolloré. C'est une entreprise qui a 200 ans aujourd'hui. Et Vincent Bolloré, il a repris les rênes de l'industrie en 1980, la papeterie qui allait pas très bien à cette époque-là. Il a décidé d'aller diversifier les activités de l'entreprise. Et en 3 décennies, il transforme le groupe Bolloré en véritable conglomérat international. C'est présent dans le secteur des transports, de la gestion du transport maritime, du stockage d'électricité, de l'agriculture. Ils sont très présents en Afrique, notamment avec une gestion assez critiquée. Et bien sûr,

0: dans les communications et les médias depuis les années 2010. Son groupe, il est présent dans plus de 120 pays. On est passé de 800 à 80 000 wow. employés. Vincent Bolloré, c'est la 11e fortune de France. Il vaut environ 10 milliards de dollars américains selon Forbes. En 2022, il a officiellement pris sa retraite. Il a cédé ses responsabilités à deux de ses fils. Mais selon le journal Le Monde, il tire quand même encore les ficelles du groupe Vivendi. Ça, c'est la filiale du groupe Bolloré qui porte ses actifs dans les médias. Je vous le disais, Vincent Bolloré, il se fait très rare dans les médias, mais dans une audience devant l'Assemblée nationale française, il se décrit lui-même comme un démocrate chrétien. Il revendique sa foi très importante. Et il a même admis, si je ne crois pas en quelque chose, je ne vais pas le mettre sur mes antennes.
1: OK, ça, c'est une position éditoriale qui est loin d'être neutre. Et d'ailleurs, il a fait rentrer des émissions religieuses, notamment sur CNews. Là, donc, on voit clairement son influence. Mike, c'est un empire médiatique, mais culturel aussi, qui est immense, là.
2: Oui, et c'est assez récent, Penelope, comme disait Naila d'ailleurs, il s'est créé cet empire médiatique avec des tactiques agressives, mais tout à fait courantes dans le monde des affaires. On peut ne pas aimer Vincent Bolloré, c'est le cas de plusieurs, comme vous allez comprendre au courant de notre chronique, mais il est impossible de ne pas reconnaître son succès à s'imposer, lui, et son point de vue sur l'écosystème médiatique de la France. On le surnomme le petit prince du cash flow. On l'appelle prédateur redouté et séducteur en série. On est dans le monde des affaires, je précise. Des titres qui s'est forgé vraiment en rachetant une série d'institutions culturelles françaises. J'aime beaucoup cette citation, c'est pour ça que je raconte. Un banquier dit de lui, il s'avance, le visage masqué. Il dégage quelque chose du 18e siècle. Il va vous étrangler, mais avec une certaine grâce et élégance. Une de ses acquisitions notables et récentes fut le groupe Lagardère, il y a 2 ans. Lagardère qui est composé d'un des géants vraiment mondial de l'édition. On parle du groupe Hachette, mais aussi de l'influent Journal du Dimanche, les magazines Elle, une série de salles de concert, le Casino de Paris, et j'en passe. Propriétaire aussi de Europe 1, radio importante en France, CNews, une espèce de Fox News France, Canal+. Il va vous dire, il a déjà dit devant le Sénat français que ses intérêts ne sont ni politiques ni idéologiques, mais seulement et toujours économiques. Il fait beaucoup d'argent, sans doute. Toutefois, quand des médias tombent sous son emprise, il arrive que les lignes éditoriales changent. La plus récente controverse, là, vraiment, c'est fort, celui-là, parce que c'est depuis un mois que les gens s'organisent. C'est le départ forcé du rédacteur Olivier Nora de la maison d'édition Grasset. Bolloré explique que Nora a mal géré Grasset, que ça perdait de l'argent, etc. Devait partir. Mais plus de 100 auteurs qui ont quitté Grasset depuis, on parle de gens comme Bernard Lévy, Virginie Despentes, ils ont signé une lettre ouverte.
1: Daniela Ferrière.
2: Oui. Mm-hmm. Nous refusons d'être les otages d'une guerre idéologique qui cherche à imposer l'autoritarisme partout dans la culture, les médias. Puis hier, les auteurs démissionnaires se sont réunis au Théâtre de la Concorde pour dire on s'est réveillés. Il y avait 200 présents. Frédéric Becbédé, il a dit je m'en fous de Vincent Bolloré, mais un patron qui n'accepte pas la contradiction, c'est un dictateur. Donc les auteurs et les autrices, ils pensent entre autres que c'est pas juste contre Bolloré, ils pensent qu'une façon de se battre contre la concentration des médias est de changer la loi pour obtenir de nouveaux droits sur le plan de la propriété intellectuelle et artistique. Et aussi cette semaine, il y a un boycott qui s'organise. On va voir si ça va aller plus loin que ça, mais des musiciens qui ne veulent pas jouer dans des salles de spectacle comme l'Olympia qui lui appartient. Donc, ça bouge.
1: OK, il y a vraiment de mainmise sur beaucoup de choses. Là. Justement, Naila, c'est même devenu un nom, oui. La bolorisation des médias.
0: Oui, Mike a bien expliqué là, la constellation de médias que possède Vincent Bolloré. Et ce qui fait vraiment controverse, c'est les manières de faire, d'imposer son idéologie dans les salles de rédaction qu'il acquiert. L'arrivée de Vincent Bolloré là, comme actionnaire dans une salle de rédaction, ça fait carrément fuir les journalistes. Selon Reporters sans frontières, c'est quand même plus de 500 journalistes qui ont quitté les médias rachetés par l'homme d'affaires. Je vous donne un exemple. En 2015, Vincent Bolloré prend le contrôle d'iTélé. Ça, c'est une chaîne d'infos en continu comme LCN ou RDI. Il y place d'abord des proches à la direction et un autre proche qui deviendrait animateur d'une quotidienne. Mais cet homme, c'est Jean-Marc Morandini. Il est mis en examen pour corruption de mineurs. Alors ça plaît pas du tout aux journalistes de la salle de rédaction qui s'y opposent. On déclenche une grève pour protester. C'est la grève la plus longue dans l'industrie des médias, quand même, un mois. Et ce qu'on réclame, c'est des gages d'indépendance de la salle de rédaction. Après un mois, la grève se termine. Il n'y a pas vraiment de victoire pour les journalistes. Et presque la totalité des journalistes de la salle de rédaction quittent iTélé. Et là, ça laisse le champ libre à Bolloré pour créer la chaîne qu'on connaît aujourd'hui comme CNews, qu'il a pu carrément façonner à sa main avec des éditorialistes, des animateurs conservateurs de droite ou d'extrême droite, que certains comparent à Fox News, un Fox News français, comme le disait Mike. On parle notamment d'Éric Zemmour, qui a tenu un rôle d'éditorialiste en 2019 et 2021. Il a été candidat d'extrême droite au présidentiel de 2022 en France. Il a été condamné pour provocation à la haine pour des propos tenus sur les ondes de CNews. Il y a d'autres têtes d'affiche comme Pascal Praud, sans oublier le Québécois Mathieu Bock-Côté. Il est devenu un chroniqueur très, très en vue dans les médias de Bolloré. Et c'est un modus operandi que Vincent Bolloré répète. Il met des proches à la direction, il sabre dans les salles de rédaction. Et selon différentes enquêtes journalistiques, chaque fois qu'il y a un média qui entre dans la sphère Bolloré, il y a réellement un changement dans la ligne éditoriale. On parle de conservatisme sur les questions de société, de promotion de la religion catholique, une obsession aussi sur toutes les questions d'immigration et d'islam. Et on soutient vraiment ce qu'on appelle l'union des droites en France qui rallierait la droite et l'extrême droite. Là, je vous parle de CNews, mais c'est la même chose pour le journal du dimanche, la chaîne Radio Europe 1. Et c'est des têtes d'affiche qu'on va retrouver dans toute la constellation des médias, là, donc qui se répondent un petit peu dans chaque média. Et avec les chaînes de télé, les radios, les journaux qu'il possède, Vincent Bolloré peut mousser un narratif qu'il veut. C'est des médias qui se nourrissent l'un l'autre. Ça crée comme un effet de boucle, selon des observateurs français. C'est un propre écosystème là, qui contamine après le reste des médias. Et une information mineure peut devenir d'importance capitale là, dans les chaînes de l'Empire Bolloré. Également, bien sûr, avec cette convergence, les pages culture de ces journaux parlent des produits maison. On invite les auteurs de ces maisons d'édition dans tous les médias. On encense des dirigeants du groupe Bolloré, les acquisitions de ses alliés en affaires. Et il ne se gêne pas non plus pour censurer des enquêtes de ses propres médias qui pourraient avoir effet négatif.
1: C'est
0: exactement. En 2015, il a censuré, Vincent Bolloré, une enquête sur un système d'évasion fiscale d'une banque française qui devait être diffusée sur Canal+, qu'il possède. La banque, qui est un partenaire financier du groupe Bolloré. Donc ça a été très, très contesté aussi.
1: OK. On comprend pourquoi ses positions heurtent la gauche, qui ne l'aime pas, mais il y a quand même des Français et des Françaises qui partagent son point de vue. Qu'est-ce qu'on sait de la vision du monde que certains appellent le bollorisme?
2: Oui, ben, on sait plusieurs choses. De par ses associations, notamment, quand Nicolas Sarkozy a gagné les élections présidentielles en 2007, il a fêté sur le yacht de Vincent Bolloré. Donc, c'est un grand copain de l'ex-président Sarkozy. Quand Vincent Bolloré a pris sa retraite officiellement, parce qu'il est toujours vraiment là, il a marqué l'occasion avec une messe catholique, donc habillé de vêtements traditionnels bretons, cornemuses, etc. Et enfin, moi, ce que je pense que les Québécois et les Canadiens ne saisissent pas tout à fait de la France, c'est que l'importance de l'Église dans ces cercles, dans les cercles d'influence en France, et particulièrement chez la droite française. Donc, Naïla l'a dit, je suis chrétien-démocrate, il dit ça à répétition, y compris dans un article récent qu'il a écrit et publié dans son journal du dimanche. Je vais le citer. Quant aux attaques concernant mon idéologie, je la rappelle une fois de plus, je suis chrétien-démocrate et les dirigeants de Hachette continueront à publier tous les auteurs qui le souhaitent. D'accord, mais les dirigeants de Hachette changent. Et le groupe vient, par exemple, de publier un deuxième volume de mémoire du chef du Rassemblement national, Jordan Bardella, un gars bien de droite, sinon de l'extrême droite, certains diront, et qui n'a que 30 ans. Il a déjà deux mémoires, c'est pas pire. On accuse donc Vincent Bolloré de faire avancer l'extrême droite. Mais je pense qu'il est, il faut dire quand même que le premier livre de Jordan Bardella s'est vendu quand même à plus de 200 000 exemplaires. Là, vraiment en tête des ventes de livres politiques. Et donc, le marché est là. Comme pour Fox News, il y a comme un grand appétit en France pour ces idées, surtout parmi ceux et celles qui disent qu'ils ne reconnaissent plus leur pays et l'ordre de la France d'antan. Au sujet des controverses et la concentration des médias français, et en particulier celle la plus récente, donc de la maison d'édition Grasset, Vincent Bolloré répond ceci, et ça gêne vraiment aux auteurs, et c'est pour ça que je voulais que je vous le dise, parce que donc il lui dit, cela touche une petite caste qui se croit au-dessus de tout et de tous, et qui se coopte et se soutient, et qui grâce à sa capacité de fracas médiatique fait peur à beaucoup. Donc, il contre-attaque. Il n'existe d'ailleurs aucune preuve publique ou officielle que Vincent Bolloré verse directement de l'argent, donc des dons politiques, au Rassemblement national. Et ne cherchez pas des citations de soutien public de sa part pour Marine Le Pen ou Jordan Bardella, vous ne les trouverez pas. Il opère d'une toute autre manière, bien plus subtile et loin des projecteurs. Il facilite leur avancée et notamment par des relations directes avec les joueurs principaux des réunions à sa maison, etc.
1: Il y a des équivalents de milliardaires américains de ce type là, dans les médias.
0: Oui, c'est difficile de ne pas faire de parallèle, notamment avec Rupert Murdoch. Il est souvent comparé à lui, le mania de la presse australo-américain qui est derrière notamment Fox News. Murdoch n'a jamais fait de politique, lui non plus. Il a fait la promotion vraiment de candidats qui étaient proches de son idéologie conservatrice, libertarienne, puritaine. Il oriente aussi le débat politique plus à droite à travers ses chaînes. On l'a vu récemment, bien sûr, avec Donald Trump. Vincent Bolloré, qui s'est sans doute inspiré de sa stratégie pour racheter des médias qui touchent à tous les domaines et créer un écosystème qui contamine le reste du champ médiatique. Donc, pour ça, là, on peut vraiment comparer Vincent Bolloré à un Rupert Murdoch français. Mais selon l'historien des médias Alexis Livrier, qui a beaucoup étudié l'Empire Bolloré, Rupert Murdoch, c'est un homme de presse à la base. C'est un homme qui était dans les journaux dès le début. Et il tient quand même compte de certaines règles du fonctionnement des rédactions. On l'entend pas critiquer certains de ses médias vertement, comme le Wall Street Journal, par exemple. Alors que, selon l'historien Alexis Livrier, Bolloré a été beaucoup plus violent envers ses salles de rédaction. Il y a une autre comparaison un peu plus contemporaine aux États-Unis, c'est celle de Jeff Bezos, un grand patron, le grand patron d'Amazon, qui lui aussi s'est lancé dans les médias avec notamment sa plateforme de diffusion Prime. Il a aussi bien sûr acquis les droits d'un documentaire sur Melania Trump au début d'année. Mais surtout, il est propriétaire du journal Le Washington Post depuis 2013. Il avait promis au début vraiment une totale indépendance éditoriale à son équipe. Il a investi beaucoup dans le journal. La salle de rédaction a bien fonctionné pendant plusieurs années. Le lectorat qui a augmenté entre 2013 et 2021. On a le journal qui a été vertement critiqué par la première administration Trump qui dénonçait ce qu'on disait les fausses nouvelles là, véhiculées par le Washington Post. Et puis après ce qui s'est passé, le Washington Post a eu la difficulté à se diversifier après ce premier mandat de Trump. On a perdu des abonnés, on a perdu de l'argent, 100 millions de dollars en 2025. Et ce que Jeff Bezos a fait pour le deuxième mandat, il s'est rapproché de Donald Trump. Il a notamment bloqué un éditorial qui devait appuyer l'élection de Kamala Harris en 2024, parce que, dit-on, pour ménager les susceptibilités de Donald Trump, parce qu'il voulait obtenir des contrats gouvernementaux avec ses différentes entreprises. C'est quand même 200 000 abonnés qui ont quitté le Washington Post après cette décision-là.
1: C'est incroyable.
0: Ouais, et il a beaucoup orienté les pages d'opinion pour être moins hostile aux Trumpistes. Et là, qu'est-ce qu'on a appris en début d'année? Il a sabré dans les salles de rédaction, dans la salle de rédaction du Washington Post. Licenciement de 300 journalistes. On a fermé des bureaux internationaux. Il y avait des journalistes qui étaient sur le terrain en Ukraine qui l'ont appris par les médias. On a renvoyé des photographes. Bref, c'est un contre-pouvoir qui a notamment publié le fameux dossier du Watergate. Hein, ça vient de journalistes du Washington Post qui a beaucoup moins de mordants maintenant.
1: C'est sûr que si on peut, on peut, on peut peut-être voir la perte de rentabilité comme un détail si on veut avoir une influence par ces éditoriaux. Il y a quelque chose aussi. Puis on peut perdre au change là, mais gagner aussi économiquement ailleurs, comme on l'a vu avec certains de ces contrats accordés par Donald Trump, permis par Donald Trump. La concentration des médias, on ne va pas se mettre la tête dans le sable, Mike, elle existe dans plusieurs pays, mais elle existe aussi au Canada.
2: Ben, c'est sûr que la concentration des médias traditionnels bien réelle ici, elle est également source de vives controverses, mais l'acide de la controverse peut varier cependant en fonction de vos opinions politiques. Donc, si vous êtes plutôt à droite, les gens pensent que les médias sont trop concentrés dans les mains du diffuseur public, Radio-Canada et CBC. Et d'ailleurs, c'est certainement l'avis de Pierre-Carl Péladeau, lui qui contrôle Québécois, donc Vidéotron, TVA, TVA Sport, SCN, le Journal de Montréal, Journal de Québec, Cube Radio, Archambault, la filiale Sogide qui comprend 18 maisons d'édition, etc. Et on peut faire certaines comparaisons. Pierre-Carl Péladeau est, comme Vincent Bolloré, un milliardaire de la télécom, une des plus grandes fortunes du pays, accusé de contrôler une trop grande part des médias. Il est aussi connu pour son agressivité dans les affaires, comme Vincent Bolloré. Et on l'accuse souvent, comme Bolloré, de donner des plateformes importantes aux voix de la, droite populiste. Mais ceci étant dit, on n'accuse pas Pierre-Carl Péladeau de diriger la nouvelle comme on le fait avec Vincent Bolloré. Et comme Bolloré, M. Péladeau sait aussi faire des vagues. Cette semaine, par exemple, avec les cris de cœur pour sauver la production télévisuelle francophone, qui dit fortement réglementée, forcée de sabrer dans les coûts de production, les salaires coupés de 30 %, fin de production d'indomptables et alerte Lily Rose. Faut constater aussi qu'en même temps, le système réglementaire canadien l'a aussi favorisé par le passé. Mais je pense qu'il est important de dire qu'au fond, c'est l'autre concentration des médias qui est derrière la crise de cœur de M. Péladeau. Et là, je parle des géants de la Silicon Valley, les Google, Meta, Facebook, Amazon, Netflix, qui accaparent les recettes publicitaires canadiennes et les acheminent aux États-Unis. Et dans cette sphère, les Canadiens sont vraiment pas dans la game. Et donc, choisissez votre cible quand vous vous inquiétez de la concentration des médias.
1: Ouais, c'est un écosystème vraiment particulier qu'on a effectivement avec ces joueurs américains là, ça vient brouiller beaucoup beaucoup de cartes. Naila, donc est-ce que le contrôle du système médiatique par les milliardaires est donc devenu une norme, en tout cas inévitable?
0: Ben quand on voit la crise des médias, la fuite des revenus publicitaires vers les géants du numérique, on peut se demander qui a les moyens d'entretenir cet écosystème. Mais aussi, faut dire que la mainmise des milliardaires, ben ça érode la confiance de la presse. Même les millionnaires s'inquiètent de ce contrôle disproportionné des médias. Il y a un sondage mené en collaboration avec Oxfam qui a interrogé près de 3000 millionnaires des pays du G20. Et deux tiers d'entre eux considèrent que les ultra-riches sont intervenus dans les élections américaines. 70 % d'entre eux s'accordent pour dire que les ultra-riches influencent de manière disproportionnée l'opinion publique par le biais du contrôle des médias et des réseaux sociaux, notamment. Donc, crise de confiance dans la population générale, crise de confiance dans les millionnaires aussi. Ce qui peut arriver, par contre, c'est que ça peut faire émerger des médias indépendants, financés par des lecteurs. Il y a Mediapart en France, notamment, qui fait de l'enquête, qui dépend pas de millionnaires. Les infolettres qui gagnent en popularité, notamment aux États-Unis avec Substack.
1: Je voudrais juste qu'on passe pas à côté de la critique des médias publics qui sont pour plusieurs trop à gauche. Là.
0: Absolument. J'y venais. Il y a l'audiovisuel public qui est financé par les citoyens comme Radio-Canada et France Télévisions, mais qui sont attaqués, critiqués de servir une idéologie de gauche et qui sont aussi souvent menacés de définancement. Bref, il y a des solutions qui existent, là, mais il faut de la volonté.
1: OK, ça nous amène où, Mike?
2: Mais écoutez, je voulais dire à visionner la série Succession, mais aussi, la concentration des médias, c'est une tendance. Et c'est une tendance forte et ça disparaît pas. Donc, si ça vous inquiète, ben, appuyez les médias indépendants que vous aimez valoriser personnellement.
1: Parce que, Naila,
0: il faut rester vigilant, savoir qui possède quel média, quels sont les intérêts de ceux qui les possèdent et à vouloir aussi une presse diversifiée et forte parce que ça reste un contre-pouvoir essentiel.
1: Naila Ben Ali, merci énormément. La semaine prochaine, c'est Pascal Harrison-Julien qui sera là. Et Mike, on se retrouve la semaine prochaine.
2: Oui, au plaisir.
1: Au plaisir, absolument. Merci beaucoup à vous deux.
0: Bye-bye.
1: Alors, comment se termine cette première heure d'émission. Nous allons plonger ensemble dans une heure. Notre dernière, en fait, clinique famille de la saison. Il sera question de déménagement et de déracinement pour vos enfants, vos ados, et aussi d'isolement. Mais on va regarder des pistes de solutions pour contrer cet isolement. À tout de suite.
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6: Ici Fred Harding, voici les informations. Au hockey.
7: Sur ça, je vous dirai les boys, let's go!
8: Pas juste ça à dire, 6-3. Demidov, Caulfield, Suzuki, tout le monde.
6: Et oui, Montréal met la main sur deux victoires au hockey. D'abord, le Canadien de Montréal l'emporte 6-3 dans le cinquième match face aux Sabres de Buffalo et prend ainsi les devants 3-2 dans cette série. Le deuxième tour, si le tricolore remporte une autre partie, l'équipe a rendez-vous avec les Hurricanes de la Caroline lors de la finale de l'Association de l'Est. Le prochain match de la série se déroule samedi à 20h au Centre Bell. Vous entendiez des partisans qui étaient réunis au Centre Vidéotron à Québec. Du côté de la Ligue professionnelle du hockey féminin, la victoire de Montréal est parvenue à s'imposer contre la Charge d'Ottawa en prolongation dans ce premier match de la série. Donald Trump poursuit sa visite en Chine. Jusqu'à maintenant, le président américain et son homologue chinois Xi Jinping ont notamment discuté de la guerre en Iran, de la délicate question de Taïwan et de commerce international. Les précisions de Philippe Leblanc à Taipei.
9: On savait déjà que la Chine allait rouvrir son marché au bœuf américain, ça avait été annoncé. Puis le président Donald Trump affirme que la Chine a accepté d'acheter environ 200 appareils du constructeur Boeing. Il en a fait l'annonce lors d'une entrevue télévisée avec Fox News. Par contre, Donald Trump n'a pas précisé les modèles concernés. Il a simplement dit qu'il s'agissait de gros avions. L'annonce a cependant déçu les marchés financiers qui s'attendaient à une plus importante commande. Et lors de cette première journée de travail, l'administration américaine aurait de plus approuvé la vente aux entreprises chinoises de semi-conducteurs les plus avancées de la compagnie américaine Nvidia. Les dirigeants de Nvidia et de Boeing font d'ailleurs partie de la délégation américaine qui accompagne Donald Trump. La Maison-Blanche soutient que les présidents Trump et Xi s'entendent sur la nécessité de garder le détroit d'Hormuz ouvert. Donald Trump a aussi affirmé que Pékin n'enverra pas d'équipement militaire à l'Iran et que la Chine serait disposée à contribuer à la réouverture. On peut écouter le président américain.
10: President Xi would like to see a deal, man. And he did offer, he said, if I can be of any help at all, I would like to be of help.
9: Il affirme que Xi Jinping a offert l'aide à la Chine, qu'il était prêt à aider, et pour sa part, l'Iran affirme avoir laissé transiter depuis hier plusieurs navires chinois dans le détroit d'Hormuz.
6: C'était Philippe Leblanc. Et de retour chez nous, le Canada veut doubler sa capacité de production d'électricité d'ici 2050. Le premier ministre Mark Carney a dévoilé sa stratégie nationale sur l'électricité qui promet la création de 100 000 emplois et un réseau plus connecté d'un océan à l'autre. Voici à ce sujet le ministre responsable du commerce intérieur et de l'unité de l'économie canadienne, Dominique Leblanc.
11: Les lignes de transmission au Canada, souvent, c'est très fragmenté, c'est des réseaux provinciaux ou territoriaux. Moi, je pense que si on utilise la capacité nationale du Canada, ça va être à l'intérêt économique, ça va aider non seulement des entreprises, des usines, des mines, toutes sortes de productions industrielles, mais des ménages, des hôpitaux. L'électricité coûte cher pour tout le monde et on va en manquer au fil des 20-25 prochaines années.
6: Ottawa promet aussi de réduire les coûts énergétiques pour environ 70 % des ménages canadiens. Et par ailleurs, le chef du Parti conservateur, Pierre Poilievre, accuse le gouvernement Carney d'avoir contribué à faire augmenter les prix de l'électricité au Canada. Dans un message sur les réseaux sociaux, il a aussi reproché aux libéraux d'avoir entraîné une baisse de la production d'électricité en raison notamment de la tarification carbone. Pierre Poilievre a ainsi réagi à la volonté d'Ottawa, telle qu'entendue précédemment, de doubler la capacité de production au pays d'ici 2050. Selon les données de Statistique Canada, le pays n'a pas manqué d'électricité en 2024, mais a néanmoins importé davantage d'électricité qu'il en a exporté pendant 3 mois durant l'hiver. En 2025 également, le Canada est un importateur net d'électricité durant quelques mois, d'après l'Agence fédérale. Et terminons en politique québécoise, la députée de Chaumédé, Sona Lacoyanne-Olivier, admet avoir commis une erreur en utilisant les ressources du Parlement dans le cadre de la campagne de Pablo Rodriguez à la direction du Parti libéral du Québec. Marie-Josée Paquette-Comeau nous en dit plus long.
12: Excusez-moi, ce sera pas bon.
13: C'est un véritable acte de contrition. La députée Sona Lacoyanne-Olivier avoue sa faute.
12: J'ai toujours cru de bonne foi que mes chaises ne dépassaient pas les limites.
13: La députée de Chaumédé a utilisé les ressources de l'Assemblée nationale pour aider Pablo Rodriguez à remporter la chefferie de son parti. La commissaire à l'éthique l'a sévèrement blâmée. L'ancienne députée libérale devra payer une amende de 8 000 $.
12: Je prends acte de la décision de la commissaire avec respect. Et j'accepte la sanction qui m'est imposée.
13: Le débordement d'émotion a touché la députée de la Belle, Chantal Janotte.
14: On est des êtres humains. On l'a bien vu ce matin.
13: Mais le malaise persiste. Les députés Jonathan Julien et Isabelle Poulet.
15: Elle a fait un meilleur culpa.
16: Et?
15: J'ai pas dit ça.
17: Elle s'est excusée. C'est un meilleur culpa, mais ça n'enlève pas toutes les erreurs.
13: Des voix s'élèvent autant au Parti libéral qu'au Parti québécois pour que Mme Lacoyanne quitte le Parlement. La députée libérale Michèle Sette-Lacoué, suivie du péquiste Alex Boissonneau.
18: Mon chef a été clair, là. Elle doit démissionner.
19: Je vois pas dans quel univers Mme Lacoyanne-Olivier peut continuer de siéger.
13: La première ministre Christine Fréchette s'est engagée à voter en faveur des conclusions de la commissaire à l'éthique le 26 mai. Malgré la pression, la députée de Chaumédé compte bien rester en poste. Ici Marie-Josée Paquette-Comeau, Radio-Canada, Québec.
6: C'était vos informations.

0: 90 minutes encore à passer ensemble ce matin. Cette équipe vous a préparé de très beaux segments, notamment un qui s'en vient le 25 mai prochain. Ben ça, c'est pas ce lundi, on est en férié. On va vous proposer une émission de rediffusion des rencontres marquantes des dernières semaines, derniers mois. Mais le lundi suivant, le 25 mai, on est bien, bien excité. On lui a parlé lundi, c'était tellement sympathique. Une autre édition de Cher, et ce sera un Cher Richard Desjardins. Il sera dans notre studio en Abitibi. Vous serez une douzaine dans le studio ici et vous vous verrez à cause de la technologie. Il sera capable de vous voir lui poser vos questions. Vous pourrez le voir aussi. On prendra les appels, les textos à la grandeur du pays comme on fait habituellement. Donc, allez sur l'application audio, cliquez sur la bulle conversationnelle et là, vous avez l'onglet « Participer à l'émission ». Vous cliquez là-dessus, vous écrivez une question, que vous veniez en studio la poser ou pas. Envoyez-nous votre question et puis après ça, la petite case à cocher en bas. Oui ou non, je veux venir la poser en studio ou non. OK, on va recevoir dans une heure, parmi les beaux sujets que cette équipe prépare, il y a cette rencontre avec Stéphanie Boisvert. Elle est psychologue et à 32 ans, donc il y a quelques années à peine, elle a reçu un diagnostic de Parkinson précoce. Elle a décidé de documenter l'évolution de sa maladie et ce qu'elle fait pour aller mieux sur TikTok. Ça fonctionne vraiment bien. Elle a parti quelques entreprises à côté de ça. C'est une super histoire, puis on va en apprendre parce que Parkinson précoce, comment ça fonctionne, tout ça. Très, très intéressant. Je vous invite à être à l'écoute de Stéphanie Boisvert, donc dans une heure. Et là, ce qu'on fait, c'est notre dernière clinique famille de l'année et ça fait longtemps de la saison. Et ça fait longtemps que je les avais pas vues. La dernière fois, elles étaient avec Evelyne Nadia Gagné. Bonjour.
1: Bonjour.
0: Caroline Bolduc, bonjour.
2: Bonjour.
0: Respectivement psychologue et travailleuse sociale. Aujourd'hui, on va aborder deux sujets. En deuxième partie, on va parler d'isolement et on va surtout donner des pistes de solutions et outiller les gens qui la vivent ou qui ont quelqu'un dans leur entourage qui le vit, je devrais dire le vivre, cet isolement-là, pour voir. Donc, écrivez-nous si aussi sur la bulle de conversation. On a déjà reçu un courriel de Monica que je vais vous lire plus tôt en deuxième partie. Mais on va commencer avec un premier super sujet, le déracinement qui vient parfois avec un déménagement. On va s'attarder surtout aux enfants et aux ados. Vous allez nous aider à y voir plus clair. Nadia, déménager, est-ce que c'est nécessairement un événement difficile pour une famille?
1: C'est sûr qu'il peut toujours avoir un stress logistique dans tous les déménagements. Moi, j'ai pas déménagé beaucoup dans ma vie, puis à juste entendre le mot, je suis comme fatiguée.
0: Ah oui, OK.
1: je pense à tout le côté administratif puis l'organisation et tout ça. Mais au niveau de l'attachement à notre quartier, à la maison, ça peut varier vraiment d'une personne à l'autre. Il y en a qui vont trouver ça banal selon la situation dans laquelle ils sont, la raison, par exemple, du déménagement. Il y en a qui vont même être contents parce qu'on s'en va vers le mieux. Puis il y en a qui vont vraiment être profondément en deuil. Mm. Ils vont sentir le déracinement. Ils vont vraiment prendre ça comme une épreuve à traverser. Fait que ça varie, ça peut vraiment varier d'une personne à l'autre. Mais c'est un facteur de stress dans le sens où ça va le stress, pas nécessairement négatif, mais le stress dans le sens où ça met au défi notre capacité d'adaptation parce qu'on s'en va ailleurs, souvent.
0: L'inconnu, incertitude, toutes ces choses.
1: Exactement.
0: Qui sont difficiles à
1: si ça implique un changement d'école, parce que des fois, par exemple, des ados, ils vont déménager dans la même région, peut-être une autre ville, mais ça implique pas nécessairement un changement d'école. Mm-hmm. Fait qu'ils sont déjà habitués d'avoir des amis un peu plus loin. Fait que, tu sais, c'est sûr que ça peut, ils peuvent avoir été attachés à la maison, avoir de la peine de perdre, par exemple, la maison qu'ils mm-hmm. les ont vu naître. Mais il y a moins un déracinement que si on changeait de région ou même de pays où il y a une langue différente, une culture différente. Fait qu'il y a plein de facteurs comme la raison du déménagement. Est-ce que c'est une séparation, une perte d'emploi, une précarité financière? Donc, le déménagement est associé à d'autres stresseurs. C'est sûr que là, ça va être un peu plus difficile. Si on parle d'un ado qui était dans la maison, il avait toujours vécu, versus un enfant de 8 ans qui a déjà vécu, qui a son actif 3 déménagements, bien peut-être que l'ado va avoir une espèce de petit pincement au cœur. Il va être un petit peu en deuil de son ancienne maison. Contrairement à l'enfant qui a peut-être été habitué. Puis
0: bouger.
1: Une maison, c'est 4 murs puis un toit. Il y a les caractéristiques personnelles aussi. Les traits de tempérament de chacun. Il y a des gens qui sont bien dans la stabilité, puis il y en a qui embrassent le changement. Il y en a qui ont un tempérament qui les prédispose à une plus grande facilité d'adaptation, puis d'autres qui sont un petit peu plus rigides, puis le changement, c'est un peu plus difficile pour eux. Donc, faut pas prendre pour acquis quand on a des enfants puis qu'on va déménager ou des ados que ça va nécessairement être un drame pour eux. Faut vraiment être à l'affût. observer un peu leurs réactions, s'assurer qu'il y a une place au dialogue sur qu'est-ce que ça nous fait, les avantages, les inconvénients qu'on y voit, qu'on mette toute notre famille à l'aise de parler de comment on entrevoit ça, puis qu'on soit disponible et à l'écoute.
0: Donc, ça peut aussi être vécu avec joie et assurance?
1: Pour certains, oui. Puis selon le tempérament, selon comment la personne réagit aux différents stresseurs, sa résilience, puis aussi selon la situation pour laquelle, ou les paramètres de la situation de déménagement.
0: OK, un courriel, Caroline, pour vous. Mon conjoint est militaire. On a dû déménager 3 fois dans les 5 dernières années. J'ai l'impression que lors du dernier déménagement, mes enfants se demandaient dans quel pays ils étaient en se réveillant. Et là, il écrit AAA. 3 déménagements en 5 ans, comment on accompagne sa famille dans des cas comme ça? Là? Qu'on a besoin de faire?
2: C'est vrai que c'est beaucoup, puis ça me fait penser... C'est beaucoup. Mais en même temps, ça me fait penser un petit peu aux gens qui partent... Parfois, tu sais, qui partent à l'aventure pour un an avec leurs enfants, puis qui se retrouvent un peu toujours dans un nouvel endroit, qui doivent apprivoiser, savent qu'ils seront pas là pour toujours. Donc, je pense que dans ce temps-là, l'idéal, c'est vraiment de se concentrer sur le noyau familial. Quand on a un noyau familial qui est notre base de sécurité...
0: C'est comme ça, notre maison.
2: C'est notre maison. Okay. Home is where the heart is. C'est vraiment ça, là. Donc, puis ça, j'avais vu dans un documentaire une fois où est-ce qu'il y avait... Il était parti justement en famille, il y avait eu une épreuve à traverser ensemble, il était pris dans un téléphérique, qui avait eu une panne de téléphérique, il avait été obligé de passer la nuit là-dedans. Puis quand la petite fille a paniqué, la mère, sa réaction, ça a été de dire « on est ensemble ». Puis elle s'est calmée. Puis je me disais, mon Dieu, c'est ça. Là, on est pris. Notre maison, pour l'instant, c'est un téléphérique. Ils vont finir par venir nous chercher, mais on va traverser cette épreuve-là, puis on va trouver. J'avais trouvé que c'était une réaction parfaite qui avait apaisé tout le monde. Le lien. Le lien, c'est quoi qui arrive, là, on va le traverser ensemble, on va trouver des solutions. Donc, c'est pas une adresse qui va sécuriser un enfant, mais ça vient avec des défis, c'est certain. Là. Après, il faut sortir de la maison, aller découvrir le quartier, se rapprocher des amis et tout. Donc, là, il faut aller puiser dans nos stratégies d'adaptation. En fait, il y a des choses qu'on répète souvent parce que ça reste que c'est la base. Les routines, pour certaines familles, c'est un défi, mais ça reste que c'est utile. C'est comme les règles du jeu, en fait. Là, on le voit, là, c'est les séries. S'il n'y en avait pas de règles du jeu, je ne veux même pas imaginer ce qui se passerait sur la glace. Ça serait, malgré qu'il y a des règles, des fois, on fait « wouh, ça brasse ». Fait qu'il faut vraiment en arriver à se dire « OK, on va essayer de savoir c'est quoi nos horaires, comment on fonctionne nous autres, c'est quoi nos règles. » De se donner des moments de qualité de présence aussi, parce que Dieu sait que dans un déménagement, on est surchargé de toutes sortes d'affaires, mais de prendre un petit moment juste pour se réancrer puis être ensemble, justement, ça peut faire du bien. Donc, de se déposer. Les rituels aussi qu'on peut transformer puis transférer assez facilement, habituellement. Si on avait l'habitude de dire, OK, c'est vendredi pizza, bien, vendredi pizza en déménagement, ça se peut encore. On va juste aller découvrir la nouvelle pizzeria. Fait que se donner les moyens, tu sais, de dire, bien, il y a des choses...
0: Ça se peut qu'on mange par terre si la table n'est pas arrivée ou plutôt qu'à la table.
2: Comment on fait tenir, mon Dieu, puis c'est le fun, tu sais, c'est exactement ça. Donc, on peut se donner quand même un petit peu de douceur là-dedans puis apprécier, là... à la fois la nouveauté et la continuité. Puis se trouver des traditions de déménagement. Quand on change souvent de place, puis je pense aux gens qui voyagent beaucoup, ils ont peut-être des fois des rituels, ils vont dire, ben quand on arrive, on le sait, on va tout de suite aller, par exemple, prendre une petite marche dans le quartier, puis on va aller chercher, je sais pas, le parc le plus proche avec les enfants pour voir où est-ce qu'on va aller jouer. Puis juste de se donner des repères comme ça, ça peut être choisir notre nouveau resto préféré. Puis c'est une manière de se dire aussi, peu importe où on est, on reste qui on est. On est capable de nous se retrouver dans notre identité familiale à travers ces changements-là. Puis dans le fond, ben l'autre stratégie aussi qui est aidante, c'est pour certains jeunes de déménager, c'est une bonne nouvelle. J'en ai vu moi beaucoup de jeunes, tu sais, dans mon bureau qui étaient pas bien dans leur école puis qui étaient, qui avaient pas un groupe d'amis avec qui ça se passait bien, puis ils voient ça comme un espoir de recommencer, même s'ils savent qu'ils vont devoir intégrer une gang, mais ils se disent peut-être que ça va être différent. Donc ça, c'est quelque chose qui peut être aidant. En même temps, on laisse aller des choses. Donc c'est à la fois reconnaître ce qu'on perd et voir ce qu'on gagne. Fait que c'est beaucoup. Les « et », pas les « ou ». C'est pas « c'était mieux avant » et « ici, c'est pas bon ». C'est « il y avait du bon avant, il y avait du moins bon, il y a du bon maintenant, il y en aura encore ».
0: On peut aussi dire « oui, effectivement, t'as perdu le parc que t'aimais, il y avait une piscine dans ce parc-là, puis là, le parc municipal, il n'y en a pas. » Puis oui, d'accord, mais regarde ce qu'il y a aussi, qu'on avait peut-être pas.
2: Oui, juste prendre le temps pour ça. Puis après ça, une dernière chose peut-être, c'est de pas surpréparer les enfants. Parce que vraiment, des parents, je trouve, qui créent de l'anxiété sans le vouloir, en voulant tellement que ça se passe bien que là, c'est comme s'ils vont essayer de tout prévoir. Puis là, on sent comme qu'il y a un danger, finalement, alors que...
1: Faut suivre un peu la réaction de l'enfant. Si l'enfant était... on a un enfant sensible un petit peu aux signaux autour de lui qui lui indique que, mon Dieu, mes parents ont l'air stressés. Puis là, l'enfant commence à stresser puis il sait pas qu'on va déménager. Il est peut-être mieux de savoir s'il pose la question.
2: Ah, bien sûr, bien sûr.
1: Il est peut-être mieux de savoir la vérité.
2: Oui.
1: Mais si on a un enfant que ça lui passe par-dessus la tête puis il voit pas les signaux que les parents sont un peu stressés ou qu'il se pose pas de questions par rapport à ça, ben on va pas le faire anticiper à l'avance. Exactement. Ce changement-là, dans le fond. S'il anticipe, ce qui peut être bon, c'est d'aller... Si on dit qu'on connaît l'adresse, on s'en va, d'aller visiter le quartier oui. avant. Là, l'enfant va... Ça va être moins du nouveau une fois déménagé. Mais s'il anticipe pas, c'est...
0: Comment, Caroline, justement, on voit si un enfant absorbe le stress de ses parents? Ça se manifeste comment?
2: On va le voir, par exemple. Ben déjà, on sait que le stress est contagieux. Hein. Ça, c'est quelque chose qu'on connaît. Puis le calme aussi peut l'être. Donc, on va voir, par exemple, un enfant qui va adopter des comportements un peu de parentification, qu'on va appeler, c'est-à-dire qui va chercher à rassurer son parent, qui va chercher à faire des tâches pour son parent. Au-delà d'un enfant qui est serviable puis qui veut aider, ça va être « je veux prendre en charge pour toi, je veux m'assurer que toi, tu sois bien ». Donc là, c'est comme s'il va sacrifier sa vie d'enfant pour aller vers son parent. Il peut développer aussi des formes, une forme de somatisation, c'est-à-dire des maux qu'il n'y avait pas avant, mal au ventre, mal à la tête, avoir de la difficulté à dormir. Donc, c'est des choses comme ça qui vont nous parler. Son sommeil va être perturbé, par exemple. Il peut avoir des comportements de régression aussi. Il y a des enfants qui étaient propres, qui ne le sont plus, qui vont se remettre à faire pipi au lit, qui vont adopter des comportements plus jeunes, qui vont avoir envie qu'on les prenne dans des bras comme des petits bébés. C'est comme si tout d'un coup, cette étape de transition-là est difficile à gérer. Puis tous les comportements que même les adultes peuvent avoir dans ces moments de stress-là, l'irritabilité, les cauchemars, les pleurs fréquents, ça, c'est des choses qui vont nous alerter un petit peu, là, comme quoi il est en train de prendre un stress qui ne lui appartient pas. Fait que ce qui va aider vraiment là-dedans, c'est parce qu'on sait que le calme peut être contagieux aussi. Mmh. Comme parent, on met son masque en premier, comme dans l'avion, et on prend soin de son stress en premier. Donc, on s'assure, c'est normal que ça soit stressant, puis il faut vivre avec un minimum de stress dans la vie. Mais on va essayer de se réguler quand même. Donc, vraiment essayer de savourer les moments qu'on aime à travers cette chose-là, se donner des pauses, aller chercher de l'aide si on en a besoin, dire à son enfant c'est quoi les solutions. Si on sent que notre enfant est stressé puis qu'il veut s'impliquer parce qu'il sent qu'on est dépassé, juste le tenir au courant. Non, on en a pris des moyens, ça va aller. Il y a ça, il y a ça, il y a ça, tu peux aller jouer. Mmh. Si tu veux aider, tu peux aider. Si t'es serviable, c'est super. Puis la dernière chose qu'on peut faire, c'est se donner aussi du temps, tout le monde, à l'intégration, parce que je trouve que de nos jours, on veut trop aller vite. On veut pas ralentir. Il y a des choses qui prennent le temps qu'ils prennent. Je suis allée voir le spectacle d'André Sauvé en fin de semaine, puis il parlait du temps que ça prend une fleur pour pousser, puis c'est irrépressible. On peut pas tirer dessus pour qu'elle pousse. On peut pas tirer sur un enfant pour qu'il s'adapte. Ça va lui prendre le temps que ça va lui prendre, et nous aussi. Ce qu'on sait, c'est que ça va arriver. On va aller mieux à un moment donné. Ça va être agréable à un moment donné. Donc, on peut se dire... On va prendre notre temps, on a chacun notre rythme là-dedans.
0: Parce que, tu sais, si on déménage, mettons, début juillet, là, il y a l'été qui va être un nouvel été avec des nouveaux repères, des pertes de repères. Puis là, après ça, il y a l'école qui va commencer.
2: Exactement.
0: Puis l'école, tu sais, c'est pas en un mois ou deux, là, ça peut être sur toute l'année scolaire que l'adaptation puis l'intégration se passe. Là. Après
2: exactement.
0: Ça, le deuxième été, on a aussi des ajustements à faire. Ça peut aller jusqu'à un an, là,
2: oui,
0: je présume.
2: Oui, puis effectivement, un peu comme Nadia disait tantôt, il y a des enfants qui vont sauter là-dedans pieds joints parce que c'est la nouveauté, puis ils aiment ça. Puis il y a des gens qui sont très, très allumés par la nouveauté. Il y en a qui le sont moins. Puis ça prendra... Puis chacun va avoir son rythme là-dedans aussi. Donc ça, dans la dynamique familiale, ça va avoir aussi... On va avoir à s'ajuster. On va aller au rythme de la personne qui a le plus de misère.
1: C'est important de communiquer parce que s'il y en a un qui est super content puis l'autre qui est triste puis est en deuil, ben ça peut quasiment faire des conflits si on se parle, prend pas le temps de se parler puis d'accepter que l'autre puisse avoir une réaction différente de la nôtre,
2: oui,
1: dans le fond.
2: Exactement.
0: Juste un commentaire ici parce qu'on a parlé d'un déménagement d'une famille de militaires tout à l'heure. Elle dit, cette personne, je crois que les déménagements des familles militaires peuvent parfois être très difficiles. En 2011, j'ai suivi mon conjoint et j'ai dû quitter ma famille, mes amis, mon travail. Je dois éventuellement aller le rejoindre cette fois. Voici, mais mon père est malade, j'hésite. Ce qu'elle veut dire, c'est je lève mon chapeau aux conjoints et conjointes des militaires pour leur rôle de pilier familial.
1: Mm-hmm.
0: Très beau témoignage, c'est vrai. Nadia, un message ici. Marjorie, maman de deux enfants en bas âge. On vient de déménager il y a quelques semaines. Je m'attendais à ce que ce soit difficile avec les enfants, mais pas à ce point-là. Fallait jongler avec toute la semaine de travail, les boîtes de fin de semaine. On a dû faire garder les enfants pour avancer. Heureusement, les grands-parents étaient là, mais elle sentait quand même coupable, la maman, de pas être là pour autant qu'elle l'aurait voulu. Et là, elle a une pression énorme de tout installer rapidement dans la nouvelle maison pour que ça ait l'air non seulement normal, mais qu'on se sente tout de suite dans une vraie nouvelle maison. Est-ce que je m'en ferais trop? On vient de parler de rapidité d'intégration.
1: Mmh. Oui, ben c'est ça. Je pense que c'est peut-être, ça me semble être une famille qui s'en va vers une amélioration. Dans le fond, elle souhaite que sa vraie nouvelle maison soit... C'est la maison de rêve, dans le fond. Fait que c'est peut-être une famille qui est partie d'une plus petite maison, puis là, ils améliorent leur situation de vie. Donc, dans ce temps-là, même si on va vers le mieux, ça n'empêche pas qu'il y a une réalité logistique de changement, puis d'organisation, puis de faire les boîtes, puis de faire les changements d'adresse, tout ça. Puis là, il y a les petits, il faut changer la garderie. Fait qu'on voit qu'il y a du stress, probablement, que les enfants peuvent ressentir, surtout s'ils sont tout petits. Ils sont un petit peu comme ils ont des antennes pour capter le stress des parents. Fait que moi, je dirais, oui, c'est le fun, on s'en va vers le mieux, mais... la priorité avant de déballer les boîtes puis organiser la déco de la nouvelle maison et tout ça, puis que tout soit parfait, c'est de s'assurer que toute la famille se sente bien, s'accorder des pauses, revenir dans une routine pour les enfants. Ça, c'est ce qui est, à part le calme des parents qui peut agir un peu comme une espèce de système nerveux externe là, qui aide l'enfant à se réguler. L'autre chose qui aide l'enfant à se réguler, c'est la routine puis la stabilité. Fait que, oui, il va y avoir le déménagement physique, la fin de semaine où on passe d'une maison à l'autre. Mais avant, il faut garder les jouets préférés. Tu sais, comme ça, c'est des trucs à mettre en dernier dans la boîte, là, les jouets préférés des enfants, leurs doudous. Et quand on arrive dans la nouvelle maison, ben les boîtes qui sont pas nécessairement prioritaires à déballer, ils attendront. La déco aussi. On veut que l'enfant continue à prendre son bain à telle heure, manger à telle heure. La petite histoire avant le dodo, c'est des choses qui peuvent vraiment aider l'enfant à réduire son stress. Puis les parents aussi, comme Caroline le disait, le mettre son masque oxygène avant, c'est prenez le temps de vous asseoir, prendre une tisane, madame. Là. C'est correct. Ouais. Les murs, les boîtes, ils vont pouvoir attendre. Avoir des moments de plaisir aussi. Pas être juste dans « il faut, je devrais, j'aurais donc dû, j'aurais donc bien dû ». Là, c'est quelque chose qui va faire augmenter le stress des parents. Puis les enfants vont le percevoir. Être attentif... Pas paniquer si l'enfant... Ben, Caroline, tantôt, parlait de comportement de régression. Ça, c'est des enfants, s'ils sont en bas âge, peut-être qu'ils étaient en train d'apprendre à avoir moins besoin de leur tétine, leur suce, ou de passer du biberon au gobelet. Là, on fait une pause là-dessus. Là. Si on prévoyait rendre un enfant propre, ben, peut-être attendre un mois ou deux après le déménagement, parce que vivre un déménagement puis apprendre à aller au petit pot en même temps, ça fait beaucoup de changements en même temps. Fait que c'est peut-être mieux d'y aller étape par étape.
0: Deux messages ici. Ici de Québec, on voulait attendre que notre fille fasse sa sixième année dans la même école qu'elle fréquentait depuis la première année avant de changer de maison, mais il y a une offre qui s'est présentée irrésistible, on a acheté. On a donc retiré notre fille de son école primaire pour l'introduire dans une autre école primaire. Ça a été un choc pour elle et pour nous aussi jusqu'à un certain point. Plusieurs mois plus tard, elle nous a confié « Mais j'ai maintenant trop d'amis. J'ai des amis ici dans ma nouvelle école et j'ai des amis dans mon ancienne école. » Bref, ça s'est bien passé. Si on va du côté des ados, Caroline, parce qu'ici, on a un autre message. Ça se passe très bien pour les gars de 9 et 12 ans qui se sont adaptés rapidement, tant qu'ils peuvent jouer au soccer ou au hockey, sont heureux. Mais leur fille de 14 ans boude. Elle dit que ses amis sont à Rimouski. Elle passe ses soirées sur les réseaux sociaux avec eux. Comment la motiver à se faire des amis et à sortir de sa chambre, être en peine d'amitié, là?
2: Oui, ça ressemble à ça. En même temps, c'est sûr qu'à l'adolescence, c'est une étape quand même particulière là, pour les déménagements, parce que quand tu avais un bon groupe d'amis, tantôt j'ai parlé des jeunes, tu sais, qui peut-être étaient moins à l'aise dans leur école ou dans leur groupe d'amis puis qui sont bien contents de déménager, mais là, ça semble pas être le cas. Les amis, c'est le centre de ton univers. Donc, t'es qui en dehors? T'es dans la phase de ta vie où tu essaies de te définir en dehors de ta famille. Donc, tu vas définir à travers tes amis et là, on t'arrache tes amis. T'es qui? C'est vraiment embêtant. Donc, peut-être que son identité est encore attachée à son ancien milieu de vie, finalement. Mais là, ce que je sens aussi, c'est que c'est peut-être perçu un petit peu comme de l'opposition, ou en tout cas, on verra, mais c'est qu'est-ce qu'elle vit là-dedans, elle? Fait qu'on va essayer d'aller voir c'est quoi les hypothèses, puis on va les regarder avec elle. Dans des moments neutres, hein, on va des fois, il y a des jeunes avec qui on va pouvoir dire des choses comme « est-ce qu'on peut se parler? » Puis on va pouvoir aller s'asseoir avec eux, par exemple, dans la chambre, puis prendre un moment pour essayer d'échanger sur ce qu'on observe. Puis d'autres fois, ça va être plus simple dans des moments très quotidiens où là, le jeune est ouvert, puis il va parler d'un souvenir qu'il y avait à Rimouski, puis là, « oups, on a une porte qui est ouverte dans la voiture en allant leur conduire à l'école. » Fait qu'on va essayer d'aller voir ce qu'il y a des difficultés avec les changements. Est-ce que de la façon dont on connaît notre enfant, c'est un enfant qui a de la misère en général à s'adapter? Est-ce que c'est quelqu'un en ce moment qui a de la misère à créer des nouveaux liens puis qui surinvestit ses liens passés, qui est pas dans la même situation là, que l'enfant dont on vient d'entendre parler? Est-ce qu'elle a un choc culturel? Parce que ça, on sous-estime ça. Hein? Si tu changes de milieu de vie, des fois, tu es en choc culturel, même si tu es dans ta propre ville. C'est pas la même culture d'école, c'est pas. Des fois, c'est comme si t'arrives pas encore à trouver tes repères à travers ça, puis t'es pas bien, puis t'arrives même pas à identifier pourquoi t'es pas bien. Après ça, ben je sais pas, à l'adolescence, il y a des choses très courantes aussi qui arrivent, hein, de la peur du jugement des autres. Tu te sens peut-être un peu différent, t'as peur de perdre tes amitiés d'enfance. Il y a peut-être plein de choses qui se passent dans sa tête. Donc, effectivement, qu'avoir une conversation des fois sur les transitions, juste de dire que l'entre-deux, dans toutes les transitions entre ce qui était et ce qui va devenir, c'est souvent inconfortable, puis c'est normal.
0: Parlons-en d'immigration. Il y a une famille ici, quand on a immigré au Québec de la France, on a préparé nos enfants de notre mieux. On avait des amis qui l'ont fait avant nous, donc on leur a demandé conseil. Notre fils a eu une réaction inattendue. Il est devenu presque mutique à l'école, particulièrement face aux autres enfants. On est allé chercher de l'aide. On a fini par comprendre qu'il ne savait pas quel accent adopter pour parler aux autres. La psy nous a dit qu'il se cherchait, qu'il ne savait pas s'il pouvait être qui il est ici et se laisser imprégner d'une nouvelle culture sans trahir sa famille en France. On avait pensé à tout, mais pas à ça. Caroline Bolduc, toi qui travailles beaucoup avec des populations immigrantes ou de nouveaux arrivants, si je comprends bien, ça, c'est tout un défi. Puis je le dis, pas juste pour les gens qui sont à l'écoute, qui sont immigrants, mais pour les voisins.
2: Complètement.
0: Comment on peut aider?
2: C'est tellement important de dire ça parce que dans le fond, il y a faire sa place et il y a intégrer. Hein? Donc, nous, on a comme citoyens, quand on a des nouveaux voisins, ça peut être juste gentil de les accueillir tout simplement puis de montrer à ton voisin africain comment pelleter de la neige. tout simple comme ça. Là, tu sais, c'est des gentillesses. Mais oui, c'est une réaction qui peut être inattendue et en même temps, c'est là où on voit, c'est important au-delà de dire à l'enfant, parce que ce serait facile de juste lui dire, mais parle, puis crée des liens, puis c'est d'aller voir la raison pour laquelle il veut plus parler, pour laquelle il citait, qu'est-ce qu'il est en train de jouer. Fait que dans son cas, à lui, clairement, il y a quelque chose d'un petit peu plus identitaire. Toutes ses racines en France, est-ce que je l'ai trahi si finalement je crée des liens ici? C'est difficile de se développer dans deux terrains. J'en connais, moi, des enfants qui disaient « je parle québécois, français et arabe, mettons », qui parlaient trois langues, puis qui avaient un accent français avec les Français, un accent québécois avec les Québécois, puis qui
0: finissaient par s'adapter.
2: Oui, mais
0: ça, c'est le fameux code. Fabrice Ville a fait tout un documentaire là-dessus.
2: Oui, c'est vrai.
0: Ces codes qu'on a besoin de développer pour être acceptés par une communauté ou une autre, surtout la communauté blanche quand on arrive d'un autre pays. Là.
2: C'est ça. Fait que c'est comme il y a une pression qu'on peut se mettre, puis il y a une pression qui est peut-être réelle, donc de laisser exister l'enfant comme il est, de pas passer de commentaires sur l'accent, des aider à prendre leur place. C'est toutes des stratégies que les autres enfants de l'école peuvent faire, que les professeurs peuvent faire, que les voisins peuvent faire. Puis évidemment que les parents ont bien fait d'aller consulter aussi, d'aller chercher de l'aide pour essayer d'aller voir un petit peu comment ils pouvaient l'accompagner là-dedans. Là. Mais c'est toutes les réactions sont possibles. Hein. C'est là qu'on le voit.
0: On parle beaucoup des enfants, des ados, mais aussi on a un courriel très pertinent. Les personnes âgées. C'est très délicat. Je le vis présentement avec mon conjoint. Je ne sais pas si c'est le parent de son conjoint ou son conjoint qui est âgé. En tout cas, il y a un déménagement qui peut être aussi très déroutant pour les personnes âgées. Puis en ce moment, là, l'état des CHSLD, là, tu peux te retrouver dans une autre région. Là.
1: Oui, puis c'est pas juste ça. C'est que pour une personne âgée, des fois, la flexibilité cognitive, la capacité d'adaptation est peut-être un petit peu moins optimal.
0: On veut se rapprocher de ses enfants, par exemple, qui sont à Montréal, mais on a passé toute sa vie en Gaspésie.
1: Ça peut amener un franc déracinement. Wow. Puis il y a aussi le fait que ça dépend de la raison du déménagement. Si on veut se rapprocher de ses enfants, il y a peut-être quelque chose de positif.
0: On sait ce qu'on
1: gagne,
0: en tout cas. On sait qu'on gagne quelque chose.
1: Oui, c'est ça. Okay. Il y a comme si le déménagement est motivé par le fait d'aller vers quelque chose de mieux, parce que là, je me rapproche de mes enfants, ben ça va peut-être compenser un petit peu
0: le déracinement.
1: Contrairement
0: à, j'ai plus les moyens de rester dans ma maison, faut que j'aille dans plus petit, ou je suis plus autonome.
1: Faut que je casse maison. Okay. Là, il y a peut-être le sentiment de que je fais un pas de plus vers mon décès, dans le fond, vers la mort. Il y a comme un deuil de soi, parce que là, j'abandonne...
0: Mes objets, il faut que je me départisse de mes objets dans ma grande maison.
1: C'est prendre acte de sa perte d'autonomie. Puis que là, on sait... Fait qu'il y a comme... Ça peut amener vraiment une détresse.
2: C'est aussi la représentation de soi. C'est qu'il y a vraiment des gens qui vont dire, oh, mais là, je suis pas vieux, je suis pas rendu là. Ouais. C'est comme d'être capable de se voir tel qu'on est. Il y a des gens qui ont un petit peu moins de mal avec ça. Il y a des gens qui ont beaucoup de mal avec ça. Il y a des gens qui, un peu, il y a des gens qui vont s'attacher aussi. C'est vraiment tous les repères. C'est comme si tu laisses aller ta maison, si tu laisses aller ta cour, alors que t'es même plus capable de t'en occuper nécessairement, tu te laisses aller toi, alors que dans les faits, des fois, c'est les gens qui se laissent aller à l'intérieur même de ce milieu de vie-là, puis là, ça va nous amener au... je suis pas en train de nous amener au prochain sujet,
0: il y a des liens, en fait, c'est que
2: les gens vont s'isoler dans leur maison parce qu'ils n'ont plus les moyens de sortir, ils n'ont plus de voiture, ils n'ont pas ce qu'il faut pour aller vers l'extérieur. De toute façon, les gens à l'extérieur, il y en a plusieurs parfois qui sont décédés. Donc là, ils se retrouvent dans une position d'isolement où ils sont vraiment mal pris. Puis en même temps, ils n'osent pas faire le pas d'après parce qu'ils vont perdre toute leur histoire, en fait. C'est vraiment ça. Donc, il faut arriver à les accompagner doucement, encore une fois, à leur rythme. Dans ce temps-là, ce que je souhaite tout le temps pour ces gens-là, c'est qu'on n'en arrive pas à un état de crise où on doit les déplacer. Fracture une hanche, retour à domicile plus possible, passe en CHSLD. C'est comme le pire des scénarios parce qu'ils n'ont pas choisi ça. Mais des fois, ça prenait ça, malheureusement. Ça fait que pour les gens qui accompagnent, c'est un gros, gros dilemme aussi. Ça crée vraiment de la...
1: Ouais, c'est ça. Parce qu'on a l'impression de faire quelque chose sans son consentement. Contre sa volonté.
2: Oui, mais en fait, c'est les deux. Hein, c'est que les parents, les gens qui accompagnent ces gens-là sont pris à se dire, mais mon parent se dégrade dans sa maison. Ce serait l'idéal qu'il quitte. Il n'est pas capable de quitter. J'arrive pas à y faire entendre raison. On va devoir déménager en crise.
0: Puis ce sujet-là, on l'a abordé. Si vous avez besoin de pistes, là, sur l'application audio, on a fait des segments sur quitter ou pas sa maison.
2: Ben oui.
0: Puis, tu sais, la quitter, ça amène... Faire quitter, mettons, son parent, ça apaise beaucoup plus notre sécurité que ça augmente nécessairement sa sécurité. Parce que cette personne-là peut chuter dans une résidence. Fait qu'on a fait un segment dans les derniers mois qui était tellement intéressant là-dessus, puis on en a parlé à d'autres reprises. Donc, allons-y. Est-ce qu'on termine juste rapidement, avant de passer justement à l'isolement, Nadia, avec comment aider donc les enfants à traverser un déménagement sans que les parents deviennent dingues eux-mêmes?
1: Oui, mais c'est sûr que si les enfants sont assez vieux pour être conscients qu'un déménagement à venir, tantôt on parlait de ne pas les surpréparer, mais si, bon, c'est fait, on leur a annoncé, puis ils le savent, c'est sûr que ça peut être intéressant quand on y rassemble ensemble, de laisser place au dialogue. Toi, qu'est-ce que tu vois comme avantage, comme inconvénient de quitter pour que les enfants sentent qu'on est disponible émotivement pour répondre à leurs questionnements ou à la détresse que ça peut générer. Chez qui on voit une espèce de deuil de ma maison, de mon quartier, ça peut être intéressant de monter un album photo, une petite boîte à souvenirs qu'on va emporter avec soi. Pour les plus jeunes, il y a des livres de littérature jeunesse où il y a un personnage qui veut un déménagement, puis la résolution de l'histoire est positive. Fait que ça peut l'aider à se projeter vers une situation plus positive qu'il l'anticipait. Aller vers le nouvel endroit, même si on n'a pas encore fait le déménagement, pour aller voir c'est quoi les parcs qui sont autour, à quoi ressemble le voisinage. Les rituels, dire bye-bye à la maison, laisser une

0: C'est une bonne stratégie, okay. Mais en même temps, si ça implique que l'ado, il doit s'adapter à une belle-mère, à un beau-père, ça ne veut pas nécessairement dire que ça va être tout blanc, tout facile. Puis toujours adapter le soutien qu'on offre à nos enfants selon la réaction de chacun.
1: Ne pas offrir l'information pour laquelle soit il n'y en a pas besoin ou il n'est pas prêt.
0: Mm-hmm. C'est ça. Ah. Parce qu'il y a des enfants qui vont bien réagir, mm-hmm. qui vont être même contents, d'autres qui vont être moins contents. Fait que là, on va adapter à chacun de nos enfants comment on va le soutenir.
1: On devrait tellement adapter à chacun de nos adultes autour de nous. Aussi, cette stratégie-là, des fois, on donne trop d'infos, on dit trop d'affaires
2: on
1: à des adultes autour de nous.
2: Quand on fait ça, justement, c'est qu'on n'est pas tant dans la relation que on fait ce qu'on pense qu'il faut faire, ce qu'on a appris, versus être avec l'autre puis voir comment il réagit. Est-ce qu'on est en train de dire tout le temps de peser sur le frein?
0: Des fois, on présume que l'autre réagit comme nous.
1: On peut juste rencontrer les gens où ils sont. On ne peut pas les rencontrer où on voudrait qu'ils soient. Et ça, j'ai glané ça sur Instagram, là, une belle petite phrase bien pratique.
2: Mais c'est vrai, des fois, pareil, c'est Moses, cette phrase-là.
1: Ça m'a parlé. Un dernier message sur les... Décidément, il y a des vétérans et des gens, des Forces armées canadiennes à l'écoute. Un vétéran ici, je me suis joint aux Forces armées canadiennes en 82, la même année où j'ai rencontré ma conjointe des 44 dernières années. On a fait 19 déménagements, dont 13 directement reliés aux Forces. Et là, en majuscule, merci Micheline de m'avoir supportée toutes ces années. Je t'aime. C'est adorable. Cool. Ça nous amène avec notre psychologue Nadia Gagné et notre travailleuse sociale Caroline Bolduc à notre deuxième sujet de cette clinique famille, l'isolement.
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1: Hey, on a déjà des courriels qui rentrent. OK, juste rapidement, Nadia, plaçons donc l'isolement ou la solitude comme véritablement problème de santé publique. Là.
0: Oui, c'est l'Organisation mondiale de la santé qui a sorti un rapport en 2025, donc un peu moins d'un an. Près d'une personne sur six dans le monde déclare se sentir seule. Et même, on dit qu'en 2014 et 2019, il y a eu plus de 871 000 décès par année qui ont été liés à la solitude parce que la solitude peut augmenter le stress, en fait, la détresse psychologique et ça peut amener des risques pour la santé physique. Risque de maladies cardiaques, d'AVC, dépression, anxiété, démence, décès prématuré. Il y a eu un premier rapport sur une commission sur le lien social, ce qui nous confirme que c'est une priorité mondiale en termes de santé publique. Juste au Québec aussi, très triste, augmentation de corps non réclamés au ministère de la Santé et des Services sociaux. Effet intéressant aussi, on remarque que c'est la tranche d'âge qui vit le plus de solitude présentement, parce qu'on associe souvent ça aux personnes âgées.
1: Et c'est les plus jeunes, hein?
0: 18-24 ans. Il y a une étude 18-24 ans, puis l'autre 18-29 ans. 6 jeunes sur 10 se sentent actuellement seuls. Moi, je trouve ça tellement triste parce que quand on parle de 18 à 29 ans, 18-24 ans, c'est l'âge vraiment, me semble, c'est la socialisation est au cœur de cet âge-là. Jeune adulte, là, c'est là qu'on élargit habituellement beaucoup notre cercle social. Termine nos études, quitte les parents, commence ta carrière. Il y a quelque chose qui se passe qui fait que les jeunes se sentent plus seuls, puis ça peut amener des risques au niveau de la santé mentale, même la santé physique.
1: Caroline, faisons la différence entre isolement et solitude.
2: Ben, en fait, en lien avec ça, c'est que je veux juste
1: reprendre... Oui, c'est exactement. Excuse-moi, je suis allée trop vite. On continue sur cette question de santé publique, là, que c'est vraiment un enjeu social.
2: C'est juste parce que je voulais apporter des solutions.
1: Oui. Allons-y.
2: En fait, par rapport à ça, parce que quand on parle de l'idée qu'on observe chez les jeunes, puis moi, je l'observe vraiment dans mon bureau, là, les jeunes ont perdu des habitudes de socialisation. Ils en ont gagné, ils en ont perdu. C'est-à-dire que sur les réseaux sociaux, ils sont bons, mais dans la vraie vie, ils vont manquer vraiment, là, j'enseigne ça, des habiletés relationnelles. Comment on dit les choses? Qu'est-ce qu'on dit? Qu'est-ce qu'on peut dire? Qu'est-ce qu'on n'a pas le droit? Pas le droit de dire, mais comment on va choisir de dire les choses? La seule manière d'en arriver à faire ça, c'est de s'exposer. Donc, si on ne s'arrange pas pour voir les gens dans la vraie vie, provoquer des occasions, essayer de dire, on va-tu prendre un café? On va-tu prendre une marche sur la montagne? Trouver des activités communes? Essayer de faire des choses ensemble? On va se tromper des fois. Ça va arriver des fois qu'on va revenir à la maison en se disant, mon Dieu, c'était bien bizarre ce que j'ai dit. Pourquoi j'ai dit ça? C'est pas grave, on va se reprendre la prochaine fois. Mais il faut qu'on s'expose. On observe aussi plus d'anxiété sociale. Ça, je le vois.

0: que les jeunes sont plus mal à l'aise, ont vraiment peur du jugement des autres. Puis encore une fois, la seule manière d'en traverser ça, c'est d'être dedans et de se demander, mais c'était-tu vraiment grave? C'était-tu dans ma tête ce qui s'est passé? Avec les enfants, je vais dire, il y a l'île de l'illusion ou de l'imagination, puis l'île de la réalité. Là, c'est-tu ton cerveau qui te joue des tours, puis t'es sur l'île de l'imagination, puis t'es en train de faire un super bon roman que tu pourras écrire un jour, ça va être passionnant. Mais dans la réalité, es-tu sûr à 100% que cette personne-là a pensé ça de toi? Parce que c'est un frein qui fait que tu t'en vas pas vers les autres et que tu t'isoles. T'as l'impression que t'as plein d'amis, mais t'es dans ta chambre et tu te sens seul. Puis par ailleurs, par rapport à la solitude, c'est qu'il faut qu'on en arrive aussi tranquillement, tout le monde, à développer un lien avec soi-même. C'est-à-dire que quand on est tout seul chez nous, puis qu'on est avec nos pensées, puis qu'on est avec nos troubles intérieurs, parce qu'on en a tous, est-ce qu'on est capable d'être en relation avec ça de façon suffisamment apaisée pour dire qu'on n'a pas envie de se sauver de soi-même et s'en aller justement sur les réseaux sociaux pour essayer de pas sentir ça, parce que ça génère de l'isolement, ça aussi, de pas être capable d'être en relation avec soi. On a juste envie de se sauver tout le temps de soi. On se cache dans toutes sortes de solutions. Puis là, je vais dans les réseaux sociaux, mais ça pourrait être la consommation d'addiction, de fuir. Pour créer des liens avec les gens aussi, je me rends compte que c'est normal, je trouve qu'il y a un passage à l'adolescence où de s'exposer tel qu'on est, parler de nos peurs, nos craintes, de ce que des fois où on s'est pas trouvé bon, ils vont dire c'est vulnérabilisant, puis c'est vrai. Ils vont avoir peur de le faire, mais en même temps, pour développer de l'intimité, il y a pas d'autre issue. On pourra pas se sentir intime avec quelqu'un si on n'est pas capable d'être vrai, si on n'est pas capable de dire pour vrai comment on se sent, qu'est-ce qu'on vit, qu'est-ce qui nous fait peur. Ça, il y aura pas d'issue sinon.
1: On va parler des adultes aussi pas mal dans les 15 prochaines minutes concernant l'isolement. J'ai un message ici. J'ai été beaucoup incapacitée ces dernières années, nous écrit Monica, par l'absence d'un réseau social lors de grandes transitions de vie. Je suis une mère monoparentale célibataire. Je travaille à temps plein. Je suis introvertie. Pas facile. Quelles initiatives existent déjà et y en a-t-elles qui sont déjà développées et prête pour qu'une personne comme moi mette en place dans sa communauté ou sa région?
0: Oui. En fait, ce que j'ai souvent entendu, moi, parce que je travaille beaucoup avec des personnes endeuillées, j'ai des personnes veuves qui se retrouvent par la force des choses solo-parentales, monoparentales. Souvent, ce qu'ils ont fait, c'est qu'ils ont rejoint des groupes de parents monoparentaux Facebook dans leur coin, puis là, ils se sont réunis entre eux pour se donner du soutien, puis faire en sorte que non seulement ils sortaient de l'isolement, mais en plus, ils développaient un réseau de garde. Donc, de faire en sorte que, tu sais, des petites fois, ben, c'est un qui gardait les enfants, puis pendant qu'ils gardaient les enfants, eux pouvaient faire une autre activité, puis aller rencontrer d'autres gens. Donc, des choses simples, des cours. Les gens ont oublié ça, hein, que tu sais, si tu vas prendre un cours, dernièrement, j'ai quelqu'un qui me racontait qu'elle avait pris un cours sur le thé. Elle aime le thé. C'est merveilleux. Elle a rencontré plein de gens qui aiment le thé, puis elle est allée boire le thé après avec d'autres gens. Donc, ça brise d'une certaine façon l'isolement aussi. Ça l'amène ailleurs, dans des domaines qu'elle aime. Mais il faut prendre la peine de le faire. Fait que je pense que quand on est seul, le défi, c'est vraiment ça. C'est qu'on est seul à tout faire. On a nos enfants 24/7. Je pense que d'essayer de se... Puis tout dépendant des régions où vous êtes, là, c'est sûr que je vais parler pour la réalité montréalaise. Il y a des haltes parents qui te permettent de faire en sorte de dégager du temps pour toi. Il y a des ressources aussi où les parents peuvent se rencontrer, laisser les enfants ensemble, les parents peuvent être ensemble. Aussi banal que les cours de natation, t'étais sur le banc côté d'un autre parent, jase avec. En fait, c'est ça, je pense que les gens ont peur de la banalité des petites conversations qui peuvent amener vers autre chose. Donc, saisir toutes les opportunités qu'on a pour être en relation avec les autres.
2: Ce qui peut être intéressant, c'est de s'informer auprès de sa municipalité. Souvent, il y a plein d'activités qui vont être offertes. La bibliothèque aussi, des fois, va offrir, va expliquer aux gens, prendre le temps d'expliquer les ressources qu'il y a autour. Des fois, ils ont des listes des ressources communautaires.
0: Le CLSC.
2: Le CLSC. Je sais que dans certaines régions, il y a le 211 qu'on peut composer, qui est un répertoire des ressources communautaires, les associations. Mais il fonctionne de manière intermittente selon les budgets de chaque région administrative, ce service-là. C'est dommage parce que je trouve ça génial.
1: Il y a plein de pages Facebook aussi. Dans le quartier. Après ça, il y a la municipalité. Après ça, il y a la région. Il y a des pages Facebook pour faire du sport. Il y a des pages Facebook pour toutes sortes d'affaires. On peut aller voir là-dessus.
0: Oui,
1: là.
0: Vraiment.
1: Le contact est déjà fait, pas en face à face. Des fois, c'est un peu moins gênant de le faire par écrit au début. Je peux-tu me joindre à vous? Oui, bien temps. Ah, c'est toi, Isabelle, qui nous a écrit sa page Facebook, nanana, puis le sacré.
2: Puis des fois, y a toute une question. Parce que dans le fond, là, on parle d'isolement, on parle de solitude. Il faut comprendre, tantôt, Caroline en a parlé un petit peu avant moi, il y a la solitude choisie. Mm-hmm. Le fait d'être bien avec soi, de développer une espèce de capacité d'introspection, de vie intérieure où... on se protège un petit peu, en quelque sorte, d'une forme de dépendance affective. Il y a des fois des gens qui sont pas bien avec eux-mêmes, qui vont tout le temps rechercher la compagnie de quelqu'un d'autre, ou quand c'est pas possible, justement, c'est se changer les idées avec le scrolling. J'oublie le défilement sur nos réseaux sociaux ou la consommation de substances. Mais quand on est bien avec soi, ça se peut qu'on ait besoin des fois d'être seul pour recharger notre pile sociale. Être avec d'autres, être en relation avec d'autres, ça demande une dépense d'énergie. Faut se réguler dans nos comportements, dans les émotions que les autres vont susciter en nous. Donc, c'est comme... faut comme exercer ce muscle-là ou travailler le cardio social, si on veut.
1: OK, mais comment la solitude, qu'elle soit... Bon, choisie, c'est une chose.
2: Oui.
1: Subie, c'est une chose. Et comment ça peut mener à l'isolement? Parce que solitude et l'isolement, c'est pas pareil. Mais je veux pas qu'on rentre dans les détails théoriques de différencier les deux, là. Mais comment la solitude peut parfois mener à l'isolement? C'est quoi ce glissement?
2: C'est un glissement comportemental, en fait. C'est que s'il y a quelque chose, des circonstances qui relèvent de moi-même ou de facteurs extérieurs que je contrôle pas, qui m'amènent à être plus coupée des autres, je perds une espèce de confiance en moi sociale qui fait que, oh non, c'est comme si on développait une espèce de paresse, dans le sens où, comme je disais, si on n'exerce pas notre muscle social, on se sent pas en forme pour aller vers les autres. On peut développer une perte de sentiment d'efficacité personnelle sur le plan social. On perd confiance en nos habiletés sociales qui ne sont pas nécessairement disparues. Elles sont peut-être un peu rouillées, mais en même temps, comme on ne les a pas exercées pendant un certain temps, on a l'impression qu'on a perdu ces réflexes-là, ou on peut être découragé par rapport à l'effort que ça demande. Comme quand ça fait longtemps qu'on ne s'est pas entraîné physiquement, de retourner au gym, c'est comme, oh mon Dieu, ça va être difficile. Donc, ça peut être l'anxiété, la dépression, un problème de santé physique qui a fait d'abord qu'on s'est isolé, mais après ça, on va rester dans l'isolement à cause de cette perte de confiance en soi-là. Donc, souvent, ça va prendre quelqu'un qui va nous aider par accompagnement à faire ce qu'on appelle une activation comportementale. Ça veut dire que, veux pas, motivé ou pas, je t'accompagne, on sort, on va faire ce que j'appelle, moi, des petites saucettes sociales, c'est-à-dire qu'on sort pas longtemps. On va juste aller à la bibliothèque, voir, chercher des livres, on va juste faire une petite activité, une marche dans le quartier, on va peut-être croiser tel voisin que t'as pas vu depuis longtemps. Puis là, la personne va se rendre compte, ce qu'on espère, en fait, c'est que la personne, par cette petite sortie-là, risque, ça m'a fait du bien. Comme quand on sort dehors, même s'il fait pas beau, on se dit, finalement, ça m'a fait du bien, même s'il y a une petite pluie qui tombe. C'est en étant dans la situation, dans l'activation, que la motivation va peut-être remonter pour continuer à aller plus loin là-dedans.
1: Il y a toutes sortes de raisons aussi structurelles, sociales. Là, on a un super message ici. Gabrielle nous écrit « Mon jeune de 19 ans se sent très seul. Super difficile de se faire des amis. Il pense que c'est lui le problème quand en réalité, c'est un problème de société. » Tu sais, si on n'a pas beaucoup de sous, on va se limiter dans nos activités. Si on habite loin parce que notre logement moins cher nous met loin de... Tu sais, il y a toutes sortes d'affaires qui font qu'on est dans l'isolement. J'aimerais qu'on donne des trucs, parce qu'on a vraiment là, mis l'accent sur... Puis là, vous en donnez là, des outils depuis le début. On va prendre des cas spécifiques. OK, mon père est en RPA. Quand il est arrivé dans son logement, il descendait manger en bas, il jouait aux cartes avec d'autres résidents, mais là, il descend plus manger avec les autres, il joue plus aux cartes. Comment cette personne-là peut faire pour donner à son père le goût de faire du social?
2: Mais là, il faut regarder peut-être pourquoi. Là, qu'est-ce qu'il fait? Est-ce que c'est un début de dépression qu'on voit parfois puis qui est souvent sous-diagnostiqué chez les personnes âgées? Est-ce que c'est un problème de mobilité physique qui fait que la personne a abdiqué de faire l'effort, tu sais, je sais pas, d'aller dans une chaise roulante avec laquelle il n'est pas encore habitué de se déplacer pour aller dans les endroits plus communs de son immeuble? Fait que là, c'est de regarder la cause profonde, mais au-delà de ça, comme je disais tantôt, c'est d'aider la personne à l'activation comportementale. On va pas la forcer à sortir contre son gré puis de lui donner des conseils un peu vagues, un peu à l'emporte-pièce. Ben va donc jouer aux cartes avec tes amis comme tu faisais avant. Ça, la personne va pas nécessairement embarquer là-dedans. Mais si on dit, viens-tu avec moi, on va aller prendre un petit café en bas. Au lieu de le prendre chez toi, dans ton unité, dans ton appartement, on va aller en bas prendre un petit café, juste prendre un petit bain de foule, puis je vais t'aider. On va la sortir, la chaise roulante, puis je vais te pousser, mais rendu dans le corridor, tu l'actionneras toi-même. C'est ça qui va faire réaliser à la personne que finalement, ça m'a fait du bien. Ou finalement, c'était pas si difficile que je pensais. C'est ça qu'on veut aller chercher comme effet par une petite sortie facile. On met des petits objectifs.
1: Mais ça veut pas dire que si cette personne-là, son père, repart dans une activité sociale, que ça va se maintenir. Ça se peut qu'à chaque fois, à partir de maintenant, ça ait pris une petite poussée dans le dos pour y aller. Puis c'est peut-être ça la nouvelle réalité aussi de la fille de ce père-là.
0: Oui, c'est possible. Puis en même temps, c'est ça. Ça, après, c'est l'ajustement des proches. Il faut vraiment être capable, justement, d'aller rencontrer la personne là où elle est. Puis de se dire, quand je serai là, on aura la possibilité de sortir un petit peu plus avec papa, puis de faire en sorte qu'il rencontre des gens où on va avoir des gens à l'intérieur de la ressource qui vont pouvoir jeter un œil sur lui. Puis encore une fois, c'est le filet de sécurité. Est-ce qu'il y a quelqu'un qui peut aller chercher pour les activités? Il y en a tout le temps des activités. Je suis allée dans la ressource de mon père dernièrement. Il y avait, je pense, 75 personnes qui étaient dans un tournoi de cartes. Et c'était incroyablement sérieux, cette patente-là. C'était, mon Dieu, que ça avait l'air intense. Puis c'était, il avait l'air vraiment d'avoir du plaisir. Ça, c'est l'autre affaire aussi, je trouve, des fois, que je dis aux gens qui sont vraiment dans un creux de vague, là, ça se passe moins bien. On commence par les vraiment petites choses. Essayez de regarder en dedans de vous quand vous ressentez un petit spark of joy, un petit éclat de joie. Des fois, c'est des petites choses, tu sais. Il y a quelqu'un dernièrement qui m'a dit, là, c'est le fun, les bourgeons, là, ça commence à éclore. Est-ce que t'es allé voir les bourgeons? T'es pas obligé d'aller loin, sors dans ta cour, va voir les bourgeons éclore. Juste ça. De dire, va vers ce qui t'attire. Puis, il n'y a rien de banal. T'aimes la crème glacée, va manger une crème glacée.
1: Qu'on ait 19 ans ou 78 ans ou 50 ans, Nadia, comment on voit que quelqu'un passe de la solitude qu'on a vue à l'isolement? Ce serait quoi comme le drapeau là, à se faire? OK, mon ado, il a 15 ans, il est dans sa chambre tout le temps. Est-ce que ça veut nécessairement dire qu'il vit de l'isolement?
2: Avec les ados, souvent les parents ils ont peur de ça parce qu'il y en a beaucoup qui se réfugient dans leur chambre puis ils s'expriment pas beaucoup à leurs parents, ils parlent avec des monosyllabes et tout ça. Fait qu'on a l'impression que notre ado se coupe. Mais des fois, ce qu'on oublie, on oublie deux choses des fois. Premièrement, il a passé la journée à l'école dans un milieu très social, à gérer toutes sortes de dynamiques avec les cliques, avec ses amis. Donc on peut se demander, est-ce qu'il est isolé à l'école, tu sais, ou à l'école justement? Il a plein de relations avec ses amis, tout ça. Il fait des activités, il a du plaisir. Puis ce qui fait que quand il arrive à la maison, il a besoin d'être seul parce qu'il a été exposé socialement toute la journée. Sa pile est à plat, puis il a besoin d'aller la recharger en ayant un peu de solitude dans sa chambre. Deuxième chose qui est parfois minimisée par les parents d'ados, c'est la valeur de la connexion en ligne. On parle beaucoup contre les écrans, mais de faire une visioconférence FaceTime, peu importe la plateforme, d'être en jeu vidéo en ligne, je comprends qu'il peut y avoir des abus. Là. Je ne suis pas en train de banaliser le phénomène.
1: Mais c'est une communauté, puis c'est un contact.
2: Exactement. Puis c'est peut-être des gens qu'il a vus dans la journée, puis là, il poursuit sa relation. Fait qu'il n'est peut-être pas aussi isolé qu'on pense. Puis si on panique, puis on a des questions intrusives, puis là, tu ne me parles plus, puis tu es dans ta chambre, peut-être qu'il va s'éloigner encore plus que nous. Fait qu'il faut y aller avec une ouverture du dialogue en disant, par exemple, je te vois beaucoup dans ta chambre, peut-être que ça va pas si mal, mais moi, ça m'envoie un drôle de signal, puis j'aimerais juste ça que...
1: Savoir si ça va.
2: Oui, exactement. À l'école, ça se passe, ça va-tu bien, t'as-tu tes amis et tout ça, puis je veux pas perdre le lien avec toi. Fait qu'on va trouver ensemble, tu sais, des choses qu'on peut faire dans la semaine que ça tente de les faire avec moi. Ça peut être de co-visionner une série qui nous intéresse tous les deux, même si c'est un peu passif de regarder l'écran. Au moins, on regarde le même écran ensemble puis on peut échanger sur qu'est-ce qui s'est passé dans la série après. C'est moins isolé que d'être chacun sur notre écran, notre petit écran, à regarder des affaires différentes. Ça peut être juste d'aller prendre un chocolat chaud quelque part. Viens avec moi dans l'auto pendant que je fais les courses. Reste dans l'auto, reste sur ton téléphone, mais au moins, on jase pendant qu'on se rend d'un endroit à l'autre. Juste pour maintenir le lien puis que l'ado sente que ça va bien, j'ai mes amis, ma mère capote un petit peu pour rien, mais elle montre qu'elle est là. Si j'ai besoin d'elle, elle est disponible.
0: Puis une petite affaire là-dessus, c'est que je trouve que des fois, on oublie que la complicité, c'est pas toujours intense. C'est des petites choses. Tu sais, ça fait que tu peux être dans ton auto, puis tu reviens du dépanneur, il y a une petite blague qui est partagée juste entre nous. On a vu quelqu'un rentrer dans le dépanneur, ça nous a fait penser à quelque chose, on l'a dit, le lien est encore là. Fait que c'est tout petit, mais ça a une valeur. C'est ces petits moments-là qu'il faut saisir des fois avec eux autres.
1: Puis, si on vient aux adultes, on peut être entouré Mm-hmm. Et quand même se sentir isolé. Mm-hmm. Comment là, on...
0: Ouais.
1: Qu'est-ce qui manque? Quelle clé on a besoin de trouver pour ouvrir quelle porte?
0: Ça dépend vraiment des contextes. Mm. Ça m'amène à plein d'idées. Là. En fait, c'est que il y a plein de choses que j'observe. Des fois, il y a des gens qui sont très entourés, mais qui sont dans des relations très fonctionnelles. En famille, par exemple, ça peut être que tout le monde est ensemble, on est réunis, mais on se parle juste des choses à faire. Il y a pas tant de plaisir à être ensemble, puis on se voit plus nécessairement. On est comme vu dans notre rôle. Mm. Maman, c'est maman. Donc, maman, sa job, c'est d'être la maman. Mais on va pas explorer tous les autres aspects de maman en tant que femme, c'est qui? Qu'est-ce qu'elle aime? Mon enfant...
1: Et papa aussi, parce qu'on parlait aussi beaucoup d'isolement des hommes récemment, puis de le manque d'entretien des amitiés masculines.
0: Exactement.
1: Donc, on peut être...
0: Il y a comme une sorte
1: avoir
0: de
1: des chums à job, avoir des chums avec qui on va regarder le hockey, mais... cette profondeur-là de lien.
0: Il manque quelque chose dans la réciprocité, en fait. Fait que souvent, on va dire, par exemple, au couple, ben, recommencez à vous fréquenter d'une certaine façon. Recommencez à faire des sorties qui autres comme au début. Puis ça sera pas comme au début. Mais juste se redonner des moments, en fait, pour essayer de réanimer quelque chose. Pas réanimer, mais de le prendre là où c'est. Et de le transformer, puis de dire, bon, mais là, on n'est plus dans le quotidien tout le temps, on va essayer de se créer quelque chose d'un peu magique à côté.
2: C'est drôle parce qu'on parlait que la routine est importante, qu'on parlait de déménagement, mais là, on parle de casser la routine.
0: Exactement.
2: Dans le fond, de se sortir de notre fonction dans la famille.
0: Oui. Puis l'autre chose aussi, en vieillissant, des fois, ce qui se passe, c'est que moi, j'observe beaucoup des gens qui ont des compétences sociales extraordinaires. Ils sont capables d'en serrer des mains, ils sont super efficaces. Mm-hmm. Tout le monde les apprécie, ils connaissent, ils rentrent chez eux puis ils se sentent seuls. Il y a personne qui les connaît vraiment. Il y a pas de... Fait que dans ce temps-là, je reviens à la réciprocité puis à la vulnérabilité. Appeler quelqu'un quand ça va mal, ça se fait. Puis pas juste quand ça va pas bien. L'appeler pour raconter quelque chose de banal, mais qu'on a vécu puis qui est drôle, tu sais.
1: Nadia, un conseil, si on voit un voisin, un proche, un membre de la famille, un collègue de travail qui est dans l'isolement, une affaire qu'on peut faire?
2: Sans forcer les choses, aller cogner à sa porte, puis l'inviter à faire quelque chose, pas longtemps. Faut pas que ça soit
1: longtemps.
2: Faut pas que ça soit longtemps.
1: Écoutez,
2: je travaille avec les parents qui sont parents de famille d'accueil, puis avec les enfants qui ont un trauma complexe. On parle des 3 minutes magiques. Mm. Un petit contact de 3 minutes positif, mais fréquent.
1: Wow.
2: C'est ça qui amène la personne à être en confiance, tranquillement, pas vite. Comme on invite un oiseau à manger dans notre main, là, c'est très, très, très progressif. Fait que des petites saucettes sociales, c'est le mot qui devrait peut-être être retenu. Là,
1: en
2: mais...
1: tout cas, une chance que nous, c'est pas juste des saucettes qu'on fait. Ouais. Quand on se voit les trois, là, on va en profondeur, puis on va en détail, puis on se jase une heure, puis je suis convaincue que les gens se sentent toujours extrêmement bien accompagnés quand ils vous écoutent. Nadia Gagné, Caroline Bolduc, c'était notre dernière clinique familiale de la saison. Merci infiniment.
0: Merci
1: pour vos esprits et vos cœurs. Vous avez été super aidante. Merci beaucoup.
0: Merci beaucoup.
2: Bon été à tout le monde.
1: À une prochaine, très certainement. Bonjour Alec.
3: Bonjour Pénélope.
1: Ben oui, on est là déjà à se souhaiter bon été. Puis,
3: Ça passe vite.
1: OK, qu'est-ce qu'il y aura ce midi?
3: On va parler de cette grosse annonce à Ottawa. Il y a quelques minutes, Mark Carney a pris la parole pour parler de son plan pour une électricité pan-canadienne, si je puis dire, encourager les provinces à doubler leur quantité d'électricité produite d'ici 2050, les aider à faire des interconnexions entre les provinces également. Donc, on va analyser tout ça à l'émission. Puis, on va parler de ce référendum en Alberta. La Cour albertaine a dit que les Premières Nations n'avaient pas été suffisamment consultées dans le cadre de la pétition. Qu'est-ce que ça veut dire pour le mouvement souverainiste au Québec? On va en parler également à l'émission.
1: Excellent sujet, comme d'habitude, Alec. Bonne émission.
3: Merci beaucoup.
1: Alors voilà ce qu'on vous propose après les informations. C'est un entretien avec une jeune femme qui a reçu un diagnostic de Parkinson précoce il y a quelques années et qui a fait de cette nouvelle vie quelque chose de fabuleux. Stéphanie Boisvert avec nous après les infos.
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9: Ici Fred Harding, voici les informations. Au hockey.
10: Sur ça, je vous dirai les boys, let's go!
11: Oh, juste ça à dire, 6-3. Demidov, Caulfield, Suzuki, tout le monde.
9: Et oui, Montréal met la main sur deux victoires au hockey. D'abord, le Canadien de Montréal l'emporte 6-3 dans le cinquième match face aux Sabres de Buffalo et prend ainsi les devants 3-2 dans cette série de deuxième tour. Si le tricolore remporte une autre partie, l'équipe a rendez-vous avec les Hurricanes de la Caroline lors de la finale de l'Association de l'Est. Le prochain match de la série se déroule samedi à 20h au Centre Bell. Vous entendiez des partisans qui étaient réunis au Centre Vidéotron à Québec. Du côté de la Ligue professionnelle du hockey féminin, la victoire de Montréal est parvenue à s'imposer contre la Charge d'Ottawa en prolongation dans ce premier match de la série. Donald Trump poursuit sa visite en Chine. Jusqu'à maintenant, le président américain et son homologue chinois Xi Jinping ont notamment discuté de la guerre en Iran, de la délicate question de Taïwan et de commerce international. Les précisions de Philippe Leblanc à Taipei.
12: On savait déjà que la Chine allait rouvrir son marché au bœuf américain, ça avait été annoncé. Puis le président Donald Trump affirme que la Chine a accepté d'acheter environ 200 appareils du constructeur Boeing. Il en a fait l'annonce lors d'une entrevue télévisée avec Fox News. Par contre, Donald Trump n'a pas précisé les modèles concernés. Il a simplement dit qu'il s'agissait de gros avions. L'annonce a cependant déçu les marchés financiers qui s'attendaient à une plus importante commande. Et lors de cette première journée de travail, l'administration américaine aurait de plus approuvé la vente aux entreprises chinoises de semi-conducteurs les plus avancés de la compagnie américaine Nvidia. Les dirigeants de Nvidia et de Boeing font d'ailleurs partie de la délégation américaine qui accompagne Donald Trump. La Maison-Blanche soutient que les présidents Trump et Xi s'entendent sur la nécessité de garder le détroit d'Hormuz ouvert. Donald Trump a aussi affirmé que Pékin n'enverra pas d'équipement militaire à l'Iran et que la Chine serait disposée à contribuer à la réouverture. On peut écouter le président américain.
13: President Xi would like to see a deal, man. And he did offer, he said, if I can be of any help at all, I would like to be of help.
12: Il affirme que Xi Jinping a offert l'aide à la Chine, qu'il était prêt à aider, et pour sa part, l'Iran affirme avoir laissé transiter depuis hier plusieurs navires chinois dans le détroit d'Hormuz.
9: C'était Philippe Leblanc. Et de retour chez nous, le Canada veut doubler sa capacité de production d'électricité d'ici 2050. Le premier ministre Mark Carney a dévoilé sa stratégie nationale sur l'électricité qui promet la création de 100 000 emplois et un réseau plus connecté d'un océan à l'autre. Voici à ce sujet le ministre responsable du commerce intérieur et de l'unité de l'économie canadienne, Dominique Leblanc.
14: Les lignes de transmission au Canada, souvent, c'est très fragmenté, c'est des réseaux provinciaux ou territoriaux. Moi, je pense que si on utilise la capacité nationale du Canada, ça va être à l'intérêt économique, ça va aider non seulement des entreprises, des usines, des mines, toutes sortes de productions industrielles, mais des ménages, des hôpitaux, l'électricité coûte cher pour tout le monde et on va en manquer au fil des 20-25 prochaines années.
9: Ottawa promet aussi de réduire les coûts énergétiques pour environ 70 % des ménages canadiens. Et par ailleurs, le chef du Parti conservateur, Pierre Poilievre, accuse le gouvernement Carney d'avoir contribué à faire augmenter les prix de l'électricité au Canada. Dans un message sur les réseaux sociaux, il a aussi reproché aux libéraux d'avoir entraîné une baisse de la production d'électricité en raison notamment de la tarification carbone. Pierre Poilievre a ainsi réagi à la volonté d'Ottawa, telle qu'entendue précédemment, de doubler la capacité de production au pays d'ici 2050. Selon les données de Statistique Canada, le pays n'a pas manqué d'électricité en 2024, mais a néanmoins importé davantage d'électricité qu'il en a exporté pendant 3 mois durant l'hiver. En 2025 également, le Canada est un importateur net d'électricité durant quelques mois, d'après l'Agence fédérale. Et terminons en politique québécoise, la députée de Chomedey, Sona Lacoyanne-Olivier, admet avoir commis une erreur en utilisant les ressources du Parlement dans le cadre de la campagne de Pablo Rodriguez à la direction du Parti libéral du Québec. Marie-Josée Paquette-Comeau nous en dit plus long.
15: Excusez-moi, ce sera pas bon.
16: C'est un véritable acte de contrition. La députée Sona Lacoyanne-Olivier avoue sa faute.
15: J'ai toujours cru de bonne foi que mes gestes ne dépassaient pas les limites.
16: La députée de Chomedey a utilisé les ressources de l'Assemblée nationale pour aider Pablo Rodriguez à remporter la chefferie de son parti. La commissaire à l'éthique l'a sévèrement blâmée. L'ancienne députée libérale devra payer une amende de 8 000 $.
15: Je prends acte de la décision de la commissaire avec respect. Et j'accepte la sanction qui m'est imposée.
16: Le débordement d'émotion a touché la députée de la Belle, Chantal Janotte.
8: On est des êtres humains. On l'a bien vu ce matin.
16: Mais le malaise persiste. Les députés Jonathan Julien et Isabelle Poulet.
17: Elle a fait un meilleur coup de pas.
18: Et?
17: J'ai pas dit ça.
18: Elle s'est excusée. C'est un meilleur culpa, mais ça n'enlève pas tous les erreurs.
16: Des voix s'élèvent autant au Parti libéral qu'au Parti québécois pour que Mme Lacoyanne quitte le Parlement. La députée libérale Michèle Sette-Lacoué, suivie du péquiste Alex Boissonneau.
19: Mon chef a été clair, là. Elle doit démissionner.
20: Je vois pas dans quel univers Mme Lacoyanne-Olivier peut continuer de siéger.
16: La première ministre Christine Fréchette s'est engagée à voter en faveur des conclusions de la commissaire à l'éthique le 26 mai. Malgré la pression, la députée de Chaumédé compte bien rester en poste. Ici Marie-Josée Paquette-Comeau, Radio-Canada, Québec.
9: C'était vos informations.

0: Alors, attelez-vous, asseyez-vous, ou si vous êtes debout en marche, on se met dans le moment présent. La formule est peut-être quétaine, mais ce que je veux dire, c'est que ça vaut la peine vraiment d'entendre ce qui va être dit et d'accueillir cette personne qui a la générosité de venir nous inviter. Bonjour Stéphanie Boisvert.
1: Allô.
0: Je pense que j'ai jamais commencé une entrevue ou un entretien comme ça. Alors, tu es psychologue.
1: Oui.
0: On a convenu de se tutoyer, c'était plus naturel pour toi, puis moi ça me convient vraiment bien parce que j'ai l'impression que je te connais parce que je t'ai vu sur TikTok. Alors, t'es psychologue. À 32 ans, t'as reçu un diagnostic de Parkinson précoce après avoir donné naissance à un deuxième enfant. Et paradoxalement, tu te dis plus heureuse que jamais.
1: Oui.
0: C'est vrai, ça encore aujourd'hui?
1: Absolument.
0: Est-ce que t'as dessiné quelque chose aujourd'hui?
1: Non, pas encore. Ça va venir tantôt, probablement.
0: C'était hot dog. OK, puis qu'est-ce que tu penses qui va sortir de...
1: Je le sais pas, parce qu'en fait, c'est tout le temps... Je m'installe à l'ordinateur, c'est une tablette graphique, puis je me mets à dessiner, puis c'est là que je découvre qu'est-ce qui se passe en dedans de moi.
0: On va revenir à ça, parce que dans le nouveau scénario que tu devais déployer de ta vie après ton diagnostic, il y avait un beau Y qui s'est présenté, puis dans le chemin que tu as pris, s'est présenté le dessin à toi de façon complètement inattendue.
1: Exactement.
0: Alors que tu étais full cartésienne, post-doctorat, psycho, etc., etc.
1: Oui.
0: OK. Alors, on va commencer, Stéphanie, ton histoire, non pas à 32 ans quand tu as eu ton diagnostic, mais je pense qu'on peut même le commencer à 29 ans, ça se peut-tu?
1: Oui, puis même, oui, à 29 ans, j'ai commencé à avoir des symptômes physiques, des symptômes moteurs, mais même avant, tu sais, j'avais déjà des symptômes, tu sais, un peu de déprime, là, tu sais, qui étaient plus souvent présentes.
0: Et ça, c'est vraiment le Parkinson précoce qui commençait à cogner à la porte par la dépression.
1: Ça se pourrait, parce que en fait, il y a beaucoup de troubles de l'humeur dans le Parkinson, puis... Puis moi, dans le fond, j'ai commencé à avoir des symptômes moteurs à 29 ans, mais quand on commence à avoir des symptômes moteurs, ça fait il y a 80% des neurones dopaminergiques qui sont déjà morts. Fait que, tu sais, ça veut dire
0: des neurones dopaminergiques.
1: Les neurones dopaminergiques, c'est les neurones qui servent à sécréter de la dopamine. Et c'est un problème de dopamine, le Parkinson. Il n'y en a pas assez. Les neurones meurent. En fait, c'est de la dégénérescence de ces neurones-là. Et quand on a des symptômes, quand on reçoit un diagnostic, ben, on sait que 80% sont déjà morts. Donc, ça veut dire que ça meurt pas en une semaine, là. C'est que ça faisait des années, probablement, que ça s'installer.
0: Est-ce que ça, c'est pour le Parkinson précoce ou tous les ou le Parkinson en général?
1: Le Parkinson en général.
0: C'est comme ça que
1: oui,
0: ça commence.
1: C'est ça.
0: OK. Donc, 29 ans, tu commences à avoir des... C'est quoi les premiers symptômes?
1: Les premiers symptômes, si je monte les escaliers je monte les escaliers du métro. Puis là, j'ai l'impression que ma jambe, elle ne suit pas la commande. C'est-à-dire que je veux monter, mais la jambe ne monte pas. Fait que ça fait ça peut-être 2-3 fois. C'est assez bizarre pour que j'en parle à mon conjoint, mais... clairement pas assez pour que j'aille consulter.
0: OK, pas de consultation. Okay.
1: Non, c'est ça. Okay. Puis là, je me mets à avoir des raideurs dans le dos, mais là, je suis enceinte.
0: Du premier,
1: c'est ça. Donc là, je me dis, ben là, c'est normal, des raideurs dans le dos, je vais faire un acupuncteur. Je vais aussi aller voir une ostéopathe. Puis après ça, finalement, ça se maintient. Je fais tous les exercices qu'il faut, puis pourtant, ça bouge pas.
0: Ça bouge pas, c'est-à-dire ça reste raide.
1: Ça reste raide tout le temps.
0: Et tu continues à avoir des mouvements involontaires qui répondent pas.
1: C'est ça. Mais ça, c'est arrivé juste quelques fois. Fait que finalement, les raideurs, c'est pas mal ça qui se passe.
0: OK.
1: Puis, fait que j'accouche et mon dos bloque à deux reprises. Fait que là, je mets tous les professionnels dans le panier. Puis là, je vais voir physio, ostéo, chiro, le name it. Parce que je me dis, là, ça marche pas. Je me suis paré le dos deux fois. J'ai un petit bébé naissant. Puis mon dos est raide. Je sais pas quoi faire. Fait que finalement, 8 mois plus tard, la pandémie frappe. Mm-hmm. Fait que là, tous mes suivis s'arrêtent.
0: Mm-hmm.
1: Et là, je tombe enceinte un petit peu plus tard de mon deuxième enfant.
0: T'as 31 ans.
1: Là, j'ai 31 ans.
0: OK. Qu'est-ce qui se passe après la naissance de ton deuxième enfant?
1: Après la naissance de mon deuxième enfant, mais en fait, il faut revenir à ma grossesse de mon deuxième enfant. Parce que dans cette grossesse-là, quelques semaines après être tombée enceinte, je me mets à avoir une lenteur. Une lenteur. Mon chum, en fait, il me dit, Steph, t'es vraiment lente quand tu coupes les carottes.
0: OK. Est-ce que tu t'en rendais compte?
1: Non, pas du tout.
0: Ah!
1: Pas du tout.
0: OK.
1: Puis quand on regarde des vidéos, c'était flagrant.
0: OK.
1: C'était flagrant qu'il y avait ça. Fait que là, il me dit, c'est vraiment lente. Fait qu'on se met à regarder mon symptôme, puis je suis pas juste lente. Quand je bouge, puis c'est juste d'un côté, fait que ce qui est encore plus bizarre, quand je bouge, c'est comme si c'est saccadé, comme si je tremble aussi. Fait que là, moi, je savais très bien que c'était neurologique, là, à cause de mes cours. Mais en même temps,
0: Là, t'étais en post-doctorat à ce moment-là.
1: Oui, j'étais au post-doctorat en ce moment-là.
0: Psychologie.
1: J'avais une charge de cours qui débutait, puis j'étais dans les demandes de subventions pour des projets de recherche. Fait que je me disais, ça doit être le stress.
0: OK.
1: Fait que je suis allée chez mon médecin toute seule. Puis finalement, mon médecin, elle me dit, écoute, je vais te laisser hors de la salle. Il faut que j'appelle le neurologue d'urgence. Fait que là, finalement, j'ai rencontré le neurologue le lundi suivant.
0: Enceinte.
1: Enceinte, toujours enceinte.
0: OK.
1: Là, le neurologue me dit, écoute, on pourra pas faire tous les tests parce que tu es enceinte. Mm. Donc, il va falloir que tu attendes d'accoucher. Et une fois que j'ai accouché, ben moi, j'avais. Il m'a dit par contre qu'il y avait probablement une maladie neurodégénérative, mais il savait pas c'était quoi.
0: Ah, mon Dieu. Là, t'es enceinte, tu dis quoi?
1: Je capote. c'est vraiment quelque chose à ce moment-là, là. Oui.
0: OK. Et là, donc, là, la grossesse se poursuit. Tu accouches d'un beau bébé.
1: Oui, c'est ça.
0: Et là,
1: dans le fond, ma deuxième enfant, je veux l'allaiter, mm-hmm. comme j'allaitais mon premier. Parce qu'on dirait que c'est la seule chose que j'avais le contrôle dessus. Mm. J'ai allaité ma fille pendant 9 mois, mais les symptômes continuaient tout le temps à s'accentuer. Fait que quand ma fille elle a eu 9 mois, j'ai dit à ma fille, je suis désolée, mais j'ai besoin de réponse. Fait que j'ai pris la médication qu'il me proposait, qui allait finalement.
0: Mais à ce moment-là, tu n'avais toujours pas ton diagnostic?
1: Toujours pas de diagnostic.
0: Fait que là, il te proposait quoi comme médication?
1: C'est de la dopamine, en fait.
0: Même s'il ne savait pas que c'était le Parkinson.
1: C'est ça, il commençait à se douter que c'était ça. Là, okay. Fait que là, une fois que j'ai pris la médication pour le Parkinson, qui est le Sinemet, ça a pris un mois plus tard, c'était évident qu'il y avait quelque chose. Puis que c'était probablement ça.
0: Parce que les médicaments t'aidaient?
1: Parce que les médicaments, ils étaient très efficaces.
0: Okay.
1: Mais au-delà de ça, ils m'ont quand même dit, ça fait juste un mois qu'on voit que c'est efficace, t'es quand même jeune. Fait que 32 ans, c'est le diagnostic officieux, mettons. Parce que, pour moi, c'est le début de l'histoire, honnêtement. Mm-hmm. Mais en réalité, c'était vers 34 ans, il y a juste 2 ans, que j'ai vraiment eu mon diagnostic officiel après avoir fait le DAT scan qui vient mesurer l'activité dopaminergique dans le cerveau. Donc, ça mesure à quel point. Mais finalement, c'est quoi l'activité? Puis là, on voit que c'était vraiment, franchement, atteint pour mon âge.
0: OK, attends, là, on est dans une succession de chocs, là.
1: Oui, c'est ça. C'est beaucoup de chocs, beaucoup de. Ouais, quand même.
0: Il ressemble à quoi, ce choc-là? Parce que là, 2 jeunes enfants, une carrière florissante, un chum, une vie pleine d'énergie. Est-ce que tu te rappelles de ces moments-là ou c'est flou?
1: Honnêtement, à ce moment-là, je pensais que j'étais pleinement dans le moment présent, parce que je me disais, faut que je le vive, faut que je passe au travers de mes émotions, je veux pas juste les mettre de côté. Mais quand je regarde en arrière, j'étais clairement pas toute là, parce que j'ai peu de souvenirs d'avoir pleuré. J'ai le souvenir d'avoir pleuré 3 fois. Je veux dire, c'est sûr que c'est pas ça, là, on s'entend.
0: Ton chum dit quoi, lui?
1: Lui, il dit que je pleurais tous les jours. Fait que c'est sûr que c'était plus ça, mais le cerveau est bien fait. J'avais 2 enfants à m'occuper, fait que probablement que je pleurais tous les jours, mais que ça se retenait, Mais, ouais.
0: OK. Ton scénario qui était prévu.
1: C'est
0: là,
1: ça.
0: Comment, à un moment donné, tu te rends... Premièrement, qu'est-ce que tu comprends qui t'arrive quand à 32 ans puis à 34 ans? Tu comprends quoi du Parkinson précoce? Puis nous, on devrait comprendre quoi du Parkinson précoce?
1: Mais le Parkinson précoce, c'est un trouble des mouvements. Fait qu'au bout de la ligne, ça va pas nécessairement atteindre tout de suite mon cerveau. C'est pas censé être ça. Fait que c'est des mouvements qui sont différents, qui manquent de fluidité. Fait que ce que je comprends, finalement, j'apprends cette maladie-là en même temps que tout mon entourage aussi, là. Puis, à 32 ans, c'est vraiment un choc. Parce que je mets de côté ma carrière académique, que j'avais travaillé fort pour ça. Puis, mais ça a pris.
0: Pourquoi tu la mets de côté?
1: Parce que c'est très exigeant, une carrière académique. Puis puis je me suis dit, c'est trop exigeant pour ce que je m'attends à vivre. Mais je sais pas qu'est-ce que je m'attends à vivre. Fait que j'ai mis de côté aussi le piano. Je pensais que je pourrais plus jamais jouer de piano. J'ai donné mon piano à ce moment-là. Fait que il y a plein de choses que j'ai faites parce que je me disais, ça va être pire que ce que c'est en réalité pour moi.
0: Je sais pas si les gens entendent. Mais tu bouges beaucoup. Tu sais, tu bouges.
1: Oui.
0: Tu es en constant.
1: Oui, ça, c'est des dyskinésies, en fait. C'est la médication qui cause ça. La médication que je prends va faire, comme je disais, c'est un trouble des mouvements, il manque de fluidité dans le Parkinson. Fait que la médication que je prends va venir augmenter la fluidité, mais il y en a trop de fluidité. Et c'est ce que vous remarquez, là, c'est ce que tu remarques en ce moment, la fluidité de trop. Je me fais opérer au cerveau dans 6 mois, ça va aider à réduire cette fluidité.
0: OK, si on fait la différence entre le Parkinson précoce et le Parkinson, parce qu'il y a des symptômes qui se ressemblent, mais il y a quand même des caractéristiques très propres au Parkinson précoce, là.
1: En fait, c'est surtout l'âge du diagnostic.
0: Okay.
1: Oui. La grande différence.
0: Il y a aussi, parce que 20% quand même des gens qui reçoivent un diagnostic de Parkinson ont moins de 50 ans. Mm-hmm. Donc, c'est quand même 1 personne sur 5. On dit que le jeune cerveau est plus en mesure de créer des nouvelles connexions neuronales qui peuvent compenser parfois la perte des neurones associée à la maladie, dégénérescence accélérée des neurones, donc la dopamine, tu nous l'as expliqué. L'évolution de la maladie est plus lente. mais les médicaments que tu prends sont très efficaces, mais ils provoquent des, ce que tu nous as appelé là, des dyskinésies plus fréquentes et plus rapidement.
1: Oui.
0: que chez le Parkinson diagnostiqué plus tard dans la vie. Et là, l'opération, parce que les médicaments, c'est efficace,
1: oui.
0: Mais les effets secondaires sont...
1: C'est ça.
0: Puis là, tes médecins t'ont dit que tu étais rendu au maximum de ce que les médicaments pouvaient faire. Est-ce que ça veut dire que si tu continues à prendre ces médicaments-là, tu auras encore plus de mouvements?
1: Oui.
0: OK.
1: Oui, c'est ça. Mais il faut tout le temps ajuster la dose. C'est vraiment la gestion des symptômes qui est le défi, là. Puis moi, c'est des médicaments aux 4 heures que je prends. Puis des fois, je prends même des petits boosters qu'on appelle aux 2 heures. Fait que c'est beaucoup de médicaments puis de gestion. Fait que si je suis stressée, ça m'en prend plus. Si j'ai, mettons, au niveau des hormones, il se passe quelque chose, ça m'en prend plus. Si je suis malade, ça m'en prend plus. Il y a plein de facteurs. Fait que puis d'une journée à l'autre, c'est dur à estimer. Fait que des fois, j'ai plus de dyskinésie, des fois, j'en ai moins. C'est pas facile à identifier.
0: Est-ce que c'est ça pour toi le plus gros inconvénient?
1: Je pense que oui, parce que finalement, mais en même temps, tu sais, je pense qu'au travers de tout ça, je suis pas mal résiliente pareil, parce que c'est. Puis les gens que je rencontre qui ont le Parkinson sont très résilients eux aussi. C'est une maladie un peu spéciale quand même à se faire diagnostiquer, parce que c'est un choc immense, mais il se passe pas grand chose tout de suite. Tu sais, fait que c'est comme.
0: T'es dans l'attente tout le temps.
1: Exactement.
0: On dit que l'espérance de vie des patients est plus longue chez le Parkinson précoce. Est-ce qu'on sera. Qu'est-ce que ça veut dire, ça?
1: Ben, tu sais, moi, j'ai fait mon postdoc. Hein, ouais. Pour moi, la recherche, j'ai l'impression d'être un outlier en recherche. Un outlier, c'est la donnée qui n'est pas comme les autres, qu'on va exclure parce qu'elle ne fonctionne pas avec l'échantillon. Tu sais, okay. Souvent, on va faire ça. Fait que quand, mettons, moi, j'ai 35 ans, puis toute l'échantillon entre 45 et 65 ans, puis que moi, j'ai 34 ans au moment de mon diagnostic, mais je ne fais pas partie. J'ai l'impression que la recherche n'est pas faite pour les femmes, les jeunes femmes comme moi, parce qu'il y en a tellement pas beaucoup. Tu sais, c'est plus des études de cas qu'on va faire.
0: Donc, on a beau dire l'espérance de vie est plus longue,
1: oui.
0: Je comprends que tu vois pas ça comme une certitude.
1: C'est ça. Mais de toute façon, il n'y a pas de certitude dans rien. Fait que ça, c'est vraiment la façon que je fonctionne. J'essaie de tolérer les certitudes.
0: Okay. Parle-moi de ça. Ça, j'ai lu ça dans le dossier, là, puis j'étais comme, OK. Raconte-moi ça à travers l'anecdote que tu as racontée à notre recherchiste pour ça.
1: OK. Fait que l'intolérance à l'incertitude, c'est, par exemple, je vais vous donner un exemple. Ma mère a joué avec mes enfants l'autre jour. Puis là, je me suis dit, elle est tellement chanceuse, elle. T'sais, elle joue avec ses petits-enfants. Moi, j'aurais peut-être pas la chance de vivre ça. Puis là, je me suis dit, attends une minute, là. Ça, c'est une pensée qui est incertaine. C'est une pensée qui n'est pas nécessairement une vérité. Puis moi, dans le fond, ce que je fais, généralement, c'est que je me dis, ça, c'est des mots qui se suivent, accompagnés d'une image, accompagnés d'une charge émotionnelle, mais ce ne sont pas des vérités. C'est des constructions mentales. Donc, à partir de là, l'émotion a été sécrétée dans mon corps. Fait qu'il n'y a rien que je peux faire.
0: OK, t'sais. OK.
1: Fait que finalement, je me dis, ben, qu'est-ce que je veux faire de ça? Fait que ce que j'ai fait cette fois-là, c'est que je suis allée jouer, moi aussi, avec mes enfants puis avec ma mère. Puis j'ai toléré, finalement, l'inconfort parce que je ne le sais pas. Je ne sais pas qu'est-ce qui va se passer. Ça me sert à rien de dire oui, ça va être ça. Ça me sert à rien de dire non, ça sera pas ça. Je ne sais pas. Point. Fait que pour moi, la tolérance à l'incertitude, c'est vraiment, une clé essentielle dans la gestion de la maladie.
0: Est-ce que ça veut dire, Stéphanie Boisvert, que tu te projettes pas dans l'avenir? Que tu, je vais jamais là. Qu'est-ce qui va se passer avec mes enfants quand?
1: Non. Mais je fais pas exprès. Il y a personne qui fait exprès pour aller dans le futur. Les pensées, on n'a pas le contrôle. Mm-hmm. Tout le monde a des pensées. On les choisit pas, nos pensées. Là. Fait que les pensées arrivent. Donc, moi, je peux juste les gérer. C'est la seule chose que je peux faire.
0: Qu'est-ce que tes enfants... Ils ont 4 et 6 ans, enfants? Qu'est-ce qu'ils savent? De ce que tu vis, de ce que tu vis, c'est différent des autres mamans, de qu'est-ce qu'ils savent?
1: C'est leur normalité. Ils ne posent pas de questions. Pour eux, c'est leur normalité.
0: OK. Est-ce qu'ils voient des fois, des gens te regarder différemment de d'autres personnes?
1: Non, pas tant. Pour eux, je pense que c'est vraiment comme... Puis tu sais, j'ai aussi beaucoup d'assurance. Tu sais, il y a eu un moment dans ma vie, au début du diagnostic, que je baissais les yeux quand j'annonçais que j'avais le diagnostic. J'avais honte. Je me disais, d'un coup, j'ai fait quelque chose pour... Tu sais, mais c'est pas vrai, là. Il y a personne qui a demandé ça, tu sais. Mais il y a un bout où j'étais comme ça, puis je baissais les yeux. Mais maintenant, c'est pas moi qui ai choisi ça. Je le sais, je suis convaincue de ça. Fait que maintenant, j'ai beaucoup d'assurance. Puis à chaque fois que je l'annonce aux gens, je les regarde directement dans les yeux. Puis je vais... Puis souvent, j'ai du soutien. Avant, j'avais peur de pas avoir du soutien. J'avais pas... Je pensais que j'aurais du jugement. Mais finalement, les gens sont tout le temps soutenants. Fait que ça m'encourage.
0: Sur TikTok, ton compte, c'est Psycopine. Donc, psycho comme psycho, puis copine comme amie.
1: Oui, c'est ça, exactement.
0: Je présume. Tu commentes l'évolution. Tu commentes tes entraînements sportifs. Tu montres ce qui te fait du bien. Mais là, il y en a du jugement. Qu'est-ce que tu fais avec ce jugement-là?
1: Mais ce jugement-là ne me concerne pas. En réalité, quand les gens vont dire quelque chose sur moi, sur mes symptômes, ils parlent d'eux. parle pas de moi. C'est comme ça pour les critiques, c'est comme ça pour les compliments. Si je te fais un compliment sur quelque chose, je parle de ce qui est important pour moi. Si je te critique sur quelque chose, c'est la même affaire. Fait que pour l'instant, ça, c'est comme ça que je gère ça.
0: Puis tout ça, là, t'as-tu appris tout ça dans tes cours de psycho? Ou, parce que c'est quand même une maturité émotionnelle, une façon de voir les choses. C'est comme pas mal l'essence de la résilience. Ça, c'est dans ta personnalité, tu l'as appris, tu l'as développé.
1: Je pense que dans mon modèle familial, il y a beaucoup de résilience. Puis je pense que j'ai peut-être des traits de personnalité aussi qui font en sorte que j'ai peut-être plus de facilité. Mais au-delà de ça, j'ai aussi appris. T'sais, j'ai fait de la thérapie pendant longtemps. Puis avant d'avoir mon diagnostic, je m'étais déjà fait le cadeau de la bienveillance envers moi. Donc ça a été quand même facilitant. Là. Mais la quantité de fois que je me suis dit que j'étais contente d'avoir ce bagage-là, parce que en même temps, il y a rien qui peut faire. Tu sais, il y a aucune connaissance qui peut remplacer le fait de vivre ça. Tu sais.
0: Puis dans le fait que tu vives ça, le Parkinson précoce, je crois comprendre par le biais de tes entreprises, oui. Notamment, que tu veux aider les autres à bien, à le vivre le mieux possible.
1: Oui.
0: OK, donc dans ce Y dont on parlait tantôt, tu avais un scénario, là, des enfants, un chum, une carrière, la performance, go. Là, à un moment donné, il y a une branche pas dans le bon, tu sais, dans une autre direction. Qu'est-ce que cette autre branche-là que tu as choisi de prendre, en quelque sorte, t'a mené vers quoi?
1: En fait, ce que j'ai réalisé, c'est que la médication que je prenais, elle me donne aussi de la créativité. Ça a été vraiment spécial. J'étais allée voir ma neurologue à un moment donné, puis j'ai dit, là, il va falloir que tu m'expliques quelque chose, là, parce qu'avant, je dessinais pas comme ça. Puis elle me dit, ah, ben, des fois, ça arrive que ça peut générer de la créativité, la médication que tu prends.
0: À cause de la dopamine?
1: Oui, la dopamine, c'est ça.
0: Fait que créatif.
1: Oui.
0: Ça peut rendre créatif.
1: Ça peut rendre créatif. Il y a des études de cas sur ça. Mmh. Les gens font des fois leurs plus belles œuvres après un diagnostic comme ça, ou ont des nouveaux talents, des nouveaux hobbies. Fait que moi, finalement, j'avais ça. Fait que j'ai commencé à dessiner.
0: Tu dessinais. Puis c'était quoi ton rapport avec l'art ou avec la création avant?
1: Pas grand-chose.
0: OK, donc, à un moment donné, tu te lèves un matin et tu as le goût de dessiner?
1: Bien, je me suis dit, là, il faut que je passe au travers de mes émotions. Là, j'ai pas le choix. Okay. Puis comment je vais faire? Fait que là, je me suis dit, je vais aller me rencontrer. Puis je trouvais que c'était trop intense de me rencontrer comme ça. Fait que je me suis rencontrée. Je me suis dit, je vais mettre un médium entre mes émotions puis moi, qui est l'art. Et c'est comme ça que j'ai commencé. Puis à un moment donné, fait que c'est comme ça que j'ai fait les dessins. Puis à un moment donné, ma sœur, Audrey, elle me dit, hey, Stéphanie, ton cerveau, il est tellement créatif. Ce serait le fun si on se fait une soirée. Puis ce qu'on fait, c'est qu'on a des idées d'entreprise. On lance des. T'sais, on utilise son cerveau.
0: Il t'en a sorti combien de l'entreprise?
1: Une coupe quand même. Il était pas mal toute bonne.
0: OK, donc, t'as deux sœurs, si je comprends qu'il y a deux sœurs. Alors, avec cette sœur-là, bon, mais t'avais déjà psychopine, ton entreprise.
1: C'est ça, j'avais déjà psychopine depuis.
0: Ça, c'était quoi? C'est quoi?
1: C'est des illustrations pour valoriser la santé mentale.
0: OK.
1: Fait que dans le fond, moi, ce que je fais, c'est que je fais des dessins basés sur ce que je ressens. Puis après ça, je mets un mot ou je mets un texte qui, moi, me fait du bien. Fait que c'est un art qui est conçu pour moi à la base, mais qui finalement est tellement brut et tellement vrai que ça touche le cœur des gens directement. C'est comme j'appelle ça de l'art de cœur à cœur, là, tu sais.
0: Donc, des phrases, des mots, tout ce que tu appelles les mots justes, parce qu'on ne sait pas toujours. Un exemple ici, là, tes émotions sont valides, tu peux compter sur moi pour te le rappeler quand tu en auras besoin. Ça, c'est une des phrases.
1: C'est ça, exactement.
0: Puis, on n'ira pas, Stéphanie Boisvert, ensemble sur les phrases maladroites que les gens disent, parce que toi, tu n'as pas envie de souligner que parfois on est maladroit.
1: Non, parce que les gens font tous de leur mieux. Puis pour moi, je veux garder le dialogue tout le temps ouvert. Fait que si je dis à quelqu'un qu'est-ce que la personne me dit, je me suis pas sentie bien, mais c'est sûr, ça c'est une fermeture. C'est tellement isolant vivre une maladie comme ça que j'ai besoin du soutien, j'ai besoin des canaux ouverts. Fait que moi, quand on me demande qu'est-ce que les gens disent de pas correct, j'ai pas le goût d'aller là-dedans.
0: On n'ira pas. Fait qu'il y a psychopine, et là, donc, ce brainstorm, cette soirée de remue-ménage, là, ta sœur et toi, vous trouvez une idée. Puis là, elle te rappelle, je pense que c'est elle qui te rappelle.
1: Oui.
0: Un cadeau de ta tante à ta mère.
1: C'est ça. Donc, ma tante Lucille, un jour, elle offre des semences de cosmos orange à ma mère. Puis là, ma mère, ils ont un beau gîte en Estrie. Puis là, elle parsème ça dans son jardin. Puis ça fait un...
0: Elle fait juste lancer ça, puis ça pousse facile.
1: À la volée. Finalement, on se rappelle de ça. Puis là, je dis à ma sœur, hey, c'est bien beau faire une entreprise, mais il faut que l'entreprise, elle fasse du sens. Puis là, bref, on prend une pause pour que j'aille coucher les enfants. Puis là, je suis sur la chaise berçante. Puis là, j'ai un flash. Je dis à ma sœur, hey, Audrey, on devrait appeler ça les parsemés. On devrait faire une entreprise où la seule chose qu'on fait, c'est offrir des semences à lancer, à parsemer. On va appeler ça les parsemés. Puis finalement, ma sœur me dit, ben oui, parce que tellement de fleurs qu'on peut faire, on peut faire pousser comme ça.
0: Facilement. Après, on fait des bouquets avec ça.
1: Exactement.
0: Puis on les offre.
1: C'est ça, parce que sur le marché, il y a beaucoup de fleurs sauvages qu'on peut lancer, mais nous, c'est des fleurs de bouquets, c'est pas la même chose. Fait que nous, c'est des fleurs à parsemer, mais ça va juste faire des fleurs qui vont faire des magnifiques bouquets, pas comme des fleurs sauvages. Ça fait des beaux bouquets, mais c'est pas la même chose, là.
0: Des bouquets pour qui, pourquoi, des fois pour quel. Oui, c'est ça. Avec quelle utilité? Parce que tu as ce désir-là d'être utile aux autres.
1: Oui, c'est ça. Fait que dans le fond, pour nous, c'est tellement important que les produits fassent du sens. Fait que là, présentement, on vend beaucoup à des boutiques, mais on réoriente présentement l'entreprise pour faire des campagnes de financement avec des fondations, avec des organisations. Parce que pourquoi donner un pourcentage à des entreprises privées? Ça me convient, mais ça me conviendrait encore plus que ces sous-là qu'on donne, qu'on redonne à des causes. Fait que donc, ça peut être le genre d'exemple qu'on fait qui est très orienté vers nos valeurs.
0: Les parsemés, donc au féminin pluriel, Psychopine aussi, et avec ces deux entreprises-là, il y a plein de prix que vous avez remportés. Vous êtes finaliste pour plein de concours d'entrepreneuriat, c'est fabuleux. Cette opération-là pourrait permettre quoi en terminant, Stéphanie Boisvert?
1: L'opération, elle va me permettre de réduire les dyskinésies que j'ai par rapport à avec la médication que je prends. Donc, ça va probablement augmenter ma qualité de vie pendant un bon moment. Puis ensuite, suite à ça, je ne sais pas où la recherche sera rendue, donc on verra après.
0: Quel été tu penses que tu vas passer en attendant l'opération?
1: Je vais avoir du fun, comme d'habitude. je suis tellement heureuse que j'en profite pleinement.
0: Est-ce que ça arrive souvent que les gens, quand tu leur parles puis tu leur racontes ton affaire, viennent super émus, pleurent, sont extrêmement touchés?
1: Oui, vraiment. Dans les marchés, j'ai fait beaucoup de marchés pour vendre mes produits. Puis j'aimais ça au début, aller rencontrer les gens. Les gens, ils sont très touchés. Puis moi, ça me touche qu'ils soient touchés. Je trouve que c'est des expériences qui sont vraies, des expériences qui sont authentiques. Puis maintenant, c'est vraiment ça ma ligne de conduite. Quand je parle aux gens, les gens, ils me disent beaucoup: Stéphanie, je me sens proche de toi. Je sais pas pourquoi, mais j'ai l'impression d'être proche de toi. C'est comme si d'avoir vécu autant de souffrance, je pense que ça l'a enlevé une couche immense.
0: Ben, ça fait 22 minutes que je me retiens. On va dire ça comme ça parce que tu as une présence exceptionnelle. Il y a une partie qui t'appartient, puis il y a une partie qui est juste, je pense, magique aussi. Là. Puis la combinaison de tout ça fait en sorte que t'écouter puis te regarder, que ce soit sur ton compte TikTok ou en face à face, ici, comme j'ai le grand bonheur de le faire, ben, ça a été un privilège, Stéphanie Boisvert, de pouvoir, comme ça, présenter aux gens qui nous écoutent ton histoire, puis ce que t'as fait avec.
1: J'apprécie. Merci tellement pour l'invitation.
0: Ça fait vraiment plaisir. Voilà comment cette émission se termine. On se retrouve demain. Au revoir, tout le monde.

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4: Émilie Perrault, aujourd'hui à l'émission, comme à tous les jeudis, j'accueille notre duo Indom, Ingrid Saint-Pierre, Dominique Tardif. Bonjour.
5: Bonjour.
6: Bonjour, Émilie.
4: Mais là, c'est particulier aujourd'hui, c'est parce que pour la première fois, cette émission est enregistrée devant public.
5: Oui.
4: Ben, en tout cas, en studio, dans notre studio, c'est rare qu'on ait de la visite. Alors, avec nous, il y a toute l'équipe de Véronique Bellé, qui est la première conseillère juridique et avocate en droit des médias de Radio-Canada. Et elle est ici, donc, avec 8 membres de son équipe. Et ils avaient envie, donc, d'assister à un enregistrement.
5: Ils viennent pas surveiller ce qu'on va dire, là.
4: Ben,
6: c'est ce qu'on a demandé.
4: En tout cas, la façon dont on nous a présenté ça, c'est que c'était une activité d'équipe.
5: Mais c'est peut-être un subterfuge.
4: Peut-être. En ce moment, on est surveillés et tout ce qu'on va dire dans la prochaine heure sera retenu contre nous.
5: On sera prudent.
4: Voilà. Alors, ça se peut que vous entendiez des gens en studio, si vous voulez applaudir, être emballés par les techniques de air drum de Dominique Tardif, ben, vous pourrez le vivre. Donc, il y a un club d'écoute aujourd'hui, mais on va aussi parler de poésie avec Ingrid.
6: Oui, un livre de Maud Evelyne.
4: Et documentaire.
5: Oui, un documentaire sur l'acteur canadien Martin Short qui vient de prendre l'affiche, qui vient d'être déposée sur Netflix. C'est passionnant.
4: Et en deuxième heure, au Tinder littéraire, je reçois India Desjardins qui a choisi d'inviter Dominique James qui est derrière les productions La Fête, les nouveaux Contes pour tous. Jean-Christophe Réel vient nous offrir une création littéraire et je reçois l'illustrateur Benoît Tardif pour sa première bande dessinée, un travail colossal de dessin narratif. C'est presque 100 mots. Ça s'intitule Pizza Punk Arena. Toute l'équipe juridique de Radio-Canada est réunie avec nous pour prouver encore une fois qu'il restera toujours la culture.

0: il restera toujours la culture.
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1: Pour un samedi matin avant de se rendre au cours de gymnastique de votre fille de 5 ans.
2: Non! Ne va pas vers cette personne toxique.
1: Et je l'aime encore plus.
2: Le chemin entre le cœur et les cordes vocales est plus direct.
1: Moi, j'ai chanté dans les églises.
2: Ça vient me chercher droit au cœur.
1: Et je l'aime encore plus.
2: Voilà, encore une fois, un gros compliment.
1: Succès, de réussite.
2: Pour me plaire.
1: Tout ça, là.
3: Ah, tel un marin retrouve le phare pour lui permettre d'atteindre la rive. Je retrouve Indom pour une toujours éclairante demi-heure. Culturelle, comme à chaque jeudi, c'est en compagnie de l'autrice, compositrice, interprète Ingrid Saint-Pierre et du journaliste à la presse Dominique Tardif que je passe de bons moments. Et on va commencer avec le club d'écoute de la semaine, l'album de Mononcle Jason qui sort demain.

0: Manon, Jason, le titre de cet album, c'est bien Halo Chanceux?
1: Halo Chanceux.
0: Halo Chanceux.
1: Exactement.
0: Et là, on parle de Washer.
1: On parle de Washer, oui. C'est la pièce Washer Toss, parce qu'il y a des sujets fabuleux. Là. Toutes ces chansons parlent de sujets invraisemblables à propos desquels il n'y a jamais de chansons qui ont été écrites jusqu'à maintenant. Manon, Jason, donc c'est bien Manon avec un E plutôt qu'un O. C'est un gars de Memramcook au Nouveau-Brunswick. Son vrai nom, c'est Jason Leblanc. Le personnage arrive avec un costume, là, les lunettes fumées, le chapeau de cowboy, évidemment, la grosse barbe. Il y a assurément, vous l'avez entendu, une dimension comique dans sa musique, mais c'est pas pour autant du country parodique, là, comme Blue Jeans Bleu peut en proposer parfois. On est plus dans le registre, je sais pas si tu seras d'accord avec moi, Ingrid, dans le registre de l'hommage. On sent que Jason Leblanc, quand il devient mon oncle Jason, il rend hommage, il incarne une sorte d'homme qui a côtoyé, qui a été présente pour vrai dans sa vie. Il disait d'ailleurs en entrevue avec l'Acadie Nouvelle que cet album-là est une forme d'ode à son père, à son grand-père, qui était, semble-t-il, des conteurs exceptionnels. C'est aussi son hommage à son village natal, Memramcook.
0: Qui est le même que Julie Aubé.
1: Je pense que oui, effectivement.
0: Des Hey Babies, hein. Ça me semble que je me suis accrochée sur ce mot-là il y a deux semaines à la programmation
1: musicale. Memramcook est évoqué dans l'album de Julie Aubé, assurément. Il vit maintenant à Moncton, Jason Leblanc, mais il est retourné dans son village natal pour enregistrer cet album-là. Il l'a enregistré sur des cassettes 4 pistes, sur des vieilles consoles semblables à celles que mon ami Bruce Springsteen a utilisées pour enregistrer son album Nebraska.
0: On coche,
1: et voilà, référence à Bruce. C'est réglé.
0: C'est
1: ça donne un peu l'impression parfois de syntoniser une station AM après avoir micro-dosé. Le côté station AM, c'est à cause du son.

non pas de sa voiture, heureusement, mais il est au volant de son tracteur à pelouse. C'est une splendide tranche de country funk. Oui, du country funk. Ça s'appelle Lawnmower Cowboy.

0: Ingrid, je te sens très enthousiaste.
1: Hey, j'adore ça. Moi, j'en connais une trollée de personnages comme mon oncle Jason dans mon Bas-Saint-Laurent natal à la frontière du Nouveau-Brunswick. Le genre de monsieur qui passe devant la maison en demandant « Ouais, y a-tu de la garbage chez vous que t'aimerais que j'amène à la dombe? J'ai déjà du stuff de loader en arrière de la Afton. »
0: Oh wow! C'est le petit moment de plaisir là, d'y aller. Là.
1: Donc, il y a à quelques... Bon, quelques expressions près, mais j'en connais des mon oncle Jason. Donc, écoutez cet album-là cette semaine, c'était vraiment réconfortant, je dirais. Le style country, western, rétro, chiac, avec une petite influence pop-rock des années 60. Moi, j'aime ça, cette esthétique-là, un peu lo-fi, authentique. Mm. Il y a même un peu de bossa, du blues, une petite fibre... je dirais cinématographique western. C'est lui qui va signer la réalisation, d'ailleurs. Moi, j'ai l'impression que c'était un peu, puis tu me diras si je me trompe, Dom, mais c'est un peu Caillouche qui prend une petite bière tablette en conduisant avec Elvis puis Johnny Cash.
2: Ben, il y a autant question de bière dans l'œuvre de mon oncle Jason que dans l'œuvre de Caillouche, ça, c'est certain.
1: T'as bien compris la référence. Donc voilà, c'est exactement là où je m'en allais. Effectivement, c'était un peu pour se rapprocher aussi de son grand-père maternel qui était musicien, qui faisait aussi des albums à l'époque à la maison. Donc, cet enregistrement-là, maison, cette espèce de fibre-là, un peu plus, comment je peux dire, on entend la chaleur du son, un peu comme une référence à l'époque. Donc, moi, j'ai senti vraiment la place aussi. Il est allé dans une vieille, c'est une vieille grange qu'ils ont convertie en studio. Il a amené son matériel là-bas, puis il a enregistré. Donc, on entend le bois, on entend la pièce chargée d'histoire. Oui, c'est un conteur de père en fils, donc il voulait ramener cette fibre-là de conteur dans ses histoires, dans ses chansons. Donc, on les sent, ces histoires. Moi, ma préférée, j'ai choisi une histoire parfaite d'un pêcheur de palourdes. Et là, sa pêche a tellement été bonne qu'il n'a pas réussi à tout passer son stock de palourdes au Club de l'Âge d'Or. Alors, il décide de partir à Montréal pour vendre ses palourdes puis faire fortune avec les movie stars. Mais là, sur la route, il a probablement cassé son mason jar, comme il dit, donc le pot maçon. Et là, ça sent la mort puis la marée basse.
0: Mais voyons donc, OK.

0: C'est merveilleux, non?
1: C'est magnifique, cette chanson palourde. Donc, vous pouvez entendre ça dès demain sur ce nouvel album de Mononc, Jason, qui s'intitule Hello Chanceux. Le lancement a lieu au Centre des arts de la culture de Dieppe le 19 mai prochain. Semble-t-il qu'il y aura des hot dogs à 2,50 et des burgers à 5$.
2: Ça donne vraiment le goût de faire la route pour y aller. Là.
1: C'est rare que j'ai autant de détails sur les lancements d'albums. Prochain album qu'on écoute avec Ingrid Saint-Pierre et Dominique Tardif, c'est celui de Broken Social Scene.

0: Toujours donc dans ce club d'écoute devant public, ça se passe bien pour les gens qui ont la chance d'assister au Air Drum.
1: De... Bon, regardez pas votre décision d'être ici.
0: Donc, ce nouvel album de Brokenness Social Scene, voilà. Qui est disponible depuis vendredi dernier. Donc, vous pouvez déjà l'écouter sur les plateformes Remember the Humans. Qu'est-ce que t'en as pensé?

0: penser, Ingrid?
1: Ben oui, alors le collectif torontois, souvent décrit comme le Wu-Tang Clan du rock indépendant. Donc, c'est plus qu'un groupe. Hein. C'est plutôt une très, très grande famille depuis le début des années 2000. Donc, un collectif à géométrie variable qui va réunir des musiciens en passant parfois de 6 à 20 individus.
2: J'en ai compté 28 sur leur page Wikipédia.
1: Pour vrai? Oui. Oh mon Dieu, 28. Donc, on peut voir Feist, Emily Haynes, The Metric ou encore Kevin Drew et Brandon Cannon, qui sont les piliers fondateurs du projet. Donc, ils nous reviennent avec cet album-là. C'est un peu comme une grande réunion de famille. J'ai eu ce sentiment-là. Dans cette époque saturée par les écrans, les algorithmes et les bruits ambiants, Broken Social Scene propose un album qui, à mon sens, est profondément humain, qui est très, très chaleureux, qui est porté par l'envie de reconnecter avec les gens.
0: Oui, comme le titre, Remember the Humans.
1: Ben,
0: c'est
1: voilà.
0: Ça,
1: donc,
0: ça fait ça de l'avant.
1: Ça fait référence à ça. Donc, Kevin Drew, il a expliqué que, en fait, ce disque-là est né de ce besoin d'empathie, de communauté. Puis j'ai l'impression aussi que, en fait, il a perdu sa maman avec David Newfield en même temps lors du processus d'enregistrement. Donc, j'ai l'impression que ça vient teinter aussi. Je sentais une profonde tristesse là, sous-jacente, une mélancolie. Donc, j'ai l'impression que ça vient teinter les chansons. Mais musicalement, on est encore dans l'indie pop. On retrouve tout ce qui fait leur force, leur identité. Donc, les grandes montées émotionnelles, les guitares brumeuses, les cuivres, les sensations d'être un peu comme dans une grande fête mélancolique d'amis. Mais à 3h du matin avec les confettis puis les verres qui jonchent le sol. Il y a encore les mélodies raffinées qui sont toujours aussi bien construites, accrocheuses, le genre de mélodie qui me donne toujours un petit pincement au cœur. Les arrangements orchestraux sont riches, les voix superposées. Ça marque le retour du producteur David Newfield, déjà derrière l'album You Forgetting the People, et le disque éponyme. Donc moi, je trouve ça beau parce qu'il disait en entrevue qu'après 26 ans d'existence, ils sont plus les mêmes personnes. Ils ont beaucoup de morceaux brisés dans leur relation, mais les morceaux qui font en sorte qu'ils créent encore ensemble puis faire la musique ensemble sont encore intacts. Donc, ben voilà. J'ai bien aimé. Franchement, après 9 ans d'absence, moi, ça m'a fait du bien de les retrouver, Broken Social Scene. J'ai choisi What Happens Now avec la voix fabuleuse de Feist.

0: je parle toujours du air drum de Dominique Tardif, mais vous pouvez voir que Ingrid Saint-Pierre bouge beaucoup aussi. Elle
1: je danse.
0: En se tenant le cœur.
1: Oui, souvent. Oh,
0: c'est comme
1: Dieu,
0: ça qu'on t'imagine, Ingrid.
2: On habite nos corps de différentes manières.
0: Absolument. Vous êtes tellement dans vos corps, c'est oui. Duo Indom. Dom, qu'est-ce que tu as pensé, toi, de ce nouvel album de Broken Social Scene? Mon but, c'est de bien le dire une fois avant la fin du clip.
2: Non, mais je pense que ça va se passer là-dessus. Ça s'en vient bien, Émilie. Non, mais la vérité, c'est que lorsqu'un groupe qui est aussi avancé dans sa carrière que ça, que Broken Social Scene, c'est un groupe qui a été fondé en 99 à peu près, là, on s'attend pas à grand chose. Là. C'est leur premier album en 9 ans. On s'attend essentiellement à ce stade-là de la carrière d'un groupe qui s'humilie pas publiquement, qui gâche pas les beaux souvenirs qui nous unissent. Idéalement, c'est préférable. Mais bon, non seulement ici, Broken Social Scene, moi aussi j'ai de la difficulté, ne s'humilie pas publiquement. On les félicite. J'oserais dire que c'est un de leurs meilleurs albums.
0: Wow.
2: C'est une très bonne idée d'être allé chercher du sang neuf. Ils ont recruté une chanteuse qui s'appelle Anna Georges, qui est de Vancouver. Donc, on entend sa voix sur certaines des pièces de l'album. C'est un des meilleurs albums du groupe aussi parce que c'est réalisé avec beaucoup de soin. Il y a une grande richesse dans les détails, mais aussi parce que le message sous-jacent à toute l'œuvre de Broken Social Scene ne pourrait pas être plus en phase avec l'époque qu'on vit. Ça a toujours été une célébration du collectif, ce groupe-là, 28 membres, je le disais tantôt. Puis on pourrait pas avoir plus besoin de ça présentement, de se faire rappeler l'importance du collectif. Je vous souligne, je vous rappelle que le titre de l'album, c'est Remember the Humans. Mm-hmm. Donc, ça dit tout. Il y avait comme une candeur dans les premiers albums de Broken Social Scene qui m'a toujours un petit peu agacé. Voilà, c'est les grands aveux aujourd'hui. Mais
0: c'est quoi le problème avec la candeur, Dominique?
2: Non, mais c'est que parfois, la candeur, ça ressemble à de la naïveté. Mais là, cette candeur-là, quand elle vient de gens qui ont presque 50 ans, Kevin Drew, le leader, a 49 ans, c'est comme plus crédible. C'est de la candeur qui est soutenue par du vécu, par des épreuves. Okay. Donc, on a davantage envie d'y croire. J'ai choisi un extrait d'une chanson qui sonne comme du Arcade Fire, si Arcade Fire faisait encore des bonnes chansons. Ça s'appelle Paying for Your Love.

Alors, ce nouvel album de Broken Social Scene est déjà disponible sur les plateformes. Dans un instant, il y a Ingrid qui nous parle de poésie. Dominique Tardif nous parle, lui, d'un documentaire. Mais juste avant, on va aller écouter un choix de notre programmateur invité cette semaine, qui est Benoît McGuinness, qui voulait nous faire entendre cette chanson classique de Martine Sinclair.

Martine Sinclair dans la programmation musicale de Benoît McGuinness. On va s'aimer. Il souligne que c'est une reprise. Hein, c'est Gilbert Montagné qui l'a chanté aussi avant Martine Sinclair. Mais c'est cette version qu'il voulait nous faire entendre aujourd'hui. Puis je l'en remercie.

0: La voix qu'on entend en ce moment, Ingrid Saint-Pierre, c'est celle de Maud Evelyne.
1: Exactement. Je me suis plongée dans l'univers de Maud Evelyne, alias Evelyne Lavoie, avec bonheur cette semaine. Et voici ce que j'ai trouvé dans sa bio. Native de Témiscouata sur le lac.
0: Oh.
1: Dès son très jeune âge, elle écrit de la poésie. À 5 ans, elle apprend le piano. OK, fait que là, vous comprendrez bien que j'étais confuse. Mais qui est cette artiste? Est-ce que je suis en train de lire ma propre bio? Voyons donc. Donc, je me suis rendu compte qu'on vient du même paysage, elle et moi.
0: Mais on ne connaissait pas.
1: Mais on ne s'est jamais croisés.
0: Mais voyons.
1: Et j'ai cherché dans ma mémoire un jeu de marelle commun, une baignade en parallèle à la plage de Cabano, mais non. On ne se connaît pas, donc je me suis retrouvée dans sa poésie et j'ai adoré ça. C'est une autrice, compositrice, interprète aussi. Elle était au Festival Granby en 2017 et ses chansons, poèmes, existent quelque part entre folk mélancolique, rock de chambre, un peu 60s. C'est ce qu'on entendait d'ailleurs en ouverture de chronique, la chanson magnifique « Dis-moi si la ville ».
0: Et je suis vraiment contente que tu en parles parce que quand j'ai vu son recueil de poésie, d'abord juste la couverture, elle est
1: magnifique.
0: Et elle avait remporté le prix de poésie de Radio-Canada en 2019, c'est ça?
1: Exactement. Pour son œuvre, J'ai vu ma mère en rêve avec un jury composé de Joséphine Bacon, David Goudreau et Herménégilde de Chiasson. Chiasson quand même.
0: Oui, c'est ça.
1: elle nous offre un premier recueil de poésie. Ça s'appelle Le temps des guêpes sous les éditions Loi de Cravant. Elle me disait que c'était sa maison de rêve, la maison de ses rêves. Donc, c'est vraiment un rêve réalisé. C'est un petit essaim de poèmes qui fleurissent quelque part entre avril et septembre. Et là, les images qui arrivent un peu comme des petits Polaroid, les idées, les objets, les paysages, les sensations se mélangent, se croisent, sans suivre nécessairement l'ordre attendu. On est dans une langue à la fois mordante, pas trop lisse, un peu piquante, parfois même un peu crue, vivante surtout. Et c'est une collection de détails qui se déploient. J'ai l'impression de petites joies minuscules, sensuelles. Moi, je les aime, ces petites loupes sur le réel. Son écriture va faire cohabiter le minuscule et l'étrange. Et j'adore ce regard qu'elle pose sur le quotidien, sur le banal. C'est un peu comme si la poésie poussait directement dans les petites fissures du réel. Elle a cette façon aussi de détourner les expression très, très connue. Donc, elle va casser les automatismes du langage pour faire ressurgir une espèce de liberté sensorielle plus instinctive, plus imagée. Fait que oui.
0: Mais c'est parce que là, tantôt, tu parles de l'intérêt pour le minuscule.
1: Oui.
0: Il y a vraiment beaucoup de points en commun avec ton œuvre.
1: Trouves-tu?
0: Quand même, il y a quelque chose dans l'air de Témiscouata.
2: Ça sent la collaboration.
1: Écoute, c'est ça que je me suis dit. Et on s'est appelé hier, on a parlé pendant un bon 30 minutes. j'ai trouvé aussi des similitudes dans la musicalité de ses textes.
0: Ouais.
1: Elle accorde une attention particulière à la musique des mots. C'est tellement important pour moi aussi d'écrire pour que ça sonne bien. Hein? Même Céline Dion le dit.
0: Oui.
1: Écris-moi des mots qui sonnent. Donc, c'est beau la musique dans les mots et il y a de la musique dans la poésie de Maud Evelyne. On s'est même donné un défi avec le mot pétrichor. Moi, c'est un mot que j'adore, que je trouve magnifique. C'est l'odeur qui se dégage de la terre lorsque tombe la pluie après une période sèche. Mais je trouve ça tellement laid, ce mot-là, que j'ai jamais pu le mettre dans une chanson parce que ça sonne pas bien.
0: Oui.
1: Donc, on s'est donné ce défi, Maud Evelyne et moi.
0: Donc, il y aura une chanson un jour?
1: Une chanson, une œuvre poétique. Okay. On sait pas. On sait pas ce qui va se passer.
0: Émilie. Mais le défi est lancé.
1: Le défi est lancé. Pétrichor. elle était sur son balcon dans Hochelaga pendant une nuit caniculaire quand elle a écrit ce poème-là, imbibé par la chanson de Billie Holiday. Je vais vous en lire. Je vous en lis un petit extrait.
0: Mais oui, on veut entendre.
1: Je peux pas tout le lire, mais j'en lis un petit bout, OK? Alors, je serai ton mois de juin. Tu seras mon Johnny. On ira peindre la ville en rouge. On va s'aimer fine and mellow. Mon beau Johnny, si tu t'en vas, je filerai bleu plus que le ciel. Sur le balcon, je vais faire jouer I'll be seeing you de Billie Holiday. En boucle, en tressant guirlande jusqu'au corbillard de la lune, rose boule de billard. Dans la soupe au pois de la nuit. Écoute, Johnny, je vais brailler d'avance mes morts jusqu'au jugement dernier.
0: Magnifique, Ingrid, qui lisait un extrait du recueil Le Temps des Guêpes, qui est de Maude Evelyne, donc à Lois de Cravant.
1: Voilà.
0: Et je le disais, la page couverture est tellement magnifique.
1: C'est magnifique.
0: C'est elle qui fait les
1: illustrations? C'est elle qui fait les dessins. Okay. À l'intérieur, il y a plein de dessins. Donc, elle étudie d'ailleurs à l'UQAM en art. Donc, elle fait sa maîtrise en ce moment. C'est vraiment une artiste extraordinaire à découvrir.
0: Bon, et Maude on Evelyne. Attend Pétricor, votre projet commun.
1: Ben voilà.
0: Votre nom de band, peut-être.
1: Merci, Ingrid Saint-Pierre.
2: I'll tell you something about Marty. Let's say you're going to host a dinner party, and you invite Marty.
3: I loved you in Home Alone. You're wonderful.
2: And then it turns out Marty can't come. You cancel the party.
0: Ce qu'on entend, c'est la bande-annonce d'un documentaire sur la vie de l'acteur canadien Martin Short qui a été déposé sur Netflix ce mardi. Dominique Tardif, est-ce que tu peux nous traduire ce qu'on vient d'entendre?
4: Oui, avec plaisir. Ce qu'on entendait, c'est l'ami de longue date de Martin Short, Steve Martin. Mm-hmm. Bon, ils donnent des spectacles ensemble, les deux. Ils ont joué dans Three Amigos, ce film culte de 1986. Steve Martin, il dit, si t'invites Martin à ton party et par malheur, Martin annule sa présence, t'es mieux de carrément annuler le party. Puis ça résume le propos d'une bonne partie de ce film-là, qui est bon, composé de beaucoup d'images d'archives de ses films, de ses émissions de télé, d'entrevues avec ses nombreux amis, mais c'est aussi composé de beaucoup de vidéos maison. Des vidéos, dans plusieurs cas, tournées par Martin Short avec son caméscope. Et donc, on voit des images de son quotidien avec son épouse, avec ses enfants, mais aussi des images des fêtes, des parties qu'il donnait chez lui en Californie et aussi dans sa maison au bord du lac Rosso. Ça, c'est en Ontario. Donc, c'est des fêtes auxquelles étaient présents un paquet de stars comme Tom Hanks, Steven Spielberg, aussi la regrettée Catherine O'Hara. Elle témoigne dans ce film-là, Catherine O'Hara, elle nous a quittés il y a quelques mois, c'est une de ses dernières présences à l'écran, donc le film est dédié à sa mémoire.
0: Est-ce que tu peux nous faire un petit Martin Short 101?
4: Avec plaisir, de nouveau. Il vient de Hamilton, Martin Short. Pour moi, c'est le monsieur d'un certain âge qui débarque dans le fauteuil du talk show de Conan O'Brien ou de David Letterman et qui systématiquement vole le show. Il volait toujours le show en taquinant sans relâche l'animateur. Il finissait aussi souvent par chanter une toune parodique à la Broadway parce qu'il a joué sur Broadway, Martin Short. Dès l'enfance, il rêvait d'être le prochain Frank Sinatra, donc une sorte d'entertainer qui mêlait le chant et la comédie comme Sinatra le faisait. Mm-hmm. Il dit dans le documentaire que pendant que ses amis jouaient dehors, lui enregistrait des fausses émissions de variété dans sa chambre. On entend d'ailleurs des extraits de ça, c'est assez amusant et touchant aussi. Ce qu'il a révélé au grand public, c'est une émission qui s'intitulait SCTV, Second City Television. Second City, c'est une troupe d'improv, d'improvisation de sketch de Chicago, mais qui a ouvert une filiale à Toronto dans les années 70. Donc, l'émission a pris l'antenne en 76 à la CBC, mais elle a aussi été diffusée à NBC, donc aux États-Unis, de 81 à 84. C'est une émission qui a révélé un paquet de talents exceptionnels.
0: Il y a plein de gens qui sont passés par là, c'était l'école.
4: John Candy, Rick Moranis, Catherine O'Hara, dont je parlais, Eugene Levy, le papa dans American Pie, ça c'est la référence pour les gens d'à peu près 40 ans. C'est aussi le papa dans Schitt's Creek pour les gens plus jeunes. C'est le meilleur ami de Martin Short. Ce sont des amis d'enfance, Eugene Levy, Martin Short. Puis il a été aussi donc à la fin de SCTV, il a été pendant un an de la distribution de SNL, Saturday Night Live, mais il a quitté parce qu'il était épuisé, il était lessivé, mais aussi parce qu'il voulait passer plus de temps avec sa famille.
0: Donc une seule saison à SNL.
4: Une seule saison.
0: Qu'est-ce que tu retiens donc de ce documentaire?
4: Ben, c'est, la famille, c'est un des plus beaux volets de ce film-là. Ça nous montre pas mal, beaucoup en fait, ça porte beaucoup sur la relation de Martin Short avec son épouse Nancy Dolman. Il y a une très belle anecdote que raconte Catherine O'Hara. Elle raconte qu'un jour, elle était elle-même en thérapie de couple et la psy a demandé à son mari et à elle quel est le couple auquel vous aimeriez ressembler. Et là, ils avaient répondu, on aimerait ressembler à Martin et Nancy. Et la psy aurait dit, vous êtes vraiment pas les seuls à m'avoir offert cette réponse-là. Ce qui est beau, c'est qu'ils sont présentés comme des égaux, Martin et Nancy, dans le documentaire. On n'est pas dans la rhétorique de la femme discrète derrière l'homme génial. Puis ce qui est beau aussi, c'est que les couples d'amis qui témoignent ensemble. Donc, Steven Spielberg est là, mais il est là avec son épouse à lui. Et les deux parlent de leur amitié avec Martin et avec Nancy. Ce qui est plus triste, c'est que Nancy Dolman, elle est décédée, elle est morte d'un cancer en 2010. Elle avait seulement 58 ans. La vie de Martin Short a été marquée par le deuil. Son frère aîné est mort dans un accident d'auto alors qu'il avait seulement 12 ans, Martin. Sa mère est morte 3 ans plus tard et son père 2 ans plus tard. Mais un des grands thèmes, ce qui ressort, enfin, des leçons du film, c'est la joie à laquelle il est parvenu à s'accrocher malgré tout. Il y a une de ses filles, Catherine, qui s'est enlevée la vie en février dernier. C'est vraiment beaucoup pour un seul homme.
0: C'est pas... Vous avez eu un break?
4: Oui, il faudrait... On pourrait l'épargner, le pauvre Martin Short. C'est pas mentionné dans le documentaire parce que ça a été tourné avant ces tristes événements-là, mais il y a eu à en parler récemment, cette semaine, en fait, quand il a fait la promotion du documentaire, puis il en a parlé, fidèle à ses habitudes, il en a parlé avec beaucoup d'élégance et de grâce de cet événement tragique-là. Mais bon, le documentaire, lui, va vous donner l'impression d'assister au plus cool des parties avec un paquet de gens célèbres, mais aussi adorables. Donc, ça s'appelle Life, Marty, Life is Short, c'est sur Netflix.
0: Merci beaucoup, Dominique Tardif. On se retrouve tout de suite après le bulletin de nouvelles.
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10: Ici Fred Harding, voici les informations. Au hockey.
11: Sur ça, je vous dirai les boys, let's go!
12: Oh, juste ça à dire, 6-3. Demidov, Caulfield, Suzuki, tout le monde.
10: Et oui, Montréal met la main sur deux victoires au hockey. D'abord, le Canadien de Montréal l'emporte 6-3 dans le cinquième match face aux Sabres de Buffalo et prend ainsi les devants 3-2 dans cette série de deuxième tour. Si le tricolore remporte une autre partie, l'équipe a rendez-vous avec les Hurricanes de la Caroline lors de la finale de l'Association de l'Est. Le prochain match de la série se déroule samedi à 20h au Centre Bell. Vous entendiez des partisans qui étaient réunis au Centre Vidéotron à Québec. Du côté de la Ligue professionnelle du hockey féminin, la victoire de Montréal est parvenue à s'imposer contre la Charge d'Ottawa en prolongation dans ce premier match de la série. Donald Trump poursuit sa visite en Chine. Jusqu'à maintenant, le président américain et son homologue chinois Xi Jinping ont notamment discuté de la guerre en Iran, de la délicate question de Taïwan et de commerce international. Les précisions de Philippe Leblanc à Taipei.
13: On savait déjà que la Chine allait rouvrir son marché au bœuf américain, ça avait été annoncé. Puis le président Donald Trump affirme que la Chine a accepté d'acheter environ 200 appareils du constructeur Boeing. Il en a fait l'annonce lors d'une entrevue télévisée avec Fox News. Par contre, Donald Trump n'a pas précisé les modèles concernés. Il a simplement dit qu'il s'agissait de gros avions. L'annonce a cependant déçu les marchés financiers qui s'attendaient à une plus importante commande. Et lors de cette première journée de travail, l'administration américaine aurait de plus approuvé la vente aux entreprises chinoises de semi-conducteurs les plus avancées de la compagnie américaine Nvidia. Les dirigeants de Nvidia et de Boeing font d'ailleurs partie de la délégation américaine qui accompagne Donald Trump. La Maison-Blanche soutient que les présidents Trump et Xi s'entendent sur la nécessité de garder le détroit d'Hormuz ouvert. Donald Trump a aussi affirmé que Pékin n'enverra pas d'équipement militaire à l'Iran et que la Chine serait disposée à contribuer à la réouverture. On peut écouter le président américain.
14: President Xi would like to see a deal, man. And he did offer, he said, if I can be of any help at all, I would like to be of help.
13: Il affirme que Xi Jinping a offert l'aide à la Chine, qu'il était prêt à aider, et pour sa part, l'Iran affirme avoir laissé transiter depuis hier plusieurs navires chinois dans le détroit d'Hormuz.
10: C'était Philippe Leblanc. Et de retour chez nous, le Canada veut doubler sa capacité de production d'électricité d'ici 2050. Le premier ministre Mark Carney a dévoilé sa stratégie nationale sur l'électricité qui promet la création de 100 000 emplois et un réseau plus connecté d'un océan à l'autre. Voici à ce sujet le ministre responsable du commerce intérieur et de l'unité de l'économie canadienne, Dominique Leblanc.
15: Les lignes de transmission au Canada, souvent, c'est très fragmenté, c'est des réseaux provinciaux ou territoriaux. Moi, je pense que si on utilise la capacité nationale du Canada, ça va être à l'intérêt économique, ça va aider non seulement des entreprises, des usines, des mines, toutes sortes de productions industrielles, mais des ménages, des hôpitaux. L'électricité coûte cher pour tout le monde et on va en manquer au fil des 20-25 prochaines années.
10: Ottawa promet aussi de réduire les coûts énergétiques pour environ 70 % des ménages canadiens. Et par ailleurs, le chef du Parti conservateur, Pierre Poilievre, accuse le gouvernement Carney d'avoir contribué à faire augmenter les prix de l'électricité au Canada. Dans un message sur les réseaux sociaux, il a aussi reproché aux libéraux d'avoir entraîné une baisse de la production d'électricité en raison notamment de la tarification carbone. Pierre Poilievre a ainsi réagi à la volonté d'Ottawa, telle qu'entendue précédemment, de doubler la capacité de production au pays d'ici 2050. Selon les données de Statistique Canada, le pays n'a pas manqué d'électricité en 2024, mais a néanmoins importé davantage d'électricité qu'il en a exporté pendant 3 mois durant l'hiver. En 2025 également, le Canada est un importateur net d'électricité durant quelques mois, d'après l'Agence fédérale. Et terminons en politique québécoise, la députée de Chomedey, Sona Lacoyanne-Olivier, admet avoir commis une erreur en utilisant les ressources du Parlement dans le cadre de la campagne de Pablo Rodriguez à la direction du Parti libéral du Québec. Marie-Josée Paquette-Comeau nous en dit plus long.
16: Excusez-moi, ce sera pas bon.
17: C'est un véritable acte de contrition. La députée Sona Lacoyanne-Olivier avoue sa faute.
16: J'ai toujours cru de bonne foi que mes gestes ne dépassaient pas les limites.
17: La députée de Chomedey a utilisé les ressources de l'Assemblée nationale pour aider Pablo Rodriguez à remporter la chefferie de son parti. La commissaire à l'éthique l'a sévèrement blâmée. L'ancienne députée libérale devra payer une amende de 8 000 $.
16: Je prends acte de la décision de la commissaire avec respect. Et j'accepte la sanction qui m'est imposée.
17: Le débordement d'émotion a touché la députée de La Belle, Chantal Janotte.
18: On est des êtres humains. On l'a bien vu ce matin.
17: Mais le malaise persiste. Les députés Jonathan Julien et Isabelle Poulet.
19: Elle a fait un meilleur culpa.
20: Et?
19: J'ai pas dit ça.
21: Elle s'est excusée. C'est un meilleur culpa, mais ça n'enlève pas toutes les erreurs.
17: Des voix s'élèvent autant au Parti libéral qu'au Parti québécois pour que Mme Lacoyanne quitte le Parlement. La députée libérale Michèle Sette-Lacoué, suivie du péquiste Alex Boissonneau.
22: Mon chef a été clair, là. Elle doit démissionner.
23: Je vois pas dans quel univers Mme Lacoyanne-Olivier peut continuer de siéger.
17: La première ministre Christine Fréchette s'est engagée à voter en faveur des conclusions de la commissaire à l'éthique le 26 mai. Malgré la pression, la députée de Chomedey compte bien rester en poste. Ici Marie-Josée Paquette-Comeau, Radio-Canada, Québec.
10: C'était vos informations.

0: Ici Émilie Perrault, il restera toujours la culture, se poursuit toujours devant notre public d'équipe juridique. Encore une fois, merci de votre présence et on fait attention à ce qu'on dit. On fait toujours attention à ce qu'on dit de toute façon. India Desjardins est avec nous. Bonjour India.
1: Allô.
0: On t'a convié pour le Tinder littéraire, donc qui cette fois-ci sera encore un peu moins intime parce que tu vas avoir ta date devant plusieurs personnes et t'as choisi Dominique James. Bonjour Dominique James.
2: Comment ça va?
0: Ça va bien, donc on te connaît comme scénariste, comme producteur aux productions La Fête et si je comprends bien, India, l'idée, c'est de prolonger une discussion que vous avez entamée il y a quelques temps.
1: Au Rendez-vous Québec Cinéma, on a parlé de cinéma jeunesse. J'ai adoré la discussion qui n'était pas assez longue. Je me suis rendu compte qu'on avait plein de choses en commun, plein de passions communes. J'ai eu envie de poursuivre la discussion.
0: Et visiblement, Dominique aussi.
2: Ah ben oui. Comment dire non?
0: Oui, c'est ça. Alors, on va reprendre ça là où vous étiez rendu, puis on va évidemment parler, India, aussi des 20 ans d'Aurélie Laflamme, une nouvelle mouture, donc, qui est disponible dans la librairie depuis cette semaine. Également, autour de la table, je salue Benoît Tardif. Salut, Benoît.
3: Bonjour.
0: On te connaît, tu peux t'approcher encore du micro. On te connaît comme illustrateur, hein, les éditions de ta mère, c'est toi qui fais toutes les pages couvertures. Mm-hmm. Et aujourd'hui, tu fais paraître, en fait, ta première bande dessinée chez Pow Pow.
3: Oui.
0: Pizza Punk Arena, dans notre questionnaire culturel, tu nous as dit que l'auteur avec qui tu aimerais partager un repas, c'est Hakim Gagnon, et tu as précisé au pied de cochon.
3: Ouais.
0: Je pense que c'est la première fois qu'on a une réponse aussi précise.
3: Pour les amateurs de Hakim.
0: Les amateurs de Hakim, oui.
3: Ben moi, j'aime beaucoup Hakim. C'est rare que j'ai des fous rires en lisant. Là.
0: Oui.
3: Puis ben, il parle du pied de cochon. Puis je connais un peu les gens du pied de cochon. Fait que je me dis, ça pourrait nous faire une belle date.
0: Bon, et là, je me sens comme à la Fondation Réaliste, on veut. Mais j'ai écrit à Hakim et il me confirme qu'il accepte l'invitation.
3: Ah ouais.
0: Il dit par contre que tu vas devoir lui faire le dessin à table que tu lui as promis.
3: Ah oui, ben oui. Son beau-père avec une drôle de casquette. Là.
0: Ouais.
3: J'ai promis un dessin, je ne l'ai jamais fait. Je suis trop occupé avec mon livre.
0: Bon, ben là, ça va se passer cette fois-là.
3: Au pire, je vais le faire sur le coin de la table, entre deux verres de vin.
0: Ce sera un autre genre de Tinder littéraire entre Hakim Gagnon et toi, Benoît Tardif. Et Jean-Christophe Réel, est-ce que tu vas être invité à ce repas-là, toi?
4: Ben, tu m'invites-tu ou si tu payes, je vais
3: demander à Hakim.
0: Oui, c'est Hakim qui va payer tout ça.
4: Ah, OK, ben oui, Hakim a du cash.
0: Jean-Christophe, donc, est de retour avec une création.
4: Oui.
0: Ça fait beaucoup de. T'écris dans Le Devoir. Moi, je te lis, là, le feuilleton, ça me fait tellement du bien. T'es comme cette espèce de respiration dans nos week-ends. Donc, ça te donne un bon rythme de création quand, en plus, on te demande
4: quand
0: de venir...
4: Ouais, mais je les écris d'avance. Hein. Là, je suis comme rendu au mois d'août.
0: C'est vrai?
4: Ouais. Fait que des fois, quand les gens me parlent de ma chronique, de je sais pas quand, des fois, j'oublie des... Tu sais, hier, j'étais allé à l'hôpital, j'ai un rendez-vous quotidien, mm-hmm. puis ma pneumologue, elle me parlait d'une des chroniques que je parlais de mon foie, puis là, je parlais d'un médecin, puis là, les médecins se textent entre eux, « Ah, il a parlé de toi, puis là, c'est comme, « Ah, là, je vais faire ça différemment. » Puis je dis, « Ben non, ça te sort tout pas mal. » Parce que, bon, ce qui me fait capoter, c'est qu'on a toute une perception différente du texte. Hein?
0: Ben oui.
4: Peu importe qui lit. Fait que des fois, il y a du monde qui accroche sur des affaires, puis moi, c'est 50 % fiction, 50 % moi, puis je mélange tout ça, puis je me fais du fun, puis là, des fois, c'est ça. Ça peut...
0: Il y a d'autres interprétations. C'est toujours un plaisir de t'entendre à l'émission. D'ailleurs, cette semaine, la lecture que tu as faite pour Michel Rabagliati l'a beaucoup ému. Merci d'avoir accepté.
4: Merci.
0: Si les gens ont manqué cette entrevue-là, allez rattraper ça sur audio.

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2: Oui, oui, il y a de l'ambiance. India Desjardins est une autrice dont la plume a marqué l'imaginaire de toute une génération. Créatrice de l'incontournable série Le Journal d'Aurélie Laflamme, elle possède ce talent rare de savoir naviguer entre la légèreté de la comédie et la profondeur des récits intimistes. C'est avec l'envie de poursuivre une discussion enflammée qu'India a invité Dominique James à partager ce Tinder littéraire. Producteur, visionnaire et scénariste aguerri, Dominique James a repris en 2015 le flambeau de La Fête, la boîte de production derrière les comptes pour tous créés par le regretté Roch Demers. Ça nous fait très plaisir de vous recevoir dans cette ambiance feutrée du Tinder littéraire. Bonjour à vous deux.
3: Bonjour. Bonjour.
2: Est-ce que tu permets, Dominique, je vais prendre un petit moment pour parler de la raison pour laquelle on a pensé à India cette semaine. C'est les 4 premiers tomes de l'édition 20e anniversaire du journal d'Aurélie Laflamme qui sont parus hier aux éditions de L'Homme. Qu'est-ce que c'est exactement cette nouvelle édition-là? C'était quoi l'idée derrière ça?
3: Bien, l'idée, c'était de célébrer que ça fait 20 ans. Tu sais, à un moment donné, je suis allée dans ma... J'ai un côté chauvine, OK? Puis en France, les romans, ils ont beaucoup de succès. Puis eux, ils font des nouvelles couvertures.
2: Souvent, oui.
3: Souvent. Et là, j'ai rencontré ma maison d'édition et j'ai dit, pourquoi au Québec, on ne fait pas ça? Tu sais, ça serait le fun. Mais en parlant, on s'est rendu compte, hey, dans 2 ans, parce qu'on a parlé de ça, ça fait 2 ans à peu près, ça va faire 20 ans. Puis là, on réalisait à quel point. Puis là, moi, j'ai commencé à leur raconter que dans les salons du livre, souvent, je fais des jokes avec le fait que c'est rendu un livre d'époque parce que, tu sais, c'est sorti en 2006. Les jeunes, ils me parlent des références culturelles qu'ils connaissent pas nécessairement. Ou il y a des gens qui me disent, ah, oh, ça me rappelle mon adolescence, je le lis par nostalgie. Mm-hmm. Puis là, je me suis dit, ah, c'est des romans d'époque. Tu sais, à l'époque, mettons, dans les années 80, là, on regardait quelque chose des années 60. C'était d'époque. Donc, je me suis dit, on est parti là-dessus. Puis on s'est dit, ah, on pourrait donner un aspect un peu vintage, un peu époque. On s'est mis à regarder des vieux livres de Anne la Maison Pignon Vert parce que je me suis dit, tu sais, Aurélie, c'est un peu comme une Anne la Maison Pignon Vert, mais du 21e siècle. Donc c'est ça qu'on a. C'est là que Josée Tellier, l'illustratrice, elle a pris comme idée puis elle est partie. Puis
2: et
3: elle a
2: c'est la même illustratrice, dans le fond.
3: C'est la même illustratrice que l'époque. Oui, moi, je suis une fille très loyale dans mes équipes. Puis même, j'ai pensé, je devrais-tu. Tu sais, au début, quand je passais à des couvertures, je me disais, ah, devrais-tu faire quelque chose de très, très nouveau, très moderne avec une jeune illustratrice? Mais Josée, elle m'a dit que ça y aurait fait de la peine. Là, je sais que pour toute la vie, tu sais, même au 50e,
2: ça va être une collaboration.
3: Ça va être Josée. Mais c'est ça. Donc, c'était l'aspect vintage qu'on est allé chercher plutôt qu'un aspect moderne. Mais on a bien mélangé. Josée, elle a fait un super travail de bien mélanger un aspect vintage puis un aspect moderne. Puis, ben, dans le fond, le but, c'est de célébrer. Puis d'offrir, tu sais, un autre visuel au livre.
2: Mais André, je suis comme curieuse d'entendre Benoît Tardif là-dessus, qui est illustrateur, puis qui est aussi dans une maison d'édition. Ouais. Qu'est-ce que ça dit, ça? C'est vrai qu'on le fait pas si souvent. Est-ce qu'on devrait le faire plus souvent au Québec?
4: Moi, il y a des couvertures que je suis capable de voir, là, que j'aimerais refaire.
2: Oui, t'aimerais ça avoir l'occasion de refaire parfois une.
4: Peut-être.
2: Ça t'est-tu déjà arrivé de refaire quelque chose?
5: On l'a fait attendre 20 ans.
4: Oui, c'est ça, à chaque 20 ans.
5: Ça va être long, là.
4: Non, mais on l'a fait pour les cicatrices de Saint-Sauvignac que j'avais fait, qui était hyper coloré, mais le format avait changé. Puis il fallait que je teste mon nouveau iPad. Fait que j'ai dit à Maxime Raymond...
2: Il faut rééditer ça.
4: On va faire une nouvelle élue pour la couverture. Mais je pense que c'est la seule fois. Je trouve ça super intéressant comme exercice.
2: Alors, on invite les gens à aller découvrir ces nouvelles couvertures-là. India, tu dis que tu as l'impression que souvent on confond œuvre jeunesse et œuvre avec un jeune comme protagoniste.
3: Oui,
2: où on revient vers Dominique James que tu as convié au Tinder littéraire.
3: Oui, je trouve que c'est pas la même chose. Ouais. Tu sais, souvent, puis souvent, c'est mieux vu une œuvre avec un protagoniste. Protagoniste jeune, mais qui va être quelque chose pour les adultes. Ouais. Donc, c'est un sujet qui va toucher les adultes. Les adultes vont se sentir plus interpellés par une histoire comme ça. Mmh. Mais pour moi, une œuvre jeunesse, c'est une œuvre qui ne juge pas ce que les jeunes aiment. C'est une œuvre qui ne les regarde pas de haut. C'est une œuvre qui parle d'eux avec leur façon de voir la vie, de voir les choses, qui n'est pas nécessairement notre vision d'adulte.
2: Est-ce que tu es d'accord avec cette...
6: Oui, oui, mais c'est drôle parce qu'on est ramené effectivement dans notre débat qui avait été... Mais je pense que, tu sais, pour moi, il y avait une grosse réflexion à se faire par rapport à bon, comment qu'on réinvente un petit peu le compte pour tous 2.0.
2: Là. Quand t'arrives, toi, en 2015, là, puis que tu prends les
6: quand
2: rênes,
6: on arrive, puis là, on se dit... Puis évidemment, je remarquais qu'il y avait... Tu sais, j'ai 4 enfants aussi, fait que je suis quand même un public cible. j'ai remarqué à travers le temps que... On avait souvent un discours de film pour enfants ou un discours de film jeunesse ou de série jeunesse. Puis j'avais de la misère à adhérer à ça parce que je me disais, c'est drôle, moi j'ai grandi sur E.T., puis j'ai grandi sur Goonies, puis j'ai grandi sur Home Alone, puis j'ai grandi sur un paquet de films extra Stand By Me, puis plein de films, puis La Guerre des Trucs, évidemment. Puis... Et on se posait pas la question, c'est-tu pour enfants, ça? Tu sais, c'était ce qu'ils appellent aux États-Unis du 4/4. Tu sais, donc, si tu regardes les marchés segmentés, là, c'est, t'as l'enfance, l'adolescence, l'adulte, et puis le plus vieux. Puis là, on se disait, mais il faut être capable de faire des histoires qui rassemblent. Donc oui, effectivement, comme dit India, le fait d'avoir un protagoniste ou un personnage principal qui a 11 ans ou 12 ans, ne veut pas dire que tu traites le sujet puis le matériel comme si tu t'adressais à un public de 11-12 ans. Puis c'est vrai de n'importe quelle autre forme de cinéma puis de n'importe quelle autre forme de film. Fait que d'un point de vue scénaristique, on a complètement détruit ça, nous, de notre côté, pour se dire au contraire. Je pense que ce que Pixar faisait très bien en animation, si on veut prendre un exemple connu, c'est que le film s'adresse autant à un public adulte qu'à un public plus jeune, de façon différente, mais on réussit à rassembler tout le monde, puis c'était un petit peu ça notre objectif à la fin.
2: Et là, tu dis, toi, t'as 4 enfants, donc t'es le public cible. India, t'as pas d'enfants, mais t'as regardé Coco Ferme, t'as regardé les...
3: Je suis allée voir Ma belle-mère est une sorcière, puis j'arrête pas de rappeler une réplique qu'il y a qui m'a marquée.
2: C'est quoi?
3: C'est que le personnage de la sorcière a fait du feta fouetté, des betteraves au feta fouetté. Puis là, j'adore dire le mot feta fouetté. Puis j'adore ce détail-là dans le scénario. Puis tu sais, moi, je pense...
2: C'est la scénariste
3: qui
2: parle.
3: Je pense comme une scénariste. Fait que j'ai posé 1000 questions. Est-ce que vous aviez mangé ça? T'as-tu pris la recette Ricardo? Tu mettais-tu des... J'ai vu qu'il y avait des pistaches et j'ai tout fait des... Mais c'est ça. Mais moi, je trouve que c'est ça, le cinéma, justement, qui rejoint tout le monde. Tu sais, moi aussi, on est de la même génération. Puis tu sais, moi, j'ai grandi avec E.T. Puis c'est drôle parce que pour mon prochain film, Hanté, on n'arrête pas de me dire, mais là, c'est-tu jeunesse, c'est-tu épeurant, c'est-tu... Puis là, je suis comme, Jurassic Park, c'est-tu trop épeurant pour les enfants? Tu sais, c'est pour toute la famille, Jurassic Park, tu sais. Puis E.T., c'était la même chose, tu sais, c'est pour toute la famille. Mais là où je fais la petite distinction, c'est que, tu sais, c'est ça, je pense que des fois, il y a quand même... Quand un protagoniste est jeune, tu sais, des fois, je comprends là, la distinction que tu as faite, puis pourquoi que toi, tu effaces ça. Mais c'est vrai que des fois, on est un peu mal jugé quand on fait des œuvres jeunesse. On est moins considéré.
2: T'as l'impression? Si oui, c'est ça, t'as l'impression des fois qu'on considère moins ces gens-là?
3: Je sais pas si toi, t'as cette impression-là, mais souvent, les gens, ils vont être gênés de dire, tu sais, ah, j'ai fait ça pour toute la famille ou pour tous les jeunes. C'est pas du jeunesse parce qu'ils vont...
2: Oui, ils veulent comme s'éloigner de cette étiquette-là.
3: S'éloigner de ça. Alors que
2: moi, toi, tu l'embrasses.
3: Moi, je l'embrasse parce que je me dis, quand t'es un jeune, puis là, tu t'entends, ah non, c'est pas du jeunesse. Mais t'as-tu cette impression-là, toi, d'être plus mal jugé?
6: Non seulement ça, je te dirais, je pourrais aller plus loin, puis quand on a commencé, puis j'ai commencé à parler à différents collaborateurs, puis des gens du milieu, des artisans, que ce soit réalisatrice, réalisateur ou scénariste ou peu importe, je sentais qu'il y avait, tu sais, des gens que je connaissais, puis j'étais comme, ah, on est en train de faire ci, puis ah oui, c'est super, mais tu sais, moi, les films pour enfants, c'est pas vraiment mon bag. Fait que tu sais, il y avait souvent cette espèce de... Puis j'étais toujours surpris par ça parce que j'avais toujours évidemment le même propos. J'étais comme, je revenais avec mon E.T., puis je revenais avec mon truc en disant, mais il y avait vraiment du travail à faire. Puis tu vois, maintenant, au contraire, tout le monde nous appelle pour faire un compte pour tous parce que, évidemment, les films sont devenus non seulement genre un succès de film jeunesse, sont devenus le deuxième plus gros box-office de l'année, tout film confondu. Donc, on avait des salles remplies On dit de tête blanche. On avait des salles remplies de
2: l'après-midi de retraités.
6: L'après-midi de retraités, ouais. Pas India. D'enfants. Et India Desjardins et son chum avec leur feta fouettée. Donc, notre public est très large. Ouais. Il est vegan.
2: Ouais. Mais d'ailleurs, le prochain projet, je pense, un des projets en tout cas qui s'en vient, c'est Le Petit Astronaute, oui. Aux productions
6: oui.
2: La Fête.
6: Absolument.
2: Donc, qui est adapté de la bande dessinée
6: oui, de Jean-Paul Hyde.
2: Qui, la encore pastèque. Une fois, est dans quelle catégorie?
6: Exactement. Dire, très bon exemple.
2: C'est une jeune fille oui. Qui est le personnage principal, mais en même temps...
6: Complètement. Puis ça, c'est drôle parce qu'on a un certain modèle compte pour tous, je te dirais. Ouais. Tu sais, qu'on a identifié, puis on a fait, OK, le compte pour tous, on s'attend comme public, puis comme fan, puis comme parent, y aller avec nos enfants, puis on s'attend à certains repères par rapport à l'univers des contes pour tous. Où est-ce qu'on a beaucoup des protagonistes, justement, de 11-12 ans, qui vont surmonter des trucs un peu rocambolesques. Mais La Fête, on fait aussi d'autres films qui sont des films rassembleurs pour tous, mais qui sont pas dans l'univers
2: dans
6: du conte pour tous. Dont Le Petit Astronaute est un exemple parfait.
3: Bon, moi, j'ai une question.
2: Oui. India a levé la main dans son Tinder. La parole est à India.
6: Elle a le droit, je suis là pour elle. Hein.
3: Mais en fait, c'est une question que je me pose parce que moi, je me fais tout le temps demander par rapport à mon prochain film, c'est-tu un conte pour tous?
2: Ah
3: puis,
2: oui?
3: Ouais. Puis il y a une question que je me pose, c'est est-ce que le cinéma jeunesse, tu sais, au Québec, est tellement associé à ça? Je ne sais pas comment tu vois ça, toi. Moi, on dirait, d'un côté, ça m'énerve de me faire demander ça parce que je me dis, on peut faire du cinéma pour toute la famille qui soit pas nécessairement un conte pour tous. Mm-hmm. Mais d'un autre côté, je trouve ça quand même, tu sais, ça m'attendrit parce que ça veut dire qu'on a une marque comme ça qui est quand même très chérie par les Québécois. Mais je me demandais, c'est quoi que tu pensais de ça?
6: C'est quoi ta question? Est-ce que ça devrait être... Ton film devrait être un conte pour tous?
3: Non.
6: Oui.
3: Non.
6: Est-ce que j'aurais dû le produire? Oui.
3: Non! C'est...
6: Est-ce qu'il devrait avoir le logo La Fête au début? Oui.
3: C'est pourquoi on associe... T'es cute. Mais pourquoi on associe tout le temps les films jeunesse, finalement, ici, au conte pour tous? Ouais. Pourquoi? Puis, est-ce que moi, je devrais m'en défendre? Je devrais-tu embrasser ça? T'sais, comment gérer cette question-là?
6: On l'a vu, mais c'est drôle parce que je me souviens qu'il y avait eu un film qui était sorti, Pas de chicane dans ma cabane, avant que nous, on arrive avec les nouveaux comptes pour tous. Là. Puis, où je me rappelle plus trop quel, avant ou pendant, là, mais peu importe, tout le monde utilisait beaucoup le nom compte pour tous en disant, oui, c'est un genre de compte pour tous. C'est un genre, bien évidemment, je pense que, heureusement, oui, c'est une marque qui est chérie au Québec puis qui est aimée puis qui nous a fait vivre des affaires extraordinaires puis c'est ça qu'on essaie de garder. Ouais. Est-ce que n'importe quel film rassembleur devient un compte pour tous? Ben non. Malheureusement, non. Mais on aimerait ça qu'India fasse un compte pour tous.
3: C'est la première fois que tu me dis.
6: Tu pourrais au moins le dire, oui, c'est un compte pour tous.
3: mais tu sais, c'est ça, moi, je savais pas comment... Je sais pas jamais comment gérer cette question-là, tu sais, parce que je veux pas m'approprier. En même temps, est-ce que tout est un compte pour tous? Non, c'est... C'est quand même difficile. Ben, tu sais, on se dit, ben, puis là, on est comme pogné avec cette question-là. Ben, non, c'est pas un compte pour tous, mais c'est pour tous. Puis, tu sais, ça devient là,
6: vrai,
3: une question
6: devient
3: difficile
6: mêle, hein.
3: À gérer.
2: Là, je sais plus si on est rendu dans un entretien d'embauche, là, mais parmi les questions que Dominique James des Productions La Fête voulait aborder avec India, c'était de savoir avec qui tu rêves de collaborer.
6: Ah oui, c'est vrai, je t'ai posé cette question-là via le Tinder questionnaire.
3: Ah! Écoute,
6: je parle à travers la planète. Là.
2: Oui, le rêve. Là,
3: oh, à travers la planète.
6: Oui. Si demain matin, tu avais à collaborer avec quelqu'un à travers la planète, ça serait...
3: OK, là, je vais vous dire mon rêve secret, puis je suis gênée, je vais être rouge, je vais avoir... Moi, là, je trippe tellement sur Jennifer Garner, je rêverais d'écrire une comédie romantique, OK, avec une femme dans la cinquantaine, OK, parce que moi, j'ai 50
6: ans. 50 going on 70.
3: Oui, tu sais, ah oui, c'est ça. Très bonne référence. Mais c'est ça, je rêverais d'écrire une comédie romantique, mais là, c'est mon rêve est comme inatteignable, là, parce que c'est Jennifer Garner, mais je trippe sur elle.
2: Qu'est-ce que t'aimes dans
3: Sa comédie, j'aime ça. Elle est tellement rafraîchissante, elle est tellement pétillante. Mais regarde, je vais ramener ma question au Québec. En ce moment, là, moi, là, j'ai tellement de la chance parce que j'ai vécu des affaires difficiles avec des collaborateurs, comme j'en ai parlé dans un balado ici à Radio-Canada.
2: Allez réécouter, tomber. Je sais pas si l'équipe juridique a travaillé là-dessus.
3: mais en ce moment, Je collabore tellement avec des gens bienveillants. Mmh. Mon producteur, Guillaume L'Espérance, Patrick Roy et Marie-Hélène Lamarche et Imina. Mmh. Ma maison d'édition Québec-Amérique, même ma maison d'édition aux Éditions de l'Homme. Je travaille tellement avec des gens bienveillants. Je me sens super reconnaissante tout le temps. C'est des belles équipes. Donc, tu sais, j'ai à part, là, mettons, Jennifer Garner.
2: Pour le reste, t'as l'impression en ce moment de collaborer avec les gens avec qui tu as envie de collaborer en ce moment.
3: Oui.
2: C'est accessible
3: oui.
2: pour toi.
3: Tu sais, j'ai 50 ans, puis je travaille avec des gens extraordinaires avec qui j'ai des relations saines. Puis ça, je trouve ça... Je me trouve très privilégiée de ça.
2: Sincèrement, j'invite les gens à les réécouter tomber. C'est encore disponible hein, sur Radio-Canada Audio.
3: Oui.
2: On comprend pourquoi tu ne le prends pas pour acquis.
3: Oui.
2: La chance de travailler avec des gens comme ça. Un des enjeux que tu voulais qu'on aborde aujourd'hui, India aussi, c'est la question de l'accessibilité, de la découvrabilité. C'est au cœur du cinéma en ce moment. Ça devait faire partie de la discussion que vous aviez au rendez-vous Québec Cinéma.
3: Oui, je parlais du fait que Aurélie Laflamme, les films sont... très difficilement accessible. Le 1, il y en a qui me le disent, qui le trouvent des fois. Le 2 est complètement, il est nulle part. Ça me brise le cœur. Puis je disais, justement, les Contes pour tous, en ce moment, on les trouve en même temps.
2: À certains endroits, oui.
3: Oui. Puis mettons que tu t'assois devant ta télé, puis tu dis, hey, ma belle-mère est une sorcière, j'ai pas vu ça au cinéma, ou Coco Ferme, où est-ce que je le trouve? Ben, ça prend quand même certains skills, talent, pour finalement le trouver.
6: Ouais.
3: Puis, tu sais, l'offre est tellement grande que ça se peut que tu sois finalement happé par quelqu'un
2: américain qui va passer avant.
3: Oui, puis je me demandais comment tu te sentais par rapport à ça, toi. Tu sais, l'accessibilité, est-ce que ça te fait peur? Là, tes films sont quand même récents.
6: Mm-hmm.
3: T'es pas une vieille comme moi. que les films de 2010 sont pas trouvables, mais tu sais, tes films sont récents, mais est-ce que ça te fait peur qu'éventuellement, tu sais, ça soit plus accessible, justement?
6: Ben, je pense que c'est un bon sujet, puis c'est un vrai problème en ce moment. Puis j'ai eu la discussion récemment avec d'autres personnes à ce sujet-là sur le fait que pour financer, tu sais, si on le part, il faut le partir du financement aussi. Ouais. Là, pour financer un film au Québec, on a besoin peut-être de 4 à 5 partenaires différents. C'est énorme. Tu sais, Sodec, Téléfilm, après ça, le Fonds
2: québécois. Faut attacher tout ça. Faut que tous ces gens-là embarquent.
6: Ça te prend tes diffuseurs, ça te prend... Donc, là, ça veut dire que tu vas aller chercher un peu d'argent de TVA Film ou d'un Imina pour la sortie en salle. Après ça, tu vas avoir Télé-Québec. Après ça, tu vas avoir Radio-Canada. Mm. Bon, illico, là, c'est bon. Ça finit plus. Fait qu'à un moment donné, c'est parfait parce que c'est heureusement qu'on a ça parce qu'on finance nos films. Mais ça fait qu'on s'éparpille.
2: Ouais.
6: Donc, effectivement, c'est très difficile d'être capable de dire, bon, mais... Où est-ce qu'on regarde ma belle-mère est une sorcière? Ben attends, laisse-moi sortir mon calendrier de distribution pour voir on est rendu où, puis il est rendu où. Puis donc, c'est sûr que ça rend ça difficile.
2: Il y a une réflexion à avoir.
6: Il y a une réflexion à avoir très grande sur comment qu'on réfléchit sur un si petit marché.
2: Oui.
6: Surtout, ben moi, évidemment, je suis avocat du film Famille. Là. Donc, dans mon segment...
2: Il y a l'équipe juridique qui voudrait savoir si tu as un diplôme pour dire ça. Là.
6: Exact. J'ai vu, il me regarde toujours avec un air suspect. Quand je...
2: Donc, évidemment, tu prêches pour ta paroisse aussi, puis t'espères que ce soit...
6: Ben, disons que je travaille en ce moment sur des projets qui visent à être capable de rassembler un peu notre contenu.
3: Ben, c'est parce que, tu sais, dans le fond, là, moi, tu sais, pourquoi je voulais t'inviter, puis pourquoi c'est important pour moi de parler d'œuvres jeunesse, c'est qu'on n'arrête pas de parler de notre culture en ce moment, qu'on sent qu'il faut... vraiment aller chercher des nouvelles personnes. Le public jeunesse, c'est un public que si on l'atteint, il va rester là pour la vie dans notre culture.
2: Toi, tu le sais avec Aurélie Laflamme.
3: Puis toi, tu le sais avec tout ton spectacle, puis ce que tu fais pour la culture aussi, tu le sais à quel point c'est important. Puis toucher le cœur, tu sais, c'est notre identité, notre culture. Puis on est vraiment chanceux d'avoir ça, d'être une si petite société avec cette culture-là aussi foisonnante. Puis c'est pour ça que moi, je veux pas qu'on juge les œuvres jeunesse, puis que je veux qu'on les traite à égalité avec ce qu'on considère pour adultes, parce que comme tu dis, c'est pour tout le monde. Puis c'est pour ça que je veux pas qu'on oublie l'accessibilité, puis je voudrais même la rendre plus grande. Tu sais, oui, c'est de trouver sur les plateformes les œuvres, mais aussi c'est à l'école, c'est des sorties scolaires.
2: Et d'avoir les mêmes référents communs. Tu sais, il y a ça aussi à l'époque, ces films-là, quand ils sortaient, tout le monde les voyait en même temps. Il y a ça aussi. Là, ben là, on l'atteint un peu avec le box-office.
6: Ben pas vraiment, parce que tu sais, le box-office, c'est toujours on aime prétendre que c'est un succès, puis on a un beau... Ben, tu sais, quand t'as un box-office de 1,2 million au Québec, on considère ça extraordinaire, mais c'est quand même juste 120 000 personnes qui ont vu ton film.
2: C'est vrai qu'on le dit jamais en nombre de personnes,
6: c'est
2: on le dit toujours
6: beaucoup,
2: en
6: argent. Sur une population, on est rendu à combien au Québec? Là?
2: 8 millions.
6: Dans le légal, y a-t-il quelqu'un dans le légal qui peut me sortir le chiffre? Combien?
2: 9 millions.
6: C'est pas un gros pourcentage
2: non,
6: de succès. Mais bon,
2: le film peut vivre après sur d'autres plateformes.
6: Après, il finit par trouver son public parce que, évidemment, malheureusement, tu sais, comme India disait, puis on en parlait l'autre fois, c'est essentiel qu'on bâtisse la culture de demain. Puis oui, ça passe par un contenu rassembleur qu'on peut vivre, puis un partage de nos amours cinématographiques avec nos enfants puis avec les générations à venir. Et oui, par le système scolaire.
2: Oui.
6: Mais là, en ce moment, on se fait dire, ah oui, mais là, on aimerait ça amener les classes au cinéma, mais ça coûte trop cher un bus pour les amener au cinéma. OK, parfait. Fait que, tu sais, on est toujours en train d'essayer de trouver des solutions pour être capable de faciliter l'accès à nos films parce que le but, c'est qu'ils soient vus. Donc oui, effectivement, quand il a fait une sortie en salle, c'est quand même limité. Là, les familles québécoises qui peuvent partir avec 3-4 enfants puis aller payer 150 piastres pour aller au cinéma, c'est pas tout le monde.
2: Donc la question de l'accessibilité aussi est vraiment importante.
3: Il y a une étude qui est sortie.
6: India a toujours des études extraordinaires, surtout. Elle arrive avec des chiffres, là, puis c'est les bons chiffres en plus.
3: J'ai lu une étude l'audience du cinéma, OK? Et une des raisons pour laquelle les gens vont pas au cinéma, on pourrait penser que c'est le manque d'intérêt envers les films, on pourrait penser que c'est la distance avec le cinéma.
2: Sortir de chez soi.
3: Mais la plus grande raison pour laquelle les gens vont pas y aller, c'est le prix des billets, c'est l'accessibilité monétaire. Mais sinon, il y a un grand intérêt, les jeunes veulent aller au cinéma, la plus grande 80% du public de cinéma, c'est des jeunes en ce moment, pas des ados, là, parce que tu peux pas faire des études avec des ados parce qu'il y a des problèmes éthiques et tout ça, là, mais mettons à partir de 18 ans. Okay?
2: En plus, c'est des études éthiques.
6: On aimerait ça faire des études sur les 7-8 ans aussi, mais on n'est pas capable de les rejoindre.
3: C'est plus difficile pour les comités d'éthique. Mais en tout cas, bref...
2: Il y a un enjeu là aussi.
3: Donc, de penser à des idées comme ça, ça peut être intéressant pour l'avenir.
2: C'était vraiment passionnant de vous entendre. J'ai l'impression qu'il n'est pas encore fini, votre conversation.
3: India, dans un autre festival ou une autre émission de radio.
2: India Desjardins, Dominique James, merci beaucoup. Je rappelle, les 4 premiers tomes de l'édition 20e anniversaire du journal d'Aurélie Laflamme, c'est en librairie depuis hier. Il y a Jade d'Ottawa qui nous a écrit. Est-ce que quelqu'un peut faire un câlin à India Desjardins pour moi, s'il vous plaît?
6: Oui,
2: cette
6: moi.
2: Fille met de la joie dans mon cœur. Quelle belle humaine. Et Marie-Ève de Gatineau nous écrit, E.T., c'est pas pour tout le monde. J'ai 47 ans et je me souviens encore de m'endormir en larmes dans les bras de ma mère.
3: Oui,
2: parce que j'ai vu ce film-là un peu trop tôt. Alors, on fait aussi un câlin à Marie-Ève de Gatineau. Je remercie l'équipe juridique qui doit nous quitter à ce moment-ci. Un peu plus tard, on va parler...
6: On vous rappelle que l'émission était enregistrée devant
2: public
6: aujourd'hui.
2: Vous pouvez applaudir, là, je me sens comme une animatrice de foule. Un peu plus tard, on va parler de la bande dessinée Pizza Punk Arena de... je l'ai mis en anglais. Arena. C'est rendu international. Arena de Benoît Tardif et dans un instant, une création du poète Jean-Christophe Réel.

0: Dis-moi, dis-moi, dis-moi, Lou Adriane Cassidy dans la programmation musicale de Benoît McGuinness.
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0: La voix de Edon des Collines, je ne m'en remettrai jamais. Installez-vous confortablement, c'est l'heure de notre rendez-vous avec la création. Et aujourd'hui, cet espace appartient à Jean-Christophe Réel, poète, romancier et scénariste. Il nous présente une création intitulée « L'après-midi ressemble toujours à la fin de quelque chose », Jean-Christophe.
2: Oui.
0: J'espère que ce n'est pas la fin des séries.
2: Jamais.
0: Non.
2: Non, jamais.
0: Parce que...

0: 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Je n'ai qu'un cœur et parfois c'est trop. Et parfois il m'en faudrait au moins 10. Un cœur pour recevoir des amis, lavable, discret. Un cœur pour faire semblant, un cœur qui n'a pas besoin de carrière. Celui-là, c'est mon préféré. Fuck ma carrière, fuck mon char, fuck mon téléphone. Oh non, pas mon téléphone. Je m'en sers pour prendre des photos, je suis triste. Je prends une photo, je dîne, je marche, je vois un oiseau, je prends une photo. Le temps continue, l'écran me renvoie mon absence. Je me dis que ça suffira, mais ça ne suffit jamais. 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Et c'est elle qui finit par nous oublier.
1: Jean-Christophe Réel qui nous offrait ce poème qui s'intitule « L'après-midi » ressemble toujours à la fin de quelque chose. Où est-ce que tu vas chercher ces titres-là, Jean-Christophe?
0: Dans ma tête de linotte.
1: Mais merci de nous laisser entrer dans ta tête de linotte. On l'aime bien, Jean-Christophe Réel. Ton plus récent recueil de poésie, « Au chevet de la lumière », je le rappelle, toujours disponible aux éditions La Courte Échelle. Y a-t-il un roman qui s'en viendrait?
0: Ça arrive comme en novembre, cette affaire-là.
1: OK, l'automne prochain.
0: Oui, je t'en reparle.
1: Parfait, on reparlera avec le romancier une autre fois. Après tous ces mots, on va se plonger dans le dessin narratif de Benoît Tardif et sa bande dessinée Pizza Punk Arena, après cette chanson.
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Le paquebot Ingrid Saint-Pierre qui était avec nous dans le club d'écoute, mais ici elle est là parce que Benoît McGuinness voulait nous faire entendre cette chanson. Il dit que Ingrid c'est une amie qu'il respecte et qu'il admire autant en spectacle qu'en écoutant son album. Elle réussit à nous faire plonger dans son univers. Benoît McGuinness qui sera à l'émission demain pour nous parler de sa programmation musicale. C'est Eugénie Lépine-Blondeau d'ailleurs qui sera à l'animation demain.

0: Vous avez sûrement croisé les illustrations de mon prochain invité dans des magazines, sur des étiquettes de bouteilles de vin ou encore sur des affiches ou des cartes de la maison Paprol. Mais là où vous risquez le plus d'avoir été en contact avec son talent, c'est en librairie, car il illustre depuis maintenant 20 ans la couverture de tous les livres des éditions de ta mère. Grand amateur de hockey et des années 90, l'œuvre qu'il aurait aimé créer est le logo des Whalers de Hartford. franchise qui est devenue les Hurricanes de la Caroline.
1: Les méchants Hurricanes.
0: Ouais, il aimerait sûrement qu'on mentionne en bio qu'il est le gardien de but des As.
1: Oui.
0: C'est important. Benoît Tardif, on t'accueille sur Yellow Submarine parce que le film d'animation de George Dunning, ça a été déterminant dans ta vie d'illustrateur. De quelle façon?
1: Ouais, j'aimais pas les Beatles. Je snobais ça un peu. Puis j'ai une amie qui m'a dit, non, écoute, on va regarder Yellow Submarine après-midi, puis tu vas aimer ça. Puis là, j'ai fait, OK. Puis là, j'ai pogné de quoi. Là, j'ai fait, c'est donc bien beau, cette affaire-là. Mm-hmm. Tu sais, puis
0: t'as quel âge à peu près à ce moment-là?
1: 18-19 okay. ans à peu près, ouais. Peut-être, je dirais ça. Puis c'est ça, tu sais, puis je le regarde encore, je l'ai regardé avec mon garçon Jules quand il avait 4 ans, genre.
0: Ça doit être une belle expérience.
1: Là, d'ailleurs, on se dit qu'il faudrait qu'on le re-regarde ensemble.
0: Vous êtes dû, là. Ouais. Ton premier coup de cœur culturel, Benoît Tardif, c'est le livre Monsieur Malchance de Roger Hargreaves dans la collection donc des Monsieur Madame. Est-ce que tu penses que tu avais déjà une sensibilité à l'époque, à la simplicité, à l'efficacité d'une illustration?
1: Je sais pas. Je pense qu'à cet âge-là, tu essaies juste de répéter un peu les dessins que tu vois.
0: Ouais. Donc, tu dessinais des Monsieur Malchance?
1: Oui, je pense que oui, oui. Ouais. Puis, j'ai toujours aimé cette simplicité-là dans les bonhommes de Roger Hargreaves.
0: Oui, c'est ça.
1: Puis, tu sais, c'est au crayon feutre. Tu sais, il y a quelque chose de très simple là-dedans. Puis, oui, puis encore aujourd'hui, je trouve les dessins magnifiques.
0: Oui, c'est ça. Puis, on dirait que je voyais la filiation quand même dans ta façon de dessiner. Quelque chose de, tu sais, qui accroche le regard. Tu travailles donc comme illustrateur depuis 20 ans, mais aujourd'hui, tu présentes ta première bande dessinée, donc Pizza Punk Arena. C'est à la maison d'édition Papa. C'est la maison d'édition de Sam Quentin, d'Iris Boudreau, entre autres. Pourquoi est-ce que tu voulais être publié dans cette maison d'édition-là, Benoît? Parce que je prends pour acquis que tu aurais pu aller voir toutes les maisons d'édition, puis probablement qu'ils auraient accepté.
1: Ouais, c'est plus... avec les éditions de ta mère, Papa, c'est un peu l'équivalent, je trouve.
0: En
1: bande dessinée, c'est ça. Puis c'est nos amis. On est toujours à côté, dans les salons du livre, tout ça. Fait qu'on se connaît bien. Puis c'est eux qui m'ont approché, en fait, pour... base, ouais, à la base, ils voulaient faire ils voulaient faire un recueil de mes croquis. Je postais des croquis sur Instagram, tout ça. Puis ils m'ont approché pour ça. On est allé déjeuner. J'ai amené 8 cahier. On a regardé ça ensemble, puis le titre est venu à la première rencontre,
0: okay.
1: Parce qu'on était comme, OK, c'est comme la bouffe, la musique, le hockey beaucoup, fait que Pizza, c'est venu spontanément.
0: Mais c'était pas ça que ça devait être.
1: Pantoute, c'est ça. Puis là... je sais pas, je complique toujours les choses, fait que je suis parti, mais je pense qu'aussi on s'est rendu compte que mes dessins, mes sketchs, ils parlaient, je suis peut-être en quête d'identité à ce moment-là, mes sketchs, ils parlaient beaucoup de moi, à travers, puis beaucoup de mon passé, de ma jeunesse, puis moi je suis parti avec ça, j'ai fait, il y avait peut-être quelque chose à faire, on avait déjà parlé peut-être de faire des mini-séquences, tu sais, pour pas que ça soit juste des dessins... pour des dessins, là. Puis, un moment donné, j'ai fait, OK, là, je vais me concentrer là-dessus. Je suis parti à Détroit une semaine tout seul. J'ai dans mon Airbnb, j'ai travaillé les dessins. J'ai fait, OK. Puis, je pense qu'il y a quelque chose de plus à faire. Puis, je suis revenu avec ce concept-là.
0: Donc, c'est vraiment... Là, on est dans le dessin narratif. On suit une trame. Donc, Pizza Punk Arena, c'est une plongée dans les années 90, dans l'enfance et l'adolescence du petit Benoît de Saint-Eustache. C'est un livre presque sans mots.
1: Oui.
0: Ça, est-ce que c'est un...
1: À la base, je voulais faire un livre sans mots.
0: Oui.
1: Puis,
0: j'ai dit presque.
1: Oui, puis parce que je fais confiance vraiment au pouvoir narratif de mon dessin, mettons. Puis, mais à quelques endroits, je suis d'accord, OK, là, on a besoin peut-être d'une petite conversation. Mm-hmm. Puis je trouve que ça renforce aussi le côté du petit Benoît introverti.
0: Oui.
1: Parce que là, tu sais, comme il doit dire, lui, 3 mots dans tout le livre, là, tu sais. Oui. Fait que, c'est ça.
0: Mais c'est un défi quand même.
1: Oui, c'était un défi. C'est un défi, mais c'était naturel pour moi, je pense. Mm-hmm. Ouais, parce que je me voirais pas faire une BD avec juste des dialogues là, à la Sainte-Quentin, oui, hyper verbeux. Là,
0: qui a la même épaisseur
1: pas,
0: de livre.
1: C'est
0: mais...
1: pas le talent que j'ai. Là, puis à un moment donné, je me souviens, ben, j'étais ado, là, mais mm-hmm. j'avais essayé d'écrire genre une pièce de théâtre ou quelque mm-hmm. chose. Puis j'étais comme, qu'est-ce que les personnages vont avoir à dire? J'étais comme, je sais pas, moi, qu'est-ce que les gens disent?
0: C'est une pièce de théâtre silencieuse.
1: C'est vraiment le livre qu'il fallait que je fasse, je pense.
0: On comprend dès le départ que le petit Benoît, il se sent un peu comme un extraterrestre. Puis en oui. même temps, il carbure aux mêmes passions que les autres. Je veux dire, le hockey, oui. la musique punk, les jeux vidéo. Est-ce que les gens autour du petit Benoît comprenaient qu'il se sentait, lui, dans la marge ou c'était quelque chose qui se passait juste à l'intérieur?
1: Je sais pas, faudrait demander à mes amis. mais je pense que ça vient, puis tu sais, ça, j'ai appris ça sur moi dans les dernières années, là. Tu sais, ça vient d'une hypersensibilité, mm-hmm. puis aussi de l'introversion. L'introversion, ouais. on en parle un peu plus, là. Mais il y a beaucoup de gens qui voient ça comme un défaut, il y a beaucoup de gens qui voient ça comme un trait de caractère un peu négatif. Puis je pense que, ouais, ça vient de là. Je me suis toujours senti personnellement un peu en décalage, mais je suis ouais. aussi très dans ma tête, dans la vie, tu sais. D'où le fait que je crée des choses, je pense.
0: C'est une façon
1: puis tout
0: de
1: ça, c'est lié, tu sais. Mm-hmm. Puis, ouais, c'est ça. Fait que, ouais.
0: T'as fait la page couverture, parce que là, tu sais, évidemment, quand on parle d'introversion, on pense à Olivier Niquel. On est à ici première en ce moment.
1: Ouais. Oui.
0: T'as fait la page couverture des mm-hmm. Rois du Silence. Est-ce que oui. c'est un livre qui.
1: Ça m'a full parlé. Ouais. Ouais, j'ai vraiment aimé ça. D'ailleurs, j'ai croisé Olivier.
0: Aujourd'hui?
1: Non. Okay. Au Salon du Livre, puis on n'avait pas grand-chose à se dire.
2: Ah, wow!
0: Ah, ça doit être magique.
2: Ça, c'est malade.
0: Une discussion où il ne se dit rien, mais on se comprend. Ça doit être beau, ça.
1: Ouais,
0: dans ton style, Benoît Tardif, tu navigues vraiment entre le foisonnement et l'économie. Fait qu'il y a oui. des pages, là, puis c'est Jean-Christophe qui le livre en ce moment, là, tu sais, qui sont remplies de mini-détails. C'est presque « Où est Charlie? » Puis là, tout à coup, il arrive une page, type l'image, par exemple, d'un petit nuage triste au-dessus mm-hmm. d'un seul objet. Puis là, ça devient limpide. T'sais, on comprend mm-hmm. à tout jamais la pizza est associée à un moment triste.
1: Ouais.
0: Est-ce que tu travailles comme avec une partition musicale? Est-ce que tu analyses ta propre structure?
1: Oui, bien, probablement, j'invente rien. Là, probablement que tous les BDistes pensent comme ça. Mais j'ai vraiment pensé à ce projet-là comme un film,
0: ouais.
1: tu sais, avec un début, une fin, un milieu, puis tu sais des moments plus chargés, un climax, des moments plus tu sais où on laisse vraiment l'image parler. Puis oui, puis tu sais, je veux inviter les gens qui lit le livre ou qui le regarde, je sais pas comment dire.
0: Oh, non, je pense qu'on lit un livre.
2: On lit un livre
0: comme ça, ouais.
1: OK, on va
2: c'est
1: dire.
2: C'est là, ce que tu fais. On va dire. Sans dialogue et tout, là.
1: Ouais, merci, c'est vraiment gentil.
2: Vrai, là,
1: puis, c'est ça, j'ai failli écrire dans les remerciements à la fin. Lisez-les plein de fois parce qu'il y a plein de détails. Il
0: ouais.
1: y a des références à la culture pop, il y a des trucs.
2: Ouais.
1: Puis, amusez-vous à le refeuilleter, tu sais. Puis,
0: ça peut être l'erreur que les gens vont faire, c'est d'y aller vite, parce qu'on ouais. est habitué effectivement de passer beaucoup de temps sur ouais. page quand il y a du texte. Mais c'est vrai, moi je l'ai lu deux fois depuis que je l'ai reçu, je l'ai lu une fois avec mon fils aussi, puis là, il y a d'autres choses comme qui apparaissaient. Puis tout à l'heure, avec la recherche de Sainte-Marie Lachance, ça me montrait quelque chose, puis c'est un détail que j'avais pas vu sur les bandes de hockey.
1: Ouais.
0: 24 heures, 25
1: ouais,
0: heures,
1: 26
0: heures. Oui. Donc c'est vrai, il y a un plaisir de redécouvrir ouais. ces œuvres-là. C'est combien d'années de travail un livre comme ça, Benoît?
1: C'est 3 ans à peu près depuis, mettons, le premier courriel pour lancer le projet. Puis après, moi, j'ai déplacé beaucoup de contrats, beaucoup de clients. Très gentils. En décembre.
0: On les salue.
1: En décembre, en pensant, un mois, je vais en avoir assez. Puis c'était pas assez, puis ça s'est rendu jusqu'à fin mars. Fait que décembre à fin mars, presque à temps plein.
0: T'es dans quel état quand tu sors de ça? Mettons quand t'as fini. Là,
1: ouais, là, je t'épuise okay. un peu. Là, puis j'essaie de. Ouais, puis là, en plus, il y a le lancement de ça, puis ça, c'est stressant. Puis là, je suis.
0: Puis il y a plein de monde qui vont vouloir te parler.
1: Ouais, là, je suis dans un. Ouais, j'ai jamais vécu ça. Là. J'ai jamais allé au spa, mais j'ai le goût d'aller au spa.
2: Waouh!
0: Ça dit tout.
2: Mais d'écrire dans ce contexte-là, qu'est-ce que ça t'a fait? Parce que, tu sais, avec tes contrats, justement, t'es obligé d'appliquer ce que tes employeurs demandent. Mmh. Mais là, personnellement, d'écrire une histoire pour le plaisir ou pour...
0: Ouais, d'être complètement libre.
2: D'être complètement
1: ouais,
2: libre,
1: j'ai
2: ça
1: t'a vraiment aimé ça.
2: Ouais. Ça t'a pas trop dépaysé?
1: Non, mais je pense que j'avais besoin de ça aussi, tu sais, parce qu'à un moment donné... Puis je salue tous mes clients, je les adore, mais à un moment donné, c'est comme... Puis beaucoup, être illustrateur, c'est, tu sais, mm-hmm. c'est, tu peux-tu mettre du jaune à la place du vert, tu peux-tu ouais. Mettre le trait plus gros, tu peux-tu mettre un chien à la place d'un chat, tu sais, n'importe ouais. quoi comme ça. Puis à un moment donné, tu sais, comme je pense à un moment donné, moi, je me suis oublié comme créateur, ouais, comme artiste. Puis j'avais envie d'une carrière, entre guillemets, d'artiste visuel. Ouais. Je savais pas qu'est-ce que ça serait. Est-ce que ça serait des expos dans des galeries? Est-ce que ça serait de la bande dessinée? Je le sais pas. Puis le courriel de papa est bien arrivé parce, ouais, que je me cherchais à ce moment-là, puis j'avais envie de me pitcher dans un projet, puis de me mettre en danger un peu, peut-être.
0: Est-ce que donc la BD, c'est le début de quelque chose? As-tu l'impression que tu vas vouloir retoucher,
1: ouais,
0: à ce média?
1: Ben, il va falloir que le monde aime ça. Parce que c'est beaucoup de travail pour, ouais, t'sais, présentement, t'sais, c'est, tout le monde l'a dit, là, financièrement, ouais, faire des livres, c'est pas fou.
0: Ouais.
1: Mais j'ai déjà des idées peut-être pour une suite. Fait que si vous avez aimé ça, écrivez-moi.
0: Il y aura une pétition pour
2: avoir
0: la suite. Mais en même temps, le fait que c'est du dessin narratif, ça devient universel aussi.
1: Ouais,
0: est-ce que tu as ça en tête, de dire que ce livre-là, il peut peut-être voyager à l'extérieur?
1: Oui, ben, tu sais, on parlait. Ben, je pense qu'on va faire une version anglaise, là, tu sais, qui va me prendre 5 minutes parce qu'il n'y a à peu près pas de mots. Là.
0: Ça, c'est l'avantage.
1: Oui, c'est ça. Mais je trouve ça, ouais, je sais pas, j'ai hâte de voir comment les gens vont le recevoir, mais je trouve ça super le fun comme façon de consommer la bande dessinée, mm-hmm, sans mots, puis tu sais, c'est ça, fait que j'essaie de mettre de beaucoup de détails pour que ça prenne pas 15 minutes
0: le, non, c'est ça, puis qu'on y retourne. Et parlant de détails, moi je suis curieuse de voir à quel point t'as accumulé des artefacts, parce que je veux dire, il y a des billets là-dedans, ouais, des jeux vidéo, c'est toutes des choses que tu conserves des années 90? Non, OK, il a fallu que tu retrouves
1: utilises ta mémoire. Mon ami Martin, qui était un bon ami de punk rock, mais, mm-hmm, ben, qui est encore un bon ami de concert,
0: ses billets?
1: M'a envoyé des photos parce que je garde rien, mais sur Google, il y a plein de références. J'ai retrouvé les flyers des shows que j'étais allé voir. Fait que, ouais, non, je garde vraiment rien, malheureusement. Le toutou de Monsieur Malchance, ouais, je l'ai plus, je regrette. Le poster de Patrick Roy, je l'ai plus, je regrette.
2: Oh non!
0: Parce que ça, c'est important, ouais, là.
1: Des fois, j'ai des swings où j'ai besoin de faire de l'art, puis je jette plein de trucs, là. Puis, c'est ça. Je suis pas un gardeux.
0: OK, ben c'est drôle parce que quand je regardais de la façon dont tu dessinais, j'avais vraiment l'impression.
2: Ouais, un collectionneur.
1: Ouais. J'avais peut-être que je les garde dans ma tête.
0: Ouais, c'est ça, en fait. Ça. Puis ça se retrouve dans
1: mais
0: les...
1: Ouais, non, mais pas les objets, malheureusement.
0: Benoît Tardif, l'œuvre que tu aurais aimé créer, je le disais tantôt, c'est le logo des Whalers.
1: Oui.
0: Donc, équipe de hockey qui n'existe plus. Qu'est-ce qu'il y avait donc, ce logo-là?
2: Ouais, ben, je pense que c'est le plus beau.
0: Toi,
2: oui,
0: t'étais d'accord, Jean-Christophe, oui, tu connais ça?
1: Okay. Oui, un moment donné, j'ai réalisé qu'il y avait un H dans la contreforme. Parce que, oui, pour ceux qui ne connaissent pas le hockey ou le vieux hockey, c'est un W, puis il y a une queue de baleine juste en haut de du milieu du W. Là.
0: D'où les Whalers.
1: Puis dans la contreforme entre les deux, ça fait un H bien clean.
2: Oui.
1: Puis c'est magnifique.
2: Ah, c'est magnifique.
1: Puis, ouais, fait que, moi, ouais, quand j'ai fait le logo des As pour l'équipe de deck hockey, j'étais jaloux.
0: Jaloux de ça. Ben, là, en ce moment, évidemment, on est en série. Est-ce que tu suis les séries du Canada de,
1: oui,
0: Montréal?
1: Ben,
0: j'imagine,
1: oui, ben,
0: bien.
1: Oui.
0: Le logo du CH, là, est-ce qu'il est beau d'un point de,
1: oui,
0: vue illustrateur?
1: Oui, moi, je le trouve beau. C'est classique. Ouais. Je trouve qu'il pourrait jouer un petit peu plus avec ceux du passé aussi, parce que ceux du passé où le C est un peu plus ouvert, il est le fun.
0: Ouais.
1: Là, il garde le même C depuis à peu près 20 ans. Ayez un peu plus d'audace.
2: Oh. Moi, je le trouve beau aussi, mais là, parce que je suis tombé là, sur des partisans de Buffalo. Là, puis là, je suis tombé sur un des partisans qui dit que ça semblait un siège de toilette. Puis là,
0: ben voyons,
2: je sais.
0: Tu ne peux plus ne pas le voir.
2: Puis là, je ne peux plus ne plus voir le siège de toilette. Ça me gosse, mais non, moi aussi, je l'adore. Là. Pour moi, c'est presque sentimental et émotif.
0: Oui, c'est
2: parce
0: ça.
2: Qu'on a grandi avec ça.
0: Ben, c'est ça, je me demande, juste, c'est ça, est-ce que tu peux le voir juste comme illustrateur ou c'est tellement chargé d'émotion?
1: Je pense pas que je peux le voir avec un sens critique de graphiste ou d'illustrateur, parce que c'est ça, je l'ai dans le ventre.
2: Oui, c'est ça.
0: En tant que gardien de but, qu'est-ce que tu penses de Dobesch en ce moment?
1: Il est incroyable, mais il est vraiment le fun à voir jouer. Je trouve que là, ça va sonner vieux bonhomme peut-être, là, mais je trouve que depuis une couple d'années, les goalers sont trop pareils. Il n'y a comme pas d'émotion. Lui, il y a de l'émotion. C'est le fun. Il sort comme super loin. Puis de même, des fois, il écœure les autres joueurs. Puis je suis comme, il devrait pas faire ça. Mais non, il a raison. C'est le fun. Ça le tient dans sa game. Non, je l'aime beaucoup.
0: Oui, puis on le laisse être comme ça aussi.
1: Ouais. Puis en plus, il a pleuré un moment donné après une game.
2: T'es émotif.
1: J'aime ça, là. Puis tu sais, c'est ça, l'hypersensibilité dans le sport. C'est quelque chose qu'on voit pas. Puis, ouais.
0: Ça existe.
1: Ouais, je trouve ça important. important. Qu'est-ce qui s'est passé avec ça?
0: Mais de l'hypersensibilité, on en voit beaucoup dans ta bande dessinée. J'invite les gens à la lire et à la relire, parce que c'est ça l'idée aussi, c'est d'y retourner. Oui. Pizza Punk Arena, ou Arenas, quand ce sera la version en anglais, quand tu auras eu le temps de la traduire. C'est paru donc aux éditions Papa. Il y a un lancement vendredi 15 mai de 17h à 21h chez Paperol. C'est sur Duluth, juste à côté du Pied de Cochon, où tu as rendez-vous avec Hakim Gagnon, je le rappelle.
1: Venez nous voir. Il va y avoir des rondelles de Pizza Punk Arena, puis des t-shirts, des tote bags, plein de merch.
0: Alors voilà, des produits dérivés.
1: J'ai dit trop d'anglicisme à Radio-Canada, mais...
0: J'ai rattrapé, j'ai dit produits dérivés au bon moment. Merci beaucoup, Benoît Tardif. Demain, c'est Eugénie Lépine-Blondeau qui est à l'animation. Elle reçoit Benoît Méguinis et également Anne-Marie Dussault pour découvrir son CV de spectatrice. Donc, soyez là demain dès 13h30.
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9: Ici Fred Harding, voici les informations. Au hockey.
10: Sur ça, je vous dirai les boys, let's go!
11: Pas juste ça à dire, 6-3. Demidov, Caulfield, Suzuki, tout le monde.
9: Et oui, Montréal met la main sur deux victoires au hockey. D'abord, le Canadien de Montréal l'emporte 6-3 dans le cinquième match face aux Sabres de Buffalo et prend ainsi les devants 3-2 dans cette série de deuxième tour. Si le tricolore remporte une autre partie, l'équipe a rendez-vous avec les Hurricanes de la Caroline lors de la finale de l'Association de l'Est. Le prochain match de la série se déroule samedi à 20h au Centre Bell. Vous entendiez des partisans qui étaient réunis au Centre Vidéotron à Québec. Du côté de la Ligue professionnelle du hockey féminin, la victoire de Montréal est parvenue à s'imposer contre la Charge d'Ottawa en prolongation dans ce premier match de la série. Donald Trump poursuit sa visite en Chine. Jusqu'à maintenant, le président américain et son homologue chinois Xi Jinping ont notamment discuté de la guerre en Iran, de la délicate question de Taïwan et de commerce international. Les précisions de Philippe Leblanc à Taipei.
12: On savait déjà que la Chine allait rouvrir son marché au bœuf américain, ça avait été annoncé. Puis le président Donald Trump affirme que la Chine a accepté d'acheter environ 200 appareils du constructeur Boeing. Il en a fait l'annonce lors d'une entrevue télévisée avec Fox News. Par contre, Donald Trump n'a pas précisé les modèles concernés. Il a simplement dit qu'il s'agissait de gros avions. L'annonce a cependant déçu les marchés financiers qui s'attendaient à une plus importante commande. Et lors de cette première journée de travail, l'administration américaine aurait de plus approuvé la vente aux entreprises chinoises de semi-conducteurs les plus avancées de la compagnie américaine Nvidia. Les dirigeants de Nvidia et de Boeing font d'ailleurs partie de la délégation américaine qui accompagne Donald Trump. La Maison-Blanche soutient que les présidents Trump et Xi s'entendent sur la nécessité de garder le détroit d'Hormuz ouvert. Donald Trump a aussi affirmé que Pékin n'enverra pas d'équipement militaire à l'Iran et que la Chine serait disposée à contribuer à la réouverture. On peut écouter le président américain.
13: President Xi would like to see a deal, man. And he did offer, he said, if I can be of any help at all, I would like to be of help.
12: Il affirme que Xi Jinping a offert l'aide à la Chine, qu'il était prêt à aider, et pour sa part, l'Iran affirme avoir laissé transiter depuis hier plusieurs navires chinois dans le détroit d'Hormuz.
9: C'était Philippe Leblanc. Et de retour chez nous, le Canada veut doubler sa capacité de production d'électricité d'ici 2050. Le premier ministre Mark Carney a dévoilé sa stratégie nationale sur l'électricité qui promet la création de 100 000 emplois et un réseau plus connecté d'un océan à l'autre. Voici à ce sujet le ministre responsable du commerce intérieur et de l'unité de l'économie canadienne, Dominique Leblanc.
14: Les lignes de transmission au Canada, souvent, c'est très fragmenté, c'est des réseaux provinciaux ou territoriaux. Moi, je pense que si on utilise la capacité nationale du Canada, ça va être à l'intérêt économique, ça va aider non seulement des entreprises, des usines, des mines, toutes sortes de productions industrielles, mais des ménages, des hôpitaux. L'électricité coûte cher pour tout le monde et on va en manquer au fil des 20-25 prochaines années.
9: Ottawa promet aussi de réduire les coûts énergétiques pour environ 70 % des ménages canadiens. Et par ailleurs, le chef du Parti conservateur, Pierre Poilievre, accuse le gouvernement Carney d'avoir contribué à faire augmenter les prix de l'électricité au Canada. Dans un message sur les réseaux sociaux, il a aussi reproché aux libéraux d'avoir entraîné une baisse de la production d'électricité en raison notamment de la tarification carbone. Pierre Poilievre a ainsi réagi à la volonté d'Ottawa, telle qu'entendue précédemment, de doubler la capacité de production au pays d'ici 2050. Selon les données de Statistique Canada, le pays n'a pas manqué d'électricité en 2024, mais a néanmoins importé davantage d'électricité qu'il en a exporté pendant 3 mois durant l'hiver. En 2025 également, le Canada est un importateur net d'électricité durant quelques mois, d'après l'Agence fédérale. Et terminons en politique québécoise, la députée de Chomedey, Sona Lacoyanne-Olivier, admet avoir commis une erreur en utilisant les ressources du Parlement dans le cadre de la campagne de Pablo Rodriguez à la direction du Parti libéral du Québec. Marie-Josée Paquette-Comeau nous en dit plus long.
15: Excusez-moi, ce sera pas bon.
16: C'est un véritable acte de contrition. La députée Sona Lacoyanne-Olivier avoue sa faute.
15: J'ai toujours cru de bonne foi que mes gestes ne dépassaient pas les limites.
16: La députée de Chomedey a utilisé les ressources de l'Assemblée nationale pour aider Pablo Rodriguez à remporter la chefferie de son parti. La commissaire à l'éthique l'a sévèrement blâmée. L'ancienne députée libérale devra payer une amende de 8 000 $.
15: Je prends acte de la décision de la commissaire avec respect. Et j'accepte la sanction qui m'est imposée.
16: Le débordement d'émotions a touché la députée de la Belle, Chantal Janotte.
17: On est des êtres humains. On l'a bien vu ce matin.
16: Mais le malaise persiste. Les députés Jonathan Julien et Isabelle Poulet.
18: Elle a fait un meilleur culpa.
19: C'est acceptable?
18: J'ai pas dit ça.
20: Elle s'est excusée. C'est un meilleur culpa, mais ça n'enlève pas toutes les erreurs.
16: Des voix s'élèvent autant au Parti libéral qu'au Parti québécois pour que Mme Lacoyanne quitte le Parlement. La députée libérale Michèle Sette-Lacoué, suivie du péquiste Alex Boissonneau.
21: Mon chef a été clair, là. Elle doit démissionner.
18: Je vois pas dans quel univers Mme Lacoyanne-Olivier peut continuer de siéger.
16: La première ministre Christine Fréchette s'est engagée à voter en faveur des conclusions de la commissaire à l'éthique le 26 mai. Malgré la pression, la députée de Chomedey compte bien rester en poste. Ici Marie-Josée Paquette-Comeau, Radio-Canada, Québec.
9: C'était vos informations.
22: Alors, bonsoir tout le monde. Oups, petit problème de son, mais ça va, c'est correct. Alors oui, ben oui, c'est, ben, de toute façon, les gens sont au courant. C'est le moteur de recherche qui commence. Anecdote pour commencer. On va parler de fréquence et de vibration ce soir. Je vais vous raconter une histoire qui m'est arrivée il y a très longtemps et je vais poser la question à notre invité ce soir à propos de ce dont j'ai été témoin. C'est le fameux tremblement de terre au Saguenay. Vous vous souvenez, 1988, j'étais là. J'étais assez vieux pour m'en souvenir. Et j'étais, en fait, à Alma, au lac Saint-Jean. Et ça avait brassé quand même pas mal. 25 novembre 1988, un gros tremblement de terre. Et donc, moi, j'étais dans la maison. Ça se met à brasser partout. Et donc, je me rappelais de mes cours. C'est comme tu sors dehors le plus rapidement possible. Ouais. Tu sors rapidement, le plus rapidement possible. Et dans le stationnement du centre sportif qui était en arrière de notre maison, il y avait des immenses lampadaires, vraiment des gros lampadaires. Et là, tu sens cette terre-là, c'est impressionnant, là, un tremblement de terre. Tu sens que ça vient de très, très, très profond et que c'est très, très fort. Et là, tu entends cette espèce de vibration-là. Et à un moment donné, j'ai vu les lampadaires qui se sont mis à bouger tous ensemble, comme s'il y avait une espèce de vent très, très lent qui les faisait osciller. Alors, je demandais à notre invité ce soir de quoi j'étais témoin, parce que vous allez voir, je crois qu'il y a un lien avec la question qu'on nous a posée ce soir. Alors oui, là, on peut lancer le thème de moteur de recherche.

Et ce soir, matin de recherche, on répond à vos questions en sciences, santé, technologie, environnement et consommation. Est-ce que les sons pourraient venir à bout d'un bâtiment? Genre, tu sais, un gros kit de sons, là. Est-ce que ça va venir au bout de ta salle? Est-ce que la variabilité de notre ADN influence l'efficacité de l'Ozempic? Le calcul différentiel, en quoi est-il différent des autres types de calculs? Et je vous jure, ce sera ludique. Et oui. En tout cas, on l'espère. Et quelle est l'origine des crayons de plomb et des gommes à effacer?

0: On vous aime pareil. Et ce soir, on a Stéphane Garneau autour de cette table. Bonsoir, Stéphane.
1: Mathieu, bonsoir. On est toujours amateur de bonnes vibrations,
0: oui,
1: Mathieu.
0: C'est vrai qu'on a. Je pense qu'il y a un thème de mélomane autour de la table ici. Jean-François Gagnon, vous êtes êtes-vous mélomane?
2: J'ai déjà écouté une chanson. Ah?
1: Vous en souvenez?
2: Oui, comme si c'était hier.
1: Avion déchire le ciel.
0: On vous aime pareil. On vous aime pareil. Et Benoît Arsenault, bonsoir, Benoît.
3: Bonsoir, Mathieu.
0: Êtes-vous mélomane?
3: Ben, j'en ai écouté beaucoup. Okay. Je dirais même plus qu'une.
0: OK, parfait,
3: ouais.
0: Ça va. Ça
2: c'est pas
0: va.
2: Un concours, hein?
0: Non.
3: Non, même.
0: On est respectueux. Les gens, leurs inclinations, leur sensibilité, on respecte ça. Et on a aussi Olivier Robin qui, lui, on peut le soupçonner. Il a quand même un côté très mélomane parce qu'il est professeur au département de génie mécanique de la faculté de l'Université de Sherbrooke, spécialisé en acoustique et en vibration. On le joint d'ailleurs à Sherbrooke. Bonsoir, Olivier Robin.
4: Bonsoir Mathieu, comment ça va?
0: Ça va toujours très bien. Moi je le dis, Studio 41, une fois par jour, thérapie. Grosse thérapie. Ah non, mais je ne peux rêver mieux. Olivier Robin, de quoi ai-je été témoin le 25 novembre 1988 quand j'ai vu les lampadaires qui se sont mis à osciller? D'ailleurs, c'était très bizarre parce que là, imaginez, là, ton premier tremblement de terre, c'est déjà impressionnant. Puis là, tu vois cette chose-là qui se met à se dérouler sous tes yeux. Qu'est-ce que j'ai vu?
4: Mais quelle bonne question, Mathieu. Je pensais que tu allais m'interroger sur la chanson Good Vibrations des Beach Boys, mais finalement, c'est pas ça qui se passe. Ben, écoute, certainement, en tout cas, peut-être avant d'aller plus loin, le son, c'est quoi une onde sonore? C'est une vibration mécanique et ça se propage soit dans l'air, soit dans un liquide ou dans le sol. Et dans le cas d'un tremblement de terre, ben, écoute, c'est une onde de très grande amplitude et on appelle de très grande longueur d'onde. Donc, écoute, a priori, ce qui s'est passé, c'est que tu as vu l'onde passer et qui a fait osciller ces pylônes. Certainement qu'ils avaient la bonne dimension aussi pour se faire exciter par cette onde. J'avoue que si je pouvais voir la vidéo de ce que tu as vu,
0: malheureusement, les caméras VHS étaient même très limitées. Il n'y en avait pas beaucoup à l'époque. Et donc, c'est dans ma mémoire. Vous pouvez compter sur moi, cela dit. Et donc, vraiment, c'est en fait des matériaux qui sont entrés en résonance avec une onde. C'est ce que j'ai vu.
4: Ben, je pense que la dimension des pylônes, ils sont assez grands quand même, une dizaine de mètres de hauteur.
0: Une bonne dizaine de mètres. Ouais.
4: Et ben, écoute, il y a eu une adéquation. Il y a eu une adéquation entre l'excitation qui se propageait dans le sol et la dimension de l'objet qui s'est mis tout simplement à osciller. Donc, effectivement, ils ont dû rentrer en résonance. C'est certainement ce qui a dû se passer. C'en est même étonnant qu'il n'y ait pas eu des bris parce que généralement, quand on rentre en résonance, il n'y a pas besoin de mettre beaucoup d'énergie pour que là, l'objet se mette à osciller très, très fort. Et donc, c'est là où tu vas avoir des risques de rupture, en fait, tout simplement. Donc, c'en est même étonnant qu'il n'y ait pas eu plus de dégâts.
0: Ouais, mais il n'y en avait pas eu tant. Si ma mémoire est bonne, lors de ce tremblement de terre, il y avait eu, des quelques fissures dans les bâtiments, mais ça n'avait pas été, en tout cas, si dommageable. Disons que ça avait été impressionnant, pour le moins. On va parler de ça ce soir parce que j'ai beaucoup la question qu'on nous a envoyée. Quelqu'un qui veut savoir, c'est genre, si vraiment tu es bien équipé, là, ou tu as peut-être un orgue dans une église. Et si tu mets l'orgue vraiment très, très fort pendant très, très longtemps, est-ce que tu vas venir à bout donc de la structure? Pour rester dans les anecdotes, j'avais vu le groupe Godspeed You Black Emperor à l'église Saint-Roch en 2003. C'était beaucoup plus fort qu'un orgue pendant beaucoup, beaucoup plus longtemps. Et pourtant, l'église est toujours debout. En tout cas, on va voir si on pourrait, mettons, bien équipé, en venir à bout. Alors, on se reparle dans quelques minutes, Olivier Robin.
4: Avec plaisir.
0: À tout à l'heure.
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0: Benoît Arsenault est professeur titulaire au département de médecine de l'Université Laval, chercheur à l'Institut universitaire de cardiologie et de pneumologie de Québec, chroniqueur depuis très longtemps, moteur de recherche. On est toujours très heureux de l'accueillir ici en ce studio. Rebonsoir.
3: Rebonsoir, Mathieu. Alors, des nouveaux sujets qui arrivent comme ça.
0: Oui, c'est ça, parce que c'est ça. Quand vous avez commencé, on n'en parlait même pas là, GLP-1.
3: Pas du tout, c'était trop plat. C'était des vieilles générations de médicaments, puis ça faisait pas perdre de poids, donc ça intéressait personne.
0: Absolument. Puis là, évidemment, Ozempic, c'est partout. Et là, on en parlait avant d'entrer en onde, là, on n'a rien vu encore là, avec les génériques qui s'en viennent. Là.
3: Oui, ça s'en vient. Là. Honnêtement, je pense que c'est presque d'une semaine à l'autre. Là. Il y en a quelques-uns qui seront approuvés, qui ne seront pas encore commercialisés, mais ça s'en vient.
0: Alors, il y a des gens qui veulent savoir si leur ADN pourrait éventuellement avoir une influence sur l'efficacité? Parce que chez certaines personnes, on observe que ça n'a presque pas d'impact sur la perte de poids. Chez d'autres, c'est vraiment énorme. Alors, qu'est-ce qui se passe, Benoît?
3: Absolument. Nous, quand on lit les études scientifiques, on regarde toujours le petit résumé qui dit, OK, parfait, tel médicament, c'est une perte de poids moyenne de 15 %. Puis là, la prochaine génération, ben là, c'est 20, puis après ça, 25 %. Mais derrière ces moyennes de perte de poids-là, quand on teste le médicament chez des milliers de participants, ben il y a beaucoup de variabilité interindividuelle. Donc, avec l'Ozempic qu'on connaît mieux, il y aurait quand même un genre de 15-20 % de la population qui perdrait peu ou pas beaucoup de poids, donc moins de 5 %. Puis si on va à l'autre bout du spectre, ben il y aurait quand même environ un tiers des gens qui ont des pertes de poids assez spectaculaires. Là. Donc, genre, on parle de plus de 20 % de leur poids c'est initial, énorme. Exactement, avec ces injections-là. Puis on le voit aussi beaucoup sur les réseaux sociaux, hein, avec les gens qui font des TikTok ou sur Instagram qui se posent avant et ouais. après. Ben souvent, l'algorithme a tendance à amplifier les gens qui ont perdu beaucoup, beaucoup de poids parce que c'est ça qui est spectaculaire, mais n'en demeure pas moins qu'il y a quand même beaucoup de gens qui perdent pas beaucoup de poids, puis c'est un phénomène dont on parle pas beaucoup, là, je trouve.
0: Et on connaît, j'imagine, encore très, très mal les mécanismes, mais si je me mets du côté du fabricant de l'Ozempic, je veux pas vraiment dire aux gens que, ah oui, ben toi, t'as une variation génétique qui va faire en sorte que ça aura pas trop d'impact, là.
3: Non, c'est ça. Je dirais que, dans le fond, c'est une question que je me pose depuis vraiment longtemps. Puis on a peu d'études qui sont faites par des groupes indépendants là, qui vont se pencher sur cette question-là. Parce que vous l'avez bien dit, Mathieu, le fabricant n'a pas vraiment avantage à étudier cette variabilité-là. Essentiellement, le fabricant, mm-hmm. on le comprend. Là, il y a des objectifs commerciaux. Puis il veut en vendre au plus grand nombre de personnes possible. Mais effectivement, il y a une étude récemment qui a amené quelques éléments de réponse. Là, puis elle a quand même obtenu une certaine couverture médiatique parce qu'elle a été publiée dans la prestigieuse revue Nature. Donc, l'étude ne vient pas du fabricant d'Ozempic, mais d'une compagnie que probablement plusieurs de nos auditeurs connaissent déjà, qui s'appelle 23andMe. Mm-hmm. Donc, 23andMe, c'est une entreprise américaine de tests génétiques grand public qui permet à des millions de personnes d'analyser leur ADN avec leur consentement, bien évidemment, puis de participer à des projets de recherche sur la génétique, la santé, puis dans le cas qui nous intéresse, sur la réponse aux médicaments. Puis dans l'étude, donc, ils ont quand même une très, très grosse banque de données, ils ont sondé plus de 28 000 personnes, en fait, plus de 28 000 de leurs clients qui s'étaient pesés avant et après l'initiation mm-hmm. des Ozempic, Wegovy, Mounjaro, justement pour établir des liens entre les variations génétiques de leurs clients et, dans un premier temps, la perte de poids, mais aussi le risque d'effets secondaires, les principaux comme les nausées puis les vomissements qui sont fréquemment rapportés avec mm-hmm. ces médicaments.
0: Comment vous avez trouvé cette étude-là? Est-ce que c'est pertinent d'un point de vue d'un spécialiste comme vous?
3: Ben, c'est une bonne question. Moi, je dirais oui et non. Dans le sens que c'est sûr que moi, comme chercheur qui s'intéresse à la génétique des maladies cardio-métaboliques, je l'ai trouvé quand même assez cool. Mais l'équipe de 23andMe, en fait, ce qui est intéressant, c'est qu'ils ont trouvé un variant génétique qui est présent chez environ 25 % des gens dans un gène essentiellement qui code pour une protéine, puis n'est pas n'importe quelle protéine. En fait, le gène code pour le récepteur GLP-1. Donc, mm-hmm. c'est une découverte qui est vraiment intéressante parce que GLP-1, c'est une protéine qui est présente à la surface des cellules du pancréas qui sécrètent de l'insuline, mais aussi à la surface de certaines populations de neurones qui exercent un contrôle sur la prise alimentaire. Donc, la raison pour laquelle je dis que c'est une découverte intéressante, puis aussi, il faut dire qu'il y a personne dans la communauté scientifique qui est vraiment tombé en bas de sa chaise, là, parce que les médicaments ont été conçus comme agonistes de ce récepteur-là. Donc, dans l'étude, on démontre que les personnes qui, en raison d'un variant génétique, auraient davantage de récepteurs GLP-1 mm-hmm. à la mm-hmm. surface de leurs cellules, ils répondent un peu mieux aux médicaments, puis ont plus de chances d'avoir des effets secondaires aussi. Là. Donc, c'est pas nécessairement surprenant. On n'apprend pas beaucoup de nouvelles données sur les mécanismes d'action du médicament, par exemple.
0: Mais est-ce que c'est cette variation, certaines variations génétiques qui expliqueraient que certaines personnes rapportent des pertes de poids plus spectaculaires que d'autres, c'est ça, là?
3: Ben, pas vraiment. Puis c'est un peu là que l'étude tombe à plat parce que l'effet de cette variation génétique, elle est assez faible. On parle d'un effet d'environ 3/4 de kilogramme par allèle. Puis je m'explique, là. Donc, les personnes qui sont...
0: Une allèle qui est c'est une variante d'un gène.
3: Oui, ben en fait, on peut avoir, comme par exemple, un autre code génétique, c'est les fameuses lettres ATCG. Ouais, là, ouais, donc, ouais. À une certaine position dans l'ADN, on peut être soit AA, AT ou TT. Mm-hmm. Les personnes qui sont AT, par exemple, il y aurait une perte de poids d'environ 3/4 de kilogramme. Puis si les personnes seraient TT, donc le génotype plus extrême, ben c'est un effet additif. Donc, okay. Ce serait en moyenne 1,5 kg, là, en moyenne. Là. Mm-hmm. Puis, justement, malgré cet effet modeste, là, ben, les auteurs de l'étude, possiblement modifiés par des biais commerciaux, là, ils ont dit que leur étude ouvrait la porte à la médecine de précision mm-hmm. avec la prise en charge de l'obésité.
0: Ben, c'est ça, parce qu'il
3: faudrait passer des tests génétiques.
0: Là. Parce qu'eux, ça fait leur affaire, le 23andMe, parce que si on dit, ben oui, il y a certaines variations qui donnent un avantage, ben là, les gens vont vouloir aller se faire...
3: Génotyper
0: ouais. par 23andMe.
3: Oui, c'est ça. Donc, puis la compagnie l'offre le test aussi. Là. Donc, puis je vous dirais, entre vous et moi, mm-hmm, là, je suis pas sûr ouais. que ce soit très utile. Là, d'abord parce que l'effet n'est pas très important, mais aussi parce que c'est pas juste le fait de savoir si on répond bien à la médication ou non qui doit influencer notre décision d'initier ou maintenir le traitement.
0: C'est quoi, par exemple?
3: Ben, il y a plein d'autres enjeux. Là. Donc, évidemment, mesurer le risque d'effets secondaires versus les bénéfices. Il y a des enjeux de tolérabilité, mais aussi de coûts, de couverture d'assurance, la présence ou l'absence de certaines maladies chroniques donc qui peuvent influencer mm-hmm. l'adhésion au traitement.
0: Ouais. Ouais. Puis on l'a dit au début, pour certaines personnes, on a vraiment une perte de poids qui est spectaculaire. Chez d'autres, c'est très modeste. Mais en même temps, moi, je vous entends souvent parler sur les réseaux sociaux, notamment, puis ici à l'émission. Vous dites, écoutez, la perte de poids, là, faut quand même en revenir, là, parce que c'est pas juste ça qui va vous rendre plus ou moins en santé. Est-ce que c'est le cas aussi avec ce qu'on vient
3: oui,
0: de découvrir.
3: Exactement. Oui, c'est le cas avec ces médicaments-là. On l'a vu dans une étude, par exemple, en prévention cardiovasculaire. Il y a une étude qui s'appelle SELECT. Puis, ils ont démontré essentiellement dans cette étude-là qu'ils ont comparé les gens qui n'avaient pas perdu beaucoup de poids aux personnes qui avaient perdu beaucoup de poids. Puis, on s'est rendu compte que la prévention ou la prévention cardiovasculaire ou la protection cardiovasculaire était la même chez les personnes qui ont perdu beaucoup de poids versus les gens qui en ont pas beaucoup perdu. Là. Donc, on a beau dire qu'on est un moins bon répondeur, ben il y a aucune corrélation nécessairement, ou en tout cas à tout le moins mm-hmm. à preuve du contraire, mm-hmm. entre la perte de poids et les bénéfices qui sont associés aux médicaments. Donc, la bonne nouvelle, entre guillemets, pour les personnes qui perdent pas beaucoup de poids, même si évidemment sont déçues sur le plan esthétique et tout, ben sur le plan de la santé, ça semble pas vraiment faire de différence. Donc, c'est une raison de plus aussi de ne pas nécessairement mesurer des variations génétiques avant d'initier le traitement. Là. Puis, il y aurait d'autres questions à se poser, là, notamment le risque d'effets secondaires. Est-ce que j'ai vraiment besoin de ce médicament-là?
0: En regard aussi? Aux effets secondaires.
3: Exactement. Puis, d'en discuter, évidemment, avec un professionnel de la santé qualifié.
0: Rapidement, en terminant, on l'a mentionné en début d'entrevue. Là, les génériques s'en viennent. Ça va changer quoi, ça, dans la vie des gens en général?
3: C'est sûr que ça amène... un certain vent d'inquiétude. Là.
0: Ah oui,
3: ben, hein? Ça amène un vent d'espoir puis un vent d'inquiétude. Vent d'espoir parce que présentement, on voit beaucoup d'inégalités sociales parce que ça prend des assurances mm-hmm, ou mm-hmm. ça prend de l'argent pour être traité par ce médicament-là. Puis il y a des gens qui en ont vraiment besoin. Puis il y a des gens qui en ont besoin mais ne sont pas capables de se le payer. Donc ça, pour ça, l'arrivée des génériques va vraiment être salutaire. Mais pour d'autres personnes, moi je pense toujours à, par exemple, des ados qui ont des enjeux d'image corporelle qui se trouvent... Qui vivent dans un corps trop gros, mm-hmm. puis qui pensent que s'ils perdent du poids, ben ils vont être plus heureux, puis leur regard va changer, puis leur image corporelle va s'améliorer nécessairement. Ben là, je pense qu'on est vraiment sur une pente glissante, puis le fait qu'on améliore l'accès ou qu'on augmente l'accès à ces médicaments-là, parce qu'on va se le dire, n'importe qui va pouvoir avoir des consultations médicales bidons, puis s'en faire prescrire. Ben ça, c'est très préoccupant aussi. Là. Donc voilà, c'est encore une
0: très
3: réponse un peu nuancée peut-être. Là,
0: très
3: mais,
0: intéressant. Ouais. Ben, peut-être ce sera l'objet d'autres questions pour aller au fond des choses.
3: Certainement, vous savez me trouver.
0: Ah oui, absolument. Vous êtes très facile à trouver d'ailleurs. Puis merci pour votre présence tellement brillante et importante un peu partout où vous passez. Benoît Arsenault, vous êtes professeur titulaire au département de médecine de l'Université Laval, chercheur à l'Institut universitaire de cardiologie et de pneumologie de Québec. Merci encore une fois d'être passé en studio.
3: Merci.
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0: Alors, changez pas de poste. On va parler de calcul différentiel. Mm-hmm. J'ai une blague de mathématicien. Je suis tombé sur une... Non, mais je suis un grand fan de Reddit et je suis tombé sur une blague de mathématicien cette semaine sur Reddit. Ça va comme suit, Jean-François Gagnon. Vous êtes prêt?
2: Je suis prêt.
0: Un mathématicien voit deux personnes monter dans un train vide, puis cinq personnes en descendre. Il conclut que si trois personnes montent, le train sera à nouveau vide.
2: C'est excellent. Je ris dans mon cœur, mais c'est excellent.
0: Je ne pensais pas déclencher autant d'émotions. Jean-François Gagnon est au Collège Montmorency. C'est notre spécialiste en maths. Et là, il y a Isabelle qui veut savoir quelque chose. Mon fils vient d'être accepté au cégep en sciences nature. Il va suivre un cours de calcul différentiel à la session prochaine. C'est un calcul différent de quoi? De ce qu'on sait déjà. On aimerait savoir ce que c'est cette bête-là. On en entend tant parler.
2: C'est vrai. C'est vrai que c'est un cours phare du début des études.
0: Ça fait peur au salaire des gens.
2: Ça fait peur. C'est un cours qui est exigeant quand même. C'est pas une question qui s'applique juste au Québec aussi, je veux le préciser, parce que le calcul différentiel, c'est enseigné dans l'ensemble du Canada, dans n'importe quel parcours mathématique qui se respecte. C'est en sixième année du secondaire qu'on le voit dans le reste du Canada, alors qu'ici, c'est la première année du cégep. Ça appartient à une branche des maths qui s'appelle le calcul. On l'oppose à la probabilité, par exemple, la statistique, la géométrie. On va avoir une branche qui est le calcul, dans laquelle il y a l'algèbre, par exemple. Et ce calcul vient d'un constat assez simple, c'est que la valeur des choses, dans le fond, on s'en fout un petit peu. Hein? Ce qui nous intéresse, c'est la variation. Comment les choses changent. Ça, c'est intéressant. En physique, on s'intéressera que peu à la position. On va préférer le mouvement. Mm-hmm. En économie, l'indice des prix à la consommation, c'est bien, mais l'inflation, qui est sa variation, ça c'est vraiment plus intéressant. Et vous pouvez aussi tous certainement vous dire que vous n'avez aucune idée du prix du baril de pétrole en ce moment, mais vous savez qu'il monte.
0: Puis on connaît le prix du gaz.
2: Alors, mais ce qui est encore mieux que de savoir si quelque chose varie, c'est de savoir la chose, elle varie à quelle vitesse. Mmh. Okay? Si mon automobile bouge de 10 km en une heure, je suis dans le trafic. Mais si elle bouge de 10 km en 3 minutes, je suis en chute libre. C'est très différent, ça n'a pas les mêmes conséquences. Non. C'est pas le même taux.
0: C'est meilleur que ma joke de mathématicien, ben, je veux dire, de par une grande marge.
2: Trois ans de rodage à d'autres stations pour cette blague-là, Mathieu. C'est pas le même taux de variation du tout dans ce cas-ci. Et le taux de variation, c'est le début du cours de calcul différentiel. Il y en a un que vous connaissez bien, c'est la vitesse des kilomètres par heure.
0: Ouais.
2: Pour le calculer, on pourrait se demander, je suis en voiture, combien de kilomètres j'ai parcouru dans la dernière heure. Disons que j'ai parcouru 100 km, c'est assez facile, je vais à 100 km heure. Mais est-ce que c'est précis? Pas tellement, parce que je suis peut-être arrêté m'acheter un petit hot dog dans le parc.
0: Ah oui. Auquel cas,
2: j'irais beaucoup plus vite que 100 km heure. Voilà. Ben oui. Alors, on pourrait réduire l'intervalle de temps pour avoir une mesure plus précise de sa vitesse. On pourrait regarder dans les 10 dernières minutes, dans la dernière minute, dans la dernière seconde. Mais là, comme mathématicien, on n'est pas satisfait parce que c'est encore des intervalles, c'est encore des moyennes. Nous, ce qu'on veut, c'est la vitesse maintenant. Là, là. Et là, on veut calculer une très, très petite différence de distance sur une très, très petite différence de temps. C'est un calcul de différence, donc un calcul différentiel.
0: Et là, donc, on parle de la... On voit vraiment le lien. Bravo. Très intéressant.
1: Oui, bien joué.
0: Là, vous avez parlé du taux de variation. Maintenant, il y a l'autre chose qu'on peut calculer avec le calcul différentiel, c'est la notion de limite.
2: Exactement, parce que quand on arrive à regarder une petite variation de distance sur une petite variation de temps, on fait 0 divisé par 0. Et ça, tout bon élève sait que ça se peut pas, 0 divisé par 0. On va avoir besoin d'aller voir qu'est-ce qui se passe près de cette valeur problématique qu'est le zéro. On va développer un tas d'outils qui vont être présentés dans le cours. Il y a un module complet qui est, vous l'avez dit, le module sur les limites. On va présenter des outils algébriques, des propriétés, des théorèmes qui vont nous permettre d'évaluer ces limites et de pouvoir répondre à la question, mais zéro sur zéro, ça vaut quoi? Bien, ça dépend. Ça va dépendre de ces calculs-là qu'on va faire. Toujours dans le but de calculer une vitesse à un moment instantané. C'est pas un truc imagé, là, une lubie de mathématicien. La vitesse instantanée, quand je suis en voiture, j'ai une vitesse à ce moment-ci précis. Elle est juste difficile à calculer avec les outils qu'on a habituellement. Puis là, cette vitesse-là, quand on l'applique à autre chose qu'à la position, on va l'appeler la dérivée. C'est la vitesse de variation instantanée d'une certaine quantité.
0: Ça veut dire quoi, ça?
2: Ça veut dire quoi?
0: Mettons, là, dans la vie de tous les jours.
2: Dans la vie de tous les jours. On aime ça, la vie de tous les jours. C'est là qu'on vit, après tout.
0: Bien dit. C'est une excellente tautologie.
2: Si j'ai un GPS, par exemple, qui me donne ma position à chaque moment, puis que je fais la dérivée de cette position-là, j'obtiens ma vitesse à tous les moments de mon parcours. C'est l'exemple typique, c'est ça, c'est position-vitesse, mais on peut l'appliquer dans d'autres sphères de sciences, comme par exemple en économie. On a le prix d'une action, mais si la dérivée du prix, ça serait, ou le prix d'un bien, ça serait l'inflation. Okay? Donc, sa variation instantanée. En épidémiologie, le nombre de cas de COVID, par exemple, qu'on avait, mais la dérivée du nombre de cas de COVID, c'est la vitesse de propagation de la maladie. C'est presque plus ça qui va nous intéresser en quelque sorte. Et on pourrait aussi penser à la dérivée de la pression de l'air, qui est le vent. C'est beau, hein? La dérivée, c'est le vent, parfois. Donc, il va y avoir un module complet dans ce cours-là sur comment est-ce qu'on dérive. On va présenter des techniques toutes intéressantes, toutes plus intéressantes les unes que les autres. On va avoir des astuces, des formules qui vont être appliquées pour dériver la somme de fonctions, les produits de fonctions, l'exponentielle, le sinus va revenir. Alors, si vous êtes en secondaire 5, c'est important d'écouter dans votre cours de trigonométrie.
0: Si vous voulez aller travailler avec Benoît à l'Institut universitaire de cardiologie et de pneumologie, vous n'avez pas le choix de passer par là. Maintenant, on va aussi parler dans le calcul différentiel de la notion d'optimisation.
2: Vous avez raison parce que c'est l'utilisation la plus évidente et la plus puissante du calcul différentiel, c'est de dire on aime ça, trouver des minimums et des maximums dans la vie. La plupart des sciences s'intéressent d'une certaine façon à trouver des minimums ou des maximums. Je vous donne des exemples.
0: Ben, on en a parlé tout à l'heure dans Chronique avec Benoît. Les gens chez qui ça fait quand l'Olympique fait quasiment rien, puis ceux à l'autre bout de la courbe là, qui perdent 20% de leur poids.
2: On va vouloir trouver on parlait de résonance tantôt, l'énergie minimale pour faire bouger quelque chose, c'est quelque chose d'intéressant. Le chemin le plus court, c'est une question de minimisation. Le profit maximal d'une entreprise, c'est une question de maximisation. La distance de freinage, on va vouloir la minimiser. La quantité de carton quand on emballe des produits dans une même boîte pour l'envoyer à un client qui a commandé quelque chose en ligne, ça s'attaque avec le calcul différentiel pour sauver des arbres et sauver des coûts. Et là, en quoi la vitesse nous aide à optimiser? Bien, je vais vous poser une question. Réfléchissez-y. Quand est-ce qu'on arrête de monter sur une colline?
0: Ouf!
2: Quand est-ce qu'on arrête de monter? C'est où l'endroit où on arrête de monter?
3: Le pic.
2: C'est en haut. C'est en haut de la colline. Alors, qu'est-ce que ça veut dire, ça? C'est très intéressant.
0: C'est trop facile.
2: Ben oui, mais c'est ça qui est le fun. Ça part de là. Toute la complexité du calcul part d'observations qui sont très simples. Alors, chercher un maximum, c'est chercher parmi les points de vitesse nulle. Quand on arrête de monter, ça doit être un bon candidat pour le point le plus haut de la montagne. Un exemple, vous lancez une balle vers le haut, mais le moment où elle va atteindre son plus haut point, c'est le moment où sa vitesse va être nulle. Si vous regardez une action, vous voulez savoir quand est-ce que je devrais vendre mes actions de Blue Sky, par exemple, ou de Nortel, ça trahit mon âge.
0: Ça trahit mon âge. De Nortel. Bon, c'est une excellente blague.
2: Si l'action a pris 3% en juin, 2% en août, 2% en juillet, 1% en août, ou 0% en septembre, c'est sûrement le temps de vendre. Là.
0: Ouais.
2: C'est, on voit qu'on est arrivé à un maximum.
0: Mon téléphone vibre, c'est Charles Sirois qui veut vous parler. Ouais.
2: Donc, les applications après ça dans la vie, un fermier qui dispose d'une quantité de métal pour faire une clôture, le calcul différentiel va lui apprendre qu'il devrait faire un carré pour avoir le pâturage d'air maximal. Alors, vous avez aussi des exemples après ça en balistique.
0: Donc, si je comprends bien, là, on n'a pas le choix de passer par là si on veut faire une carrière scientifique digne de ce nom.
2: Moi, je passe par là, Benoît.
3: Oui, c'est un passage obligé, mais moi, ce que je me dis, c'est que j'aurais vraiment aimé avoir une chronique comme ça avant de commencer mes cours de cégep parce que ça aurait été tellement plus facile de savoir où on s'en va avec ça plutôt que de nous garrocher des formules.
0: Ouais, mais là, vous savez que tous les gens qui sont dans les cégeps actuellement, qui écoutent Moteur de recherche, vous pouvez prendre cette chronique-là, la faire jouer aux étudiants. Elle est à vous. C'est plus payé avec vos impôts.
2: Entièrement. Et je dirais en terminant, au piano, on fait ses gammes. En mathématiques, on fait ses exercices.
0: Oh!
2: Bon, il fallait que je le dise, parce que c'est comme ça qu'on apprend.
0: C'était presque sévère.
2: Dans votre cours, oui,
0: c'était presque sévère.
2: Il faut ramener à quelque part un peu la peur de l'échec.
0: Étiez-vous un bon prof?
2: Je sais pas.
0: Moi, je pense que j'aurais aimé ça.
2: J'aime beaucoup enseigner quand il n'y a pas d'examen à la fin.
0: Ah, ouais. Parce que là, c'est ça. Vous avez des amis tout le long de la session, puis à la fin, vous n'en avez plus du tout.
2: C'est ça. C'est qu'on n'enseigne pas de la même façon, à mon avis, quand on enseigne pour la réussite d'un examen, quand on partage simplement de la connaissance. On a plus de place pour.
0: En tout cas, moi, je pense que j'aurais eu beaucoup plus de plaisir à vous avoir comme prof. Mais ça, c'est un traumatisme.
2: Vous êtes gentil.
0: Dont je parlerai dans une autre émission. Alors, merci beaucoup, Jean-François Gagnon. J'espère merci qu'Isabelle, vous avez la réponse à votre question. C'est le fun, finalement, le calcul différentiel.
2: C'est le royaume du super mégaphone.
0: Voilà, voilà, c'est dit. Merci, Jean-François.
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0: On parlait de vibrations tout à l'heure et ça, ça en sont de très, très bonnes. Il sera question de mettre un édifice à terre avec un gros système de son. Je paraphrase. Et Stéphane Garneau va nous parler des origines du crayon de plomb et des gommes à effacer. C'est une belle histoire, ça. Oui. Auparavant, cette émission ne serait rien de rien sans Patricia Blais, Ariane Pelé, Guillaume McSween qui en font la recherche. Christian Côté était notre édimestre. Se sont succédés au potentiomètre. Pierre-Luc Gagné-Blais, Camille Chemel, Daniel Haussan et Marielle Montminy. Une chance que cette semaine se termine presque. Et l'émission est signée Marie-Hélène Racicot.
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0: Adrien Ilias Aloui de Montréal nous envoie ceci. Je me demandais, en voyant un concert se faire dans une église, si tous ces sons peuvent affecter le matériau de ces murs ou bien ces peintures, ornements. Peut-être peut-on faire un rapprochement avec les mesures de protection des œuvres dans un musée, d'ailleurs. Puis vous allez voir, on va aller même plus loin qu'un musée. On va aller dans une fusée. Parce que vous allez voir que c'est important, l'acoustique dans une fusée. Ma question est donc, les sons affectent-ils la matière autour d'eux? Lesquels? Quelle matière? On en discute avec Olivier Robin. Il est professeur au département de génie mécanique de la faculté de génie de l'Université de Sherbrooke, spécialisé en acoustique et justement en vibration. On le joint là-bas. Bonsoir, Olivier.
6: Bonsoir, Mathieu.
0: Bon, on va relier la question de mettre un édifice à terre avec un gros système de son. Théoriquement, là. OK? Théoriquement, est-ce que c'est possible, oui ou non?
6: Avec un système de son, théoriquement, non. Je pense que raisonnablement, c'est surtout un problème de nombre de sources. C'est marrant parce que c'était très intéressant ce qu'a raconté ton invité avant sur les équations différentielles. Nous, en acoustique, sans ça, on fait pas grand-chose. Mais nous, on aime ça, les logarithmes. Et alors, t'as beau avoir un système de son qui va faire, mettons, 94 décibels, tu vois, ça fait 1 pascal.

0: Comment le son va affecter les matériaux des murs, les peintures, les ornements? J'imagine qu'il y a quand même une interaction là. En fait, pas j'imagine, il y a une interaction. De quelle nature est-elle, Olivier Robin?
1: C'est vraiment une bonne question en passant que pose Adrien. Effectivement, donc c'est important de le rappeler. Hein, donc le son, c'est quoi? Variation de pression hein, qui se propage de molécule en molécule, que ce soit dans l'air ou dans n'importe quel fluide, solide. Bon, bah, ça fait quoi raisonnablement quand il y a du son quelque part? Bah, ça appuie sur l'environnement qui est autour. Et la règle simple, bah, c'est que si ce qu'il y a autour est épais et pesant, bah, le son va pas réussir à bien appuyer bien fort là-dessus. Est-ce que ça va faire quelque chose? Pas grand-chose. Après, si la surface, elle est fine, large et peu pesante, bah, rien que l'action des molécules de l'air qui vont pousser avec la pression va être capable de faire quelque chose. Ça peut arriver. Tu parlais du show que tu es allé voir de Godspeed. Bon, c'est sûr que nous, on entend très bien, mais notre tympan, il fait, j'ai vérifié, il fait 0,1 mm d'épaisseur, notre petit tympan. Alors, on s'entend que lui, par rapport au mur d'une église, qui va faire, qui va être en pierre, puis qui va faire quoi? Deux pieds d'épaisseur, là? En fait, les murs de l'église, j'ai pas trop d'inquiétude. Par contre, où Adrien a raison, s'il y a quelque chose d'accroché sur les murs de l'église, là, il peut se passer quelque chose. Puis il a raison sur les musées. C'est un problème, en fait. Hein, ça revient souvent.
0: Pourquoi c'est un problème?
1: Ben, parce qu'en fait, un musée, ça vit. Un musée, ça vit. Et autour d'un musée, ben, il peut y avoir des travaux. Il peut y avoir ben, des gens qui le visitent. Il peut y avoir des interventions, plein de choses comme ça. Et c'est marrant parce que quand Ariane m'a posé la question, je suis retourné voir. Puis il y a des études assez poussées quand même, qui ont interrogé 138 musées dans le monde pour savoir mais quel est l'impact des vibrations sur les musées. Et beaucoup de musées disent que ben, effectivement ils ont pu voir des impacts. Alors je dirais que ça va du tableau qui peut très très très très légèrement vibrer à une œuvre d'art qui se met à se déplacer dans une pièce parce que la vibration est trop forte, jusqu'à éventuellement ben, des tableaux malheureusement qui peuvent se décrocher. C'est arrivé. J'ai quelques chiffres sous les yeux, si ça vous intéresse.
0: Ben oui, mais non, mais c'est clair. Il y a déjà des vibrations qui ont décroché des tableaux dans des musées. C'est extraordinaire. C'est arrivé où?
1: Ben oui, alors ça peut arriver à différents endroits. Alors, et le pourcentage, hein, sur 143 musées qui ont répondu, écoute, il y a 63% qui ont dit qu'ils ont vu des effets sur les collections dues à la musique même. Donc c'est quand même pas rien, là, on parle de 63%. Ce qui fait que généralement, en fait, les musées comme tiens la National Gallery à Londres, eh ben eux, ils ont mis simplement des limites. C'est-à-dire que s'il y a un show qui va se faire, parce que ça arrive souvent hein, que dans les musées, il y a des activités, ils ont mis une limite en termes de décibels. Donc, ils mettent une limitation pour éviter que le niveau sonore soit trop fort. Et ça revient dans beaucoup de musées dans le monde. Et ils font surtout, c'est une notion qui est importante à comprendre, ils vont demander à réduire le niveau des basses, des basses fréquences.
0: Pourquoi ça?
1: Alors, je suis content que tu me poses la question. Bah, plus la fréquence est basse, plus le déplacement en termes de déplacement dans l'air ou dans les solides est grand. Ça veut donc dire que plus la fréquence est basse, bah plus ça risque de communiquer beaucoup d'énergie. Un des collègues parlait d'énergie. Donc le transfert d'énergie est plus efficace. Et ça, je pense que tout le monde, tous les gens qui nous écoutent le savent finalement. Quand on est chez nous, si on a des voisins, qu'est-ce qu'on entend avant tout? Les basses fréquences, les basses. Toutes les hautes fréquences sont très facilement atténuées par les structures, les murs et ainsi de suite. Mais par contre, elles propagent très bien dans les solides, et en plus, leur amplitude est généralement forte. Moi, chez nous, là, j'ai ma laveuse qui est au sous-sol, et je le sais, elle vibre quand elle fait le cycle d'essorage, elle tourne à 1200 tours minute. Ben, 1200 tours minute, divise ça par 60, tu ramènes ça en tours par seconde, ben, c'est une fréquence. Ben, ça fait 20 Hertz. Ben, 20 Hertz, c'est le plus bas de l'audition humaine. Et puis moi, je le sais, ma laveuse, quand elle est en train d'essorer en bas, ben, y a des choses qui se mettent un petit peu à bouger dans ma maison parce que cette transmission des vibrations va tomber sur ces objets. Et puis, ben, c'est des questions après de longueur d'onde. On pourrait en parler longtemps. Mais le problème, c'est que s'il y a un match qui se fait entre la longueur d'onde ou l'énergie vibratoire transmise, et ben là, c'est là où ils font très attention dans les musées. Donc, ils font attention à mettre même des limiteurs. Hein. Certains mettent des accéléromètres, puis ça, je me rappelle l'avoir vu il y a longtemps au musée d'Orsay en France. Ben, en fait, ils font beaucoup de prévention. C'est-à-dire, ils vont mettre des sismographes ou des accéléromètres Et

0: ils vont faire en sorte que si, mettons, il y a des travaux, parce que ça arrive, hein,
1: bah oui.
0: S'il y avait des travaux au centre-ville de Montréal, proche d'un musée, eh ben, ils vont mettre des accéléromètres pour vérifier que le niveau vibratoire qui arrive dans le bâtiment n'est pas trop élevé. Puis si jamais ça dépasse une limite, ben, ils vont tout de suite demander aux travaux d'arrêter, parce que c'est sûr qu'on peut imaginer voir un tableau qui tombe ou un objet qui bouge, mais c'est, en ayant pris le temps de regarder ça, il peut y avoir des micro-craquelures qui vont se faire sur des tableaux, par exemple, des peintures un peu anciennes, et ça, ben, ça peut faire des tout petits endommagements qu'on va pas voir immédiatement, mais qui, si l'exposition au bruit, aux vibrations dure un certain temps, ben, comme tout, là, au bout d'un moment, ben, ça va créer des micros.
1: Oui, parce qu'on est sur des structures qui sont aussi fragiles. Là, on parle souvent, ben, de toiles, notamment, puis des œuvres d'art, on le sait, ben, elles sont pas conçues. généralement, pas pour ça. Maintenant, on va se déplacer, Olivier Robin, du musée vers la fusée. Et ça, c'est une chose que les gens connaissent très peu. On doit isoler, notamment, la coiffe des fusées, là où on trouve, notamment, la charge utile qu'on va envoyer dans l'espace, qui sont souvent des choses, ben pas souvent, pas mal tout le temps, en fait, des appareils qui sont extrêmement sensibles. Et là, il paraît que l'acoustique, elle est absolument fondamentale pour, en fait, la protection acoustique, elle est absolument fondamentale. Expliquez-nous pourquoi.
0: Eh ben oui, alors je reviens à ce que je disais tantôt, là. Un niveau très élevé, là, couramment, c'est 140 décibels. Puis c'est ce qu'il y a dans la coiffe d'une fusée. J'ai repris mes documentations dans la fusée. Un lanceur qui s'appelle Vega, qui, je pense, est à la retraite maintenant, mais j'ai un résultat de mesure sous les yeux, c'est 140 décibels. Donc, tantôt, je parlais d'une source à 94 décibels, ça prendrait 100 000 sources. C'est colossal. Il n'y a que des moteurs de fusée qui peuvent créer ça. Le problème, c'est qu'est-ce qu'on met dans une coiffe de fusée? Ben, on met des appareils qui sont généralement fragiles, qui sont coûteux, qui contiennent de la microélectronique, ouais, avec des soudures. Tu as des panneaux solaires, et puis un panneau solaire, quand ça se déploie, si tu te rappelles ce que je disais tantôt, un panneau solaire, c'est très fin, très léger, et ça a une grande surface. Fait que ça va être très facilement mis en vibration par une excitation, là, de type acoustique. Et c'est un des rares cas où, effectivement, l'excitation est tellement forte qu'on installe des traitements insonorisants dans la coiffe pour s'assurer qu'entre le temps du décollage, où l'excitation est vraiment majeure,
1: ouais,
0: et dans le temps de la montée dans l'atmosphère, de la sortie même de l'atmosphère, ben, qu'il y ait passe, qu'on limite le niveau sonore à l'intérieur pour s'assurer qu'on va pas dépasser les limites de rupture. Parce que là, on dépense quand même beaucoup d'argent pour mettre un satellite dans une fusée, lancer tout ça. Fait que ce qu'on voudrait, c'est que rendu là-haut, ce soit encore en bon état.
1: Ouais, effectivement. Donc, puis comme souvent, on n'a pas deux chances même d'aller les réparer, ces appareils-là. Mais expliquez-nous, peut-être de manière plus fine encore, oui, Olivier Robin, qu'est-ce qui se passe? En quoi est-ce qu'un matériau dont on dit qu'il est absorbant, qu'est-ce qu'il va faire avec l'onde acoustique? En quoi il va protéger ce qu'il y a sous sa structure?
0: C'est une excellente question, Mathieu. Bah, les matériaux acoustiques, alors on en a beaucoup autour de nous, hein, finalement. Un matériau acoustique, déjà, c'est un matériau qui laisse passer l'air. Parce qu'il faut que l'onde acoustique puisse propager à l'intérieur. Et quand elle se propage à l'intérieur, alors ça va être des mousses, ça va être des laines de verre, laines, ouais, de roche, comme, ouais, beaucoup dans nos bâtiments. Eh ben, il y a deux mécanismes. Hein. L'onde se propage, donc je le redis, c'est une variation de pression, puis ça se propage de molécule en molécule. Eh ben, quand elles vont être dans le matériau, il y a deux mécanismes. Il y a un mécanisme de frottement, tout simplement. Ça frotte, les molécules frottent contre la structure, la mousse. Et donc là, tu l'entends certainement, Mathieu, mais ouais, là, je frotte, ouais, mes mains. Faites-le, ouais, chez vous. Ben, quand on frotte deux,
1: bravo,
0: choses,
1: pour, ben, cet effet radiophonique. Ça, c'est vraiment... Ça, c'est j'aime beaucoup vos réflexes de radio, Olivier Robin. Franchement,
0: ouais, mes mains sont chaudes quand je les frotte l'une contre l'autre. Donc, ça fait de la dissipation thermique. Donc, on dissipe de l'énergie par un effet thermique. Et puis, faut imaginer l'onde, la molécule, comme, elle essaie de se propager, tu vois, rendre ses petites épaules pour rentrer dans les pores du matériau. Ben, en faisant ça, il y a des effets visqueux aux limites, au bord. Donc, c'est ce qu'on voit beaucoup dans des conduites. Hein. Les effets visqueux se font sur les bords des conduits. Donc, la combinaison des effets visqueux et thermiques, on appelle ça des pertes viscothermiques, ça permet de dissiper de l'énergie sous ces deux formes-là. Donc, c'est ça le rôle du matériau que l'on met à l'intérieur. C'est de dissiper un maximum d'énergie pour que entre l'extérieur de la coiffe de la fusée et l'intérieur avec ces appareils très fragiles, on arrive à réduire le niveau sonore sous un seuil dont on sait qu'il ne devrait pas endommager les appareils. Alors, la bonne nouvelle dans tout ça, c'est que si on arrive à le faire au lancement, dans l'espace, il y a du vide. Pour qu'il y ait du son, eh bien, il faut qu'il y ait un milieu matériel, donc il faut des molécules. Donc, une fois qu'il est rendu dans l'espace, il n'y en a plus de problème par rapport à ça.
1: Ben non, c'est ça. Il y a plus de son, il y a plus... D'ailleurs, c'est un slogan célèbre. Hein? In space, no one can hear you scream, comme le disait un film célèbre. En terminant, j'aimerais qu'on mentionne, Olivier Robin, votre projet qui est vraiment très beau, qui s'appelle Fantastique Acoustique. C'est un projet de science et BD. D'ailleurs, il y a un très beau site web. On a à peu près une minute. Parlez-nous de Fantastique Acoustique, puis pourquoi fallait voir votre site?
0: Eh bien, si les personnes, les auditeurs, les auditrices veulent aller plus loin, Fantastique Acoustique, ça a été un projet qui a relié 4 universités du Québec, l'Université du Québec à Rimouski, McGill, ETS et l'université à laquelle j'appartiens, l'Université de Sherbrooke. Et en fait, on a fait travailler des groupes de jeunes avec des BDistes du Québec. Et il y a un recueil de 8 bandes dessinées qui expliquent des sujets de recherche au Québec, plus des planches didactiques. Donc, vous pouvez les télécharger, c'est gratuit. Donc sur le site fantastiqueacoustique.net, et j'engage tout le monde à télécharger ça et à lire ces bandes dessinées, vous pourrez aller plus loin sur les aspects de la vibration et du son.
1: Oui, franchement, c'est de la très belle vulgarisation à laquelle vous avez participé, Olivier Robin, et c'est toujours super clair. On écoute ça, puis on a l'impression qu'on pourrait aller à l'examen et réussir vraiment haut la main, tellement la matière est bien rendue. Olivier Robin, je rappelle que vous êtes professeur au département de génie mécanique de la Faculté de génie de l'Université de Sherbrooke, spécialisé en acoustique et vibration. Vous répondiez à cette vraiment pertinente question de notre auditeur Adrien Ilias à Louis. Merci beaucoup pour ces explications, Olivier.
0: Merci, Mathieu. Bonne soirée à tout le monde.
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1: Yo, avec Stéphane Garneau. Passe de mic. Alors, il y a Carole Peterson qui veut en apprendre davantage sur les crayons de plomb. Il y avait-tu du plomb là-dedans? Puis, comment on a inventé les effaces? Je me rappelle de ces effaces roses et bleues qui tachaient souvent le papier et le déchiraient même parfois. Puis, l'arrivée des effaces blanches. C'est-tu le fun, ça, les belles effaces blanches? Tu sais, au début de l'année, là, quand ils étaient toutes pieds, là, carrés,
3: bien rectangulaires.
1: Là.
3: Ah, ouais, ouais. Qui effaçaient bien,
1: un peu magique. Les jetaient de l'air. Moi, ça m'avait bien impressionné.
3: Ouais, les jetaient de l'air. Le nom revient souvent, d'ailleurs. C'est un gage de qualité.
1: Oui, vraiment. Ouais. Stéphane.
3: Alors, réglons d'abord, Mathieu, j'ai appris des choses cette semaine, notamment sur les gommes à effacer, là, qui, si je l'avais su il y a 40 ans, ça aurait peut-être changé un peu ma vie, mais
1: ah
3: bon,
1: oui?
3: Il n'est jamais trop tard. Ben, non, j'exagère un peu. Alors, on va d'abord régler la question du crayon de plomb, Mathieu. Oui, crayon de plomb, il a bel et bien existé, on l'entend encore aujourd'hui, c'est une question de continuité historique, de confusion chimique, de mais il a déjà existé avant 1666.
1: Oh.
3: Ouais, on utilisait depuis ce temps-là, il y a à peu près jamais de plomb là. Oubliez ça, il y en a pas dans
1: on s'est rendu compte que le plomb était peut-être
3: je sais pas si on s'est rendu compte à cette époque-là.
1: De laquelle fallait rester loin.
3: Oui, probablement. Aujourd'hui, ça plombe l'atmosphère.
1: Oh, wow, bravo Stéphane.
3: Merci.
1: Bravo,
3: alors,
1: c'est jeudi.
3: Avant l'invention du crayon au graphite, donc au 16e siècle, le graphite, c'est une forme minérale du carbone. C'est noir, c'est tendre, c'est gras au toucher, c'est gras au toucher, et puis on l'utilise encore aujourd'hui. Mais on utilisait effectivement des pointes de métal. Oui, du plomb, mais aussi de l'étain, de l'argent. Les artistes, au Moyen-Âge, à la Renaissance, employaient des pointes de plomb. Ou des alliages de base de plomb pour tracer sur le papier. Alors, il y en avait du plomb, ça existait, oui. Mais pas de notre vivant, ni de celui de Mme Peterson.
1: On est dans le graphite maintenant.
3: On est dans le graphite anglais, au 16e siècle. On croit par erreur que la substance noire est une forme de plomb. Alors, le mot plomb va persister, là, la mine de plomb va persister. Je l'ai dit tantôt, c'est resté par continuité historique et par confusion chimique. Alors, ça règle le cas du plomb. Réglons le cas de la mine maintenant. Mm-hmm. La mine, à l'origine, le terme vient du vocabulaire des minerais et des métaux. Vous en doutez, une mine en ancien français désignait un filon minéral extrait du sol, une matière minérale, une petite tige de substance qui sert à écrire. Donc, le mot mine est resté. Quand les premiers bâtonnets de graphite ont été utilisés au 16e siècle, on les a naturellement appelés des mines. Et la mine de plomb, encore une fois, le mot plomb à la vie dure. Mais il n'y en a plus. Parlons graphite maintenant. On a réglé le cas de la mine, le cas du plomb. Le graphite, tous les crayons sont pas faits uniquement de graphite, même si c'est le composant principal des crayons de papier classiques gris.
1: Oui,
3: c'est,
1: donc, il n'y a pas que du graphite.
3: Non, c'est un mélange. La mine des crayons gris, là, les HB, les 2B, etc., est composée d'un mélange de graphite pour la couleur noire et d'argile pour la dureté. Donc, plus il y a de l'argile, plus le crayon est dur.
1: Eh bien.
3: La série H.
1: Oui.
3: Plus il y a de graphite, plus il est tendre et foncé. B. Les crayons de couleur.
1: Oui.
3: Zéro graphite.
1: Ben, j'espère.
3: Zéro graphite. Ils contiennent pas de graphite. Leur mine est composée de pigments pour les couleurs. Ça tombe sur le sens, de charge minérale et d'un liant, donc souvent de la cire ou de l'huile.
1: Voilà. Ça, c'est, on a réglé le cas l'histoire du crayon quand même en 5 minutes. Maintenant, on va faire l'histoire de la gomme à effacer aussi en 5 minutes.
3: Oui.
1: Ça part d'où, ça?
3: Elle est liée à une erreur de vocabulaire, elle aussi, et un accident de chimie, comme c'est souvent le cas pour des inventions dans nos vies. Avant la gomme moderne, on effaçait le graphite avec des morceaux de pain blanc légèrement humides. Les artistes de la Renaissance utilisaient souvent de la mie pour absorber les traces de graphite.
1: C'est sûrement des enfants qui avaient commencé cette technique. Ils se sont rendus
3: compte que ça effaçait le dessin de son père artiste. Ouais, voilà. Et puis voilà. Alors, au 18e siècle, les Européens découvrent une matière venue d'Amérique du Sud, le caoutchouc. Évidemment, ça, c'est la deuxième fois qu'on découvrait le caoutchouc, parce que les populations autochtones de la région avaient déjà découvert le caoutchouc.
1: Quand on parle de découverte, on met beaucoup de guillemets.
3: Oui, il y avait des milliers d'années avant les Européens, les populations autochtones avaient découvert le caoutchouc. Mais, pour la petite histoire, c'est un chimiste anglais, M. Priestley, qui remarque qu'un morceau de caoutchouc efface assez bien les traces de crayon en frottant. Ça fait disparaître les traces de crayon. Problème à ce moment-là, c'est que le caoutchouc naturel des débuts n'était pas terrible. C'était pas de la grande qualité. Il collait quand il faisait chaud, il devenait dur et cassant quand il faisait froid. Ça sentait mauvais. Ça vieillissait mal. C'était pas génial. Jusqu'à M. Goodyear, au 19e siècle, jusqu'à la vulcanisation, donc le procédé, chauffer le caoutchouc avec du soufre pour le rendre plus stable, plus souple, plus durable, c'est là que la gomme à effacer moderne devient vraiment possible. Là, je vais en arriver à ce que j'ai appris cette semaine.
1: Vous avez l'air content, là. Vous avez un petit sourire en coin.
3: A posteriori, aurait changé ma vie. le souvenir de Mme Peterson est juste, d'ailleurs, c'est pas juste une illusion nostalgique. Là, il y a des gommes abrasives, plus dures, qui détruisaient le papier. Et ce que j'ai découvert, c'est qu'on les utilisait pas bien, ces gommes-là, les plus abrasives, la bleue, la blanche. C'est que elles étaient pas toutes conçues pour effacer sur du papier, mais bien sur des matières plus dures, sur le bois, puis tout ça. Puis nous, on pensait, moi, j'étais convaincu, que la gomme blanche abrasive... Ouais. Elle parle de gomme bleue. Moi, j'ai plus connu la gomme blanche très abrasive. C'était la bleue aussi.
1: La bleue,
3: Alors, évidemment, on pensait que ça effaçait bien l'encre sur le papier, mais ça arrachait le papier. Alors que si on l'avait utilisé sur du bois pour effacer, ça, là, le côté abrasif est plus efficace. Voilà. En tout cas. Mais la gomme blanche moderne, vous avez fait allusion à la marque. Comment vous avez dit?
1: Stedler.
3: Stedler. Ça, c'est une révolution. C'est génial. C'est une gomme faite de vinyle ou de polymère synthétique, plus doux, enrichi parfois de plastifiants et d'agents lubrifiants et qui était extrêmement efficace.
1: Oui, très agréable à utiliser. J'ai de très beaux souvenirs, moi, de cette gomme. Non, mais je suis tombé
3: vous entendre. Vous n'aviez pas beaucoup d'amis, vous, Mathieu.
1: Vous supposez bien des choses, mais Stéphane. En fait, je suis tombé dans des madeleines. J'avais oublié que j'avais ces madeleines-là, mais vous savez, bien effacer une chose, là, pour corriger, là, puis il y avait un certain plaisir qui naissait.
3: Oui, bien, c'est parce que ces gommes-là accrochaient, je devrais dire, le graphite sans arracher les fibres du papier, ou en tout cas, très peu. Produisent une espèce de petits rouleaux, des petits copeaux qui emportent le graphite, qui tâchent moins, qui vieillissent mieux, qui demandent moins de pression. Mais il n'y a pas de secret, là. Plus c'est cheap, moins c'est efficace, plus ça laisse des traces. Voilà. Donc, le caoutchouc traditionnel, peu coûteux, oui, c'est vrai, mais il laisse des taches, il durcit, il peut arracher le papier. Puis la gomme abrasive, c'est utilisé correctement, c'est correct, mais si vous l'utilisez sur le papier, comme font bien les gens, ça abîme le papier. Mais la qualité du papier fait une différence aussi. Là. Un papier fibreux et mince se déchire plus vite qu'un papier dense, lisse, qui supporte mieux l'effacement. Donc, Mathieu,
1: oui, en terminant.
3: Le paradoxe de la gomme parfaite, ben, elle efface jamais vraiment le graphite. Elle retire une mince couche de graphite, une mince couche de fibre de papier auquel le graphite adhère. Et puis, la différence entre une mauvaise gomme et une bonne gomme, c'est la finesse avec laquelle elle réussit l'opération. Les meilleurs donnent l'illusion qu'il ne s'est rien passé, ouais, parce que c'est une surface très fine, mais on a enlevé du graphite et on a enlevé une petite couche de papier.
1: Un geste très gratifiant, doit-on le rappeler?
3: Oui.
1: Ouais. Et je pense que effacer, tout le studio est bien d'accord.
3: Effacer une erreur.
1: Ah,
3: une ligne qui dépasse.
1: Ah oui, puis là, je vais aller m'acheter tout ça après l'émission.
3: Ouais, une chouette de l'air.
1: Ah, ouais, une belle petite chouette de l'air avec un beau crayon à mine. Merci beaucoup, Stéphane.
3: Merci, Mathieu.
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1: Benoît Arsenault, vous nous proposez une pièce de théâtre.
4: Oui, une pièce de théâtre documentaire qui s'appelle « Ouvert à toute diversité corporelle ». Je pense qu'il y a des supplémentaires qui ont été annoncés prochainement. Donc, c'est le comédien Vincent Millard qui s'interroge sur les standards de poids, de minceur dans la communauté artistique. C'est touchant, c'est bouleversant. Il joue même mon rôle dans la pièce aussi.
1: Ben là, franchement, OK, on va aller voir ça, c'est voilà. Clair. Merci, Benoît Arsenault. Jean-François, Harvard vote pour éliminer les A.
5: Ben oui, 85% des étudiants.
1: On parle pas de vedettes, là.
5: Non, les notes. 85% des étudiants de Harvard ont des A en ce moment. Alors, plongez-vous dans le geek en vous. Allez voir la nouvelle proposition de politique de notation. C'est en anglais, mais ça s'appelle une proposition pour mettre à jour les politiques de notation de Harvard. Une photo sur ce qui se passe dans ce monde méconnu.
1: Il y a trop de A à Harvard.
5: Oui. Ils disent que ça nuit aux étudiants.
1: Stéphane, en terminant, la série suédo-danoise.
3: Oui, une coproduction 50-50, ouais. Donc on ne peut pas se tromper. Je suis un grand amateur de séries policières. J'arrive très, très tard à celle-ci.
1: Ça
3: elle date de
1: le
3: 2011, Le Pont. La première saison est sur Tout TV.
1: Voilà. On est là demain 19h. Je n'ai plus rien à dire. Désolé. Bye.
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12: Ici Fred Harding, voici les informations. Au hockey.
13: Sur ça, je vous dirai les boys, let's go!
14: Oh, juste ça à dire, 6-3. Danny Dove, Caulfield, Suzuki, tout le monde.
12: Et oui, Montréal met la main sur 2 victoires au hockey. D'abord, le Canadien de Montréal l'emporte 6-3 dans le 5e match face aux Sabres de Buffalo et prend ainsi les devants 3-2 dans cette série. Le deuxième tour, si le tricolore remporte une autre partie, l'équipe a rendez-vous avec les Hurricanes de la Caroline lors de la finale de l'Association de l'Est. Le prochain match de la série se déroule samedi à 20h au Centre Bell. Vous entendiez des partisans qui étaient réunis au Centre Vidéotron à Québec. Du côté de la Ligue professionnelle du hockey féminin, la victoire de Montréal est parvenue à s'imposer contre la Charge d'Ottawa en prolongation dans ce premier match de la série. Donald Trump poursuit sa visite en Chine. Jusqu'à maintenant, le président américain et son homologue chinois Xi Jinping ont notamment discuté de la guerre en Iran, de la délicate question de Taïwan et de commerce international. Les précisions de Philippe Leblanc à Taipei.
15: On savait déjà que la Chine allait rouvrir son marché au bœuf américain, ça avait été annoncé. Puis le président Donald Trump affirme que la Chine a accepté d'acheter environ 200 appareils du constructeur Boeing. Il en a fait l'annonce lors d'une entrevue télévisée avec Fox News. Par contre, Donald Trump n'a pas précisé les modèles concernés. Il a simplement dit qu'il s'agissait de gros avions. L'annonce a cependant déçu les marchés financiers qui s'attendaient à une plus importante commande. Et lors de cette première journée de travail, l'administration américaine aurait de plus approuvé la vente aux entreprises chinoises de semi-conducteurs les plus avancés de la compagnie américaine Nvidia. Les dirigeants de Nvidia et de Boeing font d'ailleurs partie de la délégation américaine qui accompagne Donald Trump. La Maison-Blanche soutient que les présidents Trump et Xi s'entendent sur la nécessité de garder le détroit d'Hormuz ouvert. Donald Trump a aussi affirmé que Pékin n'enverra pas d'équipement militaire à l'Iran et que la Chine serait disposée à contribuer à la réouverture. On peut écouter le président américain.
16: President Xi would like to see a deal made. And he did offer, he said, if I can be of any help at all, I would like to be of help.
15: Il affirme que Xi Jinping a offert l'aide à la Chine, qu'il était prêt à aider, et pour sa part, l'Iran affirme avoir laissé transiter depuis hier plusieurs navires chinois dans le détroit d'Hormuz.
12: C'était Philippe Leblanc. Et de retour chez nous, le Canada veut doubler sa capacité de production d'électricité d'ici 2050. Le premier ministre Mark Carney a dévoilé sa stratégie nationale sur l'électricité qui promet la création de 100 000 emplois et un réseau plus connecté d'un océan à l'autre. Voici à ce sujet le ministre responsable du commerce intérieur et de l'unité de l'économie canadienne, Dominique Leblanc.
17: Les lignes de transmission au Canada, souvent, c'est très fragmenté, c'est des réseaux provinciaux ou territoriaux. Moi, je pense que si on utilise la capacité nationale du Canada, ça va être à l'intérêt économique, ça va aider non seulement des entreprises, des usines, des mines, toutes sortes de productions industrielles, mais des ménages, des hôpitaux, l'électricité coûte cher pour tout le monde et on va en manquer au fil des 20-25 prochaines années.
12: Ottawa promet aussi de réduire les coûts énergétiques pour environ 70 % des ménages canadiens. Et par ailleurs, le chef du Parti conservateur, Pierre Poilievre, accuse le gouvernement Carney d'avoir contribué à faire augmenter les prix de l'électricité au Canada. Dans un message sur les réseaux sociaux, il a aussi reproché aux libéraux d'avoir entraîné une baisse de la production d'électricité en raison notamment de la tarification carbone. Pierre Poilievre a ainsi réagi à la volonté d'Ottawa, telle qu'entendue précédemment, de doubler la capacité de production au pays d'ici 2050. Selon les données de Statistique Canada, le pays n'a pas manqué d'électricité en 2024, mais a néanmoins importé davantage d'électricité qu'il en a exporté pendant 3 mois durant l'hiver. En 2025 également, le Canada est un importateur net d'électricité durant quelques mois, d'après l'Agence fédérale. Et terminons en politique québécoise. La députée de Chomedey, Sona Lacoyanne-Olivier, admet avoir commis une erreur en utilisant les ressources du Parlement dans le cadre de la campagne de Pablo Rodriguez à la direction du Parti libéral du Québec. Marie-Josée Paquette-Comeau nous en dit plus long.
18: Excusez-moi, ce sera pas bon.
19: C'est un véritable acte de contrition. La députée Sona Lacoyanne-Olivier avoue sa faute.
18: J'ai toujours cru de bonne foi que mes gestes ne dépassaient pas les limites.
19: La députée de Chomedey a utilisé les ressources de l'Assemblée nationale pour aider Pablo Rodriguez à remporter la chefferie de son parti. La commissaire à l'éthique l'a sévèrement blâmée. L'ancienne députée libérale devra payer une amende de 8 000 $.
18: Je prends acte de la décision de la commissaire avec respect. Et j'accepte la sanction qui m'est imposée.
19: Le débordement d'émotion a touché la députée de la Belle, Chantal Janotte.
20: On est des êtres humains. On l'a bien vu ce matin.
19: Mais le malaise persiste. Les députés Jonathan Julien et Isabelle Poulet.
21: Elle a fait un meilleur coup de pas.
22: Et?
21: J'ai pas dit ça.
22: Elle s'est excusée. C'est un meilleur coup de pas, mais ça n'enlève pas toutes les erreurs.
19: Des voix s'élèvent autant au Parti libéral qu'au Parti québécois pour que Mme Lacoyanne quitte le Parlement. La députée libérale Michèle Sette-Lacoué, suivie du péquiste Alex Boissonneau.
23: Mon chef a été clair, là. Elle doit démissionner.
24: Je vois pas dans quel univers Mme Lacoyanne-Olivier peut continuer de siéger.
19: La première ministre Christine Fréchette s'est engagée à voter en faveur des conclusions de la commissaire à l'éthique le 26 mai. Malgré la pression, la députée de Chomedey compte bien rester en poste. Ici Marie-Josée Paquette-Comeau, Radio-Canada, Québec.
12: C'était vos informations.
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Bonsoir. Aujourd'hui, un récit, les secrets des oiseaux. Déjà, les reconnaître, les nommer, les observer, les suivre dans le ciel, les suivre dans notre tête, est une très grande aventure. Les oiseaux sont facilement la source de plaisir et de passion. Et posez-vous la question, que serait le monde s'il n'y avait pas tous ces oiseaux? Diversité, beauté, nous commençons à voir, technologie oblige, ou technologie merci, ce que l'aigle voit pendant son vol en haute altitude. Parce qu'on y met une caméra entre les deux yeux, pauvre aigle. Mais nous connaissons avec précision les itinéraires des plus longues migrations, des petits comme des grands oiseaux. Qu'est-ce que passer un été complet dans la tranquillité millénaire d'un lac sauvage, en couple pour la vie, sur le lac des Huards à Collier? C'est la plus belle histoire d'amour qu'on peut pas inventer. Quelle est la vie quotidienne d'un moineau domestique sur la terrasse d'un café, petit oiseau des trottoirs, cueilleur de miettes? Pourquoi les tourneaux s'en sonnaient-ils si laid vu de loin, si beau vu de proche, si magique quand il rejoint les grandes volées où des centaines de ses semblables tournoient dans le ciel pour notre plus grand émerveillement? 1000 questions, 1000 réponses. Allons faire un tour du côté des oiseaux.

0: Alors, un tout petit mot, oiseau, un mot, un seul pour un monde aussi vaste. Oiseau, oiselle, ma demoiseau, ma demoiselle. À quel oiseau pensez-vous quand on vous dit oiseau? À quel oiseau pensez-vous en premier? Les oiseaux, ça veut dire tout ce qu'il y a entre, imaginez le colibri d'Héléna, que je connaissais pas, mais c'est le colibri d'Héléna, un colibri qui pèse 1,5 grammes, et l'autruche qui peut atteindre 3 mètres et qui a les plus gros yeux de tous les animaux terrestres. Définir l'oiseau, c'est pas facile, ça semble facile, définir un oiseau. Mais moi, je me suis toujours intéressé, que dirait l'oiseau s'il lui fallait, lui, définir les humains? Alors, il dirait, ce sont des êtres sans ailes, ni plumes, ni bec, qui ne volent pas. Eh bien, vous seriez surprise d'apprendre que Platon, oui, le grand Platon grec, a déjà répondu cela pour se moquer de la manie des définitions selon les points de vue. Les humains ne vont sans plumes ni ailes et ne pondent pas des œufs. C'est ça qui les définit. Ce qui rassemble vraiment les oiseaux, effectivement, ce sont les plumes. On pense tout de suite aux plumes quand on dit oiseaux. Ils ont le sang chaud, les oiseaux, un bec sans dents, pas de dents. Ils ont des ailes à la place des bras, on le sait bien. Et rappelons-nous, ils ont des os creux. Ça doit être drôle, ça, d'avoir des os creux. Mais en tout cas, une chose est certaine, c'est ça rend léger. Et les oiseaux savent qu'ils doivent pondre des œufs pour se reproduire et ils doivent répondre donc à tous ces critères. T'es un oiseau si tu fais tout ça, même pas l'idée de voler là, mais juste d'avoir des ailes, parce que tu peux avoir des ailes sans voler, évidemment, mais ça existe. J'ai trouvé intéressant dans la recherche de voir le kiwi apparaître. On ne connaît pas le kiwi ici, bien sûr, mais c'est un oiseau qui est curieux parce qu'il y a des os pleins. Donc, il répond pas aux critères de l'oiseau. Puis en plus, il y a des poils qui sont des plumes, mais des plumes qui sont des poils. On l'appelle d'ailleurs, c'est très beau, un mammifère honorifique, tellement on ne sait pas où le placer. Vous voyez que la classification linnéenne a ses limites. Les oiseaux, donc, c'est tout ce qui se passe du moineau domestique, qu'on appelait le pinson commun, un oiseau commun des communs, comme ma mère disait, être du commun. Elle est commune, c'est ça que ma mère disait à propos. Summum du commun, le moineau domestique jusqu'au quetzal, qui est l'oiseau du sacré, le summum du sacré. Les oiseaux, c'est la dernière représentation, on le sait, mais c'est bon de le rappeler, la dernière représentation officielle des dinosaures. Classification qui compte la quasi-totalité des grands dinosaures carnassiers comme le Tyrannosaurus rex. Alors, qu'est-ce qui est devenu le tyrannosaure après l'impact de l'immense météorite qui s'est abîmé au large du Yucatan? Il est devenu un oiseau, le tyrannosaure. Il est probablement devenu un oiseau fatigant, un oiseau difficile, mais c'est un oiseau. Ce sont des dinosaures, les oiseaux. Ce sont des descendants des dinosaures. C'est peut-être pour ça qu'ils ont cette grande diversité, parce qu'il y avait toutes sortes de dinosaures. Alors, vous avez bien des sortes d'oiseaux. Les oiseaux, c'est le vaisseau d'une fascination éternelle des êtres humains. C'est l'intouchable. C'est toutes les belles choses, là. L'intouchable, la beauté, l'amour, la rapidité, l'infini du ciel. C'est la compétence, c'est l'habileté, c'est la poésie, la paix, la mort. Ce sont les bons et les mauvais présages. Bien sûr, puisque c'est l'augure. Y a rien de meilleur que d'ouvrir le ventre d'un oiseau pour lire l'avenir. C'est la divinité, la liberté. et c'est ce qui devient invisible jour après jour. Je vous rappelle le mythe Arawak qui est si beau. Je le dis comme ceci en deux mots, en deux lignes. Quand les enfants meurent, leur âme devient un colibri. Et le colibri est responsable du transport de cette petite âme vers le paradis en suivant le chemin des fleurs. Disons que c'est mieux qu'un embaumement bête, là. Et que dire de l'oiseau tonnerre des autochtones nord-américains, un oiseau de feu qui vit dans les hauteurs du ciel? L'oiseau tonnerre explique le tonnerre, justement, les éclairs, les orages, les grands vents, les tornades et ainsi de suite. Évidemment, au-delà du symbolisme, comment comprendre l'oiseau? On va écouter l'extrait du recueil « Chansons transparentes » du poète Jonas Fortier. Voici le poème « Tu as des pieds et non des ailes » lu par Pascal Monpetit.
1: Tu m'as donné une bague. Tu m'as, comme on dit, bagué. Moi, l'oiseau jaune comme un cœur d'agrume. Moi qui ne puis rien posséder hormis six sens, qui, bouleversé par la joie qu'il y a à vivre en rapport constant les uns avec les autres, s'émeuvent et me trompent à tout instant. Quelquefois même, prenant congé de moi, ils vont se reposer dans ce que j'appelle leur nuit et me laissent pour un temps le soin d'interpréter sans connaître. C'est alors que patiemment je t'emprunte à mes souvenirs, je t'emprunte au panorama noir de cette matière éteinte. En attendant, je porte la bague de l'oiseau qui voltige dans un couloir éphémère et je chante ainsi devant la perfection des heures qui ont cédé. J'entonne chaque jour ce « ni, ni, ni » comme un refrain perché dans l'autrefois. Une ombre vocale qui me sépare de moi-même et de toi.
0: Oui, les oiseaux sont bons à penser. Pour faire un clin d'œil un peu à Claude Lévi-Strauss qui a utilisé cette formule, on peut s'amuser sans fin à les classer, à les raconter. Mais c'est l'éthologie qui s'attarde à l'étude des comportements animaux dans leur habitat naturel. Et plus précisément, vous le savez, nous savons l'ornithologie qui prétend découvrir l'oiseau dans ses infinies déclinaisons. L'ornithologie, c'est aussi la passion, c'est professionnel, mais ça peut être amateur, c'est la passion de l'observation des animaux, qui est un très beau passe-temps. On pourrait dire qu'on pourrait, les oiseaux, on pourrait les appeler des passe-temps, ce qu'ils sont d'ailleurs. On a pendant des siècles listé, catalogué, répertorié, catégorisé les oiseaux parce que c'est dans la nature humaine ou du cerveau humain de classer la réalité, de catégoriser, de mettre de l'ordre dans la réalité, ou du désordre, peu importe. Mais nous en sommes arrivés en Occident avec la classification linéenne des animaux, y compris des oiseaux. On l'a fait, d'ailleurs, des classifications, on le fait avec tout le monde, on classe le monde, hein? Mais classer le monde, ça veut dire mettre dans des cases et des catégories, etc., etc. Maintenant, on est un peu plus flexible au 21e siècle, notre siècle actuel. On est un peu plus flexible sur les classifications. On est moins dupes. On sait bien que c'est pas aussi précis que l'inné voulait le faire paraître. On pourrait rendre compte plutôt c'est quoi les critères pour classer, c'est les formes, c'est les couleurs, c'est les plumes, pas de plumes, c'est les pattes, pas de pattes, c'est quoi manger, c'est des carnivores, c'est pas des carnivores, etc. Il faut des critères de classification. On pourrait les ouvrir, nos critères de classification, et devenir un peu plus je sais pas, imaginatif, et aller dans l'imaginaire et un peu voir les manières d'être, c'est-à-dire les manières d'éprouver, de sentir et de donner de l'importance aux choses. Dans les mots de la philosophe Vinciane Desprez, il y a les explications qui multiplient les mondes et honorent l'émergence d'une infinité de manières d'être plutôt que de les ramener à des cases, de les discipliner et de les ratatiner. L'auteur propose de s'attarder à la notion d'importance, être témoin de l'existence et de lier à des formes de vie non humaines de manière humble et véritable. De la fenêtre de son appartement, elle espionne un merle qui chante longuement chaque

0: Eh ben, c'est le beau chant du merle qui cherche un ver de terre à manger. Alors, on va écouter une lecture par Pascal Monpetit, un extrait d'Habiter en oiseau. C'est un livre de Vinciane Després.
1: Ma fenêtre est restée à partir de ce jour chaque nuit ouverte. À chacune des insomnies qui ont suivi ce premier matin, j'ai renoué avec la même joie, la même surprise, la même attente qui m'empêchait de retrouver ou même de souhaiter retrouver le sommeil. L'oiseau chantait, mais jamais chant en même temps ne m'a semblé si proche de la parole. Ce sont des phrases, on peut les reconnaître. Elles m'accrochent d'ailleurs l'oreille exactement là où vont toucher les mots du langage. Jamais chant en même temps n'en aura été plus éloigné dans cet effort tenu par une exigence de non-répétition. C'est une parole, mais en tension de beauté, et dont chaque mot importe. Le silence retenait son souffle. Je l'ai senti trembler pour s'accorder au chant. J'ai eu le sentiment le plus intense, le plus évident, que le sort de la terre entière, ou peut-être l'existence de la beauté elle-même, en ce moment, reposait sur les épaules de ce merle. Pour ce merle, c'est le terme « importance » qui devrait s'imposer. Quelque chose importe, plus que tout, et plus rien d'autre n'importe si ce n'est le fait de chanter. L'importance s'était inventée dans un chant de merle. Elle le traversait, le transportait, l'envoyait au plus loin, à d'autres. À l'autre merle là-bas, à mon corps tendu pour l'entendre, aux confins où le portait sa puissance. Et sans doute, le sentiment que j'avais eu d'un total silence, indubitablement impossible dans le milieu urbanisé sur lequel ouvrait ma fenêtre, témoignait-il que cette importance m'avait si bien capturé qu'elle avait effacé tout ce qui n'était pas ce chant. Le chant m'avait donné le silence. L'importance m'avait touché.
0: Alors, on vient d'entendre Pascal Monpetit et un texte de Vinciane Després qui y a des mots-clés qui reviennent constamment dans le texte, qui sont le silence, l'importance. Et c'est vrai, il est très vrai que le chant de l'oiseau est fait et a été créé pour le silence. Il faut que la nature soit l'audience, c'est-à-dire le silence de la nature qui écoute un oiseau chanter. Donc l'oiseau chante et il chante dans le silence. C'est un problème dans les villes. C'est un problème avec le bruit de fond des villes. Et une fois qu'on comprend ça, on comprend que chaque oiseau, tout petit soit-il, ou tout gros soit-il, ou tout merle soit-il. Et pour le comprendre, il faut le voir, il faut ouvrir les yeux, il faut écouter, comme on va le dire, il faut lui attacher une énorme importance. Donc s'arrêter. Arrêter nos préoccupations, arrêter le temps. Et là, vous le voyez, c'est voir un oiseau à la fenêtre. J'ajoute ceci à propos des classifications, à vous de la classification linéenne et de l'obsession de dire « Ah, ça c'est un merle, la queue rousse, ça c'est un merle, la bec blanc, ça c'est un... » Toutes les classifications existent, c'est-à-dire il y a mille façons de classer les animaux, il y a mille façons de classer les fleurs, il y a mille façons de classer les oiseaux dans mille mondes culturels différents. Je le sais, moi, d'expérience, pour avoir travaillé pendant des années sur la classification des classifications animales des Innus. Et les oiseaux des Innus ne sont pas les oiseaux des taxonomistes eurocentrés. Le monde se raconte dans bien des formes. Et d'ailleurs, les oiseaux nous le rappellent dans leur diversité. Le regard sur les oiseaux devrait être aussi divers que les espèces sont diverses. Avec cela en tête, observons maintenant, et je dirais, ouvrons les yeux bien sûr, mais surtout les oreilles, écoutons plutôt.

0: Les oiseaux développent les capacités de leurs cordes vocales comme nous, car ils ont des cordes vocales. Certains naissent et, pendant une certaine période, fixent apparemment le chant et les déclinaisons musicales de leur espèce et de leur famille de façon presque automatique, mais d'autres continuent d'apprendre et de s'adapter à leur environnement sonore toute leur vie. Quand l'oiseau chante, il répète, il se pratique, il se perfectionne, il devient un meilleur chanteur toujours. Il impressionne, il avertit de sa présence, il chante pour donner l'alerte et parfois simplement, poétiquement, il chante, et ça c'est très beau, pour accueillir l'arrivée du jour. Comme si quelqu'un se levait et se mettait à chanter puis être de bonne humeur. Il est prouvé que les étourneaux sans sonnet utilisent une grammaire. Imaginez, c'est surprenant, les étourneaux sans sonnet utilisent une grammaire particulière et que les bruants développent des dialectes régionaux, des accents et que les corbeaux s'appellent par des cris particuliers qui sont propres à chaque individu, des noms propres. Que dit le bruant à gorge blanche qui répète son cri depuis des millénaires dans les forêts du Nord, comme si les épinettes chantaient et formulaient une question? C'était jadis, pour les plus vieux, le pinson Frédéric, car on pensait qu'il demandait « Où es-tu, Frédéric, Frédéric ?» comme le cri du huard. Le chant du bruant à gorge blanche est la musique du monde sauvage, des profonds univers des épinettes noires, et chaque chanteur se reconnaît dans l'immense Boréalie. Parlons des inévitables corbeaux parmi mes oiseaux préférés. Ces noms, les corbeaux s'en souviennent tout au long de leur vie. Ils savent qui ils sont. C'est pas croyable. On a fait plein d'expériences sur les corbeaux. Si jamais une ancienne connaissance perdue, un corbeau qui était parti à l'aventure, revient après plusieurs années, il sera accueilli par un croissement de son cri de reconnaissance personnelle. Avec les voix aiguës et aimables, si c'est un bon corbeau sympathique, ou des tonalités rauques et graves, parce que les corbeaux saillissent entre eux parfois. Cette variation de tonalité s'observe aussi d'ailleurs chez les êtres humains, bien sûr. Non seulement ont-ils des noms, les corbeaux, mais ils sont aussi capables de se reconnaître dans un miroir, ce qui est très rare, ce qui nous indique qu'ils ont peut-être un début de conscience de soi. Les corvidés regroupent entre autres les corneilles, les corbeaux, les geais bleus et gris et les pies. Et la communication est particulièrement sophistiquée chez ces animaux. Autrement dit, ce sont des animaux extrêmement intelligents. Des oiseaux. On va dire cervelle d'oiseau pour se moquer de quelqu'un. Mais ne dites jamais cervelle de corbeau, parce que là, vous allez vous tromper. Non seulement sommes-nous capables d'identifier plusieurs dizaines de mots distincts dans le lexique des corbeaux, les corbeaux ont un lexique, mais en plus, ils ont un langage corporel qu'ils utilisent. Ces familles d'oiseaux, d'ailleurs des plus surprenantes, remettent l'humain à sa place quand il s'oublie et qu'il est porté à croire qu'il a le monopole du principe de l'humour, du deuil et du plaisir. Les corbeaux font des farces, les corbeaux pleurent quand les corbeaux meurent, les corbeaux sont joyeux quand il fait pas moins 40 dehors. Il n'est pas rare de voir des corneilles utiliser des rebuts de recyclage pour faire du toboggan sur les toits enneigés. Ils forment des petites bandes pour attaquer des chiens. D'ailleurs, on a déjà vu des corbeaux manger des Smarties, les classer, puis manger les rouges en dernier. C'est quand même incroyable quand on y pense. Alors, on va vous présenter un extrait du premier bestiaire de votre humble conteur. C'est rare qu'on fait ça, mais c'est un texte que j'ai rédigé qui s'appelle « Le corbeau, routier, roi des bordures et des fossés ». C'est Pascal Monpetit qui me fait l'honneur, je dis bien l'honneur, avec de lire cet extrait.
1: Je suis le roi de la taïga et des grandes solitudes résineuses, l'oiseau extrême des pays patients, des terres immobiles, là où mon cri est chant d'opéra, où le son venteux du battement de mes ailes n'est autre que le bruit de la pensée qui glisse dans l'air. Car, pour qui s'en souvient, je suis un animal intelligent. Je vole, donc je pense. Voilà ce que croissait un de nos grands corbeaux d'hier à l'occasion d'un colloque corvidé tenu en grand secret aux alentours des Montagnes Blanches il y a de cela mille et une lunes. Hélas, on ne célèbre plus le corbeau comme on le faisait avant, jadis et autrefois. Les modernes, urbains et enfermés, me craignent autant qu'ils m'ignorent. Je suis pour eux la mauvaise mort, une mort qu'ils chassent de leurs idées. Oiseau noir, oiseau de malheur, mauvais augure, symbole de toutes les misères à venir. Mes chances de séduire l'esprit humain au panthéon de son folklore sauvage sont devenues nulles au fil du temps. Devant le grand bipède d'aujourd'hui, jamais je ne m'excite car c'est lui qui me fuit. Je suis dans sa tête une authentique idée noire. Mais j'ai eu mes heures de gloire. Dans toutes les cultures du monde, je fis grosse impression. Je fus le sage, le père, le savant, l'intelligent, le dieu, la figure du savoir. Je fus l'âme de tant et tant de choses que je ne me souviens plus moi-même de la longue liste de mes rôles. Je fis le beau devant les Huns, les Innus, les Chinois et les Haïda, emblème principal des grands totems, sculptés sur la poupe des bateaux, traces de rêve, bribes de pouvoir et matière à toutes les métamorphoses imaginables.
0: Alors, pour éloigner les prédateurs ou prévenir les autres proies, les geais ont peaufiné leur imitation du cri perçant de la buse à épaulette. Imaginez-vous, ils vont utiliser le cri d'un autre oiseau effrayant, pour effrayer leurs prédateurs. Mais vont aussi, les geais vont imiter le cri du chat domestique. Ça, faut le faire quand même. Le moqueur-chat, lui, un autre oiseau, en a fait sa spécialisation, d'ailleurs, le moqueur-chat. On va écouter un court enregistrement d'un jet des chênes. Et ça, c'est la classification. Tu sais, il y a des jets des chênes, puis il y a des jets des érables, puis il y a des jets des frênes, puis il y a des jets, enfin bref. Un jet des chênes qui se fait à l'île Félin.

Alors, les corneilles sont aussi expertes en imitation et en présence d'autres animaux ou de simplement de technologie humaine, en présence de bruit. Ils peuvent imiter de tout. Là, on a observé des corneilles qui imitaient le bruit du cheval, c'est-à-dire le... imiter aussi le... Sauf ça, c'est extraordinaire. Imiter le bruit de la scie à chaîne. C'est pas possible en passant par le bruit d'un humain qui vocifère dans la forêt. Les oiseaux, le temps d'une chanson, peuvent imiter jusqu'à 20 chants d'espèces d'oiseaux différentes. Les oiseaux lyres, imaginez-vous, lyres, c'est vraiment des instruments de musique. Mais justement, Mozart garda plusieurs années auprès de lui un étourneau sans sonnet, pauvre Mozart, dont les capacités mimétiques étaient impressionnantes. Et il lui apprenait à chanter des phrases musicales et des partitions. Quand son étourneau mourut, il l'a enterré dans son jardin et lui a dédié un poème. C'est beau ça. C'est très beau. Alors, la capacité cognitive de nos amis, n'a pas fini de nous étonner. On en découvre tous les jours parce que les recherches se poursuivent toujours. Et en ce qui a trait à la migration, là aussi, les migrations des animaux, on va faire la rencontre un peu avec le monde incroyable. Un monde incroyable.

là. Le gouverneur n'était pas au courant que c'était Jonathan, mais on l'avait appelé Jonathan. Donc, par l'immigration, ils traversent les océans des continents. Ils n'ont qu'un souci en tête, nourriture, et trouver de la nourriture, se reproduire en sécurité, échapper, bien sûr, aux prédateurs. Et pour s'orienter sur ces incroyables distances, ils sont dotés de capacités inconcevables pour nous. On va prendre un premier exemple, la capacité d'orientation magnétique, qui est un outil de navigation. Les pigeons, imaginez-vous, pauvres pigeons communs des villes, les petits pigeons, petits êtres plumés, sous-estimés, sont dotés de cette faculté très pratique. Non seulement s'orientent-ils avec l'axe sur lequel voyage le soleil, mais ils voient aussi la polarisation de la lumière. Ça veut dire, littéralement, l'expression « compas dans l'œil ». Les pigeons voient la polarisation de la lumière, la direction vibratoire des ondes lumineuses. Et cette polarisation est orientée vers le nord. Donc, l'organisation de la lumière dans leur champ de vision est une boussole, tout simplement. Le pigeon aurait ainsi la capacité de se géolocaliser. C'est un GPS en plume, autrement dit. Il aurait en lui-même une carte intégrée et le reste, c'est un mystère. C'est pas pour rien qu'on les appelle les pigeons voyageurs. Ils font des petits, des moyens et des grands voyages, mais ils reviennent toujours. Certaines hypothèses veulent qu'ils puissent voir d'infimes variations du champ magnétique terrestre et se repérer sur une grille de coordonnées géographiques. Ils auraient aussi une carte olfactive. Autrement dit, le pigeon biset des villes est un animal sophistiqué, extrêmement bien équipé pour voyager.

Alors, les pigeons migrateurs utilisent toutes ces capacités remarquables. Ils volent sur le pilote automatique, imaginez-vous. C'est quand même assez extraordinaire. Et les pigeons ont joué un rôle dans l'histoire, évidemment. C'était des moyens de communication. On a entraîné des pigeons à transporter des lettres, des messages. Et on a entraîné des pigeons en temps de guerre pour survoler les ennemis et aller porter des messages. Aujourd'hui, le prix de la plus célèbre course de pigeons, ça existe, une course internationale de pigeons, eh bien, le prix s'élève à $1 million. Alors, si vous avez des pigeons, vous pouvez les entraîner. Parlons maintenant des outardes. Les outardes, des bernaches canadiennes, les pigeons s'orientent à la lumière du jour, mais les outardes voyagent de nuit aussi, de jour et de nuit. Et là, sont obligés de développer une autre capacité, c'est-à-dire voler en connaissant les étoiles, en connaissant la voie lactée, en connaissant la voûte céleste dans sa rotation. Alors, la bernache canadienne

Eh bien oui, les outards de voyage dans le ciel. D'ailleurs, il y a des passionnés d'outardes. Il y a des gens qui vivent pour les outardes, qui veulent devenir des outardes, qui se sont bricolés des petits appareils volants, légers. Et ils vont rejoindre, et ensuite ils vont dans le ciel. Et là, ils se trouvent des outardes pour amis. Ils se font amis avec des outardes. Et ils voyagent avec les outardes. Et là, on a le point de vue de l'outarde. Et l'outarde voyage de jour, l'outarde voyage de nuit, l'outarde voyage par mauvais temps, dans les nuages et dans le froid. Mais on sait que la nuit, c'est parfait pour l'outarde parce que c'est comme un avion qui vole au long cours à haute altitude. C'est-à-dire, il se passe pas grand-chose. Et l'outarde en profite et l'outarde va suivre l'étoile du Nord autour de laquelle le ciel pivote du point de vue de la Terre. Alors, on ne peut pas rester insensible à la forme de l'outarde, au cri de l'outarde, au vol de l'outarde. On ne peut pas rester insensible. C'est ce qu'on entend en arrière-plan.

0: L'outarde est extrêmement importante dans le patrimoine culturel canadien, québécois et autochtone. Les outardes, quand elles passent dans le ciel, des cris Iyou, quand elles passent dans le ciel des Inuits, à l'automne, au printemps, le temps s'arrête. L'outarde fait que le temps s'arrête. Les écoles sont fermées. Le travail s'interrompt. Le bureaucrate rejoint le travailleur dans des canaux. Et en anglais, on dit le goose break. La pause outarde. C'est aussi fort qu'une pandémie pour arrêter la vie. Ou réorienter la vie dans une autre activité. J'ai eu un ami personnel dont je salue l'esprit puisqu'il s'est envolé, Georges Mistocochaud. Il était appelé l'homme outarde. Son père lui avait dit tu es, parce que c'est l'habitude chez les autochtones de désigner dans les sociétés de chasseurs de désigner un animal qui va être couplé avec le chasseur. Dans le cas de mon ami, c'était un homme outarde. Faut se rappeler que l'outarde est aussi très riche et très bon repas. C'est l'abondance, en fait, c'est la Thanksgiving des autochtones. Il y a aussi la femme outarde. La femme outarde, ça c'est très très important, celle dont les cris bercent la nostalgie de l'automne et l'effervescence du printemps. Celle sur le dos de laquelle, dans le mythe fondateur iroquois, est recueillie la femme céleste. Bien installée sur le dos d'une envolée de bernaches, elle peut alors atterrir en toute tranquillité sur la terre et ce qui deviendra l'île de la Grande Tortue. Alors, on va écouter la traduction libre d'un extrait de Sky Woman Falling, un tableau de Braiding Sweetgrass, livre de Robin Wall Kimmerer. C'est Pascal Montpetit.
1: En hiver, quand la terre verte se repose sous une couverture de neige, c'est le moment de raconter. Les conteurs et les conteuses débutent en appelant ceux et celles qui nous ont précédés, nous léguant les histoires, car nous n'en sommes que les messagères. À l'origine était le monde céleste. Elle tomba comme une samare d'érable, pirouettant dans la brise d'automne. Marquant son chemin là où seulement les ténèbres avaient été, une cascade de lumière ruisselait d'une fissure dans le monde céleste. Sa chute dura un long moment. Par peur, ou peut-être par espoir, elle s'agrippait étroitement à un paquet niché au creux de sa main. Dévalant le vide, elle ne voyait sous sa chute que les eaux sombres. Mais de ce vide montaient vers elle les regards de nombreux yeux, attirés par le soudain rayon de lumière. Ils y virent un petit objet, pas plus grand qu'un grain de poussière dans le faisceau lumineux. Alors qu'ils s'approchaient, ils distinguèrent une forme féminine, bras écartés, longs cheveux noirs tourbillonnant derrière elle alors qu'elle spiralait vers eux. Les bernaches se regardèrent en hochant la tête et s'envolèrent d'un seul mouvement, laissant l'eau dans une vague de leur musique aérienne. La femme sentit le battement de leurs ailes alors qu'elles approchaient pour amortir sa chute. Loin de la seule maison qu'elle ait jamais connue, elle retrouva son souffle dans l'étreinte chaude de leurs douces plumes pendant que les oiseaux la menaient vers le bas. Et ainsi fut le commencement. Ne pouvant éternellement la maintenir au-dessus des eaux par leur vol, les bernaches convoquèrent un conseil pour décider de la suite des choses. Se reposant sur leurs ailes, elle les vit se rassembler toutes et tous, huards, loutres, cygnes, castors, poissons de toutes sortes. Une grande tortue navigua jusqu'à elle et lui offrit son dos pour qu'elle s'y repose. Reconnaissante, elle descendit des ailes des bernaches jusqu'au dôme de sa carapace. Les autres comprirent que, pour maison, elle aurait besoin de terre et discutèrent comment ils pourraient subvenir à son besoin. Les grands plongeurs et les grandes plongeuses, parmi eux et elles, avaient eu vent qu'existait de la boue au fond de l'eau et se mirent d'accord pour aller lui en chercher.
0: Alors, on ne peut pas ne pas dire que pendant longtemps et jusqu'à récemment, puis moi j'aurais aimé qu'on le croie jusqu'à la fin des temps, que les bernaches servaient de transporteurs pour d'autres petites bêtes qui voyageaient, et qui n'avaient pas la capacité de migrer par eux-mêmes. On pense, par exemple, qu'ils ont été des transporteurs de colibris. Imaginez-vous des colibris qui allaient se cacher dans le duvet de l'outarde, qui voyageaient, des passagers clandestins qui se rendaient au Mexique à bord des outardes. Cette légende, bien sûr, comme toutes les légendes, comme tous les beaux poèmes, a été démenti par des gens qui ont des idées plates à propos des oiseaux. Mais c'est quand même impressionnant de parler des colibris. Un colibri, c'est aussi extraordinaire que ces fameux papillons que l'on voit voyager du Mexique jusqu'au Québec. Le colibri est un petit oiseau qui, de fleur en fleur, c'est vrai, va migrer vers le sud et va faire une grande migration du nord jusqu'au sud. C'est un globe-trotteur, le colibri, ils ont un rythme de vie effréné. Ils doivent consommer tellement de sucre que ce serait, pour un être humain, l'équivalent proportionnel de boire une canette de coke par minute. Moi, j'aimerais ça être un colibri. Puis qu'on me disait, tu as le droit de boire du coke, une canette par minute. Il y a un besoin d'approvisionnement constant pour maintenir leur cœur qui bat 1200 battements par minute. Un petit cœur qui bat vite, vite, vite, vite, vite. C'est la fréquence cardiaque la plus élevée du règne animal. Et les battements d'ailes, c'est 80 battements par seconde. Et ils peuvent aller jusqu'à 200 battements par seconde. Alors, quand vous voyez un petit colibri qui vient à vos fleurs, et vous le voyez comme ça, tout petit, avec des battements d'ailes, ben c'est un phénomène, un très grand phénomène. À titre de sommeil, il sombre dans une léthargie. Il est tellement fatigué quand il se couche qu'il frôle la mort clinique. Tu sais, on a l'impression, nous autres, quand on est bien fatigué, qu'on est mort. On dit qu'on est mort. Ben, le colibri, c'est ça qui est une sorte de courte hibernation à chaque jour. Son besoin intense de récupérer l'amène parfois à s'endormir dans des positions originales, comme une chauve-souris, la tête en bas. C'est un oiseau solitaire. Certaines espèces, on croirait pas ça, parce que c'est si beau un colibri. Ces espèces sont si bagarreuses et si de mauvaise humeur que les Aztèques ont fait des colibris leur dieu de la guerre. Alors, voyez les classifications, comment ça peut varier. Les colibris, ça peut être un dieu de la guerre. Ils migrent seuls de fleur en fleur sur des milliers de kilomètres. Et c'est quand même une vie qui n'est pas une vie de tout repos. Nous pourrions poursuivre ainsi pendant des heures et des heures. L'épopée des oiseaux, vous le savez, est sans fin. Voir à travers l'œil de l'oiseau, c'est voir toute la liberté, tous les angles de l'espace, la surface de l'eau, la profondeur de l'eau, la profondeur du ciel. C'est toucher le fond de l'air, explorer la lumière sous toutes ses coutures, explorer la lumière dans les marais, dans les forêts, dans les déserts, dans le centre-ville, de l'Arctique jusqu'au Mexique, partout dans le monde. Ici, pour nous, le voyage s'achève et nous n'avons rien dit. Des istorlets, des macareux, des hirondelles bicolores, des fous de bassin, des effraies des clochers, des buses pattues, des grands hérons bleus, des éperviers de Cooper, des canards branchus, des faucons pèlerins, des harfangs des neiges, de la perdrix blanche, du tétras des savanes, des pluviers kildirs, des martins pêcheurs, du cormoran, du tyran tritri, des petits pics, des grands pics. Je vois à ma fenêtre un cardinal merveilleux, une mésange discrète, un chardonneret tout jaune, un jais bleu, des outardes résidentes, des canards malards, une citelle à poitrine rousse.
2: Par-delà les frontières,

Vous venez d'entendre Le secret des oiseaux. Prise de son, réalisation, Jean-Philippe Plot. Recherche et narratif, Ève Claudel-Valade. Montage, Mathieu Beauchamp. À la lecture, Pascal Monpetit. Et votre humble conteur, Serge Bouchard. À la prochaine.

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0: Ici Madeleine Blais-Morin. À ça nous regarde ce soir.
1: He's going to order 200 jets, 200 big ones.
0: Donald Trump ne repartira pas de la Chine les mains vides. Il annonce que Pékin achète 200 avions à Boeing. Qu'est-ce que cette rencontre au sommet peut avoir comme répercussion ici?
2: À mon avis, tout ça est positif.
0: Aussi à l'émission, Ottawa a vu doubler la capacité de production d'électricité au Canada d'ici 2050.
3: On voit ça d'un bon œil pour le moment, mais le diable est dans les détails.
0: Le gouvernement Carney compte sur l'hydroélectricité, l'éolien, le solaire, mais aussi sur le nucléaire et le gaz naturel. Puis elles ont décidé de prendre les choses en main.
4: Qu'est-ce qu'on fait de pas correct, la police? Non, c'est pas un piège. On veut savoir, on veut s'améliorer.
0: On vous raconte comment deux patrouilleuses changent à leur manière les pratiques policières en violence conjugale. Et une ville privée où toutes les expériences sont permises, bienvenue à Prospera, une enclave libertarienne qui attire des millionnaires des quatre coins du monde. Bon jeudi soir à tous. Les présidents américains et chinois s'apprêtent à entamer leur deuxième et dernière journée de leur important sommet à Pékin. La première journée aurait permis de conclure des ententes commerciales. Du moins, si on se fie à Donald Trump, dans une entrevue au réseau Fox News, il a dit que la Chine a accepté de commander 200 avions Boeing. Je retrouve notre correspondant en Asie, Philippe Leblanc. Bonsoir, Philippe.
5: Bonsoir.
0: Bonsoir, bonjour. Donc, on va parler des développements commerciaux dans un instant, mais d'abord, en coulisses, Xi Jinping a lancé une mise en garde à Donald Trump sur Taïwan.
5: Ben, c'est ce qu'ont immédiatement rapporté après la rencontre qui a duré environ deux heures, les médias de propagande chinois et aussi le ministère des Affaires étrangères de Chine. Xi Jinping aurait insisté en privé sur Taïwan et sur le maintien de la paix dans le détroit de Taïwan en disant que c'est la question la plus sensible, la question la plus importante dans les relations sino-américaines. Il aurait averti Donald Trump qu'une mauvaise gestion du dossier pourrait mener à des affrontements et même à un conflit entre les deux puissances. L'indépendance de Taïwan et la paix dans la région sont aussi irréconciliables que l'eau et le feu, a même rajouté plus tard en journée un porte-parole des affaires étrangères de Chine. Ici, évidemment, à Taipei, ben, c'est perçu comme étant un durcissement de ton de la part de Pékin, rajouter une couche de pression supplémentaire. Le gouvernement taïwanais a réagi en affirmant que c'est la Chine qui est plutôt la grande source d'insécurité dans le détroit de Taïwan. N'empêche que ça alimente les appréhensions qu'on avait déjà ici à Taïwan en amont de cette rencontre-là et dont on s'est parlé hier, c'est-à-dire que l'île démocratique autonome que Pékin menace d'envahir ne devienne une monnaie d'échange dans ces discussions entre Xi Jinping et Donald Trump.
0: Et le secrétaire d'État américain Marco Rubio a dit « La position américaine sur Taïwan, elle ne change pas, Philippe. »
5: C'est ce qu'il dit, sauf que la Maison-Blanche retient et bloque la finalisation de la livraison d'armes à Taïwan depuis des mois, une livraison d'un contrat de 14 milliards de dollars américains. Donc, il y a des signaux là qui sont un peu ambivalents de la part de Washington.
0: Et il a été question de la guerre en Iran. Et la Chine, selon Donald Trump, encore une fois, serait prête à aider dans le détroit d'Ormuz?
5: Ben, c'est important de dire selon Trump parce que c'est une des demandes principales de la délégation américaine. La Maison-Blanche soutient que les présidents Trump et Xi s'entendent sur la nécessité de garder le détroit d'Ormuz ouvert, d'éviter sa militarisation aussi. Donald Trump a aussi affirmé en entrevue à Fox News que Pékin n'enverra pas d'équipement militaire à l'Iran et que la Chine serait disposée a contribué à la réouverture du détroit d'Ormuz. Il a même dit que Xi Jinping a offert l'aide de la Chine et qu'il était prêt à aider. Ben, pour sa part, ce qu'on a vu en journée, l'Iran a affirmé avoir laissé transiter depuis hier plusieurs navires chinois dans le détroit d'Ormuz. Téhéran dit avoir ouvert le passage stratégique, en fait pour le commerce pétrolier mondial vers Pékin, en raison des relations étroites entre Téhéran et Pékin. Il y aurait d'ailleurs une trentaine de navires qui auraient été autorisés à traverser. Mais ce qui est intéressant, c'est que dans le compte-rendu de Pékin, des discussions qu'il y avait hier entre Xi Jinping et Donald Trump, on n'a fait aucune mention de l'Iran et de discussions qu'il y aurait eu à ce sujet-là.
0: Oui, et si les gardiens de la révolution iranienne permettent effectivement de laisser passer les bateaux chinois, ça peut donner l'impression d'un Iran qui veut enlever un argument à Donald Trump là, quand il demande à la Chine d'intervenir pour ouvrir le détroit d'Ormuz. Donc, on verra comment tout ça se décline. Sinon, on parlait des relations commerciales tout à l'heure. La délégation américaine annonce des ententes commerciales. C'est ce que recherchait le président Trump.
5: Ben oui, on savait déjà que la Chine allait rouvrir son marché au bœuf américain. Ça avait été annoncé juste avant le début des rencontres hier. Et du bœuf était d'ailleurs, Madeleine, au menu au grand banquet en soirée. Donc, c'était symbolique. Mais après la journée de travail, le président américain Donald Trump a affirmé à Fox News que la Chine a accepté d'acheter environ 200 appareils du constructeur Boeing. Donald Trump en a fait l'annonce à Fox News après ses rencontres. Et il n'a pas précisé, par contre, les modèles concernés. Simplement dit qu'il s'agissait de gros avions. L'annonce a par contre déçu les marchés financiers qui s'attendaient à une plus importante commande parce que le PDG de Boeing fait partie de la délégation de gens d'affaires qui accompagne le président américain à Pékin. L'action de Boeing a même plongé de 5 % après la déclaration de Donald Trump. Et lors de cette première journée de travail-là, l'administration américaine, c'est important, aurait de plus approuvé la vente aux entreprises chinoises des semi-conducteurs les plus avancés de la compagnie américaine Nvidia. Le PDG de Nvidia, le taïwano-américain Jensen Huang, fait aussi partie de la délégation américaine qui accompagne Donald Trump. C'était une de ses demandes. Et donc, la délégation américaine va retrouver Xi Jinping et son entourage dans quelques heures. Autre matinée de travail et Donald Trump devrait quitter Pékin en mi-journée, mais c'est pas la fin de ces relations d'amitié qu'on dit publiquement parce que Donald Trump a invité Xi Jinping à se rendre à Washington le 24 septembre prochain.
0: Philippe Leblanc, notre correspondant en Asie, merci.
5: Merci, au revoir.
0: Et parlant d'amis, est-ce que l'expression « l'ami de mon ami » est aussi mon ami, pourrait s'appliquer ici. Donc, est-ce que cette rencontre au sommet pourrait avoir des conséquences positives, dans ce cas-ci, pour le Canada? On en parle avec David Savoie. Bonsoir, David.
2: Bonsoir, Madeleine.
0: Est-ce qu'il y en aura des répercussions ici, selon vous?
2: La réponse courte, c'est oui, et probablement que ce sera bénéfique pour le Canada. D'après les observateurs à qui j'ai parlé, que ce soit des professeurs en économie, des spécialistes de la Chine, la principale conséquence positive, c'est le fait que les États-Unis et la Chine concluent des accords commerciaux, ce qui va, en quelque sorte, normaliser les échanges commerciaux entre le Canada et la Chine. Rappelez-vous, Madeleine, en janvier, le premier ministre Mark Carney avait été vertement critiqué par les États-Unis pour cette entente qui visait à autoriser l'entrée de dizaines de milliers de véhicules électriques chinois sur le marché canadien en échange du retrait de droits de douane imposés par la Chine, notamment sur les produits canadiens à base de canola. D'ailleurs, il a été questionné à ce sujet un peu plus tôt aujourd'hui. On l'écoute.
6: Comment vous réagissez au changement de ton entre les deux pays? Et qu'est-ce que ça veut dire pour les Canadiens? Qu'est-ce que ça veut dire pour
7: votre gouvernement? Cette situation, je souhaite qu'il y ait des accords bénéficiels pour les Chinois, pour les Américains, pour le monde. Donc, ils sont les deux hegumens du monde, les deux grandes puissances. Alors, il faut, on espère qu'il y a des accords entre eux. Mais les critiques, les actions, les différences entre les critiques et les actions des États-Unis en ce qui concerne le Canada et la Chine, ça souligne que c'est nécessaire d'être mis chez nous.
2: Donc, une entente, Madeleine, entre Pékin et Washington viendrait aider, en quelque sorte, les relations commerciales entre le Canada et la Chine. Écoutons là-dessus l'ancien ambassadeur du Canada en Chine, Guy Saint-Jacques.
8: Ce qui ressort de ça, c'est un ton cordial, puis probablement un engagement de la part des deux parties à continuer les discussions pour aplanir les différends. Puis avec quelques annonces d'investissement de part et d'autre, à mon avis, tout ça est positif. Ça va rassurer les marchés. Et puis, ça devrait donner une caution au Canada, mais aussi aux autres pays pour continuer d'avoir des relations avec la Chine.
0: Donc ça, ce sont des retombées positives, mais est-ce qu'il pourrait y avoir des conséquences négatives?
2: Et peut-être quelques-unes, Madeleine. Là, si les États-Unis, par exemple, cherchent à attirer des investissements chinois chez eux, le Canada pourrait en souffrir indirectement. Ce pourrait être des investissements, par exemple, dans le domaine des batteries, disait-on, qui pourraient se retrouver plus au sud au lieu de chez nous. Mais pour l'heure, on n'a pas rien de concret là, à ce sujet-là.
0: Et on sait que Washington veut des concessions sur le bœuf, sur le soya aussi. Mm-hmm. Est-ce que ça pourrait avoir des conséquences ici?
2: Et ce sont deux produits que le Canada exporte en Chine en ce moment. Mais j'ai entendu des opinions divergentes sur le secteur agricole. Certains pensent qu'une entente entre Pékin et Washington va heurter les producteurs canadiens. D'autres en doutent parce que s'il y a une entente où la Chine s'engage à acheter exclusivement du soja américain, il pourrait y avoir des répercussions, mais tout ça demeure hypothétique pour le moment. Pour la vice-présidente de recherche et stratégie de la Fondation Asie-Pacifique du Canada, Vida Najibullah, il y a peu de risques que l'Empire du Milieu cesse du jour au lendemain d'honorer ses ententes entente avec le Canada ou veuille encore réduire son grand nombre de fournisseurs. Mm-hmm. Rappelons au passage, Madeleine, que les relations se sont quand même améliorées entre la Chine et le Canada, mais tous les problèmes n'ont pas disparu. En janvier, Mark Carney, on l'a rappelé, a obtenu la suspension de droits de douane sur certains produits jusqu'à la fin de l'année. On parle de farine de canola, des pois, homards, mm-hmm. crabes. Il faudra quand même que tout ça soit renégocié. Reste encore en ce moment des tarifs sur les produits du port canadien. Et puis, à plus long terme, ce qu'il faudra aussi surveiller, selon Vina Najibullah de la Fondation Asie-Pacifique, c'est que la Chine vise à exporter davantage de produits. Il faut que des pays comme le Canada se préparent. On l'écoute.
9: Et ça va devenir vraiment difficile si, essentiellement, nous sommes forcés de simplement importer des produits de Chine, comme ça s'est produit, par exemple, dans le secteur de l'énergie solaire avec les panneaux solaires. C'est maintenant ce qui se passe avec les véhicules électriques. Et cela va se produire dans de plus en plus de secteurs où la Chine domine, ce qui mène essentiellement à une désindustrialisation des autres pays. Donc, je pense que les pressions liées à la sécurité économique venant de la Chine sont bien réelles. C'est ce que ressent l'Europe, c'est ce que ressent le Japon. C'est ce que ressentent les pays d'Asie du Sud-Est.
2: Et on l'a vu récemment, le Madeleine, avec des manufacturiers de meubles québécois qui ne pouvaient pas faire face aux produits chinois. Mmh. Et rappelons en terminant, la Chine est le deuxième partenaire commercial du Canada en termes de marchandises, avec un total de près de 125 milliards de dollars d'échanges commerciaux bilatéraux en 2025.
0: David Savoie, merci.
2: Au revoir.

0: Attendez-vous à ce qu'on parle de pétrole et de pipeline demain lors de la rencontre entre le premier ministre Mark Carney et la première ministre de l'Alberta, Danielle Smith? Mais aujourd'hui, le gouvernement Carney a voulu braquer les projecteurs sur l'électricité en annonçant l'objectif de doubler la production d'électricité au pays d'ici 2050. La stratégie fédérale prévoit une meilleure interconnexion entre les provinces et la création de 100 000 emplois. Juliane Lapointe.
1: Dans un monde de plus en plus branché, où le recours à l'intelligence artificielle fait croître les besoins en énergie, le premier ministre Mark Carney a de grandes ambitions.
2: Nous bâtirons rapidement et à grande échelle pour doubler notre réseau énergétique et bâtir un Canada fort qui sera alimenté par une énergie propre, abordable et fiable.
1: Avec des investissements de 1 000 milliards de dollars d'ici 2050 dans l'hydroélectricité, l'éolien, le nucléaire, le gouvernement veut s'outiller pour mieux répondre à la demande d'électricité croissante partout au pays.
2: Nous accélérons déjà la mise en œuvre de plusieurs projets d'énergie propre qui permettront d'ajouter des milliers de mégawatts à notre réseau électrique.
1: Mais au-delà des énergies vertes, Ottawa misera aussi sur le gaz naturel pour augmenter sa production d'électricité. Un compromis pour que la facture soit plus abordable, explique Mark Carney.
2: Ce qui est nécessaire est de mettre l'accent sur l'abordabilité à court terme. Et ce sera un rôle pour un morceau de gaz naturel.
1: Le chef du Parti conservateur, Pierre Poilievre, y voit un mirage. C'est la même stratégie utilisée par les libéraux ces 10 dernières années qui a fait augmenter les factures de 35 % dit-il.
3: Une annonce qui est intéressante, mais qui est en demi-teinte.
1: Au Bloc québécois, le porte-parole en matière de ressources naturelles, Mario Simard, croit que le plan des libéraux rate sa cible.
3: On accorde une place qui est quand même importante aux énergies fossiles dans une stratégie d'électrification. Moi, j'ai de la difficulté à voir la connexion entre la production d'électricité à partir de gaz et les énergies propres.
1: En Saskatchewan, le premier ministre est encouragé par ce nouveau plan.
4: Significant changes to the Trudeau-era clean electricity standards.
1: Des changements depuis l'ère Trudeau sont un signal d'ouverture de la part du gouvernement fédéral, dit Scott Moe.
4: A signal of openness from the federal government.
5: Mais j'ai besoin de mieux comprendre, en fait.
1: Mais au Québec, la première ministre, Christine Fréchette, et la PDG d'Hydro-Québec, Claudine Bouchard, restent prudentes.
5: C'est sûr que plus d'interconnexion, c'est toujours bénéfique.
6: Cette stratégie-là, elle semble en cohérence avec notre plan d'action. Alors nous, on voit ça d'un bon œil pour le moment, mais vous savez comme moi, le diable est dans les détails.
1: La stratégie d'Ottawa pourrait-elle donner un nouveau souffle au projet de Churchill Falls? La question se pose, selon le ministre de l'Énergie du Québec, Bernard Drainville.
7: Quel impact de ces mesures-là pourraient-elles avoir sur l'entente avec Terre-Neuve? Puis pour le moment, on est en train de l'analyser.
2: Mais il y a la possibilité que le gouvernement du Canada peut faire un complément des solutions entre les provinces. Et on a des discussions sur cela.
1: Car si Mark Carney veut miser sur une meilleure interconnexion entre les différents réseaux provinciaux d'électricité, encore faudra-t-il que les provinces réussissent à s'entendre sur les moyens de le faire.
8: Aujourd'hui, on a 10 provinces et 10 approches à la gestion du secteur électrique.
1: Pierre-Olivier Pinault est professeur titulaire au département des sciences de la décision de HEC Montréal.
8: Malheureusement, malgré les intérêts et que tout le monde y gagnerait, il y a très peu de collaboration effective qui a été observée ces dernières années et même dans l'histoire canadienne.
1: Le premier ministre Mark Carney l'admet, les obstacles pourraient être nombreux.
2: L'intégration interprovinciale est une mission complexe.
1: D'où l'importance, dit-il, des 4 mois de consultation à ce sujet prévus avec les provinces et les communautés autochtones. Ici Juliane Lapointe, Radio-Canada, Ottawa.
9: L'économie avec Yannick Lepage.
10: Maintenant, je trouve que les abonnements sont un peu chers. Quand on commence à les cumuler, ça fait quand même des grosses sommes par mois.
11: Actuellement, je paye par mois. Et tant que le montant me convienne, ça va très bien.
12: Pour moi, c'est mieux de cette façon comme ça. Parce que si tu n'as même pas, tu l'arrêtes.
13: Si je prends et Spotify, et Netflix, et Prime, et machin, ben ça fait quand même un montant que je pourrais mettre ailleurs.
0: Les offres d'abonnement se sont multipliées dans les dernières années. Ce modèle où on paye un certain montant par mois pour avoir accès à un service ou à un produit s'est propagé à pratiquement toutes les industries. On l'entendait, certains consommateurs y trouvent leur compte, alors que d'autres y voient simplement une stratégie pour aller chercher de l'argent, davantage d'argent dans leur poche. Alors, est-ce que c'est un modèle qui va continuer comme ça à gagner en popularité? Ou au contraire, est-ce qu'il va y avoir une fatigue des abonnements? Une fatigue qui commence peut-être même déjà à s'installer. J'en parle ce soir avec Yannick Lepage. Bonsoir Yannick.
14: Bonsoir madame.
0: D'abord, comment et surtout pourquoi les abonnements sont devenus aussi omniprésents?
14: Bien, le modèle des abonnements est loin d'être nouveau, là, aussi loin qu'au 19e siècle, il était possible de s'abonner pour recevoir des magazines, des journaux et aussi du lait. Ensuite, on a eu les abonnements téléphoniques, puis les abonnements à la télévision par câble. On a ajouté quelques décennies plus tard les abonnements aux services Internet. Et c'est vraiment à partir de ce moment-là que le modèle s'est répandu. Netflix, qui est encore aujourd'hui l'une des entreprises qu'on associe le plus avec ce modèle-là, l'a adopté en 1999, alors qu'elle louait encore des DVD par la poste pour 15,95 par mois, les Américains pouvaient emprunter jusqu'à 4 films à la fois. C'est seulement 8 ans plus tard, en 2007, que Netflix a introduit son service de diffusion en continu. À peu près à la même époque, Amazon a commencé à offrir son abonnement Prime. On a aussi assisté au lancement de Spotify. Je vous dirais que ce sont vraiment les trois entreprises qui ont popularisé ce modèle de vente-là. Avec leur succès commercial, ça a incité plusieurs autres compagnies à essayer de les imiter. Je vous le dis en ouverture, là, c'est pratiquement répandu à toutes les industries. En fait, selon une récente étude de l'Université Harvard, les trois quarts des entreprises qui vendent leurs services ou leurs produits directement aux consommateurs offrent maintenant une certaine forme d'abonnement. Mmh. Alors, pourquoi une adoption aussi généralisée? Bien, d'un point de vue marketing, c'est une idée brillante, hein, parce qu'on vient réduire substantiellement la barrière à l'entrée. Pour seulement 11,99 $, vous avez accès au logiciel dernier cri. C'est pas mal plus vendeur que de dire vous devez payer des centaines de dollars tout de suite pour avoir une licence à vie. Et d'un point de vue financier, bien, les entreprises s'assurent d'obtenir des revenus récurrents qu'ils peuvent arrimer avec leurs dépenses, ce qui vient donc réduire leur prise de risque. On peut entendre là-dessus Sylvain Sénécal, il est professeur de marketing à HEC Montréal.
15: C'est sûr que d'avoir des consommateurs qui paient à tous les mois un montant fixe, bien, ça aide pour la prévisibilité des revenus, puis aussi c'est saisonnier ou cyclique, ben ça atténue ces hauts et ces bas-là. Puis évidemment que les entreprises ben travaillent fort pour pas que les consommateurs se désabonnent. Quand ils passent des augmentations, ben essayer que ce ne soit pas des augmentations trop grosses à la fois pour pas qu'on ait un sentiment que oh là, ça vient d'augmenter pas mal. Donc il y a toutes sortes de stratégies qui font en sorte que les entreprises ben veulent garder ce modèle-là, puis s'assurent que ça choque pas le consommateur.
0: Oui, on comprend là, les entreprises qui aiment le modèle, mais avec la multiplication des abonnements offerts, je me posais la question, est-ce qu'on observe une fatigue ou même une certaine méfiance de la part des consommateurs?
14: Bien, je vous dirais que ça dépend des industries. Hein. Les plateformes de diffusion en continu demeurent extrêmement populaires, même si on observe depuis quelques années un certain ralentissement de la croissance du nombre d'abonnés. Et en réaction, bien, les plateformes ont eu tendance à augmenter leurs prix. Et c'est surtout ça qui dérange les consommateurs, parce qu'à un certain moment, on s'en rend bien compte, les coûts s'additionnent. Et lorsqu'on ressent davantage de pression financière, que le panier d'épicerie coûte plus cher, que notre loyer ou le versement hypothécaire augmente, bien souvent, ce sont ces frais récurrents pour des services qui ne sont peut-être pas essentiels qu'on va éliminer en premier. Mm-hmm. C'est en partie pourquoi les types d'abonnements qui ont connu beaucoup de succès durant la pandémie, une période où les pressions financières sur certains ménages étaient un peu plus faibles, connaissent maintenant un peu plus de difficultés. C'est le cas des fameuses boîtes repas, par exemple. Une autre source de frustration, Madeleine, avec ce modèle-là, c'est qu'on oublie parfois de se désabonner après une période d'essai gratuite, ou encore on a de la difficulté à annuler le service si on ne l'utilise plus. Et c'est là qu'on se fait on sent qu'on se fait avoir. Je vous dirais aussi, Madeleine, qu'il y a certains consommateurs qui craignent que les abonnements remplacent progressivement la propriété privée, que tout devienne une location en quelque sorte. Un exemple de ça, là, c'est HP qui offre maintenant des abonnements mensuels pour des imprimantes et même certains ordinateurs portables sans possibilité d'achat à la fin de la location. Si le client ne paie pas, l'entreprise peut bloquer à distance son accès.
0: Vous parliez de ces entreprises là, qui rendent la tâche de se désabonner particulièrement difficile. Il y a justement un projet de loi qui a été déposé à Québec pour interdire ce genre de pratique. Qu'est-ce que le gouvernement propose exactement?
14: Bien, le gouvernement souhaite forcer les entreprises à inclure sur leur site web un bouton clairement visible qui permet de se désabonner sans passer par le service à la clientèle. Si le projet de loi est adopté, les compagnies devront aussi fournir un avis écrit lorsqu'un essai gratuit ou une promotion prend fin examen bientôt. La pièce législative contient aussi des mesures pour encadrer la revente de billets de spectacle. C'est enchâssé dans le même projet de loi, ces deux initiatives-là. Donc, c'est un projet de loi qui reçoit l'appui du milieu culturel, de plusieurs associations de défense des droits des consommateurs. Reste maintenant à voir si le gouvernement va réussir à l'adopter avant la fin de la session parlementaire, parce qu'on sait que l'agenda législatif est déjà très chargé.
0: Oui, avec peu de semaines qui restent. Je vais interpeller les auditeurs. Yannick, est-ce que vous avez déjà, à la maison, essayé de vous déconnecter, avoir de la difficulté à le faire? Trouvez-vous qu'il y a trop d'abonnements? Vous pouvez vous rendre sur la bulle de conversation de notre émission en direct sur l'application Radio-Canada Audio. Sinon, le courriel, ça nous regarde, @radio-canada.ca. Et s'il y a quelqu'un qui sait, est-ce que ça existe encore, l'abonnement au laitier? Je serais curieuse de savoir, en moins que vous le sachiez. Yannick Lepage?
14: Aucune idée.
0: Yannick, merci.
14: Merci.

0: Au Québec, la nouvelle commission au bien-être et aux droits des enfants recommande l'adoption d'une charte québécoise des droits des enfants dans son tout premier rapport rendu public aujourd'hui. Dans le document, Marie-Ève Brunet-Kitchen déplore les limites actuelles du cadre législatif qui, selon elle, font en sorte que les droits des enfants ne sont pas encore pleinement, explicitement reconnus. On fait le point avec Greta Juris. Bonsoir, Greta.
1: Bonsoir, Madeleine.
0: Qu'est-ce qui fait dire à la commissaire que les enfants méritent mieux en termes de droits?
1: Eh bien, elle souligne que les droits des enfants actuellement sont fragmentés à l'intérieur du cadre législatif québécois. Une partie se trouve dans le Code civil, d'autres droits sont énoncés dans la loi sur la protection de la jeunesse ou encore dans la loi sur l'instruction publique, et une autre partie encore se trouve dans la Charte des droits et libertés. Tous ces textes de loi, dit-elle, reconnaissent des droits applicables à toute personne ou interviennent dans des contextes précis, de sorte que les droits des enfants sont souvent implicites, ou pire encore, ne sont pas clairement identifiés. Mm-hmm. Selon la commissaire, il faut remédier à la situation en reconnaissant les enfants non seulement comme des personnes à protéger, mais aussi comme des sujets de droit, donc titulaires de leurs droits propres. Voici ce qu'elle avait à dire à ce sujet.
2: Lorsque les droits des enfants demeurent fragmentés, difficiles à identifier, insuffisamment reconnus, la reconnaissance des enfants comme sujets de droit devient inévitablement limitée. Tant que les droits des enfants ne feront pas l'objet d'une reconnaissance spécifique, globale et intégrée, leur pleine mise en œuvre demeurera incomplète au Québec. On ne peut exercer un droit que l'on ne connaît pas ou qui n'est pas clairement reconnu.
0: Donc, il faut vraiment que ce soit clairement indiqué que ces droits existent, Greta, c'est ça?
1: Exact. La commissaire a souligné aussi que même si le Québec s'est lié en 1991 à la Convention des Nations Unies relative aux droits de l'enfant, le gouvernement n'a toujours pas intégré ces principes dans son propre cadre législatif. La Convention, Madeleine, inclut notamment le droit des enfants à la participation, le droit à une justice adaptée, le droit à un environnement propre et durable et le droit aussi au repos et aux loisirs.
0: Et le droit des enfants à la participation, la commissaire a l'intention de le respecter parce qu'elle compte consulter les enfants sur le sujet prochainement.
1: Exactement. Elle a annoncé la tenue de consultations auprès des jeunes partout au Québec au cours des prochains mois afin qu'ils contribuent à l'élaboration de cette charte. En entendant, Marie-Ève Brunet-Kitchen souhaite que le Québec modifie sa charte des droits et libertés afin d'affirmer que les droits qui y sont énoncés s'appliquent également aux enfants. Alors, elle a du travail à faire.
0: Et quelles sont les réactions à cette recommandation de la commissaire?
1: Plusieurs considèrent l'idée d'une charte des droits des enfants comme un pas dans la bonne direction, mais ils estiment que des mesures concrètes sont nécessaires pour éviter que la charte ne devienne un simple geste symbolique. Mm-hmm. Voici les commentaires à ce sujet de l'avocate Tinam Larouche, qui travaille, elle, au bureau jeunesse de l'aide juridique à Montréal.
3: Une idée sur papier peut toujours sembler bonne. Souvent, là où le bas blesse, c'est l'application. Donc, une charte des droits de l'enfant qui viendrait pas avec des mécanismes concrets d'application puis qui ne donnerait pas les moyens concrets d'appliquer cette charte-là, à mon sens, ce serait un coup d'épée dans l'eau. Donc, je pense que cette charte, c'est une idée très intéressante qui pourrait apporter beaucoup, mais qui va devoir être accompagnée des moyens pertinents pour que sa mise en application soit possible.
1: Et puis, la directrice générale d'Amnesty International Canada francophone, France-Isabelle Langlois, elle est du même avis.
4: Donc après, les outils, ça peut aussi être d'avoir plus de moyens pour la protection de l'enfance, plus d'institutions, plus de façons, de meilleures façons d'intervenir, plus de possibilités, en fait, tout ça reste à définir.
0: La commissaire espère profiter de la campagne électorale pour faire avancer son dossier.
1: Voilà, elle a déclaré qu'elle compte amener les partis politiques à se positionner clairement à l'approche des élections cet automne pour ensuite soumettre un dossier complet une fois que le nouveau gouvernement sera en place. Voici encore une fois Marie-Ève Brunet-Kitchen.
2: Ce que je souhaite particulièrement, c'est que l'entièreté des parlementaires qui seront à l'Assemblée nationale après les élections qui s'en viennent, rendre vraiment prioritaire ce dossier-ci. Et là, en fonction de cette priorité, on pourrait imaginer que dans les prochains mois, peut-être années, on pourrait avoir un outil qui est rassembleur, qui est transversal, global et intégré au niveau des droits des enfants.
1: Et puis, Madeleine, si la charte est adoptée, bien, le Québec sera la première province canadienne à le faire.
0: Donc, c'était son premier rapport, là, Marie-Ève Brunet-Kitchen. Son poste a été créé, on peut le rappeler peut-être, Greta, là, dans la foulée de la commission Laurent.
1: Exact.
0: La commission Laurent qui avait été en charge là, d'examiner les droits des enfants et la protection de la jeunesse suite au décès d'une fillette de 7 ans à Granby.
1: Exact.
0: Greta Juris, merci.
1: Je vous en prie.
0: Restez à l'écoute plus tard à l'émission. Vous savez probablement qu'on est à quelques minutes du cinquième match opposant le Canadien de Montréal au Sabre de Buffalo. Or, saviez-vous que les rondelles utilisées dans la Ligue nationale de hockey sont fabriquées au Québec? Mais d'abord, on poursuit ce soir notre série de reportages sur les interventions policières en matière de violence conjugale et sexuelle. Hier, notre journaliste Marie-Christine Bouillon s'est penchée sur la formation des nouveaux policiers de la Sûreté du Québec. Ce soir, elle nous emmène dans les bureaux du service de police de Terrebonne, où deux patrouilleuses sont à l'origine de plusieurs changements importants dans le suivi auprès des victimes de violences conjugales. Des changements non seulement au sein de leur équipe, mais aussi dans les autres corps policiers du Québec. Voici donc ce reportage de Marie-Christine Bouillon.
5: Agente Milton, bonjour.
6: Salut, c'est
7: Joël. Les agentes de liaison en violence conjugale de la police de Terrebonne, Martine Milton et Joël Laparé, m'avaient prévenu.
5: Dans notre bureau, ça va sonner constamment.
6: Ça n'arrête pas.
5: Le téléphone va sonner constamment. 06. Non, c'est pas.
7: Et elles avaient raison. Au bout du fil, l'agente Milton parle à un policier concernant des traductions nécessaires dans un dossier de violence conjugale.
5: Dans mon suivi de dossier, j'ai marqué où étaient les mots en créole.
7: L'agente Laparé, elle, fait le suivi après avoir rencontré une victime.
8: Ta madame est venue me rencontrer. À m'ont rapporté des événements de ses enfants.
7: L'agente Martine Milton.
5: Nous, dans le fond, on service depuis 17 ans les deux. On était partenaires sur la route. Des nuits tranquilles pour nous, c'est trop tranquille. Donc, il y a plus que 5 ans, là, même 6 ans. Qu'est-ce qu'on pourrait faire de plus pour les personnes victimes? Puis l'idée toute simple est venue parce qu'on faisait déjà, sur nos appels, nous, on voulait savoir comment ça s'était passé plus tard. Fait qu'on rappelait les gens 5, 6, 7 jours plus tard. Puis là, les gens, pourquoi la police me rappelle? Ben, je veux juste savoir comment vous allez.
7: Puis, de fil en aiguille, le duo a poussé sa démarche plus loin, comme l'explique l'agente Laparé.
9: Il y a plus que juste faire un suivi. Parce que là, si la personne... Une personne vient de vivre une violence conjugale, qui se fait déraciner en se voyant mettre des conditions, puis qui est encore sous l'emprise d'un auteur de violence, bien, c'est là qu'on peut avoir un impact. Si elle se sent pas seule, si on peut y apporter les outils nécessaires.
5: Comme je l'ai dit, c'est pas seulement un suivi qu'on doit faire, c'est on s'inquiète pour une personne, pour sa sécurité, pour son entourage, ses enfants. Donc, c'est plus que juste un simple coup de fil, ça va être... Qu'est-ce qu'on peut mettre autour de cette personne-là pour essayer de prévenir qu'il y ait un drame qui arrive?
7: En 2021, elles ont soumis leur idée au directeur du service de police de Terrebonne, qui l'a accepté.
9: C'est ça qu'on a besoin, c'est de mettre au centre la victime puis revenir à c'est quoi ses besoins ailleurs à cette personne-là. Donc, c'est ce qu'on a fait, c'est ce qu'on a été capable de démontrer comme méthode de travail.
10: Donc, votre programme est rendu dans combien de corps de police?
5: Tous les corps policiers du Québec, incluant les corps policiers autochtones.
10: Partout.
5: On est très fiers.
9: Moi, je vais aller voir la carte d'appel. Ça me permet d'avoir l'histoire résumée de ce qui s'est passé.
7: Leur méthode de travail implique de vérifier toutes les interventions du corps de police en matière de violence entre partenaires intimes. Les agentes de liaison sont aussi responsables de la formation de leurs collègues.
5: Nous autres, on a une belle phrase qu'on aime bien dire. Gère ta face. Parce que quand on débarque de la voiture, puis qu'on regarde la montre parce que c'est la fin de chiffre, puis que la victime attend dans la fenêtre ou peu importe, elle s'ouvrira pas.
10: Mais qu'est-ce qu'on fait quand ça fonctionne pas? Quand la victime dit, le policier qui est venu chez nous ne m'a pas écouté parce que ça arrive encore aujourd'hui, oui. C'est des êtres humains.
5: Oui.
10: Qu'est-ce qui se passe?
9: Bien, on va rencontrer cette personne-là, on va voir avec elle. Premièrement, on va... on va recréer un lien de confiance avec la victime. C'est important pour pas qu'elle garde que sa dernière expérience, c'était, excusez-moi l'expression, mais c'était de la merde. Fait qu'on va recréer avec elle un lien de confiance. Tu sais, des fois, il faut qu'on travaille fort, là.
7: Les deux policières spécialisées en violence conjugale tiennent à souligner que ces comportements sont de plus en plus rares. Les jeunes agents qu'elles forment à leur arrivée à la police de Terrebonne sont déjà sensibles aux nuances d'une intervention en violence conjugale. Nuances qui sont enseignées au Cégep ou à l'École nationale de police du Québec. Mais ça n'empêche pas le duo de faire des rappels aux équipes terrain.
5: C'est des fois, on va aller sur les rassemblements, donner ce qui est pertinent pour le policier, des points rapido, presto, qui vont faire que ça va faire une différence dans leur intervention. Puis l'après-midi, pardon, on travaille sur nos pratiques à défi. Donc, on a mis en place des formulaires uniformes, comme, admettons, la déclaration des victimes. C'est uniforme partout au Québec.
7: Isabelle Dorion est procureure aux poursuites criminelles et pénales et coordonnatrice provinciale en matière de violence conjugale.
6: Ce formulaire-là, qui a été un travail de partenaire sur plusieurs années, ça nous donne accès à beaucoup plus d'informations, ce qu'on n'avait pas avant.
7: La déclaration de la victime comprend maintenant des questions concernant la relation avec l'auteur présumé et non uniquement la raison de l'intervention policière ce jour-là.
6: Donc avant, on voyait beaucoup des dossiers montés ou qui étaient constitués par les policiers basés sur « il est arrivé X événement à X date ». Et on n'avait pas accès à mais le contexte de cette violence-là, comment elle s'est faite, cette violence-là. On avait juste une image et non pas le film dans son ensemble. Donc là, on a accès à beaucoup plus que simplement ce moment-là.
7: Certaines méthodes du DPCP ont aussi été revues.
6: On parle de la poursuite verticale. Ça aussi, c'est une modification qui a lieu à nos directives. Ça fait quelques années déjà. Donc, l'objectif de la poursuite verticale, c'est de dire que les membres de l'équipe ne vont pas changer. Le procureur qu'une personne victime va rencontrer, bien entendu, il peut avoir des exceptions, des maladies, des choses comme ça, mais l'objectif final, là, c'est de faire en sorte que le procureur qui rencontre la personne victime, c'est le même au fur et à mesure du parcours judiciaire.
10: Que ça, c'est notre environnement de travail.
7: De retour dans le bureau des agentes Milton et Lapparée à Terrebonne. Sur un mur, dans un cadre en bois sculpté, se trouvent les écussons de tous les corps policiers qui font partie du comité des bonnes pratiques en matière de violence conjugale que les deux agentes de liaison président.
9: Puis on peut les voir, là, ça va de Espit, ça va Saint-Eustache, partout, on est toutes là.
7: Sur un autre mur sont affichés les certificats et les distinctions remportées par le duo ces dernières années. Mais l'élément le plus précieux trône au centre d'une petite table.
9: C'est pendant la semaine des victimes, il y a une victime qui s'est dévoilée devant tout le public, qui a gardé un nom secret, mais qui est venu à visage découvert pour dire ça a été quoi l'impact sur elle de notre travail.
7: Martine Milton accepte de lire des passages de la lettre.
5: La journée où j'ai décidé de faire cet énorme pas qui me troublait et me terrifiait, j'ai tout de suite senti un réel accompagnement dans ma démarche. Elles m'ont accueilli sans jugement, sans préjugés et ont toutes pris le temps nécessaire pour faire ma déposition. Elles m'ont donné la force et le courage de persévérer. Ces deux policières sont tellement dévouées et investies et auront changé ma vie à tout jamais. Mille merci pour tout ce que vous faites. Je vous aime profondément, Joëlle et Martine. Je le lis puis j'ai encore des frissons.
7: Ici Marie-Christine Bouillon, Radio-Canada, Terrebonne.
11: Hier, dans le premier reportage de la série de Marie-Christine, elle disait, il y avait une formatrice qui disait aux policiers, aux futurs policiers, vous allez changer des vies. Donc, on le voit aussi dans ce reportage-là. Merci Marie-Christine.

0: Aujourd'hui, on a plus de 2800 résidents et environ 450 entreprises. Parmi nos résidents, vous trouverez Brian Johnson, influenceur connu pour ses thérapies de longévité.
1: Vous venez d'entendre l'extrait d'un reportage de la chaîne de télévision France 5 appelé « Prospera, le paradis des libertariens ». C'est un reportage qui nous amène sur l'île de Roatán, dans les Caraïbes, sur ce tout petit territoire qui appartient au Honduras. Des milliardaires ont créé une ville complètement privée, Prospera, une ville avec très peu d'impôts, qui fonctionne avec ses propres lois, dispose de son propre système de justice, une enclave libertarienne où toutes les expériences scientifiques sont permises et qui attire des millionnaires des quatre coins de la planète, mais aussi des entrepreneurs et des scientifiques. On reçoit ce soir Diana Buitrago, elle est journaliste à l'émission En Société à France Télévisions, et elle s'était rendue à Roatán pour réaliser ce documentaire. On la retrouve ce soir à Paris. Diana Buitrago, bonsoir.
2: Bonsoir.
1: Qui vit dans cette ville-là?
2: Alors, quand on est à Prospera, on croise des entrepreneurs, des

0: et le fonctionnement de son corps, de son esprit. Et pour ça, il utilise la science, la technologie, des modifications de son mode de vie. Donc, on est dans cette ville-là face à de l'expérimentation qui se fait sur le corps humain en partie. Là.
1: Tout à fait. Un exemple des biohackers, ce que j'ai rencontré sur place, c'est un Américain, par exemple, qui a testé là-bas à Prospera d'implanter sous sa peau une carte de crédit pour payer avec sa main. C'est un exemple parlant de ce qu'ils peuvent faire les biohackers sur place.
0: Donc, c'est ça qui se passe là-bas. C'est un endroit où on est libre de faire toutes sortes d'expérimentations.
1: Voilà, Prospera est pensé comme un espace d'expérimentation. Sur place, il y a une clinique et des laboratoires privés. Moi, par exemple, j'ai rencontré des entreprises qui mènent directement des tests sur les corps humains, notamment ces biohackers avec sa carte de crédit sous la peau. Et j'ai remarqué aussi très vite une obsession qui ressort, c'est la longévité. Plusieurs acteurs et entreprises travaillent sur des traitements destinés aux humains qui visent à ralentir le vieillissement et prolonger la vie. Et ce qui rend tout ça possible, c'est les cadres. Parce qu'aux États-Unis, au Canada ou même ici en Europe, ce type d'expérimentation est très encadré et peut coûter plus d'un million de dollars. À Prospera, ces projets peuvent démarrer avec autour de 50 000 $ et des autorisations obtenues en une seule journée. Après, il faut savoir que sur place, tout ça, c'est encore très récent et il est sans doute trop tôt encore pour mesurer pleinement les éventuelles dérives de ce type de modèle.
0: Bon, on comprend que ce modèle, il est contre le type de gouvernement classique là qu'on connaît, mais j'imagine que c'est pas possible de vivre sans règles. Alors, il y en a quand même des règles ou pas?
1: Oui, il y a des règles, mais définies par des entreprises et pas par un État. Prospera est né dans un statut spécial créé pour attirer des investissements étrangers en Honduras. Au départ, c'était un projet de développement économique classique, mais très vite, il a changé de nature. L'ambition devient de construire une ville pensée comme une entreprise. Concrètement, donc, on n'est pas dans une ville classique avec des institutions publiques. Donc, c'est un système privé où la logique est celle de la performance et de la concurrence entre les modèles de gouvernance. Par exemple, les responsables des Prospera sont vraiment convaincus d'une chose. Une entreprise pourrait gérer une ville plus efficacement qu'un État.
0: Et comment ça fonctionne pour vivre là-bas, pour faire son entrée à Prospera?
1: Il faut savoir qu'on ne devient pas citoyen des Prospera, on devient résident. C'est un système contractuel, on signe un accord, on paye en redevance et on accepte des règles prédéfinies à l'avance. La fiscalité, comme vous l'avez dit, c'est très faible et une grande partie des services est privatisée. Par exemple, un de ces services privatisés, c'est la justice. En cas de conflit, ce ne sont pas les tribunaux honduriens qui interviennent, mais des systèmes d'arbitrage privés. Et ces arbitrages sont souvent menés par des juristes internationaux, parfois d'anciens juges américains, avec des procédures à distance. Même les responsables de la zone à Prospera sont liés par contrat aux résidents. S'ils ne respectent pas leur engagement du contrat, ils peuvent être poursuivis en justice. Donc, c'est une logique très différent d'un État classique. À Prospera, les relations sont avant tout contractuelles.
0: Oui, et je le disais, là, votre reportage s'appelle « Le paradis des libertariens », mais cette île-là, ce n'était pas une île déserte. Il y avait des habitants, il y a encore des habitants honduriens. Comment ça se passe avec les habitants de Roatán?
1: À côté, à pas même pas un kilomètre de Prospera, vous avez une communauté, une petite communauté qui s'appelle Crawfish Rock. Et les réactions là-bas sont très contrastées. Je me suis rendue et une partie des habitants voient des opportunités concrètes. Il ne faut pas cacher le fait qu'il y en a certains qui ont trouvé du travail grâce à Prospera. Il y a eu des investissements et une nouvelle activité économique dans la zone. Mais d'autres ont un ressenti beaucoup plus critique. Ils décrivent une enclave fermée à côté d'eux, avec ses propres règles et une pression sur leur terre et le mode de vie local. Ils ont peur que d'ici à quelques années, leur communauté n'existe plus.
0: Ouais. Vous, comment vous avez eu accès à cette ville?
1: Alors, honnêtement, ça n'a pas été simple. Prospera est assez fermé aux médias traditionnels. Ils préfèrent travailler avec des créateurs de contenu, des youtubeurs, des profils qui leur sont plus favorables. Moi, ça faisait déjà un an et demi que j'ai travaillé sur les sujets et mes premières demandes sont restées sans réponse. J'ai fini par comprendre que tout passait par des cabinets de communication basés aux États-Unis, donc c'est très filtré. Et ce qui a débloqué la situation, c'est le travail d'un journaliste local qui m'a permis d'obtenir un contact direct sur place. Et à partir de là,

0: Il a fallu presque 7 mois de discussions pour obtenir l'autorisation de rentrer à Prospera. Après, il y a aussi les timings. Aujourd'hui, Prospera, ils cherchent à attirer des nouveaux résidents, notamment venus d'Europe. Donc pour eux, ouvrir les portes à un média comme les nôtres, ça devenait stratégique.
1: Pour chercher des investissements, j'imagine.
0: Tout à fait, pour chercher des gens qui payent la résidence à Prospera, qui investissent. Notamment, j'ai rencontré un Ukrainien qui est en train de construire tout un bâtiment à Prospera et qui cherche des nouveaux résidents.
1: C'est fascinant tout ça. Et vous avez, rappelez-nous, cette ville, elle existe depuis combien de temps?
0: Prospera, elle a reçu les droits d'exister en 2017, mais elle a ouvert ses portes en 2020.
1: Donc, c'est vraiment une ville laboratoire. Diana Buitrago, vous êtes journaliste à France Télévisions. Merci.
0: Merci beaucoup.
2: 5 questions pour comprendre avec François Brousseau.
1: La Lettonie est à Bâle de moins de 2 millions d'habitants et en pleine crise politique. La première ministre Evika Silina a annoncé aujourd'hui sa démission après des incursions de drones qui ont mis en évidence les lacunes sécuritaires du pays, notamment en matière de défense aérienne. Il y a une semaine, 2 drones en provenance de Russie se sont écrasés sur un site de stockage pétrolier et la première ministre avait ensuite congédié le ministre de la Défense pour le sanctionner. Mais la réaction publique a été telle que sa propre responsabilité a été mise en cause, d'où sa démission. François, bonsoir.
3: Bonsoir.
1: Je disais des drones en provenance de Russie, mais en fait, l'affaire se corse lorsqu'on apprend que les drones en question, ils n'étaient pas russes, mais ukrainiens.
3: Ukrainiens, oui, effectivement. Alors, pour comprendre cette affaire, pourquoi c'est des Ukrainiens, des drones ukrainiens, il faut regarder une carte géographique, puis il faut également savoir que les drones peuvent être interceptés et déviés de leur course, par exemple, vers un pays tiers. Il y a différentes méthodes pour le faire, des interférences radio aux leurres qui trompent les GPS en leur envoyant de fausses coordonnées, jusqu'à la prise de contrôle pure et simple du drone par un réseau ennemi, une sorte de capture du système de téléguidage. Alors, la guerre des drones, vraiment, Madeleine, ça bouleverse les pratiques militaire. Et cette guerre évolue à une telle vitesse qu'il est parfois difficile de suivre tous les détails. J'en ai vraiment appris en faisant cette recherche. Alors, dans ce cas, il s'est agi de drones ukrainiens, oui, qui visaient le nord-ouest de la Russie, vraisemblablement la région de Saint-Pétersbourg ou le golfe de Finlande. Des drones lancés à partir du nord de l'Ukraine, qui traversent le Bélarus, puis peuvent longer les frontières ou passer relativement proche des frontières de la Lettonie et de l'Estonie.
1: Est-ce qu'on sait s'il y a eu plusieurs incidents?
3: Oui, il y a eu plusieurs incidents au mois de mai, impliquant des écrasements de drones rapporté en Lettonie. Celui dont on parle aujourd'hui, là, c'est la goutte qui a fait déborder le vase et causer la crise politique à Riga. Ça s'est produit le 7 mai, donc exactement une semaine. Non pas un, mais 2 drones en provenance du territoire russe se sont écrasés en Lettonie. Ils ont atterri sur un site de stockage pétrolier à Rēzekne, dans l'est de la Lettonie. Il y a eu un incendie. Mais il y a eu des précédents. Fin mars, plusieurs drones, là aussi des appareils ukrainiens qui visaient la Russie, mais qui ont été déviés, sont allés s'écraser à différents endroits. Mais là, dans les 3 pays baltes, Estonie, Lettonie, Lituanie. Et si on remonte plus loin, en septembre 2024, là, c'était un drone russe qui s'était écrasé dans la même région de Rēzekne après avoir pénétré l'espace aérien depuis le Bélarus. Donc, des incidents qui ont tendance à se répéter au fond, bien entendu, au surfond, bien entendu, pardon, de guerre en Ukraine, qui est de plus en plus une guerre, on le sait, des drones. Des incidents qui ont conduit les autorités lettonnes à renforcer leur sécurité aérienne dans un contexte où, il faut le dire, la peur là-bas du voisin russe, elle est omniprésente.
1: Et les incursions de drones vraisemblablement russes ont aussi inquiété de nombreux pays d'Europe de l'Est et de l'Ouest aussi en 2025.
3: Oui, en 2025, avec des épisodes rapprochés. On s'en avait parlé ici plus d'une fois au début de l'automne. Le 9 septembre en Pologne, une vingtaine de drones. Le 13 septembre en Roumanie et puis de nouveau en Pologne le 15 septembre, cette fois au-dessus de Varsovie, la capitale polonaise. Il y a eu des épisodes en Europe de l'Ouest, notamment en Norvège, en Suède. Au contraire des frappes mortelles en Ukraine, il s'agit de harcèlement par des drones qu'on envoie non pas pour détruire, mais pour tester les temps de réaction, les types de défense antiaérienne, une espèce de guerre des nerfs. Mmh. Et il n'y a pas, Madeleine, que les drones dans la guerre hybride qui est menée par la Russie. Ça peut être aussi toute une panoplie d'actions non conventionnelles, les cyberattaques, les sabotages de voies ferrées. Il y a eu un camp en Pologne l'automne dernier, sabotage de câbles sous-marins, sans oublier la désinformation en période électorale. On a vu ça en Roumanie, en Moldavie, en Géorgie aussi. Tout ça avec l'objectif de déstabiliser des pays considérés ennemis, mais sans déclencher de conflits militaires. militaire direct.
1: Et est-ce qu'il y a eu des réactions internationales à ce dernier épisode en Lettonie?
3: Oui, il y a eu à Bruxelles, je pense avant-hier, une déclaration de l'OTAN en faveur du renforcement de la défense aérienne dans les pays baltes et un état d'alerte de la dite police du ciel balte à laquelle participent dans le cadre de l'OTAN des avions de chasse français et roumains. Et puis le président ukrainien, Volodymyr Zelensky, qui a quand même un rapport avec tout ça parce que c'est quand même des drones ukrainiens, vraisemblablement piratés, déviés par la Russie, mais quand même qui sont à la base de ces incidents. Donc Zelensky a proposé à Riga l'envoi d'experts pour aider la Lettonie à améliorer ses défenses anti-drones. On le sait, Madeleine, l'Ukraine est devenue aujourd'hui une autorité mondiale en matière de drones militaires, mais aussi en matière de défense anti-drones. Ils ont des drones anti-drones maintenant. Ils ont inventé ça. Côté russe, le Kremlin qualifie d'infondé les allégations selon lesquelles la Russie serait derrière tout ça, mais de nombreux experts estiment que le détournement des drones ukrainiens, ça fait bel et bien partie d'une ça fait bien voir une utilisation avancée de la guerre électronique par Moscou.
1: Ça vaut la peine de rappeler que la Lettonie accueille une présence militaire étrangère significative dont fait partie le Canada.
3: Oui, c'est exact. Ça s'appelle l'opération Réassurance ou Reassurance. Environ 2000 soldats du Canada sont présents là-bas. C'est le gros du contingent qui intègre aussi des troupes provenant d'une dizaine de pays de l'OTAN, dont l'Albanie, Danemark, Suède, Espagne, Italie et Pologne. Donc oui, Madeleine, on n'a pas fini de parler de ce front Est face à la Russie où la nervosité monte et la tension aussi.
1: Merci François.
3: Au revoir Madeleine.

0: Ce soir, les Canadiens de Montréal vont affronter les Sabres de Buffalo dans le cadre du cinquième match de leur série de deuxième tour, des séries éliminatoires de la Coupe Stanley. Donc, vous savez probablement maintenant que la série est égale 2-2. Mais peut-être que vous ignorez que toutes les rondelles utilisées dans la Ligue nationale de hockey sont produites au Canada, plus précisément au Québec. Pour nous en parler, on accueille ce soir en studio notre collègue de CBC, Natalia Weixel. Bonsoir, Natalia.
1: Bonsoir, Madeleine.
0: Qui sont les entreprises qui sont impliquées dans la fabrication des rondelles?
1: Mais tout commence dans l'entreprise Souci Baron à Saint-Jérôme, au nord de Montréal. Puis dans cette usine-là, on mélange tous les ingrédients pour obtenir le fameux caoutchouc de couleur noire qui compose la rondelle. Puis après, on voit une grosse machine découper des disques de caoutchouc, découper des disques de taille et de poids très précis. Mm-hmm. On parle de 7,62 cm de diamètre et 2,54 cm d'épaisseur. Mm-hmm. Pour un poids total de 170 grammes.
0: Oui, on n'improvise pas, là.
1: Non, non, c'est très, très précis. Les rondelles sont par la suite acheminées vers Sherbrooke à l'entreprise In Glasgow. C'est là que l'on appose les différents logos. Mm-hmm. Et Madeleine, j'ai une rondelle officielle à vous montrer.
0: Bon, je l'ai là devant les yeux. On voit Montréal contre Buffalo. Période d'échauffement, deuxième ronde. Match 6, vraiment, là, c'est sur mesure, finalement, même pour un match spécifiquement, là.
1: Spécifiquement, on voit chacune des équipes le logo exact. Mm-hmm. Vous voyez le logo des Canadiens, le fameux bleu, blanc et rouge. Et tout ça est sur mesure, justement. Puis ces couleurs-là sont imprimées couche par couche à l'aide d'un procès de sérigraphie. Et tout ça se produit sur un convoyeur. Puis de l'autre côté de la rondelle, ça, ce sont les logos de la Ligue nationale de hockey en argent. Alors, le logo que vous voyez pour les séries éliminatoires, c'est unique pour les séries éliminatoires.
0: Ligue nationale de hockey, période d'échauffement, encore une fois, les séries éliminatoires de la Coupe Stanley, tout ça, c'est en argent.
1: Et Madeleine, c'est une source de fierté, là, ces rondelles, pour les gens de la région. Je vous laisse entendre Jason Drolet, le responsable des ventes d'In Glasgow.
2: On est super fiers. Ça, c'est le pride, comme on dit en anglais, de Sherbrooke. Malgré le fait que, justement, il n'y a pas beaucoup de monde qui savent qu'on a un produit sur la glace à tous les matchs de la Ligue nationale, mais nous, ici, à l'interne, et les familles qui travaillent pour la compagnie sont tellement fiers du produit. Vous l'avez constaté avec les gilets du Canadien qu'on a vu en faisant la tournée plus tôt. C'est vraiment spécial.
0: Natalia, je le disais en introduction, mais je le répète, c'est pas seulement le Canadien de Montréal qui utilise ces rondelles-là.
1: C'est toutes les équipes de la Ligue nationale de hockey qui utilisent les mêmes rondelles. La seule chose qui change, ce sont les logos. Et moi, j'ai visité l'usine à Sherbrooke et j'ai vu qu'il y a une rangée spécifique pour chaque équipe de la Ligue nationale de hockey. Alors, on voit une rangée pour les Sabres de Buffalo, pour les Canadiens de Montréal, pour les Jets de Winnipeg. Et j'ai vu aussi que les rondelles, durant les séries éliminatoires, ne sont pas produites que quelques jours avant les matchs. Alors, comme vous disiez tantôt, sur mesure, vraiment. Et les rondelles qui seront utilisées samedi au Centre Bell, elles étaient en production quand j'étais à Sherbrooke. Alors, on voit match 6, deuxième ronde. Ça donne un petit peu de stress. On ne sait pas qu'est-ce qui va arriver pour ce match-là. Oui. Puis, ces rondelles-là, elles ne sont pas seulement utilisées par la LNH. In Glasgow produit aussi des rondelles pour la LPHF aussi.
0: Oui, donc là, on est au match 5 ce soir. Où on sera rendu au match 6, ça reste à voir. Est-ce que les joueurs savent que les rondelles sont canadiennes?
1: J'ai posé la question à un des joueurs des Canadiens de Montréal. Et pas n'importe lequel. Le défenseur Alexandre Carrier, qui porte le numéro 45, il ne le savait pas. Et je pense que je l'ai un peu surpris quand j'ai posé ma question. Mais il était content de l'apprendre. Je vous laisse l'entendre en anglais.
3: Yeah, I didn't even know that. So that's a fun fact. I like that.
1: Alexandre Carrier dit qu'il savait pas que les rondelles sont québécoises, mais qu'il se sent fier de savoir que les rondelles qu'ils utilisent sur la glace, ça vient du Québec et que ça fait partie de l'histoire du hockey également.
0: Alors, parce que ça fait un bout de temps qu'elles sont produites ici, là.
1: Ça fait un bout de temps. L'entreprise In Glasgow, Elle va fêter ses 50 ans cette année-là. Puis la famille de Jason Drolet qu'on a entendu plus tôt, ben c'est une famille qui est impliquée dans la production depuis le tout début. Alors la fierté qu'on voit avec les travailleurs, mais aussi la fierté dans la région, moi je l'ai vu quand j'étais sur le terrain. Alors Madeleine, la prochaine fois là, que vous écoutez un match de la LNH ou bien la LPHF, eh bien vous saurez que les rondelles sont produites ici au Canada, plus spécifiquement au Québec.
0: Merci, Natalia Vaixel. Bonne soirée, bon match.
1: Bon match.
0: Et parlons-en de la LPHF, la Ligue professionnelle de hockey féminin. La série finale commence ce soir à la Place Belle à Laval. La victoire de Montréal va affronter la Charge d'Ottawa, donc deux équipes canadiennes en duel pour la Coupe Walter. C'est une première. On va vous faire entendre les commentaires de Catherine Forgue et son fils Charles-Antoine, âgé de 9 ans, qui vont suivre la victoire de tout près. C'est devenu une passion mère-fils.
4: La victoire va éliminer les champions en titre de la Coupe Walter.
5: J'ai commencé à regarder le hockey féminin, je pense en 2025, parce que ma mère, elle suivait quand même ça. Fait que là, j'ai commencé à embarquer. C'est vraiment quelque chose entre moi et Charles-Antoine. Ça fait nos moments privilégiés. On regarde les games ensemble. On va échanger. On va se transmettre des informations. Lui, il me donne des informations sur les statistiques. Moi, je lui donne des informations sur les joueuses que j'ai lues sur Internet. Donc, ça fait un beau moment mère-fils.
6: Comparé à la Ligue nationale, je trouve que quand il y a moins d'équipes puis moins de games, c'est plus excitant parce que comme les équipes, ils ont pas beaucoup de temps pour se préparer aux séries.
5: Quand on voit la qualité du jeu, la qualité des joueuses, c'est quand même remarquable. L'ambiance est bonne. Pour moi, c'est du hockey professionnel.
6: Ma joueuse préférée, c'est Anne-Renée Desbiens. Parce que moi, quand je joue au hockey avec mes amis, j'aime vraiment beaucoup ça, être le gardien de but, comme mon père dans le temps.
5: Quand il va à la Place Belle, il y a des petits garçons. À l'école, Charles-Antoine m'a dit qu'il y avait des amis dans sa classe qui avaient fait des exposés oraux, soit sur Laura Stécy, Anne-Renée Desbiens, Marie-Philippe Poulin. Donc, je pense que c'est quelque chose qui est amené à se faire connaître de plus en plus.
6: Je pense qu'ils vont pas gagner toutes leurs games, mais je pense quand même qu'ils vont gagner la Coupe Walter.
0: Bon, c'était bien Catherine Forgue et son fils Charles-Antoine. Merci pour ces inspirants commentaires, des propos recueillis par notre stagiaire Pema Tournadre. Alors, c'est comme ça que l'émission prend fin ce soir. Je vais avoir le temps de lire un ou deux de vos commentaires sur le fait que les abonnements se multiplient. On en parlait à la chronique économique. Il y a Stéphane qui dit des abonnements, il y en a effectivement beaucoup, beaucoup trop pour qu'on soit capable de les justifier tous. On s'abonne, on oublie et on continue à payer trop souvent, trop longtemps. Et on me dit aussi, je vous confirme qu'il est possible d'obtenir la livraison du lait à domicile deux fois par semaine avec un vrai laitier à Saint-Lambert. C'est pas vraiment un abonnement. Par contre, on paye à la fin du mois selon la consommation. Alors, je posais cette question-là aussi. Il y a Laureline qui dit, moi, je m'abonne un seul mois aux plateformes de vidéos en ligne. Je change, je rattrape et donc j'économise. Merci de nous écrire. Ici Madeleine Blais-Morin. Bonne soirée à tous. À demain.

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3: Bonjour, ici Karine Mathieu. Voici les informations.
4: President Xi would like to see a deal, man. And he did offer, he said, if I can be of any help at all, I would like to be of help.
3: Donald Trump affirme que son homologue chinois Xi Jinping s'est dit prêt à aider à la réouverture du détroit d'Hormuz. Les deux dirigeants ont abordé le sujet dans le cadre de la visite du président américain en Chine qui se tient sur fond de tensions commerciales et politiques. La quasi-paralysie du détroit sous l'effet des blocus iraniens et américains affectent directement Pékin, car la majeure partie de ses importations de pétrole y transite. Selon des médias iraniens, Téhéran aurait autorisé le passage de plusieurs navires chinois au cours de la semaine. Les experts en relations internationales s'attendent à ce que la visite de Donald Trump en Chine ait des conséquences positives pour le Canada. Selon eux, un apaisement dans les relations entre les deux puissances donnerait une plus grande marge de manœuvre à Ottawa. David Savoie.
5: If Trump and Xi manage to do that, it will set the tone for the entire West.
6: Si Trump et Xi parviennent à s'entendre, le ton sera donné pour tout l'Occident, estime Julian Karagezian du département d'économie de l'Université McGill. Ce sentiment est partagé par de nombreux observateurs. Si le sommet entre les deux puissances se termine sous le signe de la coopération, le Canada va en bénéficier et aura les coudées plus franches pour commercer avec la Chine. Le premier ministre Mark Carney a été questionné à ce sujet.
7: Je souhaite qu'il y ait des accords de bénéficiel pour les Chinois, pour les Américains, pour le monde. Donc, ils sont les deux hégumons.
6: Les retombées pourraient être importantes, selon l'ancien ambassadeur du Canada en Chine, Guy Saint-Jacques.
8: Le résultat de cette visite-là va dicter pour beaucoup l'environnement économique dans lequel le reste du monde va devoir se débattre.
6: Tout le secteur agricole devrait être épargné, même si Washington cherche à obtenir des concessions de la Chine sur le bœuf et le soya. Il y a peu de risques que l'Empire du milieu cesse d'honorer ses ententes avec le Canada ou veuille réduire son grand nombre de fournisseurs. Le danger, selon Vina Najibula de la Fondation Asie-Pacifique du Canada, est à plus long terme.
9: That's going to happen in more and more sectors where China dominates.
6: La Chine pourrait asphyxier le secteur manufacturier de pays comme le Canada avec ses exportations massives. La Chine est le deuxième partenaire commercial du Canada en termes de marchandises, avec un total de près de 125 milliards de dollars d'échanges commerciaux bilatéraux en 2025. Ici David Savoie, Radio-Canada, Montréal.
3: Les municipalités du Québec réclament de nouveaux leviers pour financer les infrastructures. Un rapport commandé par l'Union des municipalités propose de créer un fonds pour payer l'entretien des infrastructures d'eau et de voirie. Le rapport suggère de financer le fonds en partie par la hausse des taxes foncières. Selon le document, le déficit de maintien des actifs des infrastructures atteignait environ 50 milliards de dollars l'an dernier et pourrait même doubler d'ici 2036 si la tendance des dernières années se poursuit. Le maire de Laval, Stéphane Boyer, estime que la situation n'est plus soutenable.
10: Les municipalités, on a environ 7 % des revenus payés en taxes et impôts par les familles. Le 93 % restant va au palier provincial et fédéral. Mais avec ce 7 %-là, on doit entretenir 60 % des infrastructures du Québec. Donc, ça nous met dans une posture où on doit continuellement demander de l'aide au gouvernement du Québec et de l'aide au gouvernement fédéral. Puis ça, c'est un problème. Ça nous ralentit, ça fait que tout est lent.
3: La première ministre Christine Fréchette a assuré que Québec contribuerait à la recherche de solutions. Le Canada veut doubler sa capacité de production d'électricité d'ici 2050. Le premier ministre Mark Carney a dévoilé hier sa stratégie nationale sur l'électricité qui promet la création de 100 000 emplois et un réseau plus connecté entre les provinces. Voici le ministre responsable du commerce intérieur et de l'unité de l'économie canadienne, Dominique Leblanc.
11: Les lignes de transmission au Canada, souvent, c'est très fragmenté, c'est des réseaux provinciaux ou territoriaux. Moi, je pense que si on utilise la capacité nationale du Canada, ça va être à l'intérêt économique, ça va aider non seulement des entreprises, des usines, des mines, toutes sortes de productions industrielles, mais des ménages, des hôpitaux, l'électricité coûte cher pour tout le monde et on va en manquer au fil des 20-25 prochaines années.
3: Ottawa promet aussi de réduire les coûts énergétiques pour environ 70 % des ménages canadiens. Québec, pour sa part, promet de veiller au grain pour s'assurer du respect de ses compétences après cette annonce du gouvernement fédéral. Le premier ministre Mark Carney a d'ailleurs tenu à souligner l'ambition d'Hydro-Québec en matière d'investissement. Le ministre québécois de l'Énergie, Bernard Drainville, a affirmé ne pas avoir été mis au courant du plan avant son dévoilement et s'est fait plutôt avare de commentaires.
12: On est encore en train de l'analyser, mais chose certaine, on a l'intention de faire respecter notre pleine compétence en matière d'énergie et de ressources naturelles.
3: Le Bloc québécois, lui, craint que l'argent des contribuables québécois finance des projets ailleurs au pays. Et en terminant, au hockey.
13: Sur ça, je vous dirais, les boys, let's go!
14: Pas juste ça à dire, 6-3. Demidov, Caulfield, Suzuki, tout le monde.
3: Et Montréal a mis la main sur 2 victoires. Le Canadien de Montréal l'a emporté 6-3 dans un 5e match face aux Sabres de Buffalo et prend les devants 3-2 au 2e tour de la série. Si le tricolore remporte une autre partie, l'équipe aura à affronter les Hurricanes de la Caroline lors de la finale de l'Association de l'Est. Le prochain match de la série est prévu samedi au Centre Bell. Et dans la Ligue professionnelle de hockey féminin, la victoire de Montréal s'est imposée contre la Charge d'Ottawa en prolongation dans ce premier match de la finale. Voilà, c'était les informations.

0: agents secrets, saboteurs et assassins. Ils ont marqué les guerres médiévales japonaises avant d'être récupérés par la culture pop. Ici Maxime Coutier, à Aujourd'hui l'Histoire, les ninjas.
1: Lorsqu'il n'est pas à Bordeaux où il apprend le japonais et enseigne le ninjutsu, Bernard initie les jeunes à l'art difficile des ninjas dans son dojo de Saintes.
2: Ces jeunes veulent devenir des êtres surhumains, donc ils veulent grimper au plafond, ils veulent faire des sauts périlleux, ils veulent faire des choses extraordinaires. Alors leur attitude est très simple, ils viennent pour un an, il reste 3 jours.
0: Présentation d'une école de ninja, c'était en 1992 en France, dans les archives de l'INA. On a dit de ces espions masqués qu'ils savaient tout faire, manier les armes, respirer sous l'eau, marcher au plafond ou disparaître même. Des prouesses fantastiques qui ont nourri le cinéma et la bande dessinée, mais qui trouvent leur origine dans le Japon médiéval. Car durant les guerres féodales, les ninjas ont joué un rôle capital, à la fois espions, informateurs et mercenaires.
3: J'ai trouvé la solution. En premier lieu, il a fallu que j'assimile l'art ancestral du ninjutsu. Mes frères suivirent mon exemple, progressant à une vitesse extraordinaire.

0: Leur don était aussi devenu leur passion. Ils ne vivaient, ne respiraient, ne rêvaient qu'au rythme des arts martiaux.
1: Les ninjas, bien connus, Leonardo, Raphaël, Donatello et Michelangelo, les tortues ninjas, sous la direction de Maître Splinter, non pas dans le Japon féodal, mais plutôt dans les égouts de New York dans les années 90. Alors pour nous en parler, mon invité avec moi en studio, Valérie Harvey, elle est sociologue spécialiste du Japon. Bonjour Valérie.
2: Bonjour.
1: Ninja, ça veut dire quoi en japonais, ninja?
2: Oui, ninja, c'est constitué de deux caractères japonais, donc les kanji japonais. Vous avez le premier qui est shinobi. On peut l'utiliser aussi sous ce terme. Ninja se prononce également shinobi et c'est un synonyme. Donc, ça vient du verbe shinobu, se cacher et endurer. Et puis, le dernier caractère, le ja, se prononce mono aussi, et ça veut dire une personne. Donc, la personne qui est furtive, la personne qui endure et qui se cache.
1: Donc, espions, hein? D'abord, ce sont ça, c'est des ninjas. Ils viennent d'où? De quelle région?
2: Ils viennent d'une région qu'on peut toujours visiter aujourd'hui, qui est magnifiquement intéressante. Donc, les montagnes dans la préfecture de Mie et de Shiga. Donc, ça, c'est juste avant qu'on arrive à Kyoto, si on veut, là, dans le coin de Nara aussi. Mm-hmm. Donc, il y a deux villages aujourd'hui qui sont toujours réputés pour les ninjas qui ont des musées. Donc, il y a Iga, qui s'appelle maintenant Iga Ueno, et il y a la ville de Koka, qui était porteuse du mouvement du Koga Ryu, donc la voie de Koga. Donc, ces deux-là ont été des alliés, ont été aussi des compétiteurs. Puis, on dit qu'il y avait d'autres villages qui finissaient par Ga, parce qu'on voit que Iga et Koka finissaient par le même caractère. Puis que si on suivait ce chemin, c'était le chemin des villages ninja. Bon, on ne sait pas maintenant où est le chemin, donc c'est une légende ou la vérité.
1: Ben, il y a des choses à propos des ninjas. Hein? Bon, très présent à l'époque féodale japonaise, ça ressemble à quoi le Japon à cette époque? Ce qui ressemble grosso modo au Moyen-Âge en Occident.
2: On a peu d'informations sur comment c'est arrivé au Japon. On pense que c'est rentré un petit peu par des traités chinois. Puis, il y a quelqu'un qui est toujours très connu aujourd'hui, qui était un moine, qui a commencé à se promener dans les montagnes, un ermite, Enno Gyoja, qui a beaucoup, en fait, avancé le mouvement des Yamabushi. Les Yamabushi, c'est des gens qui étaient dans les montagnes, qui résidaient là, un peu comme des ermites médiévaux. Là,
1: oui, oui, oui.
2: Puis, qui faisaient vœux de pauvreté, mais qui avaient toutes sortes de techniques pour se débrouiller. Ils connaissaient les herbes médicinales. Il y avait certaines techniques de défense. On disait même qu'il était capable de faire de l'hypnoptisme pour justement se défendre puis pouvoir survivre de belle façon dans les montagnes. Donc, toute cette période-là a donné naissance. C'est eux qu'on dit qu'ils ont formé les premiers ninjas. Mmh. Donc, à l'époque où le Japon était plutôt stable, côté Heian, là, une culture avec capitale Kyoto qui s'appelle Heian-kyo à ce moment-là, on va avoir la première référence au ninjutsu, la fameuse, les techniques ninja. Donc, ça veut dire qu'on avait déjà des espions, on s'espionnait entre clans, grandes familles nobles, etc. Puis, toute la période guerrière qui va suivre, la période Sengoku, qui était une époque où les samouraïs voulaient devenir shogun, puis c'est qui allait devenir le shogun. Donc là, on a eu une centaine d'années où on s'est fait la guerre. On a utilisé les ninjas pour faire la sale job.
1: C'est
2: donc,
1: ça.
2: Oui, ouais. Pour espionner. Mais généralement, on assassinait très peu, parce que quand un ninja, en fait, il était intégré dans un lieu, donc quand il y avait un assassinat, évidemment, on allait soupçonner les personnes qui faisaient pas partie de la famille ou les personnes qui... Mais en fait, le ninja était obligé de quitter à ce moment-là. Donc vraiment, il venait perdre son rôle d'espion. Il ne pouvait pas rester très longtemps. Donc, c'était la dernière technique. C'était la dernière chose qu'on faisait. Donc, toutes les portes Sengoku, on s'est servi des ninjas un peu pour apprendre des informations sur ce qui se passait chez notre adversaire, parce que tous les clans se battaient l'un contre l'autre.
1: C'est une période d'instabilité, cette époque-là.
2: Oui, oui, oui.
1: Sur des shoguns, donc l'équivalent de seigneurs, peut-être?
2: Il n'y avait pas encore de shoguns. Il y avait les daimyo, ça, c'était les grands nobles. Puis les samouraïs, c'était la classe guerrière. Puis on avait dit aux samouraïs, OK, celui-là qui va atteindre le lieu où l'empereur est, là, qui était Kyoto, ben on le fera shogun. Donc là, il y avait une compétition entre qui va devenir le plus grand. Tu sais, on parle de 1467 jusqu'à 1590. Là. Donc c'est pour ça que ça dure longtemps. Mm-hmm. C'est une époque guerrière où il va y avoir beaucoup, beaucoup de conflits, beaucoup de morts. On était toujours en train de lever une armée pour aller combattre, c'était grandes batailles. À ce moment-là, ce qui est intéressant, c'est que la province où est maintenant le fameux village de Iga, elle était un petit peu comme indépendante. Puis ça n'a pas beaucoup plu parce que le Japon a fini sa période Sengoku, là, sa fameuse période guerrière, avec trois personnages qui ont unifié le pays. Puis le premier de ces personnages-là, c'est Obu Nobunaga, qui n'a pas beaucoup aimé le fait que cette petite province-là, là, qu'on appelait la province de Iga à l'époque, voulait avoir un genre d'indépendance, puis gérer elle-même ses affaires. Fait qu'en 1579, il a tenté de mater une rébellion. Il n'a pas réussi, se sont bien défendus, mais il est revenu 2 ans plus tard, il avait emmené avec lui 50 000 soldats dans les montagnes. Puis là, ils ont vraiment, là, le village, c'était impossible d'en sortir, c'était un siège total pendant un mois, il y a la moitié de la population qui en est morte. Et c'est à ce moment-là qu'on les a intégrés, si on veut, dans ce Japon unificateur. Mais un an plus tard qu'on va avoir vraiment écrasé Iga, il va y avoir l'assassinat de Obu Nobunaga. Et un de ceux qui va devenir le dernier des unificateurs, là, le fameux Tokugawa Ieyasu, un an plus tard, les ninjas, ces fameux gens du village de Iga, vont l'aider à quitter, à traverser les montagnes pour se rendre à la mer. Et là, ils vont lier des liens. Et c'est le début de l'intégration des ninjas dans l'armée du shogun. Parce que Ieyasu va devenir shogun du Japon. Et c'est toute sa lignée qui va mener le Japon pendant l'époque Edo, qu'on a appelée.
1: Ouais. Ce qu'on appelle le shogun, c'est un peu l'équivalent de l'empereur.
2: C'est le général. C'est le vrai pouvoir.
1: C'est ça.
2: Oui, parce que l'empereur était symbolique à l'époque. Ça ne fait pas grand-chose. Il était dans la capitale de Kyoto, puis bon, il nommait le shogun, mais c'était vraiment lui qui avait le pouvoir.
1: Alors que les samouraïs, ce sont des soldats. On peut comparer ça peut-être à l'équivalent des chevaliers en Occident. Donc, les ninjas ne sont pas... Soit on a tendance à les confondre, mais ce n'est pas la même chose.
2: Ce n'est pas la même chose du tout. Donc, c'est ça. Les samouraïs, il y avait leur famille, c'était eux qui étaient visibles. Les ninjas, en fait, pour la population, on n'était pas trop sûr si ça existait. Donc, c'était des gens ordinaires. On dit que les déguisements des ninjas, ça pouvait être soit un moine bouddhiste, un prêtre voyageur, un marchand, un acrobate, un musicien de rue, ou toute autre personne qui a l'air tout à fait ordinaire.
1: Oui, mais il faut passer inaperçu.
2: C'est ça, le samouraï, lui, était devant.
1: Mais difficile de mettre un nom sur le premier ninja. Bon, on a évoqué quelques noms, mais l'un d'entre eux, une meurie célèbre, y compris dans la culture populaire aujourd'hui, Hattori Hanzo. Ah, c'est qui, Hattori Hanzo?
2: Hattori Hanzo, son véritable nom, c'était Hattori Masashige. Lui, il va gagner son nom parce qu'il va être justement le fameux ninja de Iga qui va guider Tokugawa Ieyasu jusqu'à la mer et qui va, à ce moment-là, continuer de combattre pour lui puis d'y être associé constamment. Puis tellement qu'on va lui donner un domaine tout près là, de la nouvelle capitale, là, Edo, qui était Tokyo. Donc, c'est ce qui va lui donner son nom. Et il était tellement féroce qu'on va même l'appeler le démon Hanzo.
1: Un nom, en tout cas, qui demeurait célèbre, même aujourd'hui. Petit clin d'œil à ce célèbre ninja. Uma Thurman dans Kill Bill, lorsqu'elle arrive au Japon pour se venger. Réalisation, bien sûr, Quentin Tarantino.
3: C'est la première fois au Japon. Et on peut savoir ce qui vous amène à Okinawa?
4: Quelqu'un à voir?
3: Ah oui. Vous avez un ami qui vit à Okinawa?
4: Pas vraiment.
3: Pas un ami?
4: Je ne le connais pas.
3: Vous ne le connaissez pas? Comment s'appelle-t-il? Vous savez?
4: Hattori Hanzo.
3: Hattori Hanzo ni itai nan no yo desu ka?
1: Voilà, en japonais dans le texte, hein, ce qu'elle dit grosso modo, c'est « je veux une lame japonaise », une épée, elle a besoin d'une arme pour se venger. Alors c'est quoi un bon ninja? Comment on devient à l'époque un bon ninja?
2: Fallait naître dans les villages qui étaient les villages ninja, probablement. Là. Donc, c'est pas très clair. Mais on pense que probablement que toute la population de ces deux villages qu'on connaît maintenant, là, mais il y en avait peut-être d'autres. Donc, de ces deux villages-là, on essaie puis on apprenait à se défendre. Donc, même à propos des fameuses kunoichi, donc les ninjas femmes, c'est un terme qui est assez récent en japonais. Donc, on ne sait pas si leur existence est confirmée, parce qu'encore une fois, on a peu d'informations sur des noms de personnes qui ont été ninja tant que ça. Là, c'est pas, on ne gardait pas des registres parce que justement, on voulait qu'ils soient invisibles.
1: C'est sûr.
2: Mais on pense que c'était assez crédible qu'elles aient existé parce que comme on essaie dans des villages puis qu'on avait cette formation-là pour servir le village, si on veut, probablement que les femmes aussi étaient formées parce qu'elles pouvaient intégrer des cercles qui étaient fermés aux hommes. Donc, on essaie dans ces villages-là. Puis là, on recevait une formation. D'abord, il ne fallait pas sentir fort.
1: Hein? Ah oui?
2: Oui. Donc, c'est vraiment, on faisait très attention. Oui, tout à fait. Et on n'allait pas manger de choses qui sentaient fort pour que ça ne nous reste pas. collés. Puis on s'arrangeait pour rester mince aussi, parce qu'on voulait pouvoir entrer dans des lieux que normalement, juste les petites personnes auraient pu entrer. Donc c'est, ça, c'était un avantage. Grand, fort, comme le guerrier samouraï, par exemple, c'était pas un avantage du tout quand t'es ninja pour grimper sur un mur autour d'une résidence.
1: Non, c'est sûr, il faut être agile. Hein?
2: Exactement. Ouais. Ouais. Donc on les entraînait, donc le corps, bien sûr, on en a parlé. On entraînait les doigts et les orteils. Parce que ça servait de crampons là, pour s'agripper au mur. Puis, on s'entraînait également pour avoir de l'endurance physique. Donc, on voulait que vous soyez capable de courir longtemps, que vous soyez capable de rester dans la même position longtemps. Donc, c'était aussi une endurance mentale, parce que votre mission pouvait durer des années dans le même endroit. Donc, vous pouvez pas vous plaindre à ce moment-là, puis vouloir sortir. Donc, vous allez transmettre des informations pendant longtemps. Donc, c'était très difficile. On l'a entendu au début, là, quand tu parlais de l'entraînement physique qui était difficile. Effectivement, il abandonne après 3 jours.
1: Oui, en général.
2: Je le crois, mais c'était aussi difficile mentalement. Puis ensuite, on vous formait à la médecine. Oui. Le ninja avait des connaissances médicinales, puis était capable de manier la poudre à canon et de l'utiliser. Donc, on dit que dans les maisons ninja, il y avait des laboratoires. Donc, c'est une maison qui a l'air tout à fait simple, mais qu'en fait, il y avait un étage caché au-dessus. Puis, la poudre à canon était connue à l'époque Sengoku, quand même, là, mais assez peu répandue. C'est vraiment les unificateurs, là, les trois derniers, qui vont l'utiliser davantage, mais les ninjas l'utilisaient avant ça. Donc, probablement que c'est dû avec leur lien avec la Chine, qui est très lointaine, qui aurait partagé ces connaissances-là, puis ce serait gardé secret chez les ninjas, parce que c'était très utile.
1: Oui.
2: Donc, avec les premiers fusils, on pouvait utiliser les ninjas comme premier sniper, parce qu'ils étaient efficaces, ils savaient comment bien manier ça, puis ils étaient entraînés, donc il n'y avait rien de spécial là-dedans tant que ça.
1: Ben, un entraînement rigoureux, on l'entend, avec des écoles à l'époque pour former ces ninjas. Bon, c'est l'entraînement d'une vie. Puis tout ça, c'est répertorié dans un traité, une sorte d'encyclopédie ninja qui a pour titre Le traité des 10 000 rivières, ça dit quoi, ça?
2: Le Bansen Shukai, c'est plusieurs livrets qu'on a redécouverts, qui étaient gardés secrets dans les villages de Iga et Koka, et qu'on va se rendre compte, en fait, que les deux villages qu'on pensait des compétiteurs ont le même traité, mais divisé autrement, là, selon les chapitres. Puis on va réunir ça, puis on va nous le traduire en français. Ça a été découvert après, dans les années 1900, là, donc c'est assez récent qu'on a accès à ça. Puis c'est à la fois du spirituel, sur la philosophie du ninja. C'est quoi sa quête? On parle beaucoup en code, on n'est pas si clair pour les techniques. Puis c'est normal parce qu'on dit qu'il fallait que tu aies un maître pour vraiment comprendre ça. Mais c'était une façon de dire, s'il arrive quelque chose à notre maître, ben au moins l'apprenti maître, il a déjà eu un début de formation, puis avec le guide, va être capable de combler ses manques.
1: Oui.
2: Donc, c'est pas si clair quand on le lit, mais c'est absolument fascinant quand même.
1: C'est-à-dire, on va en écouter un extrait justement sur la ruse et le complot.
5: Observer et infiltrer l'ennemi comporte de très hauts risques et nécessite avant tout d'avoir le cœur solide, à la façon de la lame d'un sabre qui est solide et aiguisée. Si votre esprit n'est ni solide, ni froid, ni aiguisé comme le serait un sabre, s'il est lourd et faible, alors vous serez plongé dans l'épouvante à l'approche de l'ennemi, même si vous disposez d'un plan bien préparé. Et votre plan échouera. Même si par chance, vous parvenez à vous approcher de l'ennemi, votre esprit sera ébranlé, vos paroles et vos actes seront confus, et vous serez vite percé à jour. Finalement, outre le fait que vous serez capturé et tué, ce sera une catastrophe pour votre commanditaire. Par conséquent, vous ne pourrez songer à infiltrer l'ennemi que lorsque votre esprit sera semblable à la lame d'un sabre.
1: On entend du la poésie, la métaphore là-dedans. On fait référence aux commanditaires. Est-ce qu'on peut dire que ce sont des mercenaires, des ninjas?
2: C'est un peu c'est comme ça qu'on les définit. Oui, ce serait une bonne définition, moi, je trouve. Donc, effectivement, on était fidèles à la personne qui nous avait donné la mission,
1: l'espionnage.
2: Voilà, celui qui payait puis qui s'assurait qu'on transmettait les bonnes informations au bon endroit, effectivement.
1: Ouais. Donc, bon, ils ont des armes, bien sûr. Hein, l'épée, le sabre japonais, on l'a entendu. Mais aussi le fameux, puis ça passionne toujours les tout-petits, hein, le shuriken, ce qu'on appelle l'étoile ninja. Ça existait pour vrai, ça? C'est pas une légende?
2: Oui, ça existait. pour vrai. Puis en fait, ils avaient même plusieurs modèles d'étoiles ninja. Là, regarde, il y en a avec 4 pointes, 3 pointes, ça va jusqu'à 10 points. Il y en a même que c'est juste des aiguilles. Donc, vraiment, quand on va au musée de Iga Ryu, là, dans la ville, on peut les voir, les différents modèles. Donc, ça, c'est réaliste. Le katana, un peu moins. On dit que c'était surtout pour le show, mais c'était bizarre de voir quelqu'un qui est un fermier, par exemple, se promener avec un katana.
6: Oui.
2: Donc, les ninjas voulaient être invisibles. Par exemple, une autre idée qu'on a préconçue, c'est le labi noir.
6: Oui.
2: Les ninjas portaient plutôt du bleu marine, donc parce que c'était la couleur que portaient les fermiers aussi. Puis c'est une teinture qui est beaucoup plus accessible, donc t'attires pas l'attention. Puis si on te pogne avec une fossile...
6: Ah oui.
2: Ah, ben, c'est tout à fait normal, t'es fermier.
6: Ça marche.
2: C'est juste que tu l'utilises peut-être pas comme un fermier,
6: non.
2: Donc, le shuriken, oui.
6: Ça se cache bien.
2: Ça se cache bien. On avait des poches intérieures qui permettaient de cacher différentes choses. Le shuriken était enduit, les bouts étaient enduits de fleurs, l'aconite, qui s'appelle aussi le tulu. Donc, ça paralyse.
6: C'est un poison.
2: Un poison qui est très efficace. Le makibishi aussi, les pointes qu'on voit des fois dans les films, qu'ils laissaient au sol pour un poursuivant.
6: Oui.
2: Ça aussi, c'était utilisé. On avait des outils aussi, un tojimeki. C'est comme un outil qui empêche les portes d'ouvrir. Donc, quand le ninja était dans une pièce puis il ne voulait pas se faire surprendre, ou quand il faisait quelque chose qu'il ne devait pas faire dans cette pièce, il empêchait le poursuivant ou quelqu'un d'entrer s'il avait entendu un bruit étrange. Ça lui donnait une seconde de plus. Donc, les portes coulissantes, c'était des outils comme ça. Donc, la fossile...
6: toujours à ça, la ruse. Hein,
2: oui.
6: C'est ça, c'est des espions. Il ne faut pas qu'ils fassent de bruit. Des prouesses fantastiques, puis bon, des armes qui ont nourri l'imaginaire, le cinéma, la bande dessinée. C'était repris à toutes les choses par la suite, là, évidemment.
2: Oui,
6: hein?
2: C'est
6: pour ça aussi que, bon, ils ont fini par disparaître avec la fin de l'époque féodale au Japon. Mais c'était repris dans la culture pop dans les années 70-80.
2: Oui, on les voit encore énormément.
6: Oui, on lit
2: des mangas, on va regarder des films dans les jeux vidéo, on va voir les ninjas, on va voir le nom de Hattori Hanzo qui va revenir. Donc oui, les ninjas sont très présents, ça contribue à l'image du Japon. Et ce qui est très intéressant, c'est que pour les gens de l'époque, c'était des légendes, les ninjas. On savait pas vraiment si ça existait, parce que un ninja, c'était quelqu'un qui s'intégrait dans une place. Donc peu de gens pouvaient dire « j'ai vu un ninja ».
6: Oui.
2: À la limite, il faut dire, je pense que c'était peut-être un ninja, le gars qu'on fréquente depuis 5 ans, là. Mais je suis pas sûre. C'était un musicien.
6: Oui.
2: On avait des moyens pour les détecter, là. Tu sais, on avait des planchers qui faisaient un beau petit bruit pour les entendre arriver, ou on faisait jouer une musique compliquée à quelqu'un qu'on pensait qui était peut-être pas un vrai musicien pour tenter de voir, mais s'il était vraiment habile, il savait vraiment jouer ces musiques-là. Donc, même pour les gens de l'époque, les ninjas étaient des légendes avec des pouvoirs surhumains. Et ce que je trouve beau, c'est qu'aujourd'hui, on en fait des légendes avec des pouvoirs surhumains, capables de faire toutes sortes de choses. Ce qui correspond assez à l'image effrayante, peu rassurante, qu'on avait des ninjas à l'époque et qui se poursuit. Les ninjas existent toujours, des espions, il y en a encore.
6: Oui.
2: Donc, c'est les ninjas d'aujourd'hui.
6: James Bond est un ninja moderne.
2: Absolument.
6: Aussi, hein? Mais c'est vrai que, dans l'imaginaire, il y avait le côté exotique. Hein, certains sont pris pour des ninjas. On a même vu des écoles apparaître dans les années 70-80 sous l'impulsion des films et du cinéma, parce qu'il y avait beaucoup, ceux de ma génération s'en souviennent, beaucoup de films de ninjas dans les années 80. Un exemple, ici, on était en France, en Picardie, reportage de France 3, dans les archives de l'INA.
7: Les techniques guerrières, comme vous avez pu le constater, sont des techniques qu'on appelle techniques guerrières. Rien à voir avec le dos, ce sont des techniques meurtrières. Donc, il n'est pas question de revenir comme avant. Si les techniques sont inchangées, il n'est plus question de faire de l'espionnage ou de contre-espionnage. C'est un art martial. Donc, au fur et à mesure que la pratique s'intensifie, que la pratique devient de plus en plus dure, eh bien, pour accéder à ce niveau de pratique, on demande aux gens d'avoir aussi un mental qui va avec... le niveau de plus en plus dur. Donc, on fait des assaises, on fait énormément de méditation. Et c'est une méditation qui est particulière, puisqu'elle est issue de moines guerriers, les Yamabushi au Japon.
6: Voilà, en 1286. Bon, évidemment, il y a un aspect fantastique là-dedans. Là, on s'inspire des ninjas. Mais vous le dites, parce que ça participe beaucoup à la diffusion de la culture japonaise.
2: Mais oui, tout à fait. Ça fait partie des personnages clés du Japon, autant que le samouraï ou la magical girl ou les lolitas. Donc vraiment, il y a un costume particulier, il y a des compétences à lesquelles on peut porter toutes sortes d'idées. Hein. Ça peut être surhumain, ça peut être magique, ça peut être tout simplement de l'entraînement, puis vraiment une volonté à toute épreuve. C'est intéressant, mais le ninjutsu, comme il disait dans l'extrait, c'est effectivement un art qui s'est transformé transmis. Là, aujourd'hui, il y a peu d'écoles au Japon. En fait, c'est toutes des écoles un peu privées, parce que le ninjutsu n'a jamais fait partie d'un grand ensemble pour transmettre les arts traditionnels japonais, comme le karaté, le judo, et tout ça, qui font partie d'une association, là, vraiment, pour la perpétuité. Donc, le ninjutsu correspond beaucoup à sa nature. Hein. Il est enseigné par des gens qui ont pratiqué des techniques, et qui ont lu les livres, qui ont regardé les techniques, et qui poursuivent ça. On a même fait une compétition associée avec des épreuves de type ninja qui s'appelle Ninja Warrior Champion du monde. Je trouvais ça assez fantastique de lire
6: très
2: ça.
6: Très populaire, ça,
2: vrai. J'avais aucune idée que ça existait. Mais en même temps, c'est vrai que c'est un sport, être ninja. Hein. Il faut que tu réalises des exploits extraordinaires. Alors, pourquoi pas? Donc, mais c'est pas un do dans le sens où toutes les arts qui vont se terminer avec do, aikido, judo,
6: karaté-do.
2: Exactement, karaté-do, vont avoir une philosophie. Puis, c'est pas dans le but de tuer ou de combattre qu'on l'exerce. C'est dans le but de s'améliorer soi-même. Alors que le ninjutsu, les arts qui se terminent par jutsu, étaient plus guerriers. Donc là, on était dans le martial, on est dans la technique. Le jujitsu, on le voit aussi. Oui. Donc là, on est vraiment dans l'efficacité guerrière, comme les anciens arts. Hein, parce que si on remonte, avant le kendo, il y avait le kenjutsu. Donc on avait... Maintenant, on est plus dans le dos, puis tant mieux. Ça veut dire qu'on est un petit peu plus en paix.
6: Oui.
2: Mais ces jutsus-là existaient effectivement. Puis le fait que le ninjutsu soit très un petit peu par-ci par-là, ben, c'est intéressant. Ça correspond bien à l'esprit du ninja.
6: Oui. Ben, comme quoi, ils ont existé véritablement. Bon, pas comme au cinéma, bien sûr. Ils sont pas surhumains, les ninjas. Mais il y a eu effectivement de nombreux ninjas à l'époque féodale japonaise. Une histoire assez intéressante. Valérie Harvey, sociologue spécialiste du Japon. Merci beaucoup d'avoir été là.
2: Merci beaucoup de m'avoir accueilli.
6: Merci également à toute l'équipe d'Aujourd'hui l'Histoire. Ici Maxime Coutier. Là-dessus. Bonne soirée. À une prochaine. Au revoir.

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6: Est-on servi lorsqu'on est desservi? Desservir, c'est faire le service d'un lieu en parlant d'un moyen de transport. On dira par exemple, le train dessert les principales villes du pays. Desservir, c'est aussi assurer un service de distribution dans un lieu. Par exemple, on peut dire qu'un bureau de poste dessert deux arrondissements. Desservir peut également avoir le sens de retirer les couverts de la table après un repas. Et enfin, desservir, c'est aussi rendre un mauvais service à quelqu'un. Par exemple, on peut dire « il vous a desservi par son indiscrétion ». En revanche, au lieu de dire qu'un employé dessert bien ses clients, il vaut mieux dire que cet employé sert bien ses clients ou qu'il offre un bon service à ses clients.
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7: Je vous lis le titre d'une dépêche de l'agence France-Presse parue vendredi. Irak, un moine dominicain sauve 800 manuscrits des griffes de Daesh. Un trésor de manuscrits chrétiens du 13e au 19e siècle, sauvé du groupe armé islamique. Enfin, une nouvelle un peu encourageante. L'exfiltration de trésors nationaux en temps de guerre n'est pas une chose récente. Au moment de la Seconde Guerre et dans les années qui ont suivi, le Canada et la ville de Québec ont même été un refuge pour des trésors historiques irremplaçables. Un trésor que le premier ministre Duplessis refusait même de rendre.
8: L'affaire des trésors polonais.
7: L'affaire des trésors polonais commence en 1939.
8: Quand la guerre mondiale éclate en Pologne, le conservateur du musée du Wawel à Cracovie veut protéger les trésors de la nation qui ont été maintes fois pillés au cours des guerres passées.
7: Le conservateur et un confrère remplissent 2 douzaines de malles d'objets du patrimoine polonais. Des objets uniques.
8: Dans cet héritage, il y a la célèbre épée de couronnement des rois Lébréché, des armures, des épées, des tableaux, des objets d'art.
7: Pendant 10 mois, la cargaison est transportée par barque, bateau, chariot à cheval, automobile, train, camion et passe par la Roumanie, la Grèce, la Turquie, Malte, l'Italie, la France, l'Angleterre et finalement le Canada.
9: This is Canada calling.
7: Les caisses sont d'abord entreposées à Ottawa sur le site de la ferme expérimentale. Mais arrive 1945 et la fin de la guerre, moment où le gouvernement canadien reconnaît le nouveau gouvernement communiste à la tête de la Pologne. Craignant de voir les objets prendre la voie de Moscou, les conservateurs polonais, toujours au Canada, réussissent à dérober une grande partie des caisses grâce à l'appui des religieuses du précieux sang et des rédemptoristes. Les trésors séjournent un moment à l'Hôtel Dieu de Québec, pendant que les diplomates communistes polonais et la GRC redoublent d'ardeur pour récupérer les précieuses caisses. Un autre acteur entre en scène, Maurice Duplessis.
8: Pour éviter que le trésor ne retourne en Pologne, alors dirigé par de méprisables communistes, comme ils les appellent, Duplessis s'en empare et les cache au Musée du Québec.
7: Duplessis, insensible aux pressions d'Ottawa, s'assure que les objets du trésor polonais ne retournent pas de sitôt dans leur pays d'origine.
10: Au Musée du Québec, la Sûreté provinciale garde le trésor 24 heures par jour.
7: De son vivant, Duplessis n'acceptera jamais de redonner les trésors aux communistes. Mais comme on sait, le chef meurt en 1959.
10: 1961, les trésors rentrent finalement chez eux au Musée du Wawel à Cracovie.
7: Anne-Marie Dussault a l'émission Contre-champ en 1986. Et ce sera, oui, finalement, Jean Lesage, plus pragmatique, qui restitue les trésors à la Pologne en 1961, c'est-à-dire 21 ans après leur arrivée au Canada. Ainsi s'achevait la saga des trésors

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2: Une chose qui nous interpelle vient-elle nous chercher? Une chose qui nous interpelle est une chose qui suscite un intérêt pour nous. Dans Le Grand Robert, il y a quelques années à peine, on écrivait à propos de la locution « ça m'interpelle », cet emploi à la mode fait partie du vocabulaire pseudo-psychologique de la nouvelle préciosité. Avec le temps cependant, l'usage a fini par consacrer cette expression populaire. En linguistique, il ne faut jamais sous-estimer l'importance de l'usage. Maintenant, venir chercher quelqu'un signifie venir prendre quelqu'un. En revanche, la locution « ça vient me chercher » ne figure pas dans les dictionnaires généraux. Selon l'intention, on dira plutôt « ça me touche »,« ça m'émeut », »,« ça m'intéresse » ou « je me sens concerné ».
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0: Bonjour, bon vendredi, bienvenue à l'émission. C'est Mathieu Bellumeur au microphone. Merci d'être avec nous pour commencer cette nouvelle journée ce vendredi 15 mai. Une journée qui sera marquée un peu plus tard aujourd'hui par une autre annonce en matière d'énergie du premier ministre Mark Carney. Cette fois, il sera en Alberta. Vous savez qu'on a parlé depuis le début de la semaine de cette nouvelle entente sur la tarification carbone industrielle. Il y a aussi beaucoup question d'éventuellement construire un pipeline entre l'Alberta et la côte de la Colombie-Britannique, la côte ouest. Eh bien, il y a eu des discussions, des ententes entre le gouvernement fédéral et l'Alberta, et aujourd'hui conférence de presse avec le premier ministre du Canada et la première ministre de l'Alberta, Danielle Smith. On va y revenir avec Jean-Philippe Robillard, puis on va reparler en même temps de cette annonce importante d'hier du premier ministre au sujet de la production d'électricité. Le Canada qui veut voir doubler sa production d'électricité d'ici 2050. Les réactions donc à cette annonce d'hier, on va y revenir. On va aussi se parler des deux matchs de hockey. Oui, il y a peut-être bien des gens un peu partout au pays d'ailleurs, et pour le hockey féminin, certainement des partisans de la victoire qui se réveillent avec le sourire. Le Canadien, hier, seule équipe canadienne en séries éliminatoires de la Coupe Stanley, a gagné son match contre Buffalo. Et la victoire de Montréal a aussi remporté son premier match contre la Charge d'Ottawa. Olivier Pellerin sera avec nous dans les prochaines minutes pour nous en parler. Marie-Michel Bordua et Véronique Mérand sont autour de la table. Bonjour à vous deux.
1: Bonjour.
0: Alors, un nouveau coup d'éclat aux actualités culturelles, Marie-Michel, de Drake. Cette fois, c'est pas de la glace, c'est plutôt la tour du CN qui était mise en scène.
1: Ouais, un peu à l'image de la glace. Qui a été illuminée de bleu hier soir pour geler la tour du CN. On pensait que c'était terminé, tout ça, on se disait c'est réglé, bloc de glace, on a le nouvel album 15 mai.
0: Ça fait controverse
1: parfait.
0: D'ailleurs, l'histoire de la glace.
1: Aussi, là, on est allé de lumière, un petit peu moins controversé. Mais non seulement la tour du CN était éclairée, mais c'était pour nous dire qu'il allait avoir non pas un, mais trois albums déposés à minuit. Donc, je pense qu'il y en a des amateurs de Drake qui ont peut-être eu une courte nuit à écouter ces trois nouveaux albums.
0: Trois nouveaux albums quand même. Ouais. On en reparle un peu plus tard, à tantôt, à Marie-Michel. Faisons le tour des prévisions de la météo. Véronique, est-ce qu'on peut dire enfin?
2: Enfin, on va y arriver.

0: un peu plus variable en après-midi. Dimanche, soleil assez généreux. Lundi également, il y aura tendance à l'ennuagement par la suite. Et une poussée de chaleur assez significative. Début de semaine prochaine, on pourrait atteindre la barre des 27, 28, 29. Il y a même des gens qui ont dit 30 mardi prochain à Montréal. Ça reste à voir, mais disons qu'il y a une petite poussée de chaleur qui se dessine en début de semaine prochaine. Alors, beau long week-end pour les gens du sud du Québec, il n'y a pas d'inquiétude. Du côté de l'Abitibi aussi, on goûtera au beau temps aujourd'hui. 18 degrés, par contre, plus nuageux demain avec quelques précipitations. En Abitibi, vous retrouverez le soleil dimanche. Le Saguenay, le lac Saint-Jean, le Bas-Saint-Laurent, la Gaspésie, la Côte-Nord aussi, les nuages résistent un peu. Ça se dégage tranquillement, les températures remontent jusqu'à 19 au Saguenay, 13 à 15 partout ailleurs aujourd'hui. Il fera beau samedi et possiblement quelques précipitations dimanche pour l'Est du Québec. En territoire ontarien, on retrouve le beau temps également. Nord, centre, Toronto, Windsor aussi, avec des températures de 19 à 21 degrés. On dépasse légèrement la barre des 20 degrés à Thunder Bay aussi. Là où ça se complique, c'est dans l'Ouest. Dans l'Ouest, à Vancouver, ça va. On a quelques averses, quelques orages, une douzaine de degrés. On a profité de chaleur cette semaine. Là, Edmonton, Calgary, 8 à 14 degrés, c'est variable. Mais qu'est-ce qui s'en vient en fin de semaine dans les contreforts à l'ouest de Calgary, secteur montagneux? Il pourrait y avoir jusqu'à 20 cm de neige.
1: Aïe, aïe, aïe.
0: Alors, les températures vont fléchir et la neige la plus soutenue tombera samedi pour ces secteurs-là. Mais sachez qu'on n'est pas encore sorti de l'auberge de ce côté-là, malgré la chaleur qu'on a connue. Du côté de la Saskatchewan, ça reste très venteux. 14 aujourd'hui sous un ciel variable, 21 à Winnipeg. Ciel variable également, mais il y a tellement de vent qu'on a un avertissement de tempête de poussière dans le sud du Manitoba en raison des vents qui soulèvent tout ça. Ça devrait s'estomper graduellement en cours de journée. Donc, beaucoup d'action dans l'Ouest et on renoue finalement avec le beau temps dans l'Est du Québec.
1: On sent que ça vous fait plaisir de nous annoncer ça.
0: J'ai tellement de demandes. Le bureau des plaintes ne fournit plus. Voilà.
1: Merci beaucoup.
0: Bon week-end.
1: Bonne fin de semaine.
2: Dimitrov se place, échappe la rondelle. Hudson qui revient, de retour à Suzuki. Stavkovski avance, la passe, Dimitrov, le tir et le but!
1: Olivier Pellerin, bonjour.
3: Bonjour.
1: C'était un but magnifique, mais quel match riche en émotions pour les partisans du Canadien quand même. Ça a été un début de match plus difficile, mais finalement, belle victoire.
3: Difficile, je pense que c'est pas suffisamment fort comme mot, Mathieu.
1: On était empêtrés à un moment donné dans notre territoire en première période de façon assez soutenue, disons.
3: Oui, un début de match très bizarre. Jakub Debeche qui a été fumant tout au long de ses séries éliminatoires hier a débuté un match. En fait, ça a été un cauchemar pour lui les premières minutes de cette rencontre. Il a accordé 3 buts en 4 tirs au Sabre de Buffalo. Et c'était pourtant à ce moment seulement 3-2 pour les Sabres qui prenaient les devants par un but. Des situations un peu bizarres comme ce but marqué par Alexandre Texier, un tir de la pointe qui ricoche sur lui, trouve le fond du filet. Des buts bizarres et tout s'est replacé ensuite pour le Canadien de Montréal, du moins, parce que Jakub Debeche s'est justement replacé. Il a été très bon par la suite. Oui, c'est 3 buts en début de période, en début de première période, mais par la suite, on a retrouvé le gardien numéro 1 qui s'est imposé en fin de saison et qui s'impose depuis en séries éliminatoires pour permettre aux Canadiens d'aller marquer et de remporter ce match 6-3. Le Canadien a eu besoin aussi de ses gros canons. Cole Caulfield a marqué à 5-5, son tout premier but à égalité numérique. Il y a aussi Nick Suzuki qui a trouvé le fond du filet, mais surtout aussi des acteurs de soutien qui se sont aussi réunis autour de Jakub Debeche pour le protéger, pour le défendre d'une certaine manière et lui montrer que oui, il peut y avoir des mauvais buts, mais on sera là aussi pour couvrir un peu des débuts de match chancelants. C'est ce à quoi on a eu droit hier. Donc, victoire du Canadien sur la route. Le Canadien qui a maintenant les sabres dans les câbles et qui pourrait demain au Centre Bell mettre fin à cette série. C'est d'ailleurs la dernière série de la Ligue nationale présentement qui cherche toujours un vainqueur parce que les 3 autres sont maintenant terminés avec la victoire des Golden Knights hier qui passe au tour suivant. On peut écouter Philippe Dano qui a connu un autre fort match en défensive et qui parle du travail de Jakub Debeche.
4: Adobe, c'est du caractère, puis c'est un playoff guy, puis c'était à nous aussi qui était playoff un petit peu, donc il y a notre bac depuis le début des séries, puis on lui a montré qu'on avait son bac, puis après ça, il a fermé la porte tout simplement. Là.
3: C'est une famille, c'est une équipe qui se tient serrée, et Martin Saint-Louis est revenu sur cette décision, en fait cette non-décision, après ses 3 buts marqués, après 4 tirs. On s'est regardé sur le banc, puis on a décidé de laisser Jakub Debeche sur la patinoire. Voici ce qui s'est passé dans la tête de Martin Saint-Louis durant ce moment.
5: On a parlé à notre coach de goaler, Marco. On lui a demandé son opinion. Puis il a dit de le laisser. Fait qu'on l'a laissé. Tu sais, c'est un petit peu hors de ma juridiction. Tu sais, fait que si

0: Tu veux contrôler tout, puis tu laisses tes émotions, mais des fois, tu prendras pas peut-être la meilleure décision. Fait que Marco nous a aidés. Puis Dobbs, ben, il a prouvé que c'était la bonne décision. Il a joué un excellent match après ça.
1: Il a été récompensé par ses joueurs et lorsqu'il parle de Marco, c'est Marco Masiano qui est l'entraîneur des gardiens de but avec qui les entraîneurs ont eu de la communication en cours de rencontre. Donc le Canadien qui quitte Buffalo avec cette victoire de 6-3 et on surveillera ce match demain à 20h au Centre Bell, 20h.
2: C'est pas grave, c'est samedi, c'est correct.
1: On pourra se coucher tard. Pauvre collègue qui travaille en dimanche.
2: Oui, c'est ça. 20h en semaine, je le prendrai pas. Bon, la victoire de Montréal a remporté son premier match face à la charge d'Ottawa. Il y avait la place Bell.
1: Corey Chevry a parlé du miracle de Laval, cette victoire d'hier. Victoire de 3-2 de la victoire de Montréal. Pourquoi? Parce que dans les derniers instants du match, non seulement la victoire perdait les services de Laura Stacey, blessé au genou, qui est revenu en prolongation, mais parce qu'avec 3 secondes à faire, la victoire de par la palette de Nicole Gosling a marqué pour niveler la marque 2-2. Et en prolongation, Abby Rock, qui a marqué 2 fois hier, a donné la victoire à Montréal pour aller arracher ce premier match à la charge d'Ottawa. Donc, Montréal prend les devants dans cette série 1-0. Et il y aura aussi match numéro 2 demain, donc encore très chargé. Le match, par contre, aura lieu à 14h. Ce sera toujours à la place Bell pour ce match numéro 2 entre les deux équipes.
2: On va pouvoir moins zapper entre les deux ou jouer aux écrans multiples. Là. 2 matchs comme ça, un après l'autre.
1: Ça vous convient mieux, ça?
2: C'est plus simple à suivre.
1: On devrait demander aux équipes de vous consulter, Mathieu.
2: Ouais, écoutez-moi,
1: si ça plaît à Mathieu, ça plaît à tout le monde.
2: J'ai des idées.
3: Coach en programmation.
2: Merci, salut.
1: Un plaisir, au revoir.

À l'une des différents quotidiens, oui, il y a beaucoup question de hockey. La presse titre tenace en lien avec cette victoire du Canadien et la victoire a eu chaud pour parler de ce match, de la victoire de Montréal face à la charge d'Ottawa. Autrement, dans ses premières pages, la presse nous parle d'un club de judo qui ne prenait pas au sérieux une situation avec un entraîneur, de la violence psychologique subie par des athlètes d'un entraîneur de dojo. C'est un des plus grands dojos du Québec qui, donc l'entraîneur de ce dojo, vient de se voir imposer une suspension d'un an par le protecteur de l'intégrité en loisirs et en sport pour avoir fait preuve de violence psychologique envers de jeunes athlètes, apprend-on dans la presse. Des mesures qui devaient être appliquées depuis novembre pour protéger les enfants de l'entraîneur n'ont pas été pleinement respectées selon les témoignages recueillis. Par exemple, l'entraîneur en question, à la suite de plaintes, ne devait pas être seul en présence d'athlètes. Or, il s'est retrouvé seul en présence de certains athlètes dans le dojo. Semble que le club de judo ne prenait pas l'affaire au sérieux. Vous allez avoir les différentes réactions et les éléments de l'enquête obtenus par la presse de ce matin. En une du Journal de Montréal et du Journal de Québec, on parle aussi de cette victoire du Canadien. Sourire victorieux, titre le Journal de Montréal. Et dans le Journal de Québec, on nous dit que Québec est aussi bleu, blanc, rouge. Vous avez peut-être vu hier ces images ou entendu parler du fait que le centre Vidéotron était bondé pour le match des Canadiens de Montréal. Des gens qui étaient réunis pour pouvoir suivre ça ensemble sur l'écran géant. Sinon, dans le journal, on revient ce matin sur un rapport accablant au sujet des contrats en informatique au Québec. Rapport accablant sur le bordel informatique, titre le journal. Constat gênant plutôt de l'autorité des marchés publics pour Québec. 8 ans après l'élection de la CAQ, nous dit le Journal de Montréal, la CAQ qui avait promis de mettre fin à ce bordel informatique, le chien de garde constate que des contrats publics, il y a encore des risques d'échecs importants, élevés, des projets numériques font état d'une analyse de la part du protecteur et un rapport qui est dévastateur. Donc, des objectifs et des besoins mal définis, des coûts de projet sous-évalués, des processus contractuels et de gestion de projet mal maîtrisés, ainsi que des bénéfices difficilement mesurables et quantifiables. Donc, c'est pas un rapport très flatteur de l'autorité des marchés publics. Vous avez le résumé de tout ça dans le Journal de Montréal et dans le Journal de Québec. On parle d'intelligence artificielle en une du devoir de ce matin, l'IA au service des criminels du web. On sait que l'intelligence artificielle facilite, dans certains cas, la vie des travailleurs. Peut-être que vous l'utilisez dans le cadre de votre travail. Les criminels aussi ont décidé de l'utiliser. Ça fait en sorte que c'est beaucoup plus facile, disent des experts interrogés par le devoir, pour un fraudeur, en quelques clics, par exemple, de créer une fausse vidéo. Et on voyait, c'est plutôt cette semaine, je pense, c'est dans le Journal de Montréal et dans le Journal de Québec, c'est les Québécois qui se sont fait avoir, qui ont perdu beaucoup d'argent en raison de fausses vidéos, de fraudes créées à l'aide de l'intelligence artificielle. Le devoir se penche là-dessus ce matin. Dans le Globe and Mail, tout référendum sur la séparation doit respecter les droits des Autochtones. C'est ce qu'a dit le premier ministre Mark Carney. Un jour après, donc, qu'un juge de l'Alberta a invalidé une pétition d'un groupe séparatiste qui vise à organiser donc la séparation de l'Alberta. La juge qui a rejeté mercredi une pétition qui cherchait à forcer la tenue donc d'un vote provincial sur l'indépendance au cours de l'automne. Et on cite le chef du Parti québécois, Paul Saint-Pierre Plamondon, dans l'article du Globe and Mail qui a déclaré hier qu'il suivait de près les répercussions du jugement albertain, mais qu'il n'était pas particulièrement inquiet des conséquences possibles pour un éventuel référendum au Québec. Et je termine en vous parlant du site Internet de Radio-Canada. Le ministère de l'Agriculture incapable de détecter un sirop d'érable falsifié. C'est un article qui découle de cette enquête de Gaétan Pouliot sur le sirop d'érable falsifié du protecteur Steve Bourdeau. Eh bien, un an avant les révélations de l'émission Enquête, on apprend qu'en 2025, il y a un citoyen qui avait porté plainte au MAPAC, persuadé d'avoir mangé du sirop d'érable falsifié. Or, après des tests et des évaluations, le MAPAC n'avait pas conclu que le sirop d'érable était falsifié, avait donc pu ce sirop rester sur les tablettes. Il y a des producteurs de sirop d'érable au Québec qui demandent des règles plus serrées et des vérifications, des analyses approfondies pour éviter une autre situation du genre. Donc, suivi de dossier de Gaétan Pouliot ce matin sur le site de Radio-Canada.

0: C'est une annonce importante de Mark Carney hier. Donc, d'ici 2050, le premier ministre veut voir la production d'électricité doubler au pays. Un des buts, c'est de réduire aussi la facture des ménages canadiens. On parle de création d'emplois, jusqu'à 100 000 emplois qui pourraient être créés. Jean-Philippe Robillard est avec nous pour revenir sur cette annonce. Bonjour Jean-Philippe.
1: Bonjour, ben oui, on vous en a parlé un peu hier.
0: On en parlait un peu hier déjà. Là, évidemment, ça a été officiellement fait, cette annonce, hier. Il y a plusieurs réactions d'ailleurs.
1: Oui, il y a le chef conservateur, Pierre Poilievre, Mathieu, qui est sceptique sur cette stratégie qu'a présentée hier Mark Carney, cette stratégie énergétique. Le premier ministre Carney, donc, vous l'avez dit, qui a annoncé hier qu'il compte doubler la production d'électricité au pays d'ici 25 ans, d'ici 2050, parce qu'au cours des prochaines décennies, Mathieu, la demande d'électricité va augmenter au pays. On pense entre autres au centre de données. On parle beaucoup également de l'intelligence artificielle. Avec cette stratégie, le gouvernement fédéral souhaite également, Mathieu, mieux relier les différents réseaux électriques provinciaux au pays. Il souhaite également, vous l'avez dit, réduire d'environ 70 % la facture en énergie des familles canadiennes. Mais pour le chef conservateur, vous allez l'entendre, tout ce qu'a promis hier, tout ce qu'a raconté Mark Carney, ce n'est que de l'illusion.
2: The same electricity plan that the Liberals have used over the last decade to jack up.
1: Alors Pierre Poilievre qui dit que c'est le même plan d'électricité que les libéraux ont utilisé dans la dernière décennie et qui a fait augmenter selon lui la facture des Canadiens de 35%.
0: Alors, le Québec produit beaucoup d'hydroélectricité, Jean-Philippe, il y a des projets aussi au Québec pour doubler la production également. Comment s'est accueilli cette nouvelle stratégie?
1: Ben, je dirais que c'est accueilli avec optimisme, mais également avec prudence, parce qu'on craint que le gouvernement fédéral, Mathieu, s'immisce dans le fond dans un champ de compétences de la province, un champ de compétences provinciales, parce que pour le Québec, avec cette nouvelle stratégie énergétique qu'a présenté Mark Carney hier, ben ça pourrait signifier notamment qu'un projet de ligne de transmission avec Terre-Neuve, ben ça pourrait être soumis au bureau des grands projets et par le fait même donc bénéficier d'un processus d'approbation qu'on pourrait qualifier d'accélérer. Alors donc, ça pourrait, d'une certaine façon, faciliter les négociations entre Terre-Neuve et le gouvernement du Québec sur le projet de Churchill Falls. On écoute la directrice générale d'Hydro-Québec, suivie du ministre québécois Bernard Drainville.
3: Nous, on voit ça d'un bon œil pour le moment, mais vous savez comme moi, le diable est dans les détails.
4: Quel impact ces mesures-là pourraient-elles avoir sur l'entente avec Terre-Neuve? Puis pour le moment, on est en train de l'analyser. On a l'intention de faire respecter notre pleine compétence en matière d'énergie et de ressources naturelles.
1: Donc, ça, c'est la question donc des différentes juridictions, des provinces, dont dans ce cas-ci, celle du Québec. Donc, hier, Mark Carney, Mathieu, a parlé d'électricité, il a parlé d'énergie verte. Aujourd'hui, ça sera totalement différent. Pourquoi? Parce qu'il va parler de pétrole, il va parler du prix du carbone avec la première ministre de l'Alberta, Danielle Smith.
0: À suivre ça aujourd'hui, cette nouvelle annonce en matière d'énergie. Merci beaucoup, Jean-Philippe.
1: Merci, au revoir.
0: Bonne journée. Marie-Michèle Borduin de retour en studio pour les actualités culturelles. Donc, non pas un, si j'ai bien compris, mais trois albums du rappeur canadien Drake.
5: Voilà. D'abord, on s'attendait à Iceman. Ça, c'était prévu. Souvenez-vous, le mois dernier, le rappeur torontois qui avait créé une commotion avec l'installation d'un immense bloc de glace dans un stationnement du centre-ville dans lequel contenait la date de sortie de cet album. Et c'était, on pensait, le point culminant d'une série de coups médiatiques pour promouvoir justement ce nouvel opus. Ben, coup de théâtre, hier, la tour du CN qui tout à coup, c'est illuminé de bleu, comme pour être elle aussi gelée. Et Drake qui a annoncé la sortie donc de pas un, mais trois albums. Donc, deux albums surprises, là, Made of Honor et Habit Beat. Il s'agit des premiers projets studio, solo de Drake. D'ailleurs, depuis sa querelle avec Kendrick Lamar, il y a deux étés de ça. Je vous laisse entendre un extrait de... Ben, on va y aller avec Iceman, ce qui était prévu. Parce que ben, les deux autres, écoute, on aura toute la fin de semaine pour les écouter. Dust.

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4: OK, vous avez compris, on a changé d'ambiance entre Drake et ce que l'on vient d'entendre. En fait, ce que l'on vient d'entendre, ce sont des extraits, des premières images du prochain film, du film Rédemption qui ont été dévoilés.
5: Bande-annonce du long-métrage réalisé par Luc Picard qui est sorti. Luc Picard qui nous a entre autres donné l'audition en 2005, plus récemment Confession 2021. Donc, on est encore un peu dans cet univers. Cette fois, Rédemption raconte l'histoire de Marcel, un tueur à gages retraité, interprété aussi par Luc Picard, qui pense avoir mis sa vie criminelle derrière lui, mais va devoir reprendre du service à Montréal, va commettre des gestes qui vont finir là, par menacer la vie de sa fille qui, elle, est à Paris. Donc, c'est un film qui est campé au Québec, en France également. Luc Picard qui partage l'écran avec son fils Henri et toute une brochette de talents. On entendait dans la bande-annonce Kelly Delpo. Il y a également Sophie Desmarais, Maxime Godette, Charles Aubé-Houd pour nommer là, que ceux-là. Donc, Rédemption, ce sera en salle le 29 juillet.
4: Au mois de juillet, donc. Les finalistes maintenant de l'Eurovision sont connus.
5: Oui, il y a 15 pays qui tentaient hier soir d'obtenir l'une des 10 places encore disponibles lors de la deuxième demi-finale. Donc, mission accomplie notamment pour le Danemark sans surprise, mais aussi pour l'Ukraine, la Norvège. Parmi les favoris, l'Australie s'est aussi qualifiée. La chanteuse Delta Goodrem qui a offert une solide performance avec une finale là, debout sur une plateforme qui s'élevait à partir d'un piano à queue. Eclipse, je vous laisse entendre un extrait de ce que ça donne.

0: Donc, au total, 25 pays qui vont s'affronter samedi. Ça se passe à Vienne. Les 20 pays issus des demi-finales, les 5 qui étaient qualifiés d'office, la France, l'Allemagne, l'Italie, le Royaume-Uni et l'autre de l'édition 2026, l'Autriche. Et il y a une grande question, outre qui va remporter l'Eurovision 2026, c'est de voir qui sera au rendez-vous parce qu'il y a tout un contexte d'un important appel au boycottage en raison de la présence d'Israël.
1: Et on va se laisser avec l'hymne officiel de la Coupe du monde de la FIFA 2026, signé Shakira.
0: Die Die, collaboration de Shakira et de Burna Boy, un hymne pop, mélange aussi avec des rythmes latins, afrobeat, vidéoclip qui a été dévoilé hier après l'annonce des têtes d'affiche du spectacle de la mi-temps. Ce sera un premier spectacle de la mi-temps pour la Coupe du monde. Shakira, Madonna, BTS vont être là. Et Shakira, c'est une habituée des Coupes du monde. En 2010, sa chanson Waka Waka avait marqué les esprits. Mm-hmm. On la chante encore. Est-ce que ce sera le coup pour Die Die? Je vous laisse entendre.
1: Le temps de vous dire qu'à la une va faire relâche lundi. On va donc se reparler mardi. Bonne journée, bonne fin de semaine.
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1: Le président américain quitte la Chine en revendiquant des accords commerciaux, des ententes que Donald Trump qualifie de fantastiques. Le ministère de l'Agriculture au Québec, incapable de détecter un sirop d'érable falsifié un an avant les révélations de l'émission Enquête.
9: Ils m'ont dit qu'ils allaient s'en occuper, mais j'ai jamais eu d'autres nouvelles après ça.
1: Et des gains pour les deux équipes montréalaises de hockey. Le Canadien a un match d'éliminer les Sabres de Buffalo.
10: Donc, vous avez fermé la porte à casse-tête-temps, puis on a takeover à partir de ce moment-là. Donc, gros team win.
1: Et la victoire remporte son premier match en grande finale de la LPHF. Bonjour, ici Mathieu Bellumeur, bienvenue au Radio-Journal. Donald Trump conclut sa visite en Chine où il affirme avoir signé des accords commerciaux importants avec son homologue Xi Jinping. Lors de ce sommet, il a aussi tenté d'apaiser les tensions diplomatiques et commerciales entre les deux superpuissances. Je joins notre correspondant en Asie, Philippe Leblanc, qui est à Taipei. Philippe, qu'est-ce qui ressort de cette visite?
11: Ben, les deux camps présentent ce sommet-là comme un succès diplomatique. Donald Trump, vous l'avez dit, affirme avoir conclu des accords commerciaux fantastiques, notamment sur l'achat possible de 200 avions Boeing. C'est quand même moins que ce qu'espéraient les marchés financiers. Et aussi de produits agricoles américains. Mais est-ce que c'est concret? Parce que là, pour l'instant, on a très peu de détails qui ont été dévoilés et la Chine affirme simplement que les liens entre les deux puissances sont mutuellement bénéfiques. Pour sa part, Xi Jinping, le président chinois, a insisté surtout sur cette nouvelle relation de stabilité stratégique constructive, c'est les termes qu'il emploie. Pékin cherche à montrer, en fait, une relation plus équilibrée d'égal à égal avec Washington.
1: Il a aussi été question de la guerre en Iran, Philippe, et est-ce que Pékin pourrait décider d'aider Donald Trump?
11: Mais Donald Trump a affirmé dans une rencontre de presse conjointe que Washington et Pékin veulent toutes les deux voir la guerre avec l'Iran prendre fin et aussi empêcher l'Iran d'obtenir l'arme nucléaire. Les deux présidents auraient aussi discuté du cas précis du détroit d'Hormuz. Les États-Unis souhaitent que la Chine, qui est le principal acheteur de pétrole iranien, utilise son influence auprès de Téhéran pour aider à une réouverture complète. Mais pour l'instant, Pékin n'a annoncé aucun engagement concret en ce sens-là.
1: Philippe Leblanc à Taipei, merci.
11: Merci, au revoir.
1: La Russie et l'Ukraine ont échangé 205 prisonniers de guerre de chaque camp. L'échange est conforme à ce qu'avait affirmé Donald Trump vendredi dernier, au moment où il annonçait une trêve de 3 jours entre Kiev et Moscou, trêve qui a pris fin lundi. Les combats ont d'ailleurs repris cette semaine et se sont même intensifiés. Des frappes de drones ukrainiens ont fait 4 morts et 12 blessés dans une ville russe située à 200 kilomètres de Moscou. Les autorités sanitaires déclarent une nouvelle épidémie d'Ebola en République démocratique du Congo. Pour le moment, 4 morts sont attribuées au virus et 246 cas ont été répertoriés. L'épidémie a lieu dans une province en proie à des conflits armés. L'Agence sanitaire de l'Union africaine craint une propagation et a convoqué une réunion d'urgence pour renforcer la surveillance aux frontières. Le chien de garde du sirop d'érable en épicerie au Québec a été incapable de détecter un produit frelaté vendu par le producteur Steve Bourdeau, et ce, 1 an avant les révélations de l'émission Enquête sur son sirop falsifié. Le produit en question avait pourtant fait l'objet d'analyses par le ministère de l'Agriculture, alerté par un consommateur. Explication de Gaëtan Pouliotte.
12: En mars 2025, un résident de Montréal a porté plainte auprès du ministère de l'Agriculture du Québec. Patrick Matt était persuadé d'avoir consommé du sirop d'érable falsifié.
13: Non, c'était dégueulasse. J'ai su que c'était pas du sirop d'érable. C'était évident.
12: Le MAPAC a fait analyser 3 conserves et n'a rien trouvé d'anormal. Il s'agissait pourtant du sirop d'érable de Steve Bourdeau, de Saint-Chrysostome en Montérégie. Et une des conserves provenait du même lot qu'un échantillon analysé par l'émission Enquête. Le résultat était sans équivoque. Le sirop était falsifié avec au moins 50 % de sucre de canne.
13: Ils m'ont dit qu'ils allaient s'en occuper, mais j'ai jamais eu d'autres nouvelles après ça.
12: Le ministère de l'Agriculture assure que les plaintes font l'objet d'une analyse complète et rigoureuse. Or, nous avons découvert que la pureté des sirops de Steve Bourdeau n'ont pas été vérifiées par le ministère en 2025. Le MAPAC a refusé de nous dire pourquoi. La Fédération des producteurs acéricoles demande maintenant à Québec de revoir les procédures du MAPAC afin qu'elles correspondent aux meilleures pratiques. Le Conseil de l'industrie de l'érable demande pour sa part des changements à la loi pour contrer ce type de fraude alimentaire. Ici Gaétan Pouliot, Radio-Canada, Montréal.
1: Après avoir dévoilé une ambitieuse stratégie énergétique hier, le premier ministre Mark Carney va parler de pétrole aujourd'hui. Jean-Philippe Robillard est avec nous. Le premier ministre doit notamment annoncer un protocole d'entente avec l'Alberta pour le prix du carbone.
14: Oui, Mathieu, comme on vous le disait plus tôt cette semaine, le gouvernement Carney s'est entendu avec le gouvernement albertain qui a convenu donc d'augmenter le prix des crédits carbone à 130 $ la tonne d'ici 2040. Et ça, ben, c'est un recul par rapport aux politiques climatiques de Justin Trudeau, parce que l'ancien chef libéral voulait, Mathieu, que le prix des crédits de carbone atteigne les 170 $ la tonne en 2030. Et l'objectif de tout ça, c'était de réduire de 40 % les émissions de gaz à effet de serre par rapport au niveau de 2005 d'ici 2030 et d'atteindre la carboneutralité d'ici 2050. Alors, donc, c'est un recul par rapport à ce qu'avait décidé Justin Trudeau, mais on n'aura plus de détails aujourd'hui puisque, bon, il y aura une annonce là, des 2 premiers ministres à Calgary en Alberta. Là.
1: Et hier, justement, Mark Carney annonçait qu'il veut doubler la production d'électricité au Canada d'ici 2050.
14: Oui, parce que la demande d'électricité va augmenter au pays dans les prochaines décennies. Avec la stratégie qu'il a annoncée hier, Ottawa souhaite mieux relier les réseaux électriques provinciaux, souhaite également réduire d'environ 70 % la facture des familles canadiennes. Il y a le chef conservateur Pierre Poilievre qui a réagi, qui est sceptique à cette stratégie des libéraux. Pour lui, là, ce n'est qu'une illusion. L'écoute.
15: The same electricity plan that the Liberals have used over the last decade to jack up...
14: Pierre Poilievre qui dit que c'est le même plan d'électricité que les libéraux ont utilisé dans la dernière décennie. Un plan, selon lui, là, qui a fait augmenter les factures des ménages canadiens d'environ 35 %.
1: Merci beaucoup. Merci, Jean-Philippe.
14: Merci, au revoir.
1: Des députés de l'opposition au Québec du Parti libéral réclament le départ de la députée de Chemédé, Sona Laroyanne-Olivier, malgré les excuses présentées hier à l'Assemblée nationale. Je vous rappelle qu'elle a admis avoir commis une erreur en utilisant les ressources du Parlement dans le cadre de la campagne de Pablo Rodriguez à la direction du PLQ. Voici les réactions des députés de la CAQ, Jonathan Julien, Isabelle Poulin, suivie de la libérale Michel Sette-Lacoué et du péquiste Alex Boissonneau.
16: Elle a fait un meilleur culpa.
17: Et?
16: J'ai pas dit ça.
18: Elle s'est excusée. C'est un meilleur culpa, mais ça n'enlève pas toutes les erreurs.
19: Mon chef a été clair, là. Elle doit démissionner.
20: Je vois pas dans quel univers Mme Lacoyanne-Olivier peut continuer de siéger.
1: La députée qui siège comme indépendante n'entend pas quitter ses fonctions.
8: Sport.
1: La victoire de Montréal a remporté le premier match de la grande finale de la LPHF grâce à une victoire donc de 3-2 en prolongation contre la Charge d'Ottawa. Le match avait lieu à la place Belle de Laval hier soir. Ottawa menait 2-1 avec moins de 3 secondes à jouer avant que Nicole Gosselin crée l'égalité. Abby Roque a ensuite marqué le but gagnant en prolongation. Ça a été aussi une excellente soirée pour le Canadien de Montréal qui était en action à Buffalo. Le tricolore a battu les Sabres 6-3 et mène maintenant la série 3-2. Le tricolore pourrait éliminé. Donc, demain soir au Centre Bell, les Sabres de Buffalo. Compte rendu du match d'hier d'Alexandre Gascon.
17: Au cercle, le tir, et le but! Aïe, aïe, aïe!
20: Ce n'était pas le départ souhaité. Après deux minutes, les Sabres menaient 1-0. À mi-chemin de la première période, Jakub Dobesch avait accordé 3 buts sur 4 tirs. Martin Saint-Louis s'est alors demandé s'il devait changer de gardien.
21: On a parlé à notre coach de goaler, Marco. On lui a demandé son opinion. Puis il a dit de le laisser. Fait qu'on l'a laissé. Tu sais, c'est pas... C'est un petit peu hors de ma juridiction, ça se dit-tu?
20: Une bonne décision, a fait valoir Philippe Dano.
22: Écoute, Marty, il va avec son feeling, Marty, puis ça il se trompe pas.
23: I told him, you know, thank you for letting me in, trying to prove myself.
20: Je l'ai remercié de m'avoir donné une chance de faire mes preuves. C'est important d'avoir la confiance de son entraîneur, a dit Dobesch.
23: The only thing I was trying to do, just give some momentum back to the team.
20: Peu de temps après ce vote de confiance, le Tchèque de 24 ans a réussi un arrêt spectaculaire.
24: Le dos vous a fermé la porte de Castetan, puis on a take over à partir de ce moment-là. Donc, gros team win.
20: Josh Anderson a créé l'égalité et le Canadien s'est mis à étourdir les Sabres.
17: Anderson sur la magnifique passe de Lane Hudson.
21: C'était à haut niveau, le côté exécution, puis game collective.
20: Tout s'est mis à sourire au tricolore et Ivan Demidov a réussi son premier but en carrière en série.
21: Les joueurs de même, tu sais qu'ils sont dus, puis ils vont sortir de ça, tu sais.
20: Le CH aura l'occasion d'éliminer les Sabres à domicile samedi soir. Ici Alexandre Gascon, Radio-Canada, à Buffalo.
1: Voilà, c'était le Radio-Journal. Merci d'être à l'écoute. Bonne journée.
25: Il est 6h10, nous sommes vendredi le 15 mai. Bon réveil, bon début de journée. Au nom de toute l'équipe, je vous souhaite la bienvenue au Matin du Nord.

0: Allô, bonjour. Je m'appelle Éric Robitaille. Merci d'être au rendez-vous en ce vendredi qui nous amène officiellement au milieu du mois et à la porte de la longue fin de semaine de la fête de la Reine Victoria. C'est aussi la fin de la Semaine nationale des infirmières et des infirmiers. On le sait, la situation est difficile pour elles, pour eux, dans le Nord ontarien, avec une pénurie sévère de personnel, des besoins de soins très élevés, une forte dépendance aux agences de placement. Mais aujourd'hui, on tentera d'être festif à l'émission avec le témoignage d'une jeune francophone qui a contribué à mener l'Université Laurentienne à la première place lors des Jeux des sciences infirmières de l'Ontario. Ce sera en dernière heure d'émission. À la une du site web de Radio-Canada aujourd'hui, il y a un texte qui nous apprend que, sans grande surprise, le président américain Trump assure qu'il a décroché des accords commerciaux fantastiques avec la Chine. C'est sa version des faits. Il y a un article qui nous apprend que le bilan des bombardements russes massifs qui ont frappé l'Ukraine dans la nuit de mercredi à jeudi, ça a été porté à 24 décès. Et dans la section provinciale de notre site web, il y a un compte-rendu de Désiré Kafunda sur les efforts de sensibilisation de la PPO pour inciter les Ontariens à porter le gilet de sauvetage en tout temps sur les lacs et sur les rivières cet été. C'est à lire aujourd'hui. Moi, je vous présente les vigilants collègues de l'émission du matin, en commençant par l'expérimenté journaliste Francis Bouchard, en direct de notre studio de Hearst. Bonjour Francis.
1: Bonjour Éric.
0: Est-ce que vous aussi, comme Martin Saint-Louis, vous auriez gardé Dobesch même après les trois premiers buts de Buffalo?
1: Oui, je crois que j'aurais fait la même chose. Donc, on peut dire que ça a fonctionné.
0: C'est là qu'on reconnaît les expérimentés, ouais. Les gens d'expérience. Belle performance des gros canons du Canadien hier. Vous devez être soulagé, confiant que ça va se terminer en 6, cette affaire-là, Francis?
1: Oui, j'espère bien, confiant. Mais par contre, hier, au début de deuxième période, j'étais un peu inquiet, mais le vent a tourné là, à partir du milieu de la deuxième période.
0: Ça a été une explosion de buts, le Canadien qui s'est envolé. Il y a des histoires tristes, cela dit, dans l'actualité régionale. Commençons avec la police provinciale de l'Ontario qui enquête sur un décès survenu lors d'un incendie résidentiel à Chapleau, Francis.
1: Oui, la police indique avoir été appelée vers 6 heures hier matin pour prêter main forte aux pompiers de Chapleau lors d'un incendie survenu sur la rue King. Une personne a été retrouvée morte à l'intérieur de la résidence. L'enquête est menée par le service d'identification judiciaire de la police provinciale de l'Ontario et le commissaire aux incendies.
0: On va devoir parler d'incendie de forêt aussi ce matin, après un début de saison qui a été lent. Forcément, les conditions de risque d'incendie de forêt dans le nord-ouest, ça commence à changer, Francis.
1: Oui, les indices de danger d'incendie pour les districts de Red Lake, Sioux Lookout, Dryden et Fort Frances et Atikokun sont passés de faibles à élevés au cours des dernières 24 heures. Des conditions de risque modérées sont maintenant signalées dans la région du district de Thunder Bay et l'indice de danger incendie de forêt demeure faible toutefois dans le nord-est.
0: On va suivre ça tout au long de l'émission et bien d'autres dossiers d'actualité régionale. Bien sûr, dans le nord de l'Ontario, on en a des champignons, on en a des roches, mais cette fin de semaine, au théâtre, pour la première fois, paraît qu'on pourra voir un champiroc. Bonjour Daniel Aubin.
2: Bonjour Éric.
0: Qu'est-ce que c'est que cette pièce jeunesse qui s'amène au théâtre du Nouvel Ontario?
2: Ben, depuis toute la semaine, il y a peut-être de petits spectateurs, de petites spectatrices qui sont allés puis qui en parlent avec leurs parents. 45 de la Taupinière, c'est une production du Théâtre des Petites Âmes. C'est une compagnie qu'on a déjà accueillie par le passé au Théâtre du Nouvel Ontario. C'est la première fois qu'il passe à la Place des Arts du Grand Sudbury, cela dit. Et c'est une compagnie qui se spécialise dans la création de théâtre pour de très petits publics. Ici, on
0: est très jeune public.
2: Oui, très jeune. Oui. Très jeune, sous-entend très peu, ou très petit, sous-entend, sous-entend très jeune. Oui. De 2 ans et demi jusqu'à 6 ans, on dit, pour 45 de la Taupinière, mais ça peut, on peut quand même aller assister au spectacle puis s'amuser si on est plus vieux. On n'arrête pas de nous inviter si on a plus que 6 ans.
0: On garde notre cœur d'enfant, bien sûr.
2: On garde notre cœur d'enfant. Puis oui, il y a un grand champignon qui fait partie du décor, des petites marionnettes aussi. C'est vraiment très sympathique. Je suis allé hier assister à une représentation scolaire.
0: Puis tant qu'aller à la Place des Arts, avez-vous vu comment on est en train de transformer des vieux bazous en sculptures artistiques, Daniel?
2: Tranquillement, pas vite. J'ai vu des artistes à l'œuvre qui... sont en train d'aménager des installations à l'intérieur même de ces véhicules qui sont souvent un peu plus Salé en mauvais état, ouais. C'est ce à quoi s'attendaient certains artistes, mais je pense qu'on on passe à l'action.
0: Rien ne freine la créativité,
2: Daniel. S'il faut nettoyer avant d'installer, hey. C'est ce qu'on fait. Puis j'ai vu un artiste qui préparait justement une première couche de primer, si vous voulez, avant de pouvoir peindre le véhicule qu'on lui a signé.
0: Frédéric Projean, lui, nous arrive en studio ce matin avec Coudon, son tablier, son rouleau à pâte, ses meilleures garnitures. Bonjour, Frédéric.
3: Bonjour, Éric.
0: Parce que vous allez parler de cette pâtissière d'une épicine, j'imagine.
3: Oui, pâtissière. On était dans le thème de la semaine des infirmiers.
0: Elle est au petit soin avec les garnitures de tarte.
3: Voilà, pâtissière en herbe qui a gagné la compétition des métiers de l'Ontario dans le domaine de la pâtisserie. Immense compétition qui avait lieu la semaine passée dans toutes sortes de métiers. Donc, on parle de cette jeune de l'école Franco aussi aujourd'hui, mais on pourrait vous en nommer plusieurs dans le nord de l'Ontario. Il y a ma petite nièce qui était d'ailleurs là-bas en menuiserie la semaine passée. Bref, grand rendez-vous incontournable du printemps. Mais il y en a une qui s'est démarquée un peu plus. On va lui parler tout à l'heure.
0: À Matawa aussi, comme une haute majeure spécialisation en pâtisserie. Là.
3: Oui.
0: On développe les prochains cuistots nord-ontariens. Puis, il y a toute la fièvre nord-ontarienne autour du hockey masculin, mais aussi du hockey féminin. Vous allez nous en relater quelques échos ce matin, Frédéric?
3: Oui, ben en fait, on va vous parler de l'impact que pourra avoir l'élargissement des cadres dans la Ligue professionnelle de hockey féminin avec une joueuse à qui on avait parlé pendant les Olympiques, Gabrielle Desserre, qui joue pour les Lady Wolves de Sudbury dans la région de Toronto, mais qui s'alignait pour l'équipe de la France aux derniers Jeux olympiques. Elle qui a espoir de se dénicher une équipe dans la LPHF pour jouer l'année prochaine. Vraiment, elle est très enthousiaste à l'idée de peut-être se tailler une place dans le circuit professionnel féminin.
0: Pour rappeler cette curieuse situation géographique, l'équipe féminine sudburoise joue à Toronto. Toronto étant une petite banlieue de Sudbury, comme tout le monde le sait.
3: Tout le monde le sait, Eric.
0: Je vous présente notre réalisateur associé à la recherche, Raphaël Robitaille, qui, comme d'habitude, est en charge de la mise en onde, du choix musical et des espoirs d'un long week-end de mai ensoleillé. Bonjour, Raphaël.
4: Bonjour.
0: Je pense que ça augure bien, en général.
4: Ça augure bien pour dimanche. Dans la plupart de nos régions, on va avoir droit du soleil. D'ici là, c'est un ciel plutôt variable qui nous attend aujourd'hui même. On a un petit peu de pluie aussi qui nous attend là, à certains endroits, notamment dans le nord-ouest. Et dans le district d'Algoma, on a également quelques averses possibles cet après-midi à Chapleau et dans le district de Cochrane. Et ce matin, on avait des températures un peu plus froides. Là, on avait un avis de gel pour Elliott Lake, Sudbury, Nipissing West, North Bay. On est maintenant passé le point de congélation dans toutes ces régions-là, mais on est encore à moins 4 du côté de Kirkland Lake. Il fait chaud, par contre, dans le nord-ouest, du côté de Red Lake. Il fait 15 degrés déjà ce matin.
0: Oh.
4: Et à Thunder Bay, on prévoit un maximum de 22.
0: Et ça va continuer à monter. Merci, Raphaël. Alors, aujourd'hui, à l'émission, en plus de ce qu'on vous a déjà dit, on va s'intéresser à un programme de levée de fonds pour aider des organismes nord-ontariens qui appuient les plus jeunes qui sont aux prises avec des problèmes de santé mentale ou de toxicomanie, le projet de la Porte Orange. Comme on le fait une fois par mois à l'émission, on va recevoir l'historienne de Hearst, Marie Lebel, qui va nous parler de patrimoine religieux, mais aussi qui va réagir au rapport de la vérificatrice générale de l'Ontario sur les failles de sécurité dans la formation des camionneurs. Il y aura la chronique économique de Carl Rettino-Paraselli. On devrait encore une fois beaucoup parler des États-Unis, entre autres parce que Jerome Powell quitte officiellement ses fonctions de président de la Réserve fédérale aujourd'hui. Et puis, bien sûr, on va se préparer aux activités communautaires, sociales, sportives du long week-end de mai. D'ailleurs, comment vous comptez meubler ces 3 jours de liberté? C'est la question du jour qu'on vous pose ce matin, 705-688-5301, comme d'habitude, pour y répondre, ou vous nous écrivez via la bulle de commentaires sur la page audio du Matin du Nord. Frédéric, Daniel, Raphaël, Francis, comment allez-vous occuper le long congé? Vous, Francis, à part revisionner plusieurs fois les reprises vidéo du match numéro 5, qu'est-ce que vous allez faire cette fin de semaine?
1: Bien, finalement, la neige commence à être presque complètement partie de ma cour. Alors, je vais probablement passer du temps à l'extérieur pour passer le râteau dans la pelouse, enlever les roches, puis peut-être préparer la saison extérieure du patio peut-être accueillir même des gens samedi soir pour visionner la partie à l'extérieur.
0: Ben oui, à l'extérieur avec le barbecue. Je vais vous appeler Francis, le râtelier. Francis et son râteau. Daniel, des grandes expéditions culturelles ou pédestres pour la longue fin de semaine?
2: Je vais sûrement passer une bonne partie de temps à la foire d'art alternative de Sudbury, surtout ce qui est programmé pour ce soir puis demain soir. Donc ce soir, il y a une randonnée performative qui va aboutir avec un programme de court-métrage présenté par le Fabulous Festival of Fringe Film.
5: Oh.
2: Et puis demain soir, c'est le grand vernissage avec aussi une soirée de performance. Sinon, je vais peut-être tenter un premier circuit de la ville en vélo en passant par les sentiers en espérant que c'est moins ou pas du tout boiteux.
5: Oui, moins swampeux, comme le disent certains. Donc, pour pas foirer sa fin de semaine, il ira à la foire d'art alternatif. Frédéric, votre long congé?
3: Beaucoup de temps au terrain de baseball. Première partie de Fiston ce soir. Avec demain, j'ai bien hâte de voir le niveau de cette nouvelle ligue-là dans laquelle il participe. Sinon, comme Francis, quand Fiston va se remettre de ses muscles endoloris, ces trois parties, les adultes, nous, on va commencer à préparer le terrain un peu. J'ai hâte de mettre mes pot de fleurs à la maison, embellir un peu ma cour.
5: Puis réservez-vous 4-5 heures pour épousseter les Moses de pantalons blancs de baseball.
3: J'ai commencé ça hier soir. C'est la première année où il y a des pantalons blancs.
5: Quelle idée saugrenue. Oui. Raphaël, votre longue fin de semaine?
4: Nous, on a prévu d'aller se promener là avec les chiens puis faire un peu de ménage. Là, vu que ça commence à être un peu plus beau à l'extérieur, là, c'est le bon moment pour tout... Pour remettre en ordre.
5: Raphaël, le 52 chiens, donc il peut faire un attelage. Là. C'est les chiens qui tirent le carrosse, bien sûr. On va commencer l'émission en chanson avec un duo qui a pour nom Baume. Alors, c'est le projet de deux musiciens, Ariane Morneau et Étienne Mius. On va écouter un extrait de leur pop alternative, une chanson qui parle de quête de soi, du désir de s'envoler, de la lutte contre la peur et ça pour titre Lueur.
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0: 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C'était le duo Bomb, il est 6h25.
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2: Attention, Thompson s'échappe, la fin du tir. Quel arrêt! Dobesh sort la jambière gauche.
0: C'est un gros arrêt de Yacoub Dobesh lorsque ce joueur des Sabres s'est échappé hier, Frédéric.
3: Oui, l'histoire serait peut-être différente aujourd'hui pour le Canadien de Montréal si Dobesh ne fait pas cet arrêt en deuxième période. Pour plusieurs, c'est le jeu clé du match. Le Canadien qui s'en sort avec une victoire de 6-3 et cette série face aux Sabres de Buffalo qui pourrait se terminer dès demain. Prenez l'heure du match demain.
0: C'est plus tard, hein?
3: C'est plus tard, c'est à 20h demain. Et pendant que le Canadien battait Buffalo, la victoire de Montréal, elle, amorçait la finale de la LPHF. Ça se passait contre la Charge d'Ottawa. Victoire de 3-2. Pour Montréal.
0: Victoire miraculeuse parce que le but égalisateur, ça a été lors des dernières secondes de la troisième période.
3: Il restait moins de trois secondes à jouer quand Nicole Gosselin a inscrit le but égalisateur. C'est Abby Rock qui a été l'autre vedette du match avec deux buts pour la victoire. La suite des hostilités entre les deux clubs, Éric, c'est demain à partir de 14h à la Place Belle de Laval. Et pour la petite histoire, si vous souhaitez voir le match, c'est disponible sur TSN, RDS et sur la plateforme Ion.
0: C'est du hockey très excitant. Merci, Frédéric. Toujours au hockey, le collègue Chris Saint-Pierre de l'émission Rythme du Nord a fait le point hier sur une initiative mise en place par trois associations d'hockey mineur dans le Nord-Est au cours des derniers mois. Le programme Game Time Unity, projet pilote qui vise à créer un environnement plus sécuritaire, plus respectueux dans les arénas. Ça a été mis à l'essai à Timmins, Espanola et Témiscamingue Shores. En gros, les parents ont dû s'engager avant même la première partie à respecter un code de conduite qui a été affiché dans les arénas avec un décompte des incidents impliquant les spectateurs. Un des aspects intéressants, c'est que ce tableau de bord était accompagné d'une échelle qui déterminait les conséquences en fonction de la gravité des incidents signalés. À Timmins, on retrouvait ce tableau de bord dans un seul aréna. Le bilan de cette initiative, on l'a fait avec un des responsables du programme pour l'Association de hockey mineur de Timmins. C'est Steven Vachon qui est au microphone de Chris Saint-Pierre.
4: Quand tu as quelque chose de nouveau comme un programme du genre, c'est quand même si on a mis beaucoup d'efforts dans la nouvelle initiative pour pouvoir faire du marketing puis tout expliquer, quand c'est nouveau, puis c'est pas tout le monde qui ont complètement compris qu'est-ce que c'était puis qu'est-ce qu'on pouvait faire, mais en même temps, une fois que ça a été affiché, une fois que le monde a commencé à comprendre, c'était une chance pour que les gens puissent exprimer leur
5: pensée par rapport au programme.
4: Exactement. Mais aussi, c'était leur chance de ne pas laisser quelqu'un qui ne se comporte pas bien dans une patinoire de juste être capable de faire ça à chaque fois que cette personne-là est présente dans les patinoires. Ça a été quelque chose où ce que ça a gardé les gens
5: redevables. On se tenait redevables envers l'un et l'autre. Là. On ne laissait pas quelqu'un d'autre déborder.
4: Exactement, parce que malheureusement, dans le jeu du hockey, les affaires qui sont un peu plus négatives, c'est il y a des gens qui ne savent pas, même s'ils sont des adultes, comment se comporter dans une patinoire publique, mais dans un jeu qui vraiment, c'est nos enfants, puis c'est les jeunes qui jouent dans ce jeu-là. Puis avant d'avoir le Game Time Unity, ces gens-là pouvaient se comporter négativement. Puis la seule affaire qui arrivait dans le passé, c'est peut-être que l'arbitre leur demandait de partir. Mais il n'y avait pas d'autres répercussions pantoute. Là, il y a des répercussions pour ces actes-là. Puis c'est quelque chose que je pense a beaucoup de potentiel pour améliorer la situation puis l'atmosphère dans les patinoires dans le nord d'Ontario. Nous autres, à Timmins, malheureusement, on n'a pas eu beaucoup de rapports. À cause qu'on n'a pas eu beaucoup de rapports, on n'a pas été capable d'intervenir avec les répercussions qui viennent avec le programme. Mais dans les quelques situations où on l'a fait, je trouve que les parents, les gens qui étaient dans le tort, ont vraiment appris. Puis ils ont appris que il va y avoir des réductions pour les actes qui ne sont pas corrects. Fait que si on peut continuer, puis ça peut grandir de là, je pense que c'est vraiment une bonne affaire.
5: Ben, j'imagine, est-ce que vous le recommanderiez à d'autres associations qui songent à le mettre en place?
4: Moi, je pense que oui. Je pense que quand tu regardes quelque chose comme ça, tu regardes tout le temps le bon et le mauvais. Il y a beaucoup plus de bon qui va sortir de cette initiative si les gens sont capables de regarder ça d'un œil positif puis de donner la chance. On a identifié qu'il y avait un problème puis qu'il fallait faire quelque chose. Peut-être que c'est pas parfait présentement dans son état actuel exactement, mais c'est une chance, c'est quelque chose, puis c'est une chance de on peut améliorer le programme, puis on peut venir à un état où est-ce que ça va être vraiment positif pour le jeu du hockey.
0: Donc, Steven Vachon de l'Association de hockey mineur de Témunes qui nous parlait de ce projet pilote pour assurer un environnement plus sécuritaire et respectueux dans les arénas. Il est 6h31. Malheureusement, Francis, on doit commencer ce bulletin en parlant de la police provinciale de l'Ontario qui enquête sur un décès survenu lors d'un incendie résidentiel. Ça s'est passé à Chapleau.
6: Oui, la police indique avoir été appelée vers 6 heures hier matin pour prêter main forte aux pompiers de Chapleau lors d'un incendie survenu sur la rue King. Une personne a été retrouvée morte à l'intérieur de la résidence. L'enquête est menée par le service d'identification judiciaire de la police provinciale de l'Ontario et le commissaire aux incendies.
0: On parle aussi de feu en forêt ce matin après un début de saison qui a été lent. Les conditions de risque d'incendie de forêt dans le nord-ouest, ça commence à changer, Francis.
6: Oui, les indices de danger d'incendie pour les régions des districts de Red Lake, Sioux Lookout, Dryden, Fort Francis et Atikokan sont passés de faibles à élevés au cours des dernières 24 heures. Selon le ministère des Richesses naturelles, le risque d'incendie augmente en raison du réchauffement des températures et des conditions venteuses. Par ailleurs, des conditions de risque modérées sont maintenant signalées dans la région du district de Thunder Bay, tandis que l'indice de danger d'incendie de forêt demeure faible dans tout le nord-est. Jusqu'à présent, cette saison, les équipes provinciales d'intervention en cas d'incendie ont répondu à 22 feux de forêt. À la même période de l'année dernière, les équipes avaient déjà répondu à 68 incendies dans la province.
0: Pour l'instant, c'est tranquille, mais on s'inquiète beaucoup de l'arrivée de El Niño dans les prochains mois et de l'impact que ça pourrait avoir sur les feux de forêt. Il y avait un texte très intéressant hier sur le site web de Radio-Canada là-dessus. Parlons de politique provinciale maintenant, Francis. Les partis d'opposition exigent que Doug Ford rembourse les contribuables pour les frais d'environ 200 000 $ associés à l'achat et la revente du fameux jet de fonction. Là, ça s'est passé le mois dernier.
6: Oui, le bureau du premier ministre a finalement rendu public certains documents liés à cette transaction après des semaines de controverses, mais les détails qui s'y trouvent ne font que nourrir les critiques de ses adversaires politiques. Voici les précisions de Mirna Djukic.
7: Le gouvernement avait promis que l'achat et la revente du jet de fonction de Doug Ford ne coûteraient rien ou presque aux contribuables.
8: They lied.
7: Ils ont menti, dénonce la chef néo-démocrate Marit Steele.
8: $200,000 for the premier's midlife jet crisis.
7: En réalité, dit-elle, sa petite lubie a fait perdre 200 000 $ aux Ontariens. Il y a près d'un mois que le bureau de Doug Ford a confirmé l'achat d'un avion à réaction pour faciliter les déplacements du premier ministre. Deux jours plus tard, après un important tollé, il a fait marche arrière. Le bureau de M. Ford a toujours dit que l'appareil avait coûté 28,9 millions de dollars. Dans les documents dévoilés mercredi soir par le gouvernement, on apprend que ça n'incluait pas les taxes, qui portent le coût à plus de 32 millions de dollars. Les reçus confirment que l'appareil a été revendu à Bombardier au même prix, comme promis. Mais les documents montrent aussi que la province a dû dépenser environ 216 000 $, taxes incluses, pour des services en lien avec l'acquisition, incluant l'entreposage, l'entretien et des honoraires d'avocat. Le gouvernement a esquivé toutes les questions à ce sujet en chambre le lendemain.
9: So why don't we talk about the $222 billion worth of investment?
7: Par ailleurs, les documents révèlent que le gouvernement avait effectué un premier dépôt pour l'achat le 16 janvier, soit deux mois avant le budget provincial, qui n'en fait pourtant aucune mention. Ici Mirna Djukic, Radio-Canada, Toronto.
6: Et voilà, Éric, c'est sur ce reportage que se termine le bulletin d'information.
0: Bon, Francis, quand je regarde le ciel actuellement, je vois pas le jet de M. Ford. Je ne vois que du bleu. Vous, à eux, c'est comment ce matin?
6: C'est un bleu teinté de blanc. Là. Ah. Il y a une légère couche de nuages, mais finalement, hier, on a eu une belle journée. Par contre, les nuages sont partis, puis c'était un beau ciel bleu en après-midi.
10: Ce matin, vous êtes tout en nuances. Ça toujours plus nuancé que moi. On vous retrouve tantôt, Francis.
6: À tantôt.
10: Donc, comment elle s'annonce, cette journée, ce vendredi nord-ontarien, dans les différentes régions, Raphaël?
11: Je pense que les nuances, c'est le bon terme à employer. Là, on a vraiment une alternance de soleil et de nuages un peu partout. Du côté de Red Lake, c'est nuageux toute la journée avec 60 % de probabilité d'averse, un maximum de 16 degrés. Ailleurs, dans le nord-ouest, ce sont des averses cessant ce matin, alternance de soleil et de nuages par la suite. On a un maximum de 11 degrés seulement pour Marathon, Nipigon, maximum de 16 à Greenstone et un maximum de 22 degrés à Thunder Bay. Donc, ça se réchauffe pas mal.
10: Ben oui.
11: Du côté de Thunder Bay. Dans le nord-est, on a donc une alternance de soleil et de nuages qui est prévue un peu partout. On a aussi quelques averses débutant ce matin, cessant cet après-midi dans le district d'Algoma. Et un ennuagement prévu à Chapleau, 40 % de probabilité d'averse cet après-midi. Également, dans le district de Cochrane, on prévoit quelques averses débutant ce matin et cessant cet après-midi. Des maximums qui sont généralement entre 16 et 17 degrés. Et pour Timmins, Cochrane, Kapuskasing, Hearst, on pourrait même atteindre un maximum de 18 degrés aujourd'hui.
10: C'est beau ça. Merci Raphaël. Bon début de vendredi. Il est 6h36.
1: À venir dans les prochaines minutes au Matin du Nord.
10: Avec Daniel au Culturel, on va parler de théâtre jeunesse au TNO, théâtre pour les tout-petits avec des bouts de choux et des champignons tout mignons. Et dans quelques instants, on va stimuler votre appétit du vendredi. On s'en va à la pâtisserie. Ça a été établi, ça a été certifié. La meilleure pâtissière des écoles secondaires de l'Ontario étudie à Sturgeon Falls, où on ne mange pas que des patates frites. Janie Giroux a récolté l'or de la grande compétition organisée par Compétences Ontario. Frédéric, vous avez pu parler avec cette pâtissière en or.
3: Très heureux de discuter avec Janie Giroux, étudiante en 11e année à l'École secondaire catholique Franco-Cité. J'ai parlé également à l'enseignant responsable du programme de cuisine à l'école, Yves Lafrenière. Janie, qui n'en était pas à sa première présence quand même à ce grand rendez-vous, mais c'est la première fois qu'elle participait aux épreuves de pâtisserie.
10: Oui.
3: Une victoire très inspirante pour le club de cuisine de l'école Franco-Cité. On écoute tout d'abord Yves Lafrenière, suivi de Janie Giroux.
12: Mon club, ici à l'école de pâtisserie et d'art culinaire, on pratique les techniques dans le métier, puis on pratique des recettes, on pratique la sécurité, on pratique tous les aspects qui vont avec le métier. Donc, le club est vivant pour justement compétitionner. Donc, c'est un club très compétitif où est-ce qu'on va depuis 2019 à des compétitions provinciales en premier. Ensuite, c'est ça. Donc, on va à des compétitions, mais premièrement, c'est au niveau de la région. C'est des compétitions régionales. Si tu qualifies, tu t'en vas au provincial et ainsi de suite. Si on parle de le volet hors culinaire, j'ai trois élèves qui ont compétitionné à North Bay pour le régional et n'ont pas qualifié pour aller au provincial. Tandis que Janie, elle n'avait pas d'épreuve de qualification régionale. C'était plutôt par conseil scolaire qu'elle a été choisie. Donc, c'est elle qui était choisie pour représenter.

0: si grande compétition. Donc, je m'ai classée en première place au niveau secondaire pour l'Ontario.
1: C'est elle qui a gagné la médaille d'or, qui est tout un succès et un honneur. C'est la meilleure pâtissière élève en Ontario.
2: Dis-nous, qu'est-ce qui a fait ton succès, Janie? Qu'est-ce que tu avais préparé dans le cadre de cet événement-là et qui t'a permis de gagner la première place?
0: Donc, depuis le début de l'année scolaire, nous pratiquons chaque semaine. Puis, depuis le mois de février, nous avons eu
1: la recette
0: et le menu. Donc, nous avons pu préparer d'avance notre menu. Puis, grâce à toute la pratique et le support des gens autour de moi, j'ai pu entrer en succès. Nous avions trois items à faire. Un, c'était un Napoleon ou un millefeuille. Donc, nous devions cuire et couper des morceaux de...
1: Je parle pâtissière.
0: Et faire notre propre crème pâtissière avec la saveur de nos choix. Ensuite, on avait un pain à faire, qui était un pain pressé au chocolat. Et finalement, un gâteau à préparer. Et tous nos items devaient suivre le thème de Niagara Flora.
1: Je pense qu'une des forces de Janie, c'est son organisation extrêmement organisée, entre autres à la compétition de Compétences Ontario. Tu dois minuter soigneusement qu'est-ce que tu fais. Tu dois absolument être sur la pine pour... À chaque 15 minutes, tu sais exactement qu'est-ce que tu fais dans ton 7 heures de compétition. Tu dois l'écrire, tu dois planifier ton menu à la lettre. Je pense que l'organisation de Janie est impeccable et 100%. Elle a donné son 110% au courant de l'année. Non seulement l'organisation, mais la ténacité. Des fois, ça marche pas dans la cuisine. C'est normal. Donc, elle a jamais lâché. Elle a fait des recherches. Elle a amélioré ses recettes. Les saveurs qu'elle a choisies, ça vient d'elle. Exemple, ses millefeuilles étaient à la saveur du thé Earl Grey, qui est exceptionnel. Elle a choisi de mettre une purée aux pêches dans son gâteau. Encore, c'est toutes des recherches, des goûts qu'elle a mariés et elle a mixés.
2: Janie, d'où ça devient cet amour de la cuisine et des choses bien faites, ce sens de l'organisation-là dont tu as décrit ton professeur?
0: Donc, je dirais que mon intérêt dans la cuisson est vraiment venu de mon enfance. Ma mère a toujours cuit, puis elle nous a toujours laissé aider dans la cuisine. Donc, ça a tout venu de ça. Nous avons toujours fait tout ensemble. On a toujours cuit dans la cuisine, à chaque soir ensemble, et fait des gâteaux pour chaque fête ensemble.
2: Est-ce que ça peut te mener à une carrière? Parce que tu disais que c'était quand même pas la première fois que tu te présentais à Compétences Ontario en cuisine.
0: Vraiment, Compétences Ontario offre beaucoup de chances à une carrière après, mais je ne suis pas entièrement certaine si c'est dans ça que je me lance, mais c'est quand même bon d'avoir de l'expérience dans les métiers.
2: J'imagine que c'est inspirant pour le reste de votre brigade à l'École Franco-Cité.
1: Oui, c'est ça. Donc, définitivement, depuis 2019 qu'on fait ce club d'art culinaire-là et pâtisserie, c'est la première fois qu'on a une médaille d'or. On est très, très fiers de Janie. Puis ça va probablement aider à propulser le club dans un haut niveau peut-être débloquer des fonds, qui vivra, verra. Mais je pense que, entre autres, qu'on dise qu'une petite école de 300 élèves a gagné une médaille d'or en pâtisserie au niveau provincial, c'est extrême. Puis dans deux semaines, on s'en va au niveau national à Toronto. On retourne compétitionner contre un autre 12 élèves qui va, je sais pas, sans doute que Janie va bien performer. Puis on sait pas, c'est qu'elle va arriver la première pâtissière au Canada.
2: Tu te prépares comment pour ça, Janie? C'est de la pression là que met ton enseignant?
1: C'est de la pression, hein? Parle-moi de ça.
0: Depuis qu'on s'est placé, on a immédiatement commencé à travailler envers le prochain but, donc à compléter un nouveau menu et réparer les choses qui sont différentes. Donc oui, ça a beaucoup de pression à vivre, mais je suis quand même hâte de continuer et de faire de mon mieux et de

0: clairement représenter Franco-Cité.
1: On souhaite bonne chance à Jenny Giroux lors de l'épreuve nationale de compétences Ontario en pâtisserie. Mmh. Donc, compétences Canada, j'imagine, dans ce cas-ci. Oui. On entendait également son enseignant Yves Lafrenière, tous deux de l'école secondaire Franco-Cité à Sturgeon Falls. Je rappelle, compétences Ontario, c'est une compétition immense. Il y avait des épreuves en construction, en horticulture, en Lego, en production télévisuelle, toutes sortes d'autres métiers physiques, des participants de partout dans le nord de l'Ontario. On aura peut-être l'occasion de s'en reparler après les finales nationales à la fin du mois de mai.
2: Moi, j'ai l'impression que pour remporter des prix, Jenny n'est pas rendue au bout du rouleau à pâte, Frédéric. Après Sturgeon Falls, on va aller à Hearst, la ville d'origine de Donald Poliquin, quoique Francis me corrigerait. Il faudrait que je précise, à Lesbourg. Donald Poliquin, qui dans les années 70 s'est fait connaître avec des chansons folkloriques, le beau casse, la zigodon, mais au milieu des années 2000, il est revenu avec un album de composition originale, dont celle qu'on va écouter à l'instant, qui a pour titre « Un coup d'aile de trop ».

0: La solitude t'a brûlé, Léo, t'a donné un coup d'aile de trop. Des chansons aux propos plus intimistes sur l'album solo de Donald Poliquin avec des beaux solos de saxophone à la Kenny G. Parlons de théâtre jeunesse maintenant, parce que depuis le début de la semaine, à la Place des Arts du Grand Sudbury, il y a plusieurs élèves des conseils scolaires francophones qui sont allés vivre peut-être leur première expérience théâtrale. Avec sa tenue de camouflage, Daniel s'est immiscé parmi les petits spectateurs d'une représentation scolaire hier matin de ce spectacle intitulé « Daniel 45 de la Taupinière ».
1: C'est l'adresse d'un monde fantastique, Éric, 45 de la Taupinière. La Taupinière étant cette butte sur laquelle pousse le champiroc, le gros champignon qu'on voit dans les photos de production de 45 de la Taupinière. Je fais appel à l'indulgence des gens qui nous écoutent à la radio, parce que ce que j'ai présenté, on fait une transition très lente, très douce vers le spectacle. Ça fait partie de la philosophie du théâtre des petites âmes. Donc, imaginez-vous arriver à la Place des Arts du Grand Sudbury, puis d'entendre tous ces enfants qui attendent que le spectacle commence.
2: Bonjour tout le monde, bienvenue, bienvenue dans notre belle grande salle d'attente où il y a de la lumière, du soleil, beaucoup de chaleur parce que tu es là ce matin. Je m'appelle Isabelle et je suis très contente que tu sois avec nous.
3: Vas-y!
4: Donc, je suis Isabelle Payan, la directrice artistique et co-directrice générale du Théâtre des Petites Âmes, une compagnie qui se dédie depuis 18 ans maintenant à la création pour les plus petits. Donc, le préscolaire, 2,5-5 ans, puis des fois, bon, on monte à 6 parce que ça se peut. C'est juste qu'il y a des fois tellement déjà de belles choses de créer pour les plus vieux qu'on vraiment, on creuse à chaque fois comment inventer pour les plus petits. Puis à Sudbury, ben on a eu reçu une belle invitation du TNO. Je pense que c'est la troisième fois qu'on vient. Mais là, ça faisait un petit moment. C'est notre première fois ici dans la Place des Arts. On est bien heureux.
1: Moi, ce que j'ai beaucoup apprécié dans le spectacle, c'est le monde caché sous le champignon. Et puis, à quel point on change de rythme. Tout d'un coup, avec les marionnettes, les petites taupes, moi, j'imagine que c'est des petites taupes. On le précise jamais, mais tout se passe dans le silence. Et c'est très tranquille. Et je pense que on sollicite énormément l'imaginaire du public. Ça doit faire partie de vos objectifs.
4: On peut faire confiance aux enfants. Hein? Ils sont capables. Souvent, on a l'impression qu'il faut toujours aller vite, il faut toujours enchérir, il faut toujours qu'il y ait de l'action puis de la couleur. Alors que là, bon, on a de la musique, il y a de la musique qui accompagne certainement le souterrain, mais on voulait travailler justement le réel, le quotidien. Puis après ça, ben tout cet univers-là qu'on connaît moins. Puis on peut les prendre puis les amener dans de belles grandes aventures, puis ils nous suivent très, très bien. Puis nous aussi, c'est un monde qu'on aime bien, le souterrain, mais on ne dit pas trop ce qui se passe, on veut que vous le découvriez avec nous. Je veux dire, ce qu'on voit ici, ça peut pas, ça existe pas. Ça pourrait peut-être ressembler à des choses, mais c'est pas des choses qu'ils voient nécessairement à la télé. On sait que les enfants sont de plus en plus dirigés vers les écrans. Alors nous, on adore le 3D, le vrai, le contact. Puis ce spectacle-là, ce qu'il y a de particulier dans toutes nos, de toutes nos créations, c'est que c'est un spectacle que j'ai créé dans un cadre scolaire. Ça, je sais pas si vous le savez, mais ce spectacle-là a été créé alors que j'ai été invitée à retourner à l'école de théâtre au Collège Lionel Groulx, où là, où moi j'ai étudié il y a près de 30 ans. Et d'aller travailler avec les étudiants qui étaient en deuxième et de créer un spectacle comme je l'aurais fait avec ma compagnie, avec les étudiants. Donc, j'en avais 10. Donc, Sudbury, j'ai la moitié de la gang parce que j'ai deux équipes qui jouent le même spectacle en alternance. Puis, j'amène toujours l'équipe qui a de la famille. Donc, on a une de nos interprètes. Bon, toute la famille ici, les matantes sont toutes ici. Alors, je les salue bien parce que je sais qu'ils vont être là samedi. Alors, on aime ça, amener l'équipe. Donc, ici, on a ça. Donc, j'avais beaucoup d'interprètes. Donc, c'était déjà de dire, moi, normalement, je peux pas amener 5 interprètes parce que c'est pas viable. Mais le cadre scolaire me permettait, moi, de m'amuser avec plein de mains et plein de bras, beaucoup plus que j'aurais en réalité. Donc, ça, c'était vraiment le fun de pouvoir plonger là-dedans puis de créer des possibles que je peux pas faire nécessairement au quotidien. Et de travailler, bon, c'est certain, on était à une école de théâtre, donc il y avait des gens qui allaient jouer. Donc, déjà au début, de dire, ben la moitié, on vous verra pas, on vous entendra pas, mais vous allez voir, vous allez avoir vraiment beaucoup de plaisir. Ça fait maintenant 3 ans que le spectacle, les étudiants, ça fait 2 ans qu'ils ont fini. Normalement, on devait jouer ça 8 fois à l'école. Puis juste avant la première, moi, je me suis dit, c'est vraiment bon, cette affaire-là. Ça serait plate de tout jeter ça tout de suite. Donc, j'ai interpellé des amis qui travaillaient dans d'autres salles de spectacle en disant, franchement, est-ce que ça peut vivre? Est-ce que je pourrais reprendre ça puis garder ça vivant plus longtemps? Puis tout le monde m'a dit oui, oui. Donc là, on va à la fin de la présente saison. Ça va être la dernière saison, mais on va se rendre à 150 belles rencontres avec des publics partout au Canada. Donc, c'est vraiment le fun. Là, cette année, on est ici, on s'en va finir la saison à Winnipeg puis à Saskatoon, alors qu'on a fait aussi le tour du Québec. Donc, c'est vraiment le fun de pouvoir amener nos petites créatures et de notre univers vers tous ces enfants-là en francophonie.
3: Tu vois, c'est parce que j'étais sur la colline avec mon ami, puis là, j'ai perdu ma pierre précieuse, puis en essayant de la trouver, puis j'ai vu un trou, puis là, je suis tombée dans le trou, puis maintenant, je sais pas comment faire pour remonter à la surface. Allô? Oui? Allô?
1: C'est intéressant, c'est particulier que vous êtes en mesure de les accompagner tout le long pour faire ce que vous faites. Vous accueillez le public, vous les saluez quand c'est fini, hein, quand c'est le temps de quitter. Est-ce que ça, c'est quelque chose que vous avez appris avec le temps à mesure de faire du théâtre pour les tout-petits? C'est l'importance de bien les accueillir, les installer, faire la transition vers le monde du spectacle, que ça se fasse en douceur, pas raide, coup sec, comme on le verrait peut-être dans d'autres médiums, dans d'autres salles de spectacle aussi.
4: Ben moi, c'est certain que là, c'est la première fois, même dans les 18 ans, où je ne suis pas sur scène. Normalement, là, dans l'autre gang, je suis aussi sous une colline parce que j'ai eu à faire un remplacement, puis je suis très heureuse. Mais oui, cet accueil-là, pour moi, je pense que ça fait même partie de la signature de notre compagnie, parce que je trouve que plus le public fait cette transition-là en douceur, c'est moi qui les accueille, ils me voient, ils me parlent, ça commence, ça continue. Ah, c'est la même madame qui est là, il y a comme quelque chose, il s'habitue à moi, il s'habitue à la voix. Puis ce qui fait que quand on part après ça, ben on a très peu de sorties, on a très peu de pleurs, on a très peu de réaction, parce qu'on les amène toujours. Il y a des petits moments où on comprend pas trop ce qui se passe, puis ça peut insécuriser, mais c'est très, très rare qu'on a de ces réactions-là qui pourraient être plus fortes, je pense, si on les accompagnait pas. Puis c'est comme les remercier. Moi, j'ai envie qu'ils veuillent revenir au théâtre. Donc, plus la rencontre est heureuse, bien, plus la prochaine fois, ils vont se dire, bien, oui, je vais retourner, je reconnais ça. C'est toujours... on est souvent la première expérience pour un tout-petit. Donc, si ça se passe bien, bien... l'empreinte émotive va être heureuse. Puis pour moi, c'est une responsabilité que j'ai, je pense, en tant que créatrice pour les tout-petits.
1: Voilà, c'était Isabelle Payan du Théâtre des Petites Hommes. Elle qui signe l'idéation, le texte, la mise en scène de ce spectacle 45 de la Taupinière, présenté depuis le début de la semaine par le Théâtre du Nouvel Ontario à la Place des Arts. Il y a 2 représentations demain, samedi, pour le grand public, Éric. La représentation de 10h30 est déjà complète depuis une semaine ou deux, mais c'est pour ça qu'on a ajouté une deuxième représentation à 13h30. Il reste encore beaucoup de billets. La moitié de la salle est encore à remplir pour la deuxième représentation, donc faites vite.
5: Oui.
1: Il y aura aussi des extras, des duos parents-enfants qui vont présenter ce qu'ils ont préparé lors de rencontres d'éveil artistique avec l'artiste médiatrice Pandora Top pendant l'année 2025-2026. Donc, rendez-vous au Théâtre du Nouvel Ontario demain, samedi.
5: Francis, il y a une nouvelle distinction qui est accordée à un sportif nord-ontarien.
6: Oui, Ted Nolan, ancien joueur et entraîneur de l'année de la LNH et fervent défenseur des droits des Autochtones et de lutte contre le racisme, est nommé aujourd'hui membre de l'Ordre du Canada. M. Nolan, originaire de Garden River, sera nommé officier de l'Ordre à Rideau Hall à Ottawa plus tard ce matin. Auteur, il a créé une fondation qui octroie des bourses d'études à des étudiants des Premières Nations. Et avec ses fils, il a fondé l'école de hockey Tree Nolan First Nation Hockey School en 2013.
5: Un prix bien mérité. Nous, on prend une pause. Le temps du bulletin d'information, on se retrouve dans 10 minutes.
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11: Des accords qualifiés de fantastiques. Donald Trump rentre aux États-Unis, affirmant avoir en poche des ententes commerciales avec la Chine. Le ministère de l'Agriculture du Québec incapable de détecter du faux sirop d'érable.
12: C'était dégueulasse. Tout de suite, j'ai su que c'était pas du sirop d'érable. C'était évident.
11: La plainte d'un consommateur un an avant les révélations de l'émission Enquête est restée sans réponse. Et au hockey féminin, la victoire de Montréal a eu raison de la charge d'Ottawa en prolongation.
13: Miracle in Laval.
11: Et le Canadien de Montréal pourrait éliminer samedi les Sabres de Buffalo au Centre Bell. Bonjour, ici Mathieu Bellumeur, bienvenue au Radio Journal. Le président américain Donald Trump a quitté Pékin après deux jours de sommet avec son homologue chinois en affirmant avoir décroché d'importants accords commerciaux. Les deux dirigeants parlent d'une relation plus stable entre les États-Unis et la Chine. J'en discute avec notre correspondant en Asie, Philippe Leblanc. Philippe, quel bilan ressort de cette rencontre entre Donald Trump et Xi Jinping?
14: Ben, selon plusieurs analystes, ce sommet Trump-Xi a été plus symbolique qu'autre chose, qui n'a pas vraiment donné lieu à beaucoup de résultats tangibles. Les deux cas présentent par contre ce sommet-là comme un succès diplomatique et Donald Trump, vous l'avez dit, affirme avoir conclu des accords commerciaux qu'il qualifie lui-même de fantastiques, entre autres sur l'achat possible de 200 avions Boeing et de produits agricoles américains. Mais on a très peu de détails et la Chine affirme simplement que les liens entre les deux puissances sont mutuellement bénéfiques. En fait, Pékin cherche à montrer que c'est une relation qui est maintenant plus équilibrée avec Washington. Et c'était le but, d'ailleurs, de la rencontre pour Xi Jinping.
11: Et Philippe, il a aussi été question de la guerre en Iran.
14: Donald Trump a affirmé dans une rencontre de presse conjointe dans le complexe du haut lieu du pouvoir du Parti communiste à Pékin que Washington et Pékin veulent toutes les deux voir la guerre avec l'Iran prendre fin et aussi empêcher l'Iran d'obtenir l'arme nucléaire. Mais pour l'instant, Pékin n'a annoncé aucun engagement concret qu'elle ferait pression sur l'Iran. Et pour sa part, l'Iran a affirmé aujourd'hui que les navires appartenant à des pays qui ne sont pas en guerre contre Téhéran peuvent franchir le détroit d'Hormuz. Et Téhéran rajoute que les États-Unis ne sont pas un interlocuteur sérieux pour le moment.
11: Philippe Leblanc, notre correspondant en Asie. Merci, Philippe.
14: Merci, au revoir.
11: Les autorités aéroportuaires américaines ont annoncé que l'aéroport international de Palm Beach en Floride va finalement porter officiellement le nom de Donald Trump à compter du 9 juillet. Le secrétaire des Transports, Sean Duffy, a précisé que le code à trois lettres de l'aéroport va passer de PBI à DJT, les initiales du président américain. L'aéroport s'ajoute à la liste bâtiments d'institutions, de programmes et de navires qui vont porter le nom de Donald Trump. En Ukraine. On entend ici l'un des 205 prisonniers de guerre échangés avec la Russie. Il dit avoir hâte de retrouver ses proches. Leur libération est conforme à ce qu'avait affirmé Donald Trump vendredi au moment où il annonçait une trêve de trois jours entre Kiev et Moscou, trêve qui a pris fin lundi. Les combats ont d'ailleurs repris cette semaine et se sont même intensifiés de part et d'autre. Des frappes de drones ukrainiens ont fait 4 morts et 12 blessés dans une ville russe située à 200 km de Moscou. L'armée israélienne mène des frappes dans le sud du Liban malgré le cessez-le-feu censé être en vigueur depuis près d'un mois. Un peu plus tôt, elle avait ordonné aux habitants de 5 villages d'évacuer leurs maisons et de fuir vers le nord. Un soldat israélien a par ailleurs été tué dans des affrontements avec le Hezbollah le 20e depuis le début mars. Le groupe armé a aussi lancé des drones sur le nord d'Israël. Ces combats se déroulent au moment où les négociations entre le Liban et Israël doivent se poursuivre pour une deuxième journée à Washington. Le chien de garde du sirop d'érable au Québec a été incapable de détecter un produit frelaté vendu par le producteur Steve Bourdeau, et ce, un an avant les révélations de l'émission Enquête sur son sirop falsifié. Le produit en question avait pourtant fait l'objet d'une analyse par le ministère de l'Agriculture, alerté par un consommateur. Quentin Pouliot.
13: En mars 2025, un résident de Montréal a porté plainte auprès du ministère de l'Agriculture du Québec. Patrick Matt était persuadé d'avoir consommé du sirop d'érable falsifié.
12: Non, c'était dégueulasse. Tout de suite, j'ai su que c'était pas du sirop d'érable. C'était évident.
13: Le MAPAC a fait analyser 3 conserves et n'a rien trouvé d'anormal. Il s'agissait pourtant du sirop d'érable de Steve Bourdeau, de Saint-Chrysostome en Montérégie. Et une des conserves provenait du même lot qu'un échantillon analysé par l'émission Enquête. Le résultat était sans équivoque. Le sirop était falsifié avec au moins 50 % de sucre de canne.
12: Ils m'ont dit qu'ils allaient s'en occuper, mais j'ai jamais eu d'autres nouvelles après ça.
13: Le ministère de l'Agriculture assure que les plaintes font l'objet d'une analyse complète et rigoureuse. Or, nous avons découvert que la pureté des sirops de Steve Bourdeau n'ont pas été vérifiées par le ministère en 2025. Le MAPAC a refusé de nous dire pourquoi. La Fédération des producteurs acéricoles demande maintenant à Québec de revoir les procédures du MAPAC afin qu'elles correspondent aux meilleures pratiques. Le Conseil de l'industrie de l'érable demande pour sa part des changements à la loi pour contrer ce type de fraude alimentaire. Ici Gaétan Pouliot, Radio-Canada, Montréal.
11: Le gouvernement Carney a présenté hier sa nouvelle stratégie nationale axée sur l'énergie verte avec la promesse d'un approvisionnement en électricité plus fiable, plus abordable et plus propre pour les prochaines décennies. Le premier ministre va parler aujourd'hui de pétrole. Jean-Philippe Robillard est avec nous parce que Mark Carney doit notamment annoncer un protocole d'entente avec l'Alberta sur le prix du carbone.
15: Oui, comme on vous le disait plus tôt cette semaine, le gouvernement Carney s'est entendu avec l'Alberta pour augmenter le prix des crédits carbone à 130 $ la tonne d'ici 2040. Et ça, Mathieu, c'est un recul par rapport au politique climatique de Justin Trudeau, parce que l'ancien chef libéral voulait que le prix des crédits carbone atteigne les 170 $ la tonne en 2030. Et son objectif, c'était de réduire de 40 % les émissions de gaz à effet de serre. Alors donc, Mark Carney, lui, a décidé de réduire le prix à la tonne de 40 $ et en plus de repousser la cible de 10 ans. Donc, c'est une entente qui va réduire les coûts d'exploitation, bien sûr, des pétrolières. Ça va favoriser le développement pétrolier albertain. Alors, on écoute une réaction, celle du spécialiste de l'énergie, Olivier Pinault.
16: Ce n'est pas de cette manière-là qu'on fait la lutte contre les changements climatiques. Ce n'est pas en cédant du terrain pour l'industrie pétrolière. Mais je suis loin d'être certain que les investissements dans des pipelines supplémentaires vont être faits. Parce que oui, les prix du pétrole sont très élevés aujourd'hui, mais quand la situation va se stabiliser au Moyen-Orient, et un jour elle se stabilisera, les prix vont redescendre et c'est loin d'être garanti que des investisseurs privés vont vouloir investir dans des nouveaux pipelines.
15: Pour les groupes environnementaux, vous comprendrez que c'est un recul du gouvernement fédéral. On n'aura plus de détails aujourd'hui, Mathieu, puisque Mark Carney va se rendre en Alberta pour signer ce protocole d'entente avec la première ministre albertaine.
11: Donc, deuxième entente sur l'énergie en deuxième annonce, parce que hier, Mark Carney a annoncé qu'il voulait doubler la production d'électricité au Canada d'ici 2050.
15: Oui, parce que la demande d'électricité va augmenter au pays dans les prochaines décennies. C'est une stratégie énergétique où le gouvernement souhaite mieux relier les réseaux électriques, souhaite également réduire d'environ 70 % la facture des ménages canadiens.
11: Merci Jean-Philippe.
15: Merci, au revoir.
11: Sport. Le Canadien de Montréal a offert une solide performance hier soir à Buffalo pour finalement remporter le match par la marque de 6-3 après un début de partie chancelant. Le tricolore a tiré de l'arrière 3 fois puis a repris le contrôle avec une poussée de 3 buts en deuxième période.
17: Attention, Thompson s'échappe, la fin de tir.
11: Jakub Dobesch a réussi 32 arrêts. Montréal mène maintenant la série 3-2. Il pourrait donc éliminer les Sabres samedi au Centre Bell et accéder ainsi à la finale de l'Association de l'Est. Dans la LPHF, la Victoire a gagné son premier match de la grande finale 3-2 en prolongation contre la Charge d'Ottawa à la Place Bell. Compte rendu de ce match avec Jonathan Jobin.
18: La victoire tirait de l'arrière 2-1 lorsque la défenseuse Nicole Gosling a marqué en toute fin de rencontre pour égaliser la marque avec moins de 3 secondes à jouer. C'est le miracle de Laval, a lancé l'entraîneuse-chef Corey Cherry. La victoire a eu la frousse alors que Laura Stacey a semblé se blesser à une jambe avec 30 secondes à faire dans la rencontre.
19: C'est resté sur la glace. Bon, a pu mettre le pied sur la glace.
18: Mais elle est revenue dans le match pour commencer la prolongation et obtenir une passe sur le but victorieux de Abby Rock. Un grand moment pour la gardienne Anne-Renée Desviens.
20: On était vraiment contente justement d'avoir démontré du caractère pour Laura qui s'est blessée. C'est une joueuse qui est très importante, c'est le cœur de notre équipe. Donc, je pense que tu as vu dans ce moment-là, tout le monde a comme fait « OK, on le fait pour elle ». Et puis, de l'avoir justement sur la patinoire aussi en prolongation, on était comme « Wow, sérieux, c'est un super héros ».
18: Dans le camp d'Ottawa, on ne pouvait faire autrement que de saluer ses efforts dans ce scénario catastrophe.
21: You gotta like how we're going, and you know, at the end of the day, it's a 5-game series, and you just you park this one and you move on to the next.
18: Nous avons tellement bien exécuté plusieurs éléments. Il faut aimer ça, mais au bout du compte, c'est une série de 5 matchs. Il faut oublier la rencontre et déjà passer au prochain match, a philosophé l'entraîneuse-chef Carla McLeod. La charge va donc tenter de rebondir dès samedi après-midi dans ce deuxième duel présenté à la Place Belle. Ici Jonathan Jobin, Radio-Canada, Laval.
11: Voilà, c'était le Radio-Journal. Merci d'être à l'écoute. Bonne journée.

0: Je m'appelle Éric Robitaille. Grand merci d'être au rendez-vous en ce vendredi qui nous amène une longue fin de semaine qui s'annonce orangée et ensoleillée en général. Cela dit, dans la morosité, dans la grisaille de la somme des problèmes de santé mentale et de toxicomanie qui affectent des gens de plus en plus jeunes dans le nord ontarien, il y a un peu d'orange ce matin, un peu d'espoir. La Porte Orange, c'est le nom d'un nouveau programme de levée de fonds pour appuyer différents organismes qui soutiennent les jeunes aux prises avec des épreuves touchant leur santé mentale. Et parmi les organismes bénéficiaires, il y en a un à Timmins, où on se réjouit à la fois de la rentrée d'argent, mais aussi de la sensibilisation auprès du grand public que ce projet pourrait rendre possible. On va en parler dans quelques instants. Comme on le fait une fois par mois, dans la prochaine heure, on va recevoir aussi l'historienne de Hearst, Marie Lebel, qui va nous parler de patrimoine religieux. Frédéric, lui, va s'intéresser à une membre de l'équipe sudbroise d'hockey féminin qui rêve de jouer dans les grandes ligues professionnelles. Et au culturel, Daniel va nous reparler de ses artistes qui pratiquent l'art de l'alchimie pour transformer de vieux bazous en sculptures contemporaines. Mais pour tout de suite, on retrouve Francis avec les manchettes du prochain bulletin d'actualité régionale. Rebonjour Francis.
1: Rebonjour Éric.
0: Il y a un nouveau centre de tests médicaux qui a ouvert à Sudbury cette semaine, en concurrence en quelque sorte à Life Labs.
1: Oui, DynaCare est situé au centre-ville du Grand Sudbury. Les gens peuvent s'y rendre pour des analyses de sang. Le nouveau centre effectue également des tests professionnels comme des ajustements de masques et des tests de dépistage de drogue. Les échantillons sont tous envoyés à un laboratoire du sud de l'Ontario à Brampton. L'entreprise affirme toutefois que la plupart des tests sont traités dans les 24 heures.
0: Mais encore là, c'est un nouveau laboratoire, mais les tests se font quand même dans le sud, ouais. Vous n'aurez pas le problème. En tout cas, les inquiétudes suscitées récemment là par l'envoi de ces analyses d'échantillons de laboratoire dans le sud de la province. Toujours en santé, dans le nord-ouest de l'Ontario, Francis, l'hôpital du district de Lake of the Woods à Kenora indique qu'il pourrait falloir plusieurs mois pour rétablir son fonctionnement à pleine capacité suite à une inondation.
1: Oui, cette inondation est survenue la semaine dernière, le 6 mai. Elle était due à ce qu'on a qualifié de défaillance critique de l'infrastructure au quatrième étage du bâtiment. L'hôpital et la ville sont en pourparlers avec leurs partenaires provinciaux et demandent également le soutien des forces armées canadiennes. Au bulletin d'information de 7h30, nous vous présenterons le reportage de Venant Chimou-Mauroy à ce sujet.
0: Ça fait longtemps que je vous ai pas achalé avec ça, là, mais la rivière qui a fini par dégeler à eux, ça n'a pas créé trop de problèmes d'inondation chez vous, finalement, Francis?
1: Il y a des inondations seulement pour le sentier pédestre qui est en bordure de la rivière. J'ai pas entendu parler de dommages, disons, à des résidences ou...
0: Tant mieux. Je vais vous demander de répéter le nom de la rivière parce que c'est si poétique puis je suis tellement incapable de le prononcer.
1: La rivière Matawishkuya.
0: D'ici 10 ans, Francis, je vais y arriver. On vous retrouve dans 15 minutes au prochain bulletin. À tout de suite.
1: À tout de suite.
0: Il est 7h13. Alors oui, avec la multitude de problèmes de santé mentale et de toxicomanie dans de nombreuses communautés du nord de l'Ontario, un des constats les plus désolants qu'on peut faire actuellement, c'est la quantité de jeunes personnes, de jeunes hommes, de jeunes femmes qui éprouvent des difficultés, qui ont besoin de soutien, qui ont besoin d'aide. Parmi les organismes qui les soutiennent à Timmins, il y a un organisme qui vient particulièrement en aide aux jeunes les plus vulnérables et qui organise une nouvelle collecte de fonds qui a pour titre le projet de la Porte Orange. C'est intriguant. On va en parler avec Anne Vincent, qui est la directrice générale du Carrefour Bien-être des jeunes de Timmins. Bonjour Anne.
2: Bonjour Eric.
0: Expliquez-nous d'abord ce que c'est votre organisme Carrefour des jeunes. Quelle est votre mission, Anne?
2: Les carrefours de bien-être pour les jeunes de l'Ontario, c'est une initiative de services intégrés aux jeunes conçue pour combler les lacunes en matière de services dans la structure de la santé mentale et de l'usage de substances chez les jeunes en Ontario. Alors, le carrefour bien-être pour les jeunes de Timmins est une de 32 carrefours comme ça dans la province d'Ontario.
0: Concrètement, qu'est-ce que vous offrez comme service à votre clientèle, aux jeunes qui ont besoin d'aide?
2: Nous donnons des services aux jeunes 12 à 25 ans. Les services comme le service de santé mentale, les traitements des dépendances, les soins primaires, les soins pour la santé sexuelle, la coordination des soins, ou par exemple les orientations dans le système, le soutien par les pairs, les écueils, Aussi, nous travaillons beaucoup avec nos partenaires dans la communauté pour donner les services communautaires et sociaux comme aide à l'éducation, aide à l'emploi et la formation, soutien aux revenus, soutien au logement, soutien aux familles. Mm. Et nous aussi donnons des différentes activités de mieux-être et de compétences comme des ateliers d'apprentissage, des activités axées sur la santé, les loisirs, les programmations culturelles, n'importe quoi, beaucoup de choses chez nous.
0: C'est une grosse gamme de services, puis la clientèle qui est souvent très jeune, à partir de 12 ans, comment elle vous est référée? Est-ce que c'est les jeunes qui vont vous voir de leur propre initiative ou ça vient des parents, ça vient des travailleurs sociaux, ça vient des professeurs? Comment ces jeunes arrivent jusqu'à votre aide?
2: Et il y a des différentes portes pour accéder à nos services. C'est pas nécessaire d'avoir quelqu'un qui fait une référence.
0: Mais...
2: Une jeune, oui, un jeune certainement juste peut présenter au Carrefour elle-même, lui-même, ou aussi les écoles. On travaille beaucoup dans les écoles. On a des partenariats avec les écoles et les autres agences. Pour faire assurer que nos jeunes savent que nous sommes ici pour leur soutien.
0: OK. Maintenant, votre campagne de levée de fonds a pour titre le projet de la Porte Orange. Ça nous intrigue. Pourquoi le projet de la Porte Orange?
2: Oui, le projet Porte Orange, c'est une campagne nationale du magasin Home Depot. Mm. Et cette année, le magasin Home Depot de Timmins a approché le Carrefour pour avoir un nouvel partenariat avec eux autres. Alors, c'est excellent. Nous, c'est merveilleux pour nous autres. Et le prochain Porte Orange, c'est un campagne pour prévenir et éliminer l'itinérance chez les jeunes au Canada.
0: Oui.
2: Et un de nos buts comme Carrefour, c'est certainement de supporter les jeunes qui ont des difficultés d'accès à logement, aussi les jeunes qui sont confrontés à l'instabilité du logement. Alors, nos buts, puis le but de Home Depot mettent ensemble bien.
0: Oui, ça converge.
2: Et, alors, le campaign, c'est lancé hier et jusqu'au 14 juin, les clients peuvent faire un don à la caisse du magasin ou en ligne à orangedoorproject.ca et 100% des fonds recueillis durant la campagne seront versés au Centre de bien-être jeunesse de Timmins. C'est excellent. Et les fonds, certainement, aideront nous autres à offrir des services de santé mentale, de lutte contre les dépendances, mais aussi nous donnent aussi des services comme les services alimentaires nous donnent chaque semaine un repas, un souper chaque lundi soir, par exemple. Mmh. On a aussi promouvoir les jeunes avec les bas, les bottes, les manteaux dans l'hiver, l'équipement pour l'école, toutes les différentes choses. Et ça, c'est vraiment un besoin pour avoir des fonds pour... Oui, pour donner le support comme ça, oui.
0: Alors oui, on devine que la Porte Orange, c'est en référence à la couleur commerciale là, de cette chaîne Home Depot qui est votre partenaire pour ce projet. C'est dans ces magasins de rénovation qu'on pourra faire des dons. Peut-être un dernier mot en terminant. Anne, je suis pas allé beaucoup à Timmins ces derniers temps. Je suis passé rapidement au mois de novembre, mais est-ce que la réalité de jeunes sans-abri, c'est aussi important dans votre communauté actuellement? Je sais qu'il y a un gros problème de sans-abri, mais avec les jeunes aussi?
2: Oh, c'est certainement un grand problème.
0: Oui.
2: C'est très, très important pour les jeunes d'avoir un espace de visiter qui est sauf, qui est, sans jugement, pour les jeunes de de rencontrer des autres jeunes, mais aussi d'avoir le support, le soutien qu'ont besoin à chaque étape de leur vie.
0: Anne-Vincent, je rappelle que vous êtes directrice générale du Carrefour Bien-être des jeunes de Timmins. Vous nous parliez de cette nouvelle campagne de levée de fonds, qui a pour titre le projet de la Porte Orange. On vous souhaite d'amasser beaucoup de sous. Les besoins sont immenses. Grand merci d'avoir pris le temps de nous en parler aujourd'hui.
2: Oh, c'est un plaisir. Merci beaucoup, Eric. Bye-bye.
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0: Après la porte orange, les ronds bleus. On écoute un extrait de la bande-annonce de ce film canadien encensé par la critique, film d'une cinéaste torontoise, le film Blue Héron, donc le Héron bleu, présenté dès ce soir à l'affiche du Sudbury Indie Cinema. Daniel.
6: Oui, c'est un film que le Hollywood Reporter a nommé probablement le film le plus encensé, le plus acclamé par la critique cette année, en 2026. Premier long métrage de la cinéaste torontoise Sophie Romvary, film d'auto-fiction qui emprunte au code, de la fiction, puis du film documentaire. Ouais. On rencontre une famille de nouveaux arrivants hongrois à Vancouver à la fin des années 1990. Puis on suit surtout le regard de la jeune fille Sacha qui doit représenter la cinéaste quand elle était plus jeune. Puis le drame se trame autour du grand frère, l'aîné de la famille, qui est profondément troublé, son comportement qui devient de plus en plus dangereux. Mmh. Et puis donc, c'est un peu une critique des soins psychologiques qu'on offrait à l'époque, en même temps une déculpabilisation de ces mêmes soins-là, en méditation sur la souffrance, l'injustice, le destin, le fait que la douleur soit peut-être inévitable dans la vie. Il y a un brin d'espoir, de guérison, okay, de réconciliation là-dedans. C'est un très beau film, un petit peu de réalisme magique dans des codes de films documentaires. J'ai eu la chance de
0: le
6: voir.
0: C'est ça. Vous n'avez pas juste vu le synopsis, là, vous avez regardé le film.
6: Même si c'est la première fois que ça arrive dans le nord de l'Ontario, au Sudbury Indie Cinema, avec la présentation ce soir, j'ai eu l'occasion de voir le film à Toronto il y a quelques semaines de cela. Donc, ça sera présenté au Sudbury Indie Cinema pendant quelques semaines encore, plusieurs représentations jusqu'au 6 juin. Pour l'horaire complet, allez visiter sudburyindiecinema.com.
0: Je vais y aller, j'ai très hâte de voir ce film. Il est 7h23. Yes, she scores. Bon, c'était pas hier soir, ça. Ça, c'était aux Jeux olympiques à Paris. Gabrielle Deserre, qui jouait pour l'équipe de France, qui inscrivait un but contre l'Italie. Donc, Gabrielle Deserre, c'est une joueuse, Frédéric, qui a des liens avec Sudbury. En fait, elle joue avec l'équipe sudberoise d'hockey féminin, mais qui joue dans une banlieue sud de Sudbury, un petite banlieue qu'on appelle Toronto, en fait.
7: Voilà. Gabrielle Deserre, à qui on a parlé lors des derniers Jeux olympiques à Milano-Cortina, en fait. Et bon, on a pris de ces nouvelles parce que la Ligue professionnelle de hockey féminin a annoncé dans les derniers jours de trois nouvelles équipes, ouais, dans ses rangs, Hamilton, Détroit, Las Vegas. Et je me demandais si elle avait espoir de peut-être se tailler.
0: Gabrielle qui joue pour les Lady Wolves de Sudbury.
7: Les Lady Wolves de Sudbury dans une ligue torontoise. Ouais. C'est un peu compliqué, mais c'est que rendu à ce niveau-là, ce serait trop difficile d'avoir des joueuses uniquement du nord de l'Ontario pour jouer des matchs. Gabrielle qui nous a décrit un peu ce que ça représente pour elle, ces nouvelles équipes.
8: Mais je pense que ça représente beaucoup d'opportunités. Dans les dernières années, je veux dire, c'était vraiment super ce que la PWHL a réussi à accomplir en bout de ligne 3 ans. Mais avec 8 équipes, ça ne donne pas beaucoup d'options pour des joueuses nord-américaines de pouvoir jouer justement au Canada et aux États-Unis. Et surtout, dès que tu gradues de l'université, il n'y a pas beaucoup d'options. Il faut que tu ailles à l'étranger, ce qui rend ça un peu plus difficile. Donc, je pense que ça va te donner plus d'opportunités à des filles locales de pouvoir continuer à jouer à un haut niveau.
7: Personnellement, quelles sont vos ambitions avec l'arrivée de ces nouvelles équipes-là? Est-ce que ça vous ouvre personnellement des portes?
8: On l'espère. On ne le sait jamais. Je veux dire, mon nom est dans la draft cette année. Donc, on verra ce qui va se passer. Mais bien sûr, avec 4 nouvelles équipes, ça donne une meilleure chance. Donc ça, je pense que ça donne beaucoup d'espoir à beaucoup de joueuses. Je pense que c'est la plus grosse classe cette année avec 200 quelques joueuses dans la draft. Donc, c'est très excitant.
7: Est-ce que ça se parle dans votre équipe avec les Lady Wolves de cette expansion de la PWHL?
8: Je pense pas que ça a vraiment fait des gros changements. Je pense pas qu'aucune autre joueuse a pour l'instant considéré l'option de justement mettre son nom dans la draft et peut-être continuer à jouer ou essayer de jouer à un plus haut niveau. Je pense que tout le monde a une carrière et a potentiellement déjà un peu passé le seuil de vouloir retourner et mettre l'effort. Mais ça donne toujours l'option. Je sais qu'il y a plusieurs joueuses dans notre ligue qui ont mis leur nom dans leur draft. Et donc, si jamais c'est quelque chose que les filles décident qu'ils veulent, c'est toujours bien que maintenant on a l'option et un peu plus d'opportunités de pouvoir participer.
7: Et vous, j'ai l'impression que les circonstances sont bonnes parce que votre travail pourrait le permettre, votre âge pourrait le permettre. J'ai l'impression que c'est un peu les circonstances idéales pour vous personnellement.
8: Ça donne quand même bien, vu que je joue encore relativement compétitif justement pour pouvoir rester en forme pour l'équipe de France. Ça me donne un avantage. Je pense pour certaines joueuses qui justement ont commencé leur carrière et ont dû mettre le hockey un peu sur le back burner. C'est évidemment un bon moment pour une expansion. Et donc, c'est pour ça que je me suis dit, bon, on va tenter une chance cette année, on verra ce que ça va donner.
7: Évidemment, Hamilton, c'est l'équipe qui serait la plus prête chez vous. Est-ce que c'est l'idéal et est-ce que vous seriez prête à déménager quand même si une équipe vous repêchait et vous faisait une place sur leur équipe?
8: Définitivement, Hamilton, ça serait l'idéal. Le plus proche de la maison, c'est toujours mieux. Mais je pense que si il y a la possibilité d'avoir... de pouvoir jouer dans la PWHL pour n'importe quelle équipe, c'est toujours quelque chose qu'il faut prendre en considération. C'est pas une opportunité qui est donnée à beaucoup. Et donc, si jamais j'ai l'opportunité d'avoir une chance, je pense que c'est quelque chose qu'il faut que tu prennes.
7: Présente.
8: Si tu as de l'avoir et tu vois.
7: Et présentement, est-ce que vous suivez un peu les équipes? Est-ce que ça vous a donné même envie de peut-être les suivre encore plus attentivement depuis qu'on a appris l'arrivée de toutes ces nouvelles équipes-là?
8: Je tiens toujours au courant de ce qui se passe dans la ligue. Je pense que un des gros avantages de la PWHL, c'est justement maintenant tu peux prendre référence sur leurs vidéos, sur les highlights, à la place de regarder la NHL qui est un peu moins relatable, vu qu'on peut pas vraiment faire les mêmes choses. Et donc c'est vraiment bien de pouvoir continuer à suivre durant ce moment. La victoire et Ottawa en va en finale. C'est extrêmement excitant qu'une équipe canadienne va gagner pour la première fois. Et donc, oui, l'expansion, c'est bien de pouvoir suivre les nouvelles équipes, mais c'était déjà quelque chose que je suivais relativement proche.
7: Êtes-vous allé voir des matchs? Est-ce que vous avez des souvenirs de matchs là, de la PWHL auxquels vous avez assisté et qui vous avez peut-être particulièrement excité, que vous avez aimé?
8: Mais c'est ça qui est un peu difficile, c'est vu que je joue aussi et je suis partie souvent, c'est très dur de pouvoir aller voir un match. Par contre, je regarde en ligne et j'ai joué avec quelques joueuses qui jouent sur la victoire de Montréal. Et donc, évidemment, quand tu vois des gens que tu connais personnellement marquer un but, faire une bonne action, c'est toujours vraiment excitant. Donc, le but de Catherine Dubois dans leur dernier match, c'est une super personne, c'est une super joueuse. Et donc, de la voir scorer un but aussi important, c'était vraiment un beau moment.
7: En terminant, Gabriel, peut-être un petit mot sur les Lady Wolves de Sudbury. Comment s'est terminée cette saison pour vous?
8: Notre saison s'est terminée un peu plus tôt qu'on aurait espéré. On a malheureusement perdu en demi-finale. C'était un vraiment bon match. Je veux dire, on a vraiment... tout donner ce qu'on a pu, finalement, on a perdu en shootout. Mais je pense qu'on a un vraiment bon groupe. Les gens sont déjà excités pour la saison prochaine. Et donc, même si c'est pas le résultat qu'on voulait, on peut pas gagner tous les ans. Donc, on peut donner ma chance à quelqu'un d'autre de temps en temps.
7: Et si vous n'avez pas l'appel d'une des équipes d'expansion dans la Ligue nationale de hockey féminin, c'est une option pour vous de revenir, de vous joindre à nouveau à cette équipe-là?
8: C'est le plan. Je vais commencer l'année avec, de toute manière, vu que la saison commence plus tôt. Et on verra où est-ce que les opportunités nous guident. Mais j'ai déjà hâte à la prochaine saison. Je veux dire, c'est toujours fun de pouvoir jouer avec un bon groupe de joueuses.
7: Gabrielle Dessert, membre des Lady Wolves de Sudbury, qui espère qu'il y aura une place pour elle dans l'élargissement des cadres de la Ligue professionnelle de hockey féminin.
0: Il pourrait même avoir une autre équipe qui serait annoncée, là, peut-être dans l'Ouest canadien, dit-on.
7: Oui, on serait dû. La Ligue qui a quand même fait quelques tests, a vissé plusieurs communautés avec des parties. Beaucoup d'intérêt pour cette Ligue, dont le salaire minimum est de 37 000 $ américains, avec un salaire moyen de 58 000 $ américains, c'est pour la saison 2025-2026.
0: Et rappelons la victoire miraculeuse hier in extremis de la victoire de Montréal face à Ottawa dans le premier match de la série, les 7h31. Donc, Francis, on commence votre bulletin en parlant de ce nouveau centre de tests médicaux qui est ouvert à Sudbury cette semaine, en concurrence en quelque sorte avec Life Labs.
1: Oui, DynaCare est situé au centre-ville du Grand Sudbury. Les gens peuvent s'y rendre pour des analyses de sang. Le nouveau centre effectue également des services professionnels comme des ajustements de masques et des tests de dépistage de drogue. Mais les échantillons sont tous envoyés à un laboratoire du sud de l'Ontario à Brampton. France Gélina, la députée provinciale néo-démocrate de Nicole Belt, affirme que les échantillons devront parcourir 400 km pour être analysés. Elle craint que cela n'entraîne des retards, surtout si la route est fermée. De son côté, l'entreprise affirme que la plupart des tests sont traités dans les 24 heures.
0: Dans le Nord-Ouest maintenant, suite à une inondation la semaine dernière causée par un bris d'infrastructure essentielle, l'hôpital de Kenora fait face à des défis importants, Francis, qui pourraient prolonger le retour à la normale sur plusieurs mois.
1: Oui, et la municipalité réclame maintenant l'aide des Forces armées canadiennes. À ce sujet, voici le reportage de Venant Chimumoroa.
9: Environ un quart du bâtiment a été endommagé par les eaux, entraînant l'annulation de toutes les chirurgies prévues pour le reste du mois de mai. Bien que le service des urgences reste opérationnel, la municipalité a décidé de solliciter l'aide des Forces armées canadiennes pour soutenir les efforts de rétablissement. Les discussions se poursuivent avec les Forces armées canadiennes, bien que leur rôle exact dans cette crise demeure à clarifier. Entre-temps, l'hôpital a reçu une aide précieuse de la ville de Kenora, de partenaires hospitaliers régionaux ainsi que des provinces de l'Ontario et du Manitoba. De plus, une équipe d'assistance médicale d'urgence de l'Ontario est déjà sur place, envisageant le déploiement d'unités médicales mobiles pour pallier la situation. L'hôpital remercie la population pour sa patience alors que les délais de rétablissement demeurent incertains. Rappelons que le gouvernement de l'Ontario avait promis l'automne dernier 50 millions de dollars pour la construction d'un nouvel hôpital à Kenora destiné à remplacer l'installation vieillissante. Ici venant Chimimurgua, Radio-Canada, Sudbury.
0: Et Francis, parlons de cette entreprise de minéraux critiques du nord de l'Ontario qui a conclu un accord avec l'une des principales entreprises japonaises de matériaux industriels. C'est pour utiliser les résidus miniers d'une ancienne mine de phosphate de la région de Kapuskasing.
1: Oui, les compagnies Cap Minerals et Hanwha au Japon espèrent que leur projet commun permettra de développer des chaînes d'approvisionnement en minéraux critiques entre le Canada et le Japon. Un communiqué de presse publié cette semaine indique que dans la première phase du plan, Hanwha achèterait et distribuerait du phosphate et un concentré de terres rares provenant du site de Cap Minerals. Et dans la deuxième phase, les entreprises espèrent collaborer afin d'établir une capacité de traitement. Le maire de Kapuskasing, Dave Plourde, s'est réjoui de cette entente.
0: Francis, si j'ai bien compris, en début d'émission, un de vos objectifs principaux de la longue fin de semaine, c'est d'être capable de regarder le prochain match du Canadien de Montréal sous le soleil, sur votre terrasse, sur votre patio.
1: C'est une possibilité là, qui m'effleure l'esprit.
0: Oui, on sent, je vois bien l'image là, fantasmée. Peut-être que ce sera possible. Raphaël, vous avez les détails des prévisions météo en ce presque début de longue fin de semaine?
10: Oui, ce sera sûrement possible pour ceux qui veulent regarder du sport dimanche durant la journée. On prévoit du soleil. D'ici là, aujourd'hui et demain, c'est un ciel variable avec quelques possibilités d'averses. Donc, dans le nord-ouest, on prévoit des averses cessant ce matin. pour Marathon, Nipigon, Greenstone, Thunder Bay, alternance de soleil et de nuages par la suite. Un maximum de 11 degrés seulement pour Marathon et Nipigon. Un maximum de 16 à Greenstone et un maximum de 22 pour Thunder Bay. Et du côté de Red Lake, un peu plus loin dans le nord-ouest, on prévoit des nuages aujourd'hui. On a 60 % de probabilité d'averse et un maximum de 16 degrés. Dans le nord-est, on prévoit alternance de soleil et de nuages un peu partout. On a également du côté de Chapleau un ennuagement qui est prévu avec 40 % de probabilité d'averse cet après-midi. Et dans le district d'Algoma, on a également quelques averses débutant ce matin et cessant cet après-midi. Pour Timmins, Cochrane, Kapuskasing, Singhurst, quelques averses pouvant débuter également cet après-midi. Et des maximums qui seront généralement entre 16 et 17 degrés. C'est pour le district de Cochrane le plus chaud, maximum de 18 aujourd'hui.
0: C'est beau ça. Merci Raphaël. Bon début de vendredi tout le monde. Il est 7h36.
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0: Dans quelques instants, comme on le fait une fois par mois, on va recevoir l'historienne de Heuss, Marie Lebel, qui va nous parler de patrimoine religieux, de préservation de ce patrimoine qui va au-delà de la religion. Au sport, Frédéric va nous parler du Canadien de Montréal qui a sorti ses gros canons hier, ses joueurs vedettes qui ont répondu à l'appel. Et au culturel, Daniel va nous ramener à la foire d'art alternatif de Sudbury qui bat son plein à la Place des Arts. Mais d'abord, c'est essentiel, c'est prioritaire, il faut le faire. J'inviterai Daniel et Frédéric à se joindre à moi. C'est un peu impromptu, là, je vous avais pas prévenu, mais suivez-moi. Joyeux anniversaire, Marie Lebel.

0: Bon. On aurait besoin d'un chef de chorale ou d'une chef de chorale. Marie, excusez la performance, mais vous avez compris que l'intention y était. Oh, on vous entend pas encore, Marie. C'est peut-être votre microphone qui est pas ouvert. Marie, on vous entend pas. Est-ce que votre microphone est ouvert? Oui.
1: Le micro de Marie est ouvert.
2: Bonjour, est-ce que vous m'entendez?
0: Ah oui, on vous entendait, oui.
2: J'ai dit, c'est la plus belle chorale que j'ai eue. Là, les gens ne me voient pas. Sachez que j'ai perdu une dent. Alors, c'est. Puis là, j'attends toujours la fée des dents. Savez-vous que perdre une dent à 60 ans, c'est pas drôle.
0: Ça, c'était. Ça, là, vous venez de.
2: Je suis heureuse d'être à la radio.
0: Vous venez de dire quel âge vous avez. Moi, je vous donnais 30 ans. Là, 60 ans, qu'est-ce qui s'est passé? Comment vous avez perdu une dent, Marie?
2: C'est une longue histoire, je vous raconterai ça une autre fois. C'est lors d'un voyage à Athènes en 1987. J'étais assise sur les ruines et j'ai bu une bière et tout. Et alors là-dedans, elle s'est fragilisée. J'ai quand même enduré 40 ans doucement et faisant attention, mais là, voilà. Okay. Je paye le prix de mes folies.
0: Elle a rendu l'âme. Il faut dire que vous avez toujours des commentaires pleins de mordants, alors ça abîme les dents parfois, Marie. Donc, le titre de votre rubrique, de votre réflexion ce matin, là, je donne le titre et vous nous expliquerez. Les églises ne parlent pas de... Les églises ne parlent pas que de religion. Pourquoi ce titre-là? Qu'est-ce que vous voulez nous dire, Marie?
2: D'habitude, là, vous savez que je parle toujours de ce que vous faites de bien dans votre émission, mais là, je pouvais pas résister. Il y a un matin où j'ai entendu une entrevue avec Luc Nopen, historien des religions au Québec, puis ça m'a tellement sollicité. Je sais pas si vous êtes comme moi, mais quand on se promène sur la route 11, la route 17, souvent, moi, je vois des villages, là, c'est drôle, vous voyez, ma dent, ça se tue, mais il faut que j'aille vite. Alors, donc, je vois des belles églises qui ont été abandonnées, désacralisées. Mais j'essaie d'aller vite parce que j'ai vraiment fait un super texte, puis je m'y tiens.
0: On ne devait pas convertir l'église en usine de marijuana. Là, il me semble avoir vu une grosse
2: fête de marijuana. Oui, à Val-Rita, c'est arrivé, mais c'est ça, justement. Alors, cette semaine, donc, j'écoute Luc Nopen. Il y a une phrase qui me reste en tête. Il dit nos églises parlent le français.
0: Ah.
2: Alors, ça m'a frappé parce que oui, en plus, plus j'y pense, je trouve cette phrase-là puissante pour nous dans le nord de l'Ontario. Parce qu'au fond, quand une vieille église disparaît chez nous, c'est pas seulement un bâtiment religieux qu'on perd, c'est une trace matérielle de la présence française. Vous remarquez que je dis toujours français. Moi, je veux pas être réduite à une langue. Je trouve que d'être francophone, ça fait juste me rappeler que je parle français.
0: Oui.
2: Je suis en train de m'égarer, mais restez avec moi.
0: Pierre Falardeau disait que francophone, ça ressemble à une catégorie de sondage. C'est pas une identité
2: exactement.
0: Culturelle.
2: Exactement. Et là, moi, je vais souvent dire française ici, pas français de France, mais français dans ma culture francophone.
0: Oui, oui, oui.
2: Alors, je fais un peu Elvis Gratton aussi. Je continue. Luc Nopen explique qu'on fait peut-être une erreur quand on parle uniquement d'un patrimoine religieux puis qu'on lie absolument les bâtiments religieux à la religion. Je

0: ça me fait pas rire, ça me fait sourire, mais il y a des croix de chemin aussi le long de la route 11. Moi, quand je fais le trajet entre eux, c'est et Témines, puis ça me fait penser à la Bretagne, à nos origines aussi. Il y a donc quelque part tout un héritage qui dépasse le religieux.
1: Donc, c'est l'historienne en vous qui nous rappelle que les églises racontent comment nos communautés se sont organisées, où les familles se retrouvaient, où les premières solidarités se sont tissées, Marie.
0: Parfaitement. Pendant longtemps, chez les francophones minoritaires, l'église n'était pas seulement un lieu de culte, c'était souvent le cœur du village, le lieu où on inventait la communauté. C'est là où on apprenait à être des citoyens. C'était souvent à Hearst, par exemple, si vous prenez le cœur historique pour beaucoup d'anglophones ou de gens qui sont arrivés d'Europe au tournant du 20e siècle, eux, le cœur du village, c'était la station de chemin de fer. Si on regarde le Curling Club, si on regarde le Beer Store, je ne sais pas si je dis trop bien. Mais si vous voulez voir le cœur du village à Hearst, vous allez voir, c'est autour de l'église, de l'ancienne cathédrale où est l'université, puis de la cathédrale actuelle. Donc, vous allez voir, il y a 4 écoles primaires, secondaires, il y a une université, il y a un collège, il y a un conseil des arts. Vous voyez donc que l'église, c'est pas des éléments religieux, ça, mais ils sont nés de l'église. Mm-hmm. Donc, quelque part, ça mériterait qu'on préserve ce site historique. Là, je continue. Alors, j'avance. J'ai la même image inspirante quand je vais à Témines, que je vois la très impressionnante église de granit Saint-Antoine de Padoue qui a été construite en 1923, qui a brûlé en 37, qui a été reconstruite de peine et de misère et qui se dresse au centre-ville de Témines. Il y en a une superbe aussi, les gens de North Bay, je pense à vous, j'adore votre église Saint-Vincent-de-Paul, 1914, vous allez dire, mais voyons donc, et tout le temps, comment qu'ils appelaient ça, pas des suceuses de balustres, mais excusez l'horreur que je viens de dire, mais c'est juste... Comment ça nous raconte que ça me touche tellement? Alors, celle de North Bay, construite en 1914 en pierre de taille, cette dernière a été désignée site historique. Je l'ai appris en faisant ma recherche. Mmh. Puis elle est préservée. Mais si je me trompe pas, c'est sous l'action des paroissiens et encore par la charité qu'on doit prélever des fonds. Et ça m'a inquiétée. Peu importe qu'on soit croyant ou non, il est impossible de nier la force symbolique de ces bâtiments.
1: Bien sûr.
0: Ça m'a fait mal. Quand j'ai vu, j'ai rien contre la marijuana, quand j'ai vu remplacer le vitrail de l'église de Valrita par une feuille de pote, quand vous passez, là, vous allez voir.
1: Oui, j'ai vu ça. Oui. Cela dit, évidemment, ça coûte cher à entretenir les églises. Moi, par chauvinisme ou par esprit de clocher, j'aurais envie de vous parler de mon église à Chelmsford, qui est très, très belle aussi. Les communautés religieuses ont aussi diminué. C'est difficile de soutenir financièrement l'entretien d'édifices aussi imposants, donc, Marie.
0: Les communautés religieuses diminuent. Certains vont dire, elles ont de l'argent plein les poches, nanana. Mais moi, c'est pas ça que j'ai envie de vous dire. Quand je vois une église, quand je vois, par exemple, qu'il reste 2 ou 3 vieilles religieuses dans une congrégation, c'est pas sur elles que je peux compter pour la suite des choses. Ensuite, pour la mémoire de ma grand-mère, j'ai ma mémé en tête qui jouait de l'orgue à Saint-Gilles-de-Loubinière, qui montait 80 marches. Je me rappelle, elle m'amenait avec elle. Puis, il faut que je me dépêche, je vais manquer de temps encore, là, zut de zut.
1: Allez-y.
0: Je pense à mon grand-père, à Pépé, Azarias, mon mini, qui est allé poser, je pense que c'est un coq, vous allez dire, honte, elle ne se rappelle pas de ce qui a été mis sur le clocher, mais ni mon grand-père, ni coq qui est encore, sont là. Alors, il y a quelque part où il faudrait que quelqu'un prenne la relève. Alors, j'arrive. Mais si on laisse disparaître ces lieux sans réfléchir collectivement, qu'est-ce qu'on efface exactement? À Hearst, en allant à l'épicerie cette semaine, après avoir écrit penser ma chronique. Qu'est-ce que je vois pas? Juste hier, pardon, à l'épicerie, un vendeur offrait des tickets 50-50 pour assurer la réfection de la cathédrale. Mmh. Ah! J'ai dit, mais je peux pas être plus à point dans ma chronique. Un bâtiment, quand je parle de la cathédrale de Hearst, écoutez ça, un bâtiment tout en bois, de vitraux, lumineux, chaleureux, qui accueille des œuvres d'art tout autant que des prières, peut-être plus d'œuvres d'art que de prières en ce moment. Mmh. Un orgue magistral, des sculptures de Maurice Gaudreau, un trône autochtone. Et là, je me pose une question. Pourquoi un bâtiment qui représente une partie aussi importante de ma mémoire, de notre mémoire collective, devrait-il essentiellement survivre d'une charité locale? Et ça m'inquiète. Là, j'enchaîne vite. L'ancienne église de Saint-Pédis, à eux, je vais vous en parler, elle a été désacralisée. Je vais faire friser les oreilles de la personne qui l'a acquis, mais c'est transformé en immense entrepôt entouré de mauvaises clôtures. Mmh. Honnêtement, je sens un malaise quand je regarde la cour à scrap que le bâtiment est devenu, une verrue urbaine qui parle quand même de moi comme francophone, comme française, qui n'a pas su reconnaître que le quartier qui continue de s'appeler Saint-Pédis donne l'impression d'avoir été nommé en l'honneur d'un pape des détritus. Ça sonne latin, détritus.
1: Oui, oui.
0: Là, je vais arrêter. Mais vous avez compris, donc, que je nous invite à rester aux aguets, à pas penser en chrétien, mais en citoyen par rapport à des édifices. Je me demande quel est notre projet commun à nous, les Français, en Ontario. On veut garder notre langue, bien sûr, garder notre culture, mais ces lieux-là sont des lieux de culture.
1: Parce que ce que je comprends, Marie, c'est que vous déplorez que la mémoire de ces lieux sacrés ou de ces églises soit

0: directement attachée aux religieux, alors que pour vous, ça va plus loin. C'est la notion de bien commun, de notre patrimoine francophone, de nos racines culturelles, en quelque sorte.
1: Oui, il nous dit, c'est des, en fait, ils sont des témoins d'un projet commun, d'un projet collectif, qui n'était pas que religieux. Ils nous disent, nos parents, ils rappellent qu'on peut ériger des pièces aussi monumentales quand on travaille collectivement. Puis je vous demande, c'est ma question du jour, qu'est-ce qu'on fait collectivement maintenant? Qu'est-ce qu'on érige de beau et de grand comme francophone? Je ne sais pas si Patrick avait posé sa question du jour. Aviez-vous la question du jour aujourd'hui?
0: Mais ça l'était. Bon, on en avait une, mais la vôtre est meilleure, je dirais.
1: Moi aussi, je trouve. Fait que, on peut, Éric, si tu veux, je sais pas, il me reste pas beaucoup de temps, mais j'aurais aimé saluer le courage et l'intelligence de Joanne Barry. Est-ce que j'ai le droit?
0: Oui, oui. Ah oui, parce que là, vous voulez parler du dossier des camionneurs, là, les failles identifiées par les vérificatrices générales dans la formation des camionneurs. Vous avez une minute pour ça. Marie.
1: J'ai une minute. Alors, je salue Joanne Barry, la mairesse de Valrita. J'ai parlé de son église, mais là, je vais parler d'elle. Je salue son intelligence. Pourquoi? Sa sensibilité. D'abord, je vais lire mes notes parce que je lis ça quand je m'égare. Mais on va prendre deux secondes. Ce qui m'impressionne surtout chez elle, c'est qu'elle comprend qu'un problème complexe comme la sécurité routière ne se fait pas, ne se règle pas en cherchant un coupable. Je l'écoutais parler cette semaine. Elle a témoigné des gens qu'elle a perdus sur la route, mais elle a aussi témoigné que c'est il s'agit pas de pointer du doigt les nouveaux conducteurs. C'est pas ça le problème. Donc le problème est plus vaste. Il y a à la fois nos conditions géographiques, nos conditions climatiques. Il y a la faune, l'activité faunique. Jusqu'à il y a pas si longtemps, la principale cause d'accident sur les routes du Nord, c'était les orignaux perdus. Ok, mais Joanne Barry, elle a dit ce qui m'impressionne. Donc ce que je dis, il n'y a pas un seul responsable. Elle refuse de tomber dans le réflexe facile qui consiste à pointer du doigt des conducteurs commerciaux issus de l'immigration. Je la salue hautement pour ça.
0: Pour pas tomber dans ce racisme-là.
1: Plusieurs de ces conducteurs sont eux-mêmes victimes d'un système de formation laxiste, irresponsable. Elle comprend aussi que nos réalités géographiques et climatiques aggravent les risques. Bref, quand un problème est complexe, il faut multiplier les angles d'analyse, arrêter de pointer du doigt, puis dire c'est la faute d'eux. Oui. Il y a un ensemble de facteurs, et là-dessus, j'ai beaucoup admiré son analyse.
0: Chercher des solutions et non pas des coupables. J'espère que la fée des dents va passer très bientôt. Marie, encore une fois, bon anniversaire. On manque de temps pour ramener le trio vocal, mais on vous chante tous collectivement dans notre tête un joyeux anniversaire.
1: C'était hier ma fête, là, mais ça fait rien, vous m'avez fait chaud au cœur, mes amis.
0: On célèbre ça pour les prochaines semaines, les prochains mois, toute l'année. Merci Marie, bonne fin de semaine.
1: Bonne fin de semaine à tout le monde. Salut, merci Frédéric, bye.
0: Il est 7h48.

0: Juste avant de passer à Daniel, un mot de sport. Frédéric, un ancien joueur originaire de Thunder Bay, devient membre clé dans la reconstruction des Canucks de Vancouver.
1: Oui, Rain Johnson, qui a été nommé hier le nouveau directeur général des Canucks, il a joué son hockey mineur dans le Nord-Ouest. Il a inscrit d'ailleurs 50 points, 48 matchs avec les Flyers de Thunder Bay au début des années 90. Il a joué avec Marc Lafleur, l'entraîneur qu'on connaît de Hearst.
0: Ben oui.
1: Longue carrière pour Rain Johnson dans la Ligue nationale de hockey. Il était déjà impliqué avec les Canucks, mais maintenant, c'est lui qui devient le grand patron, tout juste en dessous des jumeaux Cédine, les nouveaux co-présidents de l'équipe. Il y a beaucoup de travail à faire parce que les Canucks ont été la pire équipe de la Ligue nationale l'année passée.
0: Gros travail de reconstruction. Puis, rapidement, grande journée pour un homme de hockey originaire de la communauté de Garden River.
1: C'est aujourd'hui que John Theodore Nolan, qu'on connaît sous le nom de Ted Nolan, reçoit l'Ordre du Canada. Eric, il est reconnu par le gouverneur général pour sa contribution communautaire. Ancien entraîneur des Sabres de Buffalo et des Grounds de Sault-Sainte-Marie, notamment auteur, conférencier, militant contre
0: très
1: la racisme
0: inspirant.
1: Également.
0: Oui. Bravo, prix bien mérité. OK, c'est parti à la 8e foire d'art alternatif de Sudbury. Daniel, on s'en est parlé plus tôt cette semaine, en amont du festival avec l'équipe de la Galerie du Nouvel Ontario qui organise la FANCE, donc cette foire d'art alternatif. Donc, pendant cette édition, en 2026, les artistes transforment de vieilles voitures, des chars scrap, on les transforme en œuvres d'art. Vous êtes allé sur les lieux rencontrer quelques artistes à l'œuvre hier après-midi?
2: Oui, les artistes, Éric, qui avaient amorcé leur travail sous la pluie mercredi après-midi. Donc hier, c'était un grand soulagement pour les participants qui se sont mis à l'œuvre sous un beau gros soleil, le grand ciel bleu. Les artistes au travail, j'en ai vu. J'ai vu un duo de Sudbury, France Huot et Nicole Poulin qui installaient leurs équipements de projection dans une vieille voiture en mauvais état. J'ai rencontré quelques membres du collectif The Badge Magic de l'île Manitoulin qui ont l'intention de complètement tapisser un vieil autobus Gova avec les images de femmes et filles autochtones disparues et assassinées.
0: Oh, okay.
2: Et j'ai aussi rencontré un artiste du Nouveau-Brunswick qui ne respectait pas la consigne, qui ne travaillait pas avec une voiture. Elle avait plutôt une brouette pleine de textiles.
3: Ben moi, mon nom, c'est Mélanie Paulin. Je suis artiste visuelle que je travaille majoritairement avec le textile ou des matériaux récupérés. Puis là, pour l'épisode de la FANCE, je prépare quelque chose qui est un petit peu participatif. J'invite les gens du public à venir faire partie de l'œuvre. Puis je crée des roches textiles. Alors, j'invite les gens à venir puis créer ça avec moi.
2: Vos matériaux, vous les... comment vous les trouvez? Est-ce que c'est des trucs récupérés pour les textiles? Je vois plein de lanières de différents motifs, différents tissus. Est-ce que c'est important pour vous la source de ces matériaux-là?
3: Oui, absolument. C'est vraiment central à ma pratique de réutiliser les textiles. Je regarde beaucoup à l'impact de l'industrie textile sur l'environnement. Puis là, les gens savent que je travaille beaucoup avec ça. Il y a beaucoup de gens qui me donnent de leur propre tissu. Sinon, j'en trouve dans les friperies aussi. Ceux-là que j'ai aujourd'hui avec moi, c'est majoritairement des draps usagés. Ça fait des longues lanières, comme ça on peut faire des tresses avec. Mais c'est ça, c'est vraiment central à ma pratique de réutiliser le plus possible.
2: Au moment où on se parle, ça se promène un peu partout parce qu'ils vantent pas mal sur la rue Larch. Est-ce que vous avez déjà fait appel aux habiletés du public pour tresser des trucs, que ce soit comme dans une installation comme celle-ci ou dans d'autres contextes? Généralement, trouvez-vous que le public sait déjà bien tresser ou est-ce que c'est quelque chose qui se perd?
3: Oui, j'invite régulièrement le public dans ma pratique. C'est pas toujours des tresses. Là, cette fois-ci, j'ai choisi des tresses parce que je trouvais que c'était quelque chose qui était quand même assez connu, quand même assez simple à montrer aux gens aussi. Par chez nous, je fais souvent du tapis fouqué, mais là, j'ai la chance de passer plus de temps avec les gens dans ce temps-là. Mais aujourd'hui, des tresses, je trouvais que c'était quelque chose qui est accessible puis qui prend pas trop longtemps non plus. Alors, si les gens viennent se promener, ils peuvent participer puis ça prend juste quelques minutes. Là
2: vous êtes un petit peu anti-consigne. Il faut toujours des artistes comme ça qui vont détourner la commande parce que le concept de la foire d'art alternative de Sudbury, cette fois-ci, c'était de transformer de vieilles bagnoles, des chars scrap en œuvres d'art. Mais vous avez choisi la barouette. Vous avez résisté à l'invitation des véhicules. C'est un choix conscient. Expliquez pourquoi.
3: Oui, c'est un choix conscient. Je trouve que ça représente bien ma pratique qui se trouve toujours dans la lenteur. Puis surtout de retourner à la source, faire à la main, c'est vraiment important pour moi. Alors, on dirait que la barouette, qu'il faut que tu lèves ça avec tes bras, c'est foutre la pousse seule, il y a seulement deux roues, ça faisait plus de sens pour ma pratique. Puis ça qui est le fun avec la face, c'est qu'il y a une liberté aussi dans la création, là.
4: Oui, de bonjour. Je m'appelle Héritier Bilaka. Je suis artiste visuel basé à Ottawa. Et c'est ma première fois d'arriver déjà dans la ville de Sudbury et puis à la galerie de Nouvelle-Ontario pour la face. Et donc là, j'ai présente une installation où je vais peindre une voiture qui ne fonctionne pas. Donc je vais lui redonner je vais dire une certaine nouvelle personnalité. Et donc je me laisse par le hasard, mais dans ma tête pour le moment j'ai l'idée de travailler sur les motifs. Je suis originaire de la République démocratique du Congo. Donc j'aimerais marquer ma présence à travers justement ces motifs des tissus traditionnels. Et donc je trouve que ça sera quelque chose d'intéressant qui va faire corps avec les lieux, l'histoire et puis ma présence moi-même déjà pour la première fois à Sudbury, mais en tant qu'immigrant, je pense que ça va jouer bien avec cette idée du hasard, venir dans un contexte qu'on ne connaît pas, dans un pays avec la culture, l'histoire qu'on doit réapprendre. Et donc il y a quelque part cette idée du hasard, on se laisse aller et puis avec espoir bien sûr que tout aille bien. Donc je vais jouer un peu avec cette idée là et puis voilà, pour le reste on verra. Je suis encore là pour quelques jours.
2: Avez-vous l'habitude de travailler avec des supports hors du commun? Est-ce que c'est la première fois que vous allez appliquer de la peinture, un motif comme ça, à un véhicule? Dites-moi, à quel point ça vous sort de votre zone de confort comme artiste?
4: Ouais, déjà peindre sur un support, je dirais, entre guillemets, en trois dimensions. Volume, travailler sur du volume parce que normalement, je travaille sur la toile. Et donc là, ça c'est déjà une nouvelle expérience, tenter quelque chose comme ça, peindre sur une voiture et puis le rendu, je ne sais pas ce que ça va donner. Et donc c'est challengeant et j'adore les challenges justement. Donc ça me plonge justement dans cette idée du hasard. On ne sait pas quel résultat on aura, mais je pense que voilà, c'est quelque chose de nouveau pour moi. J'ai jamais travaillé sur ces médiums ici. Donc ça joue entre installation et aspect pictural. Donc c'est toujours ça intéressant d'expérimenter ça.
2: Le fait que vous travaillez aussi en plein air, puis que le public est invité à circuler, vous poser des questions, comme on le fait en ce moment. est-ce que ça vous plaît, cette idée-là de collégialité avec le public?
4: Bien sûr, cette interaction avec le public, j'ai déjà expérimenté ça à Montréal, je pense 2020-2021, à Montréal en art, donc où j'ai peint sur un panneau où j'ai eu des interactions comme ça avec le public. Donc ça, c'est toujours important d'élever aussi cette connotation de l'art élitiste, c'est appelé élitiste, donc être ouvert au public, l'accès au public, l'œuvre et l'artiste dans son processus fait face au public. Cette interaction là, je trouve c'est très intéressant, ça ouvre des barrières, ça brise certaines barrières quand même.
2: J'aime bien la moto qui passe au moment où on se parle.
4: Ouais.
2: Avant de commencer à appliquer la peinture, vous devez bien nettoyer aussi bien que possible l'extérieur de la voiture. C'est une vieille Volvo. Comment se passe l'expérience pour vous?
4: Oui, c'est pas mal. Ça me fait un petit exercice quand même. Parce qu'hier, il a plu toute la journée. Donc, j'ai pas eu le temps de travailler. Donc, je suis content c'est une journée ensoleillée en ce moment. Et donc, le nettoyage, ça me fait de l'exercice. Et puis, on voit de plus en plus. Ça nous donne aussi une idée de rentrer en communion avec la matière. C'est une sorte de communion. J'entre en transe avec la matière sur laquelle je vais travailler. Donc, c'est intéressant, ouais.
2: C'était Héritier Bilaka, artiste visuel, artiste peintre qui nettoyait la Volvo hier quand je l'ai croisé sur le site de la Foire d'art alternative de Sudbury devant la Place des Arts. Quand je suis parti, il avait déjà appliqué une première couche de peinture blanche pour ensuite y apposer les motifs dont il nous parlait. On en a entendu Mélanie Paulin, qui a une station interactive d'art textile où elle invite le public à faire des tresses puis à construire des roches en textile aussi. Seulement deux d'environ 30 artistes qui participent à la 8e foire d'art alternatif de Sudbury, des événements jusqu'au grand vernissage demain soir, samedi.
0: On en reparlera en prochaine heure. D'ailleurs, Francis, après plusieurs années où il vivait séparément, retrouvailles pour les ours polaires Ganouk et Henri qui partagent à nouveau le même enclos à l'habitat canadien de l'ours polaire de Cochrane.
5: Oui, plus jeunes, les deux mâles vivaient ensemble, mais avec le temps, Ganouk avait démontré un besoin d'avoir plus d'espace, ce qui avait mené à leur séparation pendant près de 6 ans. Aujourd'hui, les soigneurs observent entre eux des comportements amicaux comme des chamailleries et des jeux, signe que cette réintroduction est une réussite. Alors, cette cohabitation permet aux visiteurs de découvrir le côté plus social des ours polaires, souvent considérés comme des animaux solitaires.
0: On prend une pause le temps des informations. On se retrouve dans 10 minutes.
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11: Donald Trump rentre de Chine en se vantant d'avoir conclu des accords commerciaux qu'il qualifie de fantastiques avec Pékin. Après l'électricité, le pétrole, Mark Carney se rend en Alberta pour officialiser une entente sur le prix du carbone. Et au hockey, dans la Ligue nationale, le Canadien de Montréal, plus qu'à un match d'éliminer les Sabres de Buffalo.
12: Donc, vous avez fermé la porte à Castelten, puis on a découvert à partir de ce moment-là. Donc, grosse team win.
11: Et au hockey féminin, la victoire de Montréal bat la charge d'Ottawa dans le premier match de la grande finale de la LPHF. Bonjour, ici Mathieu Bellumeur, bienvenue au Radio-Journal. Donald Trump a quitté la Chine au cours des dernières heures et est en route vers Washington après une visite officielle de 2 jours. Il a été question durant cette visite d'accords commerciaux, mais aussi du conflit au Moyen-Orient. Le ministre iranien des Affaires étrangères dit d'ailleurs avoir reçu des messages en provenance des États-Unis pour poursuivre les négociations en vue de mettre fin à la guerre. Il soutient aussi être ouvert à une aide de Pékin pour résoudre la crise. Je joins notre correspondant en Asie, Philippe Leblanc. Philippe, il a d'ailleurs été question là, de la guerre en Iran durant ce sommet entre Donald Trump et Xi Jinping.
13: Et Donald Trump est revenu là-dessus après la rencontre de 2 jours dans une rencontre de presse conjointe avec Xi Jinping. Il a affirmé que Washington et Pékin veulent toutes les deux voir la guerre en Iran prendre fin, veulent toutes les deux empêcher l'Iran d'obtenir l'arme nucléaire de plus. Mais pour l'instant, Pékin n'a annoncé aucun engagement concret à faire pression sur l'Iran. D'ailleurs, hier, il n'était même pas question de la question de l'Iran dans le compte-rendu de Pékin.
11: Et concernant Taïwan, qu'a dit le président américain?
13: Le président Trump assure que rien n'a changé dans la politique américaine envers Taïwan, l'île démocratique autonome que Pékin considère comme son territoire. Les États-Unis sont le plus grand allié, le plus grand fournisseur d'armes de Taïwan. Et en ce qui concerne le contrat d'armes de 14 milliards de dollars américains bloqué par la Maison-Blanche depuis des mois, Donald Trump affirme qu'il ne sait pas encore, en fait, s'il va permettre la livraison. Hier, je vous le rappelle, Xi Jinping a averti le président américain que si le dossier de Taïwan était mal géré entre les États-Unis et la Chine, ça mènerait directement à un conflit entre les deux superpuissances.
11: Merci Philippe.
13: Merci, au revoir.
11: Au pays maintenant, après avoir annoncé hier vouloir doubler la capacité et la production du réseau électrique du Canada d'ici 2050 avec de l'énergie propre, Mark Carney va parler de pétrole aujourd'hui. Le premier ministre est sur le point d'arriver à Calgary. Yasmine Midi est à Ottawa. Donc, Yasmine, le premier ministre doit notamment annoncer un protocole d'entente avec l'Alberta pour le prix du carbone.
7: Oui, c'est une annonce qui a fuité dans les médias au cours des derniers jours. Donc, on s'attend à ce qu'aujourd'hui, Mark Carney et Daniel Smith annoncent une entente sur la tarification du carbone industriel. On parle d'un prix à la tonne qui serait fixé à 130 $ d'ici 2040. C'est 40 $ de moins que ce qu'avait prévu le gouvernement de Justin Trudeau, qui, lui, avait fixé l'échéancier à 2030. Mais Mark Carney maintient qu'il n'a pas plié face à l'Alberta. On l'écoute.
8: Ce qui est essentiel et d'avoir un marché en Alberta et, on espère, à travers le Canada, après un certain temps, un marché de carbone qui fonctionne, un vrai marché de carbone.
7: Cette entente sur la tarification du carbone pave la voie à la construction d'un nouveau pipeline vers la côte ouest du pays.
11: Et Yasmine, il sera sans doute aussi question du mouvement séparatiste en Alberta.
7: Ouais, après la décision d'une juge provinciale qui a invalidé la pétition sur l'indépendance en Alberta, hier, le premier ministre Carney a affirmé que toutes les provinces, y compris l'Alberta, avaient le droit démocratique de choisir leur avenir, à condition de suivre les règles en consultant les Premières Nations et en se conformant à la loi sur la clarté référendaire.
11: Yasmine Mehdi à Ottawa, merci beaucoup.
7: Au revoir.
11: Politique québécoise maintenant. Le Parti québécois soupçonne le Parti conservateur du Québec d'avoir largement dépassé le plafond des dépenses permises dans le cadre de l'élection partielle dans Arthabasca l'été dernier. Le parti de Paul Saint-Pierre Plamondon a même porté plainte auprès d'Élections Québec. Mathieu Goyer ce matin à l'Assemblée nationale. Mathieu, le PQ estime que le parti d'Éric Duhaime a sous-évalué ses dépenses.
14: Alors que, Mathieu, la limite permise des dépenses électorales était de 112 700 $ le PQ calcule que son adversaire aurait plutôt dépensé entre 155 000 et 237 000 $ Selon le Parti québécois, le Parti conservateur aurait largement sous-évalué plusieurs dépenses dans le cadre de cette élection partielle âprement disputée et finalement gagnée par le PQ, notamment le prix des copies de la biographie d'Éric Duhaime, dont 4 000 exemplaires ont été distribués durant l'élection partielle. Le PQ soupçonne aussi le PCQ d'avoir loué une résidence pour son chef et candidat Éric Duhaime, bien en deçà de la valeur marchande. Selon nos informations, Élections Québec n'était pas encore à l'étape officielle d'enquête, mais ferait des vérifications auprès du Parti conservateur du Québec.
11: Et le chef conservateur Éric Duhaime se défend et accuse son rival de mener une campagne de salissage.
14: Oui, sur Facebook ce matin, le chef conservateur accuse le Parti québécois de poser un geste désespéré, motivé par sa baisse dans les sondages. Éric Duhaime assure que son parti a respecté la loi et qu'il a demandé l'avis d'Élections Québec avant d'effectuer ses dépenses. Éric Duhaime pourrait perdre le droit d'être candidat à une élection si les faits soupçonnés par le PQ sont avérés.
11: Merci Mathieu.
14: Au revoir.
11: Le ministère de l'Agriculture du Québec n'a pas été capable de détecter du sirop d'érable falsifié vendu par le producteur montérégien Steve Bourdeau, et ce, un an avant les révélations récentes de l'émission Enquête. En mars 2025, le Montréalais Patrick Matt a porté plainte auprès du ministère de l'Agriculture qui a analysé 3 conserves sans relever d'anomalie. Pourtant, l'une d'elles provenait du même lot qu'un échantillon testé par nos collègues d'Enquête, qui a conclu, je vous le rappelle, que le sirop contenait 50% de sucre de canne. Une évidence, selon Patrick Matt.
15: Non, c'était dégueulasse. Tout de suite, j'ai su que c'était pas du sirop d'érable. C'était évident.
11: Le MAPAC
15: allait s'en occuper.
11: Le MAPAC a refusé d'expliquer pourquoi la pureté du produit n'a pas été vérifiée. L'industrie réclame maintenant un resserrement des contrôles et des changements législatifs. En Ukraine maintenant.
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11: On entend ici l'un des 205 prisonniers de guerre échangés avec la Russie. Il dit avoir hâte de retrouver ses proches. Leur libération à ces prisonniers est conforme à ce qu'avait affirmé Donald Trump vendredi dernier, au moment où il annonçait une trêve de 3 jours entre Kiev et Moscou, trêve qui a pris fin lundi. Les combats ont d'ailleurs repris cette semaine et se sont intensifiés de part et d'autre. Les autorités aéroportuaires américaines ont annoncé que l'aéroport international de Palm Beach en Floride va officiellement porter le nom de Donald Trump à partir du 9 juillet prochain. Le secrétaire des Transports a précisé que le code à 3 lettres de l'aéroport va passer de PBI à DJT, les initiales du président américain. L'aéroport s'ajoute à la liste de bâtiments, d'institutions ou de programmes qui vont désormais porter le nom de Donald Trump.
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11: La victoire de Montréal qui a remporté le premier match de la grande finale de la LPHF hier à la place Belle à Laval. Une victoire de 3-2 en prolongation contre la Charge d'Ottawa. Ça a été aussi une belle soirée de hockey pour les amateurs des Canadiens de Montréal. L'équipe montréalaise était en action à Buffalo. Le Canadien a battu les Sabres 6-3 et mène maintenant la série 3-2. Le tricolore pourrait donc éliminer les Sabres dès demain au Centre Bell et accéder à la finale de l'Association de l'Est. Compte rendu du match d'hier soir avec Alexandre Gascon.
17: Au cercle, le cirque, et le but! Aïe, aïe, aïe!
18: Ce n'était pas le départ souhaité. Après deux minutes, les Sabres menaient 1-0. À mi-chemin de la première période, Yacoub Dobesch avait accordé 3 buts sur 4 tirs. Martin Saint-Louis s'est alors demandé s'il devait changer de gardien.
19: On a parlé à notre coach de goaler, Marco. On lui a demandé son opinion. Puis il a dit de le laisser. Fait qu'on l'a laissé. Tu sais, c'est pas... C'est un petit peu hors de ma juridiction, ça se dit-tu?
18: Une bonne décision, a fait valoir Philippe Dano.
20: Écoute, Marty, il va avec son feeling, Marty, puis ça, il se trompe pas.
21: Yeah, I mean, I told him, you know, thank you for letting me and trying to prove myself.
18: Je l'ai remercié de m'avoir donné une chance de faire mes preuves. C'est important d'avoir la confiance de son entraîneur, a dit Dobesch.
21: The only thing I was trying to do, just give some momentum back to the team.
18: Peu de temps après ce vote de confiance, le Tchèque de 24 ans a réussi un arrêt spectaculaire.
20: Donc, vous avez fermé la porte à casse-tête-temps, puis on a takeover à partir de ce moment-là. Donc, gros team win.
18: Josh Anderson a créé l'égalité et le Canadien s'est mis à étourdir les Sabres.
17: Anderson sur la magnifique passe de Lane Hudson.
19: C'était à haut niveau, le côté exécution, puis game collective.
18: Tout s'est mis à sourire au tricolore et Ivan Demidov a réussi son premier but en carrière en série.
19: Les joueurs de même, tu sais qu'ils sont dus, puis ils vont sortir de ça, tu sais.
18: Le CH aura l'occasion d'éliminer les Sabres à domicile samedi soir. Ici Alexandre Gascon, Radio-Canada, à Buffalo.
11: Voilà, c'était le Radio-Journal. Ici Mathieu Bellumard, au nom de toute l'équipe. Merci d'être à l'écoute. Bonne journée.

0: Allô, bonjour, rebonjour. Je m'appelle Éric Robitaille. Grand merci d'être au rendez-vous en ce vendredi qui nous amène officiellement au milieu du mois de mai et à la porte de la longue fin de semaine de la fête de la Reine Victoria. C'est aussi la fin de la Semaine nationale des infirmières et infirmiers. On sait que la situation est difficile pour elles, pour eux, dans le Nord ontarien. Pénurie sévère de personnel, forte dépendance aux agences de placement pour certains hôpitaux. Cela dit, dans la prochaine heure, en fait, dans quelques instants, on tentera d'être festif avec le témoignage d'une jeune francophone qui a contribué à mener l'Université Laurentienne à la première place lors des Jeux des sciences infirmières de l'Ontario 2026. Aussi, dans les prochaines minutes, il y aura la chronique économique avec Carl Rétineau-Paraselli qui va nous parler de l'avenir énergétique du Canada. Il y a des annonces qui seront officiellement faites en Alberta aujourd'hui qui vont certainement déplaire aux environnementalistes. Frédéric va nous reparler de cette jeune femme de Sturgeon Falls qui, elle, a été couronnée meilleure pâtissière étudiante de l'Ontario. Alors, hein, meilleure infirmière, meilleure pâtissière, ça va bien pour le nord de l'Ontario. Au culturel, Daniel, lui, va nous reparler de ces artistes qui, à la foire d'art alternatif de Sudbury, pratiquent l'art de l'alchimie pour transformer de vieux bazous, de vieilles voitures en sculptures contemporaines, entre autres, parce que ça va plus loin que ça, bien sûr. Pour l'instant, on retrouve Francis avec un aperçu du prochain bulletin. Rebonjour, Francis.
1: Rebonjour, Éric.
0: Il y a Santé publique de Sudbury District qui indique que les personnes aux prises avec une dépendance tombent malheureusement souvent dans les failles du système de traitement.
1: Oui, c'est-à-dire lorsqu'elles passent d'un hôpital à l'autre, d'un service de logement à l'autre, d'un programme de traitement de la toxicomanie à l'autre et qu'elles doivent faire face à des difficultés de suivi. Alors, une nouvelle stratégie communautaire en matière de drogue publiée cette semaine vise à faciliter les transitions. Cette stratégie est présentée alors que de nouvelles données montrent que plusieurs communautés du nord de l'Ontario continuent d'enregistrer certains des taux de mortalité liés aux opioïdes les plus élevés de la province.
0: Oui, puis pour ajouter au tragique, il y a beaucoup de jeunes personnes, de plus en plus jeunes, qui ont ces problèmes de toxicomanie. D'ailleurs, en dernière heure d'émission, on parlait d'un nouveau projet de levée de fonds, la Porte Orange, un organisme de Timmins qui nous expliquait ça. C'est disponible en rattrapage sur la page audio du Matin du Nord, si ça vous intéresse. Allons-y avec cette histoire traumatisante. Francis, à Thunder Bay, il y a un suspect qui a été arrêté après l'agression d'une femme qui faisait simplement son jogging.
1: Oui, l'incident s'est produit le matin du 7 mai sur le sentier récréatif situé à l'extrémité nord de la ville. La victime, Rebecca Carr, raconte avoir été agressée par un homme alors qu'elle faisait son jogging. Dans un communiqué publié hier, le service de police de Thunder Bay a indiqué que les agents avaient localisé et arrêté le suspect vers 15h30 mercredi. Un homme de 34 ans de Thunder Bay a été accusé de voies de fait et de voies de fait causant des lésions corporelles.
0: Plus de détails et d'autres nouvelles au prochain bulletin, c'est dans une quinzaine de minutes. À tout de suite, Francis.
1: À tout de suite.
0: Il est 8h13. Alors oui, comme je vous disais, en ce vendredi, on souligne la fin de la Semaine nationale des soins infirmiers. Le thème cette année, c'est « Le personnel infirmier sauve des vies ». Et on l'a constaté, entre autres, pendant la pandémie. Ils ont été des héros, des héroïnes, les infirmiers, infirmières. Et malheureusement, depuis, leur situation s'est pas tellement améliorée dans la mesure où plusieurs se sont épuisés à la tâche pendant la pandémie. Il y en a qui sont décédés. Et puis, il y a des gens qui ont quitté la profession. On a des pénuries d'infirmiers, infirmières. Le recrutement, c'est très important. Cela dit, on va aborder ça d'un point de vue plus festif ce matin, entre autres parce que à l'Université Laurentienne, on vient de remporter une compétition de soins infirmiers. On va en parler avec une... on va dire des athlètes de ces compétitions. Erika Marello, qui est étudiante du programme de soins infirmiers de la Laurentienne, qui s'est démarquée par son leadership, entre autres, pendant ces Jeux. Bonjour et félicitations, Erika.
2: Bonjour, merci pour m'avoir.
0: D'abord, avant de parler des Jeux des soins infirmiers, pourquoi, Erika, vous avez choisi d'étudier en sciences infirmières? Qu'est-ce que ça a été votre motivation?
2: Ben pour moi, j'avais toujours un intérêt dans le domaine de la santé, mais je pense que ma motivation est certainement devenue un peu plus personnelle en raison de que mon père a souffert une crise cardiaque en COVID-19.
0: Oh.
2: Ainsi qu'en observant ça, ça m'a vraiment nécessairement motivée en apprenant t'sais, la compassion que j'ai pu observer, mais nécessairement à travers mes études. Tu vois cette compassion toujours en stage clinique, nécessairement quand je travaille dans le département d'urgence. Et donc, ça c'est pourquoi j'ai poursuivi une carrière en sciences infirmières.
0: Moi, je fais des entrevues presque à chaque semaine avec des infirmiers, infirmières ou des représentants de leur association. Puis l'enjeu, souvent, c'est qu'ils sont débordés. Ils arrivent pas, là. Ils sont épuisés. Il y a une pénurie. Ce qu'on leur demande est vraiment exigeant, énergivore. Est-ce que ça vous a fait hésiter ou ça peut être un facteur que vous avez pris en considération, Erika?
2: Ben, c'est certainement un facteur. On sait toujours qu'il y a des défis dans le domaine de la santé, mais je pense en même temps, le but ou qu'est-ce qu'on apprend, c'est vraiment de démontrer la compassion puis être là à l'écoute. Puis la minute que tu es avec un partenaire, puis pour eux autres aussi, c'est un moment marquant dans leur vie lorsque leur santé, c'est pas nécessairement la meilleure en ce moment.
0: Ouais.
2: Et donc, je pense être là. Puis être là pour leur supporter, puis faire des interventions et même sauver une vie, ça aide à aller contre ces défis qu'ils nous fassent.
0: Alors, je l'entends, votre empathie, votre dévouement après quelques secondes d'entretien seulement. Erika, avant de parler des jeux, une précision, pourquoi vous avez choisi votre formation à l'Université Laurentienne? Qu'est-ce qui a motivé le choix de l'institution?
2: Pour moi, un gros facteur, c'est à cause que je suis francophone. Et donc, je sais qu'ils offrent le cours, le baccalauréat en sciences infirmières en français, mais aussi l'aspect de comment c'est une plus petite université. Ça permet vraiment d'obtenir du support, d'être écouté, supporté, puis ça permet aussi d'apprendre un peu plus.
0: Mais...
2: en raison, c'est vraiment un à un.
0: Oui, un enseignement plus personnalisé. Et le fait que ce soit une plus petite université, ça vous a pas empêché de remporter donc la première place lors des Jeux de sciences infirmières de l'Ontario 2026, dont je connaissais même pas l'existence. À quoi ça ressemble, ces Jeux d'abord? Quel genre de compétition, d'épreuves on se prête pour déterminer les équipes championnes et les différents médaillés, Erika?
2: Oui, c'est un jeu qu'on fait à chaque année où une université va tout d'abord faire le jeu. Puis c'est une compétition d'université à travers la province. Donc, cette année, c'était à l'Université d'Ottawa. Les jeux, c'est vraiment spécifique, que ce soit des jeux de connaissances des sciences infirmières, de la pharmacologie. On peut avoir des jeux un peu plus physiques pour prendre une petite pause. Là. Et vraiment, c'est basé de comment c'est jugé. C'est basé sur des points et comment bien tu fais à travers la journée. Mais c'est aussi nécessairement basé sur la communication d'équipe, l'entretien, juste l'esprit en général. Puis à la fin, ça, c'est comment elle décide qui gagne le jeu.
0: Qu'est-ce qui a fait que l'équipe de la Laurentienne est médaillée d'or? Qu'est-ce qui a fait le succès de votre équipe? Dans quelles épreuves vous vous êtes particulièrement distinguée, Erika?
2: Je pense vraiment que c'était pour nous autres, après avoir parlé avec les juges de tous les points, c'était vraiment notre fort esprit d'équipe, tu sais, et notre communication. On a travaillé, au lieu de travailler de façon individuelle, nous avons constamment appuyé les uns les autres. On a validé nos réflexions, on a pu comme partager nos idées, puis activement arriver collectivement comme tu sais aux meilleures réponses. Et donc, avec ceci, en raison d'une très petite université, puis on se connaît tous, ça a vraiment pu permettre d'apporter la première place. L'université.
0: Dans le communiqué qui annonçait la bonne nouvelle, on parlait de votre leadership. À vous, en fait, vous êtes très impliqué aussi. Il paraît que vous êtes mentor aussi avec le Consortium national de formation en santé, Erika?
2: Oui, j'ai fait ce rôle au cours où j'étais ambassadrice d'été pour le CNSS ainsi que cette année scolaire qui vient juste d'arriver. C'est très important pour moi pour nécessairement faire la promotion des programmes en français à la Laurentienne. Puis ça m'a aussi, ça me permet de donner au CNSS une voix d'une étudiante qui est dans le programme des sciences infirmières en français à la Laurentienne.
0: Puis en terminant, qu'est-ce que, dans le large spectre de possibilités professionnelles comme infirmière, Erika, qu'est-ce que vous rêvez de faire ou est-ce que vous rêvez de travailler dans quel contexte au juste?
2: Ben, j'aimerais certainement travailler dans le département d'urgence. Je sais que c'est des temps difficiles en ce moment, Mais ça, c'est un gros intérêt. Mais nécessairement, peut-être poursuivre des études, tu sais, faire ma maîtrise, juste pour toujours obtenir plus de connaissances par rapport à cette belle profession.
0: Avez-vous regardé la télésérie de Pitt, justement, là, qui se passe dans une salle d'urgence? Oui. Ça vous a pas fait peur?
2: Pardon?
0: Ça vous a pas fait peur?
2: Non, pas nécessairement.
0: OK, au contraire, ça vous a donné envie de vous engager davantage, de vous dévouer, de sauver des vies. Erika Marello, je rappelle que vous êtes étudiante du programme de soins infirmiers de l'Université Laurentienne. Première place au Jeux de l'Ontario en sciences infirmières. Encore bravo, puis merci pour votre engagement, votre dévouement, Erika.
2: Merci, passe une belle journée.
0: Il est 8h21.

0: Daniel vient de me faire un regard complice. Il y a toujours une petite pétillance dans ses yeux qu'on peut jouer du métal. Là, l'émission extrait d'une performance de Parabolus, groupe hommage aux titans du métal progressif Tool. C'est un groupe qui offre un spectacle théâtral et multimédia. Daniel, un spectacle pour les métalleux de Thunder Bay cette fin de semaine.
1: Oui, Parabolus, qui est un groupe hommage à Tool, on dit le seul groupe hommage à Tool au Canada. Il arrive de Montréal et c'est un spectacle à grand déploiement qu'ils offrent. 3 heures des meilleurs succès de Tool. Pas difficile quand on a une discographie qui compte plusieurs pièces qui vont au-delà de 10 minutes. c'est le cas avec Tool. Puis Parabolus apporte avec eux aussi tout un décor, plusieurs éclairages, 3D aussi, des projections. Donc, les amateurs de Tool seront bien servis. Ça se passe au Events Center demain soir. Donc, c'est à ne pas manquer si vous aimez bien la musique de Tool. Ils passent partout au Canada. Parabolus, ils sont très actifs aussi sur leur page Facebook. Donc, cherchez Parabolus de Complete Tool Experience pour entendre les membres témoigner aussi de leur grande appréciation pour tout ce que produit ces titans, tout ce qu'ont produit ces titans du métal progressif.
0: Complete Tool, le coffre à outils au grand complet. Vous parlez de pièces longues. C'est quoi la pièce musicale la plus longue que vous connaissez, Daniel?
1: Oh, je sais pas, peut-être une symphonie de Beethoven.
0: Ah oui, là, c'est sûr que si on bascule dans le classique, on peut en avoir pour des heures, vous, Frédéric?
2: Le répondeur des colocs ou Belzébuth.
0: Belzébuth, c'est 11.
2: Oh oui, c'est très long. Je l'ai joué à un moment donné à la radio à Penetanguishene.
0: C'est vrai.
2: J'étais animateur et puis on avait peut-être un invité qui s'était décommandé.
0: Mais
2: c'est l'argument parfait pour la jouer.
0: Demain, dimanche, un autre jour, je m'en fous. Cela dit, si on est très mal pris puis qu'il n'y a pas d'invité qui se présente pendant une heure, il y a Tick as a Brick de Jethro Tull, c'est 45 minutes.
2: Mais maintenant, la fin du show des Cowboys fringants, c'est une belle compétition aussi.
0: Mais là, on n'est pas encore rendu à la fin du show. Il nous reste 40 minutes après une infirmière qui a remporté la première place dans des compétitions de soins infirmiers. Parlons d'une pâtissière de Sturgeon Falls. Prix semblable. La ville de Sturgeon Falls, on le sait, est réputée pour sa poutine, ses pogo, ses chipstands. Mais il ne faut pas oublier non plus sa boulangerie et pâtisserie chez Jean-Marc, laquelle on s'approvisionne souvent quand on passe en ville. Et à quelques coins de rue de la boulangerie se trouve une école secondaire qui a fait honneur à ce commerce très apprécié du nord de l'Ontario, Frédéric.
2: Oui, c'est l'école secondaire Franco-Cé qu'on visite presque à chaque année pour, dans le cadre de la campagne, là, une canne se dépanne un peu avant le temps des fêtes. C'est là également que se trouve le club culinaire Éric, auquel participent plusieurs élèves. C'est le cas de Jenny Giroux, étudiante en 11e année, qui participait à ces grands Olympiques des métiers à Toronto, Compétences Ontario. Elle a gagné la médaille d'or. Avant de l'entendre, je vous propose tout d'abord l'enseignant responsable du club de cuisine, Yves Lafrenière.
3: Mon club, ici à l'école de pâtisserie et d'art culinaire, on pratique les techniques dans le métier, puis on pratique des recettes, on pratique la sécurité, on pratique tous les aspects qui vont avec le métier. Donc, le club est vivant pour justement compétitionner. Donc, c'est un club très compétitif où est-ce qu'on va depuis 2019 à des compétitions provinciales en premier. Ensuite, c'est ça. Donc, on va à des compétitions. Premièrement, c'est au niveau de la région. C'est des compétitions régionales. Si tu qualifies, tu t'en vas au provincial et ainsi de suite. Si on parle de le volet hors culinaire, j'ai 3 élèves qui ont compétitionné à North Bay pour le régional et n'ont pas qualifié pour aller au provincial. Tandis que Janie, elle n'avait pas d'épreuve de qualification régionale. C'était plutôt par conseil scolaire qu'elle a été choisie. Donc, c'est elle qui était choisie pour représenter Franco-Nord parce que c'était la meilleure. Et on a été directement à l'épreuve provinciale de Skills Ontario à Toronto.
2: Janie, dis-moi, comment est-ce que c'était de participer à cette grande compétition la semaine passée à Toronto?
4: C'était vraiment une grande expérience. Puis c'est pas ma première année de participer à Compétences Ontario, mais c'est ma première année en pâtisserie. Donc, c'était vraiment un peu nouveau de compétitionner à ce niveau-là. Mais Honnêtement, je suis très fière d'avoir eu la chance de représenter notre petite école de Franco-City à Sturgeon Falls dans une si grande compétition. Donc, je m'ai classée en première place au niveau secondaire pour l'Ontario.
3: C'est elle qui a gagné la médaille d'or, qui est tout un succès et un honneur. C'est la meilleure pâtissière élève en Ontario.
2: Dis-nous, qu'est-ce qui a fait ton succès, Janie? Qu'est-ce que tu avais préparé dans le cadre de cet événement-là et qui t'a permis de gagner la première place?
4: Donc, depuis le début de l'année scolaire, nous pratiquons chaque semaine. Puis, depuis le mois de février, nous avons eu
3: la recette
4: et le menu. Donc, nous avons pu préparer d'avance notre menu. Puis, grâce à toute la pratique et le support des gens autour de moi, j'ai pu entrer en succès. Nous avions trois items à faire. Un, c'était un Napoleon ou un millefeuille. Donc, nous devions cuire et couper des morceaux de... et faire notre propre crème pâtissière avec la saveur de nos choix. Ensuite, on avait un pain à faire, qui était un pain pressé au chocolat. Et finalement, un gâteau à préparer. Et tous nos items devaient suivre le thème de Niagara Flora.
3: Je pense qu'une des forces de Janie, c'est son organisation. Extrêmement organisée, entre autres à la compétition de Compétences Ontario. Tu dois minuter soigneusement qu'est-ce que tu fais. Tu dois absolument être sur la pine pour, à chaque 15 minutes, tu sais exactement qu'est-ce que tu fais dans ton 7 heures de compétition. Tu dois l'écrire, tu dois planifier ton menu à la lettre. Je pense que l'organisation de Janie est impeccable et 100%. Elle a donné son 110% au courant de l'année. Non seulement l'organisation, mais la ténacité. Des fois, ça marche pas dans la cuisine. C'est normal. Donc, elle a jamais lâché. Elle a fait des recherches. Elle a amélioré ses recettes. Les saveurs qu'elle a choisies, ça vient d'elle. Exemple, ses millefeuilles étaient à la saveur du thé Earl Grey, qui est exceptionnel. Elle a choisi de mettre une purée aux pêches dans son gâteau. Encore, c'est tout des recherches, c'est des goûts qu'elle, elle a mariés, puis elle a mixés.
2: Janie, d'où ça devient cet amour de la cuisine et des choses bien faites, ce sens de l'organisation-là dont a décrit ton professeur?
4: Donc, je dirais que mon intérêt dans la cuisson est vraiment venu de mon enfance. Ma mère a toujours cuit, puis elle nous a toujours laissé aider dans la cuisine. Donc, ça a tout venu de ça. Nous avons toujours fait tout ensemble. On avait toujours cuit dans la cuisine, à chaque soir ensemble, et fait des gâteaux pour chaque fête ensemble.
2: Est-ce que ça peut te mener à une carrière? Parce que tu disais que c'était quand même pas la première fois que tu te présentais à Compétences Ontario en cuisine.
4: Vraiment, Compétences Ontario offre beaucoup de chance à une carrière après, mais je ne suis pas entièrement certaine si c'est donc ça que je me lance, mais c'est quand même bon d'avoir de l'expérience dans les métiers.
2: J'imagine que c'est inspirant pour le reste de votre brigade à l'école Franco-Cité.
3: Oui, c'est ça. Donc, définitivement, depuis 2019 qu'on fait ce club d'art culinaire-là et pâtisserie, c'est la première fois qu'on a une médaille d'or. On est très, très fiers de Janie. Puis ça va probablement aider à propulser le club dans un haut niveau peut-être. Peut-être débloquer des fonds. Qui vivra, verra. Mais je pense que, entre autres, qu'on dise qu'une petite école de 300 élèves a gagné une médaille d'or en pâtisserie au niveau provincial, c'est extrême. Puis dans deux semaines, on s'en va au niveau national à Toronto. On retourne compétitionner contre un autre 12 élèves qui va, je sais pas, sans doute que Janie va bien performer. Puis on sait pas, c'est qu'elle va arriver la première pâtissière au Canada.
2: Tu te prépares comment pour ça, Janie? C'est de la pression là que met ton enseignant?
3: C'est de la pression, hein? Parle-moi de ça.
4: Depuis qu'on s'est placé, on a immédiatement commencé à travailler envers le prochain but, donc à compléter un nouveau menu et réparer les choses qui sont différentes. Donc oui, ça a beaucoup de pression à vivre, mais je suis quand même out de continuer et de faire de mon mieux et de clairement représenter Franco-Cité.
2: Janie Giroux, fière représentante de l'école secondaire Franco-Cité. On lui souhaite bonne chance avec l'équipe Ontario, 28-29 mai à Toronto, dans le cadre de Compétences Canada. Cette fois-ci, oui. Les Jeux olympiques des métiers, mais au Canada. On entendait également l'enseignant Yves Lafrenière. Et avant cette intervention-là, Éric, on badinait un peu, on parlait des chansons les plus longues
0: qu'on connaît.
2: Il y a une auditeur ou une auditrice qui nous a écrit par texte tout à l'heure, qui mentionnait Tubular Bells de Mike Oldfield sur YouTube. Ça dure quelque chose comme 26 minutes et une seconde. Si vous avez des commentaires comme ça, si vous souhaitez réagir à nos entrevues, à nos interventions, n'hésitez jamais à le faire, 705-688-5301. 705-688-5301. C'est la façon de nous texter, de nous envoyer un petit texto. On aime toujours avoir de vos nouvelles.
0: On adore ces dialogues avec vous. Merci Frédéric. Il est 8h32. Francis, on commence ce bulletin en parlant de santé publique Sudbury et District qui indique que les personnes aux prises avec une dépendance tombent souvent dans les failles du système de traitement.
5: Oui, c'est-à-dire lorsqu'elles passent d'un hôpital à l'autre, d'un service de logement à l'autre, d'un programme de traitement de la toxicomanie à l'autre et qu'elles doivent faire face à des difficultés de suivi. Il y a une nouvelle stratégie communautaire en matière de drogue publiée cette semaine qui vise à faciliter les transitions. L'objectif est de créer des orientations plus claires et de soutenir et d'identifier les lacunes entre les organismes. Cette stratégie est présentée alors que de nouvelles données montrent que plusieurs communautés du nord de l'Ontario continuent d'enregistrer certains des taux de mortalité liés aux opioïdes les plus élevés de la province.
0: On a besoin d'approches mieux planifiées, plus concertées aussi. Par ailleurs, sur la scène sportive, face au comportement parfois excessif de certains parents dans les arénas, Francis, l'Association de hockey du nord de l'Ontario tente de ramener le respect au cœur du jeu grâce à un nouveau programme intitulé Game Time Unity.
5: Oui, après un projet pilote mené cette saison dans 3 associations de hockey mineur, l'initiative semble déjà porter fruit, notamment à Timmins, où les responsables disent observer un changement progressif dans l'ambiance dans les gradins. Pour Steven Vachon, responsable du programme pour l'association de hockey mineur de Timmins, l'arrivée de conséquences concrètes pour les comportements inappropriés a changé la dynamique dans les arénas.
6: Avant d'avoir le Game Time Unity, ces gens-là pouvaient arriver, se comporter négativement. Puis la seule affaire qui arrivait dans le passé, c'est peut-être que l'arbitre leur demandait de partir. Mais il n'y avait pas d'autres répercussions pendant. Là, il y a des répercussions pour ces actes-là. C'est quelque chose que je pense a beaucoup de potentiel pour améliorer la situation puis l'atmosphère dans les patinoires dans le nord d'Ontario.
5: Hockey du Nord de l'Ontario prévoit maintenant élargir Game Time Unity à une dizaine d'autres associations dès la prochaine saison.
0: OK, déplaçons-nous en forêt maintenant, Francis, après un début de saison lent, forcément, avec la neige, l'eau, la fraîcheur. Les conditions de risque d'incendie de forêt dans le Nord-Ouest, là, ça commence à changer.
5: Oui, les indices de danger d'incendie pour les régions des districts de Red Lakes, Ulucout, Dryden, Fort Francis et Atikokan sont passés de faibles à élevés au cours des dernières 24 heures. Selon le ministère des Richesses naturelles, le risque d'incendie augmente en raison du réchauffement des températures et des conditions venteuses. Par ailleurs, des conditions de risque modérées sont maintenant signalées dans la région du district de Thunder Bay et l'indice de danger d'incendie de forêt demeure faible, toutefois, dans le nord-est.
0: Puis en terminant, ben là, on commence dans quelques heures le long week-end de la fête de la Reine, qui est une période prisée pour la mise à l'eau de bateaux et d'autres activités nautiques. Et les policiers en profitent pour rappeler à tous et toutes les règles de sécurité, Francis.
5: Oui, au cours des 10 dernières années, 249 personnes ont perdu la vie dans des incidents nautiques ayant fait l'objet d'une enquête de la police provinciale de l'Ontario. Et selon les policiers, 83% des personnes décédées ne portaient pas correctement de gilets de sauvetage ou de dispositifs de flottaison individuelle au moment de ces accidents. Alors, la police provinciale de l'Ontario veut sensibiliser les plaisanciers et pagayeurs à ne plus négliger et à utiliser correctement les gilets de sauvetage ou les dispositifs de flottaison individuelle. Elle explique que de ranger le gilet de sauvetage ou le garder à proximité ne vous sera d'aucune utilité. si vous vous retrouvez soudainement à l'eau.
0: En travaillant au quotidien avec vous, Francis, là, j'apprends à connaître un peu mieux votre personnalité. Êtes-vous navigateur? Avez-vous un yacht privé, un hors-bord, un pédalo, une chaloupe?
5: Non, j'ai pas de bateau. Par contre, quand j'étais jeune, on avait un chalet, puis je faisais beaucoup de canots. Alors, c'est quelque chose que j'aimerais me racheter, un petit canot pour faire un peu de canot sur le lac ou les rivières.
0: On me dit à l'oreille que vous avez déjà été capitaine, mais c'était capitaine de votre équipe de hockey, ça compte pas, bien sûr. Le Nick Suzuki de Hearst, comme on vous appelle. Bon sixième match cette fin de semaine. Bon barbecue sur la terrasse à mardi prochain, Francis.
5: Merci. Bonne fin de semaine à tous.
0: Comment elle s'annonce côté météo cette longue fin de semaine? En tout cas, cette journée du vendredi, Raphaël.
7: On s'attend à du soleil dimanche, mais d'ici là, c'est un ciel variable dans le nord de l'Ontario. On a aussi des possibilités d'averses aujourd'hui. Dans le nord-ouest, des averses cessant ce matin. Alternance de soleil de nuages par la suite, avec un maximum de 11 degrés pour Marathon Nipigon, maximum de 16 du côté de Greenstone et maximum de 22 à Thunder Bay. Un peu plus loin dans le nord-ouest, du côté de Red Lake, on prévoit un ciel nuageux, on a 60% de probabilité d'averse, maximum de 16 degrés. Dans le nord-est, on prévoit une alternance de soleil et de nuages un peu partout. On a quelques averses de pluie débutant ce matin, cessant cet après-midi dans les districts de Cochrane et d'Algoma. Et on prévoit un ennuagement du côté de Chapleau. On a 40% de probabilité d'averse cet après-midi, des maximums autour de 16 ou 17 degrés et même 18 degrés pour Timmins, Cochrane, Kapuskasing et Hearst.
0: Merci Raphaël. Bon début de journée tout le monde. Il est 8h38.
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0: C'est Carl Rétineau-Paraselli qui sera avec nous pour la rubrique économique aujourd'hui. On va parler de rien de moins que l'avenir énergétique du Canada. Il y a des grandes annonces du fédéral qui feront pas l'unanimité aujourd'hui dans l'Ouest canadien. Et dans quelques instants, au culturel, avec Daniel, on reparle de ces vieux chars transformés en œuvres d'art. Le centre-ville de Sudbury qui est en pleine foire d'art alternatif, grand festival d'art actuel contemporain que la Galerie du Nouvel Ontario organise dans la rue cette année sur la rue Larch. La dernière fois que je me rappelle, c'est dans le quartier Donovan. Là, on s'est éloigné du centre-ville, mais là, on revient au centre-ville. On a confié un assortiment de vieux chars scrap, de vieilles bagnoles, de vieux bazous à des artistes qui les transforment en œuvres d'art. Daniel, vous êtes allé à la rencontre de quelques artistes à l'œuvre sur le site au centre-ville de Sudbury.
1: Oui, des artistes qui étaient bien contents de travailler au grand soleil après une journée pluvieuse mercredi au début de la FAS, la Foire d'art alternatif de Sudbury. Donc, grand ciel bleu par ici à l'honneur.
0: C'est un petit clin d'œil en recueil de poésie.
1: Clin d'œil à Robert Dixon. Oui. J'ai vu sur le site la livraison d'un grand vélo balayeur qui fera partie d'une performance de Jefferson Campbell Cooper. J'ai rencontré des artistes au travail comme Clayton Windat qui assure aussi la sécurité à partir de sa roulotte qu'il a installée sur le site. J'ai rencontré les membres de l'équipe de The Bajamajig de l'île Manitoulin. Et puis j'ai vu un artiste qui mesurait un tas de foin enveloppé dans une bâche de plastique bleu. C'est comme s'il voulait s'assurer que ça ressemble plus ou moins aux dimensions d'un corps humain, du sien, il se présente.
9: Mon nom est Guillaume Dufour-Morin, je suis artiste en art visuel et en art littéraire. J'habite à Trois-Rivières, au Québec. Ça fait environ une dizaine d'années que je pratique la performance dans l'espace public en lien avec souvent pour des pratiques qui mettent à profit la participation avec le public. Je réalise également des installations, des livres d'artistes, des vidéos reliées à tout ça.
1: Le contexte de la Foire d'art alternatif de Sudbury cette année, le thème c'est hasard et puis on a mis à la disposition des artistes une variété de

0: du vernissage. Je présenterai, entre autres, une performance dans laquelle je vais inviter les gens à faire une procession qui va rappeler les processions funéraires. L'idée, c'est un petit peu d'expérimenter disons les rues de Sudbury, mais à travers justement ce qu'on peut dire les traces de le fantôme de la ruralité. Ce qui peut justement vous éclairer sur l'installation qui est en train d'être réalisée, qui est à partir de foin en décomposition, qui provient d'une installation précédente où est-ce que je travaillais autour de la reconnexion avec le cycle de la vie et de la mort, donc relié à le cycle de l'agriculture. J'invite aussi le public à rentrer dedans l'automobile du côté passager et à écrire en fait sur des objets qui pourront un petit peu rejoindre justement la terre sous la forme de l'idée de site d'enfouissement. On voit qu'il y a aussi un rapport avec la vétusté, la décomposition et des objets de la culture populaire qui sont appelés donc à susciter par l'écriture, si on veut, la mémoire affective.
1: Ouais, ben j'entends l'importance d'accorder une place ou réfléchir au rôle du rituel dans une société laïque, essayer de trouver quelque chose qui transcende le quotidien, inviter les gens à faire cette procession funéraire là symbolique de on sait pas trop quoi, mais on va jeter ça comme tout le reste dans un site d'enfouissement.
0: Ouais, exactement. Vous avez tout compris, vous connectez bien les points.
1: Est-ce que c'est la première fois que tu viens à Sudbury?
2: Oui.
1: Première fois que tu viens dans le nord de l'Ontario?
2: Oui, première fois.
1: Fait que là, on est en train de marcher sur la rue Larch en direction de la voiture sur laquelle vous êtes en train de travailler votre installation pour la foire d'or alternative de Sudbury. Puis c'est ce camion avec la brandouille, les branches. Est-ce que vous avez amené ça avec vous ou ça vient d'où ça?
2: En fait, elles ont été fraîchement, récemment cueillies. On est allé un petit peu à l'extérieur de la ville, à côté d'un highway, pour recueillir des matériaux, des plantes qui étaient essentiellement mortes à côté de la route. Puis Elizabeth va les utiliser pour faire la partie physique de notre installation. Elle est en charge des visuels, puis je pense qu'on va essayer de recouvrir la vanne avec plein de matériaux naturels pour faire comme... de faire avoir de l'air comme si c'était au milieu de la nature ou comme si la nature est en train de take over le véhicule dans un sens.
1: Pourriez-vous vous présenter aux gens qui nous écoutent à la radio, nous dire c'est quoi votre nom, vous arrivez d'où, qu'est-ce que vous faites comme artiste visuel, puis qu'est-ce que vous préparez avec votre collaboratrice pour la face?
2: Oui, je m'appelle Félix Sturglucier, ma collaboratrice est Elizabeth Hildebrand, on vient de Winnipeg, et moi je travaille principalement en sound design et musique, alors je fais de l'audio. Puis Elizabeth, elle est designer visuel, puis elle fait de la technologie pour construire du stuff visuel. Donc, c'est ça. On travaille ensemble pour faire une expo inspirée un petit peu par la dichotomie entre nos expériences sonores en tant que piéton, personne qui marche dans la rue, dans les villes, et l'expérience sonore en tant que personne qui conduit dans un char, qui sont très différentes, les éléments naturels. Et puis, ouais, c'est ça, on explore ça. Alors, pour notre expo, il va y avoir à l'intérieur du truck deux trames sonores que le monde peut écouter, idéalement l'un à côté de l'autre. Et ensuite, Elizabeth va préparer de quoi de visuel pour rendre une expérience, ouais, intéressante.
1: Est-ce que ces trames sonores-là ont déjà été produites ou c'est quelque chose que vous allez travailler? Est-ce que vous allez faire des enregistrements? Ça va se faire sur le terrain aussi?
2: Non, en fait, j'ai fait deux semaines d'enregistrement avant de venir ici. Alors, j'ai fait beaucoup de field recordings dans la ville de Winnipeg puis à l'extérieur. J'ai ramassé beaucoup de sons de char qui passaient au centre de la ville surtout. Et puis, en fait, j'ai utilisé une technologie comme whatever. Ça va être un binaural mix, donc it's going to be Atmos like surround. Puis j'ai déjà terminé les mix pour cette partie-là. Alors, ça c'est déjà comme pré-construit malgré le fait que j'ai travaillé vraiment avec les pistes sonores que j'ai trouvées qui étaient comme, je savais pas comment qu'elles allaient sonner. Alors, ça a été improvisationnel dans un sens, mais maintenant, ça va être l'aspect physique vraiment qu'on crée as we go, un peu comme tout le monde ici.

0: which is really cool. Yeah.
1: Comment est-ce que vous avez vécu la première fois que vous êtes monté dans le camion parce que vous connaissez votre paysage sonore stéréo, binaural, comme vous dites, très immersif. Mm-hmm. Est-ce que la cabine va marcher pour vous?
0: C'est une bonne question, parce qu'on s'imaginait qu'on allait avoir quelque chose avec au moins des back seats. Alors, on pensait peut-être enlever deux sièges puis créer comme avoir un écran pour montrer des visuels à l'intérieur. Mais on va devoir changer notre plan un petit peu. Première impression, beaucoup de poussière. Ouais. Alors, il va falloir qu'on nettoie ça. Mais ouais, c'est le fun d'avoir un truck parce que, je sais pas, à Winnipeg, on a vraiment beaucoup de trucks puis de gros véhicules qui traversent les routes. And it always feels a bit redundant parce que c'est comme pas nécessaire dans un centre urbain d'avoir des véhicules aussi grands que ça. Donc, I don't know. I think it works with the theme that we're exploring on the audio side. So, ouais, c'est ça.
1: Vous arrivez à Sudbury, c'est votre première fois ici. On m'a toujours dit que Winnipeg puis Sudbury, c'est un peu comme des villes cousines. Est-ce que vous pouvez confirmer?
0: Totally! Oui, 100%. Votre mall au centre là, me fait exactement penser à un mall qui s'appelle Portage Place Mall à Winnipeg, qui a été détruit en fait. Mais, mais oui, absolument, very, very similar.
1: Voilà, c'était Félix Sturck-Lucier, une de deux artistes qui arrivent de Winnipeg pour la participation à la 8e foire d'art alternatif de Sudbury. C'est la maison des artistes de Winnipeg qui commandite leur déplacement puis leur participation à la FAS. On a aussi entendu Guillaume Dufour-Morin, artiste de la performance, qui prépare aussi une installation. Lui, c'est le Centre d'artistes d'art d'art au Québec qui l'envoie comme émissaire participer à la FAS. Il y a plein d'activités qui se passent aujourd'hui puis demain, ce soir, il y aura des lancements de publications à la Galerie du Nouvel Ontario, une randonnée de performance, un programme de court-métrage demain soir, vernissage de toutes les installations, puis une grande soirée de performance aussi pour célébrer la fin de la 8e phase sous le thème du hasard.
2: C'est multisensoriel, cette foire d'art. Et puis, salutations à tout le monde, mais surtout aux cousines de Winnipeg qui retrouvent les camionnettes et les centres d'achat qui ressemblent à leur ville. Il est 8h48.
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2: Comme tous les vendredis, c'est Carl Rétineau-Paraselli qui parle d'économie avec nous. Bonjour, Carl.
4: Salut, Eric.
2: Ça sera pas une super journée, je pense, pour Stephen Guilbeault avec ses annonces importantes en Alberta pour l'avenir de l'industrie du pétrole et les objectifs climatiques du Canada, Carl.
4: Oui, en tout cas, ça va faire jaser certainement aujourd'hui cette rencontre et cette annonce surtout de Mark Carney et de la première ministre de l'Alberta, Danielle Smith, qui devrait annoncer que le prix du carbone en Alberta va passer de 95 $ la tonne, le prix actuel, à 130 $ la tonne d'ici 2040. Retenez le 2040, parce que sur papier, on se dit que c'est une augmentation. Où est le problème? Alors, dans les faits, c'est un recul par rapport aux politiques de Justin Trudeau, qui, lui, voulait faire passer ça à 170 $ la tonne en 2030.
2: Donc, non, c'est l'échéancier, on reporte l'échéancier, là.
4: Exact, on reporte les financiers. Et donc, cette annonce-là, c'est lié, je le rappelle, au projet de pipeline qui a été annoncé l'automne dernier, un nouveau projet qui relierait donc l'Alberta et l'océan Pacifique.
2: Ouais.
4: Un projet qui est conditionnel, nous a rappelé Mark Carney, à un projet de captage et de stockage du carbone. Ouais. Donc, c'est une manière de...
2: Donnant-donnant, là.
4: Ouais. De faire passer ça, si on veut. Alors, d'un côté, vous avez l'industrie pétrolière qui veut son nouveau pipeline, qui espère bien sûr payer le moins cher possible pour compenser ses émissions de gaz à effet de serre. Mais de l'autre côté, vous avez des groupes environnementaux qui disent, attention, à 130 $ la tonne en 2040, ce ne sera pas suffisant pour atteindre nos cibles climatiques. Ouais. Il sera peut-être trop tard rendu là. Et à ça, Éric, s'ajoute la pression politique qui vient de la province voisine, la Colombie-Britannique. Le premier ministre David Eby, qui craint que le gouvernement Carney accorde un traitement de faveur à l'Alberta, répète que le projet de pipeline, il n'y a pas de tracé, il n'y a pas de promoteur qui a levé la main encore. Alors, c'est comme si Mark Carney doit ménager la chèvre, le chou et le fermier d'à côté.
2: Ah, belle image.
4: Et pas content. Alors, pas facile pour M. Carney de maintenir, disons, tout ce monde-là uni dans un contexte pas facile pour l'environnement et pour l'économie.
2: C'est son grand défi, là, l'unité canadienne, la maintenir, parce qu'il y a aussi des menaces indépendantistes en Alberta. Il y a les environnementalistes comme M. Guilbeault qui sont pas contents, mais selon certains sondages, les Britanno-Colombiens seraient plus favorables à un oléoduc. Là, c'est l'effet Trump. On se dit que dans une logique de souveraineté économique, des projets qui auraient été inacceptables autrefois le deviennent. Au niveau économique, en Ontario, ben surtout hier, là, on parlait de cette décision qui va vraiment faire très, très mal, la décision de Honda, Carl.
4: Oui, Honda qui suspend indéfiniment un gros projet de 15 milliards de dollars pour une durée indéterminée. Alors, peut-être que ça verra le jour éventuellement, mais pour le moment, c'est pas dans les cartons. Ça comprenait beaucoup de choses, ce projet-là, mais notamment une usine de montage de véhicules électriques, une usine de batteries également.
2: Ouais.
4: Et il y a deux principales raisons qui ont été évoquées par l'entreprise japonaise pour justifier ça. L'environnement d'affaires qui a changé et surtout, je dirais, la baisse de demande des consommateurs pour les véhicules électriques.
2: Ouais.
4: Alors, faut savoir que le plan de match, c'était surtout d'approvisionner le marché américain. Et aux États-Unis, les ventes de véhicules électriques ont vraiment piqué du nez. Au premier trimestre de cette année, les ventes aux États-Unis ont baissé de 26 % sur un an. Alors, voyant tout ça, Honda se dit sans doute, c'est trop risqué d'investir maintenant au Canada. Surtout qu'on sait maintenant que son virage électrique lui a coûté cher.
2: Ah oui.
4: Hier, vous avez peut-être vu ça passer. Honda, pour la première fois en 70 ans, donc pour la première fois depuis 1957, a dévoilé une première perte d'exploitation annuelle. A perdu de l'argent en 2025-2026 à cause justement de ses investissements dans l'électrique. Et ce qui est inquiétant pour nous au Canada, Éric, plus concrètement, c'est que cet exemple-là du projet d'Honda, ça nous rappelle qu'on est à la remorque du marché américain.
2: Bien sûr.
4: Dans le Globe and Mail, il y a un professeur, Greg Mordew, de l'Université McMaster, qui a travaillé longtemps chez Toyota Canada avant de devenir enseignant, professeur, qui dit « Le Canada ne dirige pas le marché, on répond au marché. Et quand ce marché-là va mal, comme celui des véhicules électriques aux États-Unis, ben on écope. » Alors, c'est pas bon signe, bien sûr, pour notre industrie auto au Canada.
2: Habile métaphore aussi à la remorque du marché américain. C'est pour ça que
4: c'est même pas voulu.
2: Le bras de vitesse est à reculons là, pour ce qui est des véhicules électriques. Là où ça va mieux en bourse, c'est pour la compagnie américaine Nvidia qui continue de fracasser des records.
4: Oui, si vous pensiez que ce géant des puces électroniques avait fini de grimper en bourse, au contraire, ça grimpe encore de presque 20 % en fait en l'espace de 7 jours pour Nvidia, ce qui lui permet, Éric, de s'approcher des 6 000 milliards de dollars américains de capitalisation boursière. C'est du jamais vu. Il y a pas si longtemps, on parlait des 5 000 milliards américains, puis on était impressionnés. Le plafond est sans cesse repoussé. En fait, depuis 5 ans, la valeur de l'action d'Nvidia a été multipliée par 15. Vous auriez mis 1 000 il y a 5 ans dans Nvidia, ça vaudrait aujourd'hui 16 000 Alors, c'est très payant, bien sûr, pour l'entreprise. Et pourquoi ça continue de monter? Parce que, visiblement, les investisseurs jugent que cette compagnie-là et plusieurs autres compagnies de puces électroniques vont sans doute être les grandes gagnantes de la révolution de l'IA.
2: Ouais.
4: Bien sûr, ça soulève la question de l'existence d'une bulle en IA avec la concentration des gains dans ce genre d'entreprise-là.
2: Mm-hmm.
4: Mais il y a aussi une autre question intéressante qui se pose, soulevée par la Banque nationale cette semaine. C'est la dépendance de l'économie américaine envers l'intelligence artificielle. On a constaté que depuis le lancement de ChatGPT en 2022, les secteurs de l'économie américaine liés à l'intelligence artificielle ont connu une croissance presque 2,5 fois plus rapide que le reste de l'économie américaine. Alors, pour l'instant, clairement, l'IA, c'est un moteur de croissance, mais si ce moteur-là s'arrête, ralentit éventuellement, ben, ça risque de paraître rapidement dans la performance de l'économie américaine.
2: Puis ça explique aussi pourquoi la question des puces électroniques a été si importante, semble-t-il, au cœur des discussions entre les dirigeants chinois et américains. Je m'en voudrais, avant de vous laisser partir, parce que vous êtes presque aussi férocement un partisan du Canadien que Frédéric et Francis dans notre équipe. Êtes-vous confiant que ça va se terminer en 6 cette fin de semaine à Montréal, Carl?
4: Ben, à voir les deux derniers matchs, ou plutôt le dernier match, je dirais que oui, mais je suis aussi expert que vous, alors je vais regarder ça avec attention, mais je croise les doigts.
2: Oui, c'est ça. Nous, on a juste un baccalauréat en expertise de hockey, alors que Frédéric et Francis, eux autres, je pense qu'ils sont rendus à un triple doctorat. On n'est pas de taille avec ça. Grand merci, Carl. Bon match cette fin de semaine. Bon long week-end. À vendredi prochain.
4: Merci. Bonne fin de semaine.
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0: lundi, un scotch and poche. Le mardi, un scotch and poche. Le mercredi, un scotch and poche. Le jeudi, une pause. Le vendredi, un scotch and poche. Le samedi, un scotch and poche. Y'a pas de mauvais jour pour un scotch and poche. Puis le dimanche,
1: il n'y a pas de mauvais jour pour le scotch and poche. Récemment, Stéphane Paquette me disait que c'était l'histoire de sa vie. Lui qui est un joueur de poche d'élite et qui ne déteste pas un bon single malt de temps à autre. On se prépare déjà pour notre prochain rendez-vous de mardi. Vous allez nous parler, Daniel, du coup d'archet d'un duo de violonistes ontariens.
2: Oui, Hannah et Nathan, deux artistes avec qui j'ai déjà eu la chance d'enregistrer des entrevues comme artistes solo, sortent un album aujourd'hui même, album duo Love and Labor. Ils seront aussi de passage bientôt en spectacle avec quelques concerts dans le nord de l'Ontario. Donc, on prendra des nouvelles de Hannah et Nathan. Je partage ça avec vous mardi matin.
1: Merveilleux. D'autres souvenirs de votre voyage récent au Nipissing mardi prochain, Frédéric?
3: Je vais faire un tour au coin des amis de la résidence au château puis y rencontrer la responsable du comité des familles, Javette Baudry. Très hâte de vous parler de ce mandat très important à la résidence.
1: Nous, on quitte le château du matin du nord pour la fin de semaine. C'est l'équipe du Sud avec Nicolas Haddad qui va vous accompagner lundi matin, mais on aura le grand bonheur de vous retrouver mardi. Merci à toute l'équipe. Merci surtout à vous tous et à vous toutes d'avoir été là. Bonne longue fin de semaine. À très bientôt. Bye bye. Salut.
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8: Bonjour, ici Ernst. Je dis bienvenue à ce bulletin d'information. Donald Trump a quitté la Chine ce matin. Il est en route vers Washington après un sommet de 2 jours avec son homologue Xi Jinping. Il a été question d'accords commerciaux, mais aussi du conflit au Moyen-Orient. Le ministre iranien des Affaires étrangères dit d'ailleurs avoir reçu des messages en provenance des États-Unis pour poursuivre les négociations en vue de mettre fin à la guerre. Il soutient être ouvert à une aide de Pékin pour résoudre cette crise. Notre correspondant en Asie, Philippe Leblanc, nous fait part des dernières déclarations de Donald Trump.
9: Dans une rencontre de presse conjointe avec Xi Jinping, il a affirmé que Washington et Pékin veulent toutes les deux voir la guerre en Iran prendre fin, veulent toutes les deux empêcher l'Iran d'obtenir l'arme nucléaire de plus. Mais pour l'instant, Pékin n'a annoncé aucun engagement concret à faire pression sur l'Iran. D'ailleurs, hier, il n'était même pas question de l'Iran dans le compte-rendu de Pékin. Le président Trump assure que rien n'a changé dans la politique américaine envers Taïwan, l'île démocratique autonome que Pékin considère comme son territoire. Les États-Unis sont le plus grand allié, le plus grand fournisseur d'armes de Taïwan. Et en ce qui concerne le contrat d'armes de 14 milliards de dollars américains bloqué par la Maison-Blanche depuis des mois, Donald Trump affirme qu'il ne sait pas encore, en fait, s'il va permettre la livraison. Hier, je vous le rappelle, Xi Jinping a averti le président américain que si le dossier de Taïwan était mal géré entre les États-Unis et la Chine, ça mènerait directement à un conflit entre les deux superpuissances.
8: C'était Philippe Leblanc. Après avoir annoncé vouloir doubler la capacité et la production du réseau électrique du Canada d'ici 2050 avec de l'énergie propre, McCarney va parler de pétrole aujourd'hui. Il sera à Calgary pour annoncer notamment un protocole d'entente avec l'Alberta pour le prix du carbone. Yasmine Mehdi a les détails.
10: Les détails de cette annonce circulent dans les médias depuis quelques jours. On s'attend à ce que Mark Carney et Daniel Smith annoncent une entente sur la tarification du carbone industriel. On parle d'un prix à la tonne qui serait fixé à 130 $ d'ici 2040. C'est 40 $ de moins que ce qu'avait prévu le gouvernement de Justin Trudeau, qui avait fixé l'échéancier à 2030. Mais Mark Carney maintient qu'il n'a pas plié devant l'Alberta.
11: Ce qui est essentiel est d'avoir une marché en Alberta et on espère, à travers le Canada, après un certain temps, un marché du carbone qui fonctionne. une vraie marché de carbone.
10: Cette entente sur la tarification du carbone ouvre la voie à la construction d'un nouveau pipeline vers la côte ouest du pays. On s'attend également à ce qu'il soit question de séparatisme albertain aujourd'hui, après la décision d'une juge provinciale qui a invalidé la pétition sur l'indépendance en Alberta. Hier, le premier ministre Carney a affirmé que toutes les provinces, y compris l'Alberta, avaient le droit démocratique de choisir leur avenir à condition de suivre les règles, en consultant les Premières Nations et en se conformant à la loi sur la clarté référendaire. Ici Yasmine Midi, Radio-Canada, Ottawa.
8: Le nombre de décès reliés aux opioïdes a connu une baisse importante en Ontario, selon le coroner en chef de la province. Les décès reliés aux opioïdes ont baissé de 54 % depuis 2021 en Ontario, selon un rapport publié cette semaine. Le nombre de décès demeure plus, par contre, beaucoup plus élevé qu'il y a 10 ans. Banff, Niagara Falls et Peterborough comptent parmi les 10 régions ontariennes qui ont connu le plus de mortalité par capita. C'est un portrait qui se complexifie selon les experts qui notent que beaucoup de substances vendues illégalement sous différents noms sont en fait un mélange de fentanyl et de plusieurs substances toxiques, dont des tranquillisants vétérinaires qui n'ont évidemment jamais été approuvés pour la consommation humaine. Notons que la naloxone disponible gratuitement en pharmacie pour traiter les surdoses aux opioïdes ne sont pas efficaces sur certaines de ces substances qui sont ajoutées. Avec la sortie de l'album de Drake intitulé Iceman aujourd'hui, des acteurs dans le milieu musical de Toronto revoient le parcours du Torrent 3 dans sa ville natale. Et c'est Magali Lévesque qui nous l'explique.
12: Le professeur de musique à l'Université de Toronto, Mark Campbell, se rappelle des premiers morceaux de Drake dans les années 2000.
13: Donc, son MP3 était circulé dans différents endroits.
12: À l'époque, M. Campbell travaillait pour une station de radio locale et diffusait certains de ses morceaux. On se demandait tous qui était ce rappeur qui revendiquait notre ville, dit-il. Mais 20 ans plus tard, Drake fait partie des artistes les plus influents de sa génération. Il vient de sortir son 9e album intitulé Iceman. Et tout au long de sa carrière, il n'a jamais raté l'occasion de mettre de l'avant sa ville. Le directeur de Wavelength Music, Jonathan Buns, croit que Drake a été un visionnaire en ce sens. Il a créé une sorte de mythe et d'aura autour de Toronto qui n'existait pas avant lui, dit-il. Que ce soit dans le choix de ses pochettes d'albums, comme Views, sur laquelle il est assis en haut de la tour CN, ou dans ses références aux établissements et institutions torontoises dans ses paroles. Drake a créé un récit autour de Toronto auquel beaucoup se sont rattachés, souligne M. Campbell. Et il a partagé avec le monde entier ce qui fait de Toronto une ville unique, affirme M. Buns. Ici Magali Lévesque, Radio-Canada, Toronto.

0: Bonjour et bienvenue à cette dernière émission de la semaine avant ce long congé. J'espère que vous avez quelques heures en fin de semaine devant vous. Si vous n'êtes pas complètement en congé lundi, j'espère que vous pourrez profiter des rayons de soleil qui vont se pointer, en tout cas dans certaines régions du Québec, peut-être aussi ailleurs au Canada, bien sûrement aussi ailleurs au Canada. Écrivez-nous, dites-nous c'est quoi vos plans pour la fin de semaine? Comment vous apprêtez à célébrer? Parlant de congé, ben lundi, c'est ce qui nous attend. Nous, alors, on vous propose une émission spéciale avec nos coups de cœur des derniers mois, dont une entrevue, je pense, la plus marquante de ma vie, très certainement, celle avec Gisèle Pélicaud. Il y a eu un moment doux aussi avec Étienne Copé, qui était venu nous présenter un album hommage à Joe Dassin. Et j'en parle et je souris parce que c'est tellement un album magnifique. Et aussi, notamment, le très sympathique Philippe Audrey-Larue-Saint-Jacques, qui nous a parlé de son aventure française, qui est absolument pas banale. Ça, c'est pour lundi. Aujourd'hui, en deuxième heure, ça non plus, c'est pas banal. Robert Frozzi, évidemment, notre collègue, je vais vous répéter tout ce qu'il a fait en 30 ans de carrière, mais là, il nous arrive avec un passionnant essai. Le sport, une arme politique, une enquête percutante sur les coulisses du monde sportif, c'est tellement intéressant. On aurait pu certainement faire deux heures ensemble. On a choisi quelques pièces de l'histoire du sport olympique. Bien évidemment, on est dans la foulée de la FIFA. Des grandes compétitions sous des dictatures, sous des gouvernements fascistes, sous le nazisme notamment. C'est vraiment passionnant. Et dans la même veine politique et autre chose, politique et sport, politique et art, parce que nous recevrons un humoriste en tout dernier segment d'émission, Lotfi Abdelli, qui est une grande vedette de l'humour de la télévision et du cinéma en Tunisie, qui a quitté son pays en 2022 après avoir fait un numéro d'humour qu'il faisait depuis des années dans un festival d'humour en Tunisie. Et là, ça a dégénéré. Les forces de l'ordre sont venues donc interrompre tout ça. Il a fait un Facebook Live, un Facebook en direct à ce moment-là. Et là, il vient d'être condamné en Tunisie à 18 mois de prison pour ce numéro-là. Mais il est installé en France depuis quelques années où il a dû recommencer sa carrière d'humoriste à zéro. Donc, on rencontrera cet homme qui est de passage à Montréal parce qu'il donne deux spectacle demain, mais c'est à guichet fermé, malheureusement pour nous, heureusement pour lui. Bonjour, belle bande des quatre.
1: Bonjour. Allô.
2: Salut.
0: Bonjour. Salut, Marc Hacan.
2: Salut.
0: Comment ça va?
2: Ça va très bien. J'étais content d'entendre aux nouvelles le compte-rendu détaillé du match de hockey hier soir.
0: Que t'as manqué, bien entendu.
2: Oui. Bonjour, Nathalie. Nouvelle radio, c'est pas aussi long, le compte-rendu, mais très bien.
0: Oui, apparemment, ça valait tout un match. Toute une.
1: C'est toi.
0: Ouais, c'est toi. Tu l'as regardé, Nathalie?
1: Mais oui, je l'ai regardé.
0: Tu l'as regardé autour de la table?
1: Oui,
3: bien sûr.
0: Non, moi non plus. OK, Nathalie, de quoi il sera question tantôt?
1: Ah, d'un super beau film de Jennifer Allen qui s'appelle Kairos.
0: Catherine?
4: Un film qui s'appelle Les Enfants de la Résistance, film français de Christophe Baratia qui en devait les choristes.
0: Ariane?
5: Le nouveau roman de David Funkinos qui s'intitule Je suis drôle, c'est son 21e livre, c'est un auteur très, très prolifique.
0: Marc?
2: Ben moi, je suis à Cannes, au festival, donc je peux parler de plein de choses, mais j'ai vu...
0: Tu sais que ça nous fait mal à chaque fois que tu le dis. Hein?
1: Est-ce qu'il fait beau? D'abord, est-ce qu'il fait beau? Est-ce qu'il fait beau?
2: Malheureusement, il n'y a pas eu une goutte de pluie depuis que je suis arrivé, puis on n'annonce pas de pluie jusqu'à la fin. Donc, peut-être que je serai sec comme un raisin.
0: On parle la ligne, Marc. on t'entend plus.
2: Non, c'est. Voilà l'été. C'est l'été ici. Moi, je vais vous parler d'un très, très beau film de Pavel Pavlikovski qui s'appelle Fatherland. C'est lui qui avait fait Cold War et puis Guida, deux films qui étaient aux Oscars. Et je vais aussi vous parler du nouveau film d'Asghar Farhadi qui m'a déçu.
0: Oh. Ah, OK, d'accord, on fait ça. On fait ça après notre première grande discussion de groupe sur lequel j'ai hâte de toutes et tous vous entendre. Une comédie musicale de Heated Rivalry qui débarque à New York.

0: discuter de ce sujet. On commence avec toi, Marc.
1: Oui, oui. Alors, vous connaissez mon amour des comédies musicales. J'ai l'impression que je dis ça chaque semaine.
0: C'est pas un vrai sujet. C'était juste pour te faire rire. On a mis les filles dans le coup. Mais tu sais, c'est pas une blague parce qu'effectivement, t'as vu passer la nouvelle. Qu'est-ce que t'en as pensé?
1: Que j'irai pas voir ça.
0: Mais c'est une parodie. C'est une parodie de Hated Rivalry.
1: Non.
0: Alors, c'est débarqué mardi à New York. Ça se poursuit. Ça devait se poursuivre pas si longtemps que ça. Finalement, ça va se poursuivre jusqu'en septembre. Oh. Heated Rivalry, the unauthorized musical parody. Donc, à New York. Puis là, il y a plein de mots que je comprends pas comme toi, Marc. Dans la description, ça dit... clin d'œil aux airs grandioses de Chess et d'Anastasia, tout en adoptant des numéros impertinents et kitsch qui mêlent une chorégraphie inspirée du ballet et du hockey avec une énergie rappelant High School Musical. Moi, j'ai besoin d'une traduction, là, je comprends rien.
1: Ça nous aurait pris Karine, qui est malheureusement congé.
0: C'est ça, exact. OK, le vrai sujet de discussion ce matin. On ne refera pas la discussion de la semaine dernière sur l'état de notre industrie télévisuelle parce qu'on l'a fait avec TVA et les séries débranchées. On a plutôt choisi de braquer nos projecteurs ce matin sur les jeux télévisés, ce genre qui ne meurt jamais, peu importe l'état de la télé.
2: Merci beaucoup d'avoir été là. Il y aura un autre Richard demain, saurez-vous l'identifier. Puis il paraît qu'on est irremplaçable et unique.
3: Oui!
2: Bonne soirée tout le monde, ciao!
0: Alors ça, c'était hier, l'avant-dernière au bout de 15 ans du Tricheur. Ce soir, ce sera la dernière. Donc, après 2540 épisodes et 750 artistes, c'est fou, hein?
3: C'est 15 ans. Non, ouais. Mais t'imagines-tu le lien avec le public cet animateur-là? C'est fou.
0: Puis le fun que t'as, même si lui, il l'anime d'une façon très particulière. Quand on va au Tricheur, là, c'est bloc par bloc. Il quitte préparer l'autre bloc pendant une heure. Il a toute une façon de travailler. C'est la même chose avec Sucré Salé. C'est José Godet qui va lui succéder, donc à l'automne. Puis les cotes d'écoute sont encore super bonnes. La semaine du 27 avril, on était à 611 000. Donc, on a eu envie de voir les jeux télévisés. On en annonce d'autres. Là. Le moment de vérité qui revient avec Pierre-Yves Laure, notamment. Il y a le Wordle du New York Times qui va avoir une adaptation à la télé. C'est un plaisir, Catherine, que tu te permets?
4: Moi, je trouve que c'est difficile d'être contre. Puis ce que je dirais, c'est que tant que la télévision linéaire va exister, ça va exister. Parce que c'est typiquement le genre de choses... Je suis pas un public régulier qui revient devant les jeux, mais dans ma vie... À peu près chaque fois que j'ai allumé la télévision puis que c'était un jeu sympathique, je me suis prise les pieds, mais je pense que ce sera jamais une destination sur les plateformes. Ça prend des jeux comme... je me trompe.
0: Il y a des jeux sur Netflix.
4: Il y a plein de jeux, mais il y a des jeux avec des développements scénarisés.
0: Non, il y a des jeux, des quiz, il y en a un qui vient d'apparaître. Mais ceci dit, tu as tout à fait raison, ça appartient à la télé linéaire, mais oui, ça apparaît
4: sur... C'est un de ses charmes. Moi, j'ai été une fan, là, jeune adulte, la première mouture des détecteurs de mensonges. Je trouvais que c'était une machine scénaristique. La vie dépasse les meilleurs scénaristes.
5: Les squelettes aussi, c'est la même chose.
4: Ben c'est ça. Puis là, les squelettes, moi, j'ai eu l'occasion de jouer souvent. C'était un plaisir parce que j'ai jamais inventé d'histoire et que je suis très maladroite. Donc, j'avais toujours des histoires gênantes à raconter. Donc, c'était très le fun de faire ça.
0: OK, juste pour le plaisir de se rappeler, voici un extrait des détecteurs de mensonges.
6: Écoutez bien ça. Ça se fait des trois informations.
7: J'ai reçu une demande de mariage en jogging.
6: OK. Ouais.
7: J'ai été laveuse de vitres à Athènes.
6: Et écoutez bien ça.
7: Et je suis éperdument amoureuse de Vincent Gratton. Ah!
6: 21 personnes ne croient pas à l'histoire d'Athènes, 5 à l'histoire de jogging, et seulement 2 ne croient pas à l'histoire de Vincent Gratton. Les deux vérités et ensuite le mensonge.
7: J'ai été laveuse de vitres à Athènes.
6: Ça, c'est vrai.
7: J'ai reçu une demande de mariage en jogging. Et j'aime Vincent, mais pas éperdument. Je l'aime avec mon cœur, ma tête, mais pas tout mon corps.
0: Sylvie Potvin!
5: Je pensais que c'était Sonia Benezra.
4: J'ai cru en naissant que c'était Nathalie, 30 ans plus
0: jeune.
4: Moi,
0: mes deux vérités, c'était j'ai fréquenté un joueur du Canadien alors qu'il était capitaine du Canadien de Montréal. J'ai fait un plat à la mijoteuse dans laquelle j'avais cuisiné le menu de la mijoteuse. Ça, c'était une vérité. OK, allons-y. Nathalie, les jeux télévisés?
8: Ah oh non, moi, je... Ben, enfin, oui, ça, le squelette dans le placard, j'aime bien. Mais non, j'aime pas... Je pas ma tasse de thé, vraiment pas, à la télévision. Moi, j'aime la fiction, vous savez, j'aime les documentaires. Mais il y en a quand même... Il y a un récemment que j'aime bien. C'est... Puis je sais même pas s'il va revenir. C'est La Question avec François Morancy. Parce que je trouve... C'est vraiment... Et là, j'ai envie de jouer. Et c'est vraiment... D'abord, ce sont des questions d'une désarmante simplicité.
0: 16 questions, hein, je pense.
8: C'est ça. La question, c'est... Genre, qu'est-ce qu'un lundi ou qu'est-ce qu'un cœur? Puis là, t'as tout le tableau, là. Puis il faut que tu choisisses laquelle. Puis bon, ils peuvent gagner 25 000 ou tout perdre. Et je trouvais ça, et tu sais, parce que tu joues et tu dis, ouais, mais qu'est-ce qu'un lundi?
4: Ça demande de la fantaisie. Ben
3: oui, oui, c'est imaginatif.
8: Oui, oui. Oui. J'aime bien cette affaire-là. Mais je sais pas si ça va revenir.
0: Okay. Non, oui, excuse-moi, non, c'est que je pensais au suivant dans ma tête que j'aimais beaucoup avec Stéphane Bellavance, puis que ça.
8: Non, ça, non.
0: Revient pas. OK, juste pour le fun, un extrait de Charivari.
9: Nous voici maintenant rendus à la ronde numéro 3. Nous retrouvons donc les positions initiales aux concurrents de trouver les réponses, aux invités de donner les indices. Bonne réponse dans les 5 premières secondes, ça ajoute 300 points. Et c'est parti. Avec l'équipe numéro 1, Mme Frenière et Patrick. Catégorie appareil, mots composés. Rôti.
0: Comme pouvez-vous répéter la question, ça marche du feu de Dieu.
3: Mais c'est tellement formel, son animation. Quelle élégance.
0: Attends, je vais vous rappeler un autre qui était un peu dans le même genre. Il se passait tellement rien, mais mon Dieu qu'on aimait ça regarder ça.
10: Sur la robe, les lettres.
11: Consonne.
10: R.
11: Voyelle.
10: U.
11: Consonne.
10: G.
11: Voyelle.
10: E.
11: Consonne.
10: N.
11: Voyelle.
10: A. Consonne.
8: Oh, franchement,
0: c'était des chiffres et des lettres.
3: Mais ça marchait.
0: Ça marchait.
3: Pardon, Marc Asselineau, je trouve.
0: Marc?
1: On disait le compte est bon.
0: Le compte est bon.
1: Moi, je regardais ça.
0: Ah ben oui, il y a des versions partout dans le monde. Notre recherchiste ici écoute la version espagnole. Donc, c'est tellement drôle. Ça a quand même duré de 65 à 2024.
3: C'est fou, hein?
0: OK, Ariane, ça dit quoi, les quiz?
3: Moi, ça me dit que je m'enferge un peu les pieds comme Catherine. Je l'ouvre et je finis par le regarder contre mon gré parce que je ne choisis jamais d'allumer la télévision pour regarder un quiz. Mais je trouve que on apprend beaucoup sur nos artistes, des anecdotes qui finalement nourrissent ta culture générale, mais on apprend beaucoup, point. Je pense que je serais gênée, moi, de participer à un quiz. J'aurais peur d'être poche.
0: Non, ça prend pas d'égo. Ça, c'est sûr.
3: Non, c'est ça. Mais je trouve que c'est confortable, c'est distrayant, c'est familier, ça nous fait décrocher, puis c'est de la compétition qui est pas trop stressante aussi. Je pense que c'est pour ça qu'on aime ça. T'sais, on n'a pas le rythme cardiaque.
0: Non, quand vous le faites,
3: peut-être.
0: Oh mon Dieu.
3: Mais cela dit, oui, je trouve que
0: silence on joue la dernière portion, là, c'est très stressant.
3: Oui, puis mais la nostalgie aussi, ben parce qu'on commence à en ramener. Tu sais, on a ramené la fureur, on en a ramené quelques-uns, donc ça fait aussi partie de cette grande industrie de la nostalgie. Puis je trouve que ça dit beaucoup ce qu'on est au Québec. C'est vraiment très populaire au Québec, puis on a ce rapport-là, je trouve, avec nos vedettes, qui est un rapport plus familier, comme le cousin d'à côté, le voisin. Ouais, on verrait pas des acteurs ou des actrices en France, je crois, se coller des cartons dans le front pour aller faire des jeux télévisés.
0: Comme qui t'aimerais voir?
8: Dans la vitrine de Neuve avec un carton.
0: L'exemple d'Ariane.
3: Isabelle Huppert. Non, mais c'est vrai, j'essayais d'imaginer, puis je trouve qu'il y a quelque chose, puis je le dis sans snobisme, mais je trouve qu'il y a quelque chose qui nous ressemble dans notre vedettariat dans ce type de télévision-là.
8: Cela dit, si tu vas, je ne dirai pas le nom du serveur, mais j'ai fait la recherche. Jeux télévisés au Québec, il y en a plus de 200 à travers depuis les années 60.
3: Juste au Québec.
8: C'est incroyable.
3: Mais ça dit quelque chose de nous.
0: Et ça va se poursuivre, parce qu'il y a la... Mais d'ailleurs, je pense que t'es curieux de voir ça, Hitster.
1: Oui, moi j'ai hâte de voir ça, Hitster. Parce que je pense que la première, si je ne me trompe pas, la première adaptation télévisuelle de ce jeu qui est très populaire au Québec et particulièrement populaire au Québec. C'est un jeu scandinave, je pense, norvégien, quelque chose comme
0: oui,
1: ça.
0: Oui, absolument. Et nous serons la première adaptation nord-américaine.
1: Nous serons la première adaptation. Et puis, moi, je m'amuse à jouer à ça.
8: Moi aussi. J'aime ça.
0: Je connais même pas.
1: Mais Ariane me rappelait, en fait, m'a rappelé que moi, la première fois que j'ai parlé, en fait, je refuse de faire les jeux, probablement parce que j'ai peur d'être poche, mais la première fois que j'ai été à la télévision, j'avais 10 ans, puis c'était... Hein? Ça s'appelait Au jeu. C'était animé notamment par Serge Thériault,
8: Dans
1: les 80, qui était un peu speedé, mettons. Et c'était un genre de quiz. J'ai toujours aimé ces jeux un peu de petit jeu connaissant, je ne sais pas pourquoi.
0: Mais parce qu'il y a les jeux... Jeopardy. C'est ça, exact. Il y a les jeux qui sont comme du divertissement, où on en apprend sur les vedettes, tout ça. Mais moi, je m'ennuie des sans tous gêner. Pour un, ou que le meilleur gagne.
1: Ben là, moi, j'adorais que le meilleur gagne.
0: Ah, que le meilleur gang, c'était tellement bon.
1: Que le meilleur gang, je regardais ça quand j'étais...
0: Ça, c'était un rendez-vous. On tombait pas dessus, on a joué à la télé.
4: Mais il y a encore Génial. Ça, je tenais à saluer. Génial, 16e saison, c'est le même tandem depuis le début. Stéphane le Bel Avance puis Martin Carly. Une des émissions les plus écoutées de Télé-Québec.
0: Et d'ailleurs, parlant
1: J'ai joué à Génial. J'ai fait ça.
0: Ah oui, ça fait pas que ce soit celui que t'as accepté.
1: J'ai eu l'air un peu niaiseux.
0: On a tous l'air niaiseux à Génial. Donc, parlant de Jeopardy et de ces nouvelles plateformes. Pop Culture Jeopardy, Catherine, c'est ça qui est allé sur Prime Video au début puis qui se retrouve maintenant sur Netflix pour la deuxième saison. Bref, les quiz sont là pour rester, peu importe l'état de notre télé. C'est un peu notre conclusion aujourd'hui. OK, on y va avec Nathalie qui a vu le film de Jennifer Allen avec Emmanuel Schwartz, Kairos.
12: Ça fait de la merde. Tout le monde trouve ça insignifiant, mais on dit rien, tu sais.
13: Je sais pas, je ne passe weird, là. J'ai juste le goût de me cacher dans une grotte.
12: Tout le monde doit avoir ce face-à-face-là avec soi-même. Voir sa propre médiocrité en face.
14: Tu sais que je m'occupe d'une radio communautaire?
13: J'ai jamais vraiment fait ça, de la radio.
12: Ce sera mon émission?
14: C'est sûr que c'est pas prime time, mais il y a toujours du monde qui dort pas la nuit. C'est une émission assez spéciale sur la philo.
15: La philo, hein? Comme au cégep?
16: Bonsoir, bienvenue à Kairos, l'émission nocturne qui veut vous donner la parole où que vous soyez.
8: Alors bon, c'est avec Emmanuel Schwartz dans le rôle titre d'un acteur, en fait lui, qui revient d'un an de tournage à l'étranger, je pense que c'est la Pologne, où il a laissé une femme, et qui se retrouve un petit peu perdu, paumé à Montréal, pas de contrat, pas d'attache, et qui se demande un peu ce qu'il va faire de sa vie. On pourrait dire que c'est comme le deuxième vrai long-métrage de fiction de Jennifer Allen. En 2018, il y avait eu Impetus, un film très libre, très impressionniste, qui mêlait fiction, documentaire, et qui mettait en vedette Emmanuel Schwartz et Pascal Bussière, c'était à New York. Alors, je veux juste une parenthèse sur Jennifer Allen. D'abord, elle est la fille du peintre Edmund Allen. Et comme l'a d'ailleurs écrit Mario Cloutier dans la presse il y a quelques années, peu de cinéastes comprennent aussi bien les arts visuels que Jennifer Allen. Et d'ailleurs, moi, j'ajouterais pas juste les arts visuels, l'image cinématographique, la composition des plans, le cadrage, la lumière. Elle a vraiment un œil incroyable et c'est très évident dans Kairos. Alors, juste aussi pour dire qu'elle a d'abord participé à la course Destination Monde en 91-92. Elle a signé 26 courts-métrages. Et de cette aventure, elle a gardé un goût très prononcé pour le documentaire. Mais en 96, elle a participé aux côtés notamment de Denis Villeneuve, André Turpin, Manon Briand, un film qui s'appelait Cosmos, une espèce de film collectif. Et puis viendront en 2008 et jusqu'à 2011 des documentaires comme L'atelier de mon père sur Edmund Allen, 10 fois 10 sur le peintre allemand Otto Dix. Et en 2011, elle va signer une installation avec nul autre que Nancy Houston au Musée des Beaux-Arts de Montréal. Bref, Jennifer se balade entre le cinéma, le documentaire, les arts visuels. C'est pas une cinéaste professionnelle de métier, c'est comme une artiste.
3: C'est une vraie multi.
8: Ouais, multi, tout à fait. Et là, nous arrivons avec Kairos. Alors, Kairos, comme va l'expliquer Emmanuel Schwartz, c'est un peu le contraire de Chronos, qui est le temps linéaire, le temps chronologique. Kairos, c'est le moment opportun, c'est l'occasion à saisir. Et c'est ça dont va se rendre compte le personnage d'Emmanuel Schwartz, qui au départ, il ne sait pas quoi faire de son temps ni de son corps, jusqu'à ce qu'il reçoive donc cette invitation à animer une émission de radio de nuit, une ligne ouverte, un poste de radio communautaire où la nuit, il y a une seule employée, et encore la technicienne est mise en onde, interprétée par Olivia Falacci, qui est très drôle, et qui d'ailleurs au début ne mise pas beaucoup sur le succès de cette émission, qu'elle se dit, je pense que je vais être la seule à l'écouter. Et Au départ, c'est vrai. Et d'autant que l'animateur donc, a choisi d'abreuver ses rares auditeurs de pensées philosophiques, de Spinoza et compagnie. Puis là, c'est un petit peu... Et le tout est entrecoupé de musique sacrée qui fait sacrer, en tout cas, Olivia Palacci. bref, au début, il n'y a pas grand monde qui écoute. Et puis, Manu va lâcher Spinoza. Il va se mettre à interpeller ses potentiels auditeurs avec des questions toutes simples sur leur vie, sur... Bon, et là, il va commencer à recevoir un premier appel, et puis un deuxième, et puis plusieurs autres, de la part d'immigrants fraîchement arrivés à Montréal, ou alors qui sont ici depuis plus longtemps, parce que, bon, c'est les travailleurs de nuit, emplois précaires et tout ça. Et il faut noter que toutes les voix, ce sont des vrais immigrants et des histoires qui ont accepté de se raconter pour les besoins du film, qui ici flirte avec le documentaire. J'ai parlé d'Emmanuel Schwartz, mais il y a, bon, Olivia Palacci, mais il y a aussi Philippe Audrey Larue-Saint-Jacques, qui fait, je pense, ton agent. Ou son ami, c'est ça. Il y a Igor Ovadis, qui tient un petit café. Il y a François Chénier, qui va faire un bingo dans un champ, dans un cinéma.
4: Dans un cinéparc abandonné.
8: Très drôle. Et il y a un caméo, quand même silencieux et dansant de Théodore Pellerin. En fait, Théodore va danser, mais on va juste voir son ombre danser, là. Tu sais, c'est comme.
3: Et c'est beau.
8: Et j'ai oublié un personnage central, c'est Montréal, la nuit, sous la neige, le Montréal des tours de verre de Griffintown, le Montréal des zones industrielles laissées aux mains des graffiteurs, un Montréal accueillant, mélancolique, scintillant et vraiment magnifiquement filmé par le directeur photo Mark Simpson Trailford, je sais pas trop, mais c'est aussi Jennifer qui dans ce cas-là faisait le cadrage. Oui. Ça parce que je l'ai vu après le visionnement, elle dit oui, moi je fais le cadrage. Et donc toutes ces prises de vue de Montréal la nuit sur des musiques très très judicieusement choisies, toujours évocatrices. Vraiment, ça très
3: des musiques qu'on connaît ou des musiques composées
8: oui,
3: pour...
8: Oui, okay. Des musiques qu'on connaît ou qu'on connaît pas. Là,
3: mais
8: y a
3: comme
8: tout
3: Patrick Watson.
8: Très, très,
3: très
8: bien.
3: Mais beaucoup classiques.
4: La musique de viol de gamme de Marin Marais, de Bibert, des compositeurs baroques presque inconnus. Okay. Mais c'est sûr que Catherine
3: les a toutes reconnues.
4: Mais c'est parce que c'est tellement fort, les moments où elle choisit ces musiques-là, ça a un impact.
8: Et moi, je trouve que justement, ces images, cette musique, tout ça, cette espèce de mouvement, ça nous réconcilie avec la ville. Je me dis, mon Dieu, quand même, Montréal. On est toujours en train de chialer les nids de poules et tout ça. Mais là, tu sais, je sais pas. En même temps, ces témoignages d'immigrants sont un peu crève-cœur parce que les gens sont déracinés, ils ont tout perdu, ils sont en manque de leurs repères, beaucoup familiers, tout ça. Et donc, cette émission va devenir un ancrage pour certains d'entre eux. Et Emmanuel va finir par se sentir utile et reprendre goût à la vie. C'est un film qui est doux, qui est contemplatif, qui est très zen. Si vous cherchez de l'action, du gros drame, oubliez ça. Et moi qui suis pas très contemplative, j'aime ça, tu sais, que le récit avance. Ben, écoute, je l'ai revu une deuxième fois tellement j'ai aimé ça. Juste plonger dans ces images-là, dans cette atmosphère-là. C'est vraiment un beau film, contemplatif quand même, je l'ajoute. Voilà.
3: Alors, voilà, une grosse sortie, 16 salles.
8: Oui, 16 salles.
3: Au Québec à partir d'aujourd'hui. Et la musique originale est de Danny ou Danis, probablement qu'on dit Danis Levasseur.
4: Oui, ben, il y a un mélange de tout.
8: Il y a un mélange de tout.
4: Puis on parlait de la musique classique, mais sur des images de grues métalliques, des fois, un rock qui peut être intense, violet.
3: Visuellement, c'est magnifique. C'est et je trouve, tu as dit c'est un hommage à Montréal, Nathalie, c'est vrai. Je trouve aussi que c'est un hommage à la radio à la radio de nuit qu'on a tellement plus beaucoup. C'est une ligne ouverte, nocturne, ce médium d'intimité et de proximité. Moi, j'ai aussi vu ça comme un hommage à ce médium de la radio qui permet ce contact. C'est un cocon. C'est vraiment comme rentrer dans une bulle nocturne, là, c'est très intime.
8: Et le dernier plan, et moi j'en revenais pas, je me disais, mais comment ils ont fait?
3: Tu gâches rien, là?
8: Non. Ben non, c'est juste un plan qui s'élève.
17: Attention,
8: le dernier plan, la dernière phrase, c'est toute la conclusion du film.
3: Ok, je vous dis juste que ce dernier plan qui monte, en fait, c'est un drone. C'est magnifique. Okay. C'est absolument magnifique.
4: Mais c'est ça qui est fascinant, c'est que c'est le mélange des plans qui bougent de manière comme ça, très lisse dans la ville, et des cadres statiques à la Wes Anderson. Oui, tout est complètement posé, choisi. C'est une œuvre d'art. La voix des immigrants, ça prolonge son projet qu'elle avait fait dans deux musées. Le catalogue des traces.
8: C'est ça.
4: Elle était allée demander à des immigrants quel objet avez-vous dû laisser derrière en partant de chez vous.
3: Il pose la question.
4: C'est une des questions que Manu va poser. C'est là qu'on voit que son travail, finalement, on dit elle est multi, mais tout se nourrit.
8: Ouais.
0: À quel point, Marc, tu te sens hors de cette conversation? Ouais. T'es hors du studio, t'es le seul à avoir vu le film.
8: Mais Marc, je suis sûr que t'aimerais.
1: Je l'ai pas vu, mais je veux le voir.
8: Ouais,
1: je vais le voir.
8: T'aimerais ça, c'est sûr.
0: Et mais t'en as vu deux que nous pourrons pas encore voir avant au moins l'automne prochain. Tu nous parles de ce qui se passe sur la croisette.

0: On se tanne jamais.
1: On se tanne jamais du carnaval des animaux,
2: c'est ça. Hein.
0: Alors, on va commencer avec juste un petit chat canois. Là.
1: Oui, bien sûr.
0: OK. Comment ça, c'est quoi l'atmosphère? Qui t'a le plus impressionné ou quel coup d'œil t'a le plus impressionné depuis que t'es arrivé à Cannes?
1: Je dois dire, en fait, que, et là, c'est le fan de soccer qui parle, j'ai vu un film dont je peux pas encore parler parce qu'il y a un embargo, mais c'est sur Eric Cantona, qui est un grand joueur de soccer français, qui est un documentaire sur lui. C'était vraiment l'enfant terrible du foot français. Il a joué pour Manchester United, qui est l'équipe de soccer que j'aime grâce à lui, et je dois le rencontrer demain. Alors, c'est ça qui m'énerve.
0: C'est beau, ça.
1: Ce qui m'excite, qui me, j'ai très très hâte.
2: Non, on pensait que tu allais nous parler des premières.
0: Demi-moi, moi j'étais sûre que tu allais parler de Demi-moi.
2: Des robes.
1: Rien de ça, je vous parle d'un joueur
2: parties,
1: de soccer.
2: Des parties.
0: OK, mais parle-nous de Théodore Pellerin, OK, s'il te plaît?
1: Oui, Théodore Pellerin, donc, qui est sur le jury de la semaine de la critique, que j'ai rencontré hier. J'ai l'impression que je l'ai peut-être réveillé. un peu en décalage. Moi aussi, les premières nuits ont été difficiles. Mais il avait l'air, je sais pas. Mais en même temps, il est toujours un peu indolent.
3: Vaporeux un peu.
1: Puis il y a quelque chose. Il est tellement magnétique. C'est vraiment. Et donc, je l'ai rencontré à son hôtel. Me parlait de cette expérience de juré. Et aussi, il faut pratiquement lui tirer les verres du nez. Mais sa carrière va tellement bien.
0: Ça,
1: il y a des tournages en France, des tournages aux États-Unis. Il vient tourner avec Tom Ford, quand même. Rien de moins, avec Adele, qui est dans son premier long métrage. Il y a Colin Firth là-dedans, Paul Bettany. Puis il a fait un film avec Nicole Garcia aussi, qui pour l'instant s'appelle Milo. Puis là, il m'a regardé et il m'a dit, tu sais, Milo, l'année passée, c'était Milo. Il avait l'air de trouver que c'était pas une si bonne idée. Alors, probablement que ça va s'appeler autre chose, mais lui, il a le rôle principal, donne la réplique à Marion Cotillard. Donc, sa carrière va très bien. Il est sollicité de toutes parts et malgré tout ça, il a 28 ans, lui, il dit non à pratiquement toutes les propositions qui lui sont faites, qui sont pas extraordinaires. Il veut pas faire plus que deux films par jour, il me raconte
0: par année. Par année, t'as dit par jour, Marc, deux films par jour.
1: Deux films par année, oui.
0: OK, parlons de Monia.
2: Oui, Monia
1: Chokri, elle, présidente du jury de la Caméra d'Or. Ça, c'est le meilleur premier long métrage de toute la compétition de Cannes, que j'ai rencontré aussi avant-hier à son hôtel. Puis c'est drôle parce qu'ici, bon, il y a tout, il y a le protocole autour des jurés, il y a tout est organisé, il y a des assistants de tout le monde. Puis elle me dit, bon, moi, j'ai envie d'aller prendre un matcha. On va juste aller dans la rue en arrière. Donc, elle se promène quand même à Cannes, mais il y a des gens qui la reconnaissent parce qu'elle aussi, sa carrière française, évidemment, elle a fait 4-5 films cette année. Elle en fait, elle refuse pas comme Théodore Pellerin, mais elle a fait des bons choix d'ailleurs. Et puis, elle m'a parlé de son prochain film qui va tourner ici en France. Et la distribution, en fait, elle me l'a annoncé, je pense, en primeur. Elle m'a dit que c'était en primeur et je ne l'ai pas vu ailleurs.
0: OK, go.
1: Ah, non, peut-être que non.
0: Non, go, je t'écoute.
1: Oui, c'est ça. Et donc, c'est un film qu'elle va faire. C'est sur un couple, on parlait de radio, c'est sur un couple qui anime une matinale à la radio. Ça, elle nous en avait parlé à l'automne dernier.
0: Mais là, on sait avec qui? Moi, j'avais demandé si c'était avec, ce serait peut-être possiblement avec Niels Schneider.
1: Et non, c'est pas avec Niels Schneider, c'est avec Raphaël Quenard, que vous avez peut-être vu dans Yannick, qui devait faire Johnny Hallyday, mais qui a refusé, finalement, qui a laissé tomber ce projet-là, donc se libérait du temps. Et Noémie Merlant, qui était notamment dans Portrait de la jeune fille en feu de Céline Sciamma, qui était dans L'inconnu de Louis Garrel. En tout cas, c'est une super distribution. Donc, un couple de gens qui anime à la radio le matin et qui se sont connus comme ça à la radio et qui se séparent. Donc
0: c'est comment vraiment vivre dans le public.
1: La séparation.
0: Mais il y a aussi une portion québécoise.
1: Ben, c'est-à-dire que c'est une coproduction québécoise, notamment avec Nancy Grant, mais je pense que c'est son premier film franco-français. Ça va être tourné fin septembre jusqu'en novembre.
0: Pour une sortie quand, tu crois?
1: Ben, c'est ça qui est drôle, parce que j'y ai dit un peu à l'avant. Donc, ça va être prêt en mai prochain. Elle m'a regardé. Elle m'a dit, ben, c'est sûr que ça ressemble un peu à ces genres de dates-là. Il y a beaucoup de cinéastes, évidemment, qui espèrent que leur film soit pris à Cannes et donc qui qui finissent leur film au printemps. Il n'y a évidemment rien de garanti, mais elle a invité sur un jury, tout ça. Au moins, elle sait que le film sera regardé avec attention.
0: OK. Alors, je ne sais pas à quel point Pawlikowski a terminé son film juste à temps pour sa projection, mais Fatherland, tu as beaucoup apprécié, Marc.
1: Oui, c'est un super film. Donc, Pawlikowski, qui avait fait Cold War, qui avait été nommé pour 3 Oscars en 2018, dont celui du meilleur réalisateur quand même. Là. Ça arrive pas si souvent à des réalisateurs qui sont pas américains. Il a fait Ida aussi en 2013, qui avait eu l'Oscar du meilleur film international. Et puis là, il s'intéresse en fait à la vie de Thomas Mann, l'auteur de Mort à Venise. Et en fait, c'est comme un espèce de portrait familial, un instantané d'une famille illustre. Thomas Mann, ça se passe en 1949 en Allemagne. Il est là-bas, lui, il habite à l'époque aux États-Unis depuis une douzaine d'années, exilé, revient en Allemagne pour la première fois. Il est avec sa fille, qui est jouée par Sandra Hüller. Sandra Hüller qu'on voit partout maintenant, là, mais qui avait été lancée à Cannes par Tony Erdmann de Marina 2, mais qui était dans le film là avec Ryan Gosling récemment, qui était
0: Anatomie d'une chute, qui
1: est encore formidable. Et donc, elle joue sa fille, Erika. Et puis Thomas Mann, il part en Allemagne pour recevoir le prix Goethe, et il veut à la fois le recevoir en Allemagne de l'Ouest et en Allemagne de l'Est. Ça crée des tensions parce qu'il habite aux États-Unis. Les Américains lui disent « Si tu montres trop de sympathie envers le régime communiste, il n'est pas question que tu reviennes vivre en Californie. » Sa fille, Erika, est elle-même hyper intéressante, une écrivaine, une journaliste, une correspondante de guerre qui devient l'assistante en fin de vie de son père. Et puis au début, ça commence avec un appel de Klaus Mann, qui est le fils de Thomas Mann, qui est lui-même un auteur. C'est lui qui avait écrit Mephisto, là, qui est devenu un film de István Szabó, là, qui avait remporté l'Oscar du meilleur film étranger en 82. Donc ça commence, les deux enfants, disons, de Thomas Mann se parlent sur comment va le vieux. Puis tu vois qu'il y a des tensions entre Klaus et son père. Puis finalement, on apprend très vite, si je ne divulgage pas, que Klaus va s'enlever la vie, en fait, pendant ce voyage en Allemagne. Et donc, c'est tout le rapport au deuil qu'explore Pawlikowski. Et puis, dans un film, encore une fois, en noir et blanc, comme ses films précédents, avec un côté un peu... un peu hommage au vieux cinéma avec un format 4:3, avec des fondus enchaînés, avec vraiment du visuel splendide. C'est vraiment un super beau film. Pour l'instant, c'est celui qui a les meilleures notes, je dirais, des festivaliers. Donc, j'ai l'impression que possiblement pourrait se retrouver au palmarès, même s'il est tôt encore. Puis la semaine prochaine, je vous en dirai plus.
0: Ce qui ne semble pas être le cas du tout récent Faradi, qui fait vraiment polaire à charmer.
1: Non, Asghar Faradi, qu'on a tellement aimé dans Une séparation, dans son cinéma iranien. Puis là, j'ai l'impression qu'il y a des choses qui se perdent dans la traduction, comme dirait Sofia Coppola. Donc, il fait un film en France, français, avec... j'ai l'impression que c'est comme si il est rentré dans le chat GPT comment faire un film français avec
2: Mais c'est pas son premier film français.
1: Et donc il avait fait Le passé avec Denis Bejoux, qui n'était pas son meilleur non plus, mais il y avait un côté iranien à l'histoire parce qu'il y avait le mari de Bérénice Bejoux, c'était un Iranien. Là, l'Iran est complètement évacué. C'est une histoire d'une romancière, espèce de misanthrope qui elle espionne ses voisins en face. Donc la romancière, c'est Isabelle Huppert, et elle espionne Virginie Efira, Vincent Cassel, Pierre Niné, qui travaille dans un studio de bruitage de l'autre bord de la rue.
0: Distribution de feu.
1: Oui.
0: Là?
1: Et cette romancière, Sylvie, son éditrice, est jouée par Catherine Deneuve, qui n'est pas de panneau sur le front, là, parce que c'est un petit caméo. Et donc, il y a tous ces personnages, ça, mais vraiment, il se perd dans cette espèce de récit entre la réalité et la fiction, parce que cette romancière, donc, elle espionne ses voisins pour l'inspirer dans une espèce de roman qui est comme un roman de gare avec des scènes sulfureuses. Puis là, la réalité, la fiction va rejoindre la réalité. Ils se perdent un peu. Vraiment, il y a un abus d'effet de miroir. Puis il y a un moment où on comprend plus où il s'en va avec tout ça, il ne sait pas comment finir. Puis même Isabelle Huppert, qui est quand même une des plus grandes actrices de sa génération, ouais, on a l'impression qu'elle surjoue. Elle est réduite à la caricature et ça passe très mal.
2: Quel dommage!
1: Très, très dommage, oui.
0: Mm. OK.
1: Parce que je pense que c'était un des films que j'attendais le plus de la compétition. Sûr, hein? Je pense que je vais revenir. Je vais revenir à la place. C'était trop plat.
0: Non, parce que la semaine prochaine, Marc, tu seras toujours à Cannes pour nous.
1: Absolument.
0: Ça se termine samedi de la semaine prochaine, le 23 mai. Et de la semaine prochaine, ce sera notre dernière avec les quatre membres originaux. Voilà. OK, alors pas de date sortie connue pour Fatherland de Pavlikovski et l'histoire parallèle l'automne prochain, probablement. OK, merci beaucoup. Marc, tu restes avec nous jusqu'à la fin de l'heure?
1: Oui.
0: D'accord. Ariane Cipriani a lu le dernier David Fonkinos.
3: Culture avec la bande des quatre.
0: J'ai très hâte de t'entendre.
4: Tu en as lu quelques-uns?
0: Oui, absolument.
4: Okay, donc...

0: Il séduit un très large lectorat depuis son 8e roman, qui était La délicatesse, qui est le premier qui a eu du succès, et là, qui a été transposé en film avec son frère à la réalisation, Stéphane Funkinos. Il y avait Audrey Tautou et François Damiens parmi la distribution. Puis il y a d'autres de ses livres aussi qui ont été adaptés au cinéma. Il écrit pour le théâtre aussi. C'est toujours facile à lire, c'est bien construit, c'est bien scénarisé, toujours bienveillant aussi, mélancolique, mais il utilise habilement l'humour, c'est du gentil, puis il y a toujours des belles images au détour des phrases, là, même dans les notes de bas de page, il utilise l'humour, t'sais, c'est assez sympathique. Ce qu'on aime de lui, ce que le lectorat aime de lui, c'est qu'il s'intéresse aux défaites, il s'intéresse aux blessures, il s'intéresse à la mort, aux échecs qui minent l'âme et le cœur. Et on se prend d'affection pour ces personnages. Souvenez-vous de son livre numéro 2, où il avait imaginé l'histoire du jeune acteur qui, à la fin de plusieurs auditions, n'avait pas été choisi pour Harry Potter. Alors lui, il a fait un film sur le perdant. C'est quand même sympathique comme idée. Puis il avait eu son plus tragique, je dirais, en 2014, Charlotte, là, qui était écrit en vers, mais en vers, c'était très libre sur la vie de Charlotte Salomon, donc peintre juive allemande, morte enceinte dans une chambre à gaz à Auschwitz à 26 ans. Et un des ingrédients qui revient toujours chez lui, c'est cet équilibre entre gravité et légèreté. Et je le dis sans aucun snobisme, là, à part les polars, c'est une formidable lecture d'été. C'est quand même assez léger.
1: Après les deux premières pages, Ariane, c'est une formidable lecture d'été.
0: C'est ça l'affaire. Parce que quand on a trouvé sa formule gagnante, sa propre formule gagnante, on peut devenir stratège et là, on peut faire des pâles copies de ce qui a marché précédemment. Et je craignais que ce soit le cas, surtout après les deux premières pages, parce qu'il commence en énumérant des grands artistes qui ont connu des enfances malheureuses ou qui ont vécu des grandes tragédies, comme Marilyn Monroe, mère malade mentalement, plusieurs foyers d'accueil, Virginia Woolf, agressée par son demi-frère alors qu'elle était enfant, Jim Carrey, qui a connu une vraie grande pauvreté et l'itinérance, Charlie Chaplin, mère internée, la misère, tout ça. Et lui, il fait un lien entre le chaos et le génie avec ses exemples de tristesse ou de tragédie occidentale. Je dis pas que ce sont pas des tragédies, mais là, je trouvais ce name-dropping-là, en fait, m'a vraiment refroidi. J'ai roulé des yeux parce qu'il y a plein d'enfances tragiques qui deviennent des vies misérables ou juste quelconques. Alors, bon, je trouvais ça facile. C'est pas la condition. Mais je suis d'accord quand il dit on écrit, on peint, on joue différemment. Donc, oui, les blessures, l'abandon, la pauvreté, le chaos, le manque d'amour, évidemment que ça laisse des traces, ça fait pas forcément des génies. Mais là, ensuite, s'ensuit un récit qui est quand même assez touchant. Donc, cette histoire de Gustave Bonsoir. C'est comme ça que son personnage s'appelle. Déjà, c'est un peu drôle.
2: Bonsoir.
0: Oui, Gustave Bonsoir. Alors, c'est un enfant. Exactement. Mais on l'a fait, la blague, oui, évidemment. Ça, oui. Donc, c'est un enfant qui a été adopté par des parents formidables. Et il a compris très tôt le pouvoir de séduction du rire d'abord avec ses parents. C'est le clown de la famille. C'est pas le narrateur du livre. Puis vous le savez, les humoristes en témoignent souvent. Quand on arrive à faire lever une salle, quand il y a un gros rire spontané, combien c'est l'extase. Puis même ceux qui ne sont pas humoristes, quand on fait rire, on trouve qu'on a gagné des points. T'sais, c'est un sentiment agréable. Donc, c'est ça, la bougie d'allumage, c'est quand il est tout petit, il échappe une cuillère et il demande pardon, mais à la cuillère. Et donc, ses parents éclatent de rire et là, cette réaction déclenche tout. Il a ce talent de faire rire qui lui apporte une grande satisfaction. Alors, il veut en faire une carrière. Alors, il part à Paris à 18 ans pour vivre de sa passion. Il tombe amoureux, il est en couple avec Margot qui l'encourage inconditionnellement. C'est une réciprocité, donc c'est une belle histoire d'amour, mais qui va mal tourner. Puis il y a quand même de belles façons d'illustrer les choses quand il dit « Gustave ne s'était jamais approché d'aucun cœur avant Margot. Il était resté sur le rivage de l'important. » Il y a quand même des belles phrases, ouais. Mais Gustave, il manque de confiance en lui et ça marche pas. Oh. Les stand-up ne lèvent pas. Puis il est pas stratège. Il veut pas être sur les réseaux sociaux. Il a du talent. Il a le sens de l'observation. Il a le sens du détail. Mais c'est un échec. Ça marche pas. Puis il l'accepte pas. Et il finit par se refermer sur lui-même, s'enfermer dans sa chambre de bonne et sombrer dans une solitude qui est dangereuse. Mais là, il va être opéré par une agente, une vieille agente. Moi, je voyais celle de la série 10%, là. Ah, c'est comme ça que je l'imaginais.
1: Oui, oui, oui.
0: Puis elle, elle va changer la donne parce qu'il va finir par travailler dans un musée de la tristesse. Il doit représenter la tristesse. Donc, ça va être quoi son destin à partir de ça? Je vous le dis pas, je veux pas rien divulgâcher, mais peut-être que son destin

0: certain, c'est pas de faire rire. Alors oui, il y a chez ce personnage-là de l'autodestruction, il y a une chaîne de manque qui est dans lui parce que lui, il s'ennuie de sa mère biologique. Lui, il est parti vivre à Paris, sa mère s'ennuie de lui, ça se gâche avec Margot. Bon, le tourbillon de la vie, c'est un peu le concept du clown triste. Mais il questionne aussi l'époque parce qu'il écrit quand même sur une génération qui n'est pas la sienne. David Foenkinos, là, son personnage a 18-19 ans, il ne veut pas être sur les réseaux sociaux. Et Foenkinos écrit, bon, il y a 50 ans, le jeune homme rêvait de publier un roman. Il y a 40 ans, il espérait faire du business. Il y a 30 ans, il se voyait footballeur. Il y a 20 ans, chanteur. Il y a 10 ans, pâtissier. Et aujourd'hui, les jeunes hommes aspirent à être drôles sur scène ou dans des vidéos sur TikTok. Puis c'est vrai qu'il y a beaucoup, beaucoup d'humour sur TikTok et de contenu court. Donc, lui, il dit que c'est un parfait échantillon de sa génération, ce qui altérait quelque peu l'originalité de sa vocation. Donc, vous voyez le type d'humour. Il questionne, ce que j'ai trouvé intéressant, c'est qu'il questionne ce besoin de divertissement de notre époque pour ne pas sombrer dans la dépression. C'est vrai que l'humour, c'est une grande forme de divertissement. C'est très lucratif aussi.
1: Il n'est pas en train de se demander s'il y a trop d'humoristes, là. Hein?
0: Subtilement. C'est vrai que ça peut être perçu comme une critique sociale à certains égards parce que. Mais il questionne, au-delà de ça, il questionne comment trouver sa place dans le monde. Ça, c'est quand même. C'est assez générique, là, comme thématique. Comment satisfaire ses ambitions? D'où viennent-elles, ses ambitions? À quoi ça répond? Puis quelles conditions ça prend? Parce que tout n'est pas une question de volonté. Ça prend des conditions aussi. Ouais. Puis de quels besoins émotionnels, quelles failles naissent nos ambitions et nos rêves? Puis jusqu'où aller quand quelque chose qui nous anime nous détruit aussi? Parce que si tu veux t'acharner à faire du stand-up et que ça marche pas, va falloir trouver autre chose. On peut pas... Puis on sait qu'il y en a quand même de l'autodestruction chez plusieurs artistes, chez plusieurs métiers aussi. Là, il y a les jobs alimentaires.
1: C'est parce que quand on aime pas ou on sait pas faire autre chose, mais ce qu'on fait fonctionne pas, on est comme pris entre l'arbre et l'écorce.
0: C'est intéressant. C'est quand même des questions assez complexes. C'est un roman qui fait souvent sourire, mais je l'ai trouvé plus mélancolique que ce à quoi je m'attendais. D'ailleurs, le titre, Je suis drôle, il n'y a pas de point d'exclamation. C'est comme une obstination, une affirmation, c'est ça. Je suis drôle, c'est rare qu'on affirme ça.
1: Je pense à le dernier que j'ai lu de lui, c'est il y a 2 ans, et c'était La vie heureuse. Exact.
0: Oui, La vie heureuse.
1: Qui était sur cet homme-là qui va en Asie, qui découvre que ces endroits où on peut vivre son propre enterrement de façon anticipée, puis peu importe. Ça en France. Il y a toujours comme légèreté, mélancolie, sens de la vie. C'est quoi notre vie? Est-ce qu'on passe à côté?
0: Puis il ne faut pas oublier que lui, quand il était jeune, il a vécu une véritable expérience de mort imminente. Il y a eu une infection, puis il a vraiment frôlé la mort, puis il y a eu le tunnel blanc et tout. Donc, ce n'est pas un livre qui nous rentre dedans puis qui nous remue profondément.
1: Pas assez pour toi?
0: Non, pas assez pour moi. Mais c'est une lecture qui est très agréable, très fluide, c'est empathique, ça fait du bien.
1: Y a-t-il une petite histoire d'amourette encore là-dedans? Ou...
0: Ah, ben, bien sûr.
2: Margot.
0: Ben oui, Margot.
1: Oui, Margot, ça finit.
0: Oui, Margot. Mais je ne vous dirai pas comment ça finit, mais c'est un éloge habile de la tristesse quand même. Oh! Fait que oui, j'ai quand même apprécié. Okay. Voilà.
1: Très beau, Ariane. Je le veux. Cipriani, merci
0: beaucoup. Non, mais Pauline l'a déjà réservé en régie.
1: Je suis drôle de David Foenkinos, donc paru mercredi dernier. Et le 26 mai, il sera l'invité d'Émilie à Il restera toujours la culture.
3: Super.
1: Merci, Ariane. Catherine Perrin a vu le film Les enfants de la résistance de Christophe Baratti avec Gérard Jugnot et Artus.
4: Toute personne sortant durant le couvre-feu le fera à ses risques et périls.
5: Gestapo, faites sortir vos élèves.
6: Et vous, vous dites rien?
7: Mais qu'est-ce que tu veux qu'on dise?
6: Vous êtes rien que des lâches, c'est tout.
8: On ne peut pas rester comme eux, là, sans réagir. On enverra des messages aux gens.
9: L'occupant pille les ressources du pays pour les ramener chez eux. Signé Lynx.
10: Ah mais moi aussi je les ai reçus, mais je suis pas du tout d'accord. Moi je suis pour la collaboration et le maréchal.
11: Heil Hitler.
10: Heil.
1: Oh!
2: Alors, grosse sortie pour ce film de Christophe Baratti, à qui on doit Les choristes. Puis on sent que c'est cette veine-là qu'il a voulu reproduire, un des grands succès du cinéma français, là, Les choristes.
1: Ou exploiter?
2: Un peu les deux, mettons, là. Puis on parlait de Gérard Jugnot, qui était au centre des choristes, mais là, il faut savoir, c'est un petit rôle qu'il joue dans Les enfants de la résistance. Gérard Jugnot, il fait un curé de campagne qui est aussi arbitre de soccer. L'humoriste et comédien Artus a quand même un rôle plus important, et un peu à contre-emploi, il fait un papa un peu taciturne, qui a vécu la Première Guerre, qui est revenu blessé, mais qui est qui est très très très présent, puis qui va jouer un rôle en fait plus important que celui de Gérard Jugnot dans l'histoire. C'est l'adaptation de deux premiers tomes d'une série de bandes dessinées du même nom, Les Enfants de la Résistance, de Benoît Hers et Vincent Dugommier. Le film a déjà fait plus d'un million d'entrées en France cet hiver. Il y a encore plusieurs tomes de bandes dessinées exploitées, puis il paraît qu'il y aura une suite au cinéma. Alors, on est pendant l'occupation allemande de 1939, durant la Deuxième Guerre mondiale. Et il y a trois enfants, François, Euseb et Lisa, qui vont mener un genre d'aventure secrète, qui vont finalement faire de la résistance à hauteur d'enfants. Christophe Baratti a beaucoup parlé, échangé avec eux, semble-t-il, pour leur faire comprendre ce que c'était la complexité de cette situation-là, ce que c'était la collaboration, le marché noir, les dénonciations, pour éviter une vision trop simplifiée, les gentils contre les méchants. Puis on sent, il y a plusieurs scènes qui sont là pour nous rappeler qu'il y a beaucoup de gris dans tout ça. Le village, c'est très joli, très pittoresque. C'est un village fictif dans la BD, mais ils ont trouvé un village qui reproduit bien l'idée d'un petit village qui est à la frontière de la ligne de démarcation avec la zone libre. La famille de François, c'est drôle parce qu'au moment où les Allemands débarquent au village, il va y avoir une réplique... La guerre, c'est la guerre, maman. La guerre, c'est pas une raison pour sauter les repas. Alors, j'ai pensé tout de suite à la guerre des tucs. Exactement, j'ai pensé tout de suite à la guerre des tucs à la sauce française. Oui. Et là, les enfants, ils vont décider, donc, ils vont occuper la cabane d'un cousin de François qui est parti à la guerre. Et avant de partir, le cousin lui a montré où était le drain qui assure le bon degré d'eau dans le canal. Puis, il lui fait comprendre que c'est un peu stratégique, cette affaire-là, puis c'est déjà comme traité. Télégraphié qu'à un moment donné, le petit va s'en servir. Alors, ils investissent la cabane du cousin qui est parti à la guerre. Puis là, il y a une petite imprimante, puis ils trouvent des rouleaux de papier peint, puis ils écrivent des tracts. C'est mignon, c'est bien fait. Et pour les enfants d'aujourd'hui, ça permet de découvrir la Deuxième Guerre à hauteur d'enfants. Ça, c'est une très bonne idée. Donc, ils ont leur quartier général, mais ils vont écrire De Gaulle avec juste un L, ce qui fait que les gens qui reçoivent les petits tracts à la maison se demandent bien qui a pu écrire ça avec une faute pareille. Il y a des tensions internes dans le village. Il y a des collaborateurs. Il y a le notaire qui vient les affronter en racontant que c'est un juif qui l'a sauvé à Verdun. Il y a tout ce paradoxe qu'on veut montrer, l'autre n'est pas nécessairement qu'une seule brute. Alors, par exemple, les Allemands, certains soldats allemands vont venir s'imposer pendant un match de soccer des enfants. Les enfants sont réticents, tout le monde fige un peu, mais tout le monde finit par bien s'amuser. Clin d'œil à Joyeux Noël de Christian Carillon. Et là, le soldat allemand qui a participé à la partie à la fin fait un raccourci spectaculaire à un enfant. Il va dire « Fußball, fantastisch, Krieg, stinkt. » Alors, le soccer, c'est fantastique. La guerre, ça pue, c'est dégueulasse. Alors, je dirais qu'on a voulu que tout ne soit pas noir ou blanc dans le film, mais que le gris manque un petit peu de subtilité. Le gris est un peu chromé par moment dans le film. Ils vont faire aussi vers la fin un plan d'évasion d'un prisonnier qui est un tireur d'origine sénégalaise qui est blessé. C'est hyper compliqué et là, tout va très, très, très, très vite. C'est ce genre de moment dans un film où il faut que ça passe vite pour qu'on n'ait pas le temps de se rendre compte à quel point le plan est à la fois compliqué puis un petit peu foireux. Puis effectivement, ça se termine pas bien. Je donnerai pas de détails, mais il y a un personnage qui va payer très cher. Et ça aussi, c'est correct. C'est tout à fait réaliste, mais ce qu'on sent, c'est que tout le monde s'est placé, les gens qui ont mené toute cette affaire-là, se sont placés dans le bon sens de l'histoire, puis qu'ils en sont conscients. Alors, vous le sentez peut-être, beaucoup de réserves sur le film. Je trouve aussi que les enfants ne sont pas toujours justes. Des fois, ils lancent des petites répliques. Qu'est-ce que vous faites? Ou, je sais pas, il y a un ton des fois qui...
1: Contrairement aux choristes où c'était réussi.
2: Moi, je trouvais que c'était plus réussi dans les choristes. Et contrairement à nos extraordinaires directrices d'enfants, de coachs d'enfants au Québec, là, je pensais à Louise Laparie puis Félix Ross, entre autres, je me disais, il aurait fallu qu'ils engagent une de ces deux-là. Ça aurait pu être plus souple, le jeu des enfants. C'est pas mauvais, mais ils sont souvent un petit peu raides, je trouve. Il y a beaucoup de clichés. Je comprends ce qui est intéressant.
1: Mais est-ce que c'est un film familial?
2: C'est ça que j'allais dire. C'est un film familial, puis dans ce sens-là, pour les enfants, c'est la première fois, là, tu sais, quand les Allemands débarquent, gros plan sur les bottes noires bien lustrées, sur le gant de cuir de l'Allemand, les phares inquisiteurs des grosses voitures allemandes. On a vu ça des dizaines de fois dans des dizaines de films. Mais si c'est bien joué au bon moment, ben qu'est-ce que tu veux? Les enfants qui, eux, voient ça pour la première fois, ça saisit, ça fait la job, comme on dit. Il y a quelques images qui semblent tirées de l'univers de la bande dessinée. Là, par exemple, le personnage d'Artus va prendre le tenancier de bistrot par-delà le comptoir, puis le tirer par le collet, puis il va passer par-dessus le comptoir comme une crêpe, là, tu sais, les pieds qui traînent, là, il est tiré par le collet. Et c'est super bien fait, puis c'est une scène à peu près unique en son genre, puis ça aurait quasiment pu être plus exploité, ce filon-là, de l'imaginaire un peu plus BD. Mais c'est ça, c'est important, puis je me rappelais à quel point la guerre nous est pas enseignée à l'école, j'ai pas appris ça, moi, puis à quel point ça l'est encore moins maintenant, puis à quel point j'ai appris toute cette histoire-là par des films, par des romans. Alors, je me dis, ben c'est peut-être le temps qu'on ait des nouvelles œuvres à proposer aux enfants dans ce sens-là, aux familles, je dirais, puis c'est pour ça que je suis contente que le film sorte dans plein de villes, puis je veux surtout pas décourager les gens d'aller le voir, parce que, tu sais, en ce moment, là, on se pose tellement de questions, le fameux mot en F comme dans fascisme, là, il est partout, le contrôle par la peur, par la force brute qui débarque à quelque part, ben ça finit pas bien. Il y a du monde qui paye ça très cher. Puis je pense que c'est important de rappeler que dans l'histoire, ça a été ça.
0: Mais si t'étais une adolescente et que tu voyais ce film-là, si t'avais 14-15 ans, est-ce que ton regard, ce serait quoi?
2: Je sais pas, parce que je pense que je sais pas. Je pense pas que les adolescents de 14-15 ans embarqueraient tant que ça, honnêtement. Je pense que s'ils devaient le voir pour un cours d'histoire à l'école secondaire, ça ferait une bonne job. Mais des ados iront pas voir ça ensemble pour leur sortie au cinéma un vendredi.
3: Ils vont aller voir Michael plutôt.
2: Je dis pas qu'ils s'ennuieraient. Cela dit, comme je te dis, ce serait pas une mauvaise idée de passer ça dans un cours d'histoire puis de lancer des discussions autour de ça. Mais je vois vraiment beaucoup plus du 8 à 12 ans avec les parents, avec les grands-parents. Qui, eux, ont connu toutes ces œuvres-là qui nous ont transmises cette histoire-là.
1: Alors, le film prend l'affiche aujourd'hui, donc, et c'est une grande sortie, c'est ce que je comprends. Là.
2: Partout, dans plein de villes de taille moyenne, pas juste à Québec puis à Montréal, puis en Acadie
1: même
2: aussi.
1: En Acadie, excellent. Ariane Cipriani, merci infiniment pour ta présence aujourd'hui. Catherine, Nathalie, Marc, on se retrouve la semaine prochaine. C'est quoi le plan de match aujourd'hui, Marc?
7: Ce soir, je vais voir si tu penses bien le nouveau film de Géraldine Nakache qui met en scène Neil Schneider et Monia Chokri ensemble pour la première fois depuis Les Amours imaginaires. J'ai très hâte de voir ça.
1: Bonne projection. Puis on t'aime quand même. OK. Bye-bye. On vous dit bye-bye aussi si vous nous quittez maintenant. Si vous choisissez de rester, il y a des entrevues passionnantes qui s'en viennent, dont celle avec Robert Frozzi. On connaît le journaliste sportif, mais là, il y a de la politique. Il y a du journalisme politique sous son nouvel essai, c'est captivant. On le reçoit.
11: 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À tout de suite, tout le monde.
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16: Bonjour, ici Ernst. Je dis bienvenue à ce bulletin d'information. Donald Trump est en route vers Washington après un sommet de deux jours avec son homologue Xi Jinping à Pékin. Cette visite visait surtout à apaiser les tensions commerciales et diplomatiques entre les deux superpuissances mondiales. Par contre, le président américain ne semble pas avoir réussi à convaincre son homologue chinois à faire pression sur l'Iran pour qu'il accepte de signer rapidement un accord de paix. Téhéran a d'ailleurs déclaré ce matin n'avoir aucune confiance en Washington. Donald Trump s'est toutefois réjoui des promesses de contrat issues de ce sommet. Les précisions de Frank Madvon.
17: Donald Trump a emmené avec lui à Pékin certains des plus grands patrons américains. Elon Musk, Tim Cook pour Apple, Jensen Huang pour le géant des puces Nvidia. Tous ont participé à une partie au moins de sa rencontre avec Xi Jinping. La Chine, dit-il sur Fox News, va investir des milliards de dollars avec ces gens qui étaient dans la pièce avec nous. Donald Trump cite notamment l'achat de 200 appareils à Boeing. Il pense avoir convaincu la Chine de s'ouvrir aux entreprises américaines. On fait mieux que la dernière fois. On avait signé 36 contrats. Cette fois, c'est bien plus gros. On parle du soja de nos agriculteurs. Ils vont en acheter beaucoup, beaucoup de nos produits agricoles. Et l'énergie est bien sûr un sujet économique central, alors que le détroit d'Hormuz, par lequel transite une grande partie des importations chinoises d'hydrocarbures, est presque fermé. Les Chinois se procurent 40% de leur pétrole via ce point de passage. Donc ce qui s'est passé, c'est qu'ils sont d'accord pour acheter du pétrole aux États-Unis. Bien souvent, seules des promesses de contrats sont annoncées par Donald Trump. Quelles que soient les sommes évoquées, les États-Unis ne sont pas prêts de combler leur déficit commercial avec la Chine.
16: C'était Franck Madvon. Et l'armée iranienne permet désormais à davantage de navires de passer par le détroit d'Hormuz. Selon Téhéran, de nombreux pays ont accepté les nouveaux protocoles des forces navales iraniennes. Un peu plus tôt, le ministre iranien des Affaires étrangères a indiqué que les navires appartenant à des pays qui ne sont pas en guerre contre l'Iran peuvent franchir le détroit d'Hormuz. Il a également annoncé que son gouvernement a reçu des messages des États-Unis qui seraient disposés à poursuivre les négociations visant à mettre fin à la guerre. Il précise toutefois que Téhéran n'a aucune confiance dans l'administration Trump et qu'il ne négocierait qu'avec un interlocuteur sérieux. Politique provinciale, l'opposition exige que Doug Ford rembourse les contribuables pour les quelques 200 000 $ de frais associés à l'achat et à la revente de son jet de fonction le mois dernier. Le bureau du Premier ministre a finalement rendu public certains documents liés à cette transaction après des semaines de controverses. Mais les détails qui s'y trouvent ne font que nourrir les critiques de ses adversaires politiques. Les précisions de Mena Djokic.
18: Le gouvernement avait promis que l'achat et la revente du jet de fonction de Doug Ford ne coûteraient rien ou presque aux contribuables.
19: They lied.
18: Ils ont menti, dénonce la chef néo-démocrate Marit Stiles.
19: $200,000 for the premier's midlife jet crisis.
18: En réalité, dit-elle, sa petite lubie a fait perdre 200 000 $ aux Ontariens. Il y a près d'un mois que le bureau de Doug Ford a confirmé l'achat d'un avion à réaction pour faciliter les déplacements du premier ministre. Deux jours plus tard, après un important tollé, il a fait marche arrière. Le bureau de M. Ford a toujours dit que l'appareil avait coûté 28,9 millions de dollars. Dans les documents dévoilés mercredi soir par le gouvernement, on apprend que ça n'incluait pas les taxes, qui portent le coût à plus de 32 millions de dollars. Les reçus confirment que l'appareil a été revendu à Bombardier au même prix, comme promis. Mais les documents montrent aussi que la province a dû dépenser environ 216 000 $, taxes incluses, pour des services en lien avec l'acquisition, incluant l'entreposage, l'entretien et des honoraires d'avocat. Le gouvernement a esquivé toutes les questions à ce sujet en chambre le lendemain.
20: So why don't we talk about the $222 billion worth of investment?
18: Par ailleurs, les documents révèlent que le gouvernement avait effectué un premier dépôt pour l'achat le 16 janvier, soit deux mois avant le budget provincial, qui n'en fait pourtant aucune mention. Ici Myrna Djukic, Radio-Canada, Toronto.
16: L'Université de Toronto a décidé de révoquer le doctorat honorifique de l'artiste Buffy Sainte-Marie mercredi. Dans un communiqué, l'université dit avoir mené un processus confidentiel et que ce doctorat a été révoqué mercredi sur décision du Conseil de gouvernance. La vie de Buffy Sainte-Marie est sous la loupe depuis une enquête de CBC en 2023. L'enquête avait révélé un certificat de naissance qui indique qu'elle serait née au Massachusetts de parents italo-américains, en contradiction avec ses propos au fil des années qui laissaient entendre qu'elle était autochtone. Une pétition avait depuis circulé pour que l'Université de Toronto retire ce doctorat honorifique qu'elle avait accordé en 2019. Buffy Sainte-Marie affirme qu'elle est citoyenne américaine et qu'elle a été adoptée en tant que jeune adulte par une famille Cree de la Saskatchewan. Les autorités américaines ont annoncé que l'aéroport international de Palm Beach en Floride portera officiellement le nom de Donald Trump à compter du 9 juillet. Le secrétaire des transports Shane Duffy a précisé que le code à trois lettres de l'aéroport passera de PBI à DJT, les initiales du président américain. L'aéroport s'ajoute à la liste de bâtiments, d'institutions, de programmes et de navires qui porteront désormais le nom de Donald Trump. Voilà, c'était les informations.

0: J'attire déjà votre attention, même si ça se passe dans une heure, au cas où vous ne seriez plus à l'écoute de la radio ou de l'application audio dans une heure, ça se rattrapera facilement. C'est Lotfi Abdelli. Je ne le connaissais pas. C'est une méga star de l'humour en Tunisie. Tunisie qu'il a quitté en 2022. Il a commencé comme un danseur de ballet pour le ballet national en Tunisie. Il a fait une carrière d'acteur, acteur dramatique. Il a fait un virage en humour à peu près aux années 2009. Donc, on est 2 ans après le printemps arabe. Et là, en 2022, il fait un numéro qu'il a déjà fait à plusieurs reprises dans son pays, devant 5000 personnes, et ça dégénère. Les forces de l'ordre débarquent. Il fait un direct sur Facebook. Et le lendemain, il dit « Je quitte ce pays ». Il est installé en France depuis 2022. Il faisait de l'humour exclusivement en arabe. Et donc, maintenant, il a dû comme tout réapprendre, le rythme, comment faire de l'humour en français. Et ça marche. Il est de passage chez nous, alors que la Tunisie vient de le condamner à 18 mois de prison pour ce numéro en 2022. Ça vient tout juste de tomber en avril. Donc, il ne pourra pas, en tout cas, à moins d'être emprisonné, retourner en Tunisie. Il fait 2 spectacles demain à Montréal. Il reste des billets pour le spectacle de 19h dans le cas du festival Exclame. Et donc, Lotfi Abdelli sera là dans une heure. Bonjour Robert Froisy.
1: Bonjour Pénélope.
0: Oh mon Dieu. Non, attends, je voulais... Oh, non, excuse-moi Caroline, j'ai changé le plan. On plonge directement dans l'entrevue. Cet essai... Le sport, une arme politique, une enquête percutante sur les coulisses du monde sportif qui a été lancée avant-hier chez Édito est passionnant.
1: Merci.
0: C'est quoi la recherche? Est-ce que c'est des notes que tu as prises tout au long de tes 30 ans de carrière? Est-ce que tu as dû faire beaucoup de nouvelles recherches? Comment ça a fonctionné? Parce que c'est foisonnant, là, la géopolitique du sport depuis longtemps.
1: Alors c'est oui, c'est des choses que j'avais déjà écrites, ces 30 ans d'expérience, mais c'est aussi des souvenirs, c'est aussi beaucoup de recherches, comme tu dis,
0: ouais.
1: Même des choses que je vais découvrir, comme par exemple que l'ancien président du Comité international olympique, Juan Antonio Samaranch, finalement avait été peut-être un agent spécial des services secrets russes. Et puis alors, quand tu t'aperçois de ça, tu commences à comprendre tout ce qui est imbriqué là-dedans, c'est comme un puzzle, là. Et tu te dis, ah ouais, tiens, cette pièce-là aussi. Et là, finalement, ça donne le livre qui est l'image complète du puzzle.
0: Il est question d'Olympique, il est question de FIFA, puis là, la FIFA commence le 11 juin, puis on y reviendra. Okay, on va terminer avec ce qui se passe du côté de la FIFA, on va terminer cet entretien avec l'actualité, mais on va plonger. Mais à la question de Jean-François, notre recherchiste, pourquoi un livre pour exposer les liens entre le sport et la politique, t'as répondu pour arrêter l'hypocrisie.
1: Oui, parce que on a toujours présenté le sport comme le dernier gardien des valeurs sociétales, le dernier rempart, en fait, des valeurs, et en se disant, nous sommes nous les gardiens, vous savez. Et quand j'ai commencé à naviguer dans le monde du sport et puis de couvrir pas mal d'événements sportifs, j'ai aussi vu les coulisses. Et j'ai vu que toutes ces grandes institutions sportives qui se disaient les garants, le rempart même de ces valeurs, eh bien en fait, opéraient complètement à l'inverse de tout cela. Étaient en fait finalement des patrons de multinationales, des gens qui bafouaient les droits humains. On octroie encore aujourd'hui, on n'est plus regardant du tout. Je vous donne l'exemple du Comité international olympique. Le premier voyage qu'a fait la nouvelle présidente Kirsty Coventry, eh bien, c'est en Chine. Pourquoi? Parce que, eh bien, ce sont les principaux bailleurs de fonds. Et là, on en oublie carrément, parce qu'elle a été reçue même par Xi Jinping, quoi, le président chinois. Ce sont des centaines et des centaines de millions de dollars que les Chinois investissent là-dedans. Pourquoi? Bah, tout simplement parce que on se donne une légitimité, on oublie les Ouïghours, on oublie tout ça. On oublie les tortures, les stérilisations forcées.
0: Mais est-ce qu'il y a aussi l'idée de vouloir garder la Chine et la Russie dans un certain bastion, alors que la Chine, la Russie et d'autres veulent organiser, veulent avoir autre chose que le CIO comme valeur et talon pour ce qui est du sport international?
1: Parce que, bon, les Russes, on les a mis au banc de la société sportive pour d'abord le grand scandale de dopage après les Jeux de Sochi. Ensuite, ça a été l'invasion en Ukraine. Et malgré ça, ils se disent, on va ressortir les vieilles recettes. Et ça commence à fonctionner. Et on accuse même le comité international, du côté russe, on accuse le comité international olympique d'être archaïque, de profiter des athlètes, et de finalement, plus vite, plus haut, plus fort, c'est à cause d'eux s'il y a du dopage, parce que on oblige les athlètes à se surpasser, à aller battre des records. Donc on ressort des vieilles recettes de l'Union soviétique, et puis ça commence à fonctionner. Il y en a d'autres qui veulent leur part du gâteau. Les pays du Golfe, ouais, encore là, des pays... Ouais. Pas regardant du tout sur les droits humains, mais c'est pas grave, on va leur donner la Coupe du Monde, on va accueillir les plus grands joueurs de la planète, que ça soit au tennis, que ça soit au soccer, que ça soit les Coupes du Monde de rugby, que ça soit... C'est quand même assez effrayant quand on regarde ça et qu'on se dit, mais qu'est-ce qui existe encore comme valeur humaine?
0: OK, là, tout ce que vous venez de mentionner, là, on appelle ça du sportswashing. Parce que vous remontez, Robert Frozy, au baron Pierre de Coubertin, mais tu parles de sport washing, là, déjà dans les années 1920, on est en plein fascisme italien. Et le sports washing, c'est quoi finalement? C'est donner la légitimité, donner une légitimité de façade à un pays qui, en principe, au sein de la communauté internationale, ne devrait pas en avoir.
1: Bon, en fait, c'est que si vous accueillez le monde avec un grand événement sportif, c'est que vous n'êtes pas si méchant que ça. Puisqu'on vous a donné ça.
0: Puisqu'on vous boycottera pas vraiment.
1: Absolument. Et puis, le doute chez Mussolini avec cette Coupe du Monde, va complètement utiliser, la Squadra Azzurra, qui est l'équipe italienne, va l'utiliser comme un outil de propagande. Il se devait de gagner cette Coupe du Monde. Quand on va rencontrer, par exemple, l'Italie va rencontrer l'Espagne, c'est le fascisme contre les républicains. Vous voyez jusqu'où ça va? C'est quand même incroyable que, lui, en plus, va être imité. Mussolini va être imité par Videla en Argentine.
0: Pendant
1: qu'on est en train d'assassiner tout ce qui est opposant,
0: on est en 78.
1: Le déplacement, même, on enlève des enfants à leur famille pour aller, en fait, leur donner une idéologie, pour les former à l'idéologie du dictateur Videla. Et ces gens-là, en toute impunité, pendant que les matchs se jouaient, à quelques kilomètres, en fait, du stade où se jouaient les matchs, c'était des salles de torture.
0: Ben, les Olympiques en 1936, qu'est-ce qui se passait les jours même? Il y avait des rafles les jours même où les Olympiques commençaient à Berlin en 36.
1: Alors ça, c'est fou, parce qu'on découvre dans les archives américaines, on découvre des lettres, des échanges de courriers de l'époque. Et on s'aperçoit que le président du comité olympique américain, qui va devenir le président du CIO, Avery Brundage, finalement, lui, pour convaincre le comité olympique américain que finalement, il faut y aller au jeu, il va se rendre aux États-Unis, il va se rendre en Allemagne. Et là, évidemment, on va faire illusion, on va enlever les affiches contre les Juifs, on va montrer en fait qu'on est prêt à accueillir le monde. On va même confier la direction du village olympique à quelqu'un d'origine juive. Vous voyez, on va monter en scène. Et finalement, petit à petit, on va s'apercevoir quel est l'intérêt d'Avery Brundage d'aller convaincre ses membres de venir aux Jeux olympiques. Lui qui avait des entreprises, on lui avait promis de construire l'ambassade américaine en Allemagne, puisqu'il avait des entreprises de construction. Et là, on voit l'échange qu'il y a entre les autorités allemandes et le président du comité olympique américain. C'est quand même inouï quand vous dites que tout est dans tout, là, c'est effectivement le cas.
0: Puis on pourrait remonter faisons-le une petite minute, Robert, au baron Pierre de Coubertin.
1: Alors lui, c'est fou parce que...
0: j'aime ça. Je te lance des mots, puis tu pars. J'adore. Puis tu regardes même pas tes notes.
1: Il a eu l'idée, en fait, de relancer les Jeux Olympiques. Ça va être les Jeux Olympiques modernes. Il va convaincre toutes les têtes couronnées d'aller le soutenir, etc. Parce qu'il y avait encore des conflits.
0: Là, on est à la fin des... Fin 1800?
1: Là, on est au début du 20e siècle, 1900. Okay. Et là, donc, de Coubertin, qui est un raciste, qui est un colonialiste, qui est un misogyne hors pair.
0: Antisémite?
1: Ah oui, aussi. Et alors, oui, lui, pour lui, la culture... Alors attendez, il faut voir ce qu'il raconte, par exemple, sur les Africains. Il parle des colonies, qu'il faut que la race blanche doit effectivement être...
0: Exact. Les races sont de valeurs différentes, et à la race blanche, d'essence supérieure, toutes les autres doivent faire allégeance. Il dit ça, là.
1: C'est fou. Et donc, il va relancer... Alors, pourquoi il le fait? D'abord, pour... pour former les élites de demain. Et ensuite, il le fait en fait parce qu'il veut convaincre la société que, eh bien, toutes ses idées sont bonnes. Il va être un des promoteurs d'ailleurs de l'attribution aux Jeux Olympiques, des Jeux Olympiques en Allemagne, à Berlin. Et tout cela va se faire en fait avec toute cette philosophie. On revient pour recréer une France qui avait perdu la Première Guerre mondiale. Mmh. Et là, on revient avec une France qu'il faut reformer, ouais. qu'il faut renforcer. Et renforcer comment? Avec ces idées-là. Alors, il faut voir ce qu'il fait avec les femmes aussi. Comment il a interdit longtemps la présence des femmes aux Olympiques. C'est effrayant ce qu'il a pu raconter sur les femmes. Ouais.
0: Un chapitre là-dessus aussi. Mais il fallait faire des choix, Robert. Parce que sérieusement, on aurait pu faire 15 minutes sur chaque chapitre. Puis il y a combien de chapitres?
1: Il y en a des dizaines.
0: OK. Parmi les choix qu'on a fait. Donc, on est allé sur Coubertin. On est allé avec ses allégeances nazistes ou en tout cas antisémites et son amitié avec les membres du régime d'Hitler. Donc, attribution à ces Olympiques-là. On est allé sur la Coupe du Monde dans les années 20 du côté de l'Italie. On est allé en Argentine. Allons au Congo.
1: Ah oui, alors ça, c'est fabuleux. On a la jeune République... On a la jeune République du Zaïre qui se forme avec Mobutu. Et lui, il se dit, mais comment je peux arriver, en fait, à faire rayonner ma nouvelle République pour, là encore, se donner une certaine légitimité. Mm-hmm. Pourquoi? Parce que sa République, en fait, entre guillemets, il l'a formée en faisant taire l'opposition, en enfermant les opposants et en faisant, finalement, de sa République une espèce de dictature. Mais il veut montrer à l'image du monde que, eh bien, finalement, le Congo, c'est un Congo moderne qui arrive, les Belges sont partis, etc. Mmh. Et là, on va assister à quelque chose de fabuleux. L'idée était de dire, et ça, c'est un de ses conseillers qui va le convaincre, en disant, nous allons faire le combat du siècle, des Noirs contre des Noirs, dans un pays noir, et la réussite sera noire.
0: Alors c'était Mohamed les propos. Ali.
1: Ouais. Mohamed Ali contre George Foreman. Alors ça, c'est fou. George Foreman va faire une erreur, et déjà l'importance de l'image médiatique. George Foreman va débarquer, donc, il va débarquer au Congo, il descend de l'avion, un avion privé, avec deux bergers allemands, deux gros chiens, etc. Il savait pas, personne l'avait informé, en fait, que ces chiens-là étaient utilisés par les Belges pour la répression contre la population congolaise. Et alors, c'est quand même assez hallucinant, il va faire cette erreur. Ali et son entourage vont s'en emparer et va devenir en fait le représentant de l'Afrique noire que va être Mohamed Ali et le représentant de l'Afrique colonisée, eh bien George Foreman. Et là, il va y avoir pratiquement toute la population derrière Mohamed Ali et d'ailleurs le cri qu'on retrouve, c'est Ali Boumaïe, ça veut dire Ali tue-le. C'était carrément ça.
0: Mais c'est là aussi là qu'il a dit sa fameuse phrase, puis merde, je l'avais noté puis je l'ai oublié là, mais like a bee sting like a... fameuse phrase là qu'il avait dit, mais c'est le très populaire Rumble in the Jungle qui va être l'événement le plus regardé du 20e siècle. Et donc, grâce à ça, ce pays-là et son dictateur il y a une légitimité qui vient avec, et c'est ça l'idée là.
1: Complètement, et ça c'est pour tout, en fait, tous les grands événements sportifs dans les pays totalitaires, c'est exactement ça, c'est qu'on se sert de ces événements pour dire finalement nous ne sommes pas si méchants, même si on bafoue de temps en temps des règles fondamentales des droits humains, et donc c'est un peu tout ça quoi.
0: OK, tout à l'heure Robert Froisy, je parlais de le CIO, bon, des histoires de corruption, des membres du CIO qui sont amis avec des dictateurs, des dirigeants qui n'ont pas les droits humains, nécessairement comme priorité. Mais le CIO, de façon plus large aussi, dans le monde du sport, est-ce qu'il y a une perte d'influence? Quand on regarde, là, je reviens à la Russie tout à l'heure, là, les Jeux du futur et les Jeux de l'amitié. Là, il y a la Russie qui essaie de faire un CIO parallèle, si je comprends bien.
1: Oui. En fait, le CIO, vous savez, c'est un vieux paquebot. Et alors, quand vous essayez de le faire changer de cap, ça prend du temps. Et quand on parle d'un plan quinquennal, c'est souvent un plan sur 10 ans. Donc, c'est difficile de changer ses mentalités. En plus, c'est un club privé. On se coopte. C'est encore des têtes couronnées. C'est encore les descentes dans les grands palaces. Et c'est encore, en fait, un événement qui coûte une fortune, qui est un gouffre abyssal pour les sociétés qui l'accueillent, sauf évidemment les sociétés où les milliards pleuvent, et c'est pour ça qu'on va maintenant vers les pays du Golfe, et puis on se fout un peu de ce qui se passe là-bas, mais de toute manière, l'argent est là. Donc on s'en va vers l'argent. Alors eux, que font les pays comme les pays du Golfe qui voudraient ramasser en fait la direction du sport mondial, ou même la Russie? Eh bien, c'est tout simplement de se dire, ça suffit, cette maison, elle est trop vieille, nous, on va la rajeunir, nous, on va payer. Alors, c'est ce que dit, en fait, la Russie, par exemple. Nous, on va payer les athlètes.
0: Ouais, c'est ça.
1: On va carrément payer les athlètes parce que vous, là, vous les exploitez et vous les payez pas. Et vous faites de l'argent. Alors, évidemment, il y a des choses qui sont révélées dans le livre, par exemple. Il y a peu de gens qui savent que pour que les Jeux Olympiques aient lieu, par exemple, dans une ville, eh bien, on doit obliger le gouvernement, en fait, le pays, à voter une loi de défiscalisation. C'est-à-dire que pendant 4, 5, 6 semaines que vont durer les Jeux avant, pendant et après, eh bien, tous les partenaires du CIO et tout le CIO, donc tous les produits qui sont vendus, ne tomberont pas dans l'assiette fiscale du pays. Incroyable. Ça représente 440 millions de dollars pour les derniers Jeux Olympiques de Paris.
0: Ah ouais, okay.
1: Alors vous voyez, l'argent est là. C'est-à-dire qu'on parle plus d'argent, en fait, qu'on parle de sport.
0: Et dans ces Jeux du futur, donc, qui ont eu lieu en 2024, 2000 athlètes, 100 pays... là, c'est là où la Russie, c'est intéressant de voir Damil Pion au CIO, parce qu'on veut faire entrer les sports électroniques.
1: Complètement. Alors là, c'est fou. Et vous voyez, c'est là, c'est toute l'intelligence, en fait, de l'agit-propagande qui a été inventée par l'Union soviétique. Et là, ils sont très, très forts là-dessus. Parce qu'en fait, ils savaient très bien que le CIO, c'était son nouveau cheval de bataille. C'est-à-dire les jeux électroniques. Aller chercher, rajeunir, aller chercher les jeunes. Mais comme je vous le disais, ça prend une éternité avant de changer les choses. Alors, ça a pris des années et des années avant de réunir tout le monde. Et ben, pendant que ces gens étaient en train de se réunir à Lausanne, avaient lieu les Jeux du futur. Donc, ça veut dire que les Russes vont damer le pion aux CIO qui sont encore en train de réfléchir à comment on va faire les jeux électroniques et comment on va les introduire. Eux, les Russes l'ont déjà fait.
0: Donc, payer les athlètes, offrir une tribune à une toute nouvelle catégorie d'athlètes, évidemment. Et là, page 62, la Russie s'allie aux grandes puissances de ce monde. Et là, on vient au début de la conversation. La Chine et l'Inde en font partie. Derrière cette association, il faut voir également l'offensive que la Russie mène en Afrique. Ça, c'est intéressant, au niveau économique et politique. Là aussi, on dénonce, la Russie, l'attitude colonialiste européenne qui n'a plus sa raison d'être, selon les Russes, lesquels n'hésitent pas à parler d'un continent souvent délaissé par le CIO.
1: Alors, d'abord, à part la Coupe du Monde de soccer qui a lieu en Afrique du Sud, aucun grand événement sportif comme les Jeux Olympiques n'ont eu lieu, aucun de ces événements n'ont eu lieu dans les pays africains. Alors ce qui est intéressant, c'est justement ça. C'est quand vous voyez, par exemple, les Russes qui vont rencontrer des pays africains, ils vont leur dire, vous savez, vous êtes nos amis, nous on va vous aider véritablement à vous développer, et le sport fait partie intégrante de tout cela. Et quand vous voyez que parallèlement à ça, eh bien l'Afrique est carrément sous l'emprise, en fait, de deux gros pays en ce moment, que sont la Chine et la Russie, sur l'exploitation minière, entre autres, etc.
0: Les infrastructures, les routes, tout ça.
1: Et là, ce qui est fabuleux, c'est qu'avant, qui est-ce qu'on voyait présent en Afrique ? Eh bien, des grands pays européens, comme la Grande-Bretagne, comme la Belgique, comme la France, etc. Et tout cela est en train de se perdre. Et eux se servent du sport. Les Russes, en disant, vous voyez, nous déjà dans le sport, eh bien, on vous a super aidé. Alors imaginez ce qu'on est en train de faire au niveau économique pour développer votre pays.
0: Et il y a tellement de corruption dans la CIO, les exemples sont incroyables. Robert, tu parles de Salt Lake City, par exemple.
1: Il y en a eu plein,
0: il y en a encore. Cortina, et encore dans les derniers.
1: Paris n'y a pas échappé et tout. Et ce qui est fou, c'est qu'on pensait, avec le geste qui a eu lieu il n'y a pas si longtemps, avec l'élection d'une femme à la présidence de ce club masculin, très privé, très fermé, etc., parce que c'est mon expression de boys club, on s'est dit, ça y est, c'est une révolution à Lausanne, c'est une révolution communauté. Alors, il faut regarder un petit peu par le petit bout de la lorgnette. Qui est Coventry? Zimbabwéenne, oui, africaine, mais en fait, de l'ancienne Rhodésie. Rhodésie qui a créé un système d'apartheid, dans ce pays, le Zimbabwe. Et alors, ce qu'il faut, c'est qu'on s'est dit, bon, bah, maintenant qu'il y a une femme, on va peut-être penser autrement. Elle va prendre fait de cause pour un certain nombre de problèmes. Et surtout, pour faire venir les femmes dans le
0: pays. Non, mais c'est impossible. La machine doit être extrêmement trop puissante.
1: La première chose.
0: Est-ce qu'elle est instrumentalisée?
1: Non, je pense pas. Okay. Non, je pense qu'elle a été élevée dans un univers aussi très très raciste. Quand elle était ministre des Sports, en fait, en Zimbabwe, elle a rien fait, par exemple. On l'a même dénoncée en disant vous avez profité de votre statut et vous n'avez pas rénové tout ce qu'il fallait rénover et aider le monde sportif. Ce qu'elle vient de faire récemment, elle vient de remettre après 30 ans les tests de féminité aux Jeux Olympiques. C'est une femme, on pensait qu'on n'allait pas aller jusque-là. C'est elle qui a pris l'initiative. Ça va même plus loin. On vient maintenant de réintégrer les Biélorusses, qui étaient bannis eux aussi, pour avoir soutenu la Russie avec l'invasion de l'Ukraine. Eh bien, on vient de les réintégrer. Et alors, les Russes, on est en train de discuter la réintégration des Russes, même si l'Ukraine est encore en guerre. Alors, c'est quand même assez fou. Mais quand vous creusez encore un petit peu, qui est un grand ami du Zimbabwe? Je vous le donne en mille. La Russie. Et tout est dans tout. Voilà. Donc les liens se font aussi pernicieux que cela, ouais.
0: OK. Parlons peut-être, Robert, d'un, il y en a quelques-uns dans le livre, d'un exemple positif. Là, on parle de comment la politique se mêle du sport dans les façons les plus laides et les plus sombres possibles. Parlons d'Afrique du Sud et parlons donc de cette coupe. De cette unification ou réconciliation par le rugby.
1: Ouais, la Coupe du Monde de rugby, de cette nation arc-en-ciel, c'était le rêve, le premier grand rêve de Nelson Mandela quand il est arrivé au pouvoir après plusieurs décennies d'avoir été enfermé dans les geôles de cette politique raciste d'apartheid de blanc. Et finalement, lui, au lieu de se dire comment je pourrais réconcilier l'irréconciliable? Eh bien, il va aller carrément chercher le sport des Blancs. Et il va avoir l'opportunité d'accueillir la Coupe du Monde de rugby.
0: Joué par 99% des joueurs de rugby sont blancs, là, en Afrique.
1: C'est clair. Donc, on avait les Springboks à côté, qui étaient l'équipe de rugby, et on avait les Bafana Bafana, qui étaient l'équipe de soccer. Donc, les pauvres jouaient au soccer, les riches blancs jouaient au rugby.
0: Et c'est par le rugby qu'ils décident.
1: C'est hallucinant. Et pour vous dire que quand je suis allé couvrir la Coupe du Monde de soccer, je savais qu'on allait rejouer la fameuse demi-finale entre la France et l'Afrique du Sud, qui va amener l'Afrique du Sud en finale, qui va finalement gagner contre toute attente cette Coupe du Monde de rugby, même si certains diront que c'était arrangé. J'ai rencontré des anciens. Écoutez, ils avaient
0: en 2010,
1: encore,
0: quand t'es allé.
1: Ils avaient encore les yeux qui brillaient, c'était assez, quand ils parlaient de cet événement-là, en disant que pendant un moment, on a arrêté le monde. Pendant un moment, il y a eu effectivement une unification. La même chose qu'on a vécu, par exemple, au stade de Sydney pendant les Jeux Olympiques où Cathy Freeman, l'aborigène, va gagner. Et tout d'un coup, moi j'étais dans le stade, je peux vous dire que tout d'un coup le stade était australien. Et ça, c'est beau. Et ce sont ces moments qui font que il y a encore l'espoir.
0: Ce serait fun que ça déborde du stade après. Mais c'est intéressant. Puis Mandela a dit « Le sport a le pouvoir de changer le monde. Il a le pouvoir d'unir les peuples d'une manière quasi unique. Le sport peut créer de l'espoir là où il n'y avait que du désespoir. Il est plus puissant que les gouvernements pour briser les barrières raciales. Le sport se joue de tous les types de discrimination. » C'est un beau rêve, c'est un bel espoir, c'est une belle aspiration. Mais honnêtement, Robert, quand on sort de la lecture de ce livre-là, Le sport, une arme politique, qui vient de sortir chez Édito, rien n'est moins sûr. OK, allons-y. OK. Oh, il y a tellement de choses. Caroline, il y a tellement de choses dont je veux parler avec Robert. Avant de rentrer dans la FIFA, OK, puis ça s'en vient. Cette image, on est le 5 décembre 2025 à Washington. C'est le tirage au sort de la Coupe du monde de football. Raconte-nous, Robert. On est avec le boss de la FIFA.
1: Oui, Gianni Infantino. Il y a évidemment le président Carney qui représente le Canada puisqu'on est sur trois pays. On a la représentante du Mexique et on a effectivement Donald Trump qui est là. Alors, les trois font un petit tirage au sort vite fait, etc. Ensuite, tout le monde s'en va. Et là, Infantino rappelle Donald Trump. Et là, il y a un trophée, mais avant de lui donner un trophée, et il va expliquer c'est quoi le trophée, eh bien, il sort un carton rouge de sa poche. Alors, imaginez la scène, et il tend le carton rouge et il dit, vous pouvez l'utiliser comme vous voulez. Alors, le carton rouge au soccer, pour ceux qui ne le savent pas, c'est l'expulsion d'un joueur. Donc, l'équipe va être réduite à 10.
0: Parce que, ce qu'on n'a pas dit, mais vous le savez sûrement, c'est que c'est l'Amérique du Nord qui accueille donc la FIFA cette année, États-Unis, Canada, Mexique. Et donc, ce geste-là d'Infantino, alors qu'on sait qu'il y a tellement de pays sur la liste noire des États-Unis...
1: Il dit, faites-vous l'arbitre, vous pouvez expulser qui vous voulez. Alors, évidemment, c'était une blague suisse. Lui, il pensait au soccer, sans doute. En fait, enfin, pas Infantino, mais les gens auraient pu penser au soccer. Pas du tout. Infantino savait pertinemment que c'était un geste politique. On est en pleine expulsion. ICE est dénoncé, cette police qui expulse, qui mieux mieux, etc. Donc, on lui donne ça. Et tout de suite après, imaginez le symbole. Un truc, passez-moi l'expression, mais qui a été gossé dans un atelier, même pas l'atelier du Père Noël, un espèce de trophée. Et dit, on vous a pas donné le prix Nobel, et pourtant j'ai milité pour ça. Voilà le prix de la paix. On vient d'offrir le prix de la paix à quelqu'un dont le pays est en guerre, etc. Je sais pas, mais alors le pire, c'est qu'Infantino se comporte comme un chef d'État. Il a par exemple été le seul représentant sportif lors de la signature du cessez-le-feu entre la Hamas et Israël. Alors on se demande, mais que fait-il là? Ce gars-là a été ce voyage avec un avion qatari parce que la Coupe du Monde avait été octroyée au Qatar avec toutes les atteintes aux droits de l'homme qu'on a dénoncées, etc. Et
0: les milliers de morts sur les chantiers.
1: Exactement. Et puis on continue à bafouer les droits humains. Mais là, c'est bientôt l'Arabie Saoudite qui va avoir la Coupe du Monde et éventuellement les Jeux Olympiques. Et tout cela quand on sait que c'est un des pays où on torture le plus et où il y a le plus de condamnés à mort. Alors voilà, c'est à peu près ça. Mais il y a de l'espoir quand même.
0: Où ça?
1: Il y a de l'espoir, mais il est ponctuel. Regardez quand par exemple il y a eu cette femme. Moi, c'est une image que j'ai trouvée formidable, celle de la Côte d'Ivoire par exemple, où il y avait deux belligérants qui se tiraient dessus et qui mieux mieux. Et à un moment donné, Didier Drogba, qui était le capitaine de l'équipe de soccer, qui va enfin qualifier la Côte d'Ivoire pour participer donc à la finale de la Coupe du Monde, enfin la phase finale de la Coupe du Monde, et qui à un moment donné dans le vestiaire, ils vont se mettre à genoux, voyant une caméra de télévision en disant « Nous vous demandons de taire les armes ». Et donc, à un moment donné, les armes se sont tues, certes, pendant 5 semaines de la Coupe du Monde, mais elles se sont quand même tues momentanément.
0: Alors, clairement, Robert Frozzi, cette phrase d'Ali vous sied très bien. Vous volez comme un papillon, mais vous piquez comme une
1: abeille.
0: Comme une abeille avec ce livre-là. Comment ça serait reçu par les Européens si jamais il sort là-bas?
1: J'ai quelques confrères qui ont déjà écrit sur la géopolitique du sport. Je sais pas, mais je mets aussi des souvenirs personnels, donc il serait peut-être sans doute bien accueilli.
0: Ok, la FIFA, cet état dans la FIFA, on se dirige vers ça. Là, ça a lieu à partir du 11 juin. Là, on est à moins d'un mois de ça. État dans un état, c'est vraiment assez fascinant là, cette fédération là.
1: C'est on a l'impression d'être au Vatican, quoi. C'est-à-dire c'est ça, un état dans l'état. Ils sont reçus comme des chefs d'état. Gianni Infantino, on lui déroule le tapis rouge. Et puis on va s'apercevoir qu'est-ce qui va arriver avec tous ces supporters dont les visas ne seront pas octroyés pour aller voir la Coupe du Monde, tout simplement parce que il a décrété que ces pays étaient terroristes ou tout simplement parce
0: que
1: ça ne lui plaît pas.
0: Donc on va accepter les joueurs, mais on n'acceptera pas les touristes.
1: Exactement. Et attendez, on va pas accepter peut-être tous les joueurs parce que regardez le dernier scandale à l'heure actuelle avec les Chinois. Pour le moment, le continent asiatique ne verra pas les Jeux. Ça représente 3 milliards de
0: mais
1: personnes.
0: Mais ça se
1: quand
0: peut,
1: même.
0: Ça
1: Non, ça se peut pas.
0: C'est
1: ça
0: encore va... en négociation
1: C'est en négociation.
0: Explique-nous, Robert.
1: C'est la première fois que j'entends véritablement les Chinois sortir de leur gond. D'habitude, ils sont super silencieux. Ça s'est passé il y a quelques jours où on a dénoncé Infantino comme étant le chef de la corruption, le patron de la mafia du ballon rond, enfin j'en passe et des meilleurs, tout simplement parce que il y a des négociations qui n'aboutissent pas pour la diffusion donc de la Coupe du Monde sur le continent asiatique.
0: 3 milliards de
1: 300 millions de dollars on réclame et 3 milliards de personnes qui pourraient éventuellement être privées de Coupe du Monde. Infantino réclame 300 millions de dollars de droits de diffusion uniquement pour ces 5 semaines de compétition.
0: C'est jamais vu.
1: C'est qu'ils ont multiplié par 10, par 100, par 1000 les droits de télévision. Le CIO fait exactement la même chose. Et c'est ça qui est fabuleux, c'est qu'on va trouver un accord. Mais cet accord ne sera peut-être pas... c'est peut-être Trump qui va... peut-être que pendant le voyage de Trump, il y a eu cette discussion avec Xi Jinping. C'est fort possible.
0: Est-ce qu'il y a déjà eu une Coupe du Monde en Chine?
1: Non.
0: Ça qu'on va négocier.
1: Il y a eu des Jeux Olympiques, par contre.
0: Mais on pourrait négocier...
1: Surtout que le marché asiatique est un marché fantastique qui n'est pas encore exploité complètement, quoi.
0: OK. D'ailleurs, il y a cette fabuleuse série sur Netflix, sur la FIFA, si jamais vous voulez voir de quoi il s'agit là, pour toutes les corruptions à travers son histoire et comment cet État, à l'intérieur d'un État, fonctionne. Ça s'appelle FIFA Uncovered. On retrouve Robert le mot hockey seulement 5 fois dans cet ouvrage. Pas un grand fan de hockey, nécessairement.
1: Non, je suis les séries. Mais quand le Canadien est qualifié. Mais sinon, je ne suis pas à la saison régulière, c'est trop long.
0: OK. Ouais. OK, d'accord. Donc, pas beaucoup de. Okay. Je voulais juste le mentionner parce qu'hier, ils ont gagné, évidemment, tu es au courant.
1: Oui, bien sûr, j'étais devant mon écran.
0: Ouais. Je te tire un peu la pipe.
1: Non, ça va.
0: Et là, il y a l'écriture d'un roman. Parce que là, ce livre-là sort. Ça sera un premier roman?
1: Oui.
0: Dans quel univers?
1: En fait, je raconte l'histoire d'une femme extraordinaire qui était ma mère. Vous allez dire, pas encore un livre sur sa maman. Mais en fait, non, c'est plus de dire, cette femme avait un destin, c'est une Italienne d'avant-guerre, qui avait un destin tout tracé. Obéir à son mari, s'occuper de la maison, et puis surtout pas faire de vagues. Elle va faire tout le contraire. Et avec des choses qui sont invraisemblables, hallucinantes. Et j'ai construit ce livre, en fait, comme si chaque chapitre était un film du néo-réalisme italien. Donc, on va retrouver Visconti, Comincini, Pasolini, oh, ouais. Oh. Ettore Scola, etc. Et c'est surtout pour montrer que, oui, c'est possible de changer les choses pour une femme. Voilà.
0: Est-ce que t'es triste que Franco pourra pas le lire?
1: Oui.
0: Ah, je pensais à lui tout ce temps que tu décrivais ça.
1: Ah oui.
0: OK, en attendant de se mettre ce livre sous les yeux, il y a Le sport, une arme politique, une enquête percutante sur les coulisses du monde sportif chez Édito. C'est signé Robert Frozzi. Merci infiniment pour cette visite, Robert.
1: Merci de l'invitation.
0: Ça fait plaisir.

Marco Emma, qu'on vient tout juste d'entendre avec la pièce Jour férié. Vous ne voulez pas manquer l'humoriste tunisien qui est maintenant en France. En tout cas, je vous expliquerai tout ça, là, mais art et politique se rejoignent dans cet invité que nous recevrons dans 20 minutes. Ce qu'on fait maintenant, c'est qu'on vous invite à bord de notre transcontinental.

0: Salut Jade, mon petit.
1: Salut Penelope McQuaid.
0: Animatrice de l'émission Les Malins. Donc, c'est demain matin à partir de 7h. Vous êtes en direct d'Ottawa. Salut Nathalie Guenry.
1: Bonjour Penelope, okay, bonjour Jade.
0: Mais en feu là, Nathalie, vous êtes dans une forme exceptionnelle.
2: Il y a un drapeau, les paillettes,
0: il y a un chandail du Canadien, une tasse de baie Sainte-Marie. Tout ça est délicieux. Je rappelle Nathalie que vous animez la Mouvée, donc l'après-midi, vous êtes à Halifax et on commence ensemble. Oh, ça c'est moins rigolo par exemple.
1: Ouais, quand même.
0: Qu'est-ce qui s'est passé?
1: Ben, l'IA de Google a confondu un artiste avec un délinquant sexuel.
0: Oh là là.
1: Si un jour, imaginez en faisant une recherche de vous-même sur Google,

0: reçu 3 prix Juno dans sa carrière jusqu'à présent. Donc, c'est l'aperçu IA du moteur de recherche qui a faussement affirmé qu'il avait agressé sexuellement une jeune femme à Terre-Neuve-et-Labrador dans les années 2000. Le résumé mentionnait aussi, à tort, que le musicien avait purgé une peine d'un an de prison pour ce crime et qu'il avait par la suite été inscrit au Registre national des délinquants sexuels pour une durée de 20 ans.
1: Comment ça se peut, ça? Je comprends que ça fait des erreurs, mais est-ce qu'il a le même nom que quelqu'un qui a commis ces crimes-là?
0: Ah, un bon point, Jade, mon petit. J'y viendrai. Okay, ben, c'est au mois de décembre que l'artiste s'en est rendu compte. Un concert a été annulé. Les organisateurs ont cité ça. Mais ensuite, ils se sont rendus compte qu'il y avait eu une erreur. Ils se sont excusés. Mais là, les dommages ont été faits. Son image en a pris un coup. Il dit même qu'il a peur d'aller sur la scène à cause de cette étiquette qui lui a été attribuée. Il ne sait pas jusqu'à quand. Les choses peuvent nous suivre là, sur Internet, même si c'est fautif. Il ne sait pas comment longtemps que ça va lui coller, ça. Donc, il a décidé de laver son nom, intenter une action civile pour 1,5 million de dollars en affirmant que le géant américain du web l'avait diffamé en l'identifiant faussement comme un criminel condamné. Il y a un nom pour désigner ces erreurs commises par l'intelligence artificielle, des hallucinations.
2: Mais, tu sais, Nathalie, je me posais cette question-là cette semaine. On appelle ça des hallucinations, mais quand un humain fait une erreur, on appelle ça une erreur. C'est comme si on avait trouvé un jargon, mais c'est des erreurs graves, là.
0: Oui, et pour répondre à la question de Jade, à la base de l'erreur, il y a un nom de famille partagé. Ouais. Donc, l'algorithme a échoué à distinguer deux individus et rattache des fausses données en se fondant sur des publications sur le web. Dans ce cas-ci, les allégations provenaient d'articles en ligne concernant un autre homme du Canada Atlantique avec le même nom de famille. En 2008, un juge de la Cour provinciale de Terre-Neuve a condamné William McIsaac, 41 ans, à 13 mois de prison pour avoir envoyé des courriels à caractère sexuel explicite à une adolescente. Donc, c'est... Oui, la porte-parole de Google Canada a publié un communiqué indiquant que, oui, les résumés générés par l'IA évoluent constamment pour présenter les informations qu'elle juge les plus utiles. Ces outils d'IA qui sont quand même là depuis un bout de temps, elles sont entraînées, elles apprennent constamment sur les données qui sont disponibles. Donc, s'il y a des textes qui affirment quelque chose, que ce soit vrai ou faux, en tout cas, c'est ça. Mais oui, c'est un point intéressant, Pénélope, que on les nomme des hallucinations. Et quand c'est des humains qui commettent des erreurs, c'est des erreurs. Il y a des excuses ou en tout cas.
2: On normalise un peu le moment, cette période que l'on vit où il y a des informations fausses, mais il n'y a rien qui nous indique qu'éventuellement il n'y aura plus d'hallucinations, là.
0: Absolument, absolument. Et vous vous souvenez, un de mes collègues qui a souligné, vous vous souvenez au milieu des années 90, début 2000, on entendait qu'il ne fallait pas toujours croire à 100% tout ce qui se trouvait sur ce nouvel outil qui était Internet. Mais en 2026, ça s'applique encore. Ce n'est pas parce que c'est Gemini, GPT ou Claude IA que c'est vrai.
2: On va plutôt se fier à des Nathalie puis à des Jade, OK? On va continuer à faire ça.
0: Bonne idée.
2: OK, merci Nathalie Gadry. C'est un peu triste, cette histoire de tennis, de la réalité du tennis qui pousse une espoir gatinoise à la retraite, là.
1: Oui. Elle a 22 ans. Puis, tu sais, quand on pense à la retraite d'un athlète, souvent, on va dire, peut-être qu'on n'a pas les résultats qu'on souhaitait. Peut-être qu'il y a eu une blessure aussi. Mais dans le cas de Mélodie Collard, c'est tout le contraire. Cette fille-là a du talent. Moi, je peux vous le confirmer parce que je me suis déjà retrouvée sur un court de tennis pour un reportage contre Mélodie Collard. Puis, disons que ça remet une personne à sa place assez rapidement. Bon, d'abord, je joue pas au tennis, mais je n'ai couru un coup cette fois-là. Alors, cette fille-là accroche sa raquette. Sa carrière universitaire s'est terminée la semaine passée. samedi passé, après l'élimination des Cavaliers, les Cavaliers, de l'Université de la Virginie. C'était dans la course au championnat national américain, mais elle a connu une carrière junior exceptionnelle. Vite comme ça, là, puis je passe pas à travers son CV, mais elle a participé à des tournois majeurs, certains grands chelems. En 2024, elle a remporté le championnat national de double féminin de la NCAA. Donc, c'est un exploit immense. Là. C'est une Canadienne.

0: canadienne qui gagne un titre national américain de première division. Ça vous donne une idée du niveau dans lequel elle compétitionnait, Mélodie Collard. Mais malgré ça, elle a choisi d'arrêter. Et la raison, c'est le cash. C'est l'argent, parce que c'est un sport qui est financièrement cruel, le tennis. À moins d'être dans le fameux top 100 mondial, vivre de son art, de son sport, c'est presque impossible. Les déplacements, les entraîneurs, les hôtels, les tournois, ça coûte une fortune. Et Nathalie Collard a donné une entrevue à Zachary Mercier dans notre journal Le Droit, puis elle disait quelque chose que moi, j'ai trouvé très fort. Elle dit, moi, j'ai vu, je la paraphrase, elle m'a dit, j'ai vu des joueuses perdre complètement le plaisir de jouer parce qu'à un certain point, chaque point gagné, chaque point perdu, ça devient une question d'argent, ça devient financier. Elle dit, moi, je voulais pas me rendre là. Donc, la carrière qu'elle laisse derrière elle, Mélodie Collard, c'est 4 saisons universitaires, près de 100 victoires en simple, 129 gains en double. Puis, au-delà des chiffres, et c'est là que je vais faire ma chauvine un brin, elle laisse un héritage immense chez nous, tu sais, à Gatineau, dans l'Outaouais, dans la région de la capitale, parce que son parcours a été construit ici. Puis là, je vais faire ce que j'aime beaucoup. Je vais name drop, comme diraient mes enfants, des gens qui ont été... étaient des supporters de la première heure de Mélodie. Son entraîneur, Mathieu Toupin, de chez Tennis Performance Outaouais, c'est lui qui la poussait. Moi, je me souviens, il venait nous taper sur les épaules, les médias, puis venez la rencontrer, venez la voir jouer. C'est une espoir, elle est extraordinaire. Et Mélodie avait reçu même une offre du Centre national de tennis Canada, mais elle a voulu poursuivre son développement ici, dans la région. Alors, elle devient une inspiration pour une génération de jeunes joueurs, de jeunes joueuses ici. Et elle a fait la preuve que tu peux venir de Gatineau puis te rendre parmi les meilleurs au monde. Puis devinez quoi, elle aime encore son sport. On n'a pas fini de la voir aller. Il y a quelque chose du mentorat qui reste de cette belle grande histoire-là. Je voulais lui lever mon chapeau.
1: Alors c'est fait, Jade, mon petit état, Ottawa, Nathalie Guédry à Halifax. Et vous êtes à bord du Transcontinental.

0: OK, c'est comme ça que ça sonne, un nouveau mot. OK, c'est ça! Ça, c'est le bruit d'un nouveau mot qui entre dans le dictionnaire.
1: Tout à fait, Pénélope. Teinte à mort!
2: Wow.
1: Ça fait longtemps qu'on le connaît puis qu'on le fête.
2: Oui. Il était pas dans le dictionnaire.
1: Il était déjà dans le dictionnaire. Oui, il existe dans Le Petit Robert, mais la définition est plutôt péjorative. Trois mots. Grand, bruit, discordant. Un vacarme, quoi.
0: Mm-hmm.
1: Alors, le Robert va ajouter une autre définition pour le mot tintamarre. La suivante, manifestation festive au cours de laquelle les participants défilent en faisant un charivari pour affirmer et célébrer l'identité acadienne.
2: Surtout
1: alors,
2: au mois d'août.
1: Oui. Ben en fait, le 15 août, la fête nationale de l'Acadie, et le son qu'on entendait, Pénélope et Jade, c'était tiré du 15 août durant le Congrès mondial acadien en 2024. C'était un tintamarre historique qui se faisait pour la première fois dans la ville de Yarmouth. Francophones et anglophones se côtoyaient pour fêter l'Acadie. J'étais là, c'était hallucinant.
0: Nathalie, ça fait combien de temps que le mot tintamarre était dans Le Petit Robert?
1: Oh, le mot! Moi, je vous préparais à faire une historique sur l'événement qui est le tintamarre.
0: Mais ce que je comprends, c'est qu'il ne fait pas son entrée là. Il a déjà fait son entrée, mais là, on a ajusté une définition.
1: Définition. Exact. On a ajouté une seconde définition plutôt culturelle, acadienne. Le premier tintamarre lancé en 1955 pour commémorer le bicentenaire de la déportation des Acadiens. C'était plutôt sobre et... ben pas de sobre. Je veux dire, on faisait du bruit quand même, mais c'est devenu une célébration plutôt qu'un événement triste. C'est une tradition, oui, le 15 août, pour le jour de la fête nationale de l'Acadie, de faire du bruit. Moi-même, quand je participe à un tintamarre, il y a quelque chose de primitif qui m'envahit. Oui, ça fait longtemps depuis la déportation de nos ancêtres, mais ils ont voulu quand même nous éliminer, nous faire taire, et on est encore là. On fait du bruit. Chose intéressante, l'Acadie, bien sûr, se réjouit de cet ajout au Robert. La Société nationale de l'Acadie a même sorti un communiqué cette semaine en expliquant que c'est une reconnaissance importante d'une tradition profondément ancrée dans l'identité acadienne. La SNA salue cette avancée symbolique et significative pour l'ensemble du peuple acadien. C'est pas le seul mot qui a été ajouté. J'aimerais savoir, pour de vos perspectives, il y a des mots un peu plus controversés.
0: Comme fac.
1: Moi, si je disais ça quand j'étais jeune autour de mes grand-mères acadiennes, elles pensaient que je jurais pas mal. Donc c'est controversé, des mots comme fac, Jade, air fryer.
2: Bah ici là, on a un vocabulaire tellement coloré et beau que moi je célèbre. C'est sûr que dans le cadre de mon travail, le français juste, le mot juste, c'est mon coffre à outils là. Mais vous m'entendrez pas me plaindre contre une langue qui est en vie.
0: Ouais, c'est ça qui est vivante. Moi j'ai commencé l'émission.
2: Fac, c'est ça.
0: Je pense que mardi j'ai ouvert le micro en disant fac. dans ce contexte-là, puis là, j'ai essayé
2: reçu un courriel?
0: Non, parce que j'ai dit tout de suite que c'était pour ça. Okay. Moi, je l'utilise dans ma vie beaucoup, mais j'étais à l'aise de continuer le micro en continuant de dire fac. Mais puis comme la personne du Petit Robert disait, il est dans le Petit Robert, vous pouvez l'utiliser. Si vous l'aimez pas, utilisez-le pas. c'est juste ça.
2: Choisissez votre place.
0: Ouais, c'est ça. Très sympathique, Nathalie. Alors, bravo pour cette nouvelle définition du tintamarre. Jade, on termine avec un beau mouvement communautaire.
2: Ah oui, il y a question d'économie sociale. À Ripon, dans la petite nation, tout près de chez nous, il y a quelque chose d'assez particulier. Là-bas, l'économie sociale, c'est pas un concept, ça se vit, ça fait partie de l'ADN du village. Est-ce que vous avez déjà entendu parler de la petite monnaie de Ripon?
0: Non, pas la petite monnaie.
2: C'est fantastique. C'est une monnaie locale pour encourager les commerces locaux. Donc, on peut payer avec de la petite monnaie et ça a une véritable valeur. Là, j'allais dire, c'est du troc. Non, c'est un petit peu plus que ça, mais c'est vraiment créé par la coopérative Place du Marché. Et là, la coopérative s'est mise en tête de racheter la station-service du village. On parle du dépanneur, des pompes à essence, du garage mécanique. En fait, c'est sur le chemin Montpellier. Et le directeur général de la coop, donc Vincent Ouellet, des Trois Maisons, dit une station-service dans un petit village, c'est pas juste un commerce, c'est un service essentiel. Donc, ça appartient à toute la communauté, pas seulement à un particulier. Puis là, hier, j'ai parlé à Vincent, je voulais comprendre. Il m'a dit, il y a un an et demi, Daniel Sabourin, qui est l'actuel propriétaire de la station-service, cherchait de la relève. Finalement, il a mis sa station-service à vendre. Puis la coopérative a commencé à écornifler pour voir le prix, voir les scénarios, si c'est possible de racheter ça au nom du village. Puis là, je me sens comme dans Fred Pellerin. Le deal, c'est signé en dessous de l'arbre à Paparman. Alors bref, j'ai dit à Vincent, qu'est-ce que vous voulez faire avec ce commerce-là? Il dit, ben, on veut d'abord maintenir ce qui se passe. On veut garder le commerce ouvert. On veut mettre un petit peu plus de nos produits, les produits des producteurs locaux à vendre dans le dépanneur puis dans le magasin. On veut ajouter des bornes électriques. Il n'y en avait pas. C'est une station-service. On veut ajouter des paiements possibles en petite monnaie. Et où en est le processus? Vincent, il dit, là, on arrive, on touche au bout. Ça fait un an et demi qu'on mijote ça dans notre tête. En fin de semaine, samedi, demain, ils vont lancer une grande campagne de financement participatif. C'est un village participatif, répond. Alors là, on va émettre des obligations communautaires à 1 000 chacune avec 4 % d'intérêt. Et il faut aller chercher 100 000 $ minimum pour boucler le financement. Alors, la balle est dans le camp des citoyens de Ripon. Mais Vincent, il dit, moi, il faut que je... Là, ça c'est pas dans le petit Robert, mais il dit, il faut que walk the talk. Alors, Vincent, lui, a dit, je mets 2000 $ de ma poche, puis j'espère que ça va encourager les gens à faire la même chose, ou en tout cas, à la hauteur des possibilités.
0: Les babines suivent les bottines.
2: C'est, oui, pour rester avec mon analogie de Fred Pellerin. Mais il dit, ce projet-là dépasse largement l'essence puis les chips dans le dépanneur. C'est vraiment un village, répond, qui, à un petit bout de temps, dévitalisait tranquillement. Et maintenant, c'est un des endroits qui connaît la plus forte croissance démographique dans la MRC. Donc, cette mentalité-là, à Ripon, on appelle ça la mentalité des Gaulois de la petite nation. Ils sont les Gaulois de la petite nation. Puis je disais à Vincent hier, je trouve ça tellement inspirant, puis ça marche, leur affaire. Moi, quand je vais être grande, je vais aller vivre.
0: Ah, sympathique, Jade. Alors, on va suivre ça de près, tout comme on suit votre émission les samedis matins à partir de 7h. Les Malins, c'est en direct d'Ottawa-Gatineau. Nathalie Guédry, une dernière cet après-midi, c'est ça?
1: Oui, exactement.
0: À partir de 15h30 chez vous, vous êtes à Halifax, animatrice de la Mouvée. Et est-ce que vous êtes là lundi ou vous êtes en férié?
2: Non. On est en férié.
0: Vous êtes en férié, d'accord, tout comme nous. D'ailleurs, on vous propose une émission des meilleurs moments des dernières semaines, derniers mois. OK, c'est la dernière fois qu'on se voyait, Nathalie et Jade, cette saison.
2: Bon été, c'est drôle de se dire ça aujourd'hui.
0: OK, à bientôt, okay, les filles.
2: Bye.
0: Bonjour, Alec.
3: Bonjour, Pénélope.
0: Alors, lundi, l'émission sera là, mais vous êtes donc en férié aussi,
3: exact,
0: lundi.
3: De retour mardi.
0: Préparé voilà. Pour une longue fin de semaine. Donc, la dernière de la semaine est composée de quoi?
3: Plusieurs choses. Annonce importante en Alberta de Mark Carney sur la taxe industrielle pour le carbone. On va donc se pencher là-dessus. On va aller faire un tour du côté des maritimes. Les ostériculteurs sont aux prises avec une maladie de l'huître qui est en train de ravager la culture d'huître dans les maritimes. 60 % de taux de mortalité dans certains cas. Donc, on va essayer de comprendre qu'est-ce qui se passe et comment ils peuvent s'en sortir. Et on va parler également de hockey avec Richardson Zephyr et Kevin Raphaël, donc les deux humoristes de l'heure.
0: Wow.
3: On va discuter de hockey, mais surtout de leur travail, puis de d'autodérision puis d'humour absurde. Alors, ça va être une belle fin d'émission également.
0: Est-ce que vous avez vu la nouvelle publicité de cette grande chaîne d'épicerie économique avec Martin Matt Richard dans son rôle?
3: Ah, il est exceptionnel. Je l'adore. Alors, ça va être très drôle.
0: Ah, super. Alors, bonne dernière, Alec.
3: Merci beaucoup. Bye.
0: Alors, voilà comment se termine cette deuxième heure d'émission. Encore un petit bout à passer ensemble. C'est un petit bout, mais c'est un grand bout parce que cet artiste est hyper intéressant. Grande vedette de l'humour en Tunisie qui habite en France depuis deux ans, puisqu'il a été un peu chassé du pays, ou en tout cas très embêté là-bas par les forces de l'ordre pour ses positions humoristiques et politiques. On le reçoit après les infos.
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8: Bonjour, ici Ernst. Je dis bienvenue à ce bulletin d'information. Après deux mandats, le président de la Banque centrale américaine, Jerome Powell, quitte ses fonctions. Attaqué à plusieurs reprises par Donald Trump pour son refus de baisser les taux d'intérêt à sa demande, il demeure gouverneur au sein de Réserve fédérale américaine. Son successeur, Kevin Warsh, homme de confiance de Donald Trump, fait déjà face aux critiques des démocrates qui doutent fortement de sa capacité à tenir tête au chef de la Maison-Blanche, contrairement à son prédécesseur. Les précisions de Sarah Mansoura.
9: Kevin Warsh n'est pas un inconnu des cercles monétaires. Ancien banquier et ancien gouverneur de la Fed, nommé par George W. Bush à seulement 35 ans, il a passé ses dernières années à la Hoover Institution, un think tank conservateur. Suspect aux yeux des démocrates, le nouveau président de la Fed assure qu'il restera indépendant dans ses décisions, tout en semblant donner des gages à la Maison-Blanche, disant par exemple vouloir travailler avec le ministre des Finances, Scott Bessent, ou engager un changement de régime à la Fed. Il va d'ailleurs siéger aux côtés de responsables dont il a souvent critiqué les choix. Donald Trump espère bien qu'il pourra amener la réserve fédérale à baisser les taux d'intérêt pour doper l'économie américaine. Kevin Warsh s'y montre plutôt ouvert. Dans une tribune au Wall Street Journal, il a récemment imputé l'inflation, un choix, disait-il, à la politique monétaire de la Fed. Cependant, baisser les taux semble difficile aujourd'hui, sans inquiéter les marchés. En tant que président, Kevin Warsh aura certes du poids, mais seulement un seul des 12 votes au sein du comité fixant les taux. Même s'il vote pour une baisse, avec une inflation record à 3,8% sur un an, il y a fort à parier que la majorité de ses collègues ne s'y risqueront pas. Warsh semble donc tiraillé dès le premier jour entre loyauté politique et crédibilité en tant que banquier central.
8: C'était Sarah Mansoura. Après avoir mis l'accent sur l'électrification hier, Mark Carney se tourne aujourd'hui vers le pétrole. Le premier, c'est à Calgary pour annoncer un recul sur une politique climatique phare de l'ère Trudeau. Ottawa devrait fixer le prix du carbone pour les grands émetteurs à $130 la tonne en 2040 plutôt que $170 dès 2030. Ce virage contraste avec les annonces faites hier sur un approvisionnement en électricité plus propre pour les prochaines décennies. Une entreprise de minéraux critiques du nord de l'Ontario a conclu un accord avec l'une des principales entreprises japonaises de matériaux industriels pour utiliser les résidus miniers d'une ancienne mine de phosphate de la région de Kapuskasing. La compagnie Cap Minerals et Hanwha espèrent que leur projet commun permettra de développer des chaînes d'approvisionnement en minéraux critiques entre le Canada et le Japon. Un communiqué de presse publié cette semaine indique que dans la première phase du plan, Hanwha achèterait et distribuerait du phosphate et un concentré de terres rares provenant du site de Cap Minerals. Dans la deuxième phase, les entreprises espèrent collaborer afin d'établir une capacité de traitement. Le maire de Kapuskasing, Dave Plaude, se réjouit de cet accord. On connaît maintenant les noms des nouveaux traversiers de Toronto. La ville de Toronto avait organisé un vote en ligne pour choisir les noms de ces deux nouveaux traversiers électriques qui vont remplacer des traversiers utilisés depuis plusieurs décennies. Certains ont juste 90 ans. Les deux nouveaux traversiers zéro émission s'appelleront Lady of the Quays et Toronto Highlander qui ont attiré 15% et 11% respectivement de la faveur du public. 18 000 personnes ont pris part au vote en ligne, rappelant que c'est la première fois en 60 ans que Toronto renouvellera sa flotte de traversiers. Hamilton accueillera une nouvelle équipe de la Ligue professionnelle de hockey féminin dès la saison 2026-2027 et dans les arénas de la région. L'annonce suscite déjà beaucoup d'émotions. Des jeunes joueuses disent enfin pouvoir rêver à une carrière professionnelle sans quitter leur ville. Laura Hall nous en dit plus.
10: Really exciting moment for this city and for the game of hockey, am I right?
11: À Hamilton, l'arrivée de la LPHF est perçue comme bien plus qu'une expansion sportive. La Ligue a tenu une conférence de presse jeudi matin au Colisée Thierry, futur domicile de la nouvelle équipe. Pour plusieurs jeunes hockeyeuses de la région, c'est la première fois qu'une équipe professionnelle féminine jouera dans leur ville. Emma Lawton, une joueuse de hockey mineure de Hamilton, dit qu'elle trouve ça inspirant.
12: I think it's really cool to have like a new team coming and...
11: Son père Jim, qui entraîne aussi une équipe féminine, affirme que cette annonce donne enfin aux jeunes filles des modèles accessibles.
13: Because it gives the my daughter somebody to look up to, kind of admire.
11: Pour Jana Hafford, vice-présidente exécutive des opérations hockey de la LPHF, le choix de Hamilton allait de soi.
14: So Hamilton, you're not just a city that loves hockey, you're a city
2: city that lives it.
11: La mairesse Andrea Horvath souligne aussi les retombées économiques attendues pour le centre-ville.
14: This is a major moment, not only for sports in Hamilton, but for our downtown, our economy, and
11: La conférence de jeudi s'est terminée avec un message lancé par quatre jeunes joueuses locales à Toronto.
15: We know rivalries are what makes hockey fun.
16: And to Toronto,
17: game on!
11: La ville de Hamilton est prête. Le nom et le logo de l'équipe seront dévoilés plus tard. Ici Laura Hall, Radio-Canada, Toronto.
8: Les touristes canadiens seraient encore moins nombreux à se rendre aux États-Unis que ce qu'estime Statistique Canada. C'est du moins ce que démontre une analyse des données cellulaires des Canadiens compilée par des chercheurs de l'Université de Toronto. Les visites chez nos voisins du Sud auraient chuté de 42 % par rapport à l'année dernière. C'est 17 points de pourcentage de moins que ce qu'estimait Statistique Canada. Voilà, c'était les informations.

0: Alors lundi, effectivement, on a la chance d'être en congé, en férié, nous aussi lundi. Donc ce qu'on vous propose, c'est une émission spéciale avec nos coups de cœur des dernières semaines, derniers mois, notamment cet entretien incroyable avec Gisèle Pélicot, face à face ici dans ce studio, un moment tout doux avec Étienne Copé et le très sympathique Philippe Audrey, la rue Saint-Jacques. Mon prochain invité, ça fait depuis 9h ce matin que je le vous le vends. Il restait des billets. Quelques-uns ce matin, il n'en reste plus. J'ose espérer que c'est parce qu'on vous a donné le goût ici d'aller le voir. Grande vedette de l'humour, de la télévision, du cinéma en Tunisie, il a choisi de quitter son pays il y a 4 ans parce qu'il subissait des menaces de plus en plus fortes de la part des autorités par le contenu de son humour. Aujourd'hui, il est installé en France où il a dû repartir sa carrière pas mal à zéro.
1: Même mes collègues, quand j'ai débarqué ici, je commençais à travailler avec eux, ils me disent « Toi, tu es des stars, tout ça, qu'est-ce que tu fous ici ?» On me dit, ta vie, c'est un rêve, tu as rempli des stars, tu fais des films, tu es une restar. Pourquoi tu es en France, tu joues dans des caves devant des gens qui ne te connaissent pas? Je dis, vous avez raison, j'ai la réponse. Je dis, moi, je connais la réussite, je suis au top de ma réussite. Je suis en France pour connaître l'échec.
0: Lotfi Abdelli, bonjour.
2: Bonjour, bonjour.
0: Est-ce que vous êtes au Québec pour connaître l'échec?
2: Non, pas au Québec, mais, mais non. Si je suis là au Québec, ça veut dire que ça commence à marcher.
0: J'adore.
2: Ouais.
0: OK, ça pogne en France, mais si je pogne au Québec, ouais. Là, ça veut dire que
2: ouais, c'est ça.
0: OK, on parlait un peu, Lotfi, parce qu'il y a 2 spectacles demain qui sont à guichet fermé dans le cadre de ce festival Exclame. Il y en a un ce soir, il reste des billets, un spectacle collectif. Mais il y a un stress pour ces spectacles ici.
2: J'ai toujours le stress, moi. J'ai toujours stressé, j'ai 35 ans de métier. Les gens ne le savent pas, ça ne se voit pas, j'ai 55 ans. Mais après, je te donnerai le secret et tout ça.
0: Okay, merci.
2: J'ai commencé danseur de ballet, j'étais parmi les pionniers de la danse dans en Afrique et dans le Sahara. On a installé la danse contemporaine, la danse classique professionnelle. Il n'y avait pas à mon époque. Moi, j'étais un petit ovni comme ça, je commence.
0: Il n'y a pas de garçon,
2: 35 ans. Il y a 35 ans en Tunisie, tu arrives dans un pays musulman, tu mets des collants, tu dis je suis danseur et tout ça.
0: Au conservatoire,
2: ballet national, on a créé Ballet National, on a créé des compagnies de théâtre contemporaine. Et j'ai jamais voulu devenir acteur ni connu, moi. J'étais danseur, c'était mon rêve. Et je faisais mon métier, mon taf de danseur tous les jours. J'allais faire mes petits 8 heures de danse avec la danse classique, contemporaine, les chorégraphies. Et j'étais ça. Après, au fur et à mesure, j'ai découvert les théâtres, la danse théâtre avec Chipina Bausch, parlait et tout ça. Et du coup, je dis, on peut interpréter. Et du coup, j'étais un bon interprète et je commençais à interpréter. Il y a des grands metteurs en scène qui commençaient à s'intéresser à moi et des réalisateurs.
0: Donc, Kim Nguyen, ici, vous avez joué dans Cité avec lui. Un petit rôle, mais vous avez eu des grands rôles dans des rôles dramatiques.
2: J'ai eu des rôles dans des films internationaux et dans des films. J'ai eu meilleur acteur à Tribeca, New York, avec un film qui s'appelle Making of, qui parlait d'un danseur qui est devenu terroriste. Tu vois? Et c'était, à l'époque, c'était interdit de parler de ça dans mon pays, et ça, c'était en 2006. Et c'est un film qui a eu 40 prix partout dans le monde, et moi, j'en ai eu 14. Meilleur acteur, Tribeca, en Italie, en Espagne, en FESPACO, en Tunisie, j'ai que des prix.
0: Et comment de ça, en 2009, si je ne me trompe pas?
2: Ouais, 2009.
0: Vous devenez humoriste.
2: Humoriste.
0: Pourquoi c'est par l'humour que la voix, V-O-I-E-V-O-I-X, a été trouvée?
2: À mon époque, il fallait maîtriser son art. Il faut devenir un vrai acteur, comme un vrai danseur, comme un vrai musicien, son instrument, pour monter sur scène tout seul après. Et moi, dans la vie, en parallèle, j'étais très marrant. Le petit marrant du quartier, le petit marrant du groupe, de l'école. J'adorais faire rire les gens. Mais pour moi, c'était juste une manière d'être, c'est moi. Juste, j'adorais faire des blagues. À aucun moment, je me suis dit, un jour, je vais devenir humoriste. Même moi, ça me surprend. Et comme je travaille avec beaucoup de gens, des réalisateurs, des metteurs en scène, un peu partout dans le monde, ils me disent, t'es marrant dans les plateaux, pourquoi tu fais pas ton truc? Et je dis, je suis pas encore prêt. La machine n'est pas encore prête. Je maîtrise pas encore mon art. Et à un certain moment, j'étais prêt et j'ai fait mon premier one-man show stand-up que j'ai écrit.
0: Made in Tunisia,
2: ça s'appelle, et ça cartonnait. Et plus ça cartonnait, plus j'avais des problèmes parce que j'ai pris de la liberté dans certains pays où c'est pas qu'il y a pas de liberté, mais les limites, ils sont un peu, c'est chaud. Et c'est-à-dire, on sait très bien que l'humour, aujourd'hui, un peu partout dans le monde, il est basé sur 3 piliers, le sexe, la religion et la politique. Et tous ces trucs-là, les limites chez nous sont brûlants et je me suis cassé la gueule à chaque fois où je parlais de sexe ou de la religion. J'ai eu des fatwas sur ma tête.
0: Mais pas pour la politique.
2: Si, pour la politique aussi, les trois. Et j'ai eu toujours des moments un peu durs par rapport à certains sketchs que j'ai faits.
0: C'est ça. Puis on va arriver à ce fameux numéro dans ce fameux festival en 2022. Mais donc, Lotfi, en 2009, comment vous faites la scène? Mais là, on est 2 ans avant le printemps arabe. Là, il y a comme un désir d'entendre, un désir de liberté d'expression. Il y a la population qui...
2: Oui, mais on revendiquait des choses d'une manière un peu indirecte. J'ai toujours eu des rappels par le ministère de l'Intérieur, par rapport à ma prod, me dit, ouais, lui, il a parlé de ça, lui, il a parlé, parce qu'il y avait une censure de ouf, il y avait des gens qui contrôlaient, il y avait toujours des flics en civil qui venaient dans les salles. Et avant, pour avoir déjà l'autorisation d'une pièce de théâtre ou d'un film chez nous, il y avait cette comité un peu de censure, ça s'appelle comité de censure sans problème, sans vergogne, ils appelaient ça ça. Et ils nous disaient enlève ça, sinon t'as plus le droit. Et moi, à chaque fois, je suis sur scène, tu sais, quand tu t'es sur scène, il y a le rire, ça y est, tu te lâches. Et je me lâchais sur des trucs politiques, tout ça, et chaque fois, il y a eu un petit rappel.
0: Que non, ça va trop.
2: Parfois sévère,
0: on te surveille, on t'écoute. On sait que.
2: Ouais, je sais.
0: Pas trop.
2: Il y avait même des flics, je me rappelle, une fois, j'ai tellement abusé dans l'époque de Ben Ali, de la dictature. Mm-hmm. J'ai tellement abusé, ils m'envoyaient 7 flics en civil, ils venaient avec leurs trucs comme ça, et on savait, c'était pas en cachette. Mm. Ils venaient dans une salle, je jouais devant 3000 personnes, ils venaient, ils notaient, ils pleuraient de rire et ils notaient.
0: Ah, c'est ça.
2: C'est marrant. C'est-à-dire, eux, les mecs qui me censuraient, ils rigolaient énormément. Après, en sortant, ils me disaient, t'es marrant, frérot, mais on doit faire notre travail. Quelqu'un de nous doit sauter.
0: Qu'est-ce qui se passe? Parce que là, Lotfi, vous êtes installé en France depuis 4 ans, en 2022. Qu'est-ce qui s'est passé ce fameux soir au festival de Sfax en 2022, il y a 4 ans?
2: Déjà... J'ai jamais voulu parler de ça en France. En 4 ans, j'ai jamais parlé de ça.
0: Pourquoi?
2: Parce que je voulais m'installer à Paris tant que vrai stand-upper qui arrive pas avec ses problèmes mais qui arrive avec un truc marrant, qui comprend, qui dit voilà, je suis marrant. Mmh. Je ramène pas et je vends pas ma petite histoire pour faire de demander de la charité aux gens où les gens se vont dire ah, le pauvre, il a été persécuté et tout ça. Je suis venu à Paris, j'ai travaillé mes outils parce que à la base, quand je suis arrivé, je maîtrisais pas le français. L'humour se traduit pas.
0: C'est incroyable. Vous êtes arrivé il y a 4 ans en France. Vous parliez français, mais.
2: Mais petit français de. C'est ça. Je disais, qui me permettait de faire mes courses. C'est tout.
0: Et donc, il y a vraiment. Puis on va revenir à 2022. Mais il a vraiment fallu recommencer.
2: À zéro. Je remplissais des stades. Et j'arrivais à Paris, je jouais devant 3-4 et j'étais dans les grands comédie clubs, ils me mettaient avec ce qu'on appelle chez nous les laboratoires, avec les débutants. Mmh. Et même les débutants, ils étaient meilleurs que moi parce que c'était leur langue, ils maîtrisaient les codes. Et moi, j'étais là, je bégayais, je faisais des petites phrases. Je me rappelle ma première blague marrante, même Gad m'a appelé, il m'a dit frérot, elle est bien cette blague parce que lui, il joue en américain, il connaît le problème, tu arrives dans un pays où t'es déboussolé, t'as pas de code, t'as rien et au début, t'as pas tes armes. Et j'avais une code où je disais, j'arrive dans les comedy clubs, devant le public, je dis ne me parlez pas. J'ai pas d'interaction.
0: Ah, ok, d'accord.
2: Tout ce que je dis, c'est un texte que j'ai appris par cœur. Uh-huh. Et je dis après, l'organisateur, il me casse les couilles, il arrête pas de me dire, l'autre fille, pas plus que 10 minutes sur scène. Je dis, t'inquiète pas, au bout de 10 minutes, mon français va s'arrêter tout seul, j'ai pas plus.
0: J'ai pas plus de mots. J'ai des mots pour 10 minutes.
2: J'ai 300 mots et un verbe que j'ai pas encore conjugué. Laissez-moi tranquille, je dois me débrouiller avec ça.
0: Mais Henri, là, mais ça devait pas être si drôle que ça. Parce que
2: non,
0: dans la cinquantaine,
2: à n'importe quel âge de ta vie, quand tu as déjà un niveau et tu arrives dans un public, t'es pas marrant, c'est humiliant. Et même dans mes discussions avec mes potes, tu vois, j'étais avec des grands humoristes, me connaissaient, on discutait. Le temps qu'ils m'ont sorti une vanne, une discussion comme ça, une blague, le temps que j'ai trouvé, j'ai réfléchi en arabe, j'ai traduit en français, ils sont partis. Ou ils ont oublié. Il me dit, l'autre fille, ça fait longtemps qu'on a parlé de ça. Je dis, oui, mais moi, le temps que j'ai trouvé ma blague, écoutez-la, s'il vous plaît. Et c'est marrant sur le tas, mais toi, tu rentres, t'as envie de pleurer.
0: C'est sûr.
2: T'as un être en toi qui te dit, t'es mauvais, rentre chez toi. Pas bon.
0: Clairement, ça a marché, parce que ce premier spectacle français qui s'appelle Je suis bien ici.
2: Je suis bien chez vous.
0: Je suis bien chez... Oh, ce titre. L'autre fille, ce titre.
2: Et avec l'affiche aussi, controversée.
0: C'est quoi l'affiche?
2: L'affiche, moi, habillée en costard, smoking de malade, mais très cher même de qualité, dans une ferme avec des vrais cochons.
0: Pourquoi?
2: Je demande à Jérémy Ferrari et à mon producteur, ils m'ont dit, c'est bien de faire cette affiche. Et à l'époque, j'avais pas de papier. où je lui ai dit où tu suces, où tu fais cette
0: affiche. Mais non. L'autre fille.
2: Et je l'ai faite.
0: L'affiche.
2: L'affiche. J'étais menacé. Je le dis maintenant.
0: Donc.
2: On a poussé l'idée parce que le titre il s'appelait Je suis bien chez vous. On a poussé tellement l'idée et un jour Jérémy il apprend, on me dit hey, avec des cochons. Et moi je dis vas-y, avec des cochons. Et alors? Parce que tu sais ce que ça veut dire les cochons pour un musulman. Mais aussi. Oui. Tu vois, un truc où limite, borderline. Et ça crée cette confusion. Et j'adore. Parce que c'est une manière aussi de dire que c'est la tolérance, je suis bien avec vos codes, je gère, je suis avec vous, même vos cochons. On est ensemble.
0: On va aller, Caroline, avec l'extrait numéro 3, OK? Parce qu'on est dans ce thème-là, puis on va voir ce que vous proposez, Lotfi Abdelli, dans ce spectacle français, le premier, donc en français, en sol français.
1: Le fait que je suis arabe musulman, je viens de remarquer en France, je viens d'arriver, les gens font des raccourcis avec moi, ils me posent des questions, j'ai même pas de réponse, je suis comme vous. L'autre fois, j'étais dans un comedy club, une journaliste s'intéresse à moi, elle me dit « t'es musulman ?» Je dis « oui ». Elle m'a dit « t'es humoriste ?» Je lui dis « oui ». Elle m'a dit « qu'est-ce que tu penses des terroristes ?» Je dis direct « madame, comme ça, sans préliminaire, on se fait pas un petit échauffement, un petit couscous merguez, une petite danse du Hazem. Après, tu me dis pourquoi Rissa, tu me dis pourquoi Chicha, après tu me la mets où tu veux. »
2: Je sais pas.
1: Elle s'attendait à quoi comme réponse? Qu'est-ce que tu penses des terroristes? Que je dis, ils sont sympas mais imprévisibles.
0: Vraiment l'impression de pouvoir tout dire en France?
2: Intelligemment, oui. Quand on parlait tout à l'heure de ça avec mon producteur qui connaît très bien le stand-up français et tout ça, on se disait par rapport à des gens qui se sont cassés la gueule sur certains thèmes, parce que ça peut arriver. La liberté d'expression absolue, ça n'existe pas. Mais si les choses sont dites avec bienveillance, et c'est marrant, ça passe. Ça peut être gênant, ça peut être grinçant, ça peut être... C'est ça aussi, le humour doit être gênant.
0: Tout se dit sur scène, mais est-ce que tout se dit dans la rue à des Français?
2: Dans la rue, non, mais sur scène, oui, parce que la personne qui a pris son billet à une convention, c'est dire, ah, c'est des blagues, on va rigoler, même sur des thèmes où on n'est pas d'accord dans la vie. C'est pour cela, la scène, elle est là. Et on peut ne pas être d'accord dans la vie sur certains thèmes, mais on peut les discuter sur scène. Mmh. Et avec de l'humour, ça passe. Si tu rigoles, tu dis, tiens, tant mieux. C'est marrant, son point de vue intelligent sur ça, et ça peut marcher.
0: Je parle de liberté d'expression parce que clairement, c'est ça qui vous a fait quitter la Tunisie, votre pays, en 2022. Alors qu'à ce festival-là, devant 5000 personnes, ce que vous avez fait comme numéro, c'est un numéro que vous faisiez depuis... C'était pas la première fois, vous cassiez
2: ouais,
0: pas...
2: Ouais, mais ça devenait très gênant pour l'autorité. Parce que c'est un numéro qui commençait à ramener plus de public. Et je voyais que ça allait, il y a eu genre de petites menaces directes, indirectes. Et à la fin, et voilà, ils m'ont envoyé les flics pour me casser la gueule à moi. J'ai fui, ils ont cassé la gueule à mon producteur tunisien. Il n'y avait pas encore Mika, le français.
0: Et donc, tout ça a été capté sur Facebook en direct.
2: Ouais.
0: Et puis le lendemain, vous avez dit, je quitte. Ce président, Kaïs Saïed, vous l'avez soutenu.
2: Je l'ai soutenu au
0: quand
2: début.
0: Quand il était candidat, quand il a été élu en 2019. Moi, j'aimerais savoir, Lotfi, vous l'avez soutenu. Alors, c'est pas un apôtre du progressisme, c'est un ultra-conservateur qui ne veut pas dépénaliser l'homosexualité.
2: Il n'était pas comme ça au début. On ne connaissait pas tout ça au début.
0: L'égalité homme-femme, c'était pas sa force, même en 2019, non, même pour l'homosexualité.
2: On était derrière lui, on était dans un désespoir politique parce qu'ils se sont retrouvés en finale avec un mec qui était déjà en prison, qui a volé des millions, et lui. Et lui, c'était un mec de droit. On s'est dit, un mec de droit, il était bien, c'est un citoyen, il n'y a pas d'antécédent politique. On avait de l'espoir. Comme on n'avait plus d'espoir dans les politiciens, on a tout fait. On s'est dit, voilà, tout le monde s'est reconnu en lui. On a dit, c'est ce mec, il nous ressemble, il a bien, il est correct. C'est après qu'il a commencé à muter. En voyant qu'il a commencé à muter, moi, j'aurais pu profiter du système. Le président m'appelle, c'est mon pote, il me dit oui, qu'est-ce que tu veux? Je dis, frérot, toi, tu fais ton travail, moi, je vais commencer à finir à faire mon travail de critique. Tu vois, chacun va faire son travail. C'est pas parce qu'on se connaît, je t'ai élu, je dis que je vais te donner carte blanche, tu vois. Et du coup, quand j'ai vu commencer à muter, mettre des gens en prison, et je les connais, des journalistes amis. Comme toi, des amis à moi, et je dis non, je peux pas, être ami avec un régime comme ça et y blanchir parce que voilà, il me connaît. Et du coup, je commençais à, mes positions devenaient de plus en plus tranchées. Et dans mon spectacle, voilà, je parlais de lui, je parlais, les gens rigolaient. Et plus il devenait dictateur et plus il voulait prendre de l'espace, et plus il y avait moins d'espace pour nous, pour la liberté d'expression. Et à un certain moment, voilà, moi, j'étais entendu par des milliers, des millions, et j'étais le mec à éliminer, voilà, à faire taire. Et je l'ai compris. Et je luttais contre ça parce que c'était mon métier, j'ai eu des menaces, je travaillais dans la difficulté, mais à un certain moment, quand ça devient physique, tu sens que tu vas mourir, tu dis j'arrête.
0: Le lendemain de ce spectacle-là, vous dites je quitte définitivement le pays, vous avez volé le peu d'espoir que j'avais.
2: Ouais.
0: Mais l'autre fille, vous soutenez que c'est pas un exil.
2: Non, c'est pas un exil parce que je suis venu avant en France. Je commençais à m'installer dans les comedy clubs avant. Et dès que je commençais à m'installer pour voir si je peux le faire, je me suis dit, je vais faire ma tournée, c'était l'été. Et l'été, chez nous, ça tourne énormément. Il y a des festivals, ça travaille beaucoup tous les jours. Tu vois? Et c'est du genre, tu passes de spectacle pendant 3 mois, 1000, 3000, 5000, 10 000 spectateurs, 9000, 13000, c'est comme ça. C'est des grands festivals. Il y a un vrai business. Je me dis, et après, je vais revenir en France. Et du coup, je vais m'installer plus, genre un mois en France, 10 jours en Tunisie.
0: Mais là, c'est plus possible pour vous de retourner depuis avril.
2: Non, là, je rentre, je vais directement en prison. Il y a même une cellule à mon nom, des draps où mon nom est brodé, l'autre fille Abdelli, tu vois.
0: Non. Mais vous venez d'être condamné, par exemple, en avril à 18 mois de prison pour ce numéro en 2022?
2: Ouais, et moi, comme je suis un mec un peu fou et je pousse trop loin, si tu me fais des trucs comme ça, c'est vicieux, moi. J'ai le deuxième jour de ma condamnation, et tout le monde attendait un peu ce que j'allais faire et j'allais dire, et j'ai fait une vidéo qui a tourné de ouf.
0: On va l'entendre, ok? Un petit bout, on l'entend.
1: J'ai dit, voilà, monsieur le président Kais Saïd, on s'est parlé avant, tu m'as dit, si t'as besoin de moi, je suis là. Je dis, aujourd'hui, j'ai besoin de toi. J'ai jamais rien demandé à personne. Je dis, voilà, moi, je suis un artiste, j'ai fait mon métier, je me trouve condamné 1 an et demi. Je ne le mérite pas, regarde, j'ai fait juste mon métier, ma liberté d'expression. Et je dis, j'ai vu, pendant que je n'étais pas là, vous avez mis des journalistes, des politiciens, des opposants en prison, 10 ans, 20 ans, 30 ans, 50 ans, il y en a qui ont eu. Moi, tu me donnes 1 an et demi. On ne me respecte pas, regarde. Voilà, on dirait que je suis un petit délinquant, tu vois. C'est les petites condamnations d'un mec qui a chié dans le métro, un truc comme ça.
0: Et la réaction à ça?
2: Bah, les gens ont beaucoup rigolé, mais ça les a agacés encore plus. Ça les a agacés encore plus parce que eux, ils te font des trucs comme ça pour t'intimider, pour que tu fermes ta gueule ou pour que tu dises, ah, écoute, il faut que je trouve une solution avec vous. Vas-y, on discute, on trouve une solution, je vais plus ouvrir ma gueule, mais je vais loin, moi.
0: Mais vos parents sont là, vous avez de la famille là-bas, est-ce qu'ils sont embêtés?
2: Ma famille connaît tout ça, ma famille aujourd'hui.
0: Est-ce qu'ils sont embêtés par les autorités?
2: Non, mes parents, ils sont morts, ils peuvent rien faire, sauf s'ils vont descendre dans leur tombe et tout ça.
0: Ça serait difficile.
2: Ça serait un peu difficile d'atteindre mes parents.
0: Mais ça serait un bon Facebook en direct.
2: Oui. Ma femme. Ma femme, elle a l'habitude. Ma femme, c'est une famille de militants, elle était persécutée quand elle était petite. Son grand-père, c'était le premier ministre premier ministre de Bourguiba, Mohamed Mzali. C'est un grand monsieur, c'est un grand écrivain intellectuel qui a été persécuté. Son père était en prison. Et à l'âge de 7 ans, il se trouve réfugié politique en France. Et l'histoire se répète avec mes enfants. La même chose. Et j'ai regardé l'autre fois ma femme, je dis, c'est toi le personnage principal de cette histoire. Je suis un deuxième rôle. Je dis, c'est toi qui, dans ta vie, tous les hommes de ta vie, ton grand-père, ton père, et moi, persécutés politiques, qui vont en prison.
0: Et on poserait la question, si vous étiez Québécois, je demanderais si elle est à bout. Est-ce qu'elle est à bout? Mais nous, on dit bout.
2: À bout,
0: On dit pas qu'il fait frais, on dit qu'il fait frette.
2: Non, moi, j'aurais bien aimé avoir une femme qui me dit, arrête, tu en as marre de tes conneries, putain, je peux te divorcer, tu me laisses jamais tranquille. Elle me dit, ouais, c'est génial. L'autre fois, je lui dis 1 an et demi, elle a dit, c'est très peu. Elle était déçue, je lui dis, t'inquiète pas, c'est un début, laisse-moi, je vais m'améliorer. Tu comprends, j'aurais bien aimé avoir une femme.
0: Mais pour vrai, vous auriez... Vous trouvez que... Vous pensez quoi de cette condamnation?
2: Je suis content parce que pour moi, c'est une petite médaille. Tu vois, en 15 ans de problèmes que j'ai eus, ils m'ont officiellement médaillé. Ils m'ont dit, voilà, maintenant, t'es un vrai opposant. Tu vois? Et de deux, je trouve que par rapport aux gens qui ont fait moins que moi, qui sont en prison maintenant pour la liberté d'expression, parce qu'ils sont libres, parce qu'ils sont menaçants, parce qu'ils sont super intelligents, parce qu'ils sont brillants, et leur lumière aveugle les dictateurs, sincèrement, je trouve que je mérite plus Et minimum, on me donne 10 ans. Je suis connu, je suis une star. Tu vois, les médias s'intéressent à moi.
0: Ça devrait être proportionnellement avec le nombre d'abonnés voilà. sur les réseaux sociaux.
2: J'ai 2 millions moi, je pense que, ouais, c'est d'abonnés. Ça. Donne-moi minimum 20 ans.
0: Tu devrais avoir un prorata, une espèce de quota.
2: Donne-moi 20 ans. Respecte-moi.
0: Alors, vous vous décrivez Lotfi Abdelli comme un mercenaire de la blague. Faire rire d'abord, passer
2: comment vous savez? Comment vous savez? Je le disais dans le privé, ça.
0: Non, c'est impossible, vous l'avez dit dans le privé. Je pense que vous l'avez même tatoué dans le front, quelque part.
2: Non, je dis mercenaire de la blague, parce que je suis contre les gens. Vous voulez poser une question, vas-y.
0: Non, je veux passer un extrait pour voir d'accord. à quel point vous faites rire d'abord, passer un message ensuite, et voici le message que vous voulez passer à la France.
1: J'étais là, je cherchais les chats, dans le riz, y a pas de chats. Chez nous, il y a que ça, il y a que des chats. En plus, on m'a dit, les Français achètent les chats. C'est vrai? Nous, tu achètes pas un chat, tu prends un chat. Il te plaît pas, tu le rends, tu prends un autre, c'est tout. On m'a dit que le chat peut coûter 1000 euros, c'est-à-dire tu achètes un chat à 1000 euros en France, tu le donnes à manger, le bâtard! À ce prix-là, le chat chez nous, il te ramène à manger, il t'appelle, il fait tes courses, il chasse pour toi.
0: Ça, c'est une absurdité en France, qu'on retrouve aussi ici. Là, ça fait une vingtaine de fois, Lotfi, que vous venez au Québec. Ce serait quoi notre absurdité?
2: Vous, la gentillesse.
0: Ben voyons, c'est pas absurde.
2: Je parlais tout à l'heure, je dis maintenant, moi, je viens de la gentillesse, de la chaleur humaine comme vous. Je parle, les gens se parlent, on se connaît, ce qu'on n'est pas. Il y a toujours un sourire, on a le temps de parler aux gens, de leur indiquer la rue. Et en 4 ans à Paris... Je deviens un fils de pute de Parisien. On parle pas aux gens, tu vois une personne crevée, tu l'enjambes, tu dis, putain, on travaille, nous, tu vois. Va mourir ailleurs, c'est comme ça. Et tu le fais, tu deviens, tu t'adaptes. C'est comme ça l'intégration. Et aujourd'hui, comme je deviens un vrai Parisien, je suis agressé par votre gentillesse.
0: On va continuer de vous agresser
2: je
0: si ça vous dérange
2: méfiée.
0: Pas.
2: Je me suis méfié. Tout à l'heure, un mec, il m'a fait un sourire et je dis, qu'est-ce qu'il veut, putain, lui.
0: Est-ce qu'on a votre consentement pour vous agresser? C'est surtout ça qu'on a besoin.
2: Non, mais agressez-moi avec beaucoup d'amour.
0: OK, parfait.
2: Beaucoup d'amour.
0: C'est ça, on va vous agresser d'amour. Le spectacle « Je suis bien chez vous » présenté 2 fois demain, c'est à guichet fermé pour les deux. Mais ce soir, sur la scène de la comédie, pour le spectacle « Choc culturel », c'est le Festival Exclam, il reste des billets. On surveille votre prochaine venue au Canada. Pour les gens qui nous écoutent à Paris ou en France, il y a plusieurs dates à venir. Puis on vous suit sur Instagram à Lotfi Abdelli. Merci infiniment.
2: Merci à vous.
0: Lotfi, j'ai dit Lotfi, hein, Lotfi.
2: On me le fait, parce on me le fait, on me dit Lotfi, Tolfi, Tefal.
0: Lolo?
2: Fais ce que tu veux.
0: Lolo?
2: L'essentiel. Lolo, ça va bien.
0: Ok, Lolo. on n'est pas là lundi, mais on a toute une émission de bons moments des derniers mois, des dernières semaines pour vous. Puis on se retrouve en direct mardi. Au revoir tout le monde.
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0: Bonjour, bon vendredi, veille de long congé. J'espère que vous pourrez en profiter. En plus, on entame cette fin de semaine de bonne humeur. La province est en liesse. Le Canadien de Montréal a scié les jambes des Sabres de Buffalo hier. La victoire de Montréal a gagné le premier match de la finale féminine. Le CF Montréal ne jouait pas. Mais s'il jouait, il aurait gagné parce qu'il ne perd plus. Les Saguenayens de Chicoutimi au hockey junior tiennent leur bout en finale contre Moncton. Et selon des sources bien placées dans le domaine du loisir d'inspiration française, même le club La Boule à Montréal, le plus ancien club de pétanque en Amérique du Nord au Parc La Fontaine, a un bon début de saison, malgré la météo incertaine. C'est dire, on en oublie presque les nids de poules. Presque. Et parlant de l'engouement que l'on ressent partout, y compris chez ceux qui suivent moins le hockey en temps normal, j'étais très hâte à notre entrevue de fin d'émission avec les humoristes de l'heure. Richardson Zephyr, qui tient la barre du balado Palais Hockey, et Kevin Raphaël, qui décrit les matchs du Canadien avec une touche haïtienne assumée. C'est très drôle. Voici d'ailleurs comment Kevin Raphaël a décrit le sixième but du Canadien hier sur ses réseaux sociaux.
1: Verse Nabekovski, après il voit des bidons avec le but! 4, Buffalo peut plus! Donnez-leur de l'oxygène! Frère Ivan Demidov à Mesmer, Lyon, il ne connaît plus son nom, il ne connaît plus son numéro. Monsieur est cocobé! 6-3, Canadien!
0: Oui, que c'est très drôle. Alors, Kevin et Richardson vont être avec nous vers la fin de l'émission. On va parler surtout de leur travail, pas vraiment de hockey. On va leur demander d'où viennent leurs inspirations, leurs liens avec le hockey, comment ils construisent leur balado et leur description de match, quelle est la part d'improvisation et comment leur autodérision est accueillie chez les Haïtiens du Québec, mais aussi à l'étranger. Alors, ils vont être avec nous vers 12h40, je le disais. On va passer une vingtaine de minutes avec eux. Sinon, parmi les autres sujets à l'émission, il sera question de la taxe carbone industrielle qui sera moins élevée pour l'Alberta. Et dans le cas des agriculteurs québécois, ben, il n'y aura plus du tout de contribution carbone. La première ministre Christine Fréchette en a fait l'annonce ce matin. Martin Caron, le président de l'Union des producteurs agricoles du Québec, l'UPA, va être avec nous vers 12h10. Vers 12h18, on va parler du gouvernement du Québec qui complexifie l'accès à l'information pour les journalistes. C'est plus difficile d'obtenir des documents importants. Il y a donc moins de transparence. Le président de la Fédération professionnelle des journalistes du Québec, Éric-Pierre Champagne, va être avec nous pour nous expliquer de quoi il en retourne. Mais d'abord, plusieurs ostéiculteurs de l'Est du Canada font face à un problème de taille, le MSX. Alors, c'est une maladie des huîtres qui ne présente aucun risque pour la santé humaine, mais qui peut être dévastateur pour les éleveurs. Et au Nouveau-Brunswick, il y a une entreprise qui tente de remédier à ce problème en développant des huîtres résistantes au MSX. Je joins le copropriétaire des huîtres Mallet, Martin Mallet. Il est à Chipagan, en Acadie. Monsieur Mallet, bonjour.
2: Bonjour.
0: Alors, pourriez-vous d'abord nous expliquer qu'est-ce que le MSX et depuis quand c'est un problème dans les maritimes?
2: Le MSX, c'est une maladie qui est causée par un protiste. Comme ça, c'est comme une petite bestiole qui est plus gros qu'une bactérie, mais c'est pas un organisme qui est multicellulaire. Puis ce parasite-là infecte les huîtres, puis interfère avec leur fonction, puis éventuellement peut causer la mort de l'animal. C'est une maladie qui n'existait pas dans nos eaux jusqu'à à peu près un an et demi passé. On a eu les premières détections à la fin de l'été 2024. Puis ça s'est répandu rapidement dans plusieurs baies. Puis on voit vraiment maintenant, on commence à voir les vrais effets de cette maladie-là sur nos populations.
0: Qu'est-ce qui cause cette maladie? D'où elle vient?
2: Elle vient, c'est quelque chose qui a été trouvé pour la première fois aux États-Unis dans les années 60. On pense que ça s'est répandu vers le nord tranquillement. C'est sûr que les températures plus élevées puis les conditions sont plus propices à la survie de ce parasite-là. Puis on pense aussi que c'est possible qu'il y ait eu des transferts humains accidentels qui auraient amené ça dans nos eaux.
0: Et à quel point le MSX fait des ravages dans votre région? Est-ce qu'il y a beaucoup d'ostéiculteurs qui sont touchés?
2: Oui, quand même, beaucoup. Surtout à l'île du Prince-Édouard, puis dans le sud de la province du Nouveau-Brunswick. Dans certaines baies, puis certains élevages, on parle de... c'est un wipe-out complet, là, 100% de mortalité. dans le sud de la province, où ce qu'on a eu nos premiers cas un petit peu plus tard. On parle quand même de 80-90% de mortalité. Puis présentement, le plus qu'on va au nord du Nouveau-Brunswick, le moins de mortalité qu'il y a. Mais on s'attend que c'est juste une question de temps avant que ça se rende un peu partout, là.
0: Ça veut dire que quand le MSX arrive dans une baie, c'est une dévastation presque totale. C'est vraiment un taux de mortalité de l'huître très élevé.
2: Oui. Une fois que c'est trouvé, on peut partir le compte à rebours, puis on s'attend, à moins que dans certains cas, où il peut y avoir certaines particularités de l'environnement qui peut avoir un effet protecteur. Le MSX n'aime pas les salinités qui sont basses. S'il y a des places où il y a beaucoup d'apports d'eau douce, ça peut prévenir de la mortalité.
0: Vous, dans votre entreprise, vous tentez de développer des huîtres plus résistantes à cette maladie. Pouvez-vous m'expliquer comment vous faites?
2: Ben, on sait que la résistance peut se développer, puis c'est un trait qui est génétique, donc qui peut être passé d'une génération à l'autre. Donc, nous autres, qu'est-ce qu'on essaie de faire, c'est de trouver dans nos populations naturelles, dans nos populations, des huîtres qui ont déjà une tendance à mieux survivre ou mieux tolérer la maladie, puis utiliser ça comme les parents pour la prochaine génération. Puis ainsi de suite, en faisant la sélection, on peut arriver à créer une souche d'huîtres qui incorpore la résistance.
0: Est-ce que vous avez d'autres ostériculteurs qui travaillent avec vous? Est-ce que vous êtes plusieurs à essayer de développer comme ça une huître résistante au MSX?
2: Pour être capable de faire ça, premièrement, ça prend une écloserie. Comme c'est vraiment un bâtiment spécialisé où on peut contrôler la reproduction, faire les croisements. Ça, il n'y en a pas beaucoup. Mais on a des partenaires. On travaille avec d'autres producteurs qui ont des fermes dans des zones affectées qui peuvent assurer l'élevage puis nous aider avec le suivi de nos animaux dans plusieurs environnements différents.
0: Il y a des ostériculteurs qui réclament de l'aide gouvernementale face à ce problème, que Pêche et Océan Canada soit plus attentif à vos besoins. Est-ce que vous pensez que le gouvernement prend ce problème-là au sérieux?
2: En termes d'aide financière pour les producteurs qui sont touchés, je pense qu'on voit quand... Moi, j'ai vu beaucoup de mouvements puis de volonté dans les dernières semaines. C'est sûr qu'on aurait aimé avoir des choses en place un peu plus tôt, mais je pense que quand même, on va voir de l'aide assez substantielle qui va venir dans les prochaines semaines.
0: Donc, si je vous comprends bien, là, si on ne trouve pas une manière de mieux combattre cette maladie-là chez les huîtres, on pourrait avoir de moins en moins d'huîtres canadiennes sur nos tablettes dans les prochaines années, là.
2: Ah, c'est sûr qu'il va y avoir un problème d'approvisionnement et de production d'huîtres canadiennes à court terme. Je pense qu'on peut pas vraiment se... C'est pas le choix, là, avec les pertes qui ont été vues. Là on parle vraiment d'essayer d'avoir de l'aide juste pour tenir des productions puis des entreprises aller jusqu'à temps qu'on peut mettre une huître résistante à l'eau. Parce que sinon, c'est pas juste les huîtres qui seront pas au rendez-vous, ça sera les producteurs.
0: Oui, absolument. Ben, bon courage, Martin Mallet. Merci d'avoir pris quelques minutes avec nous.
2: Ah, merci.
0: Je rappelle que Martin Mallet, vous êtes copropriétaire des huîtres Mallet à Chipagan, au Nouveau-Brunswick.
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0: On commence du côté d'Ottawa et c'est Yasmine Mehdi qui est avec nous aujourd'hui. Bonjour Yasmine.
4: Bonjour Alec.
0: Alors Mark Carney est en route vers Calgary pour rencontrer Daniel Smith. Annonce importante en matière de tarification du carbone qui aura lieu un peu après notre émission, là, vers 13h30, heure de l'Est.
4: Oui, voilà. Faut dire quand même qu'il n'y a pas énormément de suspense parce que les détails de cette annonce, ils circulent dans les médias depuis maintenant plusieurs jours. Là, on en parle depuis la moitié de la semaine à peu près. Donc, on s'attend à ce que Mark Carney et Daniel Smith annoncent une entente sur la tarification du carbone industriel. Ils se seraient entendus sur 130 $ la tonne d'ici 2040. Le gouvernement Trudeau, lui, voulait fixer le prix à 170 $ la tonne d'ici 2030. C'est quoi la tarification du carbone industriel, qu'est-ce que ça mange en hiver? C'est assez complexe, mais si on vulgarise ça, c'est le prix que les grands pollueurs doivent payer si leurs émissions dépassent un plafond qui est fixé par le gouvernement fédéral. Mais ces entreprises peuvent choisir d'acheter des crédits carbone à d'autres émetteurs pour remplir leurs obligations environnementales. C'est l'idée du marché du carbone. Et en ce moment, le prix théorique en Alberta pour la tonne de carbone, c'est un prix qui est fixé à 95 $, même si le prix réel sur le marché en ce moment, il est autour de 40 $ la tonne. Donc, ce que Mark Carney expliquait en conférence de presse hier, quand on lui a fait remarquer que son échéancier était différent de celui de Justin Trudeau et que la cible avait été revue à la baisse, le premier ministre a dit que oui, il a fait des concessions pour parvenir à une entente avec l'Alberta, mais ça, c'est parce que sans ces concessions, dit-il, le prix de la tonne aurait été encore moins élevé. Donc, ce qu'Ottawa dit, c'est que c'est mieux d'avoir une entente moins bonne, mais respectée, que d'avoir des cibles ambitieuses, mais de se retrouver face à un mur, finalement, quand l'Alberta refuse d'embarquer. C'est un autre exemple du fameux pragmatisme à la Mark Carney, mais c'est loin de faire l'unanimité, Alec. Les groupes environnementalistes ont déjà dénoncé cette entente, le Bloc québécois aussi, puis on peut s'attendre à ce qu'au sein même du caucus libéral, il y ait des députés plus progressistes comme Stephen Guilbeault qui soient mécontents, d'autant plus que cette entente sur la tarification du carbone industriel, c'est un pas de plus vers la construction d'un nouveau pipeline vers la côte ouest. Ça faisait partie des nombreuses conditions mises de l'avant par le gouvernement fédéral pour appuyer un tel projet. Toutes les conditions n'ont pas encore été respectées. Il n'y a pas encore de tracé pour ce potentiel pipeline. Pas de promoteur privé non plus. Pas d'entente avec les Premières Nations. Donc, on est encore très, très loin là, d'une première pelletée de terre. Mais c'est quand même une étape de plus qui va être franchie aujourd'hui.
0: Danielle Smith qui a dit qu'elle travaillait sur 5 tracés différents, je pense, oui, là, à soumettre éventuellement.
4: Avec la collaboration de l'industrie, effectivement.
0: Voilà, c'est ça. Mais il n'y a toujours pas de promoteur privé. Ça, c'est quand même un gros morceau. C'est des dizaines de milliards de dollars qu'il faudrait investir dans ce pipeline.

0: Le premier ministre a dit que son gouvernement avait la responsabilité de rendre le fédéralisme plus attrayant pour les Albertains. Donc, si on lit entre les lignes, il y a quand même un lien à faire entre ces deux dossiers. D'ailleurs, hier, on a interrogé Mark Carney sur la possibilité d'un référendum en Alberta avec cette décision d'une juge provinciale, plus tôt cette semaine, qui a invalidé la pétition sur la tenue d'un référendum pour l'indépendance de l'Alberta. Cette juge a statué qu'Élections Alberta n'aurait jamais dû accepter le processus de pétition en l'absence d'un processus de consultation avec les Premières Nations. Daniel Smith immédiatement a réagi en disant que cette décision était antidémocratique, en disant aussi que son gouvernement allait la porter en appel. Mark Carney, hier, lui, a dit que toutes les provinces avaient un droit démocratique de choisir leur avenir, mais qu'il fallait quand même suivre les règles, y compris en consultant les Premières Nations et en se conformant à la loi sur la clarté référendaire. Bref, on peut s'attendre à des questions à ce sujet aussi cet après-midi. La signature de l'entente va avoir lieu vers 13h30 à Calgary. Daniel Smith va répondre aux questions des journalistes vers 14h45, Mark Carney vers 15h25, donc deux points de presse séparés. D'ailleurs, on avait aussi fait ça de manière séparée là, en novembre dernier, quand on avait signé ce premier protocole d'entente du côté du bureau du premier ministre. On dit que ça donne comme ça, puis qu'il n'y a pas de raison particulière pour laquelle les deux premiers ministres ne font pas ça ensemble, mais peut-être qu'ils veulent éviter de devoir répondre à des questions plus embêtantes là, côte à côte.
1: Yasmine Mehdi à Ottawa, merci, à bientôt.
0: Bon week-end.
1: Bon week-end. Marie-Hélène Tremblay à Québec, bonjour.
2: Bonjour, Alec.
1: Alors, les couteaux volent bas entre le Parti québécois et le Parti conservateur du Québec. Là, le Parti québécois accuse Éric Duhaime et son candidat dans Arthabasca, qui était lui-même en passant, ça me fait beaucoup rire, d'avoir peut-être dépensé au-delà de la limite permise là, lors d'élections partielles dans Arthabasca l'été dernier.
2: Oui, et les chefs du PQ et du PCQ, Alec, étaient à quelques pas l'un de l'autre ce matin. Paul Saint-Pierre Plamondon et Éric Duhaime prenaient la parole aux Assises de l'Union des municipalités du Québec, qui se déroulent ici à Québec. Il n'y a pas besoin de vous dire que les deux se sont ignorés pendant l'événement, parce que le Parti québécois a déposé une plainte à Élections Québec, estimant que le Parti conservateur n'a pas déclaré toutes les dépenses qui ont été faites durant l'élection partielle dans Arthabasca. Le PCQ a déclaré des dépenses d'un peu plus de 108 000 $. C'est environ 4 000 $ de moins que le maximum qui était autorisé. Mais selon les calculs du PQ, les conservateurs auraient plutôt dépensé entre 155 000 et 237 000 $, quand même une différence assez appréciable. Alors, comment le Parti québécois en arrive à ce résultat? Essentiellement pour deux raisons. D'abord, son éditeur aurait vendu à Éric Duhaime 4 000 exemplaires de sa biographie à 1,70 $, alors que le prix de détail, on le comprend, là, c'est d'environ 23 $. Alors, des livres, par ailleurs, qui ont été distribués gratuitement lors du porte-à-porte. D'ailleurs, dans la plainte déposée par le PQ, on a même de voir quelques photos qui montrent effectivement les livres laissés sur le pas de la porte ou dans la boîte aux lettres des lecteurs dans Arthabasca. Et par ailleurs, le PQ remet aussi en question les frais de la location d'une résidence. Là-dessus, le Parti conservateur a déclaré effectivement l'avoir loué 2 000 $ par mois, alors que sur un site de location, la résidence est offerte à 3 000 $ par semaine. Alors, Éric Duhaime n'a pas du tout apprécié cet article ce matin qui a paru dans le Journal de Québec. Il n'a pas mis de temps à donner sa version des faits, accusant le Parti québécois de mener rien de moins qu'une campagne de salissage à son endroit. Il a affirmé ce matin avoir demandé un avis au DGEQ concernant son livre, avis qu'il dit avoir respecté. Quant à la résidence louée, Éric Duhaime dit ne pas avoir loué l'entièreté de l'immeuble et ne pas l'avoir occupé non plus durant toute la campagne. Alors, on a vraiment senti Éric Duhaime piqué au vif par ces accusations du PQ. Parce que pour le chef conservateur, le PQ, rien de moins, est en mode panique. Pourquoi? Parce qu'il baisse dans les sondages. Et le Parti québécois, de son côté, persiste à dire qu'il y a eu des irrégularités, des manques à l'éthique, et c'est pourquoi il a déposé cette plainte au DGEQ qui mène actuellement des vérifications. Mais clairement, Alec, là, sur le plan politique, là, on le sent bien, là, c'est comme un peu une bataille de chats de ruelle là, ce matin. Le PQ cherche à nuire au Parti conservateur avec cette plainte. Mais quand on regarde un peu plus près, pourquoi? Si si on prend le cas de la Capitale-Nationale, qui est un terreau fertile aux conservateurs, le PCQ est en tête et devance le Parti québécois. Et il n'y a pas si longtemps, c'était l'inverse. C'était le PQ qui était premier à Québec. Alors, visiblement,

0: on a décidé de jeter les gants, de commencer la campagne. Et l'idée aussi, c'est d'écorcher l'adversaire et de semer un doute chez l'électeur.
1: Oui, dans plusieurs régions, là, ça va se battre férocement entre le Parti
0: Absolument.
1: Conservateur et le Parti québécois. Alors, c'est pas... je pense que c'est pas dénué de campagne électorale à venir comme attaque, effectivement, ce matin. Un petit mot peut-être avant de se laisser sur Christine Fréchette qui s'envole pour la France ce soir pour une mission économique de quelques jours.
0: Oui, elle profite en fait de la semaine de relâche pour effectuer cette deuxième mission à l'étranger après Washington. Elle va donc se rendre à Paris. Un choix, bon, qu'on dit évidemment évident compte tenu des liens qui unissent la France et le Québec. On a évoqué, Alec, une possible rencontre avec le président Emmanuel Macron. Et si ça se confirme, tout ça, ben, disons-le, ce serait un bon coup pour Christine Fréchette qui aura encore droit à beaucoup de visibilité la semaine prochaine parce que ça ne siège pas. Et donc, plus de visibilité que ses adversaires politiques. Alors, deux secteurs économiques dans sa mire durant cette mission, la défense, minéraux critiques. Évidemment, on veut profiter de cette manne de 800 millions d'euros projetée par l'Europe dans le secteur de la défense. Il y a plusieurs rencontres qui sont prévues avec des joueurs intéressés, des gens qui travaillent dans le secteur de la défense, qu'on pense à Airbus ou à Dassault. Il y a aussi le fait que les relations plus difficiles avec les États-Unis, évidemment avec les tarifs imposés, ça amène la première ministre à vouloir augmenter les exportations du Québec vers la France. Mais quand on regarde de plus près, quand on regarde les chiffres, il y a beaucoup de travail à faire. En 2024, il y a à peine 1,6% des exportations québécoises qui sont allées vers la France, 73% vers les États-Unis. Alors, ça s'annonce un travail assez long et compliqué pour y arriver.
1: Marie-Hélène Tremblay, bonne fin de semaine. On se retrouve mardi. Lundi, je serai absent, ce sera Mathieu Bellumer. On se retrouve mardi.
0: Bon week-end.
1: Au revoir. Sur la scène internationale maintenant, le voyage de Donald Trump en Chine s'est terminé ce matin et il a quitté Pékin en revendiquant un nouveau partenariat basé sur la stabilité, des accords commerciaux fantastiques, a-t-il dit avec son homologue Xi Jinping. Alors on se rend à Taipei faire le point avec notre correspondant Philippe Leblanc en Asie. Bonjour Philippe.
2: Bonjour.
1: Alors, malgré les éloges, le président américain quitte la Chine avec quand même peu de concret à annoncer.
2: Et c'est probablement ce qui est le plus difficile à accepter dans tout ça parce que, rappelez-vous, il avait écrit sur les réseaux sociaux avant même de se rendre à Pékin, « Je veux que la Chine ouvre son marché ». Il est arrivé là accompagné d'une importante délégation de gens d'affaires et de son administration. Il y avait 17 chefs d'entreprise, chefs d'entreprise de Boeing, de Nvidia, il y avait Elon Musk de Tesla. Et on voulait annoncer vraiment quelque chose. Et là, on sort de cette rencontre-là de deux jours avec aucune annonce confirmée par la Chine. La Chine fait simplement dire qu'on a discuté d'une relation mutuellement bénéfique. On a dit que diplomatiquement, ça a été un succès. Donald Trump, lui, veut aller plus loin. Il dit qu'il y a eu des accords commerciaux, vous l'avez dit, fantastiques. Il parle de la Chine qui achèterait jusqu'à 750 avions Boeing, qui achèterait davantage de produits agricoles américains, dont du bœuf, qui serait peut-être même prête à aider Washington à mettre fin à la guerre en Iran. Mais tout ça, comme je le disais, c'est pas confirmé par la Chine. Donc, on va probablement en apprendre davantage au cours des prochains jours sur ce qui s'est vraiment dit, sur ce qui s'est vraiment confirmé dans ces rencontres-là. Mais Donald Trump, lui, assure qu'à tout le moins sur l'Iran, il espérait que Xi Jinping puisse être convaincu de faire pression sur Téhéran pour mettre fin à la guerre en Iran, rouvrir pleinement le détroit d'Hormuz, parce que la Chine, c'est le plus grand importateur de pétrole iranien. Tout ce que Donald Trump a dit à la sortie de la rencontre, c'est que lui et Xi Jinping étaient d'accord sur le fait que la guerre doit se terminer et que l'Iran ne doit pas posséder d'armes nucléaires. Mais encore là, Pékin ne le confirme pas.
1: Et le soutien américain à Taïwan demeure un sujet épineux.
2: Ben, on l'a vu dès la première journée, le ministère des Affaires étrangères à Pékin et les médias de propagande chinois ont été très rapides à dire que Xi Jinping, en privé, après la présence des caméras, avait dit à Donald Trump que le dossier de Taïwan, l'île démocratique autonome que la Chine revendique comme étant son territoire, est le dossier le plus sensible, le plus important et le plus dangereux entre Washington et Pékin, et que Xi Jinping a même dit que si c'était mal géré par Washington, ça pourrait dégénérer rapidement et devenir un conflit. Ce que dit aujourd'hui Donald Trump, il a été questionné à bord d'Air Force One parce qu'il était en route après sa visite à Pékin vers les États-Unis. On lui a demandé qu'est-ce qu'il s'est vraiment dit? Est-ce que c'est bien le cas? Est-ce que c'est ça que Xi Jinping a dit? Ce que Donald Trump a dit, c'est que la question de l'appui d'Américains à Taïwan, parce que les Américains sont les plus grands fournisseurs d'armes, ce sont les plus grands alliés aussi de Taïwan sur la scène internationale. Il a dit ça, on ne le remet pas en question, sauf qu'il faut savoir que la Maison-Blanche bloque depuis des mois un contrat de livraison d'armes de 14 milliards de dollars à Taïwan. Et là, Donald Trump ne se commet pas. Il dit, on verra, peut-être que je vais le livrer, peut-être que je ne vais pas le livrer. Donc ça aussi, il faudra suivre dans les prochains jours, prochaines semaines.
1: En terminant, Donald Trump a aussi invité Xi Jinping aux États-Unis en septembre.
2: 24 septembre à Washington, il a été impressionné par tout ce qu'il a vu encore aujourd'hui. Il a vu le haut lieu du pouvoir, siège communiste à Pékin. Très peu de chefs d'État sont traités par une telle visite-là, comme ça. Donc, il a voulu inviter Donald Trump à Washington. Et il faut savoir qu'ils vont se croiser aussi à quelques autres reprises cette semaine, les présidents chinois, pas cette semaine, mais cette année, les présidents chinois et américains, dont encore une autre fois en Chine, au mois de novembre prochain, au sommet de l'APEC. Donc, ce qu'on est en train de faire, surtout du côté chinois, en parlant de relations mutuellement bénéfiques, c'est de construire la suite des choses, là, pièce par pièce. Parce que là, faut pas oublier qu'on sort de 2 ans de guerre commerciale, de tarifs et contre-tarifs. Donc, les Chinois ont une vision peut-être plus longue à long terme où ils veulent vraiment être traités cette fois-ci d'égal à égal avec Washington.
1: Philippe Leblanc à Taipei. Merci pour les explications.
2: Merci, au revoir.
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1: C'est Olivier Bourque qui est avec nous aujourd'hui. Bonjour Olivier.
4: Bonjour Alec.
1: Alors, dernière journée de Jerome Powell à la tête de la Réserve fédérale aux États-Unis. La Fed et son remplaçant aura beaucoup de pression.
4: Oui, tout à fait. Jerome Powell qui quitte la tête de la Réserve fédérale aujourd'hui avait été nommé par Donald Trump. Faut-il encore le rappeler?
1: Première mouture.
4: Dans le premier mandat. Voilà, Trump 1 qui l'avait nommé, pas Trump 2. Mm. Parce que Trump 2 l'a beaucoup moins aimé, on pourrait dire. Il est entré en fonction en 2018. Considéré comme un républicain qui est modéré. On sait que son mandat a été houleux, beaucoup de prises de bec avec le président Trump, qui aurait tellement voulu que la Réserve fédérale baisse plus rapidement son taux directeur. Mais on le sait, pendant une grande partie de son mandat, elle est que le problème, c'est que l'inflation était dans le piton. Mmh. Alors, elle était vraiment trop élevée, il ne pouvait baisser donc le taux directeur. Ça a laissé de l'animosité avec le président, puis il a dit plusieurs fois que Jerome Powell était trop lent. Et après ça, il y a eu cette enquête, vous savez, sur des montants pour la rénovation du siège social de la Réserve fédérale. Et c'est d'ailleurs ce qui a ralenti l'approbation du successeur, donc Kevin Warsh, parce que plusieurs élus ne voulaient pas le confirmer alors qu'il y avait une enquête sur Powell qui a finalement été là, blanchi. Alors, M. Powell qui quitte la tête, mais qui pourrait rester comme gouverneur, et son successeur, on le disait, Kevin Warsh, qui lui a déjà été gouverneur également à la Réserve fédérale, sentez-vous la tonne de briques sur ses épaules, sincèrement?
1: Je pense que le Donald va se remettre à lui mettre de la pression pour baisser les taux, mais le problème, c'est que l'inflation demeure élevé. Alors, ça sera pas facile.
4: C'est ça le problème. Le principal intéressé l'a dit plusieurs fois, il défend l'indépendance, la Réserve fédérale face au président américain. Il va se tenir contre les pressions exercées par le président américain, mais vous venez de le dire, ça va être difficile. L'inflation remonte avec le conflit au Moyen-Orient. Écoutez, au Canada, on aura les données, soit dit en passant, mardi prochain, mais aux États-Unis, c'est 3,8. Alors, c'était 3,3 donc en mars, 3,8. Ça annonce pas des baisses de taux. Et ça annonce pas nécessairement non plus une bonne relation avec Donald Trump.
1: Du côté du Québec, les entreprises derrière les centres de données contestent le tarif que veut leur imposer Hydro-Québec.
4: Oui, c'est ce que nous apprend la presse ce matin. Vous savez que la Société d'État veut imposer un tarif spécial pour les centres de données qui servent notamment pour l'intelligence artificielle. 13 cents le kilowattheure. Il s'agit d'une augmentation de 91% par rapport au tarif actuel des centres de données. Je vais vous donner un autre exemple. Le tarif L pour les grands industriels, c'est 5,6 cents le kilowattheure. Water. Mais on sait que les centres de données, c'est très énergivore. On n'est plus dans les surplus. Il faut faire attention, effectivement, à notre énergie. C'est pas une industrie qui crée beaucoup d'emplois non plus. Donc, on leur dit, si vous venez ici, vous devrez payer plus cher. Mais ça sera contesté devant la Régie de l'énergie. Ce tarif est trop élevé. C'est ce qu'on dit discriminatoire. Doit être rejeté par la Régie, disent une coalition de 6 membres qui exploite 23 sites à travers le Québec, dont Keyscale, on en a parlé d'ailleurs. On en a parlé
5: qui vient pas d'être racheté par Goldman Sachs.
4: Mmh. Vantage et aussi Cologix. Du côté d'Hydro, ce qu'on dit, c'est que le nouveau tarif reflète les nouveaux approvisionnements en électricité. Donc, 12 cents, c'est les nouveaux approvisionnements. Et Hydro aussi a fait valoir qu'il s'agit d'un tarif qui est dans la moyenne des autres juridictions à voir. Donc, ça sera en vigueur le 1er novembre prochain.
5: Un petit mot sur les marchés avant de se quitter. En recul aujourd'hui.
4: Oui, en baisse. Bonne baisse quand même. On regardait ça avant d'entrer en onde. Un recul d'un pour cent, 1,5%, notamment en raison des valeurs techno. Mais il y avait un très bon texte dans CNN hier. On disait c'est probablement le temps de s'inquiéter parce que ça ressemble à 1999.
5: Ouais, vous allez vous en rappeler. La bulle techno va-t-elle se reproduire? Puis finalement, elle ne se reproduit pas.
4: Ça se peut. Mais il y a quand même des... On se pose des questions sur la surévaluation de certains titres de l'intelligence artificielle. On ne dit pas qu'il va y avoir une bulle qui va éclater.
5: Non.
4: Mais on dit qu'il y a certains parallèles à faire. On dirait que les marchés sont comme la cigale. On chante. Alors qu'autour, il y a quand même des mauvaises nouvelles. Le conflit et aussi...
5: La morale de cette histoire est toujours la même. Diversifiez vos placements. Comme ça, vous n'allez pas tous mettre vos œufs dans le même panier. Puis s'il se passe quelque chose, vous allez vous en sortir mieux que les autres.
4: Vous avez raison, professeur.
5: Merci beaucoup. OK, bye. Olivier Bourque, merci. Au revoir. Bonne fin de semaine. On se retrouve après le Radio Journal.
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9: Ce midi au Radio-Journal, Québec remboursera la taxe carbone aux entreprises agricoles.
10: Dans le contexte économique actuel, c'est important qu'on prenne soin du secteur agricole.
9: Mark Carney, lui, s'apprête à officialiser une entente sur le prix du carbone avec l'Alberta. Et après un sommet de 2 jours, Donald Trump se targue des accords commerciaux conclus avec la Chine. Bonjour, ici Jean-Sébastien Bernatché. Le gouvernement Fréchette veut permettre aux agriculteurs québécois de souffler un peu. La première ministre a annoncé ce matin le remboursement aux entreprises agricoles des coûts liés à la tarification carbone. C'était l'une de ses promesses lors de la course à la direction de la coalition Avenir Québec. Étienne Perrault a assisté à l'annonce. Alors, Étienne, combien d'agriculteurs pourront bénéficier de ce congé de taxe annoncé par Christine Fréchette?
11: C'est plus de 15 500 agriculteurs qui vont en bénéficier. On parle donc d'économie, Jean-Sébastien, qui a entre 1 200 et 4 000 $ par agriculteur. Ça, c'est selon l'Union des producteurs agricoles. Puis, ils vont recevoir ce montant dès le mois de juillet. Pour l'État, c'est une mesure qui est estimée à plus de 40 millions de $ par an. Puis, selon la première ministre Christine Fréchette, ce congé de taxes, il ne va pas pour autant réduire la volonté qu'ont les agriculteurs de moins dépendre des énergies fossiles.
10: Je suis convaincue que le secteur agricole va poursuivre ses démarches, ses initiatives pour réduire son empreinte carbone. Ils sont parmi les premiers affectés par les changements climatiques, très conscients de ce que ça veut dire pour le Québec, ce que ça veut dire comme impact.
9: Alors, Étienne, que pense le milieu agricole de cette mesure?
11: C'est très bien accueilli, Jean-Sébastien, parce qu'il faut le rappeler que le Québec est la seule province au Canada qui fixe encore un prix sur le carbone. Donc, le président de l'Union des producteurs agricoles, Martin Caron, il estime qu'on vient aujourd'hui corriger une situation qui était injuste pour les agriculteurs québécois.
12: Mais c'est depuis 2015 qu'on paye des frais là-dessus. Puis, tu sais, on est rendu les seuls au niveau du Canada. Puis même aux États-Unis, il y a juste 2 États. Le reste ne paye pas ces frais-là. Alors, donc, il faut rester compétitif.
11: La première ministre Christine Fréchette a aussi annoncé une bonification du programme d'appui financier à la relève agricole.
9: Merci, Étienne.
11: Merci.
9: Au lendemain de son annonce sur la stratégie d'Ottawa concernant les énergies vertes, le premier ministre Mark Carney est en Alberta aujourd'hui pour parler d'oléoduc. Il rencontre son homologue Daniel Smith afin de signer un accord sur les conditions qui entourent la construction d'un futur pipeline. J'en parle avec Juliane Lapointe. Juliane, Mark Carney devrait notamment annoncer une baisse de la tarification industrielle sur le carbone?
13: Avec un prix moins élevé pour les entreprises qui polluent, qui sera seulement en vigueur en 2040 plutôt que dans 4 ans, comme le souhaitait l'ancien gouvernement de Justin Trudeau. Alors, ça donne du temps à l'industrie. Mais il y a aussi d'autres assouplissements, comme le fait qu'il faudra seulement une seule évaluation environnementale plutôt que 2. On accélère les échéanciers pour approuver un projet. Mark Carney, il assure qu'il ne plie pas face aux volontés du gouvernement albertain ni de l'industrie pétrolière pour calmer la grogne des Albertains. Il veut gagner la confiance des investisseurs.
14: Ce sera une occasion d'accélérer la transition énergétique et pour le Canada d'être une fournisseur fiable dans une manière qui rende le Canada plus prospère et plus indépendant.
9: Mais Juliane, la question demeure, là, quelle compagnie privée est intéressée à investir dans la construction de cet oléoduc?
13: Aucune entreprise n'a levé la main encore. Et selon la première ministre de l'Alberta, dès que les conditions du projet seront connues, que ça prendra forme, les investisseurs vont cogner aux portes. Mais ce n'est pas l'avis de l'ancienne ministre libérale de l'Environnement, Catherine McKenna.
15: Il n'y a même pas de promoteur du secteur privé. Parce que pourquoi? C'est pas à cause des risques politiques climatiques. C'est à cause de la transition énergétique qui se fait maintenant.
13: Le point de presse de Mark Carney qui est prévu vers 13h35.
9: Merci, Juliane.
13: Je vous en prie.
16: We had a great stay. It was an amazing period of time. President Xi is an incredible guy.
9: Donald Trump est reparti satisfait de ses 2 jours de rencontre avec son homologue chinois Xi Jinping, un homme incroyable, vient-on de l'entendre dire. Les deux leaders n'ont rien annoncé de concret, mais ils ont vanté la stabilité de la relation. Je joins Manon Glovensky à Washington pour faire le point là-dessus. Manon, Donald Trump a multiplié les déclarations sur Taïwan.
17: Oui, rappelez-vous, Jean-Sébastien, l'avertissement de Xi Jinping. Hein, Taïwan bien géré, c'est la stabilité. Mal géré, c'est toute la relation sino-américaine qui est en danger. Alors, sur la question de la vente d'armes à Taïwan, une enveloppe de plusieurs milliards de dollars est disponible depuis décembre. Donald Trump dit qu'il va prendre une décision bientôt. Écoutons-le. Alors, je suis le seul à prendre cette décision et le seul à savoir ce que je vais faire, a-t-il dit au reporter qui l'accompagne à bord d'Air Force One. En entrevue à Fox News, il semble vouloir aller plus loin, prévenant Taïwan à mots couverts là, de ne pas compter sur les États-Unis. Il dit, on ne veut pas la guerre, on ne veut pas que quelqu'un dise, devenons indépendants parce que les États-Unis nous appuient.
9: Et à propos de l'Iran, Manon, Donald Trump dit n'avoir rien demandé, là, aucune faveur à la Chine.
17: Demander une faveur, c'est devoir rendre l'appareil éventuellement, dit-il. Alors, il est en train de perdre patience dans le dossier iranien. Il l'admet, mais ça ne l'empêche pas de dire qu'il réfléchit à une éventuelle levée des sanctions visant les sociétés pétrolières chinoises qui achètent du pétrole à l'Iran. Parce que c'est le détroit d'Hormuz qui est le plus important. Et avec le président Xi, ils ont convenu de 2 choses, que l'Iran ne peut pas posséder l'arme nucléaire et que le détroit d'Hormuz doit être rouvert.
9: Merci Manon.
17: Au revoir.
9: Le PQ soupçonne le chef du Parti conservateur du Québec d'avoir dépassé le plafond des dépenses permises pendant la campagne électorale partielle dans la circonscription d'Arthabasca l'été dernier. J'en parle avec Mathieu Papillon à l'Assemblée nationale. Mathieu, selon le Parti québécois, les dépenses d'Éric Duhaime pourraient être 2 fois plus élevées que ce qui a été déclaré?
18: Ouais, Éric Duhaime qui avait déclaré avoir dépensé près de 109 000 $ pour cette élection partielle dans Arthabasca, ce qui respecte le plafond permis de moins de 113 000 $ de dépenses. Mais selon le Parti québécois, ces dépenses réelles pourraient s'élever à 237 000 $. Donc le PQ reproche notamment à Éric Duhaime la distribution d'exemplaires de sa biographie payée plus bas que le prix courant, ce qui contrevient à la loi. Le Parti conservateur se défend en disant qu'il avait demandé un avis à Élections Québec avant de faire cette dépense. Le Parti conservateur a aussi payé pour louer une maison pour son chef dans Arthabasca. Encore là, selon le PQ, en payant moins cher que le prix courant de cette location. Éric Duhaime se défend encore en disant qu'il n'a pas loué l'entièreté de la résidence. Donc, je vous laisse entendre le chef péquiste Paul Saint-Pierre Plamondon et la réaction d'Éric Duhaime.
19: Lorsque des faits ne concordent pas avec la loi, c'est normal qu'on fasse appel aux institutions pour poser des questions et demander au DGE de tracer une ligne.
20: Il dit qu'il veut faire de la politique autrement, M. Plamondon. Est-ce que c'est ça qu'il parle de, quand il dit qu'il veut faire de la politique autrement? Il veut descendre dans les égouts pour faire de la politique de cette nature-là? On n'a rien à se reprocher. Les allégations aujourd'hui, elles sont fausses.
18: Jean-Sébastien, le Parti québécois a donc officiellement porté plainte à Élections Québec dans ce dossier. Si une enquête est ouverte et que les soupçons du PQ s'avèrent, Éric Duhaime pourrait perdre le droit de se présenter à une élection.
9: Merci Mathieu.
18: Au revoir.
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0: Bonjour, ici Andrea Pozo-Martinez pour un survol de vos nouvelles provinciales. Le député libéral, Nate Erskine-Smith, demande l'avis de ses partisans quant à la marche à suivre après la controversée course à l'investiture dans Scarborough Sud-Ouest. Il avait déclaré vouloir se présenter à Scarborough Sud-Ouest avant de se lancer dans la course à la direction du parti, mais il affirme désormais que cela est beaucoup moins probable après avoir échoué à obtenir l'investiture. Erskine-Smith a fait appel du résultat de la nomination, alléguant des irrégularités dans le vote. Il précise toutefois que même si le résultat était annulé et une nouvelle élection était organisée, il ne se présenterait pas comme candidat. La commission d'arbitrage du Parti libéral de l'Ontario doit examiner l'appel d'Erskine-Smith mercredi prochain. Puis des résultats du quartier, des résidents du quartier Upper Beaches à Toronto affirment être mis à l'écart par Metrolinx qui élargit sa ligne ferroviaire sans mesure d'atténuation de bruit. Environ 400 personnes de la région Woodbine-Girard ont récemment signé une pétition demandant à Metrolinx d'inclure des barrières anti-bruit et une technologie d'atténuation des vibrations dans son projet d'expansion de la ligne GO Lakeshore Est. L'agence a indiqué que ces mesures n'étaient pas envisagées. Le projet est en construction depuis environ 6 ans et en phase de planification depuis au moins une décennie. Et puis en terminant, l'Université de Toronto a décidé de révoquer le doctorat honorifique de l'artiste Buffy St. Marie mercredi. L'université dit avoir mené un processus confidentiel et que ce doctorat a été révoqué sur une décision du conseil de gouvernance. La vie de Buffy St. Marie est sous la loupe depuis une enquête de CBC en 2023. L'enquête avait révélé un certificat de naissance qui indique qu'elle serait née au Massachusetts de parents italo-américains, en contradiction avec ses propos au fil des années qui laissaient entendre qu'elle était autochtones. Voilà, c'est ce qui complète vos informations.
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2: Rebonjour. Dans quelques minutes, il sera question du ministre Jean-François Roberge qui force les journalistes à embaucher des avocats pour les représenter lorsqu'ils contestent un refus d'obtenir un document en vertu de la loi sur l'accès aux documents publics. Alors, cette nouvelle obligation, à laquelle s'oppose le barreau d'ailleurs, coûte cher et incite les organismes et ministères à dire non, sachant que plusieurs journalistes n'ont pas les moyens d'aller plus loin en payant des frais d'avocat. Alors, Éric-Pierre Champagne, qui suit ce dossier de près à titre de président de la Fédération professionnel des journalistes du Québec, va être avec nous pour nous expliquer les risques et les dangers de cette nouvelle obligation imposée par Québec. Chantal Hébert et Michel Séauger vont nous parler de la politique énergétique de Mark Carney, de l'Alberta, mais aussi de Christine Fréchette qui s'envole vers Paris dans les prochaines heures. Et en fin d'émission, je vous rappelle qu'on parle hockey, mais surtout humour absurde et autodérision avec Richardson Zephyr et Kevin Raphaël. Ce sera vers 12h40. Mais pour tout de suite, de passage aux assises de l'Union des producteurs agricoles du Québec à Drummondville, Christine Fréchette a annoncé ce matin que le gouvernement va rembourser les coûts liés à la tarification carbone aux entreprises agricoles. Québec va injecter 87 millions de dollars dans un programme de compensation pour permettre aux agriculteurs de souffler un peu, une mesure qui devrait toucher près de 16 000 producteurs. J'en parle avec Martin Caron, président de l'Union des producteurs agricoles, l'UPA. Monsieur Caron, bonjour.
3: Oui, bonjour.
2: Alors, c'était une demande de longue date de vos membres. Qu'est-ce que cette mesure-là va changer pour eux?
3: Bien, tout d'abord, de longue date, oui, il faut se rappeler, c'est depuis 2015 que nos producteurs et productrices agricoles, quand ils font des achats, soit de gaz naturel, propane ou diesel, contribuent au fonds d'électrification. Et bien souvent, ces fonds-là, nos producteurs n'avaient pas accès à ces fonds-là directement. Et il faut réaliser aussi qu'on est le seul endroit au niveau du Canada qui a cette tarification carbone-là. Et même côté américain, il y a juste 2 États parmi les 50 États qui ont des choses comme ça. Mais on est sur les mêmes marchés. Alors donc, il fallait remédier à la situation pour amener l'aspect de compétitivité de nos entreprises. Alors donc, on accueillait ça vraiment positivement ce matin, qu'il y ait une annonce pour qu'il y ait un remboursement. Puis il faut le mentionner aux gens. Les tracteurs qu'on utilise, les équipements qu'on utilise présentement, ben, c'est le diesel. On n'a pas d'autres options présentement. Ça qu'on peut pas dire qu'on peut transférer côté électrique. C'est le diesel qu'on a besoin. Et puis, je pense que les gens sont au courant avec tout le conflit géopolitique présentement. Le coût a explosé au niveau du diesel. Alors, donc, d'avoir des paiements rapidement au mois de juillet, ça va aider au niveau de la liquidité de nos producteurs et productrices agricoles.
2: Donc, c'est ça, le fonctionnement, c'est que le gouvernement va verser 87 millions de dollars à la financière agricole pour financer ce programme de compensation et ça devrait se faire par dépôt direct, là, sans grande bureaucratie. Ça devrait être pas trop compliqué pour les agriculteurs, là.
3: Exactement, c'est une méthode simple. Puis là-dessus, c'est sûr qu'au-delà des entreprises qui ont été ciblées, on va regarder, il y a peut-être d'autres entreprises qui passent un petit peu à côté du programme, puis on va travailler avec la financière et le ministère de l'Agriculture pour trouver des solutions là, s'il y avait des entreprises là, qui n'avaient pas accès, parce que on parlait d'un programme permanent, puis on parlait aussi d'avoir une équité pour aider les entreprises de côté compétitif. C'est ça qu'on va travailler en collaboration avec le ministère et la financière agricole du Québec.
2: Le gouvernement ajoute aussi 8 800 000 $ pour soutenir la relève agricole. Maintenant, il y a un jeune agriculteur en démarrage là qui va pouvoir recevoir jusqu'à 65 000 $. Qu'est-ce que ça change en début de carrière pour un agriculteur d'avoir un montant comme celui-là?
3: Ben, ça change énormément. La première chose qu'il faut mentionner aux gens, depuis 2010, il n'avait pas d'actualisation des programmes. Donc, il y a en 2010, aller jusqu'à aujourd'hui, c'était 50 000 $ tout dépendant de la formation. Dans d'autres cas, ça pouvait être 25 000 $ Il n'y avait pas eu d'actualisation ou d'indexation à ces montants d'argent-là pour aider au niveau des entreprises. Et je pense que les gens sont bien au courant, tout le côté de l'inflation, le prix des terres, les augmentations au niveau des équipements de technologie. Alors, donc, il était grand temps qu'on actualise minimalement ces programmes-là. Donc, c'est bienvenu. Et pour les entreprises en démarrage, il y a un côté d'investissement énorme quand les gens décident d'aller en agriculture. Ces investissements-là, on est le secteur où ça prend le plus de capitalisation pour avoir $1 de recette monétaire. Il faut investir tout près de $7 pour avoir $1 de recette monétaire. On est le secteur où c'est plus haut. Alors donc, c'est complexe, c'est pas évident. Alors l'avenir de ça va vraiment donner un coup de pouce, puis il faut rajouter à cette annonce-là aussi qu'on va laisser tomber, entre autres, le programme qu'on parle de relève agricole à temps partiel ou à temps plein. Pour nous, c'était vraiment une injustice, parce que dans bien des cas, nos jeunes, la relève, se trouvaient des emplois à l'extérieur pour être capables d'arriver financièrement sur les entreprises, mais ils étaient pénalisés par rapport à ça. Et ça n'avait aucun sens. Les gens mettaient des heures par semaine pour trouver une façon de faire d'arriver. Alors donc, le gouvernement a décidé d'arrêter ça et de dire, ben, quand c'est une relève, on appuie la relève à un démarrage et on ne retient plus le côté temps plein ou temps partiel.
2: Là, vous parlez des investissements nécessaires en début de carrière. C'est vrai, vous avez raison. Faut acheter des terres, faut acheter parfois des bâtiments ou les rénover, il faut acheter de la machinerie, ça coûte très, très cher. Elle est difficile à trouver, la relève agricole. Est-ce qu'un montant comme 65 000 $ va vraiment faire une différence?
3: Mais ça fait partie des éléments qu'on mentionnait, de dire que la première des choses, si on reconnaît, on va commencer à actualiser les programmes qui sont là. Donc aujourd'hui, c'est la première étape. Mais c'est sûr, du côté du soutien financier, c'est sûr qu'il va falloir être capable d'aller plus loin là-dessus. Dans bien des cas, au niveau des grands manufacturiers, on entend parler un soutien financier à des taux d'intérêt bons. Alors, il va falloir être capable de trouver une façon de faire ou un outil ou un véhicule pour aider nos entreprises. Comme je viens de le mentionner, beaucoup d'investissements à faire pour les prochaines années, faire face au changement climatique, faire face aussi au bien-être animal. Alors, il va falloir regarder le côté de la restructuration financière, c'est-à-dire avoir des programmes pour soutenir les jeunes puis pour amener une prévisibilité pour les premières années. Si on recule de 15 ans ou 20 ans, les 5 premières années étaient importantes pour la survie d'un jeune qui se lance en agriculture. Aujourd'hui, on parle de 10 ans. Alors donc, il faut avoir des programmes. Si on est capable de le faire pour les grands manufacturiers, je pense qu'on est capable pour le faire de nos jeunes de la relève dans chacune de nos régions et ruralités au Québec.
2: Martin Caron, avant de se quitter, j'aimerais vous entendre sur le printemps qu'on a connu, un printemps assez tardif, là, froid, pluvieux. Comment ça se passe dans les champs pour les semences? Est-ce que on est en retard par rapport à d'autres années?
3: C'est sûr qu'au niveau de la moyenne, on est en retard. Si on regarde l'an passé, on a vécu la même chose l'an passé. Alors, vous savez, en tant que producteur, on vit d'espoir. On vit d'espoir beaucoup en même temps qu'on regarde les choses. La fin de semaine qui annonce chaud et beau va nous permettre de continuer et de faire nos travaux. Mais c'est sûr que ça crée de l'incertitude, de l'anxiété dans des cas parce que il reste qu'on veut faire nos travaux le plus rapidement possible puis avoir des rendements. Mais je pense que nos producteurs sont tout le temps résilients. C'est pour ça que le côté soutien financier puis au niveau du côté administratif aussi qu'on parle d'allègement réglementaire sur le côté de la paperasse, c'est des éléments qu'on a vraiment besoin parce que on a à faire face à des gros enjeux au niveau des changements climatiques puis adapter nos pratiques. Ça demande quand même l'investissement et de l'accompagnement.
2: Martin Caron, président général de l'Union des producteurs agricoles, merci d'avoir été avec nous.
3: Merci et au plaisir.
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2: Le gouvernement du Québec travaille fort pour empêcher les journalistes de contester les refus d'accès à l'information des organismes publics. Québec impose dorénavant aux journalistes d'être représentés par un avocat pour se présenter devant le tribunal de la Commission d'accès à l'information. Et le ministre responsable de ce dossier, Jean-François Roberge, a maintenu la ligne dure cette semaine lors de l'étude des crédits budgétaires du gouvernement. Il invoque la loi sur le barreau, même si le barreau du Québec lui-même est pourtant d'accord pour que les journalistes se représentent eux-mêmes devant cette commission. Éric-Pierre Champagne, président de la Fédération professionnelle des journalistes du Québec, la FPJQ, également journaliste à la presse, suit ce dossier de près. Il est avec moi en studio pour nous expliquer pourquoi on doit s'y intéresser. Éric-Pierre, bonjour.
4: Bonjour.
2: Alors, c'est un changement de cap pour le gouvernement, il faut le dire. Depuis plusieurs années, les journalistes qui contestaient le refus d'obtenir un document de la part d'un organisme pouvaient aller se représenter seuls et expliquer pourquoi on juge que cet organisme doit donner des documents importants. Qu'est-ce qui fait qu'on a changé de cap et que le gouvernement maintenant souhaite que chaque journaliste soit représenté par un avocat?
4: En fait, la réponse claire, c'est on le sait pas. Il y a une décision qui a été rendue en 2013 pour mon collègue William Leclerc qui est recherchiste à la presse. Il s'est retrouvé devant cette situation-là. Le gouvernement avait plaidé à l'époque qu'il n'était pas avocat, qu'il ne pouvait pas se représenter seul devant la commission d'accès à l'information. C'est allé devant la Cour du Québec. La Cour lui a donné raison. Alors, la Cour a interprété la loi et a jugé que c'était pas nécessaire pour un journaliste d'être représenté par un avocat. Fin de l'histoire, on n'entend plus parler de 2013 jusqu'en 2025. Alors, pendant toutes ces années-là, tout continue. Les journalistes peuvent faire des demandes de révision de la LCI, il n'y a pas de problème. Et l'année dernière, il y a un premier cas, c'est Frédéric Plante, qui est maintenant journaliste au Toronto Star, qui était journaliste à la presse, entre autres, qui se retrouve avec une telle situation. Tout à coup, le procureur général du Québec prétend: tu n'es pas avocat, tu peux pas te représenter devant la CAI. Et là, depuis, il y a d'autres cas qui se sont ajoutés. Alors, pourquoi? Je l'ignore. Il faudrait poser la question au gouvernement. Mais pourquoi, tout à coup, on revient sur ce dossier-là qui a été entendu et qui a été analysé par les tribunaux, là?
2: Concrètement, qu'est-ce que ça change pour le public, là, qui nous écoute? Parce que bon, ça peut avoir l'air un peu de la poutine interne du travail journalistique. On demande des documents à des ministères, des sociétés d'État, des organismes. Parfois, on nous les donne, parfois, on ne les donne pas. Parfois, ils sont très lourdement caviardés. Les journalistes vont porter ça en appel devant la Commission d'accès à l'information. Mais pour monsieur, madame, tout le monde qui nous écoute, pourquoi c'est important?
4: Bien, c'est important. Je vous donne un des très bons exemples à ça, c'est il y a 2 ans, une enquête du Journal de Montréal sur le scandale des dépenses publiques à l'Office de consultation publique de Montréal. Alors, essentiellement, cette enquête-là reposait sur quoi? Sur des factures. Des factures obtenues comment? Via l'accès à l'information. Alors, j'ai pas besoin d'expliquer tout ce qui s'est passé ensuite suite à ce scandale-là.
2: Oui, il y a eu démission, il y a eu congédiement.
4: Donc, ça a eu des répercussions très importantes. Alors ça, c'est un exemple parmi tant d'autres. Il y en a des centaines chaque année, des médias qui produisent des reportages, des enquêtes basées sur des documents obtenus en vertu de l'accès, la loi sur l'accès à l'information. Donc, c'est très important dans notre société démocratique là, de pouvoir avoir cet outil-là.
2: Donc, la loi, elle existe. On peut faire la demande donc d'obtenir des documents. Le problème, c'est si on exige la présence d'un avocat pour contester le refus, Là, c'est une barrière supplémentaire, dans le fond. C'est que là, il y a un coût à ça. Les avocats, ça coûte cher.
4: Bien, premièrement, il y a un coût à ça, c'est évident. Surtout dans le contexte actuel, on le sait, bon, les médias vivent une crise financière importante. Il y a des médias carrément qui n'ont plus de services juridiques, là, parce qu'à un moment donné, ils sont en train de gratter les fonds de tiroir, donc ils vont couper là où ils peuvent. Ils n'ont carrément plus de services juridiques, donc s'ils doivent avoir des avocats, ils vont aller à l'externe. Ça, c'est un problème. Deuxième problème, en fait, qui est peut-être le premier en réalité, c'est on vient un peu nuire à l'indépendance du journaliste. On l'empêche de faire son travail, on l'empêche d'obtenir des documents. On met des bâtons dans les roues pour l'empêcher d'obtenir des documents qui sont d'intérêt public. Alors, c'est ça qui est en cause en réalité, là. C'est vraiment ça qui est problématique et c'est très dommage que le gouvernement s'obstine dans cette voie-là parce que les tribunaux, en fait, ont rendu plusieurs décisions, même dans la dernière année. À quatre reprises, à deux reprises, la Commission d'accès à l'information a donné raison aux demandeurs. Et à deux reprises, la Cour du Québec, parce que le PJQ avait porté l'affaire en appel, et à deux reprises, la Cour du Québec a dit non, c'est pas nécessaire pour ces journalistes-là d'être représentés par un avocat. Et là, le gouvernement s'obstine et porte l'affaire en Cour supérieure. Malgré le fait que dans les 12 dernières années, on a eu 5 décisions des tribunaux qui vont toutes dans la même direction, ce n'est pas nécessaire d'être pour un journaliste d'être représenté par un avocat devant la CIA.
2: Là, on pourrait penser que les avocats, eux, sont contents d'avoir de nouveaux clients, d'aller représenter des journalistes devant la Commission d'accès à l'information. Mais c'est pas le cas. Le bâtonnier, donc le patron du barreau du Québec, est allé témoigner en disant « Nous, on n'a pas besoin de représenter des journalistes. »
4: Ben, tout à fait. En fait, il est allé même plus loin que ça. Il a carrément dit, lui, il était tout à fait ouvert à ce qu'on fasse une modification, une simple modification à la loi sur le barreau. Parce que la loi prévoit que si on devant un tribunal, si on représente un tiers, on doit être représenté par un avocat. Sauf que cette loi-là prévoit des exceptions. Prévoit des exceptions devant, notamment, les petites créances.
2: Oui, on peut se représenter seul.
4: Ben
2: oui.
4: Même une entreprise n'a pas besoin. Le patron de l'entreprise n'a pas besoin d'un avocat. Le tribunal administratif du logement, même chose. Quelqu'un qui serait propriétaire là, de, je sais pas moi, de centaines de logements, il y a une compagnie et tout ça, il va devant le TAL, il n'a pas besoin d'un avocat. Il y a plusieurs sections du tribunal administratif du Québec, c'est la même chose, on n'a pas besoin d'un avocat. La commission des normes du travail, là, le nom a changé, c'est rendu extrêmement long, là, mais la même chose, on n'a pas besoin d'un avocat. Alors, ce que le barreau a dit, puisque la FPJQ demande aussi, on a juste une exception à ajouter. Ajoutons la CAI à ça et le problème est réglé.
2: Là, donc, si Jean-François Roberge, encore cette semaine, répète qu'il ne fait qu'appliquer la loi, ben, le fond, ça fait son affaire et ça donne l'impression qu'il est bien content d'avoir plus d'obstacles pour les journalistes à obtenir des documents, plus de frais, donc moins de contestation des documents, parce qu'on n'a pas l'argent pour se rendre jusqu'à la commission. Ça fait un peu son affaire.
4: Ben, je pense que oui, ça ressemble à ça. Puis en même temps, quand il dit qu'il fait appliquer la loi a été interprétée là, 5 fois. Les tribunaux ont conclu que ce n'est pas nécessaire. Alors, quand il dit qu'il fait appliquer la loi, je veux dire, à un moment donné, c'est qu'il ne prend pas acte des décisions des tribunaux qui ne sont pas de cet avis-là.
2: Un peu de mauvaise foi là-dedans.
4: Ben, je trouve.
2: Oui. Éric, excusez-moi, je vais juste
4: Il y a beaucoup de champagne, mais je ne suis pas ministre.
2: Je m'en allais dire François-Philippe Champagne. Vous y ressemblez pas pourtant.
4: Non.
2: Éric-Pierre Champagne. Oui, il y a beaucoup de champagne, c'est ça. Merci beaucoup d'être venu avec nous. Je rappelle que vous êtes président de la FPJQ et journaliste à la presse. Merci.
4: Merci.
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2: Michel et Chantal, bonjour.
5: Bonjour. Il y a beaucoup de champagne en studio, c'est ça. Hein?
2: Des champagnes en studio, des champagnes en politique. Là, on va parler de politique fédérale. Oui. Le cerveau est bien rempli aujourd'hui. Parlons de Mark Carney d'énergie. Annonce aujourd'hui donc sur l'énergie en Alberta. Mark Carney qui est avec Daniel Smith à Calgary va annoncer donc qu'on permet à l'Alberta d'avoir une taxe industrielle sur le carbone moins élevée que ce qui était prévu par le gouvernement Trudeau. On modifie les échéanciers pour qu'on donne plus de temps à l'Alberta avant que la taxe carbone augmente là, jusqu'à 130 $ la tonne. Il y a eu une annonce hier en matière d'électricité. On sait que le Canada veut que les provinces doublent leur production d'électricité d'ici 2050, qu'il y ait davantage d'interconnexions entre les provinces également, donc un réseau plus fiable. On parle beaucoup d'énergie ces temps-ci, Chantal. Est-ce que vous voyez un lien entre les différentes annonces qui ont été faites hier, aujourd'hui?
5: Oui. Y a un point commun entre les annonces et on peut inclure celle de vendredi en fin d'après-midi. Dans ce cas-là, comme dans le cas de l'électricité, il s'agissait de consultations courte, un mois, sur des assouplissements au cadre réglementaire qui encadre, évidemment, l'approbation de grands projets ou de projets. Et à chaque étape, ça touche des projets qui s'intéressent aux richesses naturelles, les mines, les pipelines, etc. Mais deux, chacune des suggestions comporte un recul par rapport au cadre de politique climatique mis en place sous le gouvernement de Justin Trudeau, sans compensation évidente. Alors, en gros, on mise sur les richesses naturelles, effectivement, pour revitaliser l'économie canadienne, et on pousse vers plus tard les objectifs climatiques du Canada. M. Carney n'a pas dit ça comme ça, mais quand on lui a demandé si les cibles climatiques du Canada tenaient encore, en point de presse plus tôt cette semaine, la réponse, ça a été « je vais vous tenir au courant ». Ce qui ne donne pas un sens. Et d'ailleurs, à chacune de ces annonces-là, y compris celle d'aujourd'hui, on ne reçoit jamais d'éléments d'information qui montrent l'impact ou le donnant-donnant sur le tracé du Canada vers des cibles de réduction des gaz à effet de serre.
2: Il a dit ce matin, c'était hier, je pense qu'il s'est fait poser la question, Mark Carney, il a dit « Vaut mieux une taxe industrielle sur le carbone à 130 $ la tonne que l'Alberta respecte plutôt que le prix actuel qui est autour de 40 $ la tonne, étant donné que le marché est inférieur puis qu'on n'oblige pas l'Alberta à se conformer au plafond. Est-ce que vous achetez cet argument-là, Michel? »
6: C'est à peu près comme dire les gens respectent pas les limites de vitesse sur les autoroutes, on va les enlever. je n'en reviens pas. Depuis quelques heures, je ne peux pas m'empêcher de penser à Stephen Guilbeault et de me demander combien de temps il va pouvoir rester au sein du caucus du gouvernement, parce que de toute évidence, tout ce que ce à quoi il croit, puis Guilbeault est pas tout seul, c'est pas une espèce d'icône qu'on promène. Il y a bien des gens qui voient les questions environnementales de cette façon-là. C'est un camouflet, plus qu'un camouflet, même c'est une claque sur la gueule à tous les gens qui sont comme ça. Et Monsieur Carney, une partie de sa popularité était que c'était le banquier qui comprenait les questions de changement climatique et d'environnement. Il avait écrit un livre là-dessus, etc. Ça faisait partie des raisons pour lesquelles les gens qui aimaient Monsieur Carney aimaient Monsieur Carney. Je suis pas sûr que ces raisons-là sont aussi fortes aujourd'hui. Mettons ça comme ça.
2: Bon, il y a Stephen Guilbeault, effectivement, Chantal, qui a déjà exprimé son mécontentement par rapport aux différentes mesures que Mark Carney met en place ou modifie par rapport à l'ère Trudeau. Est-ce qu'il y a d'autres députés libéraux? Est-ce qu'il y a d'autres grognes? Est-ce qu'il y a des gens qui sont insatisfaits de ce qui se passe? Ou c'est pas mal tout seul? Il est pas mal tout seul dans son coin, Stephen Guilbeault?
5: Il est pas mal tout seul dans son coin à s'exprimer. Ça n'empêche pas qu'un certain nombre de ses collègues, effectivement, sont plus ou moins confortables et pourraient le devenir plus. Parce qu'entendons-nous, là, ce dont on parle pour l'instant, c'est quand même dans l'abstrait. C'est-à-dire, le gouvernement se donne toutes sortes de droits et fait toutes sortes d'allègements, en principe, et notamment pour faciliter l'arrivée en chantier d'un pipeline vers la côte ouest, ou encore pour augmenter la production d'électricité. On va permettre plus de gaz naturel dans la production d'électricité. On dit que ça va être temporaire. Je pense que M. Carney sera plus premier ministre le jour où ça sera plus dans le portrait. Mais tout ça pour dire que le malaise, pour l'instant, ne s'exprime pas. Est-ce que ça va devenir plus tangible? Par exemple, aujourd'hui, quand on va annoncer ce qu'on va annoncer et qu'on sait déjà, il y a d'autres choses qu'on sait déjà. C'est, par exemple, que l'entente d'aujourd'hui va mener à la soumission d'un projet de pipeline qui traverserait la Colombie-Britannique par l'Alberta d'ici le 1er juillet, que le gouvernement du Canada s'engage à décréter que c'est un projet d'intérêt national d'ici le 1er octobre prochain, c'est bientôt, et à voir à ce que le projet soit approuvé et mis en chantier au 1er septembre 2027. Là, on tombe dans le réel, avec éventuellement un tracé. Et si je cherchais des gens qui trouveront ça malaisant, dépendant de la tournure que ça prend, je regarderais du côté du caucus libéral de la Colombie-Britannique, par exemple.
2: Mais là, ça prend un promoteur privé, Michel, pour faire ça. Je veux dire, c'est le beau d'avoir une entente avec l'Alberta, puis d'avoir des tracés, puis d'avoir des dates, comme vient de les expliquer Chantal, mais ça prend quelqu'un qui va mettre des dizaines de milliards dans le projet.
6: C'est le bout où il y a un fantôme. Il n'y a pas, dans les communiqués qui ont été émis, de promoteurs privés qui est intéressé là. C'est une entente Alberta-Canada. Alors, j'espère bien qu'il va en avoir un. Sinon, on va être propriétaire d'un autre pipeline. De toute évidence, la décision politique du gouvernement Carney de faire ça, de faire tout ce qu'il a fait en matière d'énergie depuis quelques jours, est primordiale pour lui et ça passe devant ces considérations-là. Moi, je ne suis pas sûr qu'il ne va pas se réveiller avec une grosse surprise au niveau de l'opinion publique, mais de toute évidence, M. Carney a fait son lit, là. Il s'en va par là, électricité, etc. D'habitude, ce n'est pas quelqu'un qui change d'idée facilement.
5: Ouais, il faut que vous situiez ça quand même dans le cadre plus large de ce qui se passe, non seulement avec les États-Unis et la relation commerciale et la guerre commerciale, mais ce qui se passe aussi entre les États-Unis et la Chine. Et là-dessus, qu'est-ce qu'on entendait et qu'est-ce qu'on a vu au Québec avec les fabricants de meubles qui ont fermé boutique? C'était pourquoi? C'est parce que leurs produits étaient plus capables de soutenir la concurrence des produits à rabais de la Chine. Plus les États-Unis vont aller dans cette direction-là, plus sans relation privilégiée du côté canadien, ça va être difficile. Et là, ce à quoi ça mène éventuellement, c'est une désindustrialisation d'une économie. Ce qu'on voit Mark Carney faire, c'est parier non pas sur le secteur industriel ou manufacturier qu'on tente de sauver, mais sur les richesses naturelles du Canada. C'est à ça qu'on revient, parce que c'est ça sur lequel on a le plus de contrôle. Là-dessus, ça va pour le discours du premier ministre. Mais à la fin, animer tout ça, et il y a quand même un élément politique certain. Là, regardez les dates. 1er octobre 2026, le gouvernement fédéral dit « Youpi, on accepte un projet de l'éoduc ». En principe, Mme Smith voulait faire un référendum qui aurait pu porter sur la sécession en octobre 2026. 1er octobre 2027, on met tout ça en chantier. Les élections en Alberta sont à l'automne 2027. Alors, je dirais que pour l'instant, c'est quand même intéressant du point de vue politique pour le gouvernement de Mme Smith et pour l'industrie qui appuie son gouvernement.
2: Mais pensez-vous donc, Chantal, qu'il y a un lien entre les ententes qui sont conclues maintenant et la menace séparatiste en Alberta? C'est-à-dire qu'on fait ça pour apaiser ce sentiment souverainiste en Alberta?
5: Convaincu que ça fait partie du portrait, mais je pense que le portrait est nettement plus large. Et ça s'inscrit plutôt dans la politique de Mark Carney pour tenter de tirer l'épingle du jeu du Canada malgré une guerre commerciale et un changement géopolitique économique qui n'est pas en notre faveur.
2: Il ne faut pas oublier en plus, Michel, que Mark Carney a grandi en Alberta, né dans les territoires du Nord-Ouest. C'est quand même un gars de l'Ouest. Là. Sur ces sujets-là, il doit y avoir une sensibilité que peut-être d'autres n'avaient pas.
6: C'est sûr qu'il a cette sensibilité-là, mais en même temps, je pense que Chantal a raison, ce qui est la menace existentielle pour le Canada, c'est ce qui se passe aux États-Unis actuellement, c'est la guerre commerciale, et ça, il est très conscient de ça, M. Carney. Alors, peut-être qu'il marche sur ses principes à cause de ça, mais c'est un fait que, on le voit, là, ça prend pas grand-chose pour les Américains pour jeter des industries complètes du Canada à la poubelle. Regardez les meubles, regardez toutes ces choses-là. C'est un problème majeur et le danger réel, et c'est là qu'on ne peut pas prédire l'avenir, ni vous ni moi. Oui, c'est le dernier mandat de M. Trump, mais est-ce que le prochain président, qu'il soit républicain ou démocrate, je ne sais pas, va revenir sur tous ces changements-là? Je ne suis pas certain. Et dans ce sens-là, M. Carney prépare l'avenir. On ne peut pas le blâmer de vouloir préparer l'avenir. Peut-être qu'il paye trop cher pour ça, mais ça, c'est une autre histoire.
2: Chantal, restons en Alberta. J'ai envie de vous entendre sur le jugement qui a été rendu cette semaine là sur la cour du banc du roi. Donc, la juge a statué là, qu'Élections Alberta n'aurait jamais dû accepter le processus de pétition sur l'indépendance de l'Alberta sans avoir vérifié si les communautés autochtones, les Premières Nations, avaient été consultées adéquatement. Danielle Smith, la première ministre, a tout de suite dit « on va aller en appel de cette question-là ». Et on va en parler avec nos homologues du Québec, a-t-elle dit en conférence de presse. Qu'est-ce que ça veut dire pour le processus albertain, mais aussi est-ce que ça pourrait avoir une influence sur le Québec et le Parti québécois qui veut déclencher un référendum ici?
5: Je pense que là-dessus, la conversation entre l'Alberta et on ne sait pas trop qui au Québec risque de pas être très longue, parce que le premier problème, il est en Alberta. Il est où? Il est dans le fait que le gouvernement albertain a donné le feu vert à ce processus de pétition qui éventuellement l'obligerait à poser la question sans s'acquitter de son devoir de consulter. Ça veut pas dire d'obtenir l'accord des nations autochtones, mais du fait que Mme Smith dit « je m'en vais en appel », ça veut dire que pour l'instant, la pétition, j'ai vérifié ce matin, est enfermée à double tour dans un coffre-fort. On n'est pas en train de vérifier les signatures pour arriver à un plébiscite au mois d'octobre. Aller en appel, ça prend le temps que ça prend, d'une part, mais d'autre part, ça pourrait se retrouver en Cour suprême. Donc, du côté albertain, la seule façon pour Mme Smith de tenter de poser cette question-là à l'automne, un an avant la campagne électorale, ce serait de prendre l'initiative, dire le gouvernement de l'Alberta vous demande si vous voulez vous séparer. Pas on était obligé de le faire parce qu'il y avait une pétition. Et là, ça, d'abord, il faudrait qu'elle s'acquitte de son devoir de consulter. C'est sûr qu'on retourne devant les tribunaux là-dessus. Mais d'autre part, Mme Smith n'a pas été élue avec un mandat pour faire un référendum sur la sécession. C'est pas du tout comme le cas du Parti québécois. Et une partie des gens qui siègent au sein du gouvernement sont fédéralistes et l'autre partie séparatiste. Alors, est-ce qu'elle va trouver une façon de dire il va falloir remettre ça à plus tard en attendant les appels? Est-ce qu'elle va tout à coup devenir capitaine Alberta à la tête d'un gouvernement soi-disant fédéraliste? Dur à dire. Les conséquences au Québec, le dossier autochtone, le devoir de consulter, tout ça, ça va refaire surface si on s'engage dans une démarche référendaire. Ça ne se présente pas de la même façon, dans le sens où ici, on a un parti qui se présente et qui demande un mandat pour enclencher ce processus-là et qui a déjà prévu qu'il faudrait consulter les nations autochtones qui, en passant, ne seront pas d'accord, on peut s'en douter, pour ce changement de statut, mais ce n'est pas un veto. C'est un devoir de consultation. En passant, ça ne se résume pas à moi qui vous appelle pour vous demander « Voulez-vous qu'on ne fasse pas d'émission cette semaine? » Vous dites non et moi, je raccroche en disant « Alec a été consulté. »
2: Il faut que ça soit plus balisé que ça. Oui,
5: faut qu'on se parle plus longtemps. Et les cours se sont déjà prononcés là-dessus. Il ne suffit pas d'envoyer une lettre ou un courriel aux nations pour dire « Êtes-vous pour ou contre? Vous êtes contre? C'est bien dommage. » Et on continue. Mais ça ajoute une dose d'inconnu quand même dans tout ça.
2: Michel.
6: Et M. Saint-Pierre Plamondon ne fait pas de geste pour aller parler aux Autochtones, ce qu'il devrait faire maintenant, en disant « voici quel est mon projet », quelque chose comme ça, parce que la consultation, justement, c'est pas, comme dit Chantal, c'est pas envoyer une lettre, là, c'est un processus de consultation. On voit que c'est très important dans la décision de la Cour de l'Alberta. Ça va être la même chose ici. C'était dans le renvoi de la Cour suprême sur la sécession du Québec, qui était très à l'avantage des souverainistes en passant, mais qui disait cette chose-là ne pourra pas être passée en dessous du tapis. Alors, M. Saint-Pierre Plamondon là, joue le... J'ai pas besoin de parler de ça maintenant. Quand on sait... Au mieux, les nations autochtones du Québec sont silencieuses sur la question. Au pire, elles sont fortement opposées au projet de souveraineté. Alors, il faut que M. Saint-Pierre Plamondon regarde ça dès maintenant. Il n'a pas l'air d'être intéressé à le faire.
5: Il y a une question de prudence élémentaire ici, parce qu'on parle de grands projets, que ce soit au Québec en hydroélectricité, en Alberta avec le pétrole et le gaz naturel, en Colombie-Britannique. Dans tous ces cas-là, il faut avoir une relation saine avec les Premières Nations. Et ça, tout le monde le sait. Donc, l'idée, par exemple, de l'Alberta de dire on n'en a rien à cirer des Premières Nations, c'est les Premières Nations parmi les plus ouvertes au développement des ressources et des énergies fossiles. Alors, attention, là, il y a un terrain miné aussi pour tous ceux qui aspirent à gouverner puis à mettre en chantier des grands projets.
2: Chantal Hébert, Michel C.O.G., merci, à la semaine prochaine.
5: Au revoir.
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2: On va terminer l'émission en parlant de hockey. mais pas vraiment de hockey en réalité. Vous allez comprendre, le Canadien de Montréal a gagné son 5e match contre les Sabres de Buffalo hier et clairement la fièvre des séries touche pas mal tout le monde, y compris le milieu de l'humour qui s'en donne à cœur joie. Et parmi ceux qui se démarquent, bien, il y a Richardson Zephyr et sa bande au balado Palais Hockey, très populaire depuis quelques semaines, et l'animateur et humoriste Kevin Raphaël qui enfile les habits de son personnage de commentateur de hockey haïtien à chaque match. Ils sont avec nous pour nous parler de leur travail, de cette poussée de popularité étroitement liée au succès du Canadien. Richardson Zephyr, bonjour.
7: Bonjour.
2: Kevin Raphaël, bonjour.

0: Canadien, regardez. L'air a fait un bonnet. Le filet était déserté comme le désert de Saran Rap. Et le Canadien a marqué. 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
1: Ça me fait encore rire. Je pense que je l'ai écouté 8 fois. Ça me fait encore rire.
2: Merci.
1: Kevin, d'où vous est venue cette idée?
2: Dans le fond, en 2015, j'avais fait le personnage du commentateur haïtien. Ça avait été mon premier vidéo virage. J'avais eu 1,4 million de vues en 24 heures. Puis, c'est né d'une frustration d'un examen manqué à l'université. C'est aussi simple que ça. C'est que de la frustration. Puis, par la suite, j'ai un peu délaissé le personnage parce que je voulais pas être identifié seulement au commentateur haïtien. Je voulais montrer que je pouvais faire autre chose. Mais c'était quand même fou de voir la réaction des gens. Je travaillais au magasin de casquettes. Je faisais des entrevues avec Paul Hood au téléphone pendant que je servais les clients. Tu sais. Donc, c'est des beaux souvenirs. Mais de le ramener pour le 50e de Cole, je l'ai vraiment fait parce que je l'ai fait sur un coup de tête. Je l'ai envoyé à mon meilleur ami. Il dit « Ah, mets-le en ligne. » T'es sûr? Mets-le en ligne. Puis ça l'a explosé encore. J'ai fait « Bon, on va le faire pour
1: lui. » Vous êtes un amateur de hockey à la base.
2: Vous êtes
1: dans le monde du sport depuis longtemps.
2: Puis, le commentateur haïtien, c'est un dérivé de moi qui commente la lutte sur Netflix à chaque semaine. T'sais, les gens aiment ce personnage-là, mais il est là à chaque semaine sur Netflix quand je fais la WWE.
1: Oui, absolument. Et Chatson Zéphir, ce balado palais hockey à l'humour absurde connaît une grande popularité. Vous avez même enregistré un épisode devant des centaines de personnes au Club Soda vendredi dernier. Pour ceux qui n'ont pas encore entendu à quoi ça ressemble, je vous fais entendre un extrait. Cet extrait-là, qui vous a mis sur mon écran radar, là, celui avec lequel je vous ai découvert.
3: Toujours encore pour parler canadien, il y a les joueurs, hein, Cole Caulfield, qui a une belle saison, marqué beaucoup les buts. Et je voulais savoir avec vous, bon, il approche les 50 buts, si c'est pas déjà 50, combien de buts vous pensez Cole Caulfield va terminer la saison?
4: Moi, je crois qu'il va marquer 100 buts.
3: Mais vous savez, il reste 8 matchs.
4: Alors, 100 buts.
3: C'est beaucoup.
4: 100 buts.
3: Alors,
4: en majuscule, monsieur.
3: En majuscule.
4: Majuscule. Oh. 100 buts.
3: Parce que, bon, pour que Cole Caulfield marque 100 buts, ça dit en 8 matchs, il doit encore faire 50 buts.
4: Mais c'est possible. S'il croit en Jésus.
1: S'il croit en Jésus, c'est possible. Pourquoi avoir lancé ce balado, Richardson Zéphir?
5: Ben, je suis un grand amateur de sport. Je suis beaucoup le Canadien. Puis en tant qu'humoriste, souvent, à cause des spectacles, je manque les matchs. Donc, je consomme beaucoup d'actualités sportives. Je pense que les humoristes, on fait toujours des blagues sur ce qui nous entoure, la famille, tout ça. Puis là, comme cette année, j'ai consommé plus d'actualités que jamais, ben, ça fait une couple d'années que je veux faire ça. Ben là, on dirait que avec la reconstruction du Canadien et leur saison magnifique, l'histoire, je trouvais que le narratif était très romantique.
1: Mais là, des centaines de personnes qui viennent vous voir enregistrer ça, pensiez-vous que ça allait décoller à ce point, la popularité?
5: Non, parce qu'au départ, moi, je pensais qu'on allait faire 3-4 reels. T'sais. Je pensais qu'on allait faire des vidéos d'une minute pour Instagram. Je fais beaucoup de contenu pour les réseaux sociaux, donc je pensais que ça allait être ça. Mais devant l'engouement, on a décidé de juste tout mettre, de continuer à faire des épisodes.
1: À quel point vous êtes inspiré par les vrais descripteurs de match dans le cas de Kevin Raphaël ou les vrais après-match dans le cas de vous, Richardson Zéphir, l'antichambre, les après-match. À quel point vous vous inspirez de la vraie vie pour faire ces descriptions-là?
2: Ben oui, j'essaie de regarder ce que nos collègues font, mais en même temps, je veux pas être un copier-coller parce que la raison pourquoi les gens embarquent sur Palais Hockey ou le commentateur haïtien, c'est tellement une déconnexion de ce qu'on connaît, de ce qu'on a grandi avec, que c'est attachant. Tu sais, moi, je me base sur mes parents, mes grands-parents qui écoutent le hockey. Là. Chez nous, c'est comme ça que ça se passe. Chez nous, quand il y a un but, ça brasse. Là. Ma mère, à ce jour, elle travaille dans un CHSLD, puis je suis allé la visiter pour la fête des mères, puis je parlais avec les gens qui étaient là, puis ils sont comme, man, ta mère, là, quand il y a un match, c'est pas facile. donc, tu sais, cette passion-là, ben, j'essaie de la transmettre à travers les réseaux sociaux.
1: Donc, même chose pour vous, c'est-à-dire que c'est un peu à la sauce haïtienne, à la sauce timalienne.
5: Ouais, ben c'est un hybride, hein, le décorum de ce qui existe, que les gens reconnaissent les codes d'une émission d'actualité sportive, mais un mélange avec que ce soit une radio communautaire ou une conversation de barbier avec des clients. j'aime au niveau de Palaké que oui, on a ce décorum, mais qu'on veut que ce soit communautaire. Là. Je veux que le monde sache que c'est des pas bons qui font ça, puis que vous allez rien apprendre en écoutant l'épisode. C'est le plus important.
1: Ben, vous avez quand même typé vos personnages dans Palais Hockey. C'est-à-dire qu'il y a l'ancien joueur qui dit jamais vraiment grand-chose d'intéressant. Ouais. Il y a celui qui est très verbeux, qui dit plein de choses, mais dans le fond, qui dit pas grand-chose. Celui qui invente aussi à mesure des histoires. Vous avez vos personnages là, dans,

0: dans le balado.
1: C'est l'idée. Moi, je joue l'animateur. On a chacun des personnages. On a des noms. Moi, je m'appelle Michelin Étoile. Kenji Milieu, ben lui, c'est qu'il est menteur. Puis c'est un ancien champion, 6 fois champion de la Coupe des Antilles. Donc, comme s'il y avait une Ligue aux Antilles.
0: Oui, c'est ça.
1: Romulus et Coutume, qui est un grand marchand de casquettes, figure de proue de, pour le retour des expos de Montréal, qui lui est un philosophe vaseux. Donc, c'est celui qui dit le plus rien. Et Marcus Kenna, qui est un ancien joueur des Rangers de 94 à 98. Donc, lui, chaque fois qu'il y a un sujet, il ramène tout à lui par rapport à son époque. Donc, c'est celui qui écoute pas, il coupe la parole. T'sais. Donc, ouais, c'est ça, on a des personnages.
0: À quel point c'est improvisé ou scripté ce que vous faites? Kevin Raphaël, les descriptions qu'on a entendues au début, là, vous vous laissez aller ou vous avez scripté quelque chose puis vous attendez juste que ça se produise pour pouvoir le dire?
2: Là, ma tête fonctionne à 100 000 à l'heure à toutes les secondes de ma vie pendant les séries. Là. Donc, des fois, j'entends des trucs puis je suis comme, hey man, le commentateur, s'il pouvait dire ça de cette façon, ça marcherait. Moi, mon fonctionnement, c'est vraiment, je regarde le but, je le fais une fois, juste pour comme sortir tout ce que j'ai dans ma tête, dans mon cœur. Puis après ça, je vais le refaire plus structuré pour pouvoir le mettre en ligne. Mais tu sais, les colocs que j'ai mis la semaine dernière, hier en fait, j'ai fait un podcast durant la journée puis il parlait des colocs puis j'étais comme, oh, c'est vrai, tassez-vous de là, c'est drôle. Ouais. J'attendais juste le bon moment pour le sortir. Puis, mais en même temps, tu sais, c'est un jeu pour moi aussi, puis je sais pas, Rich, c'est pour toi, mais de tout le temps pousser puis développer puis essayer d'aller voir jusqu'à où les gens peuvent embarquer dans notre monde, c'est quand même quelque chose de plaisant, là.
0: Ouais. C'est quoi le niveau d'improvisation de Palais Hockey?
1: C'est pas mal de l'impro. On va préparer des questions à l'avance. Fait que moi, je vais soumettre les questions aux amis. Des fois, j'ai le temps de le faire un jour ou deux d'avance, mais des fois, c'est 15 minutes avant. Puis... les gars font juste répondre aux questions. Fait que c'est de l'impro à 100%. Il y a des questions qui vont s'ajouter sur le fait accompli. Mais c'est nos personnages qui répondent aux questions. Donc, c'est un peu l'exercice d'impro. Martine à la plage, Martine à la plage, Martine au centre d'achat, Martine... Fait que c'est un de nos personnages qui sont en action-réaction.
0: Comment votre travail est reçu dans la communauté haïtienne? Parce que vous vous moquez quand même de la langue, des travers, des accents. Vous jouez sur les stéréotypes assez clairement. Est-ce que vous en avez entendu parler?
2: Je pense pas que c'est... Ben, en fait, j'en ai entendu parler positivement, mais c'est pas de la moquerie. Moi, je le vois vraiment comme rendre hommage. Tu sais, j'ai des gens d'église qui m'ont dit... Kevin, fais attention à ce que tu dis, mais c'est beau que tu parles de la parole de Dieu, tu sais. Je trouve ça beau de voir des gens de la communauté m'envoyer des expressions que j'avais jamais entendues. Puis j'ai dit, c'est sûr que je vais l'utiliser à un moment donné, tu sais. Donc, non, c'est bien reçu. Puis je trouve ça vraiment beau de voir l'investissement des gens. Parce qu'ils veulent nous voir ultimement réussir. Ils veulent non seulement qu'on fasse notre place, mais qu'on puisse faire de la place pour d'autres après nous. Donc, je pense que c'est comme un projet d'équipe.
0: Moi, Jackson, moi aussi, est-ce que tout le monde vous trouve drôle?
1: Moi aussi, je dirais qu'en général, c'est assez bien reçu. Tu sais, c'est de la caricature, c'est de la parodie. C'est comme quand on écoute de la comédie. Ça fait que c'est toujours de l'exagération. Puis on prend des personnages typés qu'on caricature puis qu'on exagère. Donc, c'est vraiment de la comédie.
0: Ouais. Puis comment c'est reçu à l'étranger? Je sais pas si vous avez entendu parler de vos balados ou de vos descriptions par des Haïtiens qui vivent en Haïti. Est-ce qu'eux se disent, c'est quoi ces bébites-là? De quoi ils parlent?
2: Moi, c'est plus des gens qui sont des expats du Québec qui regardent les vidéos puis qui font hey, ça me rappelle Montréal ou ça me rappelle Laval parce que je viens de Laval ou rien. Puis faut toujours représenter
0: Laval
2: ou rien. Mais tu sais, donc je trouve ça beau que les gens voient la vidéo puis fassent OK, mais c'est mon chez moi. Puis tu sais, c'est ultimement un gars qui est né ici qui fait le commentateur haïtien. Puis si ça te rappelle chez vous, ça montre que le Québec peut et se développe mieux.
0: Ouais. En avez-vous entendu parler, Richardson, à l'étranger, de votre balado?
1: Je sais pas. Pas jusqu'à présent. Ah, j'avoue que j'ai pas vérifié ça. Ben, on fait juste vraiment travailler, produire. Donc,
0: c'est quoi l'importance du hockey dans l'intégration, vous pensez, des nouveaux arrivants? Je sais pas si ça contribue à ça, vos balados, vos descriptions de matchs, mais est-ce que ça a une importance, vous pensez?
2: Quand mon grand-père est arrivé ici, la première chose qu'ils ont dit, c'est est-ce que tu regardes le hockey? Mon grand-père a dit, faut que je regarde le hockey, il est tombé en amour avec Guy Lafleur. Puis, il nous parlait de Guy Lafleur, puis après ça, il nous parlait des Coupes Stanley, puis etc., puis etc. Puis, lorsque j'ai grandi d'un côté la lutte, mais de l'autre côté, le hockey à 100 000 %. J'ai toujours voulu jouer au hockey. quand j'ai réussi à ce que mes parents disent oui, c'est la plus belle chose qui pouvait m'arriver. Fait que oui, c'est une belle chose au niveau de l'intégration des nouveaux arrivants, mais je trouve que c'est une belle transmission de la culture québécoise aussi. Parce que c'est pas juste je joue au hockey, je regarde Suzuki marquer des buts, c'est je joue au hockey, je regarde Suzuki marquer des buts. Peux-tu m'expliquer la toune qui joue, c'est les Cowboys qui?
0: Mm.
2: Ah, c'est les Cowboys fringants. T'es connais pas? Yo, il y a un beat de la manifestation et là tu pars. Donc, c'est ça que je trouve beau du hockey, c'est un prétexte pour jaser.
0: Est-ce que vous voyez comme un passeur, Richardson Zephyr?
1: Un passeur,
0: pas dans le sens Suzuki du terme, là, dans le sens transmission d'une certaine tradition, peut-être auprès de certaines
1: peut-être,
0: personnes.
1: Peut-être, j'oserais pas me lancer ces fleurs-là, mais je crois que le hockey rassemble énormément. Je pense que c'est qu'un briseur de glace pour la conversation et ça fait partie de l'histoire du pays. Puis moi aussi, je trouve que le hockey m'a beaucoup aidé au niveau de... Tu sais, apprendre certaines des expressions comme plus jeunes, les analystes, ceux qui décrivent les matchs dans un français soutenu et dans les émissions de fin de soirée. Mais là, j'apprenais peut-être plus un peu le mon québécois plus extrême, là, ou des trucs que peut-être se répètent pas à la radio, mais il y en a qui gênaient pas, là, les vraies expressions salées, là.
0: Êtes-vous surpris que la popularité de vos balados et descriptions sorte à ce point de la communauté haïtienne que vraiment il y a beaucoup beaucoup beaucoup de gens qui vous écoutent de toutes sortes de cultures là.
2: Ben je pense que c'est un bon mix de beaucoup de choses. Tu sais, c'est pas juste de dire on le fait pour la communauté haïtienne, c'est tout. C'est vraiment de dire on le fait pour le Québec en entier. Mm-hmm. T'as un partage de qui on est, de nos racines, de notre culture, de comment on a grandi. Ce que je dis, c'est ce que j'ai entendu mes grands-parents, ma mère dire à plusieurs reprises. Donc, c'est vraiment, je le vois vraiment comme une courroie de transmission de beaucoup, beaucoup de belles choses. Puis, moi, ça me fait tout le temps rire quand je marche dans la rue dernièrement et les gens, ils me crient Nouveau Crochet, là. Tu sais, je trouve ça beau.
0: Alex Newhook, que vous avez rebaptisé Nouveau Crochet,
2: Je trouve ça beau de rentrer un peu dans le quotidien des gens. Ils me disent, on attendait juste ta vidéo pour l'écouter avec mes enfants.
0: Ouais.
2: Tu sais, je suis comme, OK. Ça donne un peu de positif, là.
0: Richardson, vous êtes probablement le plus grand pince sans rire du Québec. Vous avez d'ailleurs remporté la première édition de LOL qui rira le dernier sur Amazon avec Ex-Equo avec Laurent Paquin. Je pense que vous n'avez jamais souri de tous les épisodes. Mais est-ce que parfois, quand vous enregistrez ces balados, vous vous faites rire mutuellement? Est-ce qu'il y a des éclats de rire ou vous êtes toujours, toujours sérieux?
1: Non, oui, il y a des éclats de rire extrêmes. On rit beaucoup. En général, quand on arrête l'épisode, c'est qu'on rit trop puis on est en sueur. Puis qu'on n'est plus capable d'être sérieux. Mais oui, c'est qu'il y a du montage. On fait du montage, donc le réalisateur enlève ces moments-là. Puis comme c'est du balado, il y a plusieurs caméras.
0: Mm-hmm.
1: Fait qu'il y a toujours une caméra qui est capable de capter un ou quatre qui n'a pas ri. Donc, on perd pas des blagues ou des segments. Mais oui, il y a du montage, on rit beaucoup.
0: Vous êtes beaucoup sur les réseaux sociaux. Plusieurs jeunes vous suivent sur les réseaux sociaux. Avez-vous l'impression qu'ils ont tous les référents pour rire? C'est-à-dire que vous moquez un peu de la télé traditionnelle, vous parlez de joueurs qui n'existent plus. Là, quand vous dites Gretzky, c'est très drôle. Mais il faut savoir c'est qui Wayne Gretzky pour rire de la blague.
1: Ouais.
0: Est-ce que les jeunes captent toutes les subtilités de votre travail?
1: Je pense que c'est pas bien grave qu'ils captent ou pas, parce que je pense qu'il y a beaucoup de gens qui écoutent le balado, en grande surprise, qui écoutent pas le hockey, ils comprennent la blague. Fait que pour moi, ce qui est important, c'est qu'on soit le plus niaiseux possible. Donc,
0: ben, c'est l'humour. Hein?
1: Même si tu connais pas Gretzky, c'est drôle que moi, je m'ostine avec... c'est comme si tu me dis le nom de ton père. Mon père s'appelle Pierre. Puis moi, je dis non, ton père, c'est Philippe.
0: Ouais.
1: Mec, je peux pas t'ostiner des membres de ta vie. Moi, c'est ça que je trouve drôle.
0: Ah oui.
1: De t'ostiner puis d'être fâché contre toi alors que c'est toi qui as l'info.
0: Est-ce que Kevin, les jeunes captent les référents que vous avez?
2: Je trouve ça fantastique. Il y a beaucoup de profs qui m'ont écrit pour me dire, on passe tes vidéos en classe puis les jeunes doivent trouver les référents et comprendre les référents.
0: Oui.
2: Ça devient un exercice. Puis... ils m'ont dit ça au début que je faisais le commentateur, fait que c'est pour ça que maintenant j'en enligne le plus possible parce que je suis rendu un prof d'école aussi. mais de voir les jeunes travailler puis de voir les profs me faire des comptes rendus, bravo. Puis tous ceux qui travaillent là-dessus puis qui se donnent à 100%, merci. Puis merci de nous suivre, là. J'ai parlé pour moi, mais merci beaucoup du support, là, parce que c'est quand même difficile faire livrer autant, là.
0: Oui.
2: Puis ça vaut la peine parce que l'amour de retour est fantastique.
1: Oui, immense.
0: Il nous reste quelques secondes, là, mais les choses sérieuses. Est-ce qu'on élimine Buffalo demain à Montréal, Kevin?
2: OK, mais pas l'huile. pas l'huile, on met les ailes dedans puis on les mange parce que on met 5 buts dans le derrière de Lyon ou whatever le numéro 2 puis on bat Buffalo. Look what?
0: Ça se termine demain, Richardson?
1: Oui, oui. Très confiant que samedi, c'est réglé. Donc, baladez-vous pas au centre-ville, il va y avoir du trafic.
0: Richardson Zéphir, Kevin Raphaël, merci beaucoup d'être venu nous voir en studio. Ça fait un grand plaisir.
1: C'est un plaisir.
0: Merci. Go, Habs, go.
2: Ben oui,
0: exactement. Je vais terminer en soulignant le travail de mon équipe à la technique cette semaine. Martin Lavoie, Sylvain Trottier et Dimestre Mathieu Leiser à la recherche en alternance, dépendamment de la journée. C'était Karine Guillemette, Mehdi Alaoui, Mustapha Merouani, Samy Rebaïn et Emma Guerrero-Dufour. À la réalisation, c'était Guillaume Côté-Légaré. Lundi, Jacinthe Leblanc, le reste de la semaine. La rédactrice en chef de cette émission est Carole Laune. Bonne longue fin de semaine pour ceux qui ont la chance d'en profiter. Moi, je serai de retour mardi. C'est Mathieu Bellumeur qui sera avec vous lundi. Donc, bonne fin de semaine. Profitez-en. Et d'ici là, bonne fin de journée.

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3: Bonjour, ici Ernst. Je dis bienvenue à ce bulletin d'information. Donald Trump est en route vers Washington après un sommet de 2 jours avec son homologue Xi Jinping à Pékin. Les deux leaders n'ont rien annoncé de concret, mais ils ont vanté la stabilité de la relation. Le président américain a discuté avec son homologue chinois de la guerre au Moyen-Orient, mais il a surtout multiplié les déclarations sur Taïwan, comme l'explique notre envoyé spécial à Washington, Manon Globenski.
4: Sur la question de la vente d'armes à Taïwan, une enveloppe de plusieurs milliards de dollars est disponible depuis décembre. Donald Trump dit qu'il va prendre une décision bientôt. Écoutons-le. Alors, je suis le seul à prendre cette décision et le seul à savoir ce que je vais faire, a-t-il dit au reporter qui l'accompagne à bord d'Air Force One. En entrevue à Fox News, il semble vouloir aller plus loin, prévenant Taïwan à mot couvert là, de ne pas compter sur les États-Unis. Il dit, on ne veut pas la guerre, on ne veut pas que quelqu'un dise, devenons indépendants parce que les États-Unis nous appuient. Il est en train de perdre patience dans le dossier iranien, il l'admet, mais ça ne l'empêche pas de dire qu'il réfléchit à une éventuelle levée des sanctions visant les sociétés pétrolières chinoises qui achètent du pétrole à l'Iran, parce que c'est le détroit d'Ormuz qui est le plus important, et avec le président Xi, ils ont convenu de 2 choses, que l'Iran ne peut pas posséder l'arme nucléaire et que le détroit d'Ormuz doit être rouvert.
3: C'était Manon Globenski. Au lendemain de son annonce sur la stratégie d'Ottawa sur les énergies vertes, le premier ministre Mark Carney est en Alberta aujourd'hui pour parler de l'oléoduc. Il rencontre son homologue Daniel Smith afin de signer un accord sur les conditions qui entourent la construction d'un future pipeline. Mark Carney devrait notamment annoncer une baisse de la tarification industrielle sur le carbone. Il affirme vouloir gagner la confiance des investisseurs.
5: Ce sera une occasion d'accélérer la transition énergétique et pour le Canada d'être une fournisseur fiable dans une manière qui rend le Canada plus prospère et plus indépendant.
3: Pour l'instant, aucune entreprise privée n'a levé la main pour participer au projet de l'oléoduc. La Cour suprême du Canada reconnaît la violence entre partenaires intimes comme un délit juridique distinct. Cette décision du plus haut tribunal du pays permettra aux victimes de demander un dédommagement au civil pour tous les comportements abusifs d'un partenaire visant à contraindre et à contrôler l'autre. La Cour explique que l'atteinte précise à la dignité et à l'autonomie était jusqu'à maintenant exclue des délits civils qui se limitaient notamment aux voies de fait. Scène judiciaire à Toronto, le magnat déchu de la mode, Peter Nygaard, a perdu son appel devant le plus haut tribunal de l'Ontario, qui a même refusé de réduire la peine comme le demandait sa défense. L'ex-homme d'affaires de 84 ans a été condamné en 2024 à 11 ans de prison pour le viol de 4 femmes à Toronto de 1986 à 2005. La défense avait demandé au début du mois à la Cour d'appel d'ordonner un nouveau procès parce que le juge de première instance a fait une erreur de droit en admettant le témoignage controversé d'une psychologue au sujet des effets des traumatismes sur la mémoire des victimes d'agressions sexuelles. La Cour n'avait reconnu qu'une erreur avait été commise, mais qu'elle avait été corrigée lors des instructions du juge au jury avant les délibérations et que la faute n'aurait rien changé de toute façon au verdict de culpabilité. La défense contestait également la peine qu'elle jugeait excessive. Peter Nygaard est toujours retenu en détention préventive depuis qu'un juge a refusé de le libérer sous caution en attendant son appel. Avec la sortie de l'album de Drake intitulé Iceman aujourd'hui, des acteurs dans le milieu musical de Toronto revoient le parcours du Torontois dans sa ville natale. Magali Lévesque nous en dit plus. On va donc revenir avec le reportage de Magali Lévesque sur les réactions autour de l'album de Drake.
6: Le professeur de musique à l'Université de Toronto, Mark Campbell, se rappelle des premiers morceaux de Drake dans les années 2000.
7: So his MP3 was circulating in different places.
6: À l'époque, M. Campbell travaillait pour une station de radio locale et diffusait certains de ses morceaux.
7: We were all wondering, who is this guy that's claiming the city is his?
6: On se demandait tous qui really? Était ce rappeur qui okay. revendiquait notre ville, dit-il. Mais 20 ans plus tard, Drake fait partie des artistes les plus influents de sa génération. Il vient de sortir son 9e album intitulé Iceman. Et tout au long de sa carrière, il n'a jamais raté l'occasion de mettre de l'avant sa ville. Le directeur de Wavelength Music, Jonathan Bunce, croit que Drake a été un visionnaire en ce sens. Il a créé une sorte de mythe et d'aura autour de Toronto qui n'existait pas avant lui, dit-il. Que ce soit dans le choix de ses pochettes d'albums, comme Views, sur laquelle il est assis en haut de la tour CN, ou dans ses références aux établissements et institutions torontoises dans ses paroles. Drake a créé un récit autour de Toronto auquel beaucoup se sont rattachés, souligne M. Campbell. Et il a partagé avec le monde entier ce qui fait de Toronto une ville unique, affirme M. Bunce. Ici Magali Lévesque, Radio-Canada, Toronto.
8: Ben bon match, mon maudit.
9: On n'en parle pas, par exemple.
8: Que vous allez dans une loge.
9: Mais oui, mais c'est un concours de circonstances.
8: Est-ce que vous êtes invité dans la loge de la Caisse de dépôt et placement?
9: Je ne sais pas s'ils en ont une.
8: Vous savez, on reçoit M. Charlemont aujourd'hui, on pourra lui demander. Mais en attendant, Canadien 6, les prédictions qui sont...
9: Oui, ben voilà, non, mais attendez.
8: J'ajuste les prédictions selon le feeling.
9: C'est pas fini demain.
8: Ben, t'es que ça se pourrait. Ben oui, c'est en 6, Pierre.
9: Ah, c'est ça. J'ai tellement hâte d'être là. Vous lisez mon compte rendu sur lapresse.ca. Hey, j'ai essayé de m'impliquer dans la conversation hier. J'ai dit, ouf, c'est plus zen ici qu'en regardant la télé parce que ça me stresse un peu.
8: Dans le chat de
9: oui, de Monsieur Sol Orange, l'Orange.
8: Simon
9: j'ai
8: Olivier
9: jamais
8: Laurent.
9: Vu mon mot passer. Là. Oh. J'ai même plugué la journée est encore jeune.
8: C'est vrai?
9: J'ai dit, je vais être de là demain, mais ça n'a rien.
10: Une grosse soirée.
8: C'est une grosse soirée. Que vous soyez au hockey.
9: Oui, c'est. Mais on exige réparation.
8: Merci. Vous écoutez la journée est encore jeune sur la première. Ben oui, le Canadien a gagné. Demain, Pierre Brassard ira au match dans une loge et on reçoit Charlemont de la Caisse de dépôt. J'appelle ça la Caisse de dépôt et placement, Charlemont, mais c'est plus ça depuis un an. C'est comme c'est rendu la Caisse.
11: Non, Caisse de dépôt et placement du Québec, c'est encore là. Okay. La Caisse, ça remplace CDPQ, c'est la marque. Mais le nom total officiel, Caisse de dépôt et placement
8: c'est
11: du Québec,
8: c'est toujours là. C'est mélangeant, parce que pour nous, la Caisse, c'est Desjardins, là.
11: Ouais, okay. Ben bon, pensez que c'est nous autres maintenant.
9: Mais CDPQ infra aussi.
11: C'est pas mal de laisser, c'est un autre.
9: Ah, qui est désolé. Ouais. Ouais, c'est comme le...
11: Mais la Caisse.
8: On va vous appeler pour avoir des ristournes dans pas long. En attendant, on va regarder ce qui s'est passé en politique et peut-être qu'on va aller se promener dans le coin des tramways de Québec puis on revient à vous tout de suite après, monsieur.
12: Olivier.
8: Vous avez été dans l'Aidan Lodge, Pierre Brassard.
9: Je sais pas.
8: C'est dégueulasse parce que vous savez même pas si... Qui sont les joueurs du Canadien? Le premier trio.
9: Ben, il y a quand même... Demidov,
8: il est... Non, ça, c'est le deuxième.
9: Mais bravo pour son but. C'est son premier puis il a été câliné par Martin Saint-Louis.
8: OK. Mais la première ligne...
9: Est-ce que Cole Caulfield, c'est une bonne réponse?
8: Oui.
9: Ah, quand même, hein?
8: Oui.
9: Suzuki?
8: Oui.
9: OK. Hudson? Non, ça, c'est un village.
8: Lane Hudson.
9: Désolé. Okay, je vous laisse. Démasqué.
8: Je vous laisse 20 minutes pour trouver, Olivier.
10: Oui, mais on s'en va au Saguenay pour commencer.
13: Un climat tendu à Saint-Honoré.
10: Oui, ça brasse à Saint-Honoré, cette banlieue de Chicoutimi-Nord,
8: oui.
10: Où des petits bums font la pluie et le beau temps, semble-t-il. Ça a l'air un peu absurde, là, ce que je vous dis là, mais non, il y a un réel problème de violence à Saint-Honoré. La fin de semaine dernière, de jeunes honoriens ont fait pas mal de grabuges, selon cette animatrice de Kick, qui est résidente du coin, qui est allée voir ce qui se passait.
14: Il y a eu des plaintes parce qu'ils tiraient des roches sur des chars. Il y a eu une genre de guerre de clémentines congelées. Mais le lendemain matin, on s'est ramassé avec des clémentines absolument partout dans le quartier. Fait que je suis allée voir une des gangs de jeunes, puis le jeune était en panique. Il me dit, c'est des fous, puis ils m'ont couru après avec une machette, puis tout le monde a des battes de baseball. Il y avait vraiment beaucoup de jeunes, puis tout le monde était un peu armé, entre parenthèses, d'un bat de baseball ou d'un bâton de bois.
10: Oui, donc une machette et des clémentines, on dirait l'ouverture d'un kiosque de jus de fruits frais qui est mal viré. Donc, le cartel de Sinaloa qui utilise des grenades, mais le cartel de Saint-Honoré préfère des petits fruits riches en vitamine C. Bon, pourquoi se donner la peine d'aller acheter des clémentines, les faire congeler, ensuite les pitcher sur des maisons? Ça, l'histoire ne le dit pas, mais en tout cas, en entrevue à Kik, le maire de Saint-Honoré a voulu minimiser l'ampleur de la situation.
13: Donc, on est quand même loin des gangs de rue, puis on est quand même loin aussi des mafias, de la mafia puis de la drogue, là. Il y a beaucoup de jeunes à Saint-Honoré, vous l'avez dit tantôt, puis il y a des gens qui sont peut-être un peu moins intentionnés, puis qui ont peut-être tendance à être un peu plus tomboy, là.
10: Oui, ils sont moins attentionnés. Et
8: depuis que Jean Tremblay est parti, c'est moins ça, Saint-Honoré.
10: Mais c'est Falardeau,
8: lui. Oui, c'est à côté.
10: Ah, ouais. Donc, tomboy, le mot que ma tante utilisait en 87 pour décrire la petite voisine qui avait les cheveux courts. Donc, on est loin des gangs de rue, dit-il, mais les gangs de rang, par exemple, c'est pas tellement mieux. La même soirée des Clémentines, la situation a dégénéré par la suite, telle que rapportée par TVA, on est passé à Grand Theft Auto, Saint-Honoré.
15: La présumée victime rapporte que le conducteur arrivait dans cette direction. Voilà. Les phares éteints, les auraient allumés à la dernière seconde avant d'apper le premier piéton à cet endroit-ci. Aurait ensuite fait demi-tour, serait venu atteindre le deuxième piéton avant de prendre la fuite.
10: Oui, on parle de blessures légères quand même. Et remarquez que le conducteur qui a été arrêté, il était âgé dans la trentaine. Donc, il n'y a peut-être rien à voir avec les fameux tomboys.
8: Il y avait peut-être des pamplemousses.
10: Peut-être. L'enquête est en cours. On trouve ça drôle un petit peu, les clémentines congelées, mais c'est du sérieux. Le maire de Saint-Honoré dit par contre que c'est le genre de choses qui peut arriver ailleurs aussi.
13: Chaque secteur, il y a des secteurs...
16: Là, Monsieur Villeneuve, à Chicoutimi, il n'y a quand même pas des endroits que ça fait 3 semaines qu'ils ne sont pas capables de dormir parce qu'il y a des oranges congelées qui ont été garochées sur les portes.
13: Je n'ai pas ça, là. Mais je pense qu'il faut quand même relativer les choses, là. C'est pas tout le monde qui reçoit des tomates chez eux.
10: Oui, donc les clémentines sont devenues des oranges. Il y a des tomates aussi. Une certaine enflure, disons, dans cette histoire-là, ce qui fait que c'est difficile de savoir ce qui se passe vraiment. Mais c'est ça, il n'y a pas juste à Montréal ou sur Internet qu'il y a de la violence. Là, les tensions sociales, c'est partout. On passe maintenant à une déclaration choc qui a fait le tour du monde.
17: Honnêtement, c'est la déclaration de l'année à date.
10: Oui, la déclaration de l'année, c'est l'histoire moderne du Québec, s'écrit sous nos yeux avec cette citation de François-Philippe Champagne à propos du tramway de Québec.
18: Hey, moi, je me rappelle avec le maire Labeaume, on avait fait ça sur une napkin. Vous demanderez, là. Mais c'est un des premiers projets qu'on avait fait.
10: Oui, honte de choc, donc, parce que M. Champagne vient de réussir ce que les opposants au tramway n'avaient pas réussi en 10 ans, prouver leur thèse. Ça fait des années qu'ils disent que ce projet-là a été planifié sur une napkin, contrairement au REM, j'imagine. D'où ça vient, cette histoire-là de napkin? Ben, quelqu'un aurait vu Régis Labeaume avec possiblement M. Champagne écrire des chiffres sur une napkin dans un resto, comme l'explique Yannick Marceau de Boulevard FM.
19: La personne qui nous avait donné l'information, il a vu la napkin être écrite avec des gros montants qui étaient écrits dessus, puis des pourcentages. Fait que moi, je suis pas plus fou qu'un autre. J'ai Régis Labeaume en entrevue. Je dis, Monsieur Labeaume, ça a l'air d'être un projet qui est écrit sur une napkin, cette affaire-là. Et depuis ce jour-là, puis je suis pas le seul, on avait tout le temps achalé Régis Labeaume comme quoi c'est un projet qui avait été écrit sur une napkin.
10: C'est ça l'histoire. Donc, c'est pas une figure de style. C'était littéralement une napkin. En même temps, les pourcentages écrits sur une napkin, peut-être qu'ils calculaient le pourboire pour la serveuse du Cosmos. On sait pas. Les gens de Québec trouvent que le ministre est un petit peu déconnecté de ce qui se passe chez eux. S'ils ne connaissaient pas cette histoire de napkin-là. Alors, il est allé au FM 93 pour un peu trop se confondre en excuses montage.
20: J'ai fait une erreur. J'ai utilisé une figure de style qui n'était pas appropriée. Je n'étais pas conscient, honnêtement, que cette figure de style-là avait été utilisée. Mm-hmm. Mais je pense qu'en politique, il faut faire preuve d'humilité. Cette figure de style-là malheureuse que j'ai employée, cette formulation malheureuse, je pense que quand on se trompe, on le dit. C'est ça, en politique, pour... Quand on se trompe, on le dit. Puis j'essaie de dire, dans une figure de style malheureuse, je l'admets, j'en conviens, je me suis rétracté.
17: On apprécie.
20: Désolé d'avoir créé cette confusion-là hier, mais quand on se trompe, on l'admet, puis on avance.
10: Il était pas mal contré. Pas tout match, peut-être. Donc, il dit, c'est ça, on l'admet, on avance. On avance peut-être pas dans un tramway parce que le fédéral a toujours pas confirmé sa participation. Du côté du troisième lien, maintenant, Jean-François Simard, le ministre responsable de la Capitale-Nationale, a répondu aux questions de Québec solidaire à ce sujet.
21: Vous évoquiez donc des sommes associées à la réalisation du troisième lien. Saviez-vous que ces milliards dont vous parlez, c'est des milliards en salaires qui seront versés à des travailleurs qui, tous les jours, vont aller, vont se lever, vont avoir de quoi à faire, vont pouvoir amener un travail décent femmes et hommes confondus, vont pouvoir aller au restaurant, vont pouvoir aller au cinéma, vont pouvoir aller s'acheter un quatre roues, un bain skidou, même si vous n'aimez pas ça. Ça va enrichir la collectivité de Québec.
10: Je pensais qu'on avait fait le tour des arguments du troisième lien, mais j'avais pas vu venir le bénéfice des travailleurs qui vont pouvoir s'acheter des skidou. Je serais curieux de savoir combien de skidou la construction du REM a généré.
8: Ça va prendre beaucoup de cours pour les entreprises.
10: Sûrement. On termine avec une autre affaire d'infrastructure. Les municipalités aimeraient être mieux financées, comme l'expliquait Stephen Blainey, le maire de Lévis, ce matin chez nos collègues de Québec.
0: Si on regarde du côté des municipalités, c'est un peu le parent pauvre de tout ça, avec, on le voit bien, nos routes, hein, pas besoin de parler des pieds de poule ce matin.
10: Les pieds de poule, oui, les municipalités sont en détresse, c'est un SOS.
8: Je vous remercie beaucoup, Olivier, bravo pour celle-là.
9: Slavkovski.
8: C'est quelqu'un qui vous a écrit.
9: Non, j'ai googlé.
10: Ah, j'ai mis.
8: Mais bravo, bravo. Charles Lémond, président et chef de direction de la Caisse, très heureux de vous recevoir pour votre tournée, j'allais dire annuelle, à chaque fois qu'on a une nouvelle antenne du REM, vous faites le travail de porte-parole à quelque part.
9: Oui.
8: Ce travail-là de porte-parole, vous vouliez pas le donner justement à un porte-parole?
11: Ben, c'est quand même des moments importants. C'est un chapitre à chaque fois. C'est la troisième antenne. Il va rester juste celle de l'aéroport. Puis je suis toujours content de venir un peu, je dirais, là. Moi, j'apporte les bonnes nouvelles. C'est ça, mon travail.
8: Ben, en même temps,
11: je laisse les mauvaises à mes
8: équipes. mais justement, je me dis, dans le travail que vous avez à accomplir chaque jour, il me semble que la job de faire la tournée, est-ce que ça doit pas être votre journée préférée?
11: Non, j'aime ça. En fait, ça me permet d'expliquer la caisse aux gens. Ça permet aussi de parler d'autres sujets. Il y a plein de choses dans l'actualité. Alors, j'aime ça pouvoir expliquer un peu pourquoi on fait ce projet-là, ramener un peu la genèse de pourquoi, qu'est-ce que ça vient apporter aux Québécois, aux Montréalais. Puis s'il y a d'autres sujets que les gens veulent nous parler, comprendre la caisse, l'organisation, je suis toujours disponible.
8: Est-ce que vous allez faire la même chose, genre de tournée médiatique avec les médias de Québec quand le tramway va ouvrir?
11: Ben oui.
8: Ah oui?
11: Mon
8: ben
11: Dieu.
8: Oui,
11: je suis allé les voir déjà.
8: Je vais vous suivre pour ben celle-là, oui. Je pense. Non, mais parce que le tramway de Québec, bon, c'est aussi chapeauté, pas de la même façon, mais chapeauté aussi par la caisse.
11: Oui.
8: Quand je dis pas de la même façon, est-ce que vous allez, parce que vous l'avez dit en commission parlementaire cette semaine, vous auriez fait des choses différemment pour ce qui est du REM.
11: Ouais.
8: Ça va être fait comment différemment?
11: Il y a peut-être deux choses qui viennent à l'esprit. C'est les projets se ressemblent. C'est des projets d'infrastructure, de transport collectif, mais on le financerait pas de la même façon.
8: Ouais.
11: Puis on l'opérerait pas. Donc, pas le financer de la même façon. C'est que dans le REM, la caisse a financé au début d'avance la vaste majeure partie de tout ça. Fait que pendant qu'il y a une construction, il n'y a pas de rendement pour votre pension.
8: Ouais, ouais.
11: Je le ferais différemment.
8: Je veux pas de pension.
11: L'opérer, c'est juste comme un peu comme en immobilier. On avait dit, on va acheter des buildings, on va en vendre, mais on va pas les opérer, faire la gestion du building. Mais c'est un peu la même affaire. Il y a un réseau de transport de la capitale là-bas. Ils sont bonnes, ils peuvent le faire. Gestion, ouais. On va se concentrer dans quoi qu'on est le meilleur.
8: Ben justement, dans cette commission parlementaire-là, puis le rendement, ça, c'est vraiment le mot-clé. À chaque fois qu'on parle du REM, c'est le rendement. Surtout le REM en association avec la Caisse de dépôt.
11: Ouais.
8: Un rendement agréable, satisfaisant, on parle de 8 à 9 %. Vous avez dit que sur 50 ans, on va atteindre le 8-9 %. Évidemment, 50 ans, et ma question est toute simple, est-ce que 50 ans, c'était le chiffre à atteindre lorsque vous vouliez arriver au grand calcul de 8 à 9 %? Ça aurait pu être 77, là, mais ça a donné que c'était 50.
11: On va tout
8: vous auriez aimé ça
11: moment-là.
8: Que ça soit 22, genre.
11: Non, il fait 8 % déjà ce matin. Depuis la première pelletée, aujourd'hui, on était à 8 % déjà.
8: Grâce aux séries du Canadien. Là, faut pas
11: exactement.
8: Ouais.
11: On ne l'avait pas dans la deuxième ronde. Mais blague à part, on fait 8 %. C'est juste que j'explique que dans la durée, ce qui est bien, c'est d'avoir un rendement dans la durée, parce que les pensions, on regarde ça sur plus qu'une génération. C'est ça qui est agréable, c'est d'avoir un rendement assez stable de 8 à 9 %. C'est ça que c'est un dossier comme ça procure. Mais en date d'aujourd'hui, il est déjà à 8 %, il est rentable.
8: Ben, il est rentable maintenant, il va être remboursé quand?
11: Rembourser, mais dans le sens qu'on finance ça. À un moment donné, il y a une partie d'argent qu'on peut aller financer sur les marchés avec des banques, les marchés financiers, puis on reprend un peu de notre capital, puis on continue à faire le 8 %. Fait qu'on est dérisqué, puis on continue à faire 8 % sur nos pensions.
8: Parlant de dérisquage, j'aime ce mot-là.
11: Ben oui, là, maintenant, on est pas être content.
8: on est très dérisqué au niveau de la filière batterie. Pas de la même façon, vous allez me dire.
11: Ouais.
8: Mais là, je lisais que le gouvernement a décidé, lui, de continuer avec différents projets d'investissement comme Nemaska Lithium.
11: Ouais.
8: Le gouvernement a décidé de mettre 1,1 milliard.
11: Ouais.
8: La Caisse de dépôt a dit non.
11: Ouais.
8: C'est pas comme un indice, là. Genre, quand la Caisse de dépôt dit non,
11: Faut être fair. Parce que dans le fond, nous, on a regardé ça, puis il y a une notion de rendement, puis de développement économique. Au niveau de développement économique, il y a le une thèse. Puis le gouvernement, c'est son travail. Ouais. Nous, on trouvait qu'il y avait une technologie qui était trop récente, des coûts importants. C'est un projet en développement, des possibilités d'excédent de coûts. Fait qu'on a dit non à ce moment-là. Mais ça invalide pas la thèse que pour le gouvernement, Investissement Québec, les autres peuvent regarder ça avec une autre paire de lunettes.
8: Mais vous avez sûrement des discussions quand même avec le ministre des Finances, le ministre de l'Industrie, sur la valeur de certains projets, parce que sur la filière batterie, on en a parlé, puis c'était supposé être gros, très gros. Ça, c'est notre ami Fitzgibbon qui nous disait ça. Ouais. Il y a eu des discussions par la suite. J'imagine que vous recevez des appels du gouvernement. Ouais. Vous avez justement vos spécialistes qui vous disent, écoutez, peut-être oui, peut-être que non. Aujourd'hui, là, en date de mai 2026, si on vous appelle pour parler de la filière batterie, la mise à jour, c'est moins profitable qu'on pensait.
11: Mais c'est sûr que c'est une industrie, mais elle a eu une tempête parfaite. Elle a eu, plusieurs choses. Trump arrive avec tout l'aspect du renouvelable, il est un peu contre ça. C'est la fin des subventions en Europe et en Allemagne pour les véhicules électriques. Puis la Chine domine ce marché-là, puis peut faire domper les prix, puis ça devient difficile. Fait que c'est ça qui est arrivé un peu dans Nordvolt. Si on regarde même aux États-Unis, le gouvernement a investi dans des projets similaires, puis ont perdu 600, 700, 800 millions. Donc, ça va revenir. Il y a une tendance. Le véhicule électrique est là pour rester. Des fois, c'est juste que, comme dans n'importe quel cycle très fort, ben, il y a du monde qui meurt en cours de route. Et puis, il y a des gagnants qui vont finir par émerger. Puis, des fois, c'est juste ce cycle-là. C'est une question d'être en première manche, deuxième manche, troisième manche versus à fond.
8: Ben, justement, dans la suite des choses, la caisse de dépôt, en fait, appelons-la la caisse. La caisse a 1000 branches, 1000 façons de, en fait, 1000 domaines dans lesquels il peut travailler. Ouais. Puis, j'y disais tout à l'heure, c'est le rendement qui fait foi de tout, ultimement. Combien ça prend de rendement pour que Charles-Lémont dorme bien un soir, genre? T'sais, comme, t'sais, non, mais tu sais, je disais, une nuit de 6 heures, genre, c'est quoi? Ouais. C'est 7, 8 % Une nuit de 8 heures, c'est 9, 10?
11: Ben, ce que les gens oublient souvent dans la notion de rendement, c'est que, en premier lieu, il y a toujours la notion de risque.
8: Oui, ben.
11: Nos déposants, que ce soit, disons, la Régie des rentes du Québec, Retraite Québec ou un autre, ils nous disent, moi, je ne veux pas prendre plus de risque que ça. Qu'est-ce que tu peux faire de mieux en te limitant avec ça? Mais en gros, même s'il y a 50 déposants de la Société d'assurance automobile, la Commission de santé et sécurité, Retraite Québec, c'est comme gérer de l'argent pour une famille, de ta grand-mère jusqu'à ta nièce. Ils ont toutes des politiques de placement différentes, ne veulent pas la même chose. Mais au total, ça prend 6,5-7 % de rendement pour que les pensions soient garanties.
8: Supposons que vous faisiez 6,5-7 %, est-ce que ce serait plutôt 4,5-5 que vous seriez à l'aise de dire?
11: Non. Écoute, il y a des années, ce qui est bon pour la caisse, c'est qu'on essaie d'avoir un véhicule. Les gens disent, pourquoi c'est pas comparé à la bourse la même affaire? On essaie de faire un peu moins quand la bourse monte de façon stratosphérique. On essaie de descendre beaucoup moins comme en 2022, tout s'écrase, d'être dans un corridor. Donc, on vise j'appelle ça des simples puis des doubles, tout le temps, au lieu de faire des coups de circuit une fois de temps en temps. Parce qu'il faut que les régimes soient en santé à chaque année.
9: Mais est-ce que... avez-vous un bon sommeil? Ça, c'est les gens aussi...
11: Oui, un excellent sommeil, oui.
9: Parce que c'est pas évident, ce temps-ci.
8: Mais oui,
9: pas de pilule, rien. C'est combien votre moyenne de sommeil?
8: Mais après ça, c'est intéressant, parce que vous avez votre Apple Watch.
11: Exactement.
8: Entre 6 et 8?
11: Je me couche habituellement vers 11h, puis à 5h30, 6h, je suis...
8: Vous voyez?
11: Oui, je dors bien.
9: C'est une petite fenêtre.
8: C'est vrai que c'est une petite fenêtre. Moi, je me suis réveillé à 5h30 aujourd'hui, puis je me suis couché à 11h, puis j'étais déçu, même. Mais en même temps, on dirait que j'avais rien, j'avais moins d'affaires à faire que vous. Là.
9: Ouais.
8: il reste, théoriquement, il vous reste une ronde de tournée médiatique, c'est celle de l'antenne pour l'aéroport.
11: Oui.
8: Bon. Écoutez, ce que je calcule, c'est que c'est supposé être à la fin de 2027.
11: Ouais.
8: Donc, il nous reste deux étés à avoir bien honte de notre ville en revenant de voyage. Et
11: c'est pas facile.
8: C'est bien tentant de se dire, on dirait que ça n'arrivera pas.
11: Ouais.
8: Entre vous et moi. Là.
11: Ouais.
8: Puis là, je peux même fermer le micro.
11: Okay. On chuchote.
8: Ça va-tu arriver pour vrai?
11: Oui, ça va arriver pour vrai. Mais l'antenne, en fait, vraiment, c'est la seule station de tout le réseau, l'aéroport, qui n'est pas faite par la caisse.
8: Oui, c'est ça.
11: C'est fait par l'aéroport. Ben, ils voulaient la faire.
8: Oh boy!
9: Ah,
8: ça me semble. OK.
11: Mais je n'étais pas là à l'époque, mais ils voulaient la faire.
8: Ah oui,
11: bon,
8: OK.
11: C'est leur.
8: Parce que là, le tunnel est fait
11: chez eux.
8: Votre job est fait, là.
11: Oui, nous autres, c'est prêt. On est prêt à se connecter. Tout est fait. Les tests ont été faits en décembre. On va faire d'autres tests dynamiques cet été. Mais quand ils nous disent go, on est prêt. Puis ils nous ont dit 2027. Puis je vois que l'échéancier, il n'y a rien qui nous indique que ça ne va pas être respecté. Okay. Puis c'est important. Quand on y pense, cette antenne-là, c'était la genèse du projet.
8: Oui, ben, je disais, mon Dieu, c'est la dernière. C'est ça qu'on comprend pas aussi ouais. là-dedans. Il me semble que c'était plus. Puis là, je disais, évidemment, toutes les antennes sont importantes, c'est pas ça le point. Mais l'aéroport, c'est quand même assez majeur.
11: C'est ça. Fait qu'on a hâte de la livrer aux gens, puis que l'expérience puisse être là pour tout le monde. Puis surtout, c'est le premier coup d'œil, tu arrives à l'aéroport, t'es un touriste, puis là, s'il arrive ça, c'est sûr que c'est moins évident.
9: C'est compliqué. En ce moment, c'est moins le beau coup d'œil.
8: Mais vous avez tout à fait raison.
9: Bon, j'ai des lunettes roses.
8: Pierre vient de décrire, là, il voulait pas vous le dire. Mais est-ce que vous avez une loge, vous, au Centre Bell?
9: Ah, c'est une bonne question.
11: Non, la caisse, on gère vos épargnes.
9: Ben,
11: on peut utiliser votre épargne pour payer pour une loge.
8: À mon avis, si vous aviez des loges et que vous vendiez avec des Shylock, vous feriez un meilleur rendement que 10% en ce moment. Alors peut-être que
11: c'est sûr qu'actuellement, les biggies vendent bien.
8: Oui, c'est ça que je me disais. Ouais. Donc, vous n'allez pas au match ce samedi?
11: Non, j'ai été plutôt durant les séries éliminatoires. En fait, j'avais pris le REM, fait que j'ai pu expérimenter le REM ce soir-là. Ça marche très bien, j'étais heureux.
8: Ben, c'est une maudite chance que les séries soient l'été, par exemple.
11: Ben, c'est sûr.
9: Oui, c'est gratuit. En fin de semaine, Lance Alorme, tout ça.
11: Ben, oui, c'est ça. Alors, le monde va pouvoir se rendre, exactement.
9: Toute la fin de semaine?
11: Oui.
9: Bien, sûr, de Montréal.
8: Ben oui, ouais, tout de Montréal.
11: Les gens, les résidents d'Ouest.
9: Ben oui.
8: J'ai dernier truc. Là, évidemment, vous êtes... c'est votre sixième année à la caisse?
11: Oui.
8: L'objectif, en fait, une carrière pour une personne comme Charles Lémont, qui, après 6, 8, 10 ans à la caisse, ça va être quoi la suite? On imagine que ce ne sera pas comme être co-porte-parole de Québec solidaire, là, mais la suite logique, ce serait quoi pour vrai? C'est une vraie question. Quand on se rend comme ça...
11: Je pense pas à ça, vraiment, pour être honnête avec vous. Non, mais j'ai un travail actuellement qui est prenant, qui est emballant, qui est vraiment, c'est un privilège. Alors, je veux continuer mon travail. Il y a beaucoup à faire. Je verrai par la suite, mais c'est certain, je l'admets, que tu te dis après, c'est tellement un beau poste qu'on cherche un défi après ça à la hauteur de ce que l'Institut a pu me procurer. Mais je veux continuer, puis si les gens veulent de moi encore, je suis prêt à rester.
8: Ben peut-être que Pierre, vous allez prendre votre retraite, puis il y aura une place de chroniqueur un peu fun les vendredis de libre à la fin de... Ben, d'ailleurs, vous quittez quand? Est-ce que c'est des mandats qui se renouvellent? Ou
11: c'est des mandats de 5 ans, donc premier mandat, j'ai été renouvelé après 4 ans, puis là, ma troisième année. Il me reste 2 ans, 2 ans et demi.
8: Parfait, bon, on s'en parle
11: dans 2 ans. J'ai le temps d'en revenir.
8: Alors, ben, mon Dieu, vous allez finir votre tenue à la caisse à l'ouverture presque
11: de l'aéroport.
8: Je
11: viendrai vous voir sous m'inviter. Bon,
8: ça va être excitant, ça. Ouais. Charles Lémont, merci beaucoup.
11: Merci, c'est toujours un plaisir.
8: Toujours un grand plaisir.
9: Oui, dans mon âge,
8: je peux pas dire que vous allez au Canada.
9: On en parle dans le pré-prologue ou dans l'extrologue, je sais pas comment ça s'appelle. Alors, ben ça, j'ai fait un test aujourd'hui. Là. J'ai imaginé vous présenter une chronique sans jeu de mots douteux et tiré par les cheveux. Voici ce que ça donne. Voilà. Alors, dans mon algorithme recensement, moi aussi, j'ai mon mot à dire sur le recensement. Non, mais c'est pas des fonctionnaires qu'il faut confier ça. C'est à un humoriste qui est sur la scène du bordel, là, t'sais. Ben oui, par l'applaudissement, il y en a combien de monde dans la salle qui parle français, un petit peu l'anglais, qui ont plus qu'un secondaire 2 puis qui ont accès à un champ d'épuration? Parfait, je coche, envoie, send! Lecture, l'article le plus bobo de la semaine, un cadeau de notre collègue Marc Cassivi, en direct de Cannes. Extrait, là, c'est Marc qui parle. Madame la Présidente, lui ai-je dit en accueillant Monia Chokri, dans le lobby de son hôtel de la Croisette, où je venais de croiser Pierre Lescure, ex-président du Festival de Cannes. Je suis une présidente sans assistante, a-t-elle répondu en riant, en me guidant vers un café qui sert du matcha. Rue Hoche.
8: C'est pas vrai que c'est ça, c'est pas vrai. C'est pas
9: non, tout ça, c'est vrai. C'est son, comme on dit, là, son lead, son chapeau d'article cette semaine.
8: Il va falloir lui en parler. On lui parle la semaine prochaine.
9: Bon, observation, je ne sais pas si vous avez remarqué, mais on parle beaucoup de hockey ces temps-ci. Mais il faut pas oublier nos filles, là, la victoire.
8: Ils
9: s'en vont en finale, en fait, la victoire. Et c'est la folie avec le Canadien. Même moi, je suis contaminé avec ma chronique. Je suis envahi par le hockey. Bonne deuxième période, mesdames, messieurs. Brassard s'empare de l'humour absurde. Ricochet vers le micro d'ici première. Le sujet niché rebondit sur personne. Heureusement, Niquet réagit, mais plutôt... Ah, il est enterré par le rire tonitruant de Vautier. Ça n'ira pas plus loin. On reprend zone de l'imitation. Brassard le long de la bande arrose l'adversaire de 3 personnages.
1: Le genre de son pays, ce sont genre de paroles.
9: Voilà, Vigneault passe à Pierre Bruno. Bonjour. Et la rondelle bloquée par Bob Binette.
2: C'est...
9: devant le filet. Voilà une subtile référence aux années 90, la belle époque, comme on dit. Le disque est remis en jeu, on en profite pour faire des changements ici première. Néron s'en va l'après-midi, Desrochers le week-end. Oh! Brassard qui quitte la patinoire, débarque chez Tim Hortons, fait une razzia au niveau des sandwichs. Yo! Raymond Beaudoin pique le lunch et va le porter directement sur un plateau de tournage d'une série télé québécoise en référence à la crise financière dont est victime le petit écran d'ici. Le public est très nombreux ce soir, attend toujours le punch. Malheureusement, Kewpie est plus efficace que Brassard dans les gradins côté divertissement, mais oh, il n'a pas dit son dernier mot et lance son imitation de Claude Dubois. Si Dieu existe et qu'il t'aime, lance et compte. Oh, la chronique n'est toujours pas terminée. On est à 439 mots. Et comme on le sait, le règlement de la Ligue nationale

0: national. C'est 150 mots par minute à 4 minutes pour un total de 600 mots. Sinon, Brassard visitera le cachot. Il doit respecter son contrat de jeune joueur de réserve de 60 ans. Voilà 475 mots. Le compte y est presque. Ça s'étire. Comme toute bonne conversation avec Brassard en coulisses à la journée, quand il vous rabat les oreilles à propos de son chien. Oh! Voilà, c'est complété. 600 mots. Bonne soirée, mesdames et messieurs. Vous comprendrez qu'on est en fin de saison.
1: Oui. Vous n'avez pas le même genre de matin, Charles et Pierre, hein, quand même. Deux types de production, évidemment.
0: Oui, il m'a manqué le début de votre phrase par rapport à Charles.
1: Je disais que vous n'aviez pas le même genre de matin, Pierre.
0: Ah, non, c'est ça. Ben, moi, j'ai dormi 5 heures. Ça Alors, pouvez-vous répéter la question 19 heures?
2: Merci beaucoup. Merci, Charles et Mont. Bon week-end, tout le monde. On se voit à mardi.
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5: Ici Eugénie Lépine-Blondeau en remplacement d'Émilie Perrault. Aujourd'hui, à l'émission, on reçoit celui qui a signé la programmation musicale toute la semaine, le comédien et directeur artistique Benoît Méguénis. En deuxième heure, il y aura aussi Anne-Marie Dussault qui nous présentera son CV de spectatrice. Elle qui est évidemment journaliste, animatrice, mais qui a toujours pris le temps d'aller voir des spectacles, de consommer la culture. Elle va nous en parler. L'algorithme littéraire est Étienne Tremblay. Et le top 5 de la semaine est signé Rosalie Bonenfant. Tous ces gens réunis pour nous rappeler tous ensemble qu'il restera toujours la culture.

0: Et c'est parti pour la chorale d'Il restera toujours la culture. Cette semaine, c'est le comédien et directeur artistique qui est probablement très fébrile de présenter sa première saison théâtrale dans quelques jours. Benoît McGuinness qui a sélectionné toute la musique qui a été jouée à l'émission. Parmi sa programmation, on retrouvait cette chanson de Céline Dion, une artiste dont on pourrait tous les deux être membres.
1: Oui, absolument.
0: On l'est déjà, oui. En fait, et en parler pendant des heures. C'est à l'adolescence qu'il a découvert sa passion pour le jeu en observant des grandes dames du théâtre comme Sylvie Drapeau, Masha Limonchik, Élise Guilpeault. Et cette passion ne l'a jamais quitté puisque non seulement il s'apprête à lancer sa toute première saison comme directeur artistique du théâtre du Rideau Vert, mais il monte en plus sur scène au TNM notamment. Bonjour Benoît McGuinness.
1: Bonjour Eugénie.
0: T'es aussi chanteur, Benoît. Cette chanson-là, Regarde-moi de Céline Dion, est-ce que tu la chantes? Elle est tellement difficile à chanter.
1: Ah non, mais j'ai jamais osé la chanter dans un événement quelconque,
0: non,
1: mais
0: dans karaoké, mon auto, quelque dans mon auto, chose.
1: Oui.
0: Ah ouais?
1: Mais tu sais, c'est difficile en plus les tonalités de femme, là,
0: mais
1: quand t'es un homme.
0: Sûr.
1: T'es pas capable de reacher, comme on appelle,
0: ouais,
1: les notes de Céline.
0: D'atteindre les grandes notes.
1: Fait que, mais j'en ai chanté, The Power of Love, puis All by Myself dans l'auto, très fort.
0: Mais celle-là, elle a un rythme, elle a quelque chose qui
1: raison.
0: Est vraiment difficile.
1: Oui, elle est très difficile, puis c'est pas la plus. Ben, elle est connue, mais tu sais, c'est pas celle qu'on nomme en premier quand on parle de Céline. Mais...
0: Surtout, c'est l'album 2, il y a d'autres chansons
1: qui
0: l'ont comme...
1: été tellement populaires, mais j'adore Céline, puis j'adore cette chanson.
0: Il paraît que t'as été longtemps gênée d'aimer Lara Fabian, Céline Dion.
1: Ben oui.
0: Pourquoi?
1: Complètement. Ben, tu sais, pour un jeune adolescent, gars, d'aimer Lara Fabian puis Céline Dion, c'était mal vu en 94, mettons, là, en 93. C'était pas... On écoutait Smashing Pumpkins, là.
0: Ouais, c'est
1: on
0: ça.
1: Écoutait Guns N' Roses.
0: Mm-hmm.
1: Mais je l'écoutais en cachette, tu sais. Puis j'ai appris à chanter avec ces chanteuses quand même, à développer ma voix. Puis, ben, aujourd'hui, ces chanteuses sont rendues... mythiques, sont admirés pour leur parcours puis leur talent, tu sais, puis ils ont persévéré dans l'histoire et dans le temps. Et ben aujourd'hui c'est in d'aimer Céline. T'sais.
0: C'est tout à fait cool,
1: c'est
0: effectivement
1: cool.
0: D'aimer Céline Dion. Puis justement t'es fan de Charlotte Cardin aussi,
1: oui.
0: Qui est une des émules de Céline, on peut dire ça comme ça. T'aurais voulu écrire certaines de ses chansons apparemment, Charlotte.
1: Ah ben en fait j'aurais voulu être ces femmes.
0: C'est vrai. Hein?
1: Non mais j'aurais aimé ça avoir ce côté artistique sur scène. Tu sais, la dégaine de Charlotte, sa voix, la façon dont elle écrit ses chansons, son style musical très propre à elle. Céline, c'est une interprète, elle compose pas ses chansons, mais quand même, elle a réussi à nous montrer son style sur scène, parce que c'est une bête de scène. Alors, j'étais très admiratif de ses énergies de bête de scène-là.
0: Ben, pour t'avoir vu dans Edwidge ou Le Pouce en furie,
1: t'as
0: quand même canalisé cette énergie-là sur scène, je trouve,
1: Mais t'as raison, mais c'est
0: t'as
1: quand
0: des jambes similaires, là. Je trouve t'as des belles jambes. T'as
1: ça,
0: des belles
1: jambes. Merci.
0: Je pensais pas aller là, c'était pas dans mon plan d'entrevue.
1: Je le prends. Mais je pense qu'à force d'avoir regardé ces artistes-là, il y a quelque chose qui s'est inscrit en moi. Puis au moment de monter sur scène puis d'interpréter Hedwig, qui est un personnage trans, je me suis laissé aller dans tout ce que j'avais observé dans le temps.
0: On l'a dit, tu vas lancer ta première programmation à titre de directeur artistique du Théâtre du Rideau Vert ici à Montréal dans quelques jours. C'est mardi, en fait.
1: Incroyable.
0: Comment tu te sens en ce moment, à quelques jours du grand dévoilement?
1: Ben, je suis totalement fébrile, comme tu l'as dit. Je me sens émotif, je me sens fébrile. On est dans les derniers préparatifs. J'arrive pas à croire... Tu sais, cette dernière année, c'était ma première année comme directeur artistique d'un théâtre.
0: Oui, parce que ça fait un an à peu près qu'on le sait.
1: Exact.
0: Mais
1: le 8 mai dernier, c'est sorti.
0: Fait qu'un an, c'est ça.
1: C'est ça. Donc, il s'en est passé des choses dans cette année-là, dans la rencontre avec l'équipe au travail, l'élaboration de cette saison-là, et ne pas en parler aussi, le construire un peu en cachette, tu sais. Et maintenant, d'offrir ça mardi prochain, c'est incroyable. Je suis très excitée. J'espère que les gens vont être au rendez-vous. Je sais qu'il y a beaucoup de curieux, puis ça me fait plaisir parce que c'est ce que j'espérais, que les gens soient curieux puis qu'ils aient hâte de découvrir ce que je vais proposer.
0: Puis la curiosité, c'est l'intérêt aussi.
1: Donc, complètement.
0: De voir que les gens sont encore intéressés. Parce que quel âge le Rideau Vert?
1: 78
0: ans. C'est ça, tu sais, c'est un théâtre qui dure et qui marque le Québec, Montréal et le Québec aussi.
1: Absolument, puis c'est de s'inscrire dans cette histoire-là, c'est pas rien.
0: Non.
1: C'est ça qui me touche aussi, c'est que je suis seulement le quatrième directeur artistique en 77 ans d'existence. C'est débile quand on pense à ça. Cette chance-là et de proposer ce qui me ressemble, ce qui me touche, ben j'espère que ça va résonner auprès des gens, parce que c'est ça le but, c'est de présenter une programmation dans la continuité de ce qui a été fait, de donner Denise aussi, mais avec mon grain de sel, avec ma couleur, avec tout ce que je suis, comment j'ai grandi comme artiste. Tu disais en introduction mon admiration pour les grandes actrices, pour Élise Guilbeault, pour Sylvie Drapeau. C'est de ça dont je me suis inspiré, tu sais, pour construire ma saison, puis de me dire qu'est-ce qui me faisait vibrer quand j'allais au théâtre au secondaire, pourquoi j'ai trippé sur certains spectacles et performances.
0: Fait que c'est quoi exactement quand tu dis que tu t'es connecté là-dessus? C'est les interprètes, c'est l'émotion,
1: quoi? C'est vraiment comme un théâtre d'interprète où l'acteur est en avant-plan. La proximité de notre salle fait en sorte qu'on a un rapport scène-salle très intime. On peut voir jouer et travailler les acteurs. J'ai envie de leur offrir aux acteurs que j'admire de grands personnages que le public connaît ou qui résonnent quelque chose auprès du public. Puis de revoir cette formule-là, si on parle d'un classique ou si on parle d'un Tchekhov ou on parle... On peut présenter ce genre de pièces, mais comment on va les présenter aujourd'hui? Qui va les monter? C'est toujours ça. Qui va l'interpréter? Qui va le monter? Quelle couleur on veut donner pour que ça résonne encore aujourd'hui auprès du public?
0: Fait comment tu la décrirais, donc, ta vision? Parce que je sais que tu as pris le temps quand même pour la définir. Ouais, on le disait, ça fait un an que tu es nommée, mais la programmation donc, de cette année était encore signée par Denise Filiatro.
1: Absolument, qui se termine avec Parachute Libre en ce moment, qui joue encore.
0: Exactement, la dernière pièce donc, qui est présentée en ce moment. Donc, t'as pris le temps, toi, de te questionner, j'imagine, d'abord, où t'allais te situer entre tradition et modernité, à quelque part. Est-ce que ça te préoccupait?
1: Oui, je me suis vraiment questionnée à savoir qu'est-ce qui me fait vibrer quand je vais au théâtre, puis qu'est-ce que j'aime voir.
0: Ouais.
1: Et comment j'inscris ça dans le rideau vert, dans cette histoire-là de théâtre classique aussi, de théâtre où on a présenté toutes sortes d'œuvres au fil des années. Donc, ça m'intéressait de garder cette idée-là quand je parlais de Tchekhov ou de textes de grand répertoire. On peut présenter ça au rideau vert. Puis quand on observe la sphère théâtrale à Montréal, il y a plus tant d'endroits où certains classiques sont présentés, à part le Théâtre du Nouveau Monde, par exemple.
0: Ouais.
1: Et nous, le TNM, le Rideau Vert, on va pouvoir continuer à proposer ce genre-là. Et je me questionnais, moi, comme interprète. Je me suis dit, je vais partir de moi, de ce que je suis. Je suis un interprète, je suis pas un metteur en scène. J'ai jamais été directeur artistique. Moi, comme interprète, j'ai eu la chance de tenir des grands rôles qui m'ont allumé. Mm-hmm. Et j'ai envie d'en donner à d'autres acteurs que j'admire et à faire vibrer le spectateur avec ces personnages-là dans des performances et puis quand l'humain est au cœur du sujet, c'est pas tant la société où on est en ce moment dans la vie. Ça ressort automatiquement quand on présente une œuvre. Mais voir un humain travailler un grand personnage, puis envoyer ça à la salle pour qu'il vibre aussi, puis qu'il ressorte en ayant vécu des émotions.
0: Puis tu parles d'interprète, j'imagine c'est un peu de faire le pari aussi que c'est peut-être des fois plus par les interprètes que par l'œuvre en général, qu'on va attirer le public.
1: Oui, en fait, c'est ça que j'ai envie de faire aussi, puis de dire, vous avez peut-être un doute sur cette œuvre que vous allez peut-être trouver vieillotte, puis on ne présentera pas juste des pièces classiques, il va y avoir aussi du répertoire québécois et tout ça. Mais effectivement, regarder qui est sur scène et faire un mélange entre la relève aussi, faire des distributions, où on va avoir des grands noms pour attirer le public, mélanger à de la relève, puis pour leur donner de la place.
0: C'est formidable,
1: ouais.
0: Donc, j'ai cru comprendre qu'effectivement, il y allait avoir des nouveautés puis des retours un peu inattendus. Qu'est-ce que tu peux nous dire sur la prochaine saison là, qui va être dévoilée mardi?
1: Je peux vous dire que je vais jouer dans une des pièces de la saison. Oui, puis ça, c'est spécial, mais en même temps, j'avais envie de marquer le coup en disant bienvenue. C'est comme une carte d'invitation pour moi de dire au public, je suis là maintenant comme directeur artistique et je vais jouer dans une des pièces de la première saison. Je jouerai pas à chaque année parce que c'est beaucoup d'implication de jouer et d'être directeur artistique, mais de temps en temps, j'aimerais bien faire partie de certaines productions. Et
0: dès la première pièce?
1: Il y a des bonnes chances.
0: Okay. Fait que vraiment, t'accueilles ton public.
1: Ouais, c'est ça. C'est une façon pour moi de dire bienvenue. Je suis là. On va partir pour quelques années ensemble.
0: Wow.
1: C'est punché, c'est audacieux. J'ai hésité quand même. J'ai questionné quelques personnes autour de moi pour dire est-ce que ça a l'air baveux? Est-ce que j'ai l'air de
0: ça
1: me prendre pour un autre?
0: Ça a l'air du gars qui se dit hey, je vais me donner de la job.
1: Oui, aussi. Mais en même temps, j'assume ce côté-là de dire j'ai envie de continuer de jouer et je vais probablement jouer dans d'autres théâtres aussi, dans le sens que je veux continuer ma vie d'acteur. Oui, comme en ce moment au TNM. Mais donc on peut dire ça. On peut dire qu'il y a un événement spécial aussi qui va avoir lieu entre le premier spectacle et Revue et Corrigée, dans la case de Revue et Corrigée, qui est là en novembre.
0: Donc Revue et Corrigée revient?
1: Revue et Corrigée fait partie de la tradition du Rideau Vert. Avec
0: les mêmes interprètes?
1: Pas nécessairement, dans le sens qu'il y a comme ma couleur qui est mise là-dedans aussi. Fait que vous allez voir... Mais, mais c'est la formule de revue corrigée à sketch qu'on connaît effectivement. Mais c'est ça, il y avait comme un spectacle en accueil qu'on avait entre le premier spectacle et revue corrigée. Donc là, il va y avoir un événement spécial de 2 jours autour de Maude Guérin cette année. Et c'est une tradition que je vais vouloir faire à chaque année
0: autour d'un grand acteur. Ou d'une actrice.
1: Ouais. Hmm. Ça va être à suivre aussi mardi dans les détails.
0: OK, on va suivre ça. Parle-moi de l'abonnement mystère.
1: Oui.
0: Parce que c'est la première fois, je pense, que vous faisiez ça au Rideau Vert.
1: Oui, de cette fois. Autant mystère. L'année passée, il avait envoyé des invitations avec les titres seulement aux abonnés.
0: Mais pas les interprètes.
1: Exact.
0: Mais là,
1: on a ouvert à tout le monde en disant mystère. Donc, vous savez pas qui va jouer dedans. Quelle est la pièce non plus, mais on vous invite à faire confiance et à oser prendre un abonnement avec un super rabais, avec des tarifs vraiment intéressants. Et ça a super bien fonctionné.
0: C'est ce que j'allais te demander, parce que là, il y a peut-être des gens qui nous écoutent, qui l'apprennent, qui vont vouloir regarder ça. C'était jusqu'au 11 mai dernier.
1: Oui, exact.
0: Mais donc, oui, ça, l'objectif derrière cette initiative-là, c'était quoi?
1: Ben, c'était de stimuler... En fait, moi, comme j'ai tout construit ma saison en quelques mois, en septembre, octobre, on avait besoin aussi de peaufiner toutes nos trucs. Et là, les saisons sortaient partout dans les théâtres. Et je me suis dit, si on est en mai, vers la fin mai, on va profiter d'un truc mystère. Soyons audacieux et, encore une fois, dans le sens de l'invitation.
0: Ouais.
1: Qui ose faire confiance, me faire confiance et acheter un abonnement avec un super tarif? Puis je leur dis, c'est des pièces qui vont résonner quelque chose chez le public. Et c'est pas... Il y a pas de magouille, là. C'est pas genre, vous allez être déçus.
0: Oui.
1: Je suis convaincu qu'ils vont être intéressés par cette programmation. C'est pour ça que j'ai osé le faire, tu sais.
0: Puis ça a marché.
1: Ça a super bien fonctionné. Et on est allé chercher des nouvelles personnes. Et c'est ça que
0: vous le savez. Vous le constatez déjà?
1: On le constate au jour, tu sais, au jour même. Fait que ça, je suis très, très content de cette audace de toute l'équipe, d'ailleurs.
0: Au cœur de la mission du Théâtre du Rideau Vert, il y a aussi l'accessibilité puis l'inclusion.
1: Oui.
0: Vous avez des mesures pour les personnes à mobilité réduite, aveugles, semi-voyantes, sourdes, malentendantes, issues de la diversité corporelle. Vous avez aussi maintenant un programme de résidence et création en collaboration avec le CALC,

0: le surtitrage.
1: Voilà. On a tout ça développé par Erika. Et là, il va avoir une résidence avec... le concours est d'ailleurs encore en vigueur. Exactement, pour les gens qui veulent postuler. Et cette personne-là va avoir une résidence pour développer un projet de création. Après ça, le résultat, parce que c'est sur plusieurs c'est en plusieurs étapes. Okay. La première étape, c'est qu'on accueille cette personne-là en résidence chez nous. Va pouvoir suivre la construction des spectacles de la prochaine saison. Va pouvoir assister les metteurs en scène, avoir des questions et développer une propre idée d'un projet pour lui ou pour elle-même, tu sais. Alors ça, le calque qui a embarqué, le rideau vert qui a embarqué avec le calque, en tout cas tout ça a été créé avec Erika Malo justement qui travaille chez nous. C'est un projet, c'est innovateur, c'est la première fois que ça se fait et c'est ce qui est très intéressant avec le rideau vert parce que il y a plein de théâtres qui appellent Erika justement pour demander, hey nous si on veut développer des choses parce qu'on est vraiment très avancé dans ça et moi je suis très fier de ce développement là qui a été fait parce que on accueille toutes sortes de publics et on se rendait compte l'autre jour même en discussion le surtitrage par exemple ça peut aider des immigrants justement qui apprennent le français et qui vivent en lisant des fois c'est plus facile puis on va aller chercher aussi des gens qui vont pouvoir venir au théâtre par cette méthode là donc ça développe et ça ouvre les portes pour plein de choses.
0: T'as du pain sur la planche Benoît McGuinness quand même comme directeur artistique. Il y a beaucoup de chantiers au théâtre du Rideau Vert, cette programmation qui va être annoncée. Et malgré cette première saison que tu signes et que tu annonces, tu continues de jouer au théâtre, à la télé aussi, on y reviendra. Mais donc, jusqu'au 6 juin, tu joues au TNM dans Quichotte.
1: Oui.
0: Avec Normand d'Amour, c'est une mise en scène de Frédéric Bélanger, une adaptation de Rebecca de Raspe.
1: Oui.
0: Tu interprètes Sancho. Comment ça se passe? J'ai vu ta belle petite moustache que tu as faite pousser pour l'occasion.
1: La petite moustache de Sancho, ça se passe vraiment bien. Ça me fait un bien énorme de jouer. Puis ça, c'est bon aussi dans mon bilan de ma première année de directeur artistique. Je me rends compte que le bonheur d'être sur scène est encore là et me nettoie en quelque part.
0: Ah,
1: c'est drôle.
0: Ouais.
1: C'est comme si quand je suis sur scène, je pense pas au rideau vert, je pense pas à ce que j'ai à faire. Je pense au moment présent à regarder les yeux de Normand d'Amour, à regarder les yeux de mes collègues et à faire notre partition pour que les gens dans la salle soient heureux puis qu'il se passe quelque chose. Pour moi, c'est primordial et j'espère pouvoir conserver ça dans mon parcours. Puis Quichotte, ça finit tellement bien la saison du TNM. Mm-hmm. Et j'aime beaucoup, ça me fait penser à la collaboration qu'on a entre directeurs artistiques aussi, tu sais, de côtoyer Geoffrey Gacker qui est le directeur au TNM, souvent en jouant au TNM. Je trouve ça beau que moi je sois là comme interprète puis que Geoffrey est là comme directeur. C'est un gars de ma génération, on se connaît depuis longtemps, on étudie à l'École nationale presque dans les mêmes années. Je trouve ça très touchant qu'on soit dans des postes de direction mais qu'on continue de travailler puis qu'on s'entraide.
0: Puis de créer puis de s'entraider.
1: Oui, absolument.
0: Dans ta programmation musicale cette semaine, on retrouvait aussi du Gustafsson.
1: Oui.
0: Gustafsson, le groupe composé de Adrien Bléton et Jean-Philippe Perra qui sont aussi sur scène avec toi dans Quichotte. Ouais. Ils font de la musique live en direct sur scène. C'est pas la première fois qu'ils font ça aussi. Ils l'ont fait précédemment au TNM.
1: Pour la Nuit des Rois.
0: Pour la Nuit des Rois, merci. Qu'est-ce que t'aimes de leur univers?
1: Ah, mais premièrement, c'est des gars ultra sympathiques. C'est des acteurs qui font de la musique. Donc, il y a quelque chose dans l'ouverture par rapport à nous, les interprètes. Parce qu'eux, ils jouent pas de personnages. C'est vraiment de la musique qu'ils font sur scène. Mais il y a une ouverture, il y a une compréhension, une façon de nous aider par rapport aux cues musicaux qu'il y a dans Quichotte, par exemple. Et ils ont une sensibilité. J'aime beaucoup leur travail. Il faut aller écouter leurs albums de Gustafsson. C'est vraiment intéressant, leur ton musical que j'aime beaucoup. Ils ont une complicité, les deux gars ensemble, très touchante. Et j'aime c'est des partenaires de jeu vraiment super. Jean-Philippe Perra, je le connais un petit peu plus longtemps qu'Adrien. J'aime beaucoup JP, puis j'adore Adrien aussi. C'est des gars super.
0: Puis là, il reste juste à savoir, est-ce que JP, par contre, lui, il aime bien Benoît ou pas tant que ça, Jean-Philippe Perra?
2: Moi, je l'adore,
1: Benoît! Tu me niaises, t'es là en direct?
2: Oui!
1: JP!
2: Mon ami!
1: Oh,
2: mon
1: je l'aime assez!
2: Sur ces bons mots-là.
1: Hey, on dirait que je le savais que t'allais parler.
0: C'est vrai? T'as vu que je lisais ma feuille. Hey, Jean-Philippe Perra, bonjour! Merci d'être là.
2: Allô! Mon Dieu, merci de l'invitation. Ça fait tellement plaisir. Salut, mon ami.
1: JP, allô!
0: C'est beau de voir cet amour qui est réciproque. Là. Je vais pas vous poser la question. Je le constate... très certainement. Jean-Philippe, dans Quichotte, justement, Benoît, il disait, tu es sur scène comme musicien, tu n'es pas là comme acteur. Est-ce que des fois, tu aurais envie de rebondir sur scène puis de partager d'autres types de partitions avec ces gens-là?
2: Mais tellement, on s'amuse vraiment beaucoup sur

0: scène d'accompagner les amis à tous les soirs musicalement avec Adrien Bléton et aussi le superbe, magnifique Guido Del Fabbro qui
1: nous accompagne aussi dans cette studio musicale.
0: Mais oui, ça donne envie de jouer. Puis tu sais, on va lancer des fleurs à Ben, mais Ben, je pense sincèrement que c'est un des plus grands acteurs de sa génération, peut-être même de. Mais j'ai pas connu les autres générations de une autre époque. Mais dans le sens où c'est j'aime ça, Ben, t'as nommé. Tu sais, je me sens libre. Ben, quand on Benoît, c'est mon ami Ben, mais quand on a la chance de le voir jouer, on sent toute cette liberté, ce plaisir, cette folie, cet imaginaire sans limite qui nous partage à tous les soirs. Il faut venir voir Benoît McGuinness incarner Sancho. J'ai dit à quasiment la première lecture, j'ai dit pour moi ce personnage-là, c'est une des plus belles courbes que j'ai vues depuis longtemps. Wow. Quelqu'un qui est assez renfermé dans sa réalité et qui se fait ouvrir les portes de l'imaginaire et de la vie et de la poésie et de l'amour. Et Ben le joue. Moi, il me fait penser, je pense, je te l'ai dit, c'est comme d'aller voir Robin Williams dans Peter Pan.
2: Wow! OK, quelle comparaison!
0: Mais il a une magie dans l'œil. Mais là, c'est sûr, moi, je l'ai à deux pouces de la face, là, au théâtre, autre chose pour les spectateurs, mais il y a une lumière incroyable. Fait que c'est sûr que ça me donne envie de déposer ma guitare puis d'aller faire. Moi aussi, je veux te dire des répliques avec toi, s'il te plaît.
1: Ah, mais t'es trop fin. Mais tu le sais, je te l'ai dit en plus, parce que j'ai dit il y a quelques jours, quand est-ce qu'on va jouer ensemble, Jean-Philippe, pour qu'on puisse partager
2: parce que c'est
1: ça.
2: La deuxième fois que vous vous retrouvez sur scène ensemble, mais
1: pas scène,
2: vous ne donnez pas la réplique. Parce que dans La Nuit des Rois, tu étais là aussi, oui. Benoît, puis Gustafsson jouait aussi de la musique. Qu'est-ce que ça apporte, Jean-Philippe, d'avoir, selon toi, bon, tu l'incarnes évidemment, mais d'avoir de la musique en direct sur scène au théâtre?
0: Ben, c'est qu'une réponse, live et automatique, une autre écoute aussi de la part de la musique, parce que quand tu pars une chanson, une séquence qui vient d'un ordinateur, ben, c'est un cue in puis un cue out, tu sais. Mais là, c'est qu'on peut jouer vraiment, on devient comme un poumon, un autre cœur dans le spectacle où on se partage les répliques, où on accompagne les amis, puis qu'on a une sensibilité aussi à on veut pas trop en mettre de musique dans nos conceptions. Il faut qu'il y en ait parce qu'en plus Frédéric Bélanger demande ça, que ce soit vraiment un spectacle musical. Mais quand les amis parlent puis qu'ils vivent des choses, pour leur laisser le plus de place aussi à leur magnifique travail d'interprète, on veut pas trop beurrer juste pour qu'il y ait de la musique. Mm-hmm. Fait que même quand on les accompagne puis qu'il y a de la musique en background, on essaie quand même le plus possible de s'effacer pour les mettre en lumière le plus possible, parce que c'est ça le but. On va pas voir un show rock, on veut voir un show de théâtre et des interprètes évoluer puis être magnifiques.
1: Oui, puis la beauté, c'est qu'en répétition, ben on a la chance de vous avoir, fait qu'on s'ajuste automatiquement parce qu'ils sont là en direct avec nous, fait que ça, c'est super.
2: Ah, ben faut aller voir ça. Mais merci beaucoup, Jean-Philippe Perret, pour ce coucou. C'est vraiment apprécié. Le dernier album de Gustafsson remonte à septembre 2024. On attend la suite, Jean-Philippe.
0: On travaille occupé.
2: Super. D'ici là, Quichotte, oui, est présenté jusqu'au 6 juin au Théâtre du Nouveau Monde à Montréal avec Benoît Guinness, entre autres, et Gustafsson et dont Jean-Philippe Perra. Merci Jean-Philippe d'avoir été avec nous.
1: À ce soir.
0: Merci à vous autres.
2: À ce soir, oui. Bon, là, Benoît McGuinness, là, on parle.
1: Merci.
2: Il reste 6 minutes. Faut qu'on écoute la musique.
1: Ah, oui, okay.
2: Faut plonger dans tes choix musicaux de la semaine.
1: C'est bien le fun, cette émission-là. Merci beaucoup.
2: Moi, j'aime tellement ça remplacer. Je salue Émilie Perrault au passage.
1: Oui, on la salue.
2: On a commencé la semaine avec cette chanson.
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0: On l'a écouté parce que c'est tellement une belle chanson, Claude Léveillé, la légende du cheval blanc. Et pourquoi ça fait partie de ta programmation musicale?
1: Mais il y a des œuvres comme ça qui viennent nous toucher, puis on sait pas pourquoi. C'est relié peut-être à un moment où j'étais plus jeune, puis ça s'est inscrit en moi, mais à chaque fois que je la réentends, ça me touche droit au cœur. Mm-hmm. Le piano, les vents, les violons.
0: La montée. Aussi, on sent sur le cheval. Là,
1: complètement. Et son interprétation à Claude Léveillé, je la trouve très touchante. Elle me bouleverse, cette chanson-là.
0: Il y avait vraiment de tout là, dans ta programmation musicale. On est passé de Claude Léveillé, il y avait même du Alice Roby, du Martine Sinclair. Puis là, ben, on est dans un son un petit peu plus moderne avec une nouveauté de Louise Clavis avec Pilou.

0: douce.
1: C'est bon.
0: C'est pas ce que tu fais, par contre. Tu te la coules pas douce
1: pas
0: en
1: encore.
0: Ce moment, Benoît.
1: Pas
0: Guinness. Mais c'est un son que t'aimes.
1: Oui, puis Lou, ça a été une rencontre sur Belle et Bomme quand il était chanteur maison
0: ouais.
1: à l'époque. Et j'ai trippé sur sa voix et sur cette personnalité. J'ai tourné un film de Carole Laure où il jouait dedans aussi. Fait que je l'ai côtoyé un peu pendant le tournage. Je l'admire beaucoup comme réalisateur, comme chanteur. Et Louis Clavis, j'adore Valère aussi. Il fait partie du groupe Valère. Mm-hmm. J'adore ce qu'il fait comme personne. Puis j'aimerais vraiment collaborer avec lui. Il sait pas encore, mais
0: ah,
1: j'ai envie de proposer.
0: Il écoute souvent les premières. Fait que peut-être qu'il entend
1: ouais,
0: ça.
1: Peut-être.
0: Il pourra t'écrire à ce moment-là.
1: J'aimerais ça.
0: La prochaine chanson, elle a fait réagir beaucoup d'auditeurs cette semaine.
1: Okay.
0: Ça a ramené beaucoup de souvenirs, même des gens de la Gaspésie qui nous ont écrit à l'émission parce que c'est un refrain qui nous prend aux tripes.
2: J'avoue.

0: Oh, Aline,
1: c'est beau.
0: De Christophe. Moi, c'était le nom de ma grand-mère, une des femmes de ma vie.
1: Ah, c'est vrai.
0: Je pense toujours, ben, évidemment que je pense à elle, mais avec un beau souvenir, oui. Une belle nostalgie. Toi, c'est la chanson préférée de tes parents?
1: Ben, je pense que c'est leur chanson sur laquelle ils se sont rencontrés ou ils ont dansé leur première danse, quelque chose comme ça.
0: Wow.
1: Donc, pour moi, c'est vraiment relié à la chanson de mes parents. Et pour leur 50e anniversaire de mariage, on l'avait fait rejouer.
0: Oh.
1: Puis, à chaque fois que je l'entends, ça me touche vraiment parce qu'ils sont toujours ensemble, puis ils s'aiment encore. Puis je trouve ça beau que cette chanson-là... Tu sais, c'est le fun quand il y a une chanson reliée à un événement précis.
0: Tout à fait.
1: Et pour moi, c'est mes parents. Ça va rester cette chanson pour mes parents pour toujours.
0: Puis est-ce qu'à chaque fois que tu voyages, justement, ça, tu t'écoutes ceci?

0: Mais c'est pour faire les harmonies.
1: Oui, on entend toutes les harmonies.
0: On les mime. Mais oui. Tu dis que cette chanson est encore meilleure aujourd'hui que quand elle est sortie. C'est Mario Belchef, évidemment.
1: Oui, mais je sais pas, il y a comme le petit côté vintage puis le côté que Mario chante tellement. Tu sais, genre, ah, il ouais. se retient pas, il chante.
0: Ah non,
1: fort,
0: il y va, là, all
1: il
0: in.
1: Il va, puis c'est haut, puis il. Tu sais, c'est ça, là, c'est tout ce qui tient comme note, c'est bon. Puis le petit, les synthétiseurs, c'est, ça résonne tellement bien aujourd'hui. Je trouve que c'est encore meilleur.
0: Ah, ben,
1: avec
0: c'est
1: Sophie
0: bon.
1: Fouron, quand on a fait Partir Autrement.
0: Ah oui, Partir Autrement,
1: on
0: oui.
1: On a chanté ça tout le long du voyage.
0: Ben voyons donc. OK, donc c'est quand tu dis que les chansons, c'est meilleur quand c'est associé à un souvenir.
1: Exact.
0: C'est l'est, directement.
1: Je pense que c'est pour ça aussi.
0: Ah, c'est formidable. Bon, il y avait du Laurence Nerbonne, il y avait du Clara Luciani, il y avait toutes sortes d'affaires sur ta programmation musicale, Benoît Méguinis. Et on va en écouter d'autres aussi dans la deuxième. Merci d'être
1: Merci
0: avec
1: beaucoup.
0: Nous. Restez avec nous parce que Anne-Marie Dussault va nous présenter son CV de spectatrice. Étienne Tremblay, Rosalie Bonenfant seront également avec nous. Je m'appelle toujours Eugénie Lépine-Blondeau et je remplace toujours Émilie Perrault jusqu'à 15h. Merci d'être avec nous. Restez avec nous.

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4: Bonjour, ici Andrea Pozzo-Martinez à Toronto. Il est 14h, voici vos informations. À Toronto, le magnat déchu de la mode, Peter Nygaard, a perdu son appel devant le plus haut tribunal de l'Ontario, qui a même refusé de réduire la peine comme le demandait sa défense. L'ex-homme d'affaires de 84 ans a été condamné en 2024 à 11 ans de prison pour le viol de 4 femmes à Toronto de 1986 à 2005. La défense avait demandé au début du mois à la cour d'appel d'ordonner un nouveau procès parce que le juge de première instance a fait une erreur de droit en admettant le témoignage controversé d'une psychologue au sujet des effets des traumatismes sur la mémoire des victimes d'agressions sexuelles. La couronne avait reconnu qu'une erreur avait été commise, mais qu'elle avait été corrigée lors des instructions du juge au jury avant les délibérations et que la faute n'aurait rien changé de toute façon au verdict de culpabilité. La défense conteste également la peine qu'elle jugeait excessive. Puis en politique provinciale, le député libéral Nate Erskine-Smith demande l'avis de ses partisans quant à la marche à suivre après la controversée course à l'investiture dans Scarborough Sud-Ouest. Il avait déclaré vouloir se présenter à Scarborough Sud-Ouest avant de se lancer dans la course à la direction du parti, mais il affirme désormais que cela est beaucoup moins probable après avoir échoué à obtenir l'investiture. Erskine-Smith a fait appel du résultat de la nomination, alléguant des irrégularités dans le vote. Il précise toutefois que même si le résultat était annulé et qu'une nouvelle élection était organisée, il ne se présenterait pas comme candidat. La commission d'arbitrage du Parti libéral de l'Ontario doit examiner l'appel d'Erskine-Smith mercredi prochain. Puis, au lendemain de son annonce sur la stratégie d'Ottawa sur les énergies vertes, le premier ministre Mark Carney est en Alberta aujourd'hui pour parler d'oléoduc. Il rencontre son homologue Daniel Smith afin de signer un accord sur les conditions qui entourent la construction d'un futur pipeline. Mark Carney devait notamment annoncer une baisse de la tarification industrielle sur le carbone. Il affirme vouloir gagner la confiance des investisseurs.
5: Ce sera une occasion d'accélérer la transition énergétique et pour le Canada d'être un fournisseur fiable dans une manière qui rend le Canada plus prospère et plus indépendant.
4: Pour l'instant, aucune entreprise privée n'a levé la main pour participer au projet d'oléoduc. Puis de nombreuses communautés au pays réclament des services d'obstétrique plus près de chez elles. Au Nouveau-Brunswick, les services d'accouchement viennent d'être suspendus à l'hôpital Miramichi. Plus au nord, à la frontière avec le Québec, ce département est à l'arrêt depuis plus de 5 ans. Les femmes enceintes doivent faire plusieurs dizaines de kilomètres pour leur rendez-vous de suivi. Charles-Étienne Drouin a préparé ce qui suit.
6: C'est quelque chose qui est dur, ça, parce qu'on n'a pas les docteurs.
7: Carole Perron est l'une des nombreuses patientes de l'hôpital de Campbellton, qui déplore que le service d'obstétrique régional soit fermé depuis 2020. Dans ce contexte, les patientes de la région, qui doivent accoucher, sont contraintes de se rendre à Bathurst, à près d'une centaine de kilomètres.
6: Mais bientôt, Bathurst, ils seront plus capables d'en prendre. Ils vont être nowhere, puis ils vont faire quoi avec? Les envoyer en hélicoptère à Moncton?
7: Un travailleur de rue de la région, Luc Chiasson, prend la balle au bond en offrant à l'occasion de conduire des femmes enceintes à Bathurst.
8: Les derniers 5 ans, j'ai eu beaucoup de jeunes mamans qui viraient à moi pour dire j'ai pas de moyen de transport pour la Bathurst.
7: Le maire élu de Campbellton, Michel Soucy, s'inquiète des suspensions des services obstétriques qui se multiplient au Nouveau-Brunswick, par exemple à Miramichi, et souhaite du moins rétablir l'offre régionale dès que possible.
9: C'est certain qu'on va faire des suivis là-dessus.
7: Le réseau de santé Vitalité indique que les conditions ne sont pas réunies pour permettre la réouverture du service d'obstétrique à Campbellton dans un avenir rapproché, sans offrir un échéancier précis. Ici Charles-Étienne Drouin, Radio-Canada, Campbellton.
4: Et après deux mandats, le président de la Banque centrale américaine, Jerome Powell, quitte ses fonctions. Attaqué à plusieurs reprises par Donald Trump pour son refus de baisser les taux d'intérêt à sa demande, il demeure gouverneur au sein de la Réserve fédérale américaine. Son successeur, Kevin Warsh, homme de confiance de Donald Trump, fait déjà face aux critiques des démocrates, qui doutent fortement de sa capacité à tenir tête au chef de la Maison-Blanche, contrairement à son prédécesseur. Les précisions de Sarah Mansoura.
10: Kevin Warsh n'est pas un inconnu des cercles monétaires. Ancien banquier et ancien gouverneur de la Fed, nommé par George W. Bush à seulement 35 ans, il a passé ses dernières années à la Hoover Institution, un think tank conservateur. Suspect aux yeux des démocrates, le nouveau président de la Fed assure qu'il restera indépendant dans ses décisions, tout en semblant donner des gages à la Maison-Blanche, disant par exemple vouloir travailler avec le ministre des Finances, Scott Bessent, ou engager un changement de régime à la Fed. Il va d'ailleurs siéger aux côtés de responsables dont il a souvent critiqué les choix. Donald Trump espère bien qu'il pourra amener la réserve fédérale à baisser les taux d'intérêt pour doper l'économie américaine. Kevin Warsh s'y montre plutôt ouvert. Dans une tribune au Wall Street Journal, il a récemment imputé l'inflation, un choix, disait-il, à la politique monétaire de la Fed. Cependant, baisser les taux semble difficile aujourd'hui, sans inquiéter les marchés. En tant que président, Kevin Warsh aura certes du poids, mais seulement un seul des 12 votes au sein du comité fixant les taux. Même s'il vote pour une baisse, avec une inflation record à 3,8% sur un an, il y a fort à parier que la majorité de ses collègues ne s'y risqueront pas. Warsh semble donc tiraillé dès le premier jour entre loyauté politique et crédibilité en tant que banquier central.
4: C'était le compte-rendu de Sarah Mansoura. Voilà, c'est ce qui complète vos informations.

0: Ici Eugénie Lépine-Blondeau, il restera toujours la culture, se poursuit avec Anne-Marie Dussault. Bonjour.
1: Bonjour Eugénie.
0: Vous nous présentez votre CV de spectatrice. Il y en a pour tous les goûts dans ce CV-là.
1: Oui, je pense que oui.
0: Vous diriez... Peut-être que je devrais pas poser ces questions-là, mais ça fait combien de temps que vous consommez de la culture, vous, Anne-Marie?
1: Ben, ça fait au moins 55-60 ans.
0: Longtemps, ça fait longtemps.
1: Oui, alors j'ai fouillé dans mon disque dur.
0: C'est ça qui m'a impressionnée, c'est les souvenirs.
1: Ben, c'est d'abord ça qui rejaillit quand on a une invitation qui est vertigineuse quand même.
0: Ah ouais.
1: Oui, il y a une certaine culpabilité parce qu'on nomme on fait un choix, puis on dit « Oh mon Dieu, j'aurais pu faire ce choix-là. Oh mon Dieu, je vais faire de la peine. »
0: Le pire dans tout ça, Anne-Marie, c'est que vous pensez là, que vous êtes ici pour parler de tous ces artistes-là. Mais moi, j'ai des questions. Ça, on va d'accord, même peut-être pas passer parfait, au travers. Mais quand même, on va passer un bon moment ensemble. Benoît McGuinness est toujours avec nous. Étienne Tremblay, bonjour.
2: Bonjour.
0: Vous aviez la tâche de suggérer des lectures à Anne-Marie. Ouais. Donc, je vois ça là, sur votre table. Très hâte de voir.
2: Travail très agréable. J'ai été libraire longtemps, moi. Fait que ça me replonge dans se creuser les méninges. Je peux essayer de trouver chaussures au pied de la personne, quoi.
1: Très bien.
0: Et Rosalie Bonenfant, bonjour Rosalie.
3: Salut la bande.
0: T'as écouté l'émission toute la semaine, c'est toi qui signes le top 5 cette semaine.
3: Oui, et d'ailleurs, soyez pas trop bons dans la prochaine heure parce que j'ai pas envie de refaire mon top.
0: Ah, c'est vrai que ça serait plate. Okay, on va essayer d'être juste correct, juste pour toi. D'ailleurs, je tiens à dire que pour recevoir la programmation musicale de Benoît McGuinness avec les titres des chansons, les interprètes, tout ça, vous pouvez nous écrire dès maintenant. Vous écrivez le mot culture via la bulle de conversation dans l'application Radio-Canada Audio. Et c'est parti pour cette deuxième heure.

0: jour d'Alice et animatrice. Elle pose des questions pertinentes et fouillées à différents acteurs de la vie publique depuis plus de 45 ans. Avant ça, elle a été procureure de la Couronne. Mais si vous lui demandez d'écrire ses mémoires, elle vous dira qu'elle n'a rien à raconter. Faudra décortiquer cette affirmation. Qu'à cela ne tienne, on a quand même insisté pour la recevoir et lui demander de se prêter à l'exercice du CV de spectatrice qu'on va découvrir avec elle. Parmi ses aveux culturels, elle nous confie aimer Céline Dion qui chante Jean-Jacques Goldman. Oui. Parmi les objets culturels qui la suivront toute sa vie, il y a les disques des Cyniques, dont elle connaît très bien l'un des membres. Et elle rêve de partager un repas avec l'ex-président américain Barack Obama, Anne-Marie Dussault. Bonjour!
1: Bonjour, Eugénie!
0: Et là, Satisfaction des Rolling Stones, c'est la chanson qui vous fait danser à tout coup. Et la réaction, elle a été instantanée. Là.
1: Oui, absolument.
0: Tout de suite, vous êtes bondi de votre chaise.
1: D'abord, il faut dire que je suis dans le entre les Beatles et les Rolling Stones. Je suis Beatles.
0: Ah, c'est vrai?
1: À 13 ans, j'ai passé toute une journée au Capitole à écouter Hard Day's Night. Mes parents sont venus me chercher à minuit le soir. Wow. Et des Rolling Stones, quand même, Satisfaction dans les danses d'école où on allait voir les Sinners avec François Guy et d'autres groupes à 13 ans. Quand Satisfaction est arrivé, on n'arrêtait pas de danser.
0: C'est donc, vrai.
1: Ça remonte loin. Ça remonte à 60 ans.
0: Mais j'aime ça. Donc, même quand il fallait choisir un clan, il y avait quand même de la nuance.
1: Oui. Surtout que les Rolling Stones vont sortir un nouvel album bientôt, je crois.
0: Paul McCartney aussi.
1: Oui,
0: allez tout écouter ça. J'aime
1: probablement,
0: ça. Apparemment aussi, la comédie musicale Mamma Mia, ça vous fait danser, chanter.
1: Ça, j'ai été contaminée par Marc, mon mari.
0: Par Marc Laurentin.
1: Parce qu'on a vu la comédie musicale quelques fois. Effectivement, ça, du début jusqu'à la fin, on est debout. Puis. C'est des verres d'oreilles et puis...
0: Excusez-moi, Anne-Marie, est-ce que vous venez... J'ai une image, là. C'est ça, j'ai une image. Marc Laurando qui chante The Winner Takes It All.
1: Ah ouais, non, il chante pas, on danse, on se lève, on applaudit, on est content. C'était la vie givrée de Marc quand j'ai découvert ça.
0: Wow, incroyable. Céline qui chante Goldman.
1: Ah ouais, magnifique, j'étais séduite.
0: On est des millions quand même, Benoît McGuinness, évidemment. Je pense que c'est plus de 25 collaboration. Les deux, il y a l'album 2, il y a 4 types et une fille. Et la nouveauté de Danson, ça, est-ce que vous l'aimez?
1: Je l'ai écouté quelques fois. Mais surtout que j'ai appris que cette chanson était écrite pendant la pandémie.
0: Oui, c'est ça.
1: Donc, je ne trouvais pas qu'elle était à la saveur du moment. Ce n'est pas Céline à ce moment-ci. Après l'expérience de Paris, qui on a tous versé des larmes. Puis
2: on s'attendait à un plus grand retour musical.
1: Mais là, au musée McCord, il va y avoir une foule pour
2: la robe.
0: Tout à fait, la robe. Ouais. On en parlera à l'émission générale, qui est mon émission, mais la semaine prochaine.
1: Oui, c'est une œuvre d'art. En fait, c'est une œuvre d'art. C'est plus qu'une robe, c'est une œuvre d'art.
0: Plus de 1000 heures pour la faire, cette robe-là.
3: La robe aux Jeux Olympiques.
0: Tout à fait.
1: Les perles Dior.
0: La robe Dior. Anne-Marie Dussault, votre horaire, il est chargé.
1: Oui.
0: Du moins dans votre quotidien. Il y a les nouvelles, ça bouge très vite. Ça commence tôt. Vous animez évidemment 24/60 depuis 18 ans. Il y a les journaux à lire, le matin, les histoires en développement, s'adapter avec ce que les autres émissions ont fait. Ça peut être très énergivore et pourtant, vous avez toujours gardé de la place pour la culture, aller voir des spectacles.
1: Oui, maintenant, la semaine, c'est impossible.
0: Mais maintenant, quand même, il y a cet intérêt-là. Oui, là, vous venez nous mentionner.
1: Mais ce soir, je vais chez Bozo.
0: C'est vrai.
1: Ce soir. Puis j'ai vu Les Hommes Rapaillés la semaine dernière à l'Outremont, version récente. J'aime ça, mais il faut avoir le temps de la consommer. Il faut prévoir pouvoir acheter des billets, y aller. J'ai croisé Benoît quelques fois dans les salles. Mais
2: absolument.
1: Peut-être pas autant que j'aurais voulu. Après tout, j'ai un amour naturel et j'ai aussi aucun talent artistique. Donc, ça me nourrit, ça m'inspire. J'admire, je suis bon public. Je suis tellement toujours impressionnée par les artistes qui osent monter sur scène, habiter un personnage, nous le présenter. Je suis entourée d'artistes aussi dans ma famille, tant du côté des Laurando que du côté des Dussault. Alors, même moi, j'en suis pas une. Ça s'est arrêté juste...
0: Je chante faux,
1: je peux pas vous chanter une chanson.
0: En tout cas, vous dansez bien, si on peut le confirmer ici en studio. Mais quand même, pourquoi c'est important pour vous de garder cet amour-là de la culture en vie? Parce qu'il y a bien des gens qui ont des horaires très chargés.
1: Mais c'est pas nécessairement de volonté, c'est un naturel. Je consomme les émissions culturelles. Je vous écoute le samedi. J'aime entendre parler de culture. J'étais contente de vous retrouver. Non, mais c'est vrai. J'aime... j'étais à l'époque une incontournable d'apostrophe. Bernard Pivot de début, j'avais l'impression d'avoir lu ses livres, tous les livres qu'on ne pouvait pas lire, la grande librairie maintenant. Donc, je pense que c'est important de se nourrir. Ça nous inspire, ça nous inspire, ça nous détend, ça nous ouvre les yeux.
0: Est-ce que ça vous fait même décrocher des fois?
1: Oui, ça je sais pas. Oui, peut-être. Il faut oublier le reste, peut-être. Mm-hmm. Oui.
0: Est-ce que c'est nécessaire pour vous de le faire? Parce que
1: ça s'installe dans la vie comme ça. Je sais pas. C'est pas dire oh là maintenant je consomme la culture. C'est être très opportuniste si.
3: Mais acceptez-vous de vous laisser simplement divertir?
1: Oui, j'aime ça.
3: Vous ne devez pas regarder Superbad là, après un hit de bang un vendredi soir.
0: C'est
3: quoi.
0: Non, c'est un film, comment je pourrais décrire ça? Comment?
2: Film d'ado.
3: C'est dans la légèreté des fois ou c'est toujours sérieux et réfléchi?
1: Non, il faut que ce soit doux. Je n'aime pas la violence, ni dans la littérature, ni dans les films violents. Non, dans un avion récemment, il y avait Sinners, Marc l'a regardé, j'aurais pu jamais écouter ce film-là.
0: Film qui a gagné plein de prix aux Oscars.
1: Non, impossible, c'est trop violent. Moi, j'ai écouté The Intern avec Robert De Niro en Ottawa, puis j'ai trouvé ça très, très charmant. Mais... Oui, alors, je suis très fleur bleue. Je suis très, très...
0: Non, vous êtes sensible,
1: en fait. Je ne peux pas reproduire la violence qu'on vit tous les jours.
0: Mais c'est un peu ça que je voulais dire par décrocher, en fait. Parce que vous êtes aux premières loges des aléas du monde. Là. Ouais. Êtes-vous... On parle beaucoup de fatigue informationnelle. Êtes-vous fatigué, découragé?
1: En partie, oui. Oui, mais il faut se raisonner. Mais je suis triste, c'est dramatique. Alors, même cette semaine, prenons juste ce qui se passe ici au Québec. Ouais. Quand j'ai interviewé Chantal Renaud, la sœur
3: De Gabi Renaud.
1: Oui. J'avais du mal. J'ai écouté le point de presse le matin, puis j'ai versé des larmes. Mm-hmm. Alors, tu sais, il faut arriver à se protéger, puis je trouvais que c'est un service public de pouvoir l'accueillir avec l'ex-conjoint d'Annecy Boucher. Mais en même temps, quand on interviewe des gens qui sortent de Gaza ou qui sont des journalistes qui sont à Gaza et qui risquent leur vie tous les jours, on finit ces entrevues-là, on dit « Ouf, mon Dieu, quel courage! » On se sent utile, mais on se sent, mon Dieu, privilégié dans la vie d'être né au bon endroit au bon moment. Parce qu'on peut se plaindre de quoi, nous?
0: Mm-hmm. Ben, non, tout à fait. C'est vrai que c'est un grand privilège aussi de faire ce métier-là puis de poser les questions.
1: Ouais.
0: D'être au cœur de l'action, mais différent. Et c'est différemment. Et c'est ça qui vous a motivé toute votre vie, en fait.
1: Tout le temps. Je me sens au cœur de la tempête. C'est un service public. Je me sens utile. J'essaie de faire le mieux possible, d'aller là où les autres n'iront pas nécessairement, d'approfondir. C'est mon mandat. J'apprends beaucoup. Et c'est un privilège à mon âge. Je dois le dire, d'être encore à ce micro, à cette antenne, avec la confiance de la direction pour que je puisse poursuivre, parce que ça a été toute ma vie depuis 47 ans.
0: Comment ça a évolué? 47 ans de carrière quand même. Comment ça a évolué 24-60 depuis 18 ans?
1: Ben, ça a évolué avec l'accélération de l'information. Ouais. 24-60 est né au cœur d'une crise économique. Donc, évidemment, on a été porté par cette vague-là. Ensuite, on a couvert tous les gens, les grands moments, les grandes crises. Ça évolue à la mesure où la programmation aussi d'RDI a évolué. Au début, j'interviewais beaucoup les acteurs de l'événement. Aujourd'hui, ils vont chez Patrice, ils vont aller chez Sébastien ou chez Gérald dans l'après-midi. Donc, mon défi à moi, à 24-60, c'est de proposer cette analyse-là, ce complément de compréhension des événements de l'actualité. Avec les gens qui se connaissent le plus. Des gens qui sont des experts d'une situation. Je suis plus attachée à des gens qui ont une connaissance approfondie des événements.
0: C'est maintenant du lundi au jeudi.
1: Oui.
0: Vous n'animez plus les vendredis depuis quelques mois. Pourquoi?
1: Parce qu'on c'est venu des patrons qui m'ont dit, Anne-Marie, c'est la cohérence de l'antenne. Plusieurs autres sont comme toi. Du lundi au jeudi, on a pensé que ça pourrait être une façon d'être cohérent à l'antenne.
3: C'était pas votre demande pour aller au théâtre les jeudis soirs?
1: Non, non. Mais voulez-vous la vraie réponse?
0: Oui.
1: J'ai dit, ça fait des années que ma sœur m'en parle. Puis j'ai dit, je n'osais pas en parler parce que j'avais peur que je m'en aille à la retraite ou que mais je sois trop fatiguée. Ouais. Alors, j'ai jamais osé en parler.
0: Ah, mais donc, là, bon, vous avez fait donc de la limonade avec des citrons pour les gens qui aimaient ça aussi jusqu'au vendredi. Ouais. Pas du tout que Marie-Louise Arsenault qui est là maintenant les vendredis, là, je ne dis pas du tout que c'est un citron, là. Entendez-moi bien. Là. Mais juste que vous, vous avez reviré la situation pour en profiter, oui, finalement.
1: Oui, oui. Mais pour venir ici, en temps normal, j'aurais
0: ben
1: pas
0: oui,
1: pu.
0: C'est vrai.
1: Non, c'est vrai.
0: Bon, alors, on en bénéficie. J'ai plein d'autres questions, mais il faut plonger dans votre CV de spectatrice parce que ça a été, je pense, un exercice, vous l'avez dit, laborieux quand même.
1: Oui.
0: Donc, je veux honorer quand même le temps que vous avez mis et le sérieux que vous avez fait et que vous avez mis aussi. Bon, alors, vous dites que vous avez aucune fibre artistique.
1: Non.
0: Pourtant, vous avez quand même performé sur scène avec l'OSM.
1: Oui, ça, c'est pas de ma faute. C'est un projet. Oui.
0: Ben, racontez-nous. C'est la carrière artistique qui m'a choisie.
1: Non, mais quand Kent Nagano, puis je pense que Raphaël Bayaré est vraiment poursuit cette même idée de faire plein de créations des projets. Oui. Alors, Kent Nagano avait préparé différents concerts en lien avec la radio de Radio-Canada. Mm-hmm. Et moi, on m'a demandé d'interpréter sur scène, parce que sachant que je ne chantais pas, que je ne jouais pas de piano, on est debout, Jaco, un poème de Jaco, en tout cas une histoire que j'aurais du mal à vous expliquer, mais ça fait déjà un bon moment, et je pense que je n'ai pas vécu de stress comme ça, mais j'ai dit, je pense si... Ah, oh, à côté de l'OSM, puis de Nagano, quand même, c'est quelque chose. J'étais très souvent dans la salle, mais là, à côté, c'est quand même quelque chose.
0: Je comprends, mais vous interviewez tous les leaders politiques, toutes sortes de monde.
1: Oui, mais il ne faut pas... Non, mais c'était... Nagano, mais Nagano a fait au moins deux ou trois projets avec la radio de Radio-Canada, avec Catherine, avec Perrin, avec Renaud Mirois, puis avec Marc et tout ça. Donc, c'était vraiment très impressionnant.
0: Ça a été quoi votre porte d'entrée vers la culture dans votre enfance, Anne-Marie?
1: Ben, dans mon enfance, d'abord, ça a été mes parents par la musique classique, puis la famille justement Dussault, qui avait une influenceuse de musique classique. Même que mon grand-père à Québec, une plaque sur sa maison, rue Saint-Jean, dans les années 30-40, avait créé le premier conservatoire de musique et d'art dramatique. Il était médecin, mais il y a tout. Bon. Et moi, comme j'ai aucun talent, j'ai essayé la chanson, le ballet, le piano, ils ont tous dit d'arrêter. Là. Et je faisais du lip-sync à l'école à messe de minuit, puis quand j'essayais d'essayer d'ouvrir la bouche pour chanter, la bonne sœur disait c'est quoi? Alors, j'ai un syndrome post-traumatique pour ces questions-là. Alors, c'était la première influence.
0: C'est,
1: et puis, au début de ma vie adulte, c'est mon amie Madeleine Caro, qui est bien connue dans le milieu.
0: Qui a été chef de direction de l'OSM pendant longtemps.
1: Oui, mais avant ça, le triple grand ballet. On a travaillé pour l'Orchestre symphonique de Québec. Alors, on allait vendre des billets pour l'OSQ, les grands ballets, à Place Sainte-Foy, puis à Place Laurier, au tournant des années 70.
0: Oh, wow!
1: Puis, donc, on allait à ces concerts-là. Tu sais, voir Carmina Burana à 18 ans, c'est très impressionnant.
0: C'est marquant,
1: très marquant. C'est le commencement de ma... C'est comme ça que ça a commencé.
0: Parmi vos mentors et alliés culturels, vous nommez Marc.
1: Bien sûr, c'est
0: Marc Laurendeau, votre conjoint depuis... lui aussi, 47 ans?
1: Ben oui.
0: J'en reviens pas. Vous nous direz c'est quoi
1: pour
0: votre
1: 47
0: secret,
1: ans
0: là, quand même. Oui, ben oui, on vous le souhaite. Lui, il a déjà dit en entrevue que c'est aussi ce qui vous liait, la culture. Il y a votre amour, votre respect du métier, votre affection mutuelle, évidemment. Est-ce que vous avez les mêmes goûts?
1: Je pense que oui, mais en même temps, lui, c'est un mentor en ce qu'il a une telle curiosité, il est plusieurs pas en avant de moi. Par exemple, les hommes empaillés, il a acheté les billets puis il me l'a dit après. Donc, je pensais que... Bon, alors, j'ai vu ça...
0: Mais il vous connaît quand même un peu.
1: Il connaissait ça, oui, puis l'admiration pour Miron et les interprètes qui ont créé l'œuvre. Alors oui, et chaque fois qu'on fait un voyage, la première chose qu'on fait... c'est de regarder le programme culturel. Ça, depuis 47 ans, on débarquait, disons, à New York, ce qu'on fait plus.
2: Le spectacle, vous pouvez aller voir.
1: Ben oui, les pièces de théâtre à Broadway.
0: Mamma Mia, on en a parlé.
1: Oui, mais même Hélène Mirren, quand même.
0: Ouais. Que vous avez vu sur scène.
1: Oui, dans The Audience.
2: Wow.
1: Ben, la reine avec ses premiers ministres.
2: Ah, oui.
1: Hélène Mirren. Julie Andrews dans Victor Victoria. Bon, ça, c'est pour le New York. Ou à Paris, voir Arditi plusieurs fois. Là, on a raté notre coup de la dernière fois parce qu'on s'est pas préparé à l'avance, mais pour des bons spectacles.
0: Mais ça fait partie, donc, c'est la première chose qu'il fait. De voyage.
1: Écoute, on débarque de l'avion, on dépose les valises, il faut aller acheter l'officiel des spectacles à Paris. Je dis, Marc, c'est sur Internet, mais c'est pas, non, mais c'est pas comme le papier, j'en sais.
0: Mais il y a raison, tout, je comprends. Il y a un rituel.
1: Pendant des années, on faisait des conférences historiques où on donne rendez-vous à un métro, où on marche pendant 2 heures de temps avec un guide. Alors, c'est vraiment une inspiration. Il y a beaucoup de tonus culturel.
0: Wow. Incroyable. Dans les premiers spectacles que vous avez souvenir d'avoir vus, vous mentionnez les spectacles de la Saint-Jean.
1: Oui, à Québec, c'est vrai.
0: Diane Dufresne aussi là-dedans, les grands ballets.
1: Diane Dufresne, quand Taylor Swift est arrivée avec ses bodys,
0: body corset.
1: Écoute, Diane Dufresne, là,
0: elle l'avait fait.
1: Grand théâtre de Québec au début des années, début des années 70, là, avec Donnez-moi de l'oxygène, je ne chanterai pas.
0: Ah, chantez donc,
2: on n'était pas loin de la note.
1: Mais tu sais, Diane Dufresne, elle était. C'était ça, Diane Dufresne. Ouais. Puis Jean-Pierre Ferland, ça m'est revenu à l'âge de 15 ans. Puis ce qui est très drôle, j'étais allée le voir au collège. Mais oui, j'écoutais son disque, mais pas jaune, avant jaune, le Sing Sing. Puis, et en même temps que les Beatles, ça, c'était les deux ensemble. Et j'étais allée interviewer Jean-Pierre Ferland pour un travail du collège à l'âge de 15 ans. Il m'avait très, très bien reçu.
2: Wow.
1: Patient, j'ai fait une entrevue, puis ça a été ma meilleure dissertation, je pense, secondaire. Puis je l'ai retrouvé plus tard à Station Soleil.
0: Est-ce que vous lui aviez rappelé à
1: absolument,
0: ce moment-là,
1: absolument,
0: c'est vrai?
1: Absolument. Je ne le nommerai pas, mais il y a un artiste très connu à Québec, en voyage à Québec. J'avais 9 ans, j'avais demandé une signature, puis il me l'avait refusé. Là. Bon, je m'en suis souvenu, puis je l'ai recroisé, puis j'y ai dit.
0: Ah, ben, vous faites bien.
1: Un enfant de 9 ans qui...
0: Ça se refuse pas. Il y a des artistes qui nous écoutent, là, quand même. Faut acquiescer quand il y a une demande comme ça.
3: Peut-être que la personne était gênée de sa calligraphie. Hein.
0: Ah, c'est bon. OK, il y a une œuvre qui revient vraiment souvent dans votre CV. Je sais pas pourquoi, ça m'a vraiment étonnée. Et c'est ceci, Notre-Dame de Paris.
1: Ben oui.

0: Bon, alors évidemment, c'est la belle voix de Bruno Pelletier, le temps des cathédrales. Notre-Dame de Paris, quoi, ça a contribué à un certain éveil culturel.
1: Non, mais avant ça, il y avait eu Starmania. C'est que Notre-Dame de Paris, je suis allée faire un tournage à l'époque de Télé-Québec sur, à l'émission Les règles du jeu, Luc comme, comme créateur. Je dis entre guillemets producteur parce qu'il met toujours de l'avant, ou le plus souvent possible, les chanteurs et chanteuses québécoises. Oui. Quelqu'un, tu sais, au tournant des années 2000, ça c'était assez visionnaire, l'immigration, l'itinérance. Et c'est ce que je reconnais. D'abord, Luc comme parolier de Diane Dufresne, c'était ses chansons essentiellement.
0: Luc Plamondon, évidemment.
1: Luc Plamondon, que j'ai eu la chance de connaître au fil du temps et d'admirer toujours davantage. Mais Starmania, ça a été peut-être mon premier coup de cœur avec, avec Luc, des chansons qui font pleurer encore
0: Tout à fait.
1: Mais quand on y pense, le président de l'univers, est-ce qu'on n'est pas dedans?
0: On est tout à fait dedans.
1: Je ne fais pas d'éditorial, madame, monsieur. Mais le président de l'univers.
2: Mais oui.
1: Et alors, j'ai même des frissons en vous en parlant.
0: Qui vient du milieu du divertissement et tout ça.
1: Oui, mais Luc, c'est un homme qui parle plusieurs langues. C'est un homme d'une culture infinie. C'est un homme brillant. Et donc, et c'est ça. Puis en plus... c'est une œuvre universelle, ça fait le tour du monde.
0: Tout à fait. Ouais. Et vous l'avez vu un peu partout, Notre-Dame de Paris.
1: Oui, j'ai vu Notre-Dame de Paris, prétentieux en tout cas.
0: Non, mais vous êtes une femme qui aime voyager.
1: Paris, Moscou, Londres.
0: Wow.
1: Et des réactions sont différentes.
0: Oui, alors, du public, vous voulez dire?
1: Oui, à Moscou, le personnage le plus aimé, le plus populaire, c'est celui de Daniel Lavoie.
0: Qui joue le religieux.
1: Je pense que c'est ça, Frodo.
2: Mais
1: c'est parce que l'âme russe. À Moscou, les gens s'approchent et ils apportaient des fleurs. C'est le pas fin, là, en français, en anglais, mais en russe.
0: En russe, il y avait quelque chose.
1: Il était...
0: Lui qui a joué, Daniel, il a joué Frollo.
1: Je pense que
0: c'est celui qui a le plus joué Notre-Dame de Paris.
1: Il le fait encore.
0: Il y a un autre artiste que vous avez beaucoup vu à différentes étapes de votre vie aussi, et c'est Michel Fugain.
1: Ah oui, ça, c'est quelque chose.
0: On écoute.

0: Là aussi, votre réaction, elle a été instantanée. C'est
1: je vais
0: très
1: vous dire
0: émotif.
1: Pourquoi. Oui, c'est très émotif parce que la dernière fois que j'ai vu mon frère vivant, il avait acheté l'album. Et ma mère lui faisait laver les planchers de bois franc avant qu'il sorte le jeudi soir. Et la dernière fois que j'ai vu mon frère vivant, c'était à genoux en écoutant ces chansons-là, de cet album-là. 3 heures plus tard, il était mort.
2: Oh boy.
1: Je ne l'avais pas raconté, mais alors j'en parle. Alors, c'était en 1974.
0: Ça fait longtemps.
1: J'ai
0: c'est
1: vu
0: encore
1: tellement de spectacles de Fugain. Je l'ai interviewé pour la radio aussi. Je l'ai interviewé. Il connaît l'histoire. J'achète les billets quand il vient en spectacle.
0: Vous l'avez vu dernièrement
1: oui,
0: aussi?
1: Ben oui, ouais. Certain. Puis là, alors, il est en forme. C'est incroyable. Et puis, la foule... Mais quand on regarde, on écoute plusieurs de ces chansons-là. Je chante comme « Bravo, Monsieur Le Monde mm-hmm. ». Elle revenait du brouillard. Mon frère est mort dans un accident d'auto, dans le brouillard. Mm-hmm. Toutes les chansons.
0: C'est interrelié.
1: Puis mon frère faisait la fête. Il aimait la fête. Mm-hmm. Il revenait chez sa blonde. Puis le brouillard, en tout cas. Mais c'est la dernière fois que je l'ai vu vivant. C'est... Il venait d'acheter l'album, puis je trouvais ça formidable, l'album, et puis le soir même, il était mort.
0: Je trouve ça courageux, quelque part, d'avoir accepté qu'on... d'avoir parlé, en fait, de cette chanson-là, parce que vous pourriez l'entendre. Est-ce que vous l'écoutez encore,
1: oui,
0: en
1: oui,
0: fait?
1: Oui, ouais, ça... oui, oui.
0: Est-ce que vous vous permettez, donc, d'avoir ces émotions-là?
1: Oh, oui.
0: Ouais.
1: Ouais.
0: Donc, il y a aussi un côté salvateur, un peu.
1: Ah, puis je pense que si ma sœur écoute...
0: Elle va pleurer. On la salue, si elle nous écoute. Il y a des œuvres qui vous ont énormément bouleversé aussi. Parmi celles que vous avez nommées, il y a les films, je pense, de Xavier Dolan.
1: Ah, oh, moi, Xavier Dolan, c'est un coup de foudre.
0: C'est vrai.
1: Je suis pas une grande cinéphile, je ne connais pas assez le cinéma, mais j'ai eu la chance d'interviewer, de voir le premier film de Xavier Dolan, de l'admirer. Il est venu souvent sur le plateau de 24-60 et j'étais admiratif de sa brillance, de la façon de faire jouer le comédien d'Anne Dorval et les autres, la façon dont il a évolué, puis aussi c'est est-ce qu'on peut aussi une contre? Il a décidé de prendre du recul, on lui a fait dire des choses ou penser des choses.
0: Il a été mal cité.
1: Oui,
0: mal traduit aussi.
1: Oui, je le pense vraiment, mais on peut être fier de
0: ce genre
1: de ça. Alors vraiment,
0: il
1: a été très généreux avec nous. Il a accepté nos invitations de venir sur le plateau, puis il y avait une chaleur qui se dégageait à chaque fois.
0: Isabelle Boulay qui chante Reggiani, ça aussi,
1: ben,
0: ça
1: c'est
0: vous touche.
1: Bien ça, tu pleures, c'est sûr. Parce que les chansons de Reggiani, c'est les chansons de mon enfance. Tu sais, c'est vraiment... très, très touchant. Puis Isabelle est une interprète que j'ai eu le bonheur d'interviewer dès le début des années 90 à Télé-Québec. C'était une jeune interprète destinée à un grand, grand, grand avenir. Et puis, c'est une conteuse extraordinaire de sa vie, de sa...
0: Oui, elle prend le temps en spectacle de raconter.
1: Oui.
0: C'est quasiment un TED Talk d'aller voir un spectacle d'Isabelle.
1: Mais son attachement. Et elle chantait au Bozo hier. Malheureusement, je n'ai pas pu la voir. Mais voilà.
0: Ce soir, qu'est-ce que vous allez voir, d'ailleurs?
1: Je pense qu'il y a des surprises. Il y a Claude Pelgag.
0: Oui, c'est ça. Il y a toutes sortes de surprises. Alors, il faut dire que la mythique salle des Bozo ici à Montréal revit.
1: Oui.
0: Et cette semaine, donc toute la semaine, il y avait un spectacle différent, un spectacle un peu éphémère. En fait, ben, peut-être que tous les spectacles sont éphémères, mais vous comprenez ce que je veux dire, avec une programmation différente. Ouais. Donc, vous y allez ce soir.
1: Ouais.
0: Il y a plein d'affaires là, qui nous font pleurer dans votre CV, mais moi, je veux plonger dans une anecdote.
1: Okay.
0: Anne-Marie Dussault. McCartney,
1: oui.
0: Paul McCartney,
1: oui.
0: À Moscou.
1: Oui.
0: OK, on écoute.

0: C'était en quelle année?
1: 2003.
0: En 2003?
1: Ouais, le 250e de Saint-Pétersbourg, si je me souviens bien.
0: Il chante Back in USSR.
1: Il l'a chanté deux fois. Alors, c'est un spectacle qui a duré 3 heures. Wow. À Moscou, à Place Rouge, à 10h le soir, il fait clair, là. Il fait encore très, très clair. Et moi, on s'en allait en Russie. Marc était déjà allé quelques fois. Puis c'est ça, Marc, hein, il nous amène dans des endroits à faire découvrir. J'ai toujours découvert ma vie avec Marc. J'entends à la radio que, à la nouvelle de Radio-Canada, que Paul McCartney va être au mois de mai à Moscou. Ah ben là, j'ai dit à Marc, ça faisait peut-être un mois et demi avant. J'ai dit, regarde.
0: Faut y aller, là.
1: On y va. Mais quel course à obstacles pour obtenir des billets. On en a eu, finalement.
0: Combien de personnes savez-vous?
1: Dans la place,
0: c'était
1: plein.
0: C'est
1: ça. Je sais pas, 200 000.
0: Oui,
1: c'était plein. Et la scène s'est montée pendant toute la semaine. On était à Moscou. Je voyais ça évoluer.
0: Wow.
1: J'ai su seulement la veille que j'aurais des billets par la concierge de l'hôtel. Et écoutez, c'était. Et là, il y avait des grands écrans, mais on voyait Poutine de temps en temps sur les grands écrans. Et c'est à ce moment-là, il a fait une déclaration que il a appris l'anglais, Poutine. Avec des cassettes des Beatles cachées illégalement dans sa poche parce que c'était interdit et tout ça. C'est comme ça, paraît-il, qu'il a appris l'anglais.
0: Wow.
1: Mais c'était fabuleux, les
0: ça
1: grandes scènes. Tu sais, il y a 23 ans, les grandes scènes avec de la technologie à la fine pointe, c'était très impressionnant.
2: Ouais.
1: Puis quand il a chanté « Back in the USSR », la foule, c'était du délire comme j'en ai rarement vu. Et puis, à la fin, sa dernière chanson, je pense que j'avais écrit pour 30 quelques chansons, là, ça a duré. Il a refait « Back in the USSR ».
2: Avec le décor de la Place Rouge,
1: c'était un souvenir extraordinaire.
0: Anne-Marie, même en ayant vu les plus grands artistes sur les plus grandes scènes, un des spectacles dont vous êtes le plus fière d'avoir vu, en fait, que vous êtes le plus fière d'avoir vu, vous nommez une pièce de Maxime, votre fils, qui est mise en scène. C'est un texte de Boris Vian.
1: Oui.
0: C'était quoi? C'était dans quel contexte?
1: Alors, étudiant en médecine, en deuxième année, il y a une tradition de mettre en scène des pièces de théâtre.
0: Comme s'il n'y avait pas assez de choses à faire, les médecins, pendant leur bac.
1: En deuxième année. Alors, L'Écarissage pour tous de Boris Vian, c'est une farce... c'est satirique, mais c'est pas facile comme pièce, là.
2: Ouais.
1: Et puis, Maxime avait... peut-être à un moment donné, espérer faire du théâtre ou du cinéma. Au collège, avant, il a fait du théâtre avec Alice Pasquale.
2: Oui.
1: Ah, sa mère et moi, on est des amis d'enfance.
2: Mmh. Okay.
1: Et il avait une... Oh, puis Alice avait été tellement fabuleuse dans un monologue, là, c'était fabuleux. Et donc, Maxime a fait cette mise en scène. Et puis, j'étais très, très impressionnée. Oui, oui. Mise en scène de ton... Parce qu'il était jeune, là, il avait 21 ans, c'est ça, oui.
2: Wow.
0: Oh, Anne-Marie Dussault, ça a été un plaisir de vous recevoir. Il y avait tellement de choses dans votre CV de spectatrice.
1: Mais je vais renouveler mon amour pour la chanson québécoise et la chanson française, même si on a parlé des Beatles.
0: Oui.
1: Pour moi, c'est ce que j'aime d'abord. Puis ça m'attriste aussi de voir que toute une génération maintenant, où qu'on aille, c'est des listes de...
0: De lecture.
1: De lecture. Ben, des listes en anglais, des artistes dont je ne connais même pas les noms.
2: Mm-hmm.
1: Et que même qu'on couvre la culture parfois, en mettant ces gens-là de l'avant, je trouve.
2: Mm-hmm.
0: Mais dans les prochains spectacles que vous allez voir, il y a Pierre Lapointe, Rivard, Thierry Coyote aussi.
1: Ouais,
0: donc,
1: ouais.
0: Vous la gardez vivante, cette culture québécoise, forcément. Et je vous apprends que Antoine Corriveau, Allô Fantôme, Claude Pelgac, Joran et Marie-Annick Lépine sont de la programmation de chez Bozo ce soir. Vous allez avoir toute une soirée, très certainement.
1: Wow.
0: Je rappelle que 24-60, c'est à 19h au RDI du lundi au jeudi. Et il y a les trois saisons. Et le vendredi, évidemment, animé par notre collègue Marie-Louise Arsenault. 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La plus récente saison, elle est consacrée au référendum de 95 et la souveraineté au Québec. Merci beaucoup,
1: Anne-Marie
0: Dussault. Qu'est-ce qu'on écoute, Benoît McGuinness?
2: Alors, j'avais envie qu'on écoute le super Daniel Bélanger que j'aime depuis toujours, que tout le monde aime, on dirait. Daniel Bélanger, que j'ai eu la chance de côtoyer sur la comédie musicale Sainte-Carmen-de-la-Maine qu'on avait fait au Théâtre du Nouveau Monde, mise en scène par Henri Charcier. C'est lui qui avait composé les musiques. Donc, j'ai eu la chance de le voir.
1: Oui,
2: vous l'avez vu.
1: Les belles-sœurs.
0: Il y avait beaucoup de choses sur les belles-sœurs dans votre CV. Je m'excuse, Michel Tremblay, j'ai passé outre.
2: Mais c'est ça. Donc, j'ai le goût qu'on écoute les deux printemps parce qu'on aime Daniel
3: Bélanger.
2: Oui,
3: on l'adore.
2: Cette chanson est formidable.
0: Merci.
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1: Littérature, l'algorithme littéraire. Anne-Marie Dussault,
2: oui.
1: Alors vous synthétisez, vous décortiquez l'actualité pour nous à 24-60, entre autres depuis 18 ans et de tout, avec tous vos autres projets. On parlait de vos balados, entre autres. Ici, évidemment, notre expertise, c'est la littérature et on bénéficie donc de l'appui d'algorithmes littéraires qui viennent faire des suggestions à l'invité du vendredi. Et c'est l'auteur Étienne Tremblay qui a analysé tout ce qu'il a pu trouver sur vous pour vous faire deux suggestions. Bonjour, Étienne.
3: Bonjour, j'ai eu accès au même à votre CV de spectatrice que j'ai consulté de fond en comble. Et étant donné votre longue carrière qui, évidemment, vous a amené à toucher à tous les sujets concernant la gouvernance, les politiques publiques, l'algorithme vous propose tout d'abord un essai qui porte sur ce qui est certainement le plus grand obstacle que tous les politiciens que vous avez jamais rencontrés et jamais interviewés dans votre carrière ont dû affronter à un moment ou un autre, c'est-à-dire la bureaucratie.
1: Oh là là.
3: Bureaucratie, c'est le titre de cet essai du regretté anthropologue David Graeber, qui, le titre en anglais original, L'utopie des règles, de tous les côtés de l'échiquier politique, tant à gauche qu'à droite, s'il y a bien un constat qui fait l'unanimité, c'est certainement qu'il y a trop de bureaucratie, mais David Graeber se pose la question, mais pourtant, pourquoi est-ce qu'on se retrouve à en avoir de plus en plus constamment, toujours et toujours? Le sous-titre de la version anglaise du livre, je comprends pas pourquoi ils l'ont pas traduit, d'ailleurs, mais il nous éclaire un peu sur une des raisons identifiées par l'auteur. Le sous-titre pourrait se traduire par « À propos de la technologie, de la stupidité et des joies secrètes qui se cachent dans la bureaucratie. »
1: Ah ouais, il y en a?
3: Oui, c'est ce que Graeber nous dit. Il nous dit qu'on a une affection fondamentale pour qu'on entretient avec l'établissement de toutes sortes de règles dans la vie. En conséquence, on aime s'assurer qu'une armée de commis, de contrôleurs, d'inspecteurs, d'auditeurs et de bureaucrates soit là pour les faire respecter. Et il s'agit d'écouter des enfants qui jouent. Puis on réalise que la moitié du temps qui passe à jouer, c'est à s'ostiner sur c'est quoi les règles du jeu exactement. Alors, il y a cette tension-là dans la vie. On a tous besoin de jouer, mais en même temps, on a besoin que quelqu'un nous dise de ne pas le faire à un moment donné, de s'arrêter. Il y a la tension entre l'envie de laisser tomber les règles, l'ennui nous pousse à essayer des nouvelles choses, et en même temps, on veut vivre dans un monde rassurant où on a la certitude de connaître les règles et de savoir exactement comment les choses vont se passer. Est-ce qu'on est condamné à crouler sous la bureaucratie? En tout cas, on est certainement condamné, vous allez certainement être condamné à entendre des politiciens répéter encore et encore qu'ils vont enfin vaincre la bête, qu'ils vont réussir
2: ils
3: à s'attaquer.
2: Ils promettent tous.
3: Exact, tous. De tous les côtés de l'Assemblée politique. Mais malheureusement, Graeber, il nous dit toute réforme, toute initiative cherchant à faire tomber les garde-fous, le tape rouge, changer les règles pour faire la promotion de ce qu'on appelle souvent les forces du marché pour la libéralisation, ça aura l'effet ultime d'augmenter le nombre total de réglementations, de paperasses, de bureaucrates à l'emploi au sein des gouvernements du domaine, que ce soit privé ou public. Il ne faut pas se leurrer, qu'il nous dit. Quand un politicien prône la déréglementation, la déréglementation, ça signifie pas moins d'audit, de vérification, de contrôle, de suivi, de supervision. Ça veut souvent simplement dire changer les règles d'une manière qui m'arrange, moi, personnellement.
2: Comme Donald Trump fait ça.
3: Exactement.
2: Et ceux qui créent des bureaucraties, si j'ai 10 secondes, ça leur donne du pouvoir. Vous remarquerez que souvent, dans des compressions de grandes organisations, c'est le terrain qui coupe. Et ils coupent parfois des gestionnaires de différents niveaux. À la première occasion, ils se recréent toutes leurs cours parce que ça leur donne de l'importance.
3: Exactement. Il va avoir les bureaucrates qui seront au service de cette nouvelle déréglementation, qui est juste une nouvelle forme de réglementation. Un livre très intéressant qui permet de parler de la violence qui se cache dans la bureaucratie, mais aussi de comprendre ses attraits. C'est ça qui est intéressant. C'est un anthropologue, David Graeber, donc il nous permet à comprendre que il y a certaines caractéristiques de la bureaucratie avec lesquelles on est peut-être pogné parce qu'on vit dans une société complexe. Fait qu'il y a une tension entre les deux.
2: Alors, vous savez qu'il y a 4900 fonctionnaires qui s'occupent des programmes entre les villes et le gouvernement du Québec parce qu'il y a 200 programmes. On a appris ça cette semaine de Monique Jérôme-Forget et des différents maires.
3: C'est
2: que vont-ils faire avec ces 4900 fonctionnaires?
1: Ils peuvent lire ce livre-là. Ouais. Donc, Bureaucratie de David Graeber, c'est publié chez Actes Sud. Et vous aimez ça?

0: rapidement. On se trouve, ça commence en 1928, puis ça court sur à peu près une dizaine, quinzaine d'années. Elle est grandie, Laurence, dans une famille de campagne nombreuse, comme typique de cette époque-là, et cherche à échapper à un destin écrit d'avance qui était celui de beaucoup de femmes à cette époque-là, c'est-à-dire le couvent ou le mariage, c'est l'un ou l'autre. Alors, à travers sa formation d'infirmière, ben, elle va acquérir l'autonomie dont elle rêve. Elle va finalement s'installer à Montréal, mais c'est pas le récit d'un reniement des origines non plus, même de loin, dans la grande ville. Elle va toujours garder une solidarité pour le milieu d'où elle vient. Elle va envoyer pendant des années presque l'entièreté de son salaire à son père, à tous les mois. Elle paye la dette d'une de ses sœurs, d'une de ses sœurs. Elle paye pour l'avortement clandestin d'une camarade de classe. Et il y a le personnage de sa petite sœur, Odette, qui veut suivre l'exemple de sa grande sœur à un moment donné, qui veut quitter son village, aller vivre avec sa grande sœur Laurence à Montréal. C'est elle qui va se charger de toutes les dépenses, s'occuper d'elle pendant des années pour la faire vivre. Le destin de ce personnage-là fait un peu penser à Florentine dans Bonheur d'occasion. On a une femme qui entre dans la modernité, qui est en rupture avec le milieu familial et traditionnel de l'époque, mais qui soutient sa famille malgré tout. Et on a une relation très touchante entre la matriarche vieillie trop tôt parce qu'elle a eu trop d'enfants et qui a énormément de tendresse pour sa fille et vice-versa, mais sans jamais trouver les mots pour se le dire, mais on sent quand même toute cette tendresse-là. Et voilà, c'est un livre d'une grande beauté, écrit par une poète dans une langue finement ciselée. Et,
1: merci. Je vais lire avec beaucoup de plaisir. L'émotion.
2: Laurence, donc, de France Théoret, c'est publié chez Les Herbes Rouges, un livre de 1996.
0: Ouais,
2: Et Bureaucratie de David Graeber, publié chez Actes Sud, publié en 2017. C'était les deux suggestions d'Étienne Tremblay, qui a vraiment bien épluché ce CV de spectatrice d'Anne-Marie Dussault. Merci beaucoup, Étienne.
0: Merci, Étienne.

0: Benoît Méganis, c'est la dernière chanson de ta programmation musicale cette semaine, jouée d'Ariane Moffatt.
1: Ben Ariane Moffatt, parce que je l'admire, parce que je trouve que c'est la queen, parce que je trouve qu'elle est intelligente, impliquée, puis est ouverte à l'autre. Puis quand on la croise, c'est toujours un bonheur, puis elle fait du matériel extraordinaire.
0: Super, merci pour cette belle programmation cette semaine, Benoît. Tu restes avec nous.
1: Oui.
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0: Le top 5 de la semaine est assuré aujourd'hui, oh oui, par la comédienne et animatrice Rosalie Bonenfant, qui a eu la douce tâche d'écouter l'émission toute la semaine et d'en souligner les moments forts. Bonjour Rosalie.
3: Allô Eugénie.
0: C'était une bonne semaine?
3: Oui, c'est une bonne semaine sous le signe du Lègue avec un ascendant en transmission et une lune en partage.
0: Oh wow, ok.
3: C'est tout des synonymes, je connais pas, l'astrologie de toute façon.
0: C'est Jojo Savard, on dirait un peu.
3: Oui, exact.
0: On commence par quoi?
3: On a les mêmes cheveux qu'on nous dit souvent. Lundi, les liseux ont lu « Pardonner à nos mères », un essai sur la matrophobie, la peur de ressembler à nos mères.
0: La matrophobie,
3: c'était quand même audacieux, j'ai trouvé, pour un lundi qui était en fait le lendemain de la fête des mères. J'ai eu une petite pensée pour, j'allais dire celle-eux, mais celle, surtout celle que ça écorche cette journée-là, parce que c'est pas simple la relation avec la mère. Il y a beaucoup de créateurs qui vous en passent un papier. J'ai particulièrement aimé cette extrait-là.
4: Attention, la relation mère-fille, elle est forcément aussi modelée par le patriarcat qui l'écrase, tu sais, qui l'écrase.

0: qui écrase la mère, qui va écraser ou qui écrase déjà, en fait, la fille. Donc, quel que soit X, quelle que soit la mère qu'on a eue, elle a réagi à sa façon au patriarcat, qu'elle l'ait comme biberonnée à son enfant féminin ou qu'elle se soit transformée en bouclier. Mais souvent, c'est le bouclier qui prend, tu sais.
1: Que c'est intéressant.
2: Fort intéressant. Après que nos psys nous aient répété maintes et maintes fois que tout était la faute de nos mères, ben, il y a Claire Richard, cette autrice, qui nous dit que si c'est la faute de notre mère, c'est d'abord la faute du patriarcat. Tout est dans tout. Hein? Les mères et le patriarcat, les deux grands boucs émissaires de la société. Écoute, c'est un extrait qui aurait probablement résonné en moi si je n'étais pas l'exception à la règle et que ma relation avec ma mère n'était pas idyllique, symbiotique et absolument parfaite. Mais j'imagine que pour tout ce qui ont une relation normale
1: ça
2: avec leur mère, ça
1: peu
2: peut
1: importe la relation, effectivement. Donc ça, c'était pour les liseux lundi.
2: Ouais.
1: Mardi, Émilie a reçu la grande gagnante des Francouvertes cette année.
2: Oui, puis j'étais très contente. Moi, j'adore les Francouvertes. Ça m'a permis de découvrir à peu près tous les artistes que j'écoute. Et naturellement, là, ça devient une tradition. Pour moi, ça me prenait cette semaine encore un extrait de voix enfantine pour contrer la déprime automnale du mois de mai. Cet extrait-là, ceci dit, m'a fait beaucoup de bien.
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0: Oh, c'est tellement c'est mignon. Là, c'est Émilie qu'on entendait dans l'extrait. Émilie oui. Paulus et Eugénie Pimenteau. Mais c'est Loi de la Robina.
1: Oui.
0: Donc, la gagnante qui était ici avec son père. Mais là, c'est quoi? C'est un extrait d'archives qu'on entendait?
1: Oui, c'est un extrait d'archives. Si j'avais voulu bien faire les choses, j'aurais mis un extrait de... des chansons de qui lui ont fait gagner les Francouvertes. Mais c'est rien qu'une invitation à aller écouter le segment au complet. Je pense que s'il y a un segment en famille à écouter, c'est celui-là. Il y a tellement de petites pépites. Juan Sebastian, le papa, entre autres, qui se définit comme un pâté chinois identitaire. C'est une semaine de pâté chinois, d'ailleurs. Ça m'a fait penser à un clin d'œil à Parachute libre que j'ai vu lundi, où il y a une phrase qui est, qui est un bijou. Là, la phrase « Grâce à moi, ton pâté chinois va goûter le crumble aux pêches ». Fait que pour comprendre le lien des pâtés chinois, il faut réécouter l'extrait.
0: Tout est dans tout.
1: En famille.
0: Parfait. Émilie a reçu aussi Audrey Martel dans la... pour le segment « On lit quoi? » Et ça t'a aussi marqué cette semaine.
1: Oui, elle venait parler de la guérisseuse de Catane, de Simona Lo Lacono, qui raconte l'histoire de la première femme médecin de l'histoire de Sicile. Et ça a fait écho en moi parce que cette semaine, je faisais ma fraîche là, à faire subir à mon partenaire un petit pop quiz féministe surprise. Je fais ça des fois pour qu'il soit tout le temps comme...
2: Le garder aux aguets.
1: Puis là, des fois, je le pogne, il ne sait pas qu'il va se faire tester. Puis là, tout d'un coup, OK, parfait, 5 grandes femmes médecins de l'histoire. Puis là, je me suis comme fait prendre à mon propre jeu parce que je pouvais pas en nommer moi-même, mais il y a eu cette recommandation très, très, très dans l'air du temps où les sorcières ont la cote. Et ce qui m'a vendu particulièrement, c'est le surprenant qualificatif qui a été employé pour parler de l'écriture.
3: C'est vraiment bien écrit. Mmh. Ben, c'est souvent le cas, je trouve, avec les traductions de l'italien. C'est une écriture qui est poétique, qui est vibrante, c'est maîtrisé, c'est atmosphérique. On sent l'Italie. Bon, on sent pas nécessairement le typhus et la peste, là, mais on est là. C'est vraiment très beau. C'est sensuel comme écriture.
0: Wow, c'est bon.
1: Écoute, si un roman historique est sensuel, c'est sûr que ça pique ma curiosité.
0: Mais oui, bien sûr.
1: Même.
0: Donc, c'était La guérisseuse de Catan. C'était la suggestion d'Audrey Martel. Tinder littéraire aussi cette semaine, qui t'a marqué?
1: Oui, jeudi. Tu sais, c'est sûr qu'étant une enfant de la génération d'Aurélie Laflamme, à chaque fois que je vois Andy à Desjardins, il y a toujours une petite curiosité à entendre, tu sais, ce qu'elle a à dire. 20 ans plus tard, parce que je suis maintenant de celles qui ont grandi avec des œuvres qui ont 20 ans.
0: Pourquoi s'en reparler, si tu veux, de ce choc qu'on ressent quand on réalise tout ça?
1: Mais India soulevait quand même une réflexion sur les œuvres jeunesse, sur le jugement qu'on porte sur les créateurs jeunesse, notamment. Comme si c'était honteux de s'adresser à des gens qui sont nés après nous, finalement. C'est ça qu'on leur reproche, tu sais. Puis elle nous rappelle que les enfants, c'est du monde aussi. Puis ils ont le droit même d'aimer des affaires, ces gens-là. J'ai trouvé ça bien cute comme segment.
4: Pour moi, une œuvre jeunesse, c'est une œuvre qui juge pas ce que les jeunes aiment. C'est une œuvre qui les regarde pas de haut. C'est une œuvre qui parle d'eux avec leur façon de voir la vie, de voir les choses, qui est pas nécessairement notre vision d'adulte.
0: Ah, c'est tellement bien dit. C'était son Tinder littéraire avec Dominique James.
1: Oui, puis elle parlait notamment de la découvrabilité, l'importance de pouvoir consommer des œuvres. Et ce, très tôt aussi dans le parcours culturel, parce que comme elle le disait, le public jeunesse, c'est un public qu'on hameçonne et qu'on garde avec nous. Ouais. Fait que j'ai trouvé ça très, très pertinent. Et finalement, en cinquième position... Tu sais, Eugénie, faire le top 5, c'est toujours un peu crève-cœur comme
0: Il y a des choix à faire. C'est comme faire un CV de spectatrice.
1: Oui. C'est très dur. Tu penses à ceux que tu nommes pas. Mais quand j'ai reçu la programmation de la semaine et que j'ai vu Jean-Christophe Réel en création, je me suis dit, ah ben, c'est dans la poche. J'en ai un sur cinq de fait.
0: C'est sûr que je
1: suis biaisée. Mais c'est parce qu'il y a des tellement belles images, celle-là en particulier.
5: Dans un système qui me demande toujours de faire quelque chose pour lui en retour. Le système est un proxénète et ceux qui sont à l'aise avec ça ont fini par se persuader que leur pimp est pas si payant finalement. Je n'ai qu'un cœur et parfois c'est trop. Et parfois il m'en faudrait au moins 10. Un cœur pour recevoir des amis, lavable, discret. Un cœur pour faire semblant, un cœur qui n'a pas besoin de carrière. Celui-là, c'est mon préféré.
1: Ça, c'est sûr que c'est beau. Je n'ai qu'un cœur et parfois c'est trop. Parfois, il m'en faudrait 10. On dirait qu'il résume en une phrase l'expérience de l'hypersensibilité.
0: Oui, puis Anne-Marie, je vois que vous opinez du bonheur aussi. Vous absolument. Êtes une grande sensible aussi, vous l'avouez. Oui, moi aussi, j'aurais besoin de 1000 cœurs, en fait, pour... c'est pas assez, pour tout ce qu'on ressent.
1: Non, sauf si t'en as un lavable, comme Jean-Christophe Réel. Un cœur lavable pour les amis, comme une guenille ou une doudou. Tu sais, t'essuies, tu rinces, tu le remets propre, puis t'es prêt à éponger les débordements du prochain. Je trouve ça très, très tendre et je vous invite tous à vous mettre le cœur au lavage, le remettre à neuf pour le week-end.
0: Ah, Rosalie Bonenfant, merci pour ce beau top 5 cette semaine, actrice, animatrice et autrice. On a reçu plein de courriels, Anne-Marie Dussault, je vous en lis quelques-uns. Marie-Josée Gagnon écrit « J'ai passé une partie de mon adolescence avec Louise, la grande sœur d'Anne-Marie, et j'ai bien connu son petit frère que j'aimais tellement. Je l'embrasse. Oui. Et j'en profite, moi, Anne-Marie, pour vous remercier pour votre générosité puis votre sensibilité aujourd'hui. Colette écrit « J'adore Anne-Marie Dussault et je la suis à chaque soir. Petit souvenir, j'allais assister à l'émission Station Soleil aux Deux Pierrots. Oui. Et c'est là que je vous ai vue pour la première fois. Oui. Martine de Montréal, sur un road trip en VR le long des Grands Lacs en Ontario, a dit « Merci à Anne-Marie Dussault pour ce moment honnête et vrai. Merci. Belle semaine musicale aussi, Benoît. » Et Brigitte de Québec nous dit « Vous devez inviter Anne-Marie encore. Je suis restée sur mon appétit tant j'aurais aimé l'écouter se raconter. » Mais oui, vous avez dit que vous aimez tellement la radio.
2: Oh, j'adore la radio. J'aime la sensualité de la radio, le son, la voix.
0: Ben, en tout cas,
2: et votre voix est tellement belle.
0: Ben, voyons, donc, je vous rends pareil à tout le monde. Ouais. Et j'en profite pour remercier tout le monde à la technique, Alex Leclerc, les recherchistes Anne-Marie Lachance, Sophie Laforêt, Philippe Lavallée, chef recherchiste Julie Lontain, adjoint à la réalisation Mathieu Guertin et la réalisatrice Sylvie Lavoie. Je m'appelle Eugénie Lépine-Londeau. Moi, je vous retrouve demain à Mission Générale. C'est ma vraie chaise. Là. Normalement, on est dans le même studio. On reçoit entre autres Mani Soleiman-Loup et Mounir Kadouri qui vient de faire un documentaire sur les jeunes, en fait, et la culture québécoise. Et il se dit, est-ce que c'est les jeunes qui se désintéressent à la culture québécoise ou est-ce que c'est peut-être l'industrie, en fait, qui a délaissé la jeunesse? Ça fait écho un peu au propos d'India Desjardins que tu rapportais, Rosalie Bonenfant.
1: On devrait en faire un maire.
0: Ben oui, maire de Laval, c'est son surnom. Alors, je vous retrouve à 14h demain. Et puis, Émilie Perrault sera de retour lundi. Merci tout le monde. Bon week-end.
2: Merci.

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3: Bonjour, ici Andrea Pozzo-Martinez à Toronto. Il est 15h, voici vos informations. Le Conseil de service de police de Toronto a demandé à l'organisme provincial de surveillance des services policiers d'enquêter sur les récentes allégations d'antisémitisme au sein des forces de la police de la ville. Le Conseil a demandé que l'inspection et la publication des trouvailles se fassent rapidement. Cette demande survient quelques semaines après la publication d'allégations d'antisémitisme et de racisme au sein des rangs de la police de Toronto dans le livre de l'inspecteur retraité Hank Itzinga. Puis, une récente vague de surdoses à Kenora déclenche une nouvelle alerte dans le nord-ouest de la province. On y a recensé 11 surdoses non mortelles et une seule journée cette semaine. Venons chez Mieux-Bourrois.
4: L'unité de santé du Nord-Ouest s'inquiète de la circulation d'une substance identifiée à Kenora sous le nom de Daisy. Cette drogue contiendrait du carfentanil, un opioïde beaucoup plus puissant que le fentanyl. Pour le docteur David Marsh, expert à l'École de médecine du Nord de l'Ontario, la toxicité du marché noir atteint un seuil critique. Une grande partie du fentanyl est vendue dans le Nord cache des mélanges imprévisibles, prévient le médecin. Le docteur Marsh souligne que le fentanyl est un opiacé d'une puissance extrême où une quantité infime peut provoquer une issue fatale. Face à la crise, il réclame plus d'options de traitement et soutient le maintien des sites de consommation supervisés. L'accès à ces services et à l'analoxone reste vital face à l'imprévisibilité des substances. Le dernier rapport du coroner en chef confirme l'urgence. Si les décès liés aux opioïdes baissent globalement en Ontario, le Nord reste durement touché. Tonda Bay, North Bay et Sudbury affichent toujours parmi les taux de mortalité les plus élevés de la province. Ici venant Chimimourgoua, Radio-Canada, Sudbury.
3: En politique fédérale maintenant, Mark Carney vient de confirmer une baisse de la tarification industrielle sur le carbone en Alberta.
5: Nous mettons en place un marché du carbone qui fonctionne. Un marché efficace qui offrira aux investisseurs la certitude à long terme nécessaire pour faire progresser les grands projets.
3: Le prix réel du carbone pour les grands émetteurs est fixé à 130 $ la tonne d'ici 2040 plutôt qu'à 170 $ dès 2030. Cette mesure fait partie d'un protocole d'entente sur l'énergie qui vient d'être signé par le premier ministre canadien et son homologue albertaine Daniel Smith. Cet accord officialise notamment les conditions entourant la mise sur pied d'un futur pipeline destiné à exporter du pétrole, des sables bitumeux vers les marchés asiatiques dont la construction pourrait débuter dès septembre 2027. Cet éventuel pipeline aura la capacité de transporter l'équivalent de plus d'un million de barils de pétrole par jour. Puis Donald Trump est de retour vers Washington après un sommet de deux jours avec son homologue Xi Jinping à Pékin. Les deux leaders n'ont rien annoncé de concret, mais ils ont vanté la stabilité de la relation. Le président américain a discuté avec son homologue chinois de la guerre au Moyen-Orient, mais il a surtout multiplié les déclarations sur Taïwan, comme l'explique Manon Globensky à Washington.
6: Sur la question de la vente d'armes à Taïwan, une enveloppe de plusieurs milliards de dollars est disponible depuis décembre. Donald Trump dit qu'il va prendre une décision bientôt. Écoutons-le. Alors, je suis le seul à prendre cette décision et le seul à savoir ce que je vais faire, a-t-il dit au reporter qui l'accompagne à bord d'Air Force One. En entrevue à Fox News, il semble vouloir aller plus loin, prévenant Taïwan à mot couvert là, de ne pas compter sur les États-Unis. Il dit, on ne veut pas la guerre, on ne veut pas que quelqu'un dise, devenons indépendants parce que les États-Unis nous appuient. Il est en train de perdre patience dans le dossier iranien. Il l'admet, mais ça ne l'empêche pas de dire qu'il réfléchit à une éventuelle levée des sanctions visant les sociétés pétrolières chinoises qui achètent du pétrole à l'Iran. Parce que c'est le détroit d'Ormuz qui est le plus important. Et avec le président Xi, ils ont convenu de deux choses. Que l'Iran ne peut pas posséder l'arme nucléaire et que le détroit d'Ormuz doit être rouvert.
3: C'était Manon Globenski. En terminant, c'est un coup de théâtre. Le rappeur Drake a sorti 3 nouveaux albums aujourd'hui. Les Torontois sont toutefois mitigés à la suite de cette nouvelle. Jérémy Bélanger est allé à leur rencontre.
7: Ce n'est ni un, ni deux, mais bien 3 albums qui ont été dévoilés par le musicien originaire de Toronto. Après avoir annoncé la sortie d'Iceman il y a un mois, les opus Made of Honor et Abipti s'ajoutent à la collection. Au total, 43 nouveaux morceaux entreront dans le répertoire de Drake, ce qui en surprend plus d'un.
8: Tout le monde pensait qu'il allait avoir seulement un. 3, c'est intéressant, mais c'est trop de quantité pour moi.
9: Man, that's sick. Like, I was expecting one album. All of a sudden, I see the live stream, so there's gonna be 3 albums. I did like many of the beats.
7: Kaden, qui attendait la sortie avec impatience, n'est pas resté sur sa faim. Alexander, lui, mentionne que si les trames sonores sont bonnes, les paroles ne sont pas aussi percutantes que par le passé. Ces sorties font réagir l'industrie de la musique. L'animateur de radio Tristan Triss Douglas croit que ces albums briseront des records.
10: Out of this project, we're going to see multiple records climb into the top 10.
7: Nous allons assister à plusieurs records dans le palmarès. Certains titres se retrouveront sans doute dans le top 10, dit-il. Chaque album explorant un genre musical différent, tous devraient y trouver son compte. Ici Jérémy Bélanger, Radio-Canada, Toronto.
3: Voilà, c'était les informations.
11: Agents secrets, saboteurs et assassins. Ils ont marqué les guerres médiévales japonaises avant d'être récupérés par la culture pop. Ici Maxime Coutier, à Aujourd'hui l'Histoire, les ninjas.
12: Lorsqu'il n'est pas à Bordeaux où il apprend le japonais et enseigne le ninjutsu, Bernard initie les jeunes à l'art difficile des ninjas dans son dojo de Saintes.
13: Ces jeunes veulent devenir des êtres surhumains, donc ils veulent grimper au plafond, ils veulent faire des sauts périlleux, ils veulent faire des choses extraordinaires. Alors leur attitude est très simple, ils viennent pour un an, il reste 3 jours.
11: Présentation d'une école de ninja, c'était en 1992 en France, dans les archives de l'INA. On a dit de ces espions masqués qu'ils savaient tout faire, manier les armes, respirer sous l'eau, marcher au plafond ou disparaître même. Des prouesses fantastiques qui ont nourri le cinéma et la bande dessinée, mais qui trouvent leur origine dans le Japon médiéval. Car durant les guerres féodales, les ninjas ont joué un rôle capital, à la fois espions, informateurs et mercenaires.
14: J'ai trouvé la solution. En premier lieu, il a fallu que j'assimile l'art ancestral du ninjutsu. Les frères suivirent mon exemple, progressant à une vitesse extraordinaire.

0: Leur don était aussi devenu leur passion. Ils ne vivaient, ne respiraient, ne rêvaient qu'au rythme des arts martiaux.
1: Des ninjas bien connus, Leonardo, Raphaël, Donatello et Michelangelo, les Tortues Ninja, sous la direction de Maître Splinter, non pas dans le Japon féodal, mais plutôt dans les égouts de New York dans les années 90. Alors pour nous en parler, mon invité avec moi en studio, Valérie Harvey, elle est sociologue spécialiste du Japon. Bonjour Valérie.
2: Bonjour.
1: Ninja, ça veut dire quoi en japonais, ninja?
2: Oui, ninja, c'est constitué de deux caractères japonais, donc les kanji japonais. Vous avez le premier qui est shinobi. On peut l'utiliser aussi sous ce terme. Ninja se prononce également shinobi et c'est un synonyme. Donc, ça vient du verbe shinobu, se cacher et endurer. Et puis, le dernier caractère, le ja, se prononce mono aussi, et ça veut dire une personne. Donc, la personne qui est furtive, la personne qui endure et qui se cache.
1: Donc, espions, hein? D'abord, ce sont ça, c'est des ninjas. Ils viennent d'où? De quelle région?
2: Ils viennent d'une région qu'on peut toujours visiter aujourd'hui, qui est magnifiquement intéressante. Donc, les montagnes dans la préfecture de Mie et de Shiga. Donc, ça, c'est juste avant qu'on arrive à Kyoto, si on veut, là, dans le coin de Nara aussi. Mm-hmm. Donc, il y a deux villages aujourd'hui qui sont toujours réputés pour les ninjas qui ont des musées. Donc, il y a Iga, qui s'appelle maintenant Iga Ueno, et il y a la ville de Koka, qui était porteuse du mouvement du Koga Ryu, donc la voie de Koga. Donc, ces deux-là ont été des alliés, ont été aussi des compétiteurs. Puis, on dit qu'il y avait d'autres villages qui finissaient par Ga, parce qu'on voit que Iga et Koka finissaient par le même caractère. Puis que si on suivait ce chemin, c'était le chemin des villages ninja. Bon, on ne sait pas maintenant où est le chemin, donc c'est une légende ou la vérité.
1: Ben, il y a des choses à propos des ninjas. Hein? Bon, très présent à l'époque féodale japonaise, ça ressemble à quoi le Japon à cette époque? Ce qui ressemble grosso modo au Moyen-Âge en Occident.
2: On a peu d'informations sur comment c'est arrivé au Japon. On pense que c'est rentré un petit peu par des traités chinois. Puis, il y a quelqu'un qui est toujours très connu aujourd'hui, qui était un moine, qui a commencé à se promener dans les montagnes, un ermite, Ennogyoja, qui a beaucoup fait avancer le mouvement des Yamabushi. Les Yamabushi, c'est des gens qui étaient dans les montagnes, qui résidaient là, un peu comme des ermites médiévaux. Là,
1: oui, oui, oui.
2: Puis, qui faisaient vœux de pauvreté, mais qui avaient toutes sortes de techniques pour se débrouiller. Ils connaissaient les herbes médicinales. Il y avait certaines techniques de défense. On disait même qu'il était capable de faire de l'hypnotisme pour justement se défendre puis pouvoir survivre de belle façon dans les montagnes. Donc, toute cette période-là a donné naissance. C'est eux qu'on dit qu'ils ont formé les premiers ninjas. Mmh. Donc, à l'époque où le Japon était plutôt stable, côté Heian, là, une culture avec capitale Kyoto qui s'appelle Heian-kyo à ce moment-là, on va avoir la première référence au ninjutsu, la fameuse les techniques ninja. Donc, ça veut dire qu'on avait déjà des espions, on s'espionnait entre clans, grandes familles nobles, etc. Puis, toute la période guerrière qui va suivre, la période Sengoku, qui était une époque où les samouraïs voulaient devenir shogun, puis c'est qui allait devenir le shogun. Donc là, on a eu une centaine d'années où on s'est fait la guerre. On a utilisé les ninjas pour faire la sale job.
1: C'est
2: donc,
1: ça.
2: Oui, ouais. Pour espionner. Mais généralement, on assassinait très peu, parce que quand un ninja, en fait, il était intégré dans un lieu, donc quand il y avait un assassinat, évidemment, on allait soupçonner les personnes qui faisaient pas partie de la famille ou les personnes qui... Mais en fait, le ninja était obligé de quitter à ce moment-là. Donc vraiment, il venait perdre son rôle d'espion. Il ne pouvait pas rester très longtemps. Donc, c'était la dernière technique, c'était la dernière chose qu'on faisait. Donc, toutes les portes Sengoku, on s'est servi des ninjas un peu pour apprendre des informations sur ce qui se passait chez notre adversaire, parce que tous les clans se battaient l'un contre l'autre.
1: C'est une période d'instabilité, cette époque-là.
2: Oui.
1: Des shoguns, donc l'équivalent de seigneurs, peut-être?
2: Il n'y avait pas encore de shoguns. Il y avait les daimyo, ça, c'était les grands nobles. Puis les samouraïs, c'était la classe guerrière. Puis on avait dit aux samouraïs, OK, celui-là qui va atteindre le lieu où l'empereur est, là, qui était Kyoto, ben on le fera shogun. Donc là, il y avait une compétition entre qui va devenir le plus grand. Tu sais, on parle de 1467 jusqu'à 1590. Là. Donc, c'est pour ça que ça dure longtemps. Mm-hmm. C'est une époque guerrière où il va y avoir beaucoup, beaucoup de conflits, beaucoup de morts. On était toujours en train de lever une armée pour aller combattre, c'était des grandes batailles. À ce moment-là, ce qui est intéressant, c'est que la province où est maintenant le fameux village de Iga, elle était un petit peu comme indépendante. Puis ça n'a pas beaucoup plu parce que le Japon a fini sa période Sengoku, là, sa fameuse période guerrière, avec trois personnages qui ont unifié le pays. Puis le premier de ces personnages-là, c'est Obu Nobunaga, qui n'a pas beaucoup aimé le fait que cette petite province-là, là, qu'on appelait la province de Iga à l'époque, voulait avoir un genre d'indépendance, puis gérer elle-même ses affaires. Fait qu'en 1579, il a tenté de de mater une rébellion. Il n'a pas réussi, se sont bien défendus, mais il est revenu 2 ans plus tard. Il avait emmené avec lui 50 000 soldats dans les montagnes. Puis là, ils ont vraiment... Là, le village, c'était impossible d'en sortir. C'était un siège total pendant un mois. Il y a la moitié de la population qui en est morte. Et c'est à ce moment-là qu'on les a intégrés, si on veut, dans ce Japon unificateur. Mais un an plus tard qu'on va avoir vraiment écrasé Iga, il va y avoir l'assassinat de Obu Nobunaga. Et un de ceux qui va devenir le dernier des unificateurs, là, le fameux Tokugawa Ieyasu, un an plus tard, les ninjas, ces fameux gens du village de Iga, vont l'aider à quitter, à traverser les montagnes pour se rendre à la mer. Et là, ils vont lier des liens. Et c'est le début de l'intégration des ninjas dans l'armée du shogun. Parce que Ieyasu va devenir shogun du Japon. Et c'est toute sa lignée qui va mener le Japon pendant l'époque Edo, qu'on a appelée.
1: Ouais. Ce qu'on appelle le shogun, c'est un peu l'équivalent de l'empereur.
2: C'est le général. C'est le vrai pouvoir.
1: C'est ça.
2: Oui, parce que l'empereur était symbolique à l'époque. Ça ne fait pas grand-chose. Il était dans la capitale de Kyoto, puis bon, il nommait le shogun, mais c'était vraiment lui qui avait le pouvoir.
1: Alors que les samouraïs, ce sont des soldats. On peut comparer ça peut-être à l'équivalent des chevaliers en Occident. Donc, les ninjas ne sont pas... Soit on a tendance à les confondre, mais ce n'est pas la même chose.
2: Ce n'est pas la même chose du tout. Donc, c'est ça. Les samouraïs, il y avait leur famille, c'était eux qui étaient visibles. Les ninjas, en fait, pour la population, on n'était pas trop sûr si ça existait. Donc, c'était des gens ordinaires. On dit que les déguisements des ninjas, ça pouvait être soit un moine bouddhiste, un prêtre voyageur, un marchand, un acrobate, un musicien de rue, ou toute autre personne qui a l'air tout à fait ordinaire.
1: Oui, mais il faut passer inaperçu.
2: C'est ça, le samouraï, lui, était devant.
1: Mais difficile de mettre un nom sur le premier ninja. Bon, on a évoqué quelques noms, mais l'un d'entre eux, une meurie célèbre, y compris dans la culture populaire aujourd'hui, Hattori Hanzo. Ah, c'est qui, Hattori Hanzo?
2: Hattori Hanzo, son véritable nom, c'était Hattori Masashige. Lui, il va gagner son nom parce qu'il va être justement le fameux ninja de Iga qui va guider Tokugawa Ieyasu jusqu'à la mer et qui va, à ce moment-là, continuer de combattre pour lui puis d'y être associé constamment. Puis tellement qu'on va lui donner un domaine tout près là, de la nouvelle capitale, là, Edo, qui était Tokyo. Donc, c'est ce qui va lui donner son nom. Et il était tellement féroce qu'on va même l'appeler le démon Hanzo.
1: Un nom, en tout cas, qui est demeuré célèbre, même aujourd'hui. Petit clin d'œil à ce célèbre ninja. Uma Thurman dans Kill Bill, lorsqu'elle arrive au Japon pour se venger. Réalisation, bien sûr, Quentin Tarantino.
3: C'est la première fois au Japon. Et on peut savoir ce qui vous amène à Okinawa.
4: Quelqu'un à voir.
3: Ah oui, vous avez un ami qui vit à Okinawa?
4: Pas vraiment.
3: Pas un ami?
4: Je ne le connais pas.
3: Vous ne le connaissez pas? Comment s'appelle-t-il? Vous savez?
4: Hattori Hanzo.
3: Hattori Hanzo ni itai nan no yo desu ka?
1: Voilà, en japonais dans le texte, ce qu'elle dit grosso modo, c'est « je veux une lame japonaise », une épée, elle a besoin d'une arme pour se venger. Alors c'est quoi un bon ninja? Comment on devient à l'époque un bon ninja?
2: Fallait naître dans les villages qui étaient les villages ninja, probablement. Là. Donc, c'est pas très clair. Mais on pense que probablement que toute la population de ces deux villages qu'on connaît maintenant, là, mais il y en avait peut-être d'autres, donc de ces deux villages-là, on naissait puis on apprenait à se défendre. Donc, même à propos des fameuses kunoichi, donc les ninjas femmes, c'est un terme qui est assez récent en japonais. Donc, on ne sait pas si leur existence est confirmée, parce qu'encore une fois, on a peu d'informations sur des noms de personnes qui ont été ninja tant que ça, là, c'est pas, on gardait pas des registres parce que justement on voulait qu'ils soient invisibles.
1: Mais
2: on pense que c'était assez crédible qu'elles aient existé parce que comme on naissait dans des villages puis qu'on avait cette formation-là pour servir le village, si on veut, probablement que les femmes aussi étaient formées parce qu'elles pouvaient intégrer des cercles qui étaient fermés aux hommes. Donc on naissait dans ces villages-là puis là on recevait une formation. D'abord, il fallait pas sentir fort.
1: Hein? Ah oui.
2: Oui, donc c'est vraiment, on faisait très attention. Oui, tout à fait. Et on n'allait pas manger de choses qui sentaient fort pour que ça ne nous reste pas collé. Puis on s'arrangeait pour rester mince aussi, parce qu'on voulait pouvoir entrer dans des lieux que normalement, juste les petites personnes auraient pu entrer. Donc c'était un avantage. Grand, fort, comme le guerrier samouraï, par exemple, c'était pas un avantage du tout quand t'es ninja pour grimper sur un mur autour d'une résidence.
1: Non, c'est sûr, il faut être agile. Hein?
2: Exactement.
1: Ouais.
2: Donc on les entraînait, donc le corps, bien sûr, on en a parlé. On entraînait les doigts et les orteils. Parce que ça servait de crampon là, pour s'agripper au mur. Puis, on s'entraînait également pour avoir de l'endurance physique. Donc, on voulait que vous soyez capable de courir longtemps, que vous soyez capable de rester dans la même position longtemps. Donc, c'était aussi une endurance mentale, parce que votre mission pouvait durer des années dans le même endroit. Mm-hmm. Donc, vous pouvez pas vous plaindre à ce moment-là puis vouloir sortir. Donc, vous allez transmettre des informations pendant longtemps. Mm-hmm. Donc, c'était très difficile. On l'a entendu au début, là, quand tu parlais de l'entraînement physique qui était difficile. Effectivement, oui, oui. Il abandonne après 3 jours.
1: Oui, en général.
2: Je le crois, mais c'était aussi difficile mentalement. Puis ensuite, on vous formait à la médecine. Oui. Le ninja avait des connaissances médicinales, puis était capable de manier la poudre à canon et de l'utiliser. Mm-hmm. Donc, on dit que dans les maisons ninja, il y avait des laboratoires. Donc, c'est une maison qui a l'air tout à fait simple, mais qu'en fait, il y avait un étage caché au-dessus. Puis la poudre à canon était connue à l'époque Sengoku quand même, là, mais assez peu répandue. C'est vraiment les unificateurs, là, les trois derniers qui vont l'utiliser davantage, mais les ninjas l'utilisaient avant ça. Donc, probablement que c'est dû avec leur lien avec la Chine qui est très lointaine, qui aurait partagé ces connaissances-là, puis ce serait gardé secret chez les ninjas, parce que c'était très utile.
1: Oui.
2: Donc, avec les premiers fusils, on pouvait utiliser les ninjas comme premier sniper, parce qu'ils étaient efficaces. Ils savaient comment bien manier ça, puis ils étaient entraînés, donc il n'y avait rien de spécial là-dedans tant que ça. Mm-hmm.
1: Ben, un entraînement rigoureux, on l'entend, avec des écoles à l'époque pour former ces ninjas. Bon, c'est l'entraînement d'une vie. Puis tout ça, c'est répertorié dans un traité, une sorte d'encyclopédie ninja qui a pour titre Le traité des 10 000 rivières, ça dit quoi, ça?
2: Le Bansan Shukai, c'est plusieurs livrets qu'on a redécouverts, qui étaient gardés secrets dans les villages de Iga et Koka, et qu'on va se rendre compte, en fait, que les deux villages qu'on pensait des compétiteurs ont le même traité, mais divisé autrement, là, selon les chapitres, puis on va réunir ça, puis on va nous le traduire en français. Ça a été découvert après, dans les années 1900, là, donc c'est assez récent qu'on a accès à ça. Puis c'est à la fois du spirituel, mm-hmm. sur la philosophie du ninja. C'est quoi sa quête? On parle beaucoup en code, on n'est pas si clair pour les techniques. Puis c'est normal parce qu'on dit qu'il fallait que tu aies un maître pour vraiment comprendre ça. Mais c'était une façon de dire, s'il arrive quelque chose à notre maître, ben au moins l'apprenti maître, il a déjà eu un début de formation, puis avec le guide, va être capable de combler ses manques.
1: Oui.
2: Donc, c'est pas si clair quand on le lit, mais c'est absolument fascinant quand même.
1: C'est-à-dire, on va en écouter un extrait justement sur la ruse et le complot.
5: Observer et infiltrer l'ennemi comporte de très hauts risques et nécessite avant tout d'avoir le cœur solide, à la façon de la lame d'un sabre qui est solide et aiguisée. Si votre esprit n'est ni solide, ni froid, ni aiguisé comme le serait un sabre, s'il est lourd et faible, alors vous serez plongé dans l'épouvante à l'approche de l'ennemi, même si vous disposez d'un plan bien préparé. Et votre plan échouera. Même si par chance, vous parvenez à vous approcher de l'ennemi, votre esprit sera ébranlé, vos paroles et vos actes seront confus, et vous serez vite percé à jour. Finalement, outre le fait que vous serez capturé et tué, ce sera une catastrophe pour votre commanditaire. Par conséquent, vous ne pourrez songer à infiltrer l'ennemi que lorsque votre esprit sera semblable à la lame d'un sabre.
1: On entend, il y a de la poésie, la métaphore là-dedans. On fait référence aux commanditaires. Est-ce qu'on peut dire que ce sont des mercenaires, des ninjas?
2: C'est un peu comme ça qu'on les définit. Oui, ce serait une bonne définition, moi, je trouve. Donc, effectivement, on était fidèles à la personne qui nous avait donné la mission,
1: l'espionnage.
2: Voilà, celui qui payait puis qui s'assurait qu'on transmettait les bonnes informations au bon endroit, effectivement.
1: Ouais. Donc, bon, ils ont des armes, bien sûr, hein, l'épée, le sabre japonais, on l'a entendu, mais aussi le fameux, puis ça passionne toujours les tout-petits, hein, le shuriken, ce qu'on appelle l'étoile ninja. Ça existait pour vrai, ça? C'est pas une légende?
2: Oui, ça existait pour vrai, puis en fait, ils avaient même plusieurs modèles d'étoiles ninja. Là, regarde, il y en a avec 4 pointes, 3 pointes, ça va jusqu'à 10 points.
1: Tout carré,
2: il y en a même que c'est juste des aiguilles. Donc, vraiment, quand on va au musée de Iga Ryu, là, dans la ville, on peut les voir, les différents modèles. Donc, ça, c'est réaliste. Le katana, un peu moins. On dit que c'était surtout pour le show, mais c'était bizarre de voir quelqu'un qui est un fermier, par exemple, se promener avec un katana.
1: Oui.
2: Oui, donc, bizarre, un peu, les ninjas voulaient être invisibles. Par exemple, une autre idée qu'on a préconçue, c'est le habit noir.
1: Oui.
2: Les ninjas portaient plutôt du bleu marin, bleu marine, donc parce que c'était la couleur que portaient les fermiers aussi. Puis c'est une teinture qui est beaucoup plus accessible, donc tu n'attires pas l'attention. Puis si on te pogne avec une fossile.
1: Ah oui.
2: Ah, ben, c'est tout à fait normal, t'es fermier.
1: Ça marche.
2: C'est juste que tu l'utilises peut-être pas comme un fermier.
1: Non, non.
2: Donc, le shuriken, oui.
1: Ça, ça se cache bien.
2: Ça se cache bien. C'est avait des poches intérieures qui permettaient de cacher différentes choses. Le shuriken était enduit, là, les bouts étaient enduits de fleurs, l'aconite, qui s'appelle aussi le tulu. Donc, ça paralyse.
1: C'est un poison.
2: C'est un poison qui est très efficace. Le makibishi aussi, les pointes là, qu'on voit des fois dans les films, qu'ils laissaient au sol pour un poursuivant.
1: Oui.
2: Ça aussi, c'était utilisé. On avait des outils aussi, un tojimeki. C'est comme un outil qui empêche les portes d'ouvrir. Donc, quand le ninja était dans une pièce puis il ne voulait pas se faire surprendre, ou quand il faisait quelque chose qu'il ne devait pas faire dans cette pièce, ben, il empêchait le poursuivant ou quelqu'un d'entrer s'il avait entendu un bruit étrange. Ça lui donnait une seconde de plus. Donc, les portes coulissantes, c'était des outils comme ça. Donc, la fossile...
1: toujours à ça, la ruse. Hein,
2: oui.
1: C'est ça, c'est des espions. Il ne faut pas qu'ils fassent de bruit. Des prouesses fantastiques, puis bon, des armes qui ont nourri l'imaginaire, le cinéma, la bande dessinée. C'était repris à toutes les choses par la suite, là, évidemment.
2: Oui,
1: hein?
2: c'est pour ça
1: aussi que, bon, ils ont fini par disparaître avec la fin de l'époque féodale au Japon. Mais c'était repris dans la culture pop dans les années 70-80.
2: Oui, on les voit encore énormément.
1: Oui, on lit
2: des mangas, on va regarder des films dans les jeux vidéo, on va voir les ninjas, on va voir le nom de Hattori Hanzo qui va revenir. Donc oui, les ninjas sont très présents, ça contribue à l'image du Japon. Et ce qui est très intéressant, c'est que pour les gens de l'époque, c'était des légendes, les ninjas. On savait pas vraiment si ça existait, parce que un ninja, c'était quelqu'un qui s'intégrait dans une place. Donc peu de gens pouvaient dire « j'ai vu un ninja ».
1: Oui.
2: À la limite, il faut dire, je pense que c'était peut-être un ninja, le gars qu'on fréquente depuis 5 ans, là. Mais je suis pas sûre. C'était un musicien.
1: Oui.
2: On avait des moyens pour les détecter, là. Tu sais, on avait des planchers qui faisaient un beau petit bruit pour les entendre arriver, ou on faisait jouer une musique compliquée à quelqu'un qu'on pensait qui était peut-être pas un vrai musicien pour tenter de voir, mais s'il était vraiment habile, il savait vraiment jouer ces musiques-là. Donc, même pour les gens de l'époque, les ninjas étaient des légendes avec des pouvoirs surhumains. Et ce que je trouve beau, c'est qu'aujourd'hui, on en fait des légendes avec des pouvoirs surhumains, capables de faire toutes sortes de choses.
1: Ben oui.
2: Ce qui correspond assez à l'image effrayante, peu rassurante, qu'on avait des ninjas à l'époque et qui se poursuit. Les ninjas existent toujours, hein, des espions, il y en a encore.
1: Oui.
2: Donc, c'est les ninjas d'aujourd'hui.
1: James Bond est un ninja moderne.
2: Absolument.
1: Aussi, hein? Ben oui, mais c'est vrai que, bon, dans l'imaginaire, puis il y avait le côté exotique, hein, certains sont pris pour des ninjas. On a même vu des écoles apparaître dans les années 70-80 sous l'impulsion des films et du cinéma, parce qu'il y avait beaucoup, ceux de ma génération s'en souviennent, beaucoup de films de ninjas dans les années 80. Un exemple, ici, on était en France, en Picardie, reportage de France 3, dans les archives de l'INA.
6: Les techniques guerrières, comme vous avez pu le constater, sont des techniques qu'on appelle techniques guerrières. Rien à voir avec le dos, ce sont des techniques meurtrières. Donc, il n'est pas question de revenir comme avant. Si les techniques sont inchangées, bon, il n'est plus question de faire de l'espionnage ou de contre-espionnage. C'est un art martial. Donc, au fur et à mesure que la pratique s'intensifie, que la pratique devient de plus en plus dure, eh bien, pour accéder à ce niveau de pratique, on demande aux gens d'avoir aussi un mental qui va avec le niveau de plus en plus dur. Donc, on fait des assaises, on fait énormément de méditation, et c'est une méditation qui est particulière, puisqu'elle est issue de moines guerriers, les Yamabushi au Japon.
1: Voilà, en 1286. Bon, évidemment, il y a un aspect fantastique là-dedans, là. On s'inspire des ninjas. Mais vous le dites, parce que ça participe beaucoup à la diffusion de la culture japonaise.
2: Mais oui, tout à fait. Ça fait partie des personnages clés du Japon, autant que le samouraï ou la magical girl ou les Lolita. Donc vraiment, il y a un costume particulier, il y a des compétences à lesquelles on peut porter toutes sortes d'idées. Hein. Ça peut être surhumain, ça peut être magique, ça peut être tout simplement de l'entraînement, puis vraiment une volonté à toute épreuve. C'est intéressant, mais le ninjutsu, comme il disait dans l'extrait, c'est effectivement un art qui s'est transformé. Aujourd'hui, il y a peu d'écoles au Japon. En fait, c'est toutes des écoles un peu privées, parce que le ninjutsu n'a jamais fait partie d'un grand ensemble pour transmettre les arts traditionnels japonais, comme le karaté, le judo et tout ça, qui font partie d'une association, là, vraiment, pour la perpétuité. Donc, le ninjutsu correspond beaucoup à sa nature. Hein. Il est enseigné par des gens qui ont pratiqué des techniques et qui ont lu les livres, qui ont regardé les techniques et qui poursuivent ça. On a même fait une compétition à associé avec des épreuves de type ninja qui s'appelle Ninja Warrior, champion du monde. Je trouvais ça assez fantastique de lire
1: très
2: ça.
1: Très populaire, c'est vrai.
2: J'avais aucune idée que ça existait. Mais en même temps, c'est vrai que c'est un sport, être ninja. Hein. Il faut que tu réalises des exploits extraordinaires. Alors, pourquoi pas? Donc, mais c'est pas un do dans le sens où toutes les arts qui vont se terminer avec do, aikido, judo, oui,
1: karaté-do.
2: Ouais. Exactement, karaté-do, vont avoir une philosophie. Puis, c'est pas dans le but de tuer ou de combattre qu'on l'exerce. C'est dans le but de s'améliorer soi-même. Alors que le ninjutsu, les arts qui se terminent par jutsu, était plus guerrier. Donc là, on était dans le martial, on est dans la technique. Le jujitsu, on le voit aussi. Oui. Donc là, on est vraiment dans l'efficacité guerrière comme les anciens arts. Hein, parce que si on remonte, avant le kendo, il y avait le kenjutsu. Donc on avait... Maintenant, on est plus dans le dos, puis tant mieux. Ça veut dire qu'on est un petit peu plus en paix.
1: Oui.
2: Mais ces jutsus-là existaient effectivement. Puis le fait que le ninjutsu soit très un petit peu par-ci par-là, ben, c'est intéressant. Ça correspond bien à l'esprit du ninja.
1: Oui. Ben, comme quoi, ils ont existé véritablement. Bon, pas comme au cinéma, bien sûr. Ils sont pas surhumains, les ninjas. Mais il y a eu effectivement de nombreux ninjas à l'époque féodale japonaise. Une histoire assez intéressante. Valérie Harvey, sociologue spécialiste du Japon. Merci beaucoup d'avoir été là.
2: Merci beaucoup de m'avoir accueilli.
1: Merci également à toute l'équipe d'Aujourd'hui l'Histoire. Ici Maxime Coutier. Là-dessus. Bonne soirée. À une prochaine. Au revoir.

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Vendredi 15 mai, le parcours de cœur et de conviction d'Erika Marello. Nous allons à la rencontre de cette étudiante qui fait briller la Laurentienne dans quelques minutes. Et on vous fait part des manchettes régionales avec Désirée Kafunda. Et vers la fin de l'heure, l'actualité sportive avec Chris Saint-Pierre.

0: Bonjour à vous, francophones et francophiles du nord de l'Ontario. Et bon vendredi. Oui, j'ai bien dit vendredi, comme à chaque semaine. Chère équipe de l'après-midi, Chris Saint-Pierre à la réalisation et journaliste également. Bonjour.
1: Bonjour.
0: Et nous avons Félix Alethéoret à la mise en onde, notre monsieur Bonne Nouvelle pour aujourd'hui. On parle de la météo.
2: Voilà, vous mettez beaucoup de pression ici parce que la bonne nouvelle pour aujourd'hui, c'est plutôt une bonne nouvelle pour dimanche. Oh! J'ai des mauvaises nouvelles à court terme, mais on s'en reparle.
0: Oui, exactement. Et notre premier rédacteur web, Désiré Kafunda, qui est toujours autour de la table. Monsieur Le King, bonjour.
3: Bonjour, Elsie.
0: Bonjour, Monsieur Le King. Vous allez bien?
3: Oui, très bien.
0: Oui, là, je vous entends mieux. Ah ouais. C'est génial. Mmh. Très bien. C'est vendredi, finalement.
3: Enfin. Je l'ai attendu pendant 5 jours.
1: Quelle patience!
0: Ah oui, hein? J'aurais pas pu imaginer. Mais bref. Alors, vous savez, nous sommes le 15 mai et demain, le 16 mai, ce sera la journée mondiale des personnels de soutien à l'éducation. Alors, comme c'est samedi, je me suis dit, on va en parler aujourd'hui. Alors, et ma citation porte là-dessus sur tout ce qui est l'éducation, la sphère scolaire. Et ma question du jour également. Je vais commencer avec ma citation. L'éducation est une responsabilité partagée entre l'État, la famille et l'école. Chacun a un rôle à jouer dans le développement de l'enfant. Ben, du moins, on l'espère. Alors, un peu plus d'informations concernant cette journée mondiale des personnels de soutien. Bien, ça met en lumière le rôle essentiel du personnel non enseignant. On parle au niveau administratif, technique, entretien, surveillance. Pour la qualité de l'éducation, ça vise à améliorer leur contribution indispensable à la vie scolaire et à la reconnaissance professionnelle. C'est souligné depuis 2018. C'est pour rappeler que les enseignants sont le visage de l'éducation. Le personnel de soutien est la colonne vertébrale. Hein? Alors, on leur dit bonne journée internationale de personnel de soutien à l'éducation. Bonne fête à vous. Et ma question du jour, vous êtes prêts?
1: Allez-y.
0: Alors, si vous deviez échanger votre poste avec un membre du personnel de soutien pour une journée, simplement une journée, quel serait votre choix? Hein? À la bibliothèque, l'entretien?
3: Non.
0: La surveillance. L'assistant informatique? Je sais pas.
3: La surveillance, définitivement.
0: Ah oui, pourquoi
3: pour
0: la
3: moi.
0: Surveillance?
3: Oui, parce que j'aime ça, donner des punitions.
2: Moi, je sais pas si ça compte dans le personnel de soutien, mais moi, je conduirais l'autobus.
1: Conducteur d'autobus, oui. C'est pas si mal.
0: Oui, exactement. Hein? On finit par bien connaître les jeunes aussi.
1: On travaille essentiellement pendant 1 heure le matin, 1 heure le soir, le reste de la journée, on fait ce qu'on veut.
0: Et peut-être qu'on voit les vraies personnalités des jeunes.
1: Oui, aussi.
0: Vous, Chris, ça serait quoi?
1: Honnêtement, je me suis dit peut-être, je sais pas si ça compte, mais je veux être la personne, le paysagiste qui est responsable d'entretenir le terrain de football de l'école.
0: Oh, oui, et comme ça, vous avez aussi, ça vous permet de rencontrer les jeunes, hein?
1: Pas tant, mais au moins, je serai à l'extérieur et je pourrais profiter de...
0: Ah, c'est plein air, vous.
2: Comme nous, dans les Simpsons.
3: Elsie, vous avez pas entendu le terrain de football?
1: Voilà,
3: ça ressemble à Chris.
0: Oui, exactement. Ouais. Et moi, je me suis dit, je serais peut-être à la bibliothèque. La raison pour laquelle, parce que je me dis, si je suis à la bibliothèque, je rencontre les jeunes qui viennent me poser des questions par rapport à des livres, qui veulent en savoir plus sur des livres, je les accompagne. Et ça, j'ai l'impression que ça me permettrait de pénétrer un petit peu plus la personnalité de ces jeunes, leur intimité, les connaître. Ça me permet de développer une relation spéciale.
1: Ça avec permet de découvrir ce qui intéresse les jeunes.
0: Oui, exactement. Fait que la bibliothèque, pour moi, ce serait l'endroit de prédilection.
3: Ça se voit que personne ici n'a travaillé dans une bibliothèque. Ouais.
2: Moi, oui, mais j'ai justement pas dit bibliothèque.
0: Bon, bref.
3: Bibliothèque, c'est bonjour, bonsoir. Allez, terminé. Il n'y a pas vraiment de conversation, il n'y a pas vraiment... Bon, mais je vous le souhaite, Elsie. Je vous le souhaite. Ouais.
0: Ben, il n'y a pas vraiment de conversation, ça dépend.
2: C'est un peu différent pour les enfants.
0: Oui, oui, exactement.
2: Je sais pas si ça fait combien de temps vous êtes allé dans une bibliothèque pour enfants, mais c'est un peu plus chaleureux que...
0: Oui, les bibliothèques en milieu scolaire, c'est différent. Moi, pour avoir fait beaucoup de bénévolat en milieu scolaire, puis j'ai donné un peu de coup de main à la bibliothécaire, un petit coup de main à l'occasion. Et non, il y avait des possibilités d'avoir cet échange avec les jeunes. Moi, je parle du primaire. Hein,
1: Mais c'est probablement différent quand on n'est pas la personne qui décerne des punitions non plus aux enfants. Oui. Je pense que les deux expériences sont très différentes de ce côté-là.
0: Mais la surveillance, j'aime bien parce que c'est une autre façon aussi de créer des liens et de pouvoir tendre la main à des jeunes en difficulté. Si on est un surveillant, comme moi, je me rappelle, j'avais une surveillante qu'on appelait ma tante.
1: Ah, bon, c'est ce genre-là.
0: Fait que lorsqu'on s'appelle ma tante, autrement dit, elle a une belle connexion avec nous. En tout cas pour moi, à l'époque.
1: Moi, je pensais que c'était quelqu'un avec les yeux tout le tour de la tête et qui savait tout ce qui se passait sur l'heure du dîner.
0: Elle savait tout. Puis elle savait tout. Elle pouvait être très sévère, mais on avait réellement confiance en elle. On se sentait en sécurité autour d'elle.
3: Mais en étant surveillant, excuse-moi, je voulais pas te couper, Elsie. En étant surveillant, on se fait également une réputation. Mmh. Et après cette réputation, on peut maintenant passer des conseils. On peut mettre l'ordre, guider. On peut même être l'ami. Oui.
0: Oui, vous allez devenir un surveillant, mon oncle. Ouais. Non, peut-être pas mon oncle. On va vous trouver un autre nom. Voilà. Alors, si vous souhaitez répondre à la question, n'hésitez pas de nous envoyer un message texte au 1605-688-5301. Ou sinon, vous allez à l'application audio, O-H-D-O, à l'émission, bien sûr, au rythme du Nord. Vous cliquez sur la bulle de conversation, vous mettez votre commentaire. Et si vous souhaitez qu'on fasse part de votre commentaire, bien, il faut absolument signer votre nom. Et maintenant, je regarde à l'extérieur, il y a encore un ciel bleu.
2: Oui, il fait encore ici, du moins au centre-ville de Sudbury, il fait encore beau. Par contre, dans plusieurs secteurs du nord ce soir, on voit arriver des nuages et des possibilités d'averses. Même que vous le voyez pas de votre angle, Elsie, mais derrière vous, on voit arriver ces nuages. Donc, on s'enligne pour un petit 24 heures de pluie. On aura même quelques, en fait, des orages demain dans plusieurs secteurs. Mais la bonne nouvelle dans tout ça, c'est que dans plusieurs endroits, on annonce une journée ensoleillée à 20 degrés dimanche.
0: Alors, je suis bien contente, Félix, c'est derrière moi.
2: Voilà, c'est ça, dans plusieurs régions, là, ce soir, soit des ennuagements ou des averses, et c'est vraiment demain, de la pluie à peu près partout. Et comme je le disais,
0: c'est pour 24
2: une belle journée dimanche.
0: Ah, dimanche et lundi, ça s'annonce bien. Alors, c'est génial.
2: Voilà.
0: Maintenant, du côté de l'actualité, avec vous, Désiré, des avertissements d'inondation sont en vigueur.
3: L'Office de protection de la nature de North Bay, Matawa, indique qu'un avertissement d'inondation reste en vigueur pour plusieurs secteurs, y compris le rivage du lac Nipissing. Également, la rivière Lavaz en aval de Lake Shore Drive et le ruisseau Parks Creek. L'Office ajoute que les niveaux d'eau du lac Nipissing ont atteint un sommet et sont en légère baisse. Il signale que les inondations dans le bassin versant au cours du dernier mois ont contribué à la présence des débris flottants et submergés. Les plaisanciers sont donc invités, là, ici, à la prudence.
0: Et maintenant, les services d'incendie de Sault-Sainte-Marie lancent la semaine prochaine sa campagne annuelle de sensibilisation aux détecteurs de fumée et de monoxyde de carbone dans les foyers.
3: Le département affirme que des pompiers en uniforme feront du porte-à-porte dans les quartiers de la ville pour discuter avec les gens de leurs détecteurs et de la sécurité incendie. Aaron Graver des services d'incendie de Sault-Sainte-Marie affirme que ce programme existe depuis environ 20 ans. Il précise qu'ils ne sont pas là pour imposer d'amende ni pour effectuer des inspections du code des incendies. Le programme va se dérouler tous les soirs du lundi au jeudi jusqu'en octobre.
0: Et Désiré, en terminant, les plans de réduction budgétaire dans les hôpitaux de l'Ontario ne seront pas rendus publics à cause du resserrement de l'accès à l'information.
3: Oui, bon, je vous explique. La ministre de la Santé, Sylvia Jones, avait donné la consigne aux hôpitaux de la province l'an dernier de pondre des plans sur 3 ans pour équilibrer leur budget avec des coupes dont certaines pourraient avoir des impacts sur les patients. Mais ces plans de coupes budgétaires ne sont pas publics. Les journalistes de la presse canadienne ont donc fait une demande d'accès à l'information au mois de novembre pour les obtenir. Depuis, le gouvernement de l'Ontario a fait adopter une loi pour exclure les documents du premier ministre et des ministres provinciaux de l'accès à l'information, une exclusion qui s'applique aux demandes en cours. On a appris hier que les plans de réduction budgétaire des hôpitaux ont été ajoutés, Elsie, à la liste des documents qui ne seront plus accessibles. Le ministère de la Santé dit que la nouvelle loi empêche désormais leur publication, mais a affirmé hier que ces plans sont nécessaires et bien pour assurer la stabilité à long terme des hôpitaux.
0: Merci Désiré, à plus tard.
3: À tout à l'heure.

0: Il est présentement 15h41 et nous recevons une jeune femme qui incarne la relève et la détermination de la francophonie dans le nord de l'Ontario. À seulement 21 ans, elle vient tout juste de franchir une étape cruciale en complétant sa troisième année en baccalauréat en sciences infirmières à l'Université Laurentienne. Mais ne vous détrompez pas, malgré son statut d'étudiante, elle est déjà une leader confirmée sur le terrain. Récemment, elle a mené l'équipe de la Laurentienne à la victoire lors des Jeux infirmiers de l'Ontario, ramenant ainsi trophée et plaque à Sudbury. En plus d'étudier, elle travaille depuis 2 ans et demi à l'urgence de l'hôpital Horizon Santé Nord du Grand Sudbury. Elle se prépare à entamer sa dernière année d'études avec une vision claire de l'impact des soins en français. Erika Marello est avec nous en studio pour nous parler de son parcours inspirant. Bonjour Erika.
1: Bonjour, merci de m'avoir.
0: Et félicitations aussi.
1: Merci.
0: Alors, Erika, tout d'abord, pour commencer, nous sommes dans la semaine nationale des infirmières et infirmiers. Que signifie cette semaine pour vous? Pourquoi c'est important de souligner le travail des infirmières et infirmiers?
1: Bien, c'est extrêmement important de souligner cette semaine pour nous autres en raison que des défis qui sont maintenant dans le domaine de la santé. C'est un aussi de expliquer nécessairement les défis, mais être reconnaissant du travail que les infirmières font dans le domaine de la santé. Mais plus nécessairement, c'est une profession qui démontre la résilience toujours. Et donc, c'est vraiment juste une semaine que on devrait être très reconnaissant de ceci.
0: Mm-hmm. Et c'est vrai, hein, on voit la résilience dans cette profession et on l'a beaucoup vu lors de la pandémie également. Hein.
1: Exactement.
0: Et maintenant, Erika, on dit souvent que les vocations naissent dans les moments critiques. C'est un événement familial, personnel, qui a été le déclencheur pour vous. C'est ce que vous m'avez dit en pré-entrevue. Racontez-nous pour ce qui s'est passé et comment ce moment a changé votre vision de l'avenir, qui a fait en sorte que vous avez décidé d'étudier dans ce domaine.
1: Oui. C'était un moment très marquant par rapport à la crise cardiaque de mon père. Qu'est-ce qui est arrivé nécessaire?
0: Pendant la pandémie.
1: Hein? Oh, pendant la pandémie, exactement. Mm-hmm. Et donc, à ce temps-là, les ressources étaient déjà assez affaiblies en raison de la pandémie. Et donc, en l'apportant à l'urgence, t'observes, tout d'abord les infirmières, toutes en équipement de protection professionnelle, puis juste en manque de ressources, puis ainsi sécurité de tous les autres partenaires dans l'hôpital, c'est aussi très dur en raison qu'ils limitent le nombre de monde qui peuvent rentrer dans l'hôpital.

0: Et je pense que c'est pas nécessairement vu, mais c'est exactement, j'étais une jeune femme, une jeune fille en ce temps-là.
1: Okay.
0: Puis, et ouais, ils sont là à t'expliquer, te calmer, etc. Mais aussi les interventions qui suivent aussi, ils te supportent par n'importe quoi. Mais là, cette motivation, c'est même plus forte en ce moment en raison du département d'urgence à cause que, tu sais, il y a des partenaires qui rentrent avec une crise cardiaque, puis je me rappelle de ces membres de la famille, c'est comme, tu peux nécessairement voir comme un miroir par rapport à ceci. Puis là, maintenant, toi, t'es en train de faire des interventions ou d'observer, puis c'est comme un moment comme, tu sais, assez...
1: Alors, vous avez pris conscience du rôle essentiel des infirmiers, des infirmières auprès du patient, également auprès de la famille.
0: Exactement.
1: Et puis, ça, vous vous êtes dit, il faut que je me dirige là.
0: Oui, c'est... ouais, c'est si quelqu'un... Pour moi, mon point de vue, c'est que je vais avoir, à travers ma carrière, je vais avoir plusieurs partenaires. Mm-hmm. Et peut-être je ne vais jamais toujours faire une différence dans leur vie. Mais si je peux faire au moins une différence, ça compte.
1: Vous voulez cette personne qui va impacter.
0: Exactement.
1: Et maintenant, vous vous apprêtez à entamer votre quatrième année d'études. Hein?
0: Oui.
1: En septembre, en soins infirmiers. Et vous avez eu plusieurs stages. Hein? Soins de longue durée, chirurgie, médecine interne, pédiatrie. Quel stage vous a plus marqué jusqu'à présent et lequel de ces stages bilingues a été le plus révélateur pour vous?
0: Je pense par rapport au bilinguisme, ça serait vraiment les stages tels que chirurgie, médecine interne, en plus spécifique avec notre population gérontologique. Et donc, avec ceci, tu observes maintenant que plus la population vieillisse, plus ils vont commencer à parler dans leur langue maternelle, qui va être le français. Et donc, tu peux même observer, quand tu commences à parler avec eux autres en anglais, c'est difficile à faire une relation thérapeutique. Mais la minute que tu fais ton offre active, puis là tu demandes si tu veux prodiguer des soins en français, leur comportement change complètement. Puis là, ils se sentent plus confortables. C'est aussi, ça maintient la sécurité du partenaire qui est nécessairement essentiel dans le domaine. Mm-hmm. Et donc, ça, c'est certainement spécial pour moi. Mais aussi, par rapport à l'unité pédiatrique, ça, c'est où je rentre. Ça, c'est le concept de tu supportes le patient, mais tu supportes aussi la famille. Si c'est une famille monoparentale, puis tu sais, tout le monde a besoin un peu de sommeil, puis toi, tu peux être là avec le jeune pour quelques heures, tu es là pour 12 heures.
1: Oui.
0: Et donc, pour vraiment supporter la mère, ou que ce soit le père, ou n'importe qui dans ce concept-là, c'est quand même, c'est aussi marquant à cause t'aides l'enfant, mais t'aides aussi la famille.
1: Ouais. Fait que le mot famille revient constamment.
0: Ouais.
1: C'est important, la famille, pour vous.
0: Oui, oui, certainement, certainement. Moi, je ne suis pas originaire de Sudbury. Mm-hmm. Et donc, je suis loin de ma famille. Ma famille habite dans le sud. Puis, pour moi, oui, j'adore mon expérience à Sudbury. Puis, je veux continuer à poursuivre ma vie ici. Mm-hmm. Mais en même temps, c'est extrêmement important, ma famille. Tout ce que j'ai en ce moment, c'est en raison d'eux autres.
1: Oui, mais ce sont des belles valeurs à avoir également, valeurs familiales. Et vous travaillez depuis 2 ans et demi à l'urgence d'Horizon Santé Nord. Qu'est-ce que ce milieu si intense vous a appris sur vous-même?
0: Que on peut dire que j'aime pas masser, je peux dire dans ça. Certainement, c'est... on est un seul hôpital dans le Nord, techniquement, qui on fournit comme des soins à travers une grosse population, certainement des soins plus aigus. Et donc, c'est toujours occupé, puis en raison des défis, en ce moment, c'est même plus occupé. Et donc, on peut dire que je ne peux jamais masser par rapport à ça.
1: Alors, vous aimez ça être occupé?
0: Oui, j'adore ça.
1: vous êtes à la bonne place à l'urgence.
0: Oui.
1: Et lors de la pré-entrevue hier, vous avez dit que le domaine des soins infirmiers, c'est plus qu'une carrière pour vous, hein?
0: Oui.
1: Qu'est-ce qui explique cela et quelles sont, selon vous, les qualités essentielles d'une bonne infirmière aujourd'hui?
0: Bien, pour moi, les,

0: qualité, si on commence avec ceci, c'est la compassion. Comme on a dit hier, c'est essentiel. On parle de l'écoute avec la compassion. On parle de... Je sais pas, c'est tout par rapport à ceci. En raison que c'est un milieu stressant, mais si tu es capable à, tu sais, démontrer de la compassion, être attentif ou attentive, ça va être une bonne journée nécessairement. Puis je m'excuse, ta première
1: question.
0: Dans
1: la première question, vous disiez que dans le domaine des soins infirmiers, c'est plus qu'une carrière pour vous.
0: Ouais. Ça vient avec ma motivation, comme on a parlé avant. C'est plus une carrière pour moi en raison que moi, je veux faire qu'est-ce qu'une infirmière a fait pour moi. C'est ça. So.
1: Tout le côté sentimental, la reconnaissance. Et en tant que futur diplômé, selon vous, quels sont les plus grands... Ben, vous en avez parlé un peu, mais quels sont le plus grand défi, d'après vous, pour la relève infirmière dans le Nord?
0: Je pense vraiment que ça serait... Ben, l'état du domaine de la santé en ce moment, vraiment, manque de ressources. Tu sais, on parle par rapport au personnel, on parle par rapport...
1: Et que vous avez besoin de plus de soutien.
0: Exactement.
1: Et la prochaine année sera votre dernière année pour vos études. Quel est le plan par la suite?
0: Le plan par la suite, c'est rentrer sur le marché du travail, certainement. Ça fait 4 ans trop long. mais certainement peut-être faire une maîtrise après, mais on va voir.
1: Mm-hmm. Et maintenant, Erika, parlons de cette victoire aux Jeux infirmiers de l'Ontario. Pour ceux qui ne connaissent pas vraiment l'événement, en quoi consiste cet événement? C'est quoi exactement?
0: Les Jeux, c'est nécessairement des universités à travers de l'Ontario qui vont... on est en compétition. On va faire des activités pharmacologiques par rapport à nos connaissances d'infirmiers et infirmières. Et techniquement, tu as essayé de gagner à la fin, mais aussi c'est par rapport à l'esprit d'équipe.
1: Mais comment vous avez réussi à vous démarquer pour remporter le trophée, la plaque dans ce contexte provincial si compétitif?
0: Pour vraiment être honnête, c'était en raison de comment on se connaissait. Comme en raison d'une petite université, la Laurentienne R, on se connaissait déjà. Et donc, on était capable d'avoir une bonne communication à travers l'événement et vraiment comme penser à les meilleures réponses et tout ça. Mm-hmm. Et donc, ça l'a vraiment, je pense, c'est ça, le gros but à la fin.
1: Et avant de vous laisser partir, Erika, j'aimerais vous faire un petit jeu avec vous pour mieux vous connaître. Mais pour commencer, selon vous, quelle couleur représenterait le mieux la profession d'infirmière?
0: Probablement bleu, en raison des couleurs de nos scrubs. Ça serait un peu safe. Mais ouais, bleu à cause c'est calme.
1: Et quel animal vous représente le mieux?
0: Probablement un chien, en raison que j'adore des chiens, puis aussi, ils sont juste attentifs.
1: Puis en terminant, oui, c'est bon d'être attentif.
0: Ouais.
1: En terminant, quel est le symbole, un objet, une image, qu'importe, auquel vous vous identifiez le plus?
0: Un sol, en raison que c'est l'arbre de ma mère, un de même, puis aussi, ils sont résilients. En raison de n'importe quelle tempête ou n'importe la température dehors, ils vont toujours rester debout.
1: Oui.
0: Ouais.
1: Oh, j'aime beaucoup le sol, moi. Ouais. Moi aussi. Bon, on a plusieurs points en commun. J'aime déjà les chiens.
0: Ouais.
1: Erika Marello, vous êtes gagnante des Jeux infirmiers de l'Ontario. Merci énormément d'être passée nous voir. Je vous souhaite une excellente 4e année en sciences infirmières à la Laurentienne en septembre prochain.
0: Merci beaucoup.
1: Au plaisir de vous reparler.
0: Oui, au plaisir aussi.

0: passer.
1: Souvenir de Wally que j'ai eu le plaisir de voir au Festival Boréal l'été dernier. Et maintenant au sport, Chris, dans la Ligue nationale de hockey. Bien, journée pause hein, pour Montréal aujourd'hui avant d'essayer de gagner sa série demain.
2: Le Canadien de Montréal est en avance 3-2 contre les Sabres de Buffalo au deuxième tour des séries avec un gain de 6-3 hier. Et c'est une journée de congé bien méritée pour le tricolore qui sera de retour sur la glace au Centre Bell demain soir à 20h pour tenter d'envoyer les Sabres en vacances.
1: Et parlons de la Ligue professionnelle de hockey féminin. La victoire de Montréal espère augmenter son avance en finale.
2: Ça a pris un petit peu de temps, mais la victoire de Montréal a été capable de remporter le premier match de cette finale hier, 3-2 en prolongation. Et là, la victoire espère augmenter cette avance avec un deuxième duel qui attend la victoire contre la Charge d'Ottawa à 14h demain après-midi avant le match du CH en soirée.
1: Et hockey international, le championnat du monde débute aujourd'hui.
2: Et le Canada était en action cet avant-midi pour lancer la compétition qui se déroulait en avant-midi. Donc, le Canada qui a défait la Suède dans une victoire de 5-3. Le Canada va disputer un autre match cette fin de semaine à 10h20 demain contre l'Italie.
1: Et un mot sur les Blue Jays?
2: Toronto visite les Tigres de Détroit cette fin de semaine. Les Jays disputent leur premier match contre les Tigres ce soir à 18h45. Trey Yesavage sera le partant. Les deux autres rencontres prévues à 13h10 demain et 13h40 dimanche.
1: Merci, Chris. Et puis, au cours de la prochaine heure, on va voir comment contrer la fraude par le théâtre. La Farfo présente une enquête de votre argent pour sensibiliser les aînés aux arnaques de plus en plus difficiles à détecter. Mais tout d'abord, les informations régionales.

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6: Bonjour, ici Andrea Pozzo-Martinez à Toronto. Il est 16h, voici vos informations. 10 personnes asymptomatiques ayant été en contact avec une croisière touchée par le hantavirus sont actuellement testées en Ontario. Le ministère provincial de la Santé indique que 3 voyageurs à haut risque resteront en isolement strict, quel que soit le résultat de leur test. Un porte-parole du ministère précise que les 7 contacts à faible risque pourront mettre fin à leur période d'isolement recommandée de 45 jours si leurs tests sont négatifs, mais qu'un suivi quotidien par les services de santé publique se poursuivra. Puis à Toronto, le concierge qui a découvert le corps du réalisateur Riaz Habib en 2023 au sous-sol d'un complexe d'habitation a témoigné au procès des accusés. Quatran est inculpé pour meurtre non prémédité et sa femme pour complicité après les faits et outrage à un cadavre. Jean-Philippe Nadeau assiste au procès. Attention, son récit pourrait choquer certains auditeurs.
7: Le corps de Riaz Habib a été retrouvé dans le compacteur à déchets le 8 juin 2023. Le concierge, Brandon Banatao, explique qu'il était en train d'opérer la machine pour y vider des conteneurs ce matin-là. Il admet qu'il récupère les bouteilles recyclables pour arrondir ses fins de mois. Le nettoyeur de 47 ans affirme qu'il a aperçu au milieu des ordures une sorte de tapis emmailloté dans des draps et des sacs. Une note disait de ne pas ouvrir le paquet, dit-il, parce qu'il contenait du verre et des matériaux tranchants. Brandon Banatao avoue qu'il trouvait cela bizarre et qu'il a pris un bâton pour tâter l'emballage pour voir s'il contenait des bouteilles. Rien ne résonnait comme du verre, poursuit-il, je l'ai alors ouvert avec un canif. Le concierge ajoute qu'il a été effrayé de voir un visage couvert d'une serviette tachée de sang. J'ai couru chercher mes superviseurs, dit-il, qui m'ont demandé si c'était un mannequin. Brandon Banatao précise que ses supérieurs avaient trop peur de descendre dans le compacteur pour confirmer sa macabre découverte. Ils ont appelé le 911, conclut-il. La couronne croit que les accusés étaient si exaspérés d'entendre la victime se plaindre de leur barbecue qu'ils l'ont tué chez elle avant de se départir de son corps. Ici Jean-Philippe Nadeau, Radio-Canada, Toronto.
6: Puis des membres de la communauté de Brockville dans l'est de l'Ontario se sont réunis pour rendre un dernier hommage aux victimes d'un triple féminicide survenu la semaine dernière. Un adolescent de 17 ans fera face à 3 chefs d'accusation de meurtre au premier degré à la suite de la mort d'une femme de 49 ans et de ses 2 filles. Le compte-rendu d'Anne-Charlotte Carignan.
8: La communauté de Brockville se recueille aujourd'hui pour faire face à une perte immense, celle de Luanda Elliott, 49 ans, et de Nikita et de Michaela Elliott, qui étaient âgées de 15 et 17 ans. Elles ont été tuées par un adolescent de 17 ans qui entretenait une relation avec l'une des filles. Il devra faire face à la justice pour ces 3 féminicides. Son identité est protégée par la loi sur le système de justice pénale pour les adolescents. Et en ce jour de recueillement à Brockville, il y a des fleurs qui ont été déposées près d'un mémorial pour les femmes victimes de violences qui surplombent le fleuve Saint-Laurent. On a rencontré une mère qui est venue avec son enfant et qui nous a expliqué que c'est difficile d'imaginer la douleur qu'on peut ressentir quand on perd son enfant de cette façon. Une cérémonie de vie se tient cet après-midi à l'église Wesleyan de Brockville. La famille a demandé aux médias de ne pas se rendre sur place, mais on sait que l'église est fréquentée par la famille des victimes. Le révérend Kirk Perry connaissait bien la famille. L'oncle est employé de l'église. C'est d'ailleurs lui qui mène la cérémonie.
9: It's all been overwhelming. Like they've been dealing with this loss all at once. Nobody expects this to happen to you.
8: Kirk Perry explique que les proches des victimes sont dépassés par les événements, impuissants face à la perte de 3 personnes en même temps. Les jeunes filles participaient à leur programme, notamment le camp d'été. Il se souviendra d'elles comme des personnes curieuses et souriantes. Ici Anne-Charlotte Carignan, Radio-Canada, Brockville.
6: Puis un agent de la police provinciale de l'Ontario a été inculpé d'homicide involontaire à la suite de la mort d'un homme dans le comté de Norfolk l'année dernière. L'unité des enquêtes spéciales indique que des agents ont tenté d'interpeller le conducteur d'un scooter des mers sur le lac Erie Erie, à la marina McDonald Turkey Point, le 12 août 2025. Selon eux, l'homme se serait enfui dans une zone boisée. Ils précisent qu'un agent a tiré sur le jeune homme de 22 ans lors de l'arrestation et que celui-ci est décédé sur place. Le directeur de l'unité des enquêtes spéciales déclare avoir des motifs raisonnables de croire que l'agent a commis une infraction pénale en lien avec cette fusillade. Et puis en terminant, Ottawa et l'Alberta ont officialisé leur accord sur la tarification du carbone pour les industries. Cette entente découle d'un protocole d'accord énergétique conclu entre les deux gouvernements en novembre, destiné à concrétiser la construction d'un nouveau oléoduc vers la côte ouest. Félix Gagné a plus de détails.
10: Le gouvernement de l'Alberta présentera le projet au Bureau des grands projets au plus tard le 1er juillet 2026, avec comme objectif qu'il soit désigné comme étant d'intérêt national au plus tard le 1er octobre 2026. Il vise à ce que la construction du pipeline vers la côte ouest commence au plus tôt le 1er septembre 2027. L'accord intervenu entre l'Alberta et le Canada prévoit un plafonnement de la tarification carbone à 130 $ la tonne en 2035, alors qu'il était auparavant prévu à 170 $ la tonne en 2030. Un objectif de réduction carbone de 16 mégatonnes par an est aussi inscrit à l'accord. Il est aussi précisé que le Canada et l'Alberta travailleront ensemble pour doubler la capacité du réseau électrique du pays d'ici 2050 en élargissant la production de gaz naturel et d'autres énergies à faible émission. Les deux gouvernements s'engagent à poursuivre leurs négociations avec la Colombie-Britannique ainsi qu'à faire des consultations avec les peuples autochtones. Ici Félix Gagné, Radio-Canada, Calgary.
6: Voilà, c'est ce qui complète vos informations.

Vendredi 15 mai, Tisser des liens, une collaboration de transformation transfrontalière. On va en parler. Louis Saint-Pierre va nous donner un peu plus de détails à ce sujet tout à l'heure. Mais contrer la fraude par le théâtre, la Farfo présente Enquête de votre argent pour sensibiliser les aînés aux arnaques de plus en plus difficiles à détecter. Et bien sûr, on aura notre une revue de presse culturelle avec Marie-Josée Charrier. On parlera de conditions météorologiques avec Félix Alitéoret. Et c'est vendredi, la semaine politique en humour avec le commissaire Scott.

0: Et Chris, oui, effectivement, on va se diriger dans la région du Témiscamingue.
1: On va aller plus précisément à Nulliskirk, où plusieurs organismes se préparent pour un événement qui se déroule depuis 2011. Ça se nomme en fait Tisser des liens Témiscamingue, ou Building Ties Témiscamingue en anglais, qui vise à réunir les communautés du Témiscamingue et du Témiscamingue québécois pour discuter de différents projets et de mettre en place quelques initiatives. On va recevoir à l'émission dans quelques minutes la directrice générale de l'ACFO Témiscamingue, Kaylin Banks, pour en parler davantage.
0: Oui, et je tiens à rappeler la question du jour. La question du jour, c'est en lien à la semaine, la journée mondiale des personnels de soutien à l'éducation qui a lieu demain, le 16 mai. Alors, je me suis inspirée de ça pour vous poser cette question. Si vous deviez échanger votre poste avec un membre du personnel de soutien, que ce soit administratif, technique, entretien, surveillance, pendant une journée, quel serait votre choix? Et dites-nous pourquoi. 705-688-5301 ou sinon l'application audio au rythme du Nord, audio bien sûr, O-H-D-I-O, et vous cliquez sur la bulle de conversation. Et vous savez, je suis tombée sur un article sur The Conversation, ce qui est intitulé « Le bilinguisme et les hormones sexuelles pourraient constituer un nouveau lien entre la résilience cérébrale et le risque de démence ». Et oui, ça dit que le bilinguisme peut constituer un élément de réponse pour cela. Alors, ce qu'on dit, c'est que, en fait, des recherches, il y a une étude qui se fait concernant les interactions, les facteurs sociaux, linguistiques, endocrinologiques sur la santé cognitive. Et des recherches antérieures indiquent que le bilinguisme pourrait constituer un facteur de protection. De protection, le bilinguisme. Notamment, on recense que le recensement de 2021 a révélé que le bilinguisme est également, bien sûr, en hausse chez les Canadiens, puisque 4 personnes sur 10 parlent plus d'une langue. Et bien que le bilinguisme puisse constituer un élément de réponse, d'autres facteurs cognitifs et biologiques influencent également la mémoire verbale, les capacités à se souvenir des mots liés à la résilience cognitive et la présence d'hormones sexuelles telles que les estrogènes et la testostérone présentes chez les hommes comme chez les femmes pourraient aussi influencer le vieillissement cérébral. Hein, c'est intéressant. Les relations entre ces 3 facteurs, le bilinguisme, la mémoire verbale et les hormones sexuelles, ben, ça n'avait pas été étudié en profondeur, mais là, on voit qu'il y a une étude qui se fait là-dessus et qui nous confirme que le bilinguisme pourrait interagir avec la mémoire verbale et les hormones sexuelles et influencer le risque de démence de manière inattendue. Alors, à lire, parce que c'est beaucoup plus long que ce que je vous dis. On vous donne encore plus de précisions concernant le bilinguisme et la mémoire verbale. Alors, c'est sur le site de Conversation intitulé « Le bilinguisme et les hormones sexuelles pourraient constituer un nouveau lien entre la résilience cérébrale et le risque de démence ». On est tous à la recherche de solutions pour vieillir en santé. Hein?
1: Alors, parlez deux langues.
0: Oui, 3, 4, soyez polyglotte. Alexandra Moreno, Les Détours.

0: Il est présentement 16h14. Vous savez, depuis 2011, l'événement tissait des liens entre les communautés du Témiscamingue réunit le Témiscamingue québécois et le Témiscamingue ontarien et la Première Nation du Témiscamingue dans le but de favoriser une meilleure connaissance des différentes réalités et de créer de futures collaborations. La première rencontre de l'année aura lieu la semaine prochaine au Centre communautaire de Nédélec au Québec sous le thème de la rétention des jeunes. Alors, pour en savoir davantage sur cette initiative et sur les sujets qui feront l'objet des discussions, bien, nous recevons à l'instant même Kaylin Banks, directrice générale de l'ACFO Témiscamingue, l'Association canadienne-française de l'Ontario Témiscamingue, l'un des organismes partenaires de l'événement. Kaylin Banks, bonjour.
1: Bonjour.
0: Alors, Madame Banks, les discussions porteront sur la rétention des jeunes. Mettez en lumière pour nous quels sont les défis à l'heure actuelle.
1: Ben, on voit beaucoup pour nous. Nos gros défis seraient le départ de nos jeunes vers les études ou le travail, l'accès au logement, les opportunités d'emploi et beaucoup d'activités culturelles et sociales à une région rurale. Ça, c'est nos quatre gros défis qu'on voit. Je pense, malheureusement, c'est des défis que beaucoup de régions rurales y voient, donc.
0: Mm-hmm. Et qu'est-ce qui fait en sorte que cette année, vous avez dit, il faut absolument avoir une discussion à ce sujet?
1: Ben, on a dit, ça fait plusieurs années qu'on a jasé de différents topics et c'était un des celui qui était très suggéré l'année passée après notre dernière rencontre. Donc, on a dit c'est temps de discuter comment est-ce qu'on peut travailler ensemble pour trouver des solutions à cet enjeu.
0: Et autrement dit, vous allez trouver des solutions, vous allez faire des recommandations que vous allez pouvoir appliquer concrètement?
1: Bien, on espère qu'ensemble, on peut trouver des solutions. On va avoir certains employeurs, des jeunes là aussi. Donc, on espère ensemble de trouver des solutions à cause c'est pas des enjeux qui vont être
0: faciles à régler.
1: Qu'on va avoir facilement réglés.
0: Mm-hmm.
1: Donc, ça va être des choses à long terme à travailler ensemble avec nos employeurs et avec notre communauté.
0: Alors, il va falloir essayer de chercher à séduire les jeunes, on l'entend, mais en ce moment, comme vous venez de le confirmer, c'est un travail de longue haleine. Qu'est-ce que vous allez pouvoir dire aux jeunes? Qu'est-ce que vous pouvez les offrir à l'heure actuelle afin que ces jeunes puissent prendre la décision de rester dans la région?
1: Peux-tu répéter la question?
0: Qu'est-ce que vous allez pouvoir dire aux jeunes maintenant, étant donné que c'est un long travail pour que ces jeunes puissent prendre la décision de rester dans la région? Quelles sont les forces de la région en ce moment?
1: Les forces de la région, je dirais, beaucoup, il y a une bonne qualité de vie. On a plein de nature et plein air. Si tu es quelqu'un qui aime être dehors, tu ne peux pas trouver une meilleure place pour ça. Il y a beaucoup de sentiments d'appartenance. On a une bonne communauté qui est très accueillante. Il y a beaucoup de possibilités de collaboration et d'innovation dans notre région. On est petit, mais on va être, avec les census, je pense qu'on va être plus grand dans les prochaines années. Donc, si les jeunes sont patients et on va travailler ensemble pour trouver des solutions, je pense qu'on va, c'est la meilleure place pour être.
0: Mm-hmm. Être patient, c'est une chose, mais il faut vivre. Il faut avoir des emplois, un salaire qui nous permet de mener une bonne vie.
1: Absolument. Donc, on voit déjà qu'il y a de plus en plus d'emplois dans certains secteurs, que ce soit les mines et les fermes qui engagent activement. On a quand même des emplois.
0: Alors, il y a quand même certains emplois pour répondre aux besoins des jeunes. Et qu'est-ce que vous leur dites à ces jeunes-là lorsqu'ils découvrent autre chose à l'extérieur qu'ils n'ont pas à la maison maintenant pour pouvoir les ramener?
1: Je dirais la plus grosse chose qu'on voit beaucoup dans notre région, c'est que les jeunes vont partir pour travailler ou pour les études pour quelques années. Mais quand ils décident de vouloir établir des familles ou 5 ans dans le futur, après, là, ils vont revenir dans notre région à cause. Je peux pas. On a une incroyable communauté, que ce soit du côté québécois ou ontarien.
0: Mm-hmm. Ouais. Et d'ailleurs, dans le cadre de cette discussion, comment cherchez-vous collaborer à assurer l'inclusion de la Première Nation de Témiscamingue dans ces échanges?
1: Bien évidemment, on a toujours un membre du Témiscamingue First Nation qui est autour du table à chaque de nos rencontres d'habitude et un partenaire depuis le début des liens. Et c'est vraiment important d'avoir des différentes perspectives autour du table. On peut pas, certains, on va avoir des différentes solutions pour les mêmes problèmes. Et c'est important de favoriser le dialogue et le respect et des partenariats durables.
0: Et on sait, Tisser des liens, c'est un projet qui a vu le jour grâce à l'initiative du campus du Témiscamingue, du Collège Boréal et de l'ACFO Témiscamingue et de la municipalité régionale du comté de Témiscamingue. Quelle est la place des enjeux francophones dans ces rencontres annuelles?
1: Bien évidemment, comme Thomas a déjà mentionné, l'ACFO est un des partenaires collaborateurs. Et tout le monde, on voit l'importance des espaces de rassemblement français. On voit que on est un peu dans une incroyable situation avec le fait que Témiscamingue, c'est le Québec et l'Ontario. Donc, on a beaucoup de francophones dans la région. Donc, on voit beaucoup l'importance de ça et de garder des rencontres bilingues comme ça. Si tu as déjà participé à Tisser des liens, c'est un événement complètement bilingue qui est très unique pour notre événement. On a une traductrice qui fait la traduction instantanée de français à anglais et anglais à français.
0: Et d'ailleurs, dites-nous, quelles ont été les retombées de ces rencontres au fil des ans? Avez-vous quelques exemples à nous donner?
1: Oui, donc je peux parler de rencontres de l'année dernière. C'était sur la qualité du lac Témiscamingue. Et avec ça, on était capable d'une station de lavage pour les bateaux va être maintenant développée la prochaine année au côté ontarien. Et aussi, on a maintenant un nouvel comité sur le lac du santé du lac Témiscamingue. À cause, encore une fois, c'est pas des problèmes qui vont être réglés vont être réglés demain. Donc, on a besoin des partenaires qui sont prêts à travailler à long terme sur ces problèmes. Et un autre bon succès qu'on a eu, c'est que ça fait 2 ans, on a eu des discussions portant sur la sur l'alimentation locale. Et à la suite de ces échanges, une carte alimentaire locale va être bientôt lancée. Si je suis correct, ça va être durant cette édition de Tisser cette semaine, ça va être lancé. Qui va être un carte de tous les producteurs et ressources alimentaires de la région.
0: Alors, c'est intéressant, c'est bien. Alors, on voit, c'est concret ce que vous nous dites. Et en temps normal, habituellement, ces rencontres, à qui ça s'adresse?
1: Bien, on voit beaucoup, on essaie d'adresser à toute la population beaucoup des entreprises, les différentes entreprises, c'était créé pour eux. Mais comme cette année, ça va être vraiment pour le public général. Je pense que l'orientation de la jeune, ça affecte n'importe qui, que ce soit une entreprise petit, moyen, grand, que ce soit juste quelqu'un, n'importe qui. Ça affecte tout le monde, ça. À cause, si on n'a pas de jeunes dans nos régions, bien, on n'a personne pour combler nos emplois. C'est un gros problème.
0: En effet, ça concerne tout le monde. Un rappel que c'est aujourd'hui la date limite pour s'inscrire à l'événement Tisser des liens qui aura lieu le 21 mai dès 16h30 au Centre communautaire de Nédélec au Québec. Les informations sont sur le site web de l'ACFO Témiscamingue. Bien, Kellyn Banks, vous êtes directrice générale de l'ACFO Témiscamingue. Merci pour ces précisions. Bonne fin de journée à vous.
1: Bonne fin de journée à toi.

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1: La Fédération des aînés et des retraités franco-ontariens, la FARFO, présente la semaine prochaine la pièce de théâtre « Enquête de votre argent » à la Place des Arts du Grand Sudbury, mais aussi à Ottawa et à Toronto. Et ce sera suivi d'une discussion avec des experts. Alors, pour mieux comprendre cette démarche de théâtre éducative, on accueille à l'instant même Kim Morris, directrice générale de la FARFO. Bonjour, Madame Morris.
2: Bonjour.
1: Pour commencer, parlez-nous un peu de la pièce « Enquête de votre argent ». On comprend que ça parle d'argent et on voit un voleur sur l'affiche. Et expliquez-nous également d'où est venue l'idée pour ce projet.
2: Bien, la FARFO, nous, un de nos volets très importants, ce sont les fraudes ou la maltraitance des personnes aînées. Et il y avait des gens qui avaient déjà entendu parler du théâtre parmi nous. Le théâtre parmi nous vient du Québec. Et puis, c'est un groupe très, très spécifique. Alors, ils ne sont pas des comédiens comme tels. Ils sont également des travailleurs sociaux. Alors, enquête de votre argent, c'est pas pour faire peur aux gens. C'est pour les éduquer, comme tu l'as tellement bien dit. Et nous avons essayé, c'est un projet pilote, et donc nous avons ciblé Ottawa, Toronto et bien sûr Sudbury, parce que c'est ma ville. Et je suis tellement fière. Les gens ont vraiment soif d'informations au sujet des fraudes financières. Encore une fois, je le répète, c'est pas pour faire peur aux gens, c'est pour leur donner des outils et des trucs pour éviter de se faire piéger.
1: Intéressant ce que vous dites, comme ce n'est pas pour faire peur aux gens. Alors, est-ce que ce sera une comédie, un drame? On utilise l'humour pour dédramatiser ce sujet qui est stressant, en fait, pour les aînés.
2: Bien, je ne pense pas que ça va être une pièce humoriste. C'est plutôt... il va y avoir 3 skits. OK? Mm-hmm. Puis, donc, la première, c'est au sujet d'une fraude bancaire. Mais dans chaque skit, il y a un... Ça finit pas mal. Ça finit qu'il y a toujours quelqu'un qui va venir sauver
1: avec la solution,
2: la victime. Mm-hmm. Oui. Et puis après chaque skit, c'est là qu'il va avoir l'interactivité avec le public. C'est pour ça qu'on veut pas non plus des grosses salles. Parce que afin d'avoir ces discussions provocantes, et puis il va probablement y avoir des gens qui vont vouloir se défouler, qui vont partager des histoires qu'ils ont vécues. Et puis, c'est vraiment pour démystifier. J'ai participé à un dîner d'un des centres de vie active il y a 2 mois. Et puis, le Centre canadien de prévention des fraudes y était. Bien, je vais vous dire, à la fin du dîner, les gens étaient là puis ils voulaient pas toucher leur téléphone, ils voulaient pas toucher un ordi parce qu'ils avaient tellement peur. Puis je me suis dit, OK, ça c'est pas correct. Il faut qu'ils soient aux aguets, mais être outillés pour prévenir les fraudes. Puis c'est ça qu'on essaie de faire. Alors, nous sommes, je vais vous dire, je suis ébahie. Les gens veulent venir à notre pièce et ensuite, il y a des gens qui veulent collaborer. On a des commanditaires importants, comme j'ai dit, le Centre de prévention de la fraude du Canada. Ici, pour la pièce de Sudbury, nous avons la Caisse Alliance, l'Université de Sudbury, mm-hmm. Collège Boréal.
1: Alors, vous avez plusieurs commanditaires et vous dites que, bon, dans un des skits, c'est la fraude bancaire. Est-ce que vous allez aborder les sollicitations porte à porte ou par texto au téléphone?
2: Tout. Oui. Et puis, c'est pour ça qu'il va y avoir des scripts où ce que, il va y avoir comme, par exemple, des questions telles que, est-ce que les institutions financières envoient des représentants chez vous? Vrai ou faux?
1: OK.
2: C'est des questions comme celle-là. Puis oui, c'est tout. Même les fraudes de grands-parents dans le temps de Noël, surtout, là, que, mm-hmm. Hey, grand-maman, je suis en prison puis ça me prend 5 000 $.
1: Alors, c'est comme une pièce un peu interactive aussi.
2: Absolument, mm-hmm. Absolument.
1: Et on sait que les fraudeurs ciblent souvent la sensibilité émotionnelle. Est-ce que la pièce montre comment ils s'y prennent pour créer ce sentiment d'urgence pour faire la transaction?
2: Tout à fait. Alors, je me suis fait poser la question à un moment donné, comment est-ce qu'on sait que ce qui dans le contenu de la pièce est véridique et que c'est de la bonne information? Eh bien, la troupe parmi nous a travaillé avec différentes polices, secteurs de policiers partout, et puis, comme je dis, avec des intervenants qui sont spécialistes dans ce domaine. Et puis, c'est drôle, tu dis émotionnel, parce que notre deuxième skit, c'est au sujet des fraudes amoureuses.
1: Oui.
2: Puis ça, je vais vous dire, ça arrive tellement souvent. Puis les gens ont honte, ils disent, oh non, je vais pas le dire à ma famille, je me suis fait prendre. Savez-vous, j'ai les statistiques ici du Centre antifraude du Canada. Mm-hmm. Puis juste pour les fraudes amoureuses, il y a au-dessus de, en 2025, du 1er janvier au 31 mars 2025, trois mois, au-delà de 4 millions de dollars de fraude envers les personnes 60 ans et plus. Trois mois.
1: C'est
2: incroyable.
1: Oui.
2: Puis ça, c'est ceux qui sont rapportés. Imaginez ceux qui ne le sont pas rapportés.
1: Oui, parce qu'il y a la honte, hein? Les gens ne disent pas tout.
2: Absolument. Ils veulent pas que, oh non, je me suis fait prendre.
1: Mm-hmm. Et la pièce est accompagnée d'une discussion avec des experts. Qui sont-ils, ces experts?
2: Bien, ici, à Sudbury, nous avons le Centre Victoria pour femmes. Nous avons également, on est choyé d'avoir comme partenaire le Centre antifraude du Canada. Ils vont être ici sur place. Et puis, nous avons organisme de soutien aux aidants naturels. Et nous, la Farfo, on va y être également.
1: Oui.
2: On a travaillé beaucoup, beaucoup avec la maltraitance. Et puis, nous avons un réseau seulement pour ça, un de nos volets de la Farfo pour la maltraitance. Et puis, c'est vraiment, quand j'ai dit un projet pilote, je veux vraiment mettre l'accent sur ça. Nous espérons, mais je peux vous dire, j'ai déjà eu des gens qui m'ont appelé de différents endroits, tels que Sarnia, qui aiment, est-ce que tu peux apporter la pièce de théâtre en quête de votre argent chez nous? On a besoin de ça.
1: Et d'ailleurs, étant donné que la pièce, ça se passe Sudbury, Ottawa, Toronto, projet pilote, comme vous le soulignez, vous nous dites des gens de Sarnia, est-ce que vous avez l'intention de l'amener dans d'autres plus petites communautés rurales du nord de l'Ontario?
2: Merci. Oui, c'est une excellente porte d'entrée. Absolument. Nous avons ciblé avec la troupe parmi nous 10 régions pour l'an prochain, telles que North Bay, Thunder Bay, Sarnia, parce qu'ils nous ont déjà demandé, Cornwall, partout en Ontario. N'oubliez pas, nous, on est partout en Ontario, mais le Nord, je veux vraiment mettre l'accent sur le Nord parce que souvent, on est oublié. Mais nous sommes là et puis exactement, on cible 10 régions. Mm-hmm. Et je le sais que nous autres, avec nos trois pièces, ça va être sale comble. Et puis,
1: Je vous entends, ça ne fait que commencer en fait.
2: Oui.
1: Là, cette année, par la suite l'année prochaine. Et vous avez souligné l'importance d'outiller. Est-ce que lors de la pièce, il y aura une remise, un aide-mémoire, une trousse anti-fraude, quelque chose, de la documentation pour les personnes qui seront présentes?
2: Encore une fois, merci pour la porte d'entrée. Ce ne sera pas lors de la pièce, mais nous avons reçu des fonds de Nouveaux Horizons pour personnes aînées et Justice Canada. Et nous sommes en train de préparer une trousse que nous allons remettre à tous les participants. Alors, c'est pour ça qu'on demande aux gens de s'inscrire. On veut avoir les coordonnées des gens, mais aussi de nos membres. Et puis, nous allons partager de long en large ces informations, non seulement de façon électronique, mais en format papier laminé. Parce que, vous savez, quand on reçoit cet appel-là, on n'ira pas nécessairement pitonner sur notre ordi. Ah, OK, qu'est-ce que je fais là? C'est quoi les réponses? C'est quoi les questions?
1: Qu'on peut voir.
2: Exactement. Ouais. Absolument. Et puis, alors, on est choyé que nous avons reçu des agents pour nous aider à mettre en place ces outils qui sont tellement importants pour les personnes aînées.
1: Et pour les gens qui ne peuvent pas se déplacer, est-ce que le projet aura une deuxième vie, si je peux le dire ainsi, peut-être en format vidéo avec Bon, vous avez déjà parlé d'autres présentations, ça oui, mm-hmm. mais pour la vidéo?
2: Bien, pas vidéo comme telle, parce que c'est tellement sensible et c'est tellement personnel, les mm-hmm. discussions. Mais nous sommes à collaborer avec des cliniques juridiques. Avec les cliniques juridiques un peu partout en Ontario, les cliniques juridiques qui offrent des services en français. Et puis, nous allons partager avec eux tout ce que nous allons développer par l'entremise de ce projet pilote.
1: Alors, pour les gens qui ne peuvent pas y être, c'est pas possible non plus d'avoir accès en ligne?
2: En ligne, ils peuvent avoir accès à la trousse, mais pas à la pièce. Non, c'est trop sensible.
1: Et comment on fait pour obtenir des billets? Parce que je crois qu'on a jusqu'au 15.
2: Oui, jusqu'au 15. Alors, nous avons un numéro sans frais. 1-800-819-3236. 1-800-819-3236. Mais c'est peut-être plus facile de se rappeler de www.farfo.ca. Toute l'information est là. Puis même si vous dites, écoute, je peux pas me rendre à la pièce, mais je veux vraiment avoir la trousse que vous allez développer, mm-hmm. envoyez-nous un petit courriel ou appelez-nous. Je peux vous dire, parce que évidemment, pour Sudbury, nous sommes dans un coin où ce que c'est le stationnement est un peu difficile. En plus, il y a de la construction qui se passe. Nous avons des autobus. Dieu merci, nous avons eu tellement de bons partenaires. Lucien nous aide avec la transportation des gens de Hanmer, mm-hmm. Club Amical, ainsi que Chelmsford à Zilda. Et puis, on peut toutes vous donner ces informations lorsque vous appelez le 1-800 que je vous ai partagé. Mm-hmm.
1: Et la pièce, elle aura lieu...
2: Ah oui, je pourrais bien le dire. Hein? Oui. C'est le jeudi prochain, 21 mai. Et puis, c'est à 14h à la Place des Arts, centre-ville. Puis c'est dans la grande salle. Je vais vous dire, on avait au début la salle Studio Desjardins, mais la demande de participation était tellement grande qu'on a dû aller à la grande salle.
1: Ben, ça, c'est une excellente nouvelle.
2: Oui.
1: Kim Morris, merci d'avoir été des nôtres. Je rappelle que vous êtes directrice générale de la Farfo. La pièce Enquête de votre argent sera présentée, comme vous l'avez si bien dit, à la Place des Arts du Grand Sudbury le 21 mai prochain à 14h. Merci et bonne fin de journée à vous.
2: Merci beaucoup.

0: Et je ne comprends rien, Félix. J'ai vu que dans la région de North Bay, pas North Bay, mais Thunder Bay dans le Nord-Ouest, il a fait chaud, c'était l'été aujourd'hui, 27 degrés.
1: Ouais, j'ai pas trop compris moi non plus. Le seul espoir que j'ai, c'est que ça s'en vient par ici. Ce que je peux vous dire maintenant, c'est que Environnement Canada prévoit là, une belle journée chaude, pas du 27, mais une journée chaude quand même pour dimanche. D'ici là, ben ça va être nuageux et probablement pluvieux avec quelques orages. Plus précisément, donc pour ce soir et cette nuit, Sudbury, Nipissing, West North Bay, partiellement nuageux, 40% de probabilité d'averse dans la nuit. Un minimum de 11. Elliott Lake, quelques nuages, un ennuagement prévu vers minuit avec 40% de probabilité d'averse dans la nuit, un risque d'orage également et un minimum de 9 degrés. Pour Sault-Sainte-Marie, c'est dégagé pour l'instant. Il y aura un ennuagement en soirée, 40% de probabilité d'averse en fin de soirée et dans la nuit avec un risque d'orage, un minimum de 11 degrés. Plus au nord, Kirkland Lake, Earlton, Temiscaming Shores, partiellement nuageux, 30% de probabilité d'averse de pluie dans la nuit avec un risque d'orage, un minimum de 10. Timmins-Cochrane, généralement nuageux ce soir, 30% de probabilité d'averse en début de soirée avec un dégagement prévu par la suite, un minimum de 11 degrés. Chapleau-Gourgama ce soir, partiellement nuageux, 40% de chance d'averse dans la nuit avec un risque d'orage, un minimum de 11 degrés. Pour Kapuskasinghurst, généralement nuageux, 60% de chance d'averse en début de soirée, mais un dégagement par la suite, un minimum de 11 degrés. Et pour Wawa, White River, Dubreuilville jusqu'à Hornpain et Greenstone, c'est dégagé ce soir, un minimum de 9. Marathon et Picon, dégagé, un minimum de 3. Et finalement, pour Thunder Bay, ça restera pas dans les 27, là, on parle d'une soirée dégagée avec un minimum de 9 degrés.
0: Merci, Félix. Et maintenant, voyons voir quelques suggestions d'activités dans le Nord pour ce long week-end avec Marie-Josée Charrier. Marie-Josée, bien, à Sudbury, il reste encore des billets pour le dernier spectacle de la saison du Théâtre du Nouvel Ontario. Spectacle qui s'adresse aux tout-petits.
2: Oui, ben il y a moins de production là pour les tout petits, mais ce spectacle 45 de la Taupinière s'est présenté ce samedi. Il y a une représentation

0: of Fringe Film. Ensuite, soirée musicale et ça se termine à 23h, soirée yéyé avec DJ.
1: Oui, puis la randonnée, c'est aujourd'hui. Ce vendredi 15 mai, oui, de 19h à 21h.
0: Bon, ben merci de la précision.
1: Alors, ça arrive tout à l'heure,
0: beaucoup,
1: après l'émission.
0: Beaucoup de choses
1: oui, parce
0: qui
1: que
0: se
1: je
0: passe.
1: Vais y aller à la randonnée.
0: Ah, parfait. Ben, okay.
1: Maintenant, quittons Sudbury pour traverser vers North Bay. C'est le retour du marché des artisans à North Bay.
0: Oui, eh bien, chaque mois, là, un dimanche par mois, à compter là, de dimanche, c'est le marché des artisans à North Bay qui reprend. Donc, ça se poursuit jusqu'au mois d'octobre et ça se passe au Waterfront. Donc, on vous invite de 11h à 15h pour profiter là, des artisans. Mm-hmm. Et ensuite, du côté de Hearst, c'est la soirée cabaret qui sont de retour. Alors, c'est le temps de venir voir, là, d'encourager les gens de la communauté. C'est dans le cadre du festival Hearst sur les planches. Le Conseil des arts est fier de présenter les soirées cabaret. Deux soirs de spectacle. Il y en a un ce soir, rempli de musique, là, mettant en vedette des artistes de la communauté. Et l'autre spectacle sera demain. Donc, les portes ouvrent à 19h et le spectacle est à 20h.
1: À 20h. Et dirigeons-nous à Kirkland Lake. On célèbre la Journée internationale des musées à Kirkland Lake.
0: Oui, parce que la journée, c'est lundi, le 18 mai, mais le Musée de l'histoire du Nord de Kirkland Lake offre une programmation spéciale ce dimanche de midi à 16h. Et pour l'occasion, l'entrée est gratuite et des gâteaux, des rafraîchissements seront servis. Il va y avoir des activités pour les enfants, un tirage au sort spécial Mois des musées et de nouveaux articles qui vont être disponibles pour la vente. Et enfin, en terminant, Elsie, vérifiez dans votre quartier, dans votre municipalité, parce que c'est le temps des ventes débarras, ce qu'on appelle les ventes de garage. J'ai remarqué, il y en a Sudbury, Azilda et Thunder Bay, donc pas mal de choses à faire en fin de semaine.
1: En effet, merci beaucoup Marie-Josée.
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1: Et oui, c'est l'heure de la revue de l'actualité humoristique après une absence de une semaine consécutive. Commissaire Scott, bonjour.
7: Une semaine de fil. Comment ça va ici?
1: Ah, ça va bien.
7: Ben oui, mais tu sais, mon absence était pour une bonne cause quand même, le Salon du Livre qui battait son plein. Mm-hmm. Alors, bien déçu de ne pas avoir pu me retrouver sous les couvertures avec vous tous, hein? les couvertures des livres, bien sûr. Mais on tourne la page alors que cette semaine, je retrouve Voix au chapitre. Et que nous a réservé l'actualité de la dernière semaine? Ben d'abord, il y a le maire du Grand Sudbury. C'est drôle, j'allais dire le grand-maire de Sudbury, mais c'est le maire du Grand Sudbury, Paul Lefebvre, qui a annoncé qu'il sera candidat à la prochaine élection municipale. Il a promis qu'il ferait beaucoup, beaucoup mieux que son prédécesseur, c'est ce que j'ai compris. Il connaît absolument toutes les failles de son prédécesseur, le maire actuel. Alors, il voit très bonnes ses chances de le battre. Personnellement, moi, j'aimerais bien ça assister à un débat entre le maire sortant et le candidat Paul Lefebvre. Avouez que ce serait bon, ça. Mm-hmm. On rappelle que les élections municipales ont lieu à la deuxième moitié du mois d'octobre. Alors, si jamais je suis réélu à la commission Scott pour la prochaine saison d'Au rythme du Nord, je promets de faire beaucoup, beaucoup mieux que mon prédécesseur. Voilà. Promesse qui est faite. Ailleurs, dans l'actualité, on apprend que le service de police de North Bay et le service aux victimes du district de Nipissing a un nouvel employé parmi eux, Mocha. Un caniche de 18 mois qui va offrir réconfort et soutien émotionnel aux personnes touchées par un crime ou une tragédie. Je ne sais pas pour vous, mais moi, je crois beaucoup à la zoothérapie. Je crie à la bonne idée. Mais pourquoi s'arrêter là? Je propose que le service de police du Grand Sudbury se dote d'un castor officiel pour gérer les barrages routiers. Pour ce qui est des équipes anti-émeutes, je suggère la moufette anti-émeute qui pourrait sûrement être un grand succès.
1: Oui.
7: Et je propose des chatons de zoothérapie pour aider d'autres personnes qui vivent de graves traumatismes, surtout ceux qui vivent ce traumatisme d'avoir fait plusieurs kilomètres sur la 11 ou la 17 sans y avoir laissé leur peau. Alors ça pourrait être très très utile. D'ailleurs, parlant de la 11 et la 17, ça fait partie des sujets presque récurrents à chaque semaine.

0: C'est une autre nouvelle qui a défrayé la manchette cette semaine dans cet interminable dossier des problèmes liés à ces deux tronçons et ces deux grandes routes. La vérificatrice générale de l'Ontario qui a déposé un rapport qui note plusieurs failles dans le processus de formation des conducteurs de poids lourds. Et ça, même si ce type de véhicule-là pose un risque de décès plus important sur les routes. Je pense qu'on lisait qu'il y avait quoi 12 % des accidents sur ces deux artères-là qui étaient dus aux poids lourds, qui impliquaient des poids lourds. Et il n'y a pas juste la vérificatrice générale de l'Ontario qui a remarqué ces failles-là. La commission Scott a aussi envoyé ses micros dans une entreprise de formation de conducteurs de poids lourds et n'a pas été rassurée parce qu'elle a entendu. Alors aujourd'hui, on travaille avec un camion Ben et on en fait l'inspection. Alors toi, Roger, t'inspectes le camion.
1: OK.
0: Puis toi, Frank, t'inspectes Ben.
1: Ah, oh, pas encore!
0: Alors pour ce qui est du camion, commençons notre inspection exhaustive. Alors, est-ce que les roues sont rondes?
1: Oui.
0: Alors tu coches ici. Il y a combien de roues, justement?
1: Tu veux-tu dire incluant l'auto qui est encastrée dans la calandre du camion depuis 40 km?
0: Oui.
1: OK, 14 roues.
0: Alors on passe juste à côté avec un plus gros camion ici. Il faut inspecter la remorque.
1: Monsieur, c'est parce que je pense qu'il y a eu un accident. Le camion, il manque la moitié de la remorque.
0: Ah, c'est parce que c'est un semi-remorque. Tout est normal.
1: Ah, OK.
0: Ça, cette vanne-là, là, c'est un diesel. Et là, rappelez-vous ce qu'on a appris, hein? Les vannes diesel sont plus...
2: lentes et sécuritaires.
0: Tandis que les vins diesel sont plus...
2: rapides et dangereux.
0: C'est ça. Grande, grande formation, grande qualité. L'autre chose qu'on demande depuis longtemps, c'est la modernisation de la 11 et de la 17. Et lundi, à la Fédération des municipalités du Nord de l'Ontario qui a adopté une résolution qui demande à la province de s'activer dans ce dossier-là. Et d'ailleurs, signe que c'est peut-être important de moderniser la 11 et la 17. J'ai vérifié la dernière édition du livre d'histoire de mon garçon à l'école. Mm-hmm. Et à l'intérieur, il y a un chapitre qui est divisé en quatre. Il y a les pyramides d'Égypte, l'Acropole d'Athènes, la Bibliothèque d'Alexandrie et les autoroutes du Nord de l'Ontario. Alors, il y a peut-être un petit peu de travail à faire de ce côté-là. Changement de sujet maintenant. Est-ce que ça vous arrive des fois, vous, autour de la table, de lire un truc, vous avez compris les mots, mais pas ce que la phrase veut dire, au point que vous êtes obligé de relire à voix haute pour essayer de comprendre?
3: Ouais.
4: Ah oui.
0: Vous n'allez pas dire que c'est juste moi aussi. Non, non, JD, c'est juste toi qui es fou. Ben moi, il y a une nouvelle qui m'a fait faire ça cette semaine. Et la nouvelle était le ministre de l'Éducation, Paul Calandra, a refusé une demande visant à annuler la décision d'un conseil scolaire de ne pas hisser un drapeau. Il y a une triple négation là-dedans. Et c'est pas la faute de la journaliste, là. C'était vraiment ça, la nouvelle. Refuser une demande qui vise à annuler une décision de ne pas hisser. À ça, je dirais, je n'aurais pas trouvé inintéressant d'éviter de passer à côté de la lecture de cette nouvelle. Surtout qu'en fin de semaine, je veux éviter de ne pas oublier de refuser de contourner la demande d'annuler la décision de ne pas tenir un shower de ma cousine. J'ai un petit peu mal à la tête, je pense. À l'international maintenant, puisqu'on parle de mots de tête, Monsieur Trump dit à Fox News qu'il repart avec des paroles encourageantes de Xi Jinping, évidemment, suite à sa visite en Chine. Et il a apparemment eu des paroles très encourageantes sur la crise dans laquelle il est empêtré au Moyen-Orient. Savez-vous ce qu'il a dit, Xi Jinping? Il a déclaré qu'il ne continuerait à ne pas fournir de matériel militaire à l'Iran. Et pour le détroit d'Hormuz, il a dit, et je cite, « Si je peux être d'une quelconque aide, je serai ravi d'aider. » Méchant big win pour Trump. Parce que c'est l'autre qui a dit, « Je vais continuer ce que je faisais, puis fais-moi signe si je peux t'appuyer. » Big win. Tu sais, c'est le genre de choses que tu dis quand il y a un colporteur à la porte puis tu veux que ça en aide. C'est bien beau de même. Je veux pas ton dépliant, mais je t'encourage. Ou le genre de choses qu'on dit quand on veut qu'un meeting Teams se termine. C'est ça, c'est on s'en parle. Moi, j'ai le goût de lui faire un T-shirt à Trump sur lequel on pourrait lire « J'ai survécu à un autre voyage diplomatique qui aurait pu être un courriel. » Ça, c'est En terminant, il y a Algoma Steel qui fait toujours face à un environnement opérationnel très difficile. Pourquoi? À cause des tarifs, les tarifs d'importation américains sur l'acier. Et la conclusion, c'est que c'est ça qui a entraîné majoritairement un creusement de sa perte au cours de son dernier trimestre. 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
0: C'est sûrement de bonne compagnie sur un gros jingle comme ça.
5: Hein? Oui, oui. Excellent. Merci beaucoup, Jean-Denis. Toujours magnifique de vous entendre.
0: Un plaisir et bon week-end à vous.
5: Vous aussi.

0: Et je rappelle que le lancement du simple de Mackenzie Dussault qui aura lieu au Centre culturel La Ronde, Timmins, c'est vendredi le 22 mai de 19h à 23h. Alors on dit que le simple perdure avec ce spectacle, ce sera intense et authentique. Vous devez simplement contacter le Centre culturel La Ronde, Timmins, à savoir pour vérifier s'il y a encore des billets de disponibles. Et les troubadours du Grand Sudbury chante le printemps. Oui, le printemps qui est finalement arrivé, point de vue météo. Alors, ce sera le 24 mai à 14h30 et ça aura lieu à l'église Saint-Stephens qui est située au 1248 avenue Lauzon à Sudbury. Au cours de la prochaine heure, on va se pencher sur l'univers des assistants personnels à la chronique sur tous les angles avec Catherine Zib. Également, 50 ans de fierté, le 30 mai, la francophonie s'anime à Sudbury. Rencontre avec le collectif Le Prochain Chapitre du Centre de santé communautaire du Grand Sudbury au cours de la prochaine heure. Mais tout d'abord, les informations régionales, nationales cette fois-ci.
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5: Aujourd'hui au Radio-Journal, Ottawa et l'Alberta s'entendent sur une baisse de la tarification industrielle sur le carbone.
6: Nous mettons en place un marché du carbone qui fonctionne.
5: L'accord établit les conditions devant permettre la construction d'un pipeline vers la côte ouest. Des entreprises agricoles applaudissent la décision de Québec de leur rembourser la taxe carbone.
7: Le timing est très, très bon.
5: Et le projet de loi fédéral sur l'accès aux données numériques inquiète des entreprises et des experts au pays et aux États-Unis.
8: C'est une catastrophe, cette loi-là, de A à Z.
5: Bonjour, ici Jean-Sébastien Bernatché. Les premiers ministres du Canada et de l'Alberta ont scellé leur vision commune en vue de la construction d'un nouvel oléoduc en sol albertain. Mark Carney s'est engagé à désigner le futur pipeline vers la côte ouest comme projet d'intérêt national. Le premier ministre canadien était à Calgary plus tôt aujourd'hui pour officialiser une entente sur l'énergie avec son homologue albertaine. Compte rendu de Julianne Lapointe.
9: Tout sourire pour s'échanger leur solennelle poignée de main et signer ensemble un accord qui marque le début officiel d'une collaboration.
10: Today is a good day for Alberta.
9: La première ministre de l'Alberta, Danielle Smith.
10: The construction of a new oil pipeline.
9: L'entente trace la voie à un nouveau pipeline vers les marchés asiatiques. Pour ce faire, le premier ministre Mark Carney met de l'avant certains assouplissements.
6: C'est le marché du carbone qui fonctionne.
9: À commencer par la réduction du prix industriel sur le carbone. À 130 $ la tonne, la tarification sera en vigueur en 2040, 10 ans plus tard que prévu.
6: Un marché efficace qui offrira aux investisseurs la certitude à long terme nécessaire pour faire progresser les grands projets.
9: On exigera désormais qu'une seule évaluation environnementale, un moyen d'accélérer l'approbation des projets. Mais encore faudra-t-il que le pipeline vers l'Ouest soit approuvé par les Premières Nations et la Colombie-Britannique et qu'un investisseur lève la main.
11: Tout est connecté, y compris d'avoir un promoteur privé.
9: Le premier ministre Mark Carney.
11: C'est la responsabilité du province de l'Alberta.
9: L'ancienne ministre libérale de l'Environnement, Catherine McKenna, est sceptique.
12: Il n'y a même pas de promoteur du secteur privé. C'est pas à cause des risques des politiques climatiques. C'est à cause de la transition énergétique qui se fait maintenant.
9: Selon l'échéancier du gouvernement, l'Alberta dispose maintenant de moins de 2 mois pour présenter son projet d'oléoduc. Si toutes les conditions sont satisfaites, la construction du pipeline pourrait commencer au plus tôt le 1er septembre 2027. Ici Julianne Lapointe, Radio-Canada, Ottawa.
5: Les agriculteurs du Québec applaudissent la décision du gouvernement de Christine Fréchette de leur rembourser la taxe carbone. La première ministre a confirmé cette mesure dans le but de donner un peu de répit au secteur agricole dans le contexte de la guerre tarifaire avec Washington. Mais des agriculteurs affirment déjà que ce ne sera pas suffisant pour faire face aux enjeux qui frappent l'industrie. Reportage d'Étienne Perrault.
13: Avec la montée en flèche des prix du pétrole, le remboursement de la taxe carbone aux agriculteurs leur permettra de souffler un peu.
14: Ça va les aider. Ils seront pas plus rentables.
7: encore.
13: Mais certains, comme le producteur de grains de la région de Québec, Gilles Dion, estiment que cette mesure n'est pas suffisante pour faire face aux défis auxquels est confronté le milieu agricole.
14: Même s'il nous donne un coup de pouce, là, le climat a fait baisser énormément les rendements, mais on a trop d'imprévus. Ça va être très difficile.
13: Maintenant que les agriculteurs ne seront plus pénalisés pour leur consommation de pétrole, certains considèrent qu'il s'agit d'un recul dans la transition énergétique. Voici le titulaire de la chaire de gestion de l'énergie au HEC Montréal, Pierre-Olivier Pinault.
15: Surtout, on donne la perspective à tous ceux qui sont assujettis à la contrainte que finalement, il y a peut-être des portes de sortie et que peut-être que ce n'est pas la peine de s'adapter parce que le gouvernement va créer un assouplissement ou va enlever la loi.
13: La première ministre Christine Fréchette n'est pas de cet avis.
16: Je suis convaincue que le secteur agricole va poursuivre ses démarches, ses initiatives pour réduire son empreinte carbone. Ils sont parmi les premiers affectés par les changements climatiques.
13: Les quelques 15 500 agriculteurs qui profiteront de cette mesure peuvent s'attendre à un remboursement dès le mois de juillet. Ici Étienne Perrault, Radio-Canada, Montréal.
5: Des entreprises de télécommunications et de réseaux sociaux menacent de retirer leurs services du Canada en raison du projet de loi C-22 du gouvernement fédéral. Le texte vise à faciliter l'accès pour les policiers à certaines informations en ligne dans le cadre d'enquêtes. Mais il se heurte à une vive opposition de groupes de défense des droits des libertés civiles. Hugo Métraux a plus de détails.
17: Ce projet de loi pourrait notamment obliger les fabricants de téléphones à donner accès aux policiers à certaines données de plateformes de messagerie. Ottawa affirme vouloir mieux outiller les forces de l'ordre face aux nouvelles réalités sur le numérique.
18: On est favorable dans l'ensemble des parties du projet de loi.
17: Le directeur général de l'Association des directeurs de police du Québec, Didier Deramont.
18: La loi, je pense qu'il y a une nécessité de la moderniser, de la faire évoluer.
17: Mais le texte soulève aussi d'importantes inquiétudes. D'abord sur la vie privée, certaines informations sur les utilisateurs pourraient être consultées simplement sur la base de soupçons raisonnables. Et c'est ce point qui inquiète le professeur émérite à la faculté de droit de l'Université de Montréal, Pierre Trudel.
19: Pourrait très certainement être contesté comme étant une limite qui n'est pas raisonnable au droit constitutionnel des Canadiens.
17: Autre inquiétude, la cybersécurité. L'expert Jean-Philippe Descaries-Mathieu prévient que ce projet de loi va créer une faille dans la sécurité de certaines applications.
20: Un des dangers premiers avec cette porte dérobée-là, c'est comment elle pourrait être utilisée à mauvais escient par des acteurs malicieux externes.
17: Le cabinet du ministre de la Sécurité publique, Gare Ananda Sangari, rejette catégoriquement les affirmations de surveillance des Canadiens. Ici Hugo Métraux, Radio-Canada, Montréal.
5: Le chef du Parti conservateur du Québec rejette les accusations du Parti québécois selon lesquelles il aurait enfreint les règles lors de l'élection partielle dans la circonscription d'Arthabasca l'été dernier. Selon le PQ, Éric Duhaime a largement sous-estimé ses dépenses électorales. Une plainte formelle a été transmise à Élections Québec. Mathieu Papillon fait le point.
21: En cours de campagne, on se rendait compte d'un certain nombre de choses inusitées.
22: Des soupçons qui se sont transformés en plaintes auprès du directeur général des élections. Le Parti québécois soutient que les dépenses électorales d'Éric Duhaime pendant l'élection partielle dans Arthabasca pourraient s'élever à 237 000 $, soit plus du double de ce qui avait été déclaré. Le chef péquiste, Paul Saint-Pierre Plamondon.
23: S'il y a un parti qui déclare pas tout puis qui dépense plus que ce qui est permis, ben là, évidemment que notre système électoral fonctionnera pas.
22: Le plafond des dépenses permises n'a donc pas été respecté, selon le PQ, qui reproche notamment à Éric Duhaime la distribution d'exemplaires de sa biographie, payé plus bas que le prix courant, ce qui contrevient à la loi. Le chef conservateur se défend.
24: Avant même d'avoir effectué cette dépense-là, le Parti conservateur du Québec avait demandé un avis au DGEQ et on l'a fait suivant les normes du directeur général des élections.
22: Éric Duhaime nie d'ailleurs l'ensemble des allégations et dénonce une campagne de salissage.
24: Il veut descendre dans les égouts, faire de la politique de cette nature-là.
22: On ignore pour l'instant si le directeur général des élections compte ouvrir une enquête, mais si les soupçons du PQ s'avèrent, Éric Duhaime pourrait perdre le droit de se présenter à une élection. Ici Mathieu Papillon, Radio-Canada, Québec.
5: Toujours au Québec, le nombre d'employeurs qui contestent des accidents de travail a explosé dans les dernières années, ce qui a grandement alourdi la tâche du Tribunal administratif du travail, si bien que l'opposition officielle suggère la création d'une commission d'enquête sur la question. David Savoie a préparé ce qui suit.
25: Ça devient urgent, là, parce que chaque année qu'on le fait pas, les contestations
0: patronale y augmente.
13: Ce qui est urgent pour Félix Lapanne de l'UTAM, l'Union des travailleuses et travailleurs accidentés ou malades, c'est que Québec se penche sur le régime de réparation des lésions professionnelles, où les démarches judiciaires se multiplient pour contester des accidents de travail. Des données du tribunal administratif du travail, le TAT, vont dans le même sens. Le tribunal doit gérer un nombre grandissant de dossiers en lien avec la santé et la sécurité au travail. Pas moins de 57 000 en 2024-2025, 10 000 dossiers de plus qu'en 2021-2022. Ces démarches judiciaires sont le résultat d'une réforme du financement du système des accidents menée dans les années 90. En somme, les employeurs se sont retrouvés à payer en fonction du nombre d'accidents déclarés. Le but était davantage de prévention, mais cela s'est surtout traduit par un incitatif à contester les accidents. Le sujet a rebondi en commission parlementaire sur le travail jeudi, où le solidaire Alexandre Leduc a questionné le ministre Jean Boulet.
1: Parce qu'il n'y a pas là un lieu de faire un constat assez négatif que le projet de loi 59 n'a pas réussi à casser cette tendance à la surjudiciarisation.
2: Mais oui, ça me préoccuperait. Puis c'est certain que je demanderais qu'on l'analyse et qu'on voit les façons de résorber cette augmentation-là.
13: Mathieu Charbonneau est chercheur associé à l'IRIS. Il a travaillé sur le sujet.
3: Cette judiciarisation génère d'énormes coûts juridiques en actes médicaux, mais aussi des coûts humains plus largement.
13: La députée libérale Madouane Nikakadet a évoqué l'idée d'une commission d'enquête sur le sujet. Le ministre du Travail a jugé l'idée intéressante sans pour autant s'engager à en créer une. Ici David Savoie, Radio-Canada, Montréal.
5: En terminant sur la scène internationale, le Liban et Israël vont prolonger de 45 jours la trêve qui devait arriver à échéance dimanche. Le département d'État américain en a fait l'annonce lors d'une seconde journée de pourparlers entre les deux pays à Washington. À la suite de cet accord, le premier ministre libanais Nawaz Salam a reproché au Hezbollah d'avoir entraîné le Liban dans une autre guerre irresponsable. Il a également soutenu que seule l'armée devrait avoir le droit de posséder des armes dans le pays. Malgré le cessez-le-feu entré en vigueur le 17 avril, l'armée israélienne a continué de frapper des cibles du Hezbollah, faisant au moins 400 morts. C'était le Radio Journal. Bonne soirée et bonne semaine de la part, bonne fin de semaine de la part de toute l'équipe de la Salle des Nouvelles.

La francophonie s'anime à Sudbury, rencontre avec le collectif Le Prochain Chapitre du Centre de santé communautaire du Grand Sudbury. Nous allons parler de cette activité un peu plus tard. Et on aura le bulletin régional avec Désiré Kafunda. Et on fait le point sur les conditions météorologiques de ce soir et cette nuit avec Félix Alé-Théoret.

0: on a plusieurs sujets intéressants à vous faire part au cours de cette dernière heure. Et d'autant plus, on aura notre chronique société, Chris.
1: Ça porte sur un sujet assez intéressant, quelque chose qu'on voit régulièrement dans les films, les séries télévisées, soit la vie des assistants personnels. Et avec le retour au grand écran de l'univers du film Le Diable s'habille en Prada avec une deuxième édition, eh bien, on se penche sur ce sujet-là avec Catherine Dib dans quelques minutes.
0: Oui, j'ai bien hâte de lui parler. Et vraiment, je vous rappelle la question du jour. Ne vous gênez surtout pas. Alors, moi, je souligne aujourd'hui, étant donné que ça va se passer au cours de la fin de semaine, demain, samedi, le 16 mai, c'est la journée mondiale des personnels de soutien à l'éducation. On sait comment important que ce personnel est. Alors, la question, si vous deviez échanger votre poste avec un membre du personnel de soutien, que ce soit administratif, technique, entretien, surveillance, bibliothèque, pendant une journée, quel serait votre choix? Et dites-nous pourquoi. Ou bien, si vous avez des anecdotes à nous faire part, faites-nous en part également. Hein? Alors, c'est au 705-688-5301. Ou vous allez sur l'application audio, O-H-D-O, et vous cliquez sur la bulle de conversation et vous nous faites part de votre commentaire. Vous signez si vous souhaitez qu'on puisse vous nommer. Et tout à l'heure, comme je disais l'heure précédente, j'étais sur le site de Conversation. Alors, j'ai vu plusieurs articles et j'ai un autre article à vous faire part brièvement. Vous voulez ajouter quelque chose?
1: Non, Chris? Allez-y.
0: Oui.
1: Je suis curieux.
0: C'est un article qui parle du sommeil et de l'alimentation, mais au-delà de ça, ce qui est bon pour atténuer les effets néfastes du stress chronique sur la santé. Parce que pour de nombreux travailleurs, le stress au travail est chronique et il s'accumule en fait à cause d'une charge de travail importante, d'horaires difficiles ou imprévisibles, de courriels et de messages textes reçus en dehors des heures de travail et du sentiment que le travail empiète constamment sur les soirées, les week-ends, le temps passé en famille. À long terme, eh bien, ce type de stress peut épuiser les individus physiquement et psychologiquement. Des études ont établi en fait un lien entre le stress au travail et l'épuisement professionnel, la dépression, l'anxiété, la fatigue, les maladies cardiovasculaires, le diabète de type 2, et la mortalité. Hein? Alors, vous comprenez comment c'est grave. Alors, il y a des chercheurs qui se sont penchés là-dessus. Puis, il semblerait que le sommeil et l'alimentation pourraient être plus importants que l'exercice physique en ce qui a trait pour atténuer les effets néfastes du stress chronique. Alors, il faut bien dormir. La qualité du sommeil s'est révélée être le meilleur rempart contre les effets néfastes du stress au travail sur la santé. Un bon sommeil favorise l'attention, la régulation émotionnelle, la récupération et la maîtrise de soi, éléments essentiels au maintien d'un comportement sain. Et l'alimentation a également montré un effet tampon significatif suggérant qu'elle peut contribuer à maintenir les réserves physiques et psychologiques nécessaires pour faire face à un stress prolongé. Et il y a beaucoup d'autres informations, mais vous pouvez aller lire l'article qui est intitulé « Le stress et l'alimentation pourraient être plus importants que l'exercice physique pour atténuer les effets néfastes du stress chronique sur la santé ». Hein, ça dit tout, hein, on a besoin de dormir. Je me parle.
1: Désolé, je dormais.
0: On s'en va en musique avec l'auteur, compositeur, interprète montréalais, Mantis, le nom d'un chien.

0: Bonjour.
1: Tiens, tiens, regardez un peu ce que l'armée du salut nous ramène.
0: Pardon. Qui est-ce? Vous la connaissez?
1: C'était l'une de vos Émilie.
0: Une de mes quoi?
2: Alors, je l'écoute et je le vois en même temps. Le Diable s'habille en Prada 2 est arrivé en salle il y a quelques semaines. Et avec lui est de retour la fascination pour le milieu de la mode, ainsi que pour l'univers du magasinage fictif Vogue. On se souvient qu'avec le premier film, ce qui nous fascinait aussi, c'était les demandes un peu absurdes de la rédactrice en chef auprès de ses assistantes personnelles. Et Catherine Zib avait envie de se pencher sur l'univers des assistant personnel à notre chronique d'aujourd'hui. Bonjour Catherine.
3: Bonjour, bonjour.
2: Alors dites-nous, pourquoi s'intéresser aux assistants personnels?
3: On a tous ces scènes devenues cultes, hein, ces scènes-là là, dans le Diable s'habille en Prada, le premier en fait. Par exemple, chercher un café impossible à obtenir ou encore retrouver un manuscrit inédit en quelques heures. Donc un peu ces missions impossibles d'assistant personnel qui nous semblent un peu maintenant relevé maintenant d'un genre de mythe dans la culture populaire. Hein. On a transformé vraiment l'assistant personnel joué par Anne Hathaway qui court partout dans la ville, un peu débordée, mais qui en même temps est en contact avec cet univers glamour, les vêtements griffés. Mais en fait, ça c'est quand même un vrai univers du travail qui est souvent méconnu, celui des assistants personnels. Ils travaillent pas seulement pour des rédactrices de mode tyranniques comme Miranda Priestly, mais il travaille aussi pour dans la réalité pour des vedettes, des milliardaires, des politiciens, des influenceurs et même pour des familles très fortunées. Et en ligne, on a commencé à voir beaucoup d'assistants personnels documenter leur quotidien sur TikTok et Instagram. Je suis même tombée sur un article du Guardian qui s'est penché sur ce phénomène. Il parle en fait des assistants célébrités qui deviennent eux-mêmes un peu des micro-influenceurs en montrant les coulisses de leur travail. Par exemple, il y a Victoria Hegel. Elle, c'est une assistante personnelle. Elle ne dévoile pas pour qui elle travaille, mais elle documente vraiment les moindres demandes de son employeur, des demandes un peu rocambolesques, des fois absurdes. J'ai relevé un petit extrait là d'une de ses entrées de journal sur Instagram.
4: This is a day in the life of a personal assistant in New York City. My boss bought a house in the Hamptons, so today we're shopping for the perfect lamp for her bedroom. It needs to be neutral, a little beachy, and no metal. So let's go.
3: Alors on l'entend, elle dit bonjour, voici une journée dans la vie d'une assistante personnelle et mon employeur a acheté une maison dans les Hamptons, rien de moins, et je dois maintenant acheter une lampe pour mon employeur. Et donc on la voit se balader un peu, et c'est vraiment, ces entrées sont tous comme ça, et on voit vraiment ça se multiplier en ligne et les gens sont fascinés. On voit une assistante traverser Manhattan au complet pour trouver des biscuits de Saint-Valentin sans chocolat parce que sa patronne n'aime pas ça. Une autre montre des commissions à 700 $, une épicerie à 700 $ pour préparer un seul repas privé. Il y en a d'autres qui documentent des journées de 21 h, des départs à 4 h du matin, des demandes de dernière minute. Et bref, des routines aussi extrêmement précises imposées par leurs employeurs. Et on voit vraiment qu'il y a comme un genre de fascination de la part des internautes quand on voit les commentaires. Il y a un peu genre cet étonnement, cette surprise, un peu quasiment, on appelle ça du rage bait, hein, cliquer parce qu'on n'est pas d'accord, parce qu'on trouve ça vraiment étrange. Mais on a comme un genre de fascination malsaine pour l'accès au luxe. C'est comme un accès indirect au luxe. Les gens regardent ces vidéos comme une genre de fenêtre sur un univers qui nous semble de plus en plus loin, de plus en plus inaccessible. Et puis, une des assistantes interviewées dans l'article du Guardian a déclaré quelque chose que je trouvais intéressant. C'est que la génération Z est parfois plus fascinée par l'accès au luxe que par la possession du luxe elle-même. Donc, regarder quelqu'un organiser la vie d'une célébrité devient presque une forme de divertissement, d'aspiration, en fait.
2: Et d'ailleurs, il ne faut pas pourtant oublier que c'est un travail exigeant qui a bien des facettes sombres.
3: Oui, c'est ça. Il y a plusieurs facettes là, par exemple, dans l'article, mais aussi dans une vidéo YouTube qui explore un peu les perspectives des témoignages d'assistants personnels. On parle de manipulation par les sentiments et les cadeaux, des patrons qui qualifient souvent leurs assistants d'amis ou de famille. Hein? Puis là, mais on sait quand on dit, vous savez peut-être, vous avez déjà vécu ça, quand on dit au travail qu'on est comme une grande famille, ben là c'est là que la dynamique se brouille. Il y a les frontières professionnelles qui sont plus faciles à franchir, plus difficiles de refuser des heures supplémentaires, hein, parce qu'on veut se sacrifier pour les membres de notre famille, alors que ce sont les employeurs. Les cadeaux sont aussi souvent utilisés pour acheter le silence des travailleurs sur des problèmes graves, des conflits d'intérêts, ou simplement pour éviter d'augmenter le vrai salaire de ces employés-là, parce que c'est des salaires ridicules. Là, on parle dans certains cas 27 000 $ US par année. Il y a aussi quelque chose qui revient dans bien des témoignages après que ces assistants quittent leurs employeurs, c'est que ce métier exige de vivre en fait la vie de quelqu'un d'autre en quelque sorte, même si c'est une vie de luxe, même si c'est une vie très entre guillemets exclusive. Ça finit souvent par briser les gens psychologiquement parce qu'on n'aura pas pris le temps de vivre pour nous-mêmes, et la pression est telle que la moindre petite erreur donne l'impression que c'est la fin du monde. Puis aussi, il y a un effacement total de la vie privée. C'est un genre d'horreur imprévisible qui peut inclure des exigences extrêmes, comme prendre un vol aller-retour de 30 heures à la dernière minute pour ne pas rester sur place que 24 heures. Les assistants doivent souvent garder leur téléphone à côté d'eux tout le temps en cas d'urgence. Et puis, moi, je pense au fait qu'aussi, il y a une genre de croissance de ces genres d'assistants personnels dans la vie de tous les jours pour tout le monde, parce que je pense à des applications comme TaskRabbit ou Genie qui permettent à monsieur, madame, tout le monde d'embaucher quelqu'un pour quelques heures pour faire une tâche qu'on ne veut pas faire. Donc c'est comme si on par nos moyens, puis ceux qui sont en moyens peuvent de plus en plus se passer de faire ces petites tâches domestiques et peuvent de plus en plus avoir des demandes un peu déconnectées, un peu abracadabrantes auprès de la classe ouvrière qui, elle, est de plus en plus précaire aussi. Donc, il y a quand même aussi, tu sais, en anglais, on appelle ça la gigification, c'est-à-dire the gig economy du marché du travail, c'est-à-dire des gens qui essaient d'entrer dans un milieu et qui se retrouvent avec des emplois souvent très difficiles, très précaires et qui marquent vraiment les différences socio-économiques entre eux et les employeurs.
2: Et Catherine, qu'est-ce qui fascine le public dans la vie des assistants personnels?
3: Ben, pour beaucoup de gens, comme j'ai dit tout à l'heure, le luxe est devenu quelque chose qui est tellement inaccessible qu'on va presque préférer le consommer visuellement avant même de pouvoir y accéder financièrement. C'est-à-dire que les réseaux sociaux permettent une forme de proximité symbolique avec cet univers qui nous semble de plus en plus bizarre, parce que on le sait, hein, les riches deviennent de plus en plus riches, donc ils ont des façons et des mœurs, des façons d'être et des mœurs qui nous semblent de plus en plus fascinantes. Suivre la vie d'un assistant personnel devient aussi une manière de côtoyer indirectement ce monde inaccessible. Les spectateurs savent peut-être qu'ils ne pourront jamais se payer, par exemple, un sac Birkin ou un séjour dans une villa privée, mais ils peuvent au moins s'imaginer, se projeter dans le fait d'acheter, de faire ces achats-là, organiser les voyages ou entrer dans ces espaces avec l'argent de quelqu'un d'autre. Donc, ils se projettent aussi dans la vie de l'assistant personnel. Et ça arrive dans un contexte économique particulier, hein, on le sait, des coûts de logement extrêmement élevés. Le fait même d'être propriétaire semble relever de l'utopie pour beaucoup de gens aujourd'hui. Donc, regarder quelqu'un naviguer dans des univers ultra luxueux devient une forme d'évasion. C'est aspirationnel, même si l'emploi comme tel ne l'est pas vraiment. Hein. Je sais pas pour vous, mais moi, je ne rêve pas de devenir assistante personnelle. Mais c'est un peu l'esthétique de la consommation. On consomme sans nécessairement avoir le pouvoir d'achat pour le faire. Donc, bref, c'est quand même intéressant de voir qu'il y a quelque chose qui se passe, qui fait en sorte que on regarde les vidéos les unes après les autres, et ces influenceurs sont en croissance en termes de public.
2: Donc, c'est en quelque sorte aspirationnel.
3: Exactement. Et ce que le diable s'habille en Prada continue de faire, c'est qu'il met en scène quelque chose de très simple. C'est le contraste entre le glamour, l'exclusivité, hein, du milieu de la mode, du milieu des célébrités, et tout le travail invisible qui le rend possible, c'est-à-dire tout le travail que l'assistante personnelle fait et qu'enfin elle essaie de comprendre les codes et ce fossé entre les ayants et les ayants pas, c'est-à-dire entre les employés et les employeurs. ailleurs, ben c'est qui nous a toujours fasciné. Il y a beaucoup beaucoup de classiques qui abordent ça, que ce soit Parasite, ce film sud-coréen qui avait eu beaucoup de succès, The Great Gatsby, White Lotus, Squid Games. L'objet de fascination reste quand même le même, celui d'un monde fermé qu'on observe de l'extérieur et qu'on découvre seulement à travers ceux qui y travaillent. Donc c'est pour ça que je crois que Le Diable s'habille en Prada continue de nous parler aujourd'hui.
2: Intéressant. Catherine Dib, merci beaucoup et à la prochaine.
3: Bon week-end.
2: Merci.
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2: Il est présentement 17h29, le bulletin régional avec Désiré Kafunda. Désiré, des avertissements d'inondation sont en vigueur.
6: L'Office de protection de la nature de North Bay, Matawa, indique qu'un avertissement d'inondation reste en vigueur pour plusieurs secteurs, y compris le rivage du lac Nipissing. L'Office ajoute que les niveaux d'eau du lac Nipissing ont atteint un sommet et sont en légère baisse. Il signale que les inondations dans le bassin versant au cours du dernier mois ont contribué à la présence de débris flottants et submergés. Les plaisanciers sont donc, elles-ci, invités à la prudence.
2: Et Désiré, le service des incendies de Sault-Sainte-Marie lance la semaine prochaine sa campagne annuelle de sensibilisation aux détecteurs de fumée et de monoxyde de carbone dans les foyers.
6: En effet, le département affirme que des pompiers en uniforme feront du porte-à-porte dans les quartiers de la ville pour discuter avec les gens de leurs détecteurs et de la sécurité incendie. Aaron Gravel, des services d'incendie de Sault-Sainte-Marie, affirme que ce programme existe depuis environ 20 ans. Il précise qu'ils ne sont pas là pour imposer d'amende ni pour effectuer des inspections du code des incendies. Le programme va se dérouler tous les soirs du lundi au jeudi jusqu'en octobre.
2: Et une récente vague de surdose à Kenora déclenche de nouvelles alertes dans le nord-ouest de la province.
6: On y a recensé 11 surdoses non mortelles en une seule journée cette semaine. Les détails de Venant Chimimura.
7: L'unité de santé du Nord-Ouest s'inquiète de la circulation d'une substance identifiée à Kenora sous le nom de Daisy. Cette drogue contiendrait du carfentanil, un opioïde beaucoup plus puissant que le fentanyl. Pour le docteur David Marsh, expert à l'École de médecine du Nord de l'Ontario, la toxicité du marché noir atteint un seuil critique.
8: Much of the opioids that are sold in northern Ontario are
7: Une grande partie du fentanyl est vendu dans le nord cache des mélanges imprévisibles, prévient le médecin.
8: Fentanyl already is an extremely potent opiate.
7: Le docteur Marsh souligne que le fentanyl est un opiacé d'une puissance extrême où une quantité infime peut provoquer une issue fatale. Face à la crise, il réclame plus d'options de traitement et soutient le maintien des sites de consommation supervisés. L'accès à ces services et à l'analoxone reste vital face à l'imprévisibilité des substances. Le dernier rapport du coroner en chef confirme l'urgence. Si les décès liés aux opioïdes baissent globalement en Ontario, le Nord reste durement touché. Thunder Bay, North Bay et Sudbury affichent toujours parmi les taux de mortalité les plus élevés de la province. Ici Venon Chimimurgwa, Radio-Canada, Sudbury.
2: Écoute théâtre, hein, le rappeur Drake a sorti 3 albums aujourd'hui.
6: Oui, Iceman était l'album que tous attendaient, mais voilà que Maid of Honor et Abipti font leur apparition. Les Torontois sont toutefois mitigés à la suite de cette nouvelle. Jérémy Bélanger est allé à leur rencontre.
9: Ce n'est ni un, ni deux, mais bien 3 albums qui ont été dévoilés par le musicien originaire de Toronto. Après avoir annoncé la sortie d'Iceman il y a un mois, les opus Maid of Honor et Abipti s'ajoutent à la collection. Au total, 43 nouveaux morceaux entreront dans le répertoire de Drake, ce qui en surprend plus d'un.
10: Tout le monde pensait qu'il allait avoir seulement un. 3, c'est intéressant, mais c'est trop de quantité pour moi.
11: Man, that's sick. Like, I was expecting one album. All of a sudden, I see the last room, so there's going to be 3 albums. I did like many of the beats.
9: Kaden, qui attendait la sortie avec impatience, n'est pas resté sur sa faim. Alexander, lui, mentionne que si les trames sonores sont bonnes, les paroles ne sont pas aussi percutantes que par le passé. Ces sorties font réagir l'industrie de la musique. L'animateur de radio Tristan Triss Douglas croit que ces albums briseront des records.
12: Out of this project, we're going to see multiple records climb into the top 10.
9: Nous allons assister à plusieurs records dans le palmarès. Certains titres se retrouveront sans doute dans le top 10, dit-il. Chaque album explorant un genre musical différent, tous devraient y trouver son compte. Ici Jérémy Bélanger, Radio-Canada, Toronto.
6: Et voilà, Elsie, c'était vos informations.
2: Merci beaucoup, Désiré. Bonne fin de semaine à vous.
6: À vous aussi.
2: Et Félix, un rappel concernant les conditions météorologiques pour ce soir et cette nuit et cette longue fin de semaine.
13: Oui, ben on va avoir une belle longue fin de semaine en moyenne. Oh. On aura des belles journées dimanche et lundi. Demain, ça risque d'être un peu plus pluvieux, orageux dans le nord de l'Ontario. Ça commence dès ce soir dans plusieurs secteurs. Donc, plus précisément, Sudbury, Nipissing West, North Bay ce soir, partiellement nuageux. 40% de probabilité d'averse de pluie dans la nuit, un minimum de 11. Pour Elliott Lake, quelques nuages avec un ennuagement prévu vers minuit. 40% de probabilité d'averse dans la nuit avec un risque d'orage, un minimum de 9 degrés. Pour Sault-Sainte-Marie, c'est dégagé. Un ennuagement prévu en soirée avec 40% de probabilité d'averse en fin de soirée et dans la nuit. Un risque d'orage également, un minimum de 11 degrés. Plus au nord, Kirkland Lake, Earlton, Temiscaming Shores, partiellement nuageux ce soir. 30% de probabilité d'averse dans la nuit avec un risque d'orage, un minimum de 10. Timmins-Cochrane, généralement nuageux. 30% de probabilité d'averse en début de soirée. Un dégagement prévu par la suite et un minimum de 11 degrés. Chapleau-Gaugama ce soir, partiellement nuageux, 40% de chances d'averse dans la nuit avec un risque d'orage, un minimum de 11. Pour Kapuskasing-Hearst, généralement nuageux, 60% de chances d'averse en début de soirée, puis un dégagement en soirée, un minimum de 11 degrés. Pour Wawa, White River, Dubreuilville, Hornpain et Greenstone ce soir, dégagé un minimum de 9. Marathon et Nipigon, c'est dégagé un minimum de 3. Et finalement, pour Thunder Bay, dégagé avec un minimum de 8.
2: Merci, Félix.
14: Aujourd'hui au Vidéojournal, les conditions de risque d'incendie de forêt dans le nord-ouest de la province commencent à changer. Les indices de danger d'incendie pour les régions du district de Red Lake, Sulocout, Dryden, Fort Francis et Atikokan sont passés des faibles à élevés au cours des dernières 24 heures. Selon les ministères des Richesses naturelles, les risques d'incendie augmentent en raison du réchauffement des températures et des conditions venteuses. L'indice de danger d'incendie des forêts demeure toutefois faible dans tout le nord-est de la province. Et avec le long week-end de la fête de la Reine, plusieurs d'entre vous vont certainement vouloir sortir leur bateau ou kayak ou encore profiter d'autres activités maritimes. Eh bien, la police provinciale de l'Ontario en profite pour rappeler à tous les règles de sécurité. Au cours des 10 dernières années, 205 personnes ont perdu la vie dans des incidents maritimes en Ontario. Et selon la PPO, les victimes ne portaient pas ou pas correctement leur gilet de sauvetage au moment des accidents. Et bien entendu, tout ceci est disponible sur notre appli Info de Radio-Canada dans la section Nord de l'Ontario. Ontario.

0: Eh bien, c'est le chanteur autochtone Atikamekw de Manawan, Yvan Boivin Flamand. Oh, quelle belle pièce musicale, Nipioti, qu'on vient d'entendre. Il est présentement 17h40. Eh bien, le 30 mai prochain, il y a une activité qui s'en vient au Centre de santé communautaire du Grand Sudbury. Ben, on va vibrer au rythme de cet événement spécial présenté par le collectif Le Prochain Chapitre dans le cadre du projet 50 ans de fierté ensemble pour demain. Une initiative du bureau de la lieutenante-gouverneure pour célébrer et faire découvrir la francophonie ontarienne. Alors, pour en parler, j'ai le plaisir de recevoir en studio trois acteurs vibrants de la communauté francophone de Sudbury. Eva Hirier, intervenante en santé communautaire et musicienne. L'artiste vidéaste Yvan Diraud. Et bien sûr, une autre figure bien connue de notre communauté qui nous fait danser avec ses ateliers. Moi, je l'ai connu lors d'un atelier un soir dans le centre de santé communautaire. Bien, je parle bien sûr de Pierre-André Mouila Kayembe. Alors, bonjour à vous trois.
1: Bonjour, merci. Allô,
0: bon okay, après-midi. Ok, j'aime ça, à l'unisson.
1: Merci, merci.
0: Mais ben, je suis contente que vous soyez là avec nous en studio. On aime toujours avoir de la visite. Et je vais commencer avec vous, Eva. Vous faites partie du collectif Le Prochain Chapitre. Pourriez-vous nous expliquer pourquoi c'était essentiel pour vous de soumettre ce projet dans le cadre des 50 ans de fierté?
2: Merci beaucoup, Elsie, pour l'opportunité que vous nous donnez de pouvoir justement en parler. Alors, je crois que c'est important pour nous de pouvoir participer parce qu'on fait partie de cette communauté francophone et nous nous identifions en tant que francophones, donc bien que vivant en Ontario. Et la francophonie en Ontario, elle est vivante, elle est très diversifiée, elle est vibrante. Donc, la raison pour laquelle on participe, c'est vraiment pour dire qu'on est là, tout simplement. Oui.
0: Et Yvan, pourquoi avoir créé un collectif, hein, le collectif comme ça avec ce nom, Le Prochain Chapitre?
3: Ben, le prochain chapitre, c'est parce qu'on a entendu dire justement, parce que nous on vient déjà de on est issu de l'immigration, on a entendu dire que la francophonie, ça fait 50 ans que ça se manifeste.
0: Mm-hmm. Donc pour nous, 50 ans de drapeau franco-ontarien.
3: Drapeau franco-ontarien et tout. Donc pour nous, c'est on veut comprendre qu'est-ce qui se passe déjà, qu'est-ce qui s'est passé et comment est-ce qu'on regarde l'avenir. Parce qu'aujourd'hui, on se sent aussi, comme Eva l'a dit, on se sent francophone et on veut comprendre où est-ce qu'on s'en va.
0: On se sent francophone, vous étiez déjà francophone, mais vous vous sentez francophone de franco-ontarien.
3: De l'Ontario, oui, c'est ça. De l'Ontario, oui.
2: C'est important de préciser.
3: Mais c'est ça, parce qu'on dit...
0: Oui, parce que les Ivoiriens, vous parlez plusieurs langues, mais vous parlez aussi le français.
3: C'est ça. Mais avant qu'on arrive ici, on avait entendu dire que la province de l'Ontario, c'est une province anglophone.
2: Oui.
3: Puis on est venu ici, puis on vit en français, yeah, pratiquement.
0: Mais génial. Et pourquoi vous avez décidé, Pierre-André, de participer dans ce collectif?
1: Ben, tout simplement parce que je parle français, puis j'adore parler français, puis je m'identifie comme étant franco-ontarien. Déjà là, depuis Ottawa, et en arrivant à Sudbury, j'ai toujours gardé mon français. Et puis, quand j'ai vu le lancement de ce projet, je me suis dit, pourquoi pas? Je trouve que ça serait une très bonne idée de collaborer avec du bon monde qui sont fiers d'être francophones et aussi qui sont franco-ontariens. Donc, pour moi, c'est juste un très bon projet. C'est un privilège. Je suis très reconnaissant d'y faire partir. Puis, ça s'annonce très, très, très bien.
0: Et on peut dire également, Pierre-André, que la communauté francophone du Grand Sudbury est également avec vous.
1: Absolument.
3: Absolument. Absolument. Oui.
0: Et, bon, on parle d'objectif mentionné de célébrer la francophonie par l'engagement citoyen et l'art. Comment ces deux éléments se rejoignent-ils le 30 mai? Comment ça va se passer?
3: Alors, ce 30 mai, c'est trois ateliers. Parce que, comme tu as dit, l'art, c'est vraiment notre identité à nous. On est quatre artistes. Donc, on va vous proposer de la danse, du chant, de la sculpture, donc de l'art plastique. Et moi, comme vidéaste, mon rôle, c'est vraiment de mettre ça en image, c'est pour le public d'ici et d'ailleurs.
0: Ce de cristalliser le moment.
3: Exactement.
0: Et d'ailleurs, on parle de différents artistes. Yvan, on entend Yvan qui est vidéaste, mais Ange à la peinture. Et vous, Eva, vous allez faire quoi exactement?
2: Ben moi, je vais chanter.
0: Vous allez chanter.
2: Oui.
0: Ce que vous savez faire si bien, quoi.
2: Exactement.
0: C'est la première fois que vous prenez le micro pour chanter.
2: Oui. Je dirais que c'est ma passion. Donc, ce serait vraiment un moment où je vais emmener les gens à essayer essayer de naviguer un peu dans mon univers musical et aussi comme chanter avec eux.
0: Et ouais. Quel est votre univers musical?
2: Je dirais que je fais le rap. Mmh. Oui.
0: Engagé ou...
2: On va dire au passage, okay. Pas encore pleinement engagé.
0: Okay. Oui. D'accord.
2: Et je fais aussi des reprises, donc je m'essaye un peu partout avec aussi le jazz, le reggae. Donc, en tout cas, ce serait une surprise.
0: Et ce sera en français ou
2: oui,
0: en d'autres
2: absolument,
0: langues?
2: Ce serait en français, vu qu'on est en train de célébrer la francophonie, mmh. Donc ce sera en français.
0: Et Pierre-André?
1: Oui.
0: Et vous, votre atelier consiste à...
1: Oh, ben tu me connais, Elsie, avec ouais. Moi, on bouge toujours. Hein?
0: Oui, on bouge. Ben oui. Mais là, vous offrez différents styles. Est-ce
1: oui.
0: Que là, cette fois-ci, qu'est-ce que vous allez offrir?
1: Donc, mon objectif, c'est toujours quand même de garder ce contexte type afro, mais bien sûr, on va aller vers le côté francophone. Donc, pour moi, c'est vraiment de créer une activité un peu plus différente où est-ce que le monde sera capable de créer des mouvements de mémoire et de l'avenir. Mm-hmm. Donc, c'est là où est-ce que nous allons

0: En même temps un tout petit peu de l'afro avec la francophonie dedans, puis ça crée quelque chose de nouveau, puis ça représente l'avenir, ça représente la modernité aussi.
1: Oui, on pense sur l'avenir. Et Ivan, il y a des organismes qui vous appuient dans tout ça.
2: Oui, définitivement. Le projet déjà est fait par le gouvernement de l'Ontario. Donc, oui. On a le premier acteur. On a aussi l'Alliance culturelle de l'Ontario. On a aussi le soutien du Conseil des arts de l'Ontario. On a le TFO qui nous accompagne. Et ici, on a le Théâtre du Nouvel Ontario avec Marie-Pierre. On a aussi la Galerie du Nouvel Ontario, donc avec Daniel Tremblay, et l'édition Prise de parole avec Denis Trio.
1: Mm-hmm. Et comment, Eva, tous ces organismes vous soutiennent? Mm-hmm. Est-ce que c'est un soutien financier ou bien on est là, on vous accompagne pour organiser concrètement en quoi consiste leur soutien?
3: Je dirais que leur accompagnement est vraiment au niveau de leur présence, si je peux l'appeler comme ça, présence humaine. Comme je vais essayer d'ouvrir un peu cette petite parenthèse-là, on est vraiment très, très choyés, toute prétention mise à part, dans la francophonie ontarienne et précisément ici à Sudbury, de constater que quand on regarde les artistes, tout ce qui se passe dans la communauté, la création culturelle, etc., il y a des talents ici à Sudbury. Et le fait de pouvoir justement se faire accompagner par ces organismes qu'on appelle les aînés, c'est vraiment comme un mariage de deux générations différentes. Donc, ils prennent le temps de nous expliquer qu'est-ce qui s'est passé auparavant, des choses qu'on n'avait pas nécessairement vécues avec eux. Et donc, on est rendu maintenant au présent et de voir que nous, comme on s'est donné le nom de notre collectif, le prochain chapitre, donc on est vraiment aussi l'avenir. Donc, c'est vraiment comme une collaboration avec ces personnes-là et ça nous permet justement de pouvoir avoir une plus grosse participation, comme nous en tant qu'artistes et eux aussi au niveau de leur présence. Et ils le font avec tellement de générosité, hein, pour ça, nous sommes vraiment reconnaissants.
1: Oui, Pierre-André, vous voulez ajouter?
0: Oui, je l'ai juste rajouté, juste comme Eva l'a dit, surtout au niveau mentorat, ils ont été là pour nous, pour nous guider et un peu nous faire montrer comment ça se passe ici, comment le terrain est distribué, comment ça se passe ici, surtout avec le monde qui ont déjà été ici à Sudbury, qui ont grandi, qui sont les anciens. Donc, ça a été vraiment un privilège et ça nous a vraiment aidé de les avoir dans notre équipe. Donc,
1: Et ce collectif, le prochain chapitre, vous êtes rattaché avec le Centre de santé communautaire du Grand Sudbury, c'est ça?
2: Exactement, puis on veut même applaudir pour les autres là.
3: Et c'est aussi important de mentionner la participation de Monique Baudouin qui, depuis le début jusqu'à présent, elle n'a pas cessé de nous accompagner, de nous donner des idées. Et aussi, merci à Denis Constantino qui nous a donné aussi comme son accord pour pouvoir avoir l'appui du centre de santé pour le faire.
1: Oui, vous êtes reconnaissant. Et également, le projet dit que la francophonie ontarienne se vit au quotidien. Est-ce que cet événement est aussi une invitation pour ceux qui n'osent pas afficher toujours leur langue?
2: Oui, puis c'est ça même l'essence de notre activité, parce qu'il y aura une très belle discussion. En fait, c'est pas juste là, mais c'est aussi une causerie. C'est vraiment d'échanger sur nos propres réalités, sur les projets qu'on a, c'est qu'on peut mettre ensemble pour faire vivre notre francophonie. C'est essentiellement ça, le projet.
1: Alors, il y aura les prestations. Et par la suite, il y aura une discussion avec le public.
2: C'est ça, il y aura avec le public, avec nous les artistes, mais aussi avec nos aînés.
1: Et comment va se passer? Est-ce que c'est pour monsieur, madame, tout le monde, pour la famille? Qui est ce public?
2: Alors, vas-y.
1: Vous adressez qui?
2: Donc, toute la communauté est invitée. Toute la communauté, il n'y a pas de distinction. Tout le monde, tous les âges sont invités parce que c'est notre francophonie qu'on veut mettre de l'avant.
1: Et depuis combien de temps vous travaillez sur ce projet?
3: Je dirais depuis novembre 2025.
2: Ouais, novembre.
1: Oui,
3: okay,
1: ça fait
3: un
1: bout quand même.
3: Oui,
2: Parce qu'on devait appliquer au projet avant le 19 décembre, si je ne me trompe pas,
3: c'est
2: de la date.
3: Ouais.
2: On a commencé depuis fin octobre, novembre.
1: Ouais. Ouais. Et comment vous voyez, vous, qui faites partie de la relève artistique, quels sont les défis pour la relève artistique que vous voyez dans le Grand Sudbury à l'heure actuelle?
0: Ben, je dirais, un des défis, c'est d'apprécier et d'être fier d'être francophone. Mm-hmm. Je trouve que puisque nous sommes en Ontario et nous sommes dans une ville qui est à la majorité anglophone, beaucoup de monde ont tendance à beaucoup plus se représenter en tant qu'anglophone, même si d'origine, ils parlent déjà le français. Donc, notre but pour cette activité, c'est de vraiment

0: renforcer et d'être fier d'être francophone, de ne pas toujours être timide ou d'avoir peur de hockey, puisque nous sommes dans une ville qui est majoritairement anglophone. Je me soucie de parler le français. Donc j'aimerais que cette activité soit un moment où est-ce qu'on parle aux jeunes, on parle au monde qui parle déjà le français, de s'identifier avec la langue française et d'être fier de parler
1: français.
0: Avez-vous
1: l'impression que certains artistes, vous dites, ils parlent à la base français, mais ils se tournent vers le milieu anglophone? Est-ce que c'est parce que pour eux, la définition du succès se fait avec le plus grand nombre?
0: Oui, je dirais que oui. Personnellement, juste d'après mon propre expérience, je trouve que oui, je trouve que beaucoup de monde pense que puisque l'anglais, ils disent que c'est la langue du business, comme on dit. Mm-hmm. Donc, ils ont tendance à se pencher vers la langue anglophone. Cependant que le français, on a toute une grande communauté, on a plusieurs ressources francophones aussi. Donc, c'est juste être capable de les montrer, les exploiter. Comme ça, je trouve que les membres seront beaucoup plus fiers de continuer à parler le français.
1: Mm-hmm. Est-ce qu'il peut y avoir aussi l'aspect de la sécurité linguistique, mis à part du succès de l'économie?
2: Oui, je pense que c'est ça, parce que l'atmosphère déjà te dit qu'il faut pouvoir au moins parler l'anglais. Mais quand tu commences, je pense dans la pratique, quand tu commences à vivre quasiment en anglais. Parce que cette activité vient encore rehausser, donner un boost à notre langue française.
1: Et que même s'il y en a qui perdent un peu le français, mais qu'ils doivent oser continuer à parler. Hein?
2: Exactement. Oui, puis on invite tous ceux-là qui sont aussi, tu sais, francophones dans l'âme, tu sais, qui ne peuvent, tu sais, qui parlent pas bien. Exactement. Des alliés, c'est ça.
3: C'est ça.
2: On veut tout le monde, là. On se donne un boost parce que c'est la même communauté, tu sais.
1: Mm-hmm. Ouais. Autant que vous faites pas l'activité en même temps que 50 autres activités.
2: Exactement.
1: Malheureusement, les calendriers se chevauchent par moment. C'est et oui. Eva, au-delà de cet événement du 30 mai du projet provincial des 50 ans de fierté, est-ce que ce groupe a l'ambition de poursuivre avec d'autres activités?
4: Je dirais oui. On en a parlé un peu en coulisses et je suis pas très certaine de comment là, mais je peux passer la parole à Ivan.
2: Oui, définitivement, parce que l'activité sera, comme on a dit, mis en vidéo, mais aussi on aura une activité où on va pouvoir projeter pour toute notre communauté. C'est vrai qu'on va envoyer au gouvernement de l'Ontario, mais on veut aussi partager cette activité là. Donc bientôt, au mois d'octobre, on aura quelque chose. Mais on commence aujourd'hui. Puis je pense que les discussions qu'on va avoir sur nos challenges, sur nos différents défis qu'on veut, et puis mm-hmm. les projets futurs, nous donneront forcément la force de pouvoir continuer avec ce projet-là.
1: Et c'est important de pouvoir passer à cette étape de la vidéo, d'immortaliser le moment.
2: Exactement.
1: Et que ça puisse voyager dans le temps.
2: Exactement.
1: Et par la suite, vous allez arriver à quel genre de projet? Est-ce que ce sera toujours en lien avec la francophonie ou vous devenez... Vraiment, une business culturelle.
0: Il y a plusieurs idées de projets. Par exemple, il y avait une idée que j'avais mentionnée à une de nos rencontres, où est-ce que on pourrait peut-être avoir un gala de reconnaissance des artistes francophones à Sudbury. Où est-ce que on peut planifier, où est-ce que nous reconnaissons nos aînés qui ont participé, qui ont une grande influence à Sudbury au niveau francophone. Donc, on peut organiser un gala francophone Sudbury. Où est-ce que nous reconnaissons nos artistes qui viennent de Sudbury et qui parlent français?
1: Mm-hmm. Ouais. Parce que vous trouvez qu'il y a un manque d'encouragement à cet égard?
0: Oui,
1: pour les artistes d'ici. Et vous parlez d'artistes émergents ou d'artistes déjà bien établis?
0: J'y dirais les deux.
1: Oui. Mm-hmm. Oui, parce que bon, c'est à voir. Je vous souhaite vraiment un bon succès.
0: C'est à voir.
1: Et dites-nous également, pour ceux qui nous écoutent ou qui ont envie de célébrer avec vous, comment ça fonctionne, Eva, pour le samedi 30 mai? Est-ce qu'il y a un coût à l'entrée? Faut-il s'inscrire à l'avance? Est-ce qu'une activité, vous l'avez dit, c'est une activité quand même ouverte à la famille, mais... J'imagine que les places sont peut-être limitées.
4: Absolument, oui. Fait que ce sera un atelier donc au centre de santé communautaire. Si les personnes sont intéressées, sont bien priées de se rendre sur le site du centre de santé communautaire du Grand Sudbury et elles vont voir les annonces par rapport à l'activité. Fait qu'il y a une liste d'inscription qui est ouverte et comme vous l'avez dit, les places sont limitées. Donc le plus tôt serait le mieux de s'inscrire. Je crois qu'on commence à partir de 10 heures. Fait qu'on va faire l'installation des personnes et comme ça sera vraiment comme toute une journée pleine. Le dîner sera aussi servi, je tiens à préciser.
1: Ah bon?
4: Oui. Wow, et l'entrée est gratuite.
1: Oui.
4: L'entrée est gratuite, fait que tout le monde est invité à pouvoir nous rejoindre. Oui.
1: Tout le monde, c'est pas pour la communauté immigrante, c'est pour tout le monde.
4: Bah, je dirais
1: l'inclusion.
3: Tout le monde.
1: Oui, c'est important de dire. Parfois, les gens se sentent exclus.
3: Non. Tout le monde est le bienvenu.
1: Alors, en terminant, quelque chose que un mot pour que les gens puissent retenir en lien à cet événement, chacun de vous. Pierre-André.
0: Oui, pour moi, c'est tout simplement soyez fiers, continuez à parler français, c'est ton héritage, ça fait partie de ton identité. N'aie pas peur, continue à parler français et sois fier.
1: Ah, ça, c'est un beau message, c'était plus qu'un mot. Allez-y.
4: Ben, moi aussi, mon seul mot, c'est fierté. Fierté, tout simplement. Fierté. Soyez fiers d'être francophone.
2: Mm-hmm. Venez, on partage l'amour de la francophonie.
1: Oh, que c'est beau. Venez, on partage l'amour de notre francophonie ontarienne. Du Nord.
2: Du Nord.
1: Oui. Vraiment, merci Eva Irier, bien Ivan Diro et Pierre-André Moulin Kayambe. Merci d'avoir été là et je vous souhaite une bonne célébration de votre 50 ans de fierté avec le collectif Le Prochain Chapitre pour cet événement qui arrive le 30 mai. Et on rappelle l'heure, Eva?
4: 10h.
1: 10h. Et fouette à l'heure.
4: C'est ça, fouette à l'heure. Très important.
1: Merci, excellent long week-end.

0: Oui, l'émission tire déjà sa fin, cette édition du vendredi 15 mai et lundi 18 mai. Ce sera une spéciale provinciale. On va se pencher sur le drapeau haïtien. Ce sera la fête du drapeau haïtien le 18 mai. Puis on va parler de l'organisme Le Chemin de la Lumière qui a fait construire une école au Rwanda. Alors, ça promet. Et également, on va parler de pâtisserie Janie Giroux qui a eu la médaille d'or pour compétences Ontario. Elle sera des nôtres également et on parlera de politique fédérale, bien lundi prochain avec Geneviève Tellier, la politologue qui est souvent à notre émission. Passez une excellente longue fin de semaine et on se donne rendez-vous lundi, même heure, même poste et bien sûr, de bonne humeur. Au revoir!
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1: Ici Madeleine Glemorin. À ça nous regarde ce soir.
2: The pathway to the construction of a new oil pipeline to Asian markets.
1: Entente Ottawa-Alberta, la construction d'un nouveau pipeline pourrait commencer dans moins d'un an et demi.
3: Nous mettons en place un marché du carbone qui fonctionne.
1: Aussi à l'émission, la pression du gouvernement américain s'intensifie sur Cuba, alors que la Havane déclare que les réservoirs de pétrole sont vides. Et il y a 30 ans, le prolongement de la 138 reliait Natashquan au reste du Québec. Comment la route a-t-elle transformé cette communauté de la Côte-Nord?
4: Il n'y a pas que la route qui est arrivée à Natashquan, il y a bien des choses.
1: Bon vendredi soir à tous. Le gouvernement Carney redessine la carte énergétique au pays. On vous parlait hier de son objectif de doubler la capacité de production d'électricité au Canada d'ici 2050. Aujourd'hui, Mark Carney a scellé une entente avec la première ministre de l'Alberta, Danielle Smith, qui permet d'envisager le début de la construction d'un nouveau pipeline vers la côte ouest en septembre 2027. Donc, Ottawa s'engage notamment à assouplir certaines règles environnementales. L'Alberta, de son côté, promet entre autres de resserrer son marché du carbone. Mais plusieurs étapes demeurent avant que le projet puisse voir le jour. Juliane Lapointe.
5: Tout sourire pour s'échanger leur solennelle poignée de main. Ils signaient ensemble un accord qui marque le début officiel d'une collaboration. La première ministre de l'Alberta, Danielle Smith. L'entente trace la voie à un nouveau pipeline vers les marchés asiatiques. Pour ce faire, le premier ministre, Mark Carney, met de l'avant certains assouplissements.
3: Nous mettons en place un marché du carbone qui fonctionne.
5: À commencer par la réduction du prix industriel sur le carbone. À 130 $ la tonne, la tarification sera en vigueur en 2040, 10 ans plus tard que prévu.
3: Un marché efficace qui offrira aux investisseurs la certitude à long terme nécessaire pour faire progresser les grands projets, développer le secteur énergétique du Canada et contribuer à atteindre la carbone neutralité d'ici 2050.
5: On n'exigera désormais qu'une seule évaluation environnementale, un moyen d'accélérer l'approbation des projets. L'accord, affirme Danielle Smith, va convaincre des Albertains déçus par le passé que le Canada en vaut la peine. Mais encore faudra-t-il que le projet de pipeline vers l'Ouest soit approuvé par les Premières Nations et la Colombie-Britannique et qu'un investisseur lève la main. Le premier ministre Mark Carney.
3: Tout est connecté. Et y compris, c'est la responsabilité d'avoir un promoteur privé. C'est la responsabilité du province de l'Alberta.
5: L'ancienne ministre libérale de l'Environnement, Catherine McKenna, est sceptique.
6: Il n'y a même pas de promoteur du secteur privé. Parce que pourquoi? Ce n'est pas à cause des risques des politiques climatiques. C'est à cause de la transition énergétique qui se fait maintenant.
7: C'est clairement une journée sombre aujourd'hui pour la lutte au changement climatique.
5: Que le pipeline voit le jour ou non, l'accord passe de travers au Bloc québécois. Le porte-parole en matière d'énergie, Patrick Bonin.
8: C'est drill, baby drill, plus de pétrole, plus de gaz et surtout l'abandon de la lutte climatique. L'industrie pétrolière a encore une fois fait plier le gouvernement.
5: Selon l'échéancier du gouvernement, l'Alberta dispose maintenant de moins de 2 mois pour présenter son projet d'oléoduc. Si toutes les conditions sont satisfaites, la construction du pipeline pourrait commencer au plus tôt le 1er septembre 2027. Ici Juliane Lapointe, Radio-Canada, Ottawa.
1: Et je retrouve à Ottawa notre chef de bureau, Daniel Thibault. Bonsoir, Daniel.
9: Bonsoir, Madeleine.
1: Il me semble qu'on a parlé d'énergie toute la semaine, là, mais ce qui est nouveau aujourd'hui, c'est vraiment de connaître ce calendrier, et il est ambitieux.
9: Il est très ambitieux, Madeleine, effectivement. Techniquement, si tout va comme le souhaite Danielle Smith, la première pelletée de terre pourrait avoir lieu dans un an et demi pour un projet de pipeline au Canada dans l'histoire récente. C'est de vitesse grand V. L'impression, c'est que Mark Carney veut, sans le besoin de retirer, tout ce qui ressemble à des obstacles potentiels sur la route d'un éventuel oléoduc pour éviter de se faire accuser de mettre des bâtons dans les roues de l'Alberta. Alberta. Est-ce qu'il est allé trop loin avec tous les assouplissements qu'il propose, entre autres sur la tarification industrielle du carbone? Certains disent que oui, vous les avez entendus dans le reportage de Julianne. D'autres à qui je parlais aujourd'hui m'ont dit, de toute façon, le système albertain ne fonctionnait pas. Alors peut-être qu'il y a quelque chose de moins ambitieux, mais de plus efficace, ça pourrait devenir une option intéressante. On verra, c'est l'avenir qui nous le dira au bout du compte, mais le fédéral pourra au moins dire qu'il a tout fait ce qu'il pouvait faire pour aider l'Alberta sans mettre d'argent sur la table, sans s'engager financièrement, comme l'avait fait Justin Trudeau, rappelez-vous, quand il avait racheté le projet Trans Mountain durant son premier mandat.
1: Donc, faciliter la construction, oui, mais pas au point de mettre de l'argent public sur la table. Est-ce qu'on a l'impression aujourd'hui, Daniel, que c'est à peu près certain que ce projet va voir le jour?
9: En tout cas, les conditions sont réunies. Ça semble clair. Maintenant, reste encore certain nombre de gros obstacles à franchir. D'abord, à l'heure actuelle, c'est l'Alberta qui est le promoteur du projet avec le but de le remettre à une entreprise privée, un peu avec une formule clé en main, si vous voulez. Mais avant cela, il faut déterminer un tracé, en assurer l'acceptabilité sociale, s'entendre avec la Colombie-Britannique, s'entendre avec les Premières Nations, puis convaincre une entreprise d'investir des dizaines de milliards de dollars pour le projet en question. C'est une grosse, grosse commande. Daniel Smith semble convaincu que l'intérêt est là et que les promoteurs attendent en coulisses. On le saura vraiment, je vous dirais, quand elle aura déposé son projet. Ce sera en juillet prochain. Peut-être qu'à ce moment-là, on commencera à voir certaines entreprises montrer une certaine forme d'intérêt pour tout cela.
1: Et Daniel, selon vous, est-ce que Mark Carney en veut un pipeline où en ce moment il est en train de ménager ses relations avec Daniel Smith au moment où il y a un mouvement séparatiste qui tente de forcer la tenue d'un référendum en Alberta?
9: Ouais, je vous dirais les deux, Madeleine. D'abord, sur le référendum, Mark Carney, qui a grandi en Alberta, on le sait, il est inquiet par la situation. Il l'a dit à des collaborateurs, il veut clairement calmer les ardeurs du mouvement séparatiste albertain, les convaincre que la fédération peut fonctionner. Ça vient expliquer une partie du geste posé aujourd'hui. À tout le moins, il ne veut pas alimenter d'arguments contraires. Une partie de l'annonce d'aujourd'hui vient de là, je vous dirais. Maintenant, veut-il vraiment un oléoduc? Veut-il vraiment un pipeline? L'an dernier, pendant la campagne, il disait à certains qu'il ne voyait pas l'utilité d'un nouvel oléoduc, mais il ne ferme pas complètement la porte. Depuis, évidemment, la situation mondiale, elle a profondément changé et il est devenu de plus en plus clair pour lui qu'on ne peut plus compter sur un retour à la normale de la relation avec les États-Unis et que le Canada a besoin de diversifier ses marchés. Il y a des clients potentiels pour les hydrocarbures canadiens en Asie. Donc, l'oléoduc se justifie, mais pas au point d'y sombrer du capital politique. La balle est maintenant dans le camp de la première ministre Smith, je vous dirais, parce que M. Carney a à peu près tout fait ce qu'il pouvait faire d'un point de vue fédéral pour faciliter ce projet-là. Alors, si ça devait être un échec, c'est Daniel Smith qui en portera le dieu, mais après un potentiel référendum l'automne prochain. Donc, on passe cette étape-là aussi. Ça semble permettre d'atteindre un certain nombre d'objectifs, à tout moins à court ou moyen terme.
1: Et on surveillera au cours des prochains jours ce que fera ou ce que dira Stephen Guilbeault. On ne l'a pas entendu aujourd'hui, à ce que je sache.
9: On ne l'a pas entendu aujourd'hui. Évidemment, M. Guilbeault, qui avait laissé entendre, dont plusieurs se demandent, peut-il rester au sein d'un caucus libéral fédéral qui vient d'approuver, ou qui se dit prêt à approuver un projet de l'oléoduc? C'est la grande question. On aura probablement ses commentaires la semaine prochaine.
1: Daniel Thibault, à Ottawa, bonne fin de semaine.
9: Vous aussi.
1: Au revoir. Au revoir.

0: estamos reclamando el derecho a que nos pongan la electricidad, que llevamos más de 40 horas sin electricidad.
1: On veut quelques heures d'électricité, c'est ce que réclamait cet habitant de la Havane plus tôt cette semaine. Et vous entendiez ce bruit derrière lui. Il y a des citoyens qui ont manifesté leur exaspération en cognant sur des casseroles. Et c'est dans ce contexte que les dirigeants de Cuba ont accueilli un visiteur bien particulier hier, le patron de la CIA américaine. J'en parle avec Yannick Dumont-Baron, mon collègue qui s'est récemment rendu à Cuba pour réaliser une série de reportages. Yannick, bonsoir.
2: Bonsoir, Madeleine.
1: On va revenir sur cette visite exceptionnelle à La Havane, celle du directeur de la CIA. Mais d'abord, parlons de la situation énergétique parce que les choses ont véritablement empiré ces derniers jours.
2: Oui, c'était assez clair. Le ministre cubain de l'énergie, il a dit, on n'a plus de réserves de combustible. Mmh. Les réserves, c'était ce fameux pétrolier russe qui est arrivé il y a plusieurs semaines. L'impact, on le voit évidemment dans les transports. On le voyait quand on était sur place, c'est pire maintenant, mais surtout dans le secteur de l'électricité. Mmh. Cuba a besoin de brûler des combustibles fossiles pour s'éclairer. Il y a aussi des panneaux solaires, mais c'est une fraction de toute cette énergie-là. Donc, pour l'électricité, en gros, ce sont des combustibles fossiles. Quand on était sur place au mois d'avril, on arrivait à répondre à 2/3 de la demande environ. Mm-hmm. Avec ce qu'on a, là maintenant, c'est moitié de la demande et ça ne va qu'aller en diminuant parce que Cuba n'a pas d'énormes ressources de pétrole. Conséquence donc des pannes d'électricité qui existent, mais qui sont plus longues. Cette semaine, plus de 20 heures sans électricité à La Havane, un lieu qu'on a, la capitale, qu'on a voulu épargner parce qu'il y a des hôpitaux, il y a des ministères qui sont là. Sans électricité pour les gens, ce sont des casse-têtes au quotidien, vous pouvez l'imaginer. Laver les vêtements, charger son téléphone, son ordinateur, cuire sa viande, ça se fait quand il y a de l'électricité, 2 heures, 3 heures par jour, à des heures qui ne sont pas prévisibles. Et puis aussi la ventilation. Là, c'est l'été qui arrive.
1: Ça. Il commence à faire chaud, là.
2: Commence à faire chaud, humide. Il y a des moustiques. On me parle de ventilateurs rechargeables, mais qui ne durent pas toute la nuit. Donc, ça demeure compliqué. Un contact tout à l'heure me disait l'ambiance est les plus tendues à La Havane qu'elle l'était il y a quelques semaines. Donc, ce sont des casseroles. Lui, ce monsieur-là, il réclamait 3 heures d'électricité. C'est ce qu'il demandait. Pas d'électricité tout le temps. Il disait, donnez-nous-en 3 heures.
1: Mm-hmm. Donc, c'est un peuple qui est acculé au pied du mur et un gouvernement qui a peu d'options, là, on imagine bien.
2: Ben effectivement, c'est une crise qui empire depuis quelques années déjà. Ça, faut s'en rappeler. Le blocus énergétique, il est là depuis janvier, mais ça s'ajoute à des difficultés existantes, des infrastructures vieillissantes, économie peu productive, un tourisme en berne, donc moins rentable. Les alliés traditionnels de Cuba, Mexique, Venezuela, Canada aussi, on appuie le pays en mots, en aide humanitaire, mais pas en pétrole, ce qui est le plus urgent. On le fait pas parce qu'il y a des menaces, des pressions américaines, des menaces de sanctions, un effort américain à plusieurs niveaux, à ce niveau-là, mais aussi à d'autres niveaux diplomatiques, on l'a vu. Le gouvernement cubain, maintenant, il a peu d'options. Pendant des années, il a maintenu la barque à flot. Là, l'espoir des États-Unis, c'est que les dirigeants cubains s'ouvrent davantage aux demandes américaines, ce qui permettrait, en échange, de desserrer l'étau énergétique qui étouffe l'économie, qui étouffe le peuple.
1: Mmh. Ben justement, parlons-en des États-Unis, parce que c'est quand même assez remarquable que le patron de la CIA se déplace pour des discussions dans un autre pays.
2: Oui, c'est un rôle que celui qui occupe ce poste-là va jouer parfois dans des grands moments de diplomatie. On l'a vu dans le passé en Irak, en Afghanistan, en Europe. Mais dans le cas de Cuba, c'est assez particulier parce que c'est aussi la CIA qui avait planifié l'invasion de la baie des Cochons. Donc, il n'y a pas d'excellente relation. La CIA n'a pas une très, très bonne image.
1: En 1966.
2: Exactement. Bonne mémoire. Mmh. Donc, sous Obama, le directeur de la CIA à l'époque est allé. Il y avait une espèce d'ouverture à ce moment-là. Et là, John Ratcliffe vient. Quelques heures à La Havane, il s'entretient entre autres avec le petit-fils de Raúl Castro. On peut résumer son message ainsi. Les États-Unis sont sérieux quand ils parlent de partenariat d'aide pour Cuba. Mais leur patience a des limites. Et on veut des changements dans la conduite des affaires à Cuba qui est collé sur la Floride, collé sur les États-Unis. C'est un message qu'on a déjà entendu de la part de Donald Trump, de Marco Rubio. Les Américains offrent 100 millions de dollars en aide humanitaire en échange d'une fin des activités russes et chinoises à Cuba, d'une certaine libéralisation économique à définir aussi. Ce qu'on a vu aussi hier, c'est, après le départ du patron de la CIA, des fuites dans les médias américains. On parle encore de cette mise en accusation possible de Raúl Castro, dirigeant historique de Cuba. C'est pas nouveau, mais c'est le bâton après la carotte. Les États-Unis qui rappellent qu'ils veulent des changements.
1: Donc, on sent que la pression américaine augmente. Là, ouais. Comment les autorités cubaines réagissent? Parce qu'il y a une porte de sortie, mais encore une fois sous pression.
2: Effectivement. Donc, pour ce qui est de l'offre de 100 millions, le président cubain dit avec scepticisme oui. C'est-à-dire, si c'est une offre honnête, sans ficelle, on va pas s'y opposer. C'est ce qu'il dit, M. Díaz-Canel. Mais en même temps, il dit peut-être que les Américains devraient enlever les restrictions, enlever l'embargo. C'est eux qui punissent le peuple. Mm-hmm. En même temps, on n'en sait pas beaucoup sur le véritable état des négociations. On en a parlé avec des gens quand on était là-bas. On nous disait pas grand-chose. Les positions, elles sont rigides des deux côtés. Les Américains évoquent l'idée de changer de régime. Les Cubains veulent rester au pouvoir. Donc, il y a énormément de place entre les deux. On cherche une voie là. Le modèle qui revient souvent, c'est Venezuela. Rappelez-vous, on a enlevé le chef, mais le régime est resté en place. Et le régime maintenant collabore avec les Américains. Est-ce qu'on se dirige vers ça? Peut-être, mais c'est difficile de le lire aujourd'hui. Mais en attendant, c'est l'été, la chaleur et l'électricité qui se fait de moins en moins présente. Donc, une pression de plus en plus grande.
1: Oui. Alors, ces conditions, elles sont très, très concrètes. Yannick Dumont-Baron, merci beaucoup.
2: Un plaisir.
1: Et ma mémoire, finalement, m'a fait défaut. C'est bien 1961, le débarquement de la baie des Cochons.

0: La Cour suprême reconnaît un nouveau délit, la violence entre partenaires intimes. Une victime de violence conjugale pourrait ainsi demander des dommages et intérêts à son conjoint violent. Pour comprendre les répercussions de cette décision rendue à 6 juges contre 3, avec nous ce soir, Suzanne Pringle. Elle est avocate spécialisée en droit familial. Maître Pringle, bonsoir.
1: Bonsoir, Madame Blais-Morin.
0: Maître Pringle, il faut préciser que c'est une décision qui s'applique à l'extérieur du Québec.
1: Effectivement, il est important de comprendre que ce sont des principes de common law. C'est un dossier de l'Ontario. Mm-hmm. Par contre, les faits existent ici aussi. Là-bas, ce qui est important de comprendre, c'est quand on parle de common law, je ne suis pas spécialiste en common law, là, vous pouvez l'imaginer, mais quand même. Dans ce dossier-ci, on parlait d'agression physique, d'humiliation, contrôle financier, isolement social, domination psychologique, contrôle coercitif. C'est quand même les faits que Madame invoquait pour réclamer des dommages et intérêts. Sauf que là-bas, il faut qu'existe, le délit doit exister en soi, il doit être nommé et défini pour qu'on puisse s'appuyer sur ce délit-là pour réclamer des dommages et intérêts. Or, il n'y avait pas de délit comme tel, ça s'appelle un tort en anglais, sur lequel pouvait s'appuyer madame pour demander des dommages pour la violence subie durant le mariage. Alors, la Cour suprême du Canada, par la plume du juge Cazirère, a donc créé ce nouveau tort qui s'appelle un délit de violence entre partenaires intimes. Ce qui est intéressant, c'est de voir la raison pour laquelle ça a été créé. On dit que ce qui existait, elle s'était appuyée sur deux autres torts qui existaient. Ça s'appelait, c'est quand même comme traduction un peu bizarre, mais enfin, batterie et voie de fait, infliction intentionnelle d'un trouble émotionnel. Mm-hmm. Ce que la Cour vient dire, c'est essentiellement, c'est que ces recours-là étaient insuffisants pour refléter la réalité moderne de la violence conjugale. Et donc, d'en reconnaître la gravité, évidemment la fréquence, ces torts-là qui existaient avant ne permettaient pas de reconnaître pleinement le préjudice distinct qui est causé par un tel contrôle coercitif de violence entre partenaires intimes.
0: Donc, vous dites que la Cour suprême vient dire il faut mettre ce droit à jour si on veut, mais j'aimerais avant peut-être de continuer plus en profondeur sur ce que ça change socialement, savoir qu'est-ce qui se passe au Québec. Est-ce qu'une victime de violence conjugale peut déjà obtenir un dédommagement, donc de l'argent, lorsqu'elle a vécu des préjudices de violence de la part de son partenaire intime?
1: Oui, Madame Blais-Morin, mais au Québec, je trouve qu'on était un peu d'avance là-dessus d'ailleurs, mais ça peut être greffé, une demande de dommages et intérêts peut être greffée à une procédure de divorce. Ça existe déjà, mais c'est le régime général de responsabilité civile extra-contractuelle qui permet une telle demande. OK? C'est comme l'inverse de la common law. Je dis ça de façon très
0: respectueuse.
1: Simple. je le dis de façon simpliste.
0: D'accord.
1: Bon. Et contrairement aux provinces de common law, tous les dommages, évidemment, il y a des domaines exclus comme par exemple les dommages de voiture, là, les accidents de voiture, etc. C'est demandé en vertu du Code civil et c'est le même article. C'est ce qui oblige toute personne à respecter les règles de conduite normales de façon à ne pas causer préjudice à autrui. À défaut de quoi, on est tenu de réparer le préjudice. Mm-hmm. Mais il faut prouver cela. Il faut prouver la faute, les dommages et un lien de causalité entre la faute et les dommages subis. Présentement, ces demandes-là sont difficiles. Les demandes de dommages et intérêts pour violence conjugale ou qu'on pourrait dire de violence entre partenaires intimes, c'est difficile à présenter, vous pouvez vous imaginer, parce que la preuve est derrière des portes closes, normalement, et qu'il n'y a pas de balises claires. Les balises se font un peu au fil des jugements rendus par les tribunaux. Ce qu'on va retenir du jugement de la Cour suprême aujourd'hui, et il y a 325 pages, je l'ai vu pour la première fois il y a 2 heures, donc vous pouvez imaginer que je ne le connais pas par cœur, mais que j'ai été à même de voir certaines choses importantes, et je pense que ce jugement, en créant ce nouveau délit de violence entre partenaires intimes donne quand même des directions ou des balises qui vont pouvoir devenir applicables ou transposables aux décisions qui sont rendues au Québec, parce que c'est ça qui est difficile, de connaître les balises dans ce genre de situation. Je pense que ça peut avoir une influence importante sur l'évolution du droit. Je vais vous dire, dans les prochaines décisions, et que les juges vont être assez contents de lire certains paragraphes où on fait une espèce de test en trois volets. Dans le jugement comme tel, si on veut un résumé de tout ça, c'est entre les paragraphes 187 à 2 et suivants, puis 205 résume tout ça, pour ceux qui veulent pas tout lire, évidemment. Mais
0: Je me demandais à quel point le simple fait de déterminer qu'il y a comme ça, dans la common law, un délit qui doit s'appliquer. Lorsqu'il y a violence conjugale. Avez-vous l'impression que c'est un signal quand même qui est envoyé, un signal de changement de société?
1: Certainement dans les autres provinces, mais je peux vous dire qu'il y a des décisions rendues sur la question au Québec. C'est déjà analysé. Il y a eu des jugements importants qui ont été rendus récemment, mais ce qui est difficile pour la Cour, pour les juges, que autant pour la Cour donc que nous, les avocats qui pratiquons dans le domaine, c'est ce qui va devenir important. Qu'est-ce qui est important pour bien appuyer nos demandes, même si c'est le régime normal de dommages qui s'applique? Tu sais, là, on nous parle d'un test en trois volets qui parle de conduite de maltraitance qui s'est produite durant une relation intime avant ou après qu'elle ait pris fin, que l'autre personne a intentionnellement adopté une telle conduite, que considérer dans son contexte cette conduite-là équivaut à du contrôle coercitif et que c'est grave. Mm-hmm. Tu sais, ça devient en soi, dans toute la société, donc ça devient en soi quelque chose d'assez grave pour qu'on lui donne un nom et qu'on le définisse, qu'on le nomme comme grave, et même le juge dit que les dommages n'étaient pas considérés à la Cour suprême, ils n'avaient pas à le regarder parce que les parties avaient réglé cette question entre elles, donc ils n'avaient pas à intervenir sur le quantum, sur la quantification.
0: Sur le montant. Mmh.
1: Mais c'est ça, exactement. Mais là, c'est quand même intéressant parce qu'ils ajoutent que, étant donné que la juge avait fait une espèce de elle s'est appuyée sur deux, elle disait que les deux autres choses ne permettaient pas, les deux autres torts ne permettaient pas de réaliser concrètement les dommages causés en matière de violence entre partenaires intimes. Elle dit donc, puisqu'on a un nouveau tort qui est créé, ben ça aurait dû donner des dommages supérieurs, mm-hmm. plus élevés, parce que c'est grave. Mm-hmm. Ça ajoute une notion
0: de
1: préjudice additionnel, mmh. parce mmh. que c'est entre partenaires intimes. On n'est pas supposé se frapper et causer des dommages à la personne qu'on choisit comme partenaire intime pour la vie, n'est-ce pas?
0: En effet, Suzanne Pringle, avocate spécialisée en droit familial, merci.
1: Ça me fait plaisir. Bonne
0: soirée. Au revoir.

0: Et on va maintenant vous parler d'un projet de loi qui n'avait pas fait tant de bruit lorsqu'il a été déposé il y a 2 mois, mais il suscite de plus en plus de réactions qui proviennent d'un peu partout au pays et même au-delà de nos frontières. C'est le projet de loi C-22 qui vise à faciliter l'accès de la police à nos données en ligne dans le cadre d'enquêtes. J'en parle avec mon collègue Hugo Métraux. Bonsoir Hugo.
1: Bonsoir Madeleine.
0: D'abord, expliquez-nous en quoi consiste ce projet de loi.
1: Alors, le gouvernement fédéral veut faciliter le travail des policiers parce que les méthodes des criminels évoluent. Aujourd'hui, les criminels utilisent des applications de messagerie et des outils numériques pour communiquer. Avec ce projet de loi, Ottawa veut obliger les fabricants de téléphones, mais aussi des fournisseurs d'Internet, à rendre leur plateforme de messagerie plus accessible aux forces de l'ordre dans le cadre de leur enquête. L'objectif affiché, adapter la loi aux nouvelles réalités du numérique. Et ça réjouit le directeur général de l'Association des directeurs de police du Québec, Didier Doramon.
2: On est favorable dans l'ensemble des parties du projet de loi. La loi, je pense qu'il y a une nécessité de la moderniser, de la faire évoluer. Alors, je comprends qu'il y ait des inquiétudes au niveau de certaines industries, mais on est regardé de part et d'autre sur les agissements.
0: Donc, ce que je comprends bien, si je comprends bien, là, encore une fois, dans des mots simples, la police veut pouvoir fouiller plus facilement dans les téléphones des criminels, là. Mais ça suscite des inquiétudes. Pourquoi?
1: Alors, je vais résumer en 2 grandes inquiétudes, Madeleine. La première touche au droit, aux libertés, donc à la vie privée. Il y a 2 semaines, le barreau du Québec a d'ailleurs demandé à Ottawa de revoir ce projet. Et certains craignent une forme de surveillance de la population, ce que rejette catégoriquement le cabinet de la sécurité publique, le ministère de la sécurité publique que j'ai contacté aujourd'hui. Et un point fait particulièrement débat, la police pourrait obtenir certaines données sur un individu simplement sur une base de, je cite, soupçons raisonnables. Et c'est ce point qui inquiète le professeur émérite à la faculté de droit de l'Université de Montréal, Pierre Trudel.
3: Ça pose de réels enjeux de liberté fondamentale. Si le projet de loi était adopté tel quel, probablement qu'on pourrait anticiper des contestations. En particulier, par exemple, le seuil de soupçon raisonnable qui serait suffisant pour obtenir une ordonnance pourrait très certainement être contesté comme étant une limite qui n'est pas raisonnable aux droits constitutionnels des Canadiens.
0: Et l'autre inquiétude, Hugo, c'est quoi?
1: Eh bien, l'autre inquiétude touche à la cybersécurité. Pour permettre cet accès aux policiers, certaines entreprises vont devoir créer ce qu'on appelle en informatique une porte dérobée dans leur système.

0: productrices agricoles, quand ils font des achats, soit de gaz naturel, propane ou diesel, contribuent au fonds d'électrification. Et il faut réaliser aussi qu'on est le seul endroit au niveau du Canada qui a cette tarification carbone-là. Et même côté américain, il y a juste deux États parmi les 50 États qui ont des choses comme ça. Mais on est sur les mêmes marchés. Alors donc, il fallait remédier à la situation pour amener l'aspect de compétitivité.
1: Et puis Madeleine, Martin Caron a tenu à souligner en même temps que les agriculteurs n'ont pas d'autre choix en ce moment que d'utiliser des carburants comme le diesel, puisqu'il n'y a pas de tracteurs électriques suffisamment performants pour accomplir les tâches sur les fermes.
2: Donc, 15 500 agriculteurs, pour être exact, qui recevront, quel montant?
1: Eh bien, nous avons posé la question à un cultivateur céréalier en Montérégie, Jérémy Letellier, qui est aussi président de la Fédération de l'UPA dans la région. Dans son cas, il s'attend à recevoir un remboursement de 30 à 35 000 $, une somme qui est bien loin toutefois de le compenser pour l'augmentation de ses coûts d'exploitation. On peut l'écouter.
3: Ça va être difficile cette année, on le sait, avec le conflit en Iran, l'augmentation des coûts au niveau des engrais, au niveau des carburants. On sait que les marges sont pas énormes encore une fois, mais au moins cette inéquité-là, ben on vient la régler en très grande partie. Là, il reste encore des éléments à peaufiner, mais généralement là, c'est le timing est très très bon.
2: Et on le disait, Greta, il y a aussi la relève agricole qui célèbre une victoire aujourd'hui.
1: Oui, voilà. Oui, les jeunes entrepreneurs agricoles réclament depuis des années à ce que la subvention maximale de 50 000 $ réservée à ceux qui démarrent une entreprise soit revue à la hausse. Une chose qui n'avait pas été faite depuis 2010. La subvention passe donc maintenant à 65 000 $. Et même si la somme est jugée insuffisante, cette jeune productrice maraîchère en Montérégie, Karianne Lemire, qui est aussi vice-présidente de la Fédération de la relève agricole du Québec, l'accueille favorablement.
4: Si, par exemple, on prend le 50 000 puis qu'on le réindexait vraiment à chaque année, on serait à un montant pas mal plus élevé que ça là, que le 65. Mais moi, ça fait à peu près 5 ans là, que je suis impliquée dans la relève. Puis ça fait 5 ans qu'on milite pour ça. Fait que déjà, d'avoir réussi à avoir une augmentation, et même si elle n'est pas assez élevée, on s'en réjouit parce que c'est sur ça qu'on travaille là, depuis des années.
1: Et puis la première ministre Christine Fréchette a annoncé aussi la fin de la distinction entre les relèves à temps plein et ceux à temps partiel qui étaient utilisés pour déterminer le montant des subventions à accorder, mais dénoncée comme étant injuste. Sa disparition est donc aussi applaudie, notamment par Karianne Lemire.
4: C'est pas parce que t'es pas à temps plein sur l'entreprise que t'as pas besoin du montant maximal. On s'entend que une relève qui travaille à temps partiel à l'extérieur, c'est pas juste pour aller chercher de l'argent de plus, mais des fois c'est cet argent-là qui fait que son entreprise peut vivre.
2: La première ministre qui avait fait une promesse durant la course à la direction, aujourd'hui elle fait une promesse de campagne électorale si on veut, parce qu'elle dit elle va augmenter la part des achats locaux de produits agroalimentaires dans la chaîne d'approvisionnement de l'État si elle obtient un deuxième mandat.
1: Voilà, et elle promet de faire passer cette part de 47 à 60 %, une mesure qui, selon elle, permettra d'accroître l'autonomie alimentaire du Québec et d'injecter du même coup l'équivalent d'1 milliard de $ dans l'économie québécoise.
2: Greta Juris, merci.
1: Je vous en prie.

0: Et ce soir, on va vous parler d'une route qui relie un chapelet de village égrené sur la côte nord. Il y a maintenant 30 ans, cette route, la 138, a rattaché au reste du Québec Natashquan, un village associé à des poèmes et des légendes. Michel Bouchard.
1: Une nouvelle venue fort attendue s'invite au village de Gilles Vigneault en décembre 1996.
2: Je vois l'avenir beaucoup plus rose que je l'ai vu les dernières années.
1: La route 138, un trait d'asphalte sur des kilomètres de côte, connecte le village du poète avec le reste du Québec.
2: Il n'y a pas que la route qui est arrivée à Natashquan, il y a bien des choses.
1: Pendant plus d'un siècle, à Natashquan, un village de pêcheurs à 1200 km de Montréal, on compte sur le bateau pour s'approvisionner. Tous les outils, la nourriture, même les cercueils arrivent par la mer. Par deux fois, des naufrages apportent des cargaisons de bois qu'on utilise pour construire des maisons et l'église. Au départ, les villages en chapelet de la côte nord ne sont reliés entre eux que par des chemins de terre. À partir des années 70, la 138 se rapproche.

0: un nouveau tronçon est construit entre cette île et Havre-Saint-Pierre. Mais à Natashquan, 150 km plus loin, on l'attend toujours. Jusqu'au 7 décembre 1996, quand la pancarte fin de la route y est plantée, enfin.
1: Jusqu'à Blanc-Sablon!
0: On se réjouit. Les étudiants peuvent rentrer chez eux la fin de semaine et on peut désormais se faire soigner à Havre-Saint-Pierre.
2: Le bateau arrivait le jeudi, c'était comme une fête au village. Là.
0: Plus besoin d'attendre le jeudi pour que la visite arrive par bateau.
2: On partait tout, aller voir au quai, ouais, bon, qu'est-ce qui arrive, on a-tu de la parenté? On ne savait pas, il y avait un de nos frères qui arrivait sur le bateau, on ne savait pas, ou tu sais, quelqu'un de notre famille, ou même, ça nous manque un peu, là, cette journée-là, là, tu sais, de rassemblement. Parce que...
0: L'aubergiste Magella Landry.
2: Je me souviens, moi, quand la route a ouvert, on est parti, ma blonde puis moi, avec une vanette, puis on a monté à cette île pour la charger de stock en se disant tellement que la route va refermer après.
0: Mais cette nouvelle route chamboule le village. La mi-carême est une fête où on ouvre sa porte aux voisins qui viennent célébrer masqués, complètement méconnaissables.
3: Et tout. Les premières années, on était craintifs. Qui est en arrière du masque?
0: Le maire Richard Baudry.
3: Est-ce que c'est une personne de l'extérieur qui vient regarder à l'intérieur de nos biens? On a vraiment été en questionnement sur des petits points comme ça, là. On nous a fait réaliser qu'on arrivait au monde.
0: Ce que les Macaquins, les habitants de Natashquan, attendent avec le plus d'impatience, ce sont les touristes. Est-ce qu'ils viendront jusqu'au bout de la route? D'abord, la réalité est plutôt décevante. Malgré tout, Magella Landry tient son auberge jusqu'à ce qu'un autre phénomène, plusieurs années plus tard, change la donne. La pandémie de COVID-19, quand les Québécois voyagent au Québec.
3: Franchement, là, ça l'a donné le petit coup de pouce qu'on attendait depuis des années.
0: En 2021, on passe de 4 000 visiteurs en moyenne à 10 000.
3: Parce qu'on avait investi beaucoup, beaucoup. Dans notre village, on n'avait pas...
0: Depuis la pandémie, le tourisme est l'industrie dont la croissance est la plus prometteuse, estime le maire Richard Baudry. Il croise les doigts pour accueillir les tout premiers croisiéristes dans les prochaines années grâce à la construction d'un nouveau havre de pêche. Et pour la première fois, on vient d'ouvrir un poste permanent dédié au tourisme qui apporte des revenus supplémentaires indispensables. Et si aujourd'hui, la 138 a dépassé Natashquan, il reste encore des kilomètres à paver pour relier les communautés de la Basse-Côte-Nord. Le projet pour aller jusqu'à la vraie fin de la route 138 à Blanc-Sablon est toujours à l'étude par le ministère des Transports du Québec. Il prendra encore des années à se réaliser, mais il avance pas à pas. Ici Michel Bouchard, Radio-Canada, Natashquan.
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5: Et Élise, cette semaine, nous amène à New York au Metropolitan Museum of Art, le MET, rien de moins, où une artiste montréalaise et professeure à l'UQAM fait partie d'une exposition majeure consacrée au lien entre la mode et l'art. Et déjà, c'est intéressant parce qu'on parle rarement de mode dans les mêmes termes qu'on parle, par exemple, d'art contemporain ou de peinture. Et la robe dont on parle aujourd'hui, Élise, elle est vraiment unique.
6: Elle est très spéciale et honnêtement, c'est exactement le genre d'œuvre qui donne envie de s'arrêter et d'observer, même s'il s'agit ici d'un vêtement. L'artiste s'appelle Ying Gao et au premier regard, quand on voit son œuvre, on pourrait se dire, bon, c'est de la haute couture expérimentale, une robe blanche, sculpturale, très intrigante quand même. Mais quand on s'approche et qu'on lui parle à la robe, les milliers d'épingles qui recouvrent sa surface commencent à bouger, Madeleine.
5: Il y a des capteurs?
6: Oui, exactement. Le vêtement émet aussi des sons. Et donc, tout à coup, ce qu'on pensait être un objet inerte et évidemment un objet qu'on pourrait porter devient une présence. Et ce qui est fascinant, c'est qu'on n'est pas dans un échange chaleureux non plus. C'est pas comme une conversation avec une intelligence artificielle. C'est une conversation beaucoup plus étrange, moins directe, moins claire. Et c'est exactement ce que Ying Gao cherchait à faire.
5: Et ce qui est intéressant aussi, parce que un vêtement, par définition, c'est quelque chose qu'on projette par rapport à soi. Souvent, ça exprime quelque chose sur nous-mêmes. Mais dans ce cas-là, on dirait que le vêtement a sa propre personnalité.
6: Oui, exactement. Et Ying Gao le dit très clairement. Ce qui l'intéresse, c'est de sortir le vêtement de son rôle traditionnel de simple parure. Pas juste quelque chose de beau à regarder, mais quelque chose qui pense, qui réagit, qui questionne.
7: C'est un vêtement interactif, il est robotisé. Conceptuellement, formellement, on va dire que c'est une robe qui est recouverte de plusieurs milliers d'épingles. Et ce vêtement-là, tout blanc, est activé par le son du spectateur. Donc, quand on lui parle, les épingles se mettent à bouger. Alors, le vêtement lui-même émet des sons. Ça crée une sorte de dialogue très ambivalent comme ça avec la personne qui lui parle.
6: Le mot important ici, ambivalent, parce que c'est pas un dialogue rassurant avec la robe. Les épingles pointent vers l'extérieur. Mmh. Le vêtement semble répondre, mais pas dans un langage qu'on peut comprendre. Il y a quelque chose d'un peu hostile même à regarder cette robe-là, ou peut-être simplement d'imprévisible. Le titre de l'œuvre, Incertitude, nous met tout de suite sur cette piste-là également. Cette œuvre-là s'inscrit dans une réflexion beaucoup plus large sur notre époque. Ying Gao parle d'un monde hyper réactif, instable, traversé par l'urgence. On est constamment en train de répondre à quelque chose, un message, une notification, une demande, une crise. Et son vêtement fonctionne presque comme un système nerveux. Tu émets un son, il réagit immédiatement, sans recul. Ying Gao s'intéresse au lien entre le vêtement et l'air, le son, la lumière, des éléments qui nous entourent constamment, mais qu'on oublie. Et dans notre conversation, elle a tenté de m'expliquer ce qui, selon elle, a fait en sorte que son vêtement a été choisi pour faire partie de l'exposition new-yorkaise.
7: Il y a peu de gens, très peu de créateurs de mode qui travaillent le vêtement interactif. Maintenant, ce vêtement-là, en particulier, si le Metropolitan Museum of Art à New York l'a repéré et a décidé de l'inclure dans cette grande exposition, c'est, je crois, une étape vers une réflexion, la réflexion sur l'avenir du vêtement aussi, de qu'est-ce que la mode pourrait être dans X années.
6: Elle dit aussi que la visibilité pour l'UQAM est géniale parce que souvent, on dit que dans le monde, le Met, c'est le deuxième musée en importance après le Louvre. Et ce qu'elle trouve intéressant de sa robe, c'est qu'elle laisse le spectateur dans un espace d'inconfort. Et honnêtement, c'est peut-être pour ça qu'elle fonctionne si bien dans un musée. Elle demande une expérience et pas juste un regard rapide.
0: Et donc, Incertitude, l'œuvre, fait partie de l'exposition Costume Art du Met depuis dimanche dernier jusqu'en janvier prochain. Mais on parle d'une œuvre qui a été créée il y a plusieurs années.
6: Oui.
0: Pourtant, ça a l'air tout à fait contemporain d'aujourd'hui.
6: 2013, et ça rend la chose encore plus intéressante parce qu'on pourrait croire que c'est une œuvre conçue hier dans notre moment ultra technologique où ChatGPT fait partie de la vie quotidienne de plusieurs personnes, mais non. Et si on se replonge en 2013, on n'était pas tout à fait dans cette zone technologiquement parlant. 13 ans après sa création, l'œuvre arrive au Met, au cœur d'une exposition qui n'est pas consacrée à des œuvres qui mêlent mode et technologie. Ce n'est pas le thème. Le thème, c'est le lien entre le corps et le vêtement. Et Ying Gao le voit aussi dans la thématique, une ouverture vers une réflexion sur l'avenir du vêtement. Qu'est-ce qu'un vêtement pourrait devenir dans le futur? Est-ce qu'il reste toujours passif, le vêtement? Est-ce qu'il devient intelligent, réactif et même sensible?
0: Et ça touche à une autre grande question. Est-ce que la mode est encore perçue comme un art à part entière? Parce qu'on dirait que dans l'espace public, la mode est surtout associée à la consommation.
6: Exactement. Et Ying Gao est très lucide là-dessus. Elle le dit franchement, la mode a un sérieux problème d'image et avec raison, on associe la mode à la surconsommation, au fast fashion, une industrie extrêmement polluante. Mais elle fait une distinction importante entre l'industrie et l'objet et entre la consommation compulsive aussi et le vêtement pensé comme création.
7: Nous avons un problème d'image, en fait. Je crois qu'il y a beaucoup trop d'images qui circulent, des images de vêtements. Et j'ai l'impression que comme objet, le vêtement a été, si on peut, aplati en deux dimensions. On voit des images de vêtements sur TikTok, sur Instagram. On ne les voit plus en vrai. Et c'est ça qui fait que les gens achètent du fast fashion, ultra fast fashion. C'est l'image qui est valorisée, non plus l'objet.
6: Donc, on consomme des images de vêtements à longueur de journée, mais combien de fois on prend réellement le temps de regarder un vêtement sous toutes ses coutures, de considérer le vêtement comme un geste artistique, le Met avec une exposition comme celle-là rappelle justement que le vêtement peut être porteur d'idées.
0: Le Met. J'imagine qu'il y a quand même quelque chose d'assez vertigineux de voir son travail comme ça entrer dans cette institution-là.
6: Oui, et il y a une anecdote délicieuse à ce sujet-là. Le musée a envoyé un transporteur spécialisé en haute couture à Montréal pour chercher la robe. Mmh. Et là, le problème, c'est que le transporteur comprenait parfaitement comment emballer une robe classique. Pas une œuvre remplie de milliers d'épingles et de composantes électroniques. Oui. Donc, Ying Gao et son équipe d'étudiants ont dû improviser jusqu'à la dernière minute avec beaucoup de
8: créativité
6: pour la protéger. Elle se demandait aussi ce que les douaniers diraient s'ils ouvraient la boîte.
8: Bonne question.
6: Et elle insiste beaucoup sur le rôle de ses étudiants. Elle travaille avec eux depuis des années dans le cadre de ses créations. Donc, cette œuvre-là, même si elle porte sa signature, c'est aussi une œuvre collective. Et quand je lui ai demandé ce qu'elle aimerait que les visiteurs retiennent après avoir vu Incertitude, sa réponse était très simple. Elle aimerait qu'ils se posent des questions. Pas qu'ils comprennent tout, pas qu'ils admirent la prouesse technique nécessairement, juste qu'ils restent un instant devant la robe en se demandant qu'est-ce que c'est. Et honnêtement, je trouve que c'est une très belle définition de l'art.
8: Oui, de se poser des questions. Et je le disais, bon, c'est en exposition au Met jusqu'au 10 janvier 2027. Je sais, et là, Élise, je m'adresse à vous, mais aux auditeurs, je sais qu'il y a plusieurs auditeurs qui ont décidé de ne pas aller aux États-Unis, et on le comprend, vous pouvez la voir sur Internet, cette robe-là.
6: Exactement. Donc, on tape Incertitude et on peut voir des vidéos, des photos également.
8: Élise Jeté, merci.
6: C'est un grand plaisir.
8: Et c'est ce qui met fin à l'émission ce soir. L'équipe de Ça nous regarde cette semaine à la technique, Jacques Lebrun, à l'affectation. En alternance, Lisa-Marie Florent, Fanny Sanson et Antoine Trussard, adjoint à la réalisation Louis Garon, journaliste à la recherche Christophe Guillon, stagiaire à la recherche Pema Tournadre. Ça nous regarde est une réalisation de Mathieu Courchesne, notre rédacteur en chef cette semaine, Guillaume Côté-Légaré. Si vous avez des suggestions, des commentaires, je vous rappelle notre adresse, ça nous regarde, @radio-canada.ca. Ici Madeleine Blais-Morin. Bonne longue fin de semaine à tous. Je vous dis à mardi.

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1: Bienvenue, voici l'actualité de la semaine avec RFI, avec la radio-télévision suisse, avec Radio-Canada, avec ici également en France et la RTBF en Belgique. On va d'abord se rendre au Québec aujourd'hui avec vous Marie-Christine Bouillon parce que le gouvernement fait un pas de plus pour protéger les victimes de violences conjugales.
2: Québec a déposé un projet de loi qui va permettre aux personnes qui craignent pour leur sécurité d'obtenir des renseignements sur les antécédents en matière de violences conjugales d'un partenaire intime.
1: Sur le continent africain, direction le Sénégal cette semaine, où une institution publique a été victime d'une nouvelle cyberattaque, Nicolas Sûr.
3: Après le site des impôts en octobre, le département chargé de délivrer les cartes d'identité en janvier, c'est au tour du trésor public d'être visé par un groupe de hackers.
1: En Belgique, des dizaines de milliers de personnes dans les rues de Bruxelles cette semaine, une nouvelle manifestation nationale pour dénoncer notamment la réforme des pensions décidée par le gouvernement fédéral, Joël Myrte.
4: Pour les syndicats, le gouvernement, c'est un garagiste qui démonte une voiture, les acquis sociaux, pour la vendre en pièces détachées. Il dénonce la réforme des pensions et plus largement les attaques les plus fortes contre le monde du travail depuis 40 ans.
1: La France a choisi Évian et le lac Léman pour organiser le G7 à partir du 15 juin prochain. La Suisse voisine est donc directement concernée et se prépare à l'événement, Pierre-Anne Chauffat.
5: La mobilité des nombreux frontaliers sera plus difficile, le passage des frontières restreint, mais c'est la manifestation anti-G7 annoncée à Genève qui cristallise les tensions.
1: Enfin, nous déconnecterons au milieu des animaux de la ferme pour refermer cette édition. Les week-ends prolongés ou les vacances d'été arrivent doucement, alors pourquoi ne pas s'évader en louant une roulotte en France? Certains se mettent au vert, parfois tout près de chez eux, vous l'entendrez tout à l'heure. La première ministre du Québec l'avait promis, son gouvernement vient donc de déposer à l'Assemblée nationale un projet de loi en matière de violence conjugale, Marie-Christine.
2: Le projet de loi 4 sur la communication de renseignements aux fins de protection contre la violence d'un partenaire intime. Ça, c'est son nom officiel, mais son surnom, c'est la loi Gaby-Renault, du nom d'une jeune femme assassinée l'an dernier par un conjoint multirécidiviste. La sœur de la victime, Rachel Renault, estime que ce projet de loi peut faire une grande différence.
6: Je suis sûre et certaine que ça pourra aider beaucoup de femmes et les futures jeunes femmes aussi qui vont tomber amoureuses et qui vont avoir des relations de couple dans un futur rapproché.
2: Le parti de gauche Québec solidaire réclamait depuis longtemps une loi semblable. La première ministre Christine Fréchette l'avait aussi promis. On l'écoute.
7: C'est important qu'on intervienne. J'en avais fait un engagement déjà depuis ma campagne, puis je suis contente qu'on prenne action pour mieux protéger les femmes victimes de violences en leur donnant la possibilité d'accéder à des informations de nature judiciaire sur leur partenaire.
2: Une personne pourra accéder aux antécédents d'un partenaire intime si elle est âgée de 14 ans et plus.
1: Oui, et le gouvernement compte aussi offrir du soutien aux personnes qui feraient une demande de renseignement.
2: Oui, le projet de loi prévoit que la personne demanderesse soit accompagnée par des professionnels pendant cette démarche. L'intervenante Louise Riendeau du regroupement des maisons d'hébergement pour femmes victimes de violences conjugales salue cette initiative.
8: Il faut surtout les accompagner pour qu'elles puissent prendre des décisions sécuritaires. Quitter un conjoint violent, c'est souvent le moment de la rupture et souvent le moment le plus risqué.
2: Selon les groupes d'intervention, trop de femmes ignorent le niveau de dangerosité que peut représenter un conjoint violent.
1: Et ce projet, Marie-Christine, il s'inspire d'une loi britannique.
2: Oui, la loi de Clare en Angleterre, qui doit son nom à Clare Wood, une femme qui a été assassinée par son ex-conjoint en 2009. D'autres provinces canadiennes avaient déjà adopté ce type de loi, par exemple la Saskatchewan et le Manitoba, mais il n'y en avait pas au Québec. Je termine en vous disant, Olivier, que 10 féminicides ont été commis au Québec depuis le début de l'année 2026.
1: C'est une fameuse tuile pour l'administration sénégalaise. Le trésor public a été victime lundi dernier d'une cyberattaque, Nicolas.
3: En début de semaine, le ministère des Finances évoque un incident qui affecte le système informatique du trésor public. Mais 3 jours plus tard, le problème n'est toujours pas réglé. Il paralyse en partie les douanes et le paiement de certaines avances sur salaire en vue de la Tabaski, la grande fête du sacrifice qui sera célébrée à la fin du mois. Pour les experts en sécurité, pas de doute, il s'agit d'une attaque informatique. Un nouveau groupe qui agit depuis février l'a revendiqué, ce qui fait du Sénégal le 6e pays victime de ces hackers après la Chine et Hong Kong, entre autres.
1: Et c'est une nouvelle preuve de la vulnérabilité des systèmes informatiques au Sénégal. Le pays, comme d'autres pays africains en plein processus de numérisation, d'ailleurs, est devenu la cible privilégiée des hackers.
3: L'Afrique, de plus en plus connectée, est un terrain de jeu idéal pour les cybercriminels. Selon les spécialistes, le Sénégal doit donc se préparer à subir de nouvelles attaques. Ce pays stable, qui numérise ses services, devient même une cible privilégiée, d'autant qu'il est producteur de pétrole et passe pour avoir les moyens de payer des rançons. Et si le Sénégal est doté depuis 2008 d'une loi sur la protection des données, il n'a toujours pas de loi sur la cybersécurité.
1: Nicolas Sûr pour RFI.
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1: En Belgique, entre 40 et 75 000 personnes ont manifesté cette semaine dans les rues de Bruxelles. Les chiffres de la police et des organisateurs sont une nouvelle fois très différents. Les syndicats à l'origine de la mobilisation dénoncent une déstructuration sans précédent du monde du travail, là où le gouvernement parle de flexibilité. Dans la ligne de mire des manifestants, Joël, il y a notamment la réforme des pensions.
4: Oui, parce que cette manifestation a eu lieu mardi, veille de l'ouverture du débat au Parlement sur la réforme des pensions. Les syndicats espèrent encore faire plier le gouvernement ou, à défaut, mettre chaque député en face de ses responsabilités au moment du vote. La réforme des pensions, c'est normalement la fin des régimes spéciaux. On allonge les carrières. Plus on travaille longtemps, plus la pension est élevée. Indispensable, dit le gouvernement. Mais les manifestants dénoncent aussi d'autres mesures déjà votées, comme la suppression des allocations de chômage pour les chômeurs de longue durée. C'est le cas pour ce manifestant exclu après 8 années de chômage. Un quotidien difficile.
9: C'est au CPAS, retrouver un boulot dans 57 ans, quoi, donc pas évident.
1: Voilà, pas évident donc pour ce chômeur. Alors les slogans ne visaient pas seulement le gouvernement fédéral en Belgique. D'autres réformes sont aussi dénoncées et elles dépendent notamment d'une entité fédérée, la Fédération Wallonie-Bruxelles.
4: Il s'agit notamment des mesures qui concernent l'enseignement. Hausse du Minerval ou encore allongement du temps de travail des professeurs du secondaire supérieur. 22 heures semaine au lieu de 20, comme pour les profs du secondaire inférieur. Des mesures d'économie contre lesquelles se sont mobilisées ces manifestantes.
10: C'est par rapport à toutes les nouvelles réformes pour l'école, les augmentations, les diminutions de budget, que les professeurs vont travailler beaucoup plus.
11: Les enseignants font grève à juste titre et je les en remercie. Et nous sommes là pour les soutenir et puis pour l'avenir.
4: Cette nouvelle manifestation s'inscrit dans un mouvement de protestation qui dure depuis plus d'un an. La dernière fois, c'était le 12 mars. Entre 80 et 100 000 personnes avaient alors défilé dans la capitale.
1: De Bruxelles à Évian, il va être question à présent du prochain sommet du G7 organisé en France du 15 au 17 juin prochain. Ça se passera donc au bord du lac Léman. Mais en Suisse, la ville de Genève s'y prépare aussi parce que c'est bien à Genève, à une 50 kilomètres d'Évian, que les anti-G7 entendent manifester, Pierran.
5: Et quand vous associez les mots Évian, Genève, G7 et manifestation, cela rappelle de bien mauvais souvenirs. En 2003, c'était alors le G8, des débordements d'une violence inouïe avaient laissé Genève meurtrie et quasi hébétée par ce qui venait de lui arriver. D'où les appels aujourd'hui de la droite et des milieux économiques à interdire purement et simplement toute manifestation durant la réunion des 7 grandes puissances en France voisine. Maxime Provigny dirige le groupe libéral en ville de Genève.
12: Les débordements auront lieu. L'état du monde fait que les gens, on peut pas avoir une manifestation pacifique. C'est vraiment de la naïveté et c'est trompeur. Vous avez pas le courage d'assumer qu'il y aura des débordements et de prendre la responsabilité et de dire que c'est pas une bonne idée, que cette manifestation, elle devrait pas avoir lieu pour la sécurité et l'intérêt de tous.
5: Sauf que les opposants à cet ordre mondial-là ne veulent pas rater une telle opportunité et appellent au contraire à une mobilisation internationale pour converger sur Genève.
1: Alors comment se positionnent les autorités genevoises, Pierran ?
5: Eh bien, avec l'aval de la Confédération, elles restaurent les contrôles aux frontières et réduisent les points de passage ouverts durant le sommet pour intercepter de potentiels fauteurs de troubles. Quant à l'appel à manifester, les négociations avec les organisateurs se poursuivent. La socialiste Caroline Cast est en charge de la sécurité du canton de Genève.
13: Quel est le meilleur moyen d'assurer la sécurité ? Est-ce que c'est d'interdire tout rassemblement ? ou bien d'autoriser un rassemblement bien encadré dans un parcours adéquat. Et c'est ce que nous évaluons aujourd'hui. Ça dépendra de si on arrive à trouver ce point d'équilibre, sécurité et liberté d'expression. C'est pas un point d'équilibre facile à trouver lorsque vous devez sécuriser un sommet de cette ampleur.
14: Le gouvernement genevois a également laissé ouverte la question de potentielles indemnisations en cas de déprédation.
1: Enfin, nous allons nous mettre au vert avant de nous quitter. Oubliez les écrans de nos portables grâce tout de même, oui, à un site internet, celui des Gîtes de France, parfait pour les week-ends prolongés ou les vacances d'été qui arrivent tout doucement. Exemple d'escapade dans le territoire de Belfort à Leval, où les vacanciers peuvent passer leur séjour dans une roulotte au milieu des animaux de la ferme. Élian Malric a rencontré une famille qui déconnecte totalement.
15: Pas de téléphone, pas de wifi, pas d'écran.
16: Mise au vert total pour Christine, Patrice et leur fils Paul. Mais ils ne manqueront pas d'animation.
17: La télé ici, c'est les fenêtres. Parce que tu peux voir en fait des deux côtés les animaux.
16: Amandine Didet, la propriétaire et créatrice de ce gîte insolite, l'a construit au milieu des chèvres, des poules et des canards pour rappeler les vacances à la campagne de son enfance. Souvent, les visiteurs connaissent bien le coin.
17: Là, cette année, j'ai pas mal de personnes qui habitent autour de chez moi. C'est vraiment limitrophe.
16: Christine vient justement d'Offemont, juste à côté.
15: On habite à 10 minutes d'ici, en fait. On devait partir en vacances et malheureusement, le prix de l'essence, tout ce qui se passe, la crainte de ne pas pouvoir remonter, on a choisi de venir à la campagne, pas très loin de la maison.
16: Vous partiez où ?
15: Entre Montélimar et Avignon.
16: C'était surtout l'occasion de faire une surprise à Paul, son fils de 11 ans.
18: Je ne m'y attendais pas du tout. Ça permet de plus trop être tout le temps sur les écrans. Ça permet de changer un peu, de voir qu'il n'y a pas que les écrans à proximité.
16: Pour une nuit, avec petit déjeuner, repas compris, l'expérience bucolique est à 100 € la nuit.
1: Reportage d'Élian Malric pour Ici Belfort Montbéliard. Merci d'avoir été une nouvelle fois au rendez-vous de l'Action des Autres. Excellente fin de semaine. On se retrouve comme d'habitude dans 8 jours en compagnie des partenaires des médias francophones publics. À très bientôt.

0: Et est-ce que les vêtements ont toujours été en tissu? À tout à l'heure.
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2: Bonsoir, ici Louis de Belval. Voici les informations. Le gouvernement Carney désignera un projet de pipeline qui serait soumis par l'Alberta comme projet d'intérêt national d'ici l'automne. Le premier ministre Mark Carney en a fait l'annonce aux côtés de son homologue albertain Daniel Smith à Calgary. Aucun projet n'a toutefois été présenté par la province pour l'instant et aucun promoteur privé ne s'est manifesté pour construire un oléoduc dans le but d'alimenter le marché asiatique. Selon le professeur de sciences politiques à l'Université de l'Alberta, Frédéric Boily, les conditions ne sont pas encore réunies pour attirer une entreprise du privé.
3: Moi, j'ai l'impression que c'est pas encore assez tant qu'on n'aura pas des nouvelles, des négociations qui vont être enclenchées avec le gouvernement de la Colombie-Britannique et surtout avec les Premières Nations. Je dis surtout avec les Premières Nations parce que je pense que le gouvernement de David Eby est en position de faiblesse présentement et que lui-même, son gouvernement a des projets en ce qui concerne le gaz naturel liquéfié. Donc, il pourrait être peut-être dans un mode un peu plus de concession malgré ce qu'il dit publiquement.
2: Ottawa et l'Alberta ont aussi confirmé leur entente en vue de réduire la tarification industrielle sur le carbone. Le gouvernement de Christine Fréchette adopte des mesures pour soutenir les agriculteurs québécois. De passage à Drummondville, la première ministre a annoncé que Québec remboursera la taxe sur le carbone aux entreprises agricoles à compter de cette année. Le gouvernement prévoit verser près de 90 millions de dollars à la financière agricole pour financer ce programme qui profitera à 16 000 agriculteurs. L'initiative vise à réduire la pression dans le contexte des tensions commerciales avec Washington. Le président de l'Union des producteurs agricoles, Martin Caron, se réjouit de la mesure.
4: Il faut réaliser ici qu'on est le seul endroit au niveau du Canada qui a cette tarification carbone-là. Et même côté américain, il y a juste deux États parmi les 50 États qui ont des choses comme ça. Mais on est sur les mêmes marchés. Alors donc, il fallait remédier à la situation pour amener l'aspect de compétitivité de nos entreprises.
2: L'argent sera versé directement aux agriculteurs par chèque ou dépôt direct afin de réduire la bureaucratie. Toujours au Québec, le ministre des Affaires municipales, Samuel Poulain, a l'intention d'organiser des états généraux sur le piètre état des infrastructures et leur sous-financement d'ici l'été. Le ministre en a fait l'annonce devant l'Union des municipalités du Québec. Le déficit des actifs publics est évalué à 50 milliards de dollars. Il pourrait doubler d'ici 10 ans si rien n'est fait pour redresser la situation. Louis-Philippe Arsenault.
5: On ne peut pas transférer de l'argent aux municipalités si on n'a pas déjà fait la réflexion.
6: Pour mieux comprendre l'explosion du coût des chantiers municipaux, des états généraux se tiendront à Québec d'ici la fête nationale, annonce le ministre des Affaires municipales, Samuel Poulain.
5: On me présente présentement des projets au-dessus d'un milliard de dollars, parfois, pour des infrastructures. Alors, est-ce qu'on va faire les transferts pour en faire moins? Non.
7: On s'attend, nous, comme Union, d'avoir vraiment des gestes beaucoup plus concrets.
6: Le président de l'Union des municipalités du Québec, Guillaume Tremblay, prévient que sans argent neuf, les discussions avec les villes ne mèneront à rien. Le chef libéral, Charles Milliard, s'engage quant à lui à doubler les investissements pour les infrastructures municipales.
8: On est à 140 jours des élections, donc je vais présenter un plan détaillé, mais moi, je voulais donner l'impulsion ce matin.
9: Il y a des gens qui vont faire des promesses qui sont peut-être payantes, mais est-ce qu'elles sont rigoureuses?
6: Paul Saint-Pierre Plamondon du Parti québécois rappelle le contexte budgétaire difficile au Québec. Selon lui, il faut revoir les normes imposées aux villes, de même que la bureaucratie qui retarde les projets et fait exploser les budgets.
10: Ce qu'on sait, c'est qu'on s'en va dans le mur.
6: La coporte-parole de Québec solidaire, Huba Gazal, réitère la volonté de son parti d'augmenter les taxes des plus riches.
11: La dernière chose dont les Québécois ont besoin, c'est une autre taxe en arrière de la tête.
6: Le chef conservateur Éric Duhaime propose de relancer l'exploitation du gaz de schiste pour générer de nouveaux revenus et mieux financer les municipalités. Ici Louis-Philippe Arsenault, Radio-Canada, Québec.
2: Et puis enfin, le deuil de la famille des victimes du triple féminicide. Le féminicide de la semaine dernière à Brockville, en Ontario, ne fait que commencer. Une célébration de la vie de Luanda, Nikita et Makaila Elliott se tenait à porte close avec famille et amis cet après-midi. Patrick Foucault a pris le pouls de la communauté.
12: À peu près tout le monde se connaît à Brockville, dans cette municipalité d'environ 22 000 résidents. They were close with my sister, so...
13: La sœur de Paige, Cruz Banshee, connaissait les victimes du triple féminicide qui a secoué la communauté le 7 mai dernier. Une semaine plus tard, elle est venue se recueillir avec sa fille d'un an et demi près d'un monument rendant hommage aux femmes victimes de violences, où des gerbes de fleurs ont été déposées à la mémoire des trois victimes.
12: Knowing that, like... That could be my kid one day, unfortunately.
13: De penser que ça pourrait être ma fille un jour, ça me brise le cœur, nous raconte-t-elle.
12: It was so heartbreaking when I heard the news.
13: Au même moment, une cérémonie de célébration des vies de Luanda Elliott, 49 ans, et de ses filles Nikita, 15 ans, et Michaela, 17 ans, se tenait à l'église Brockville Wesleyan. À la demande de la famille, Radio-Canada n'a pas eu accès à l'événement.
14: It's all been overwhelming.
13: Le révérend Kirk Perry, pasteur à l'église, décrit à quel point la famille est dépassée par le drame.
14: You know, all of a sudden, people you love are taken from you.
13: Du jour au lendemain, la vie des gens que vous aimez est enlevée, dit-il. Ils m'ont partagé un sentiment d'impuissance. Un adolescent de 17 ans est accusé du meurtre au premier degré des trois femmes. La police indique qu'il entretenait une relation avec l'une des victimes. Sa prochaine comparution est prévue le 28 mai. D'ici là, les policiers poursuivent leur enquête. Ici Patrick Foucault, Radio-Canada, à Brockville.
2: C'était les informations.
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Aujourd'hui, on est avec les jeunes de la classe de 4e et 5e année de Johanna Molt de l'école Anne-Hébert. C'est où ça? C'est à Vancouver pour répondre à des questions sur la mode et les volcans.

0: Alors, bonsoir tout le monde. Très heureux de vous savoir à l'écoute pour un autre épisode de Moteur en herbe. On est très heureux d'être aujourd'hui en lien vidéo avec une très, très belle gang, celle de l'école Anne-Hébert à Vancouver, des élèves de 4e et 5e année. Vous allez voir que leurs questions sont vraiment très, très bonne. Et pour répondre à ces questions aujourd'hui, c'est une première pour l'avoir ici à l'émission en Moteur en herbe. C'est Madeleine Goubeau. Bonsoir, Madeleine.
1: Bonsoir, Mathieu. Bonsoir à tous les élèves.
0: C'est très, très bizarre comme truc parce que là, il y a le lien vidéo. On a une invitée qu'on ne voit pas vraiment à Vancouver, mais on voit les élèves. Bref.
1: Beaucoup de technologie derrière ce Moteur en herbe.
0: On va vraiment prier très fort pour que tout tienne parce qu'on a à Vancouver quelqu'un qu'on reçoit pour la première fois aussi. C'est Sarah Aufrère, elle est docteure en volcanologie, diplômée de l'Université Simon Fraser. Bonjour Sarah.
2: Bonjour.
0: Sarah, sur quoi portait ton doctorat? Explique-nous qu'est-ce que tu as fait à Simon Fraser.
2: Alors, pendant mon doctorat, en fait, j'ai étudié des tout petits cristaux qui sont dans les laves des volcans de Colombie-Britannique, le mont Niger, je ne sais pas si vous connaissez, à côté de Pemberton. Et en fait, mon but, c'était de savoir combien de temps ces cristaux restaient dans les entrailles du volcan, ce qu'on appelle les chambres magmatiques, jusqu'à entre ce qui allait déclencher l'éruption et l'éruption elle-même. Pour avoir cette estimation de temps, en fait, et dans le futur, si jamais le volcan était à entrer encore en éruption, on pourrait un peu avoir une idée de combien de temps on aurait pour se préparer.
0: Donc, est-ce que tu crois qu'un jour, on va être capable vraiment de prédire les éruptions des volcans?
2: Ça, c'est très compliqué. Il faut pouvoir surveiller les volcans. En fait, les volcans, c'est comme des humains. Il faut un peu apprendre à leur personnalité pour savoir à quoi s'attendre, pour pouvoir prédire leur comportement, en fait. Et donc, plus on a de capteurs et tout, plus on peut avoir une idée de ce à quoi s'attendre.
0: Alors, merci Sarah, on se retrouve un peu plus tard, mais d'abord, on va commencer avec une première question, question de la part des élèves de l'école Anne-Hébert à Vancouver, et c'est pour toi, Madeleine.

0: Bon, ben c'est bien beau avoir des jeans et des t-shirts, mais les jeans, est-ce que ça a des effets qu'on ne voudrait pas nécessairement voir? Bien, on va en discuter avec une chroniqueuse qui est là depuis longtemps en moteur de recherche et aussi, j'espère qu'on va l'avoir longtemps en moteur en herbe. C'est Madeleine Goubeau. Bonsoir, Madeleine.
1: Bonsoir, Mathieu.
0: Chroniqueuse spécialisée en mode et habillement. Et tu vas répondre à une question de Naomi à Vancouver. Naomi, c'est quoi ta question pour Madeleine?
2: Ma question est comment fabrique-t-on les jeans et est-ce que cela pollue vraiment beaucoup?
0: C'est une bonne question, n'est-ce pas?
1: C'est une très bonne question.
0: Puis on a beaucoup, beaucoup de chiffres là-dessus.
1: Oui, tout à fait. Alors, on peut peut-être commencer avec la fibre. Dans le fond, le denim, qui est le tissu dont sont faits les jeans, c'est en coton. Donc, la première étape, il faut cultiver ce coton-là. Et le coton, c'est une fibre dont la culture est assez problématique sur le plan environnemental.
0: Ah oui, hein? Ton jeans t-shirt, là,
1: on a des problèmes.
0: Pollue, là, ouais.
1: Il y a deux raisons principales à ça. D'abord, c'est une fibre qui utilise énormément de pesticides, donc des produits qui permettent d'éliminer les insectes qui pourraient ravager les plants de coton. On estime que la culture de coton utilise 11% de tous les pesticides de la planète, alors qu'elle ne représente que 2,4% des surfaces cultivables. C'est beaucoup de chiffres. Juste pour dire que c'est beaucoup de pesticides.
0: Ben là, c'est énorme, là.
1: C'est énorme. Ensuite, le coton nécessite beaucoup d'eau, alors qu'il est cultivé dans des régions du globe qui sont de plus en plus exposées au réchauffement climatique. Donc, on sait que dans certains coins, pour bien irriguer les récoltes, il faut détourner des cours d'eau ou encore utiliser des technologies qui sont très énergivores. Donc, on a ces deux enjeux-là. Uh-huh. Par contre, il y a certaines solutions. Par exemple, avec le coton biologique, on peut déjà avoir, donc on n'a plus de pesticides. Et il existe une matière qui s'appelle le lyocell, où on va utiliser de la pulpe de bois, donc une espèce de pâte de bois qui vient de forêts qui seraient bien gérées pour qu'elles soient plus responsables. Donc, on a ces deux perspectives-là là, qui permettraient d'avoir un jeans plus responsable.
0: Donc, on pourrait avoir un jeans en pulpe de bois?
1: Oui, mais là, il y a un procédé industriel pour le modifier.
0: OK, mais ça serait la base.
1: Exactement.
0: Ah oui, c'est intéressant ça. Et la transformation de la fibre, est-ce que ça compte beaucoup dans l'aspect polluant du jeans?
1: Oui, donc, dans le fond, il faut préparer la fibre, la trier, enlever les impuretés, et ensuite, on va la filer. Donc, la transformer en fil. C'est à l'étape du fil, et non à l'étape du tissu, que la fameuse teinture bleue des jeans va être ajoutée. Ça, c'est une teinture qui vient de l'indigo. Avant, l'indigo, il était fait à partir d'une plante. Sauf que plus le jeans est devenu populaire, plus on a voulu le produire en payant pas trop cher. Et donc aujourd'hui, c'est un indigo synthétique qui malheureusement nécessite beaucoup de produits chimiques pour se dissoudre dans l'eau qu'on utilise pour la teinture et pour se fixer sur le fil de coton. Donc c'est un processus qui peut causer des problèmes de santé chez les gens qui travaillent avec ces bassins de teinture-là, mais aussi sur les populations environnantes, parce que ça se passe dans des pays où les normes sont moins sévères pour ce qui est d'envoyer cette eau-là dans l'environnement la suite. Donc on sait que les populations autour, c'est pas génial pour elles non
0: plus. Donc ça commence à faire beaucoup, là. Puis si on rajoute à ça, par exemple, la teinture elle-même, est-ce que ça prend beaucoup d'énergie pour la faire? Est-ce que ça aussi, il faut le tenir en ligne de compte?
1: Oui, donc ça, on sait que, et c'est pas juste pour les jeans, dans la mode en général, l'étape de la teinture et du filage, ce sont celles qui sont considérées comme émettant le plus de gaz à effet de serre. Donc ça, vous connaissez ça, les gaz qui font qu'on a justement les changements climatiques. Pourquoi? Bien, en fait, ce sont des étapes de la production qui nécessitent particulièrement beaucoup d'électricité et qui se passent dans des pays qui n'ont pas d'énergie renouvelable. Mm-hmm. Nous, on est chanceux avec l'hydroélectricité, mais dans ces pays-là, ça peut venir du pétrole, ça peut venir du charbon. Donc, on sait que ce sont deux étapes qui génèrent beaucoup de gaz à effet de serre.
0: Donc, ce qu'on dirait en terminant, toi, Naomi, sachant ça, est-ce que ta prochaine paire de jeans, tu voudrais, par exemple, aller la chercher dans une ressourcerie? Est-ce que ça serait bon pour toi de prendre des jeans déjà porté?
2: Non.
0: Non.
1: En fait, c'est bien correct et la solution, ça peut tout simplement être de porter les tiens le plus longtemps possible et juste en faisant ça, tu sais que ton geste environnemental, il compte vraiment.
0: Bien, merci beaucoup, Naomi, pour ta question. Merci, Madeleine Goubeau.
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4: Un volcan, c'est une ouverture à la surface de la Terre par laquelle peut s'échapper du magma, des cendres et des gaz. Beaucoup sont situés dans une région appelée la ceinture de feu du Pacifique. C'est là qu'on trouve les célèbres volcans comme le Kilauea ou le Merapi. Mais il y en a aussi ailleurs, comme le Vésuve en Italie ou le Piton de la Fournaise à La Réunion. Avec le temps, ces éruptions construisent des montagnes, des cratères et parfois même peuvent donner naissance à des îles. Aujourd'hui, des centaines de volcans dans le monde sont encore actifs.
0: Alors, on vient d'écouter un extrait de l'émission « On y va » où on traitait de volcans. Et je ne sais pas si c'est ça qui a inspiré notre premier invité ce soir, élève donc de cette école Anne Hébert à Vancouver, c'est Alex. Salut Alex.
5: Allô.
0: Est-ce que tu aimerais ça un jour faire de la recherche en volcanologie comme notre invité Sarah?
5: Non.
0: Ben, ça ne veut pas dire qu'on n'est pas curieux. Pareil pour en connaître sur la question. Qu'est-ce que tu voulais savoir, toi, sur les volcans, Alex?
5: Est-ce que la lave peut changer de couleur?
0: Alors, Sarah, la lave, est-ce que ça peut changer de couleur? On en discute, donc je vous la présente à nouveau. Sarah Aufrère, qui est docteur en volcanologie, diplômée de l'Université Simon Fraser. Alors, Sarah, est-ce que ça peut changer de couleur?
6: C'est une très bonne question. Dis-moi, quand on parle de lave, à quelle couleur tu penses?
5: Rouge.
6: Rouge? Ok, moi aussi rouge, orange, mais aussi noir, gris, blanc. Et pourquoi en fait ça? C'est tout dépend de la température. Quand la lave sort d'un volcan, elle est très chaude. As-tu une idée un peu de la température de la lave?
5: Non.
6: Non? C'est très très chaud, c'est entre 800 et 1200 degrés Celsius. Pour donner une idée, un four basique peut aller jusqu'à 250 degrés. Et je ne sais pas si tu as déjà ouvert la porte d'un four pour sortir un gâteau ou quelque chose. Tu as senti la chaleur du four sur ton visage. Il faut imaginer quelque chose de 4 fois plus chaud. Donc quand la lave, elle sort du volcan, elle est si chaude qu'en fait, elle émet sa propre lumière. Et c'est ce qui lui donne cette couleur rouge-orangée. Un peu comme les braises d'un feu de camp, qui sont rouge-orangées dans la nuit. Et en fait, donc, quand cette lave, elle sort, elle est très chaude, mais avec le temps, elle se refroidit au contact de l'air, et elle prend des couleurs noires ou grises, selon sa composition. Avec le temps aussi, elle peut s'oxyder, parce qu'elle contient du fer, et prendre des couleurs un peu marron-rouge. C'est un peu comme si la lave rouillait, en fait. Donc là, on a parlé de lave noire, grise, mais la lave, elle peut être aussi blanche. Il y a un volcan en particulier qui s'appelle le volcan Oldenyolengai en Tanzanie, en Afrique. Et ce volcan, en fait, il a une composition très différente de celle des autres. Et la lave, quand elle sort, elle est noire et elle ne va que jusqu'à 500 degrés. C'est moins chaud que les autres. Et elle refroidit blanche.
0: Sarah, tu as étudié donc vraiment les particules microscopiques là, qu'on retrouve dans les volcans. Est-ce qu'on peut faire la même chose, par exemple, avec la lave?
6: Oui, oui, ben, c'est exactement ce que j'ai fait, en fait. La lave, elle contient des petits cristaux qui sont faits, en fait, de plein d'atomes qui sont mis ensemble comme des Legos. Et ces cristaux-là, ils peuvent avoir différentes tailles, plus petites, plus grandes. Et les plus grands, ils se forment en profondeur dans les entrailles du volcan, les plus petits en surface quand la lave se refroidit. Et en fait, c'est étudier ces petits cristaux-là qui pourraient me permettre de savoir combien de temps il y a eu entre la chose qui a perturbé le système magmatique, ce qui a fait que les choses sont bougées en dessous du volcan, et l'éruption elle-même. Mmh. Et ces petits cristaux, ils peuvent être de toutes les couleurs, donc ça donne aussi d'autres couleurs à la lave si on la regarde de près.
0: Ouais. La lave, par exemple, est-ce que ça peut refroidir vraiment tellement rapidement que ça va changer la manière dont elle va se présenter au microscope?
6: Oui, complètement. En fait, s'il y a un grand contraste de température entre la lave elle-même et l'environnement extérieur, ça peut être aussi bien de l'eau ou de l'air très froid, en fait, la lave n'a pas le temps de cristalliser. Et ça va former ce qu'on appelle le verre volcanique. Un exemple le plus commun, c'est l'obsidienne. C'est quelque chose de... C'est noir, c'est brillant et c'est très tranchant. Et c'est en fait même ce que les Aztèques utilisaient pour leur lame de couteau, mais aussi leur pointe de flèche. Et aussi ce que les chirurgiens, ils s'en inspirent toujours de nos jours, parce qu'une lame d'obsidienne peut être plus tranchante que celle d'un scalpel.
0: Ah oui, hein. Voilà, ben merci beaucoup Alex pour ta super question. On a une autre très très cool question sur la lave, mais là la lave qui fait pas mal de dégâts cette fois-ci.
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0: Alors, on va maintenant passer à la question d'Elias. On va toujours rester dans ce thème des volcans. Et là, c'est les volcans qui font beaucoup, beaucoup, beaucoup de dommages avec une question relative à une ville qui est disparue justement à cause d'un volcan. C'est Pompéi. Alors, Elias, ta question pour Sarah.
7: Ma question est, pourquoi la ville de Pompéi a-t-elle été détruite par les cendres, mais pas par la lave?
0: Oh wow, ça c'est quand même une question assez vaste à répondre, n'est-ce pas Sarah?
6: Oui, et elle est très très intéressante, parce qu'en fait ça cache un vrai paradoxe. On pense toujours que la lave, c'est le danger numéro un des volcans, mais en fait pas du tout. Pour savoir pourquoi, il faut comprendre qu'il y a deux grands types d'éruptions, les éruptions effusives et les éruptions explosives. Les éruptions effusives, c'est celles qui impliquent de la lave. Et on en parlait tout à l'heure, la lave, ça peut être rouge, orange, c'est impressionnant. Mais en fait, c'est très lent et on peut s'en éloigner juste en marchant. Au contraire, il y a les éruptions explosives. Pour les éruptions explosives, il faut imaginer, tu prends une bouteille de coca, tu la secoues, et puis tu ouvres le bouchon très rapidement, pff, ça explose. C'est exactement la même chose pour un volcan. En fait, il y a beaucoup de gaz qui s'accumulent, la pression augmente, augmente, augmente, et puis au bout d'un moment, ça pète. Il y a des roches, des cendres, des gaz, tout ça qui sont éjectés dans l'atmosphère, des fois jusqu'à plus des dizaines de kilomètres de hauteur. Et le problème, c'est que cette colonne de cendres, elle devient lourde et des fois elle est instable et elle s'effondre un peu comme un château de sable. Et quand elle s'effondre, en fait, tout ce mélange de roches, de cendres, de gaz, ça va dévaler les flancs du volcan très très rapidement. Et ça s'appelle une coulée pyroclastique. Ou aussi une nuée ardente.
0: On parle de quelle vitesse à peu près, Sarah, en termes de rapidité?
6: Pour Pompéi, c'était plus de 300 km/h. Donc 300 km/h, c'est trois fois la vitesse d'une voiture sur l'autoroute. C'est impossible d'y échapper. C'est malheureusement ce qui s'est passé donc, à Pompéi en l'an 79. En fait, c'est coulé, le Vésuve est rentré en éruption. La colonne de cendres est arrivée jusqu'à plus de 30 km de haut. C'est retombé à plus, donc, comme je disais, 300 km/h. Ça fait que ça a atteint la ville de Pompéi en moins d'une minute. Et ça l'a complètement recouvert en 10-15 minutes. En fait, malheureusement, les gens n'ont eu aucune chance de s'en sortir. Et il faut imaginer comme s'ils ont été pris dans une avalanche, mais à des températures équivalentes à celles d'un four à pizza. Ils sont malheureusement morts asphyxiés et brûlés presque instantanément. Mais ce qui est fou, c'est que ces cendres, elles ont été complètement destructives, mais aussi, elles ont tout préservé. Et je ne sais pas si tu as déjà vu des moulages des corps à cause des cendres en fait, qui ont durci sur les corps. Mais aussi, tout simplement, la ville, en fait, elle a complètement disparu sous 5 mètres de cendres pendant 1700 ans. Et c'est seulement après, quand on a voulu faire des constructions sur la ville, qu'on s'est rendu compte qu'il y avait quelque chose en dessous. Et en cherchant, ils ont vu qu'en fait, tout était préservé. Les rues, les objets, les fresques. C'était impressionnant. Ça nous permet de voir comment les Romains en fait, vivaient il y a 2000 ans.
0: Mais Sarah, dis-nous, est-ce que actuellement le Vésuve est encore actif? Parce que si ma mémoire est bonne, il y a beaucoup, beaucoup, beaucoup de gens qui vivent autour de ce volcan-là. Est-ce qu'il est actif? Et si oui, est-ce que c'est un danger?
6: Sa dernière éruption, elle remonte à 1944, donc il y a un peu moins de 100 ans. Et oui, tu as entièrement raison. En fait, il y a environ 3 millions de personnes qui vivent au pied du volcan, ce qui en fait une des régions volcaniques les plus densément peuplées au monde. Et après, en termes de est-ce qu'il va encore entrer en éruption, probablement. Mais de nos jours, il est surveillé 24 heures sur 24. Il y a plein de capteurs autour du volcan pour détecter chacun des mouvements du sol. Donc si une éruption se préparait, les équipes sur place, avec un peu de chance, auraient le temps de l'anticiper.
0: Parce qu'on peut penser qu'avec autant de millions de personnes, s'il y avait une explosion du type de ce qu'on a connu en l'an 79, ça pourrait être vraiment grave là, s'il n'y avait pas de mesure de prédiction.
6: Oui, ça pourrait être grave, mais ils n'avaient pas les moyens à l'époque que l'on a aujourd'hui.
0: C'est vraiment très, très bien dit. Merci beaucoup, Elias, pour ta question. Et merci à Sarah Offrère, qui est docteur en volcanologie, diplômée à l'Université Simon Fraser, de s'être déplacée dans cette classe de l'école Anne Hébert. Je rappelle qu'on est dans cette classe de 4e et 5e année de l'école Anne Hébert à Vancouver. Merci beaucoup, Sarah.
6: Merci à vous.
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0: On va passer maintenant à la dernière question qui est d'Adi. Puis on parlait tout à l'heure là, des vêtements en pulpe de bois, donc le lyocell qui pourrait faire un jeans fait à partir donc de pulpe de bois. La question d'Adi, c'est en lien avec ça. Alors Adi, c'est quoi ta question pour Madeleine Goubeau?
8: Alors, ma question, c'est est-ce que les vêtements ont toujours été en tissu?
0: Quelle bonne question.
1: Je dois dire que j'ai dû faire beaucoup de recherches parce que je ne connaissais pas la réponse. Je me doutais de quelque chose, mais j'ai dû chercher beaucoup.
0: Depuis quand on s'habille, Madeleine?
1: Alors, on pense que les hominidés ont commencé à s'habiller quand leur pilosité est devenue moins importante et qu'ils ont commencé à quitter l'Afrique où ils pouvaient être nus pour aller vers des zones plus froides comme l'Europe. Donc, on croit que l'humain a commencé à se couvrir il y a environ 800 000 ans avec des peaux d'animaux et des fourrures. Est-ce que c'était des vêtements? Ça, on le sait pas parce que la matière dans laquelle ils étaient faits s'est dégradée depuis. Par contre, on a retrouvé des outils très, très, très anciens qui se sont conservés et qui nous permettent de croire que ça fait au moins 52 000 ans que ces peaux-là ont pris la forme de vêtements parce que les outils qu'on a trouvés, ce sont des aiguilles à coudre. Donc, faits en os d'oiseau ou en ivoire. Et donc, on sait qu'ils ont dû coudre les peaux ensemble et les fourrures pour créer des vêtements à ce moment-là.
0: Donc, on s'habillait en fourrure, mais là, à un moment donné, on est passé à du tissu. Il me semble que ça fait longtemps qu'on s'habille avec du tissu. Qu'est-ce que ça a pris, Madeleine, pour qu'on passe des peaux, de la fourrure au tissu?
1: Ça a pris de la sédentarité. Donc, au lieu de se promener, au lieu d'être nomade, ça a pris de s'ancrer quelque part. Parce que produire du tissu, ça prend de grandes quantités de fibres naturelles, que ce soit des fibres végétales comme le lin, le chanvre, le coton, ou des fibres animales comme la laine ou la soie. Donc, il a fallu que les humains soient suffisamment ancrés sur un territoire pour y faire de l'agriculture ou encore pour y domestiquer les moutons. Parce que c'est tout un processus, le passé de la fibre jusqu'au textile. Et donc, quand on remonte après ça au premier tissu, on a retrouvé des traces en Irak, des traces de tissu tissé, donc même pas un tissu en tant que tel, mais comme un fossile de tissu qui remonte à 9000 ans. Oui, on a fait des découvertes semblables en Turquie qui remontent à 8500 ans, en Égypte il y a 7000 ans. Et on sait que ça s'est passé aussi de ce côté-ci de l'Atlantique avec des découvertes dans les Andes du Pérou qui remontent à il y a 9000 ans pour du tissu.
0: Mais là, tu parlais de petits bouts de tissu là, quand même. Là, c'est vraiment des traces, mais est-ce qu'on a des vêtements complets qui nous proviennent de cette époque-là?
1: Très, très peu, encore une fois, parce qu'ils se sont décomposés, à moins d'être dans des situations...
0: C'est fragile, hein?
1: Donc, vraiment dans des situations très sèches, ou encore d'être dans de l'argile, dans du sel, dans un contexte très froid. Mais le vêtement le plus ancien qui a été conservé dans son intégralité, il date de 7125 ans, et c'est une robe pharaonique qu'on a trouvée en Égypte, et qui, elle, est complète, parce qu'il y fait justement très sec.
0: C'est conservé en quelle matière?
1: En lin. Donc, en lin...
0: Ah, ouais,
1: un lin plissé qui a été retrouvé dans ce coin-là.
0: Donc, on a du lin. Non, mais c'est incroyable, ça. On a du lin plissé qui a passé 7125 ans.
1: Oui, mais c'est vraiment un exemple très unique parce que sinon, tous nos tissus en fibres naturelles, le moindrement qu'il y a un peu d'humidité, qu'il y a un contact avec l'air ou quoi que ce soit, ça se dégrade, c'est biodégradable en fait. Donc, on a trouvé beaucoup de roches taillées qui remontent à il y a longtemps, mais pas beaucoup de tissus.
0: Mais c'est intéressant de voir que aussi le textile, ça aurait aussi encouragé peut-être éventuellement les humains à faire du commerce.
1: C'est fou. En fait, le commerce international, donc le fait de faire des échanges de marchandises entre les pays partout sur la planète, ça a commencer avec des textiles. On a des preuves qu'il y a 8000 ans, il y a des groupes de la Mésopotamie, donc le bassin de toutes les civilisations, si on veut, qui faisaient le commerce du textile avec l'Inde. On a des preuves écrites datant de 4000 ans qui montrent des transactions à des petits points d'échange, justement, entre les peuples. Et tout ça, ben, ça a mené ensuite à des routes d'échange, comme peut-être que vous avez déjà entendu parler dans vos cours de la route de la soie. Donc, c'était entre l'Europe et la Chine. Et par la suite, ben, vraiment, les textiles, ça a toujours été super important dans plein de civilisations.
0: Voilà, on n'a pas encore les textiles, mais des fois, il reste les factures des textiles. C'est un peu ça.
1: Les traces qu'on
0: se les échangeait. Madeleine Goubeau, merci beaucoup d'avoir répondu à ces deux questions vraiment très intéressantes. On remercie la classe de 4e et 5e année de l'école Anne Hébert de Vancouver, la classe de Johanna Molt pour leurs excellentes questions. On remercie également la volcanologue Sarah Aufrère, diplômée de Simon Fraser, d'y avoir participé. Bon week-end tout le monde. On se retrouve lundi, 19h.
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0: Bon vendredi soir à tous et à toutes. Rebecca McKinnon qui vous accueille sur les ondes du 95.1 d'ici première. Bienvenue à De l'huile sur le feu. À l'émission cette semaine, comment les campagnes de socio-financement ont changé notre manière d'aider. On va vous proposer une discussion sur le sujet avec Steve Gagnon, auteur, acteur, metteur en scène. Jade Monpetit, animatrice de l'émission Les Malins à Radio-Canada. Et Luc Audebrand, co-titulaire du réseau de recherche sur l'économie sociale et solidaire. Merci à vous trois d'être là. Leslie Chesterman, chroniqueuse culinaire, va s'imaginer ministre de l'Alimentation. Mm. Ça n'existe pas, ça?
1: Non, mais j'ai des idées.
0: OK, mais t'as des idées. Un entretien avec l'avocate et poétesse Dardia Garcelle-Joseph. Merci d'être là ce soir.
1: Merci.
0: Et Thomas Leblanc, le retour. Tu nous présentes une chronique sur le retour aussi d'un vieil ami.
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0: Voilà. Allô, Rebecca. Allô, bienvenue à tous et à toutes. Alors, vous avez certainement déjà vu passer une campagne de socio-financement, un GoFundMe peut-être sur les réseaux sociaux, des gens qui lancent des campagnes pour venir en aide à un proche malade ou encore pour sauver un projet. J'ai même l'impression qu'on en voit plus qu'avant. Je ne sais pas si c'est juste une impression. Mais est-ce que ces initiatives sont le symptôme d'un désir d'entraide ou plutôt celui d'un filet social qui se fragilise? Et comment surtout ces cagnottes-là ont changé notre manière d'aider? Alors, autour de la table, Steve Gagnon, un habitué de Radio-Canada, qui est à la fois instigateur et récipiendaire.
3: On parle absolument
0: de deux cas différents, mais on va tout expliquer. Jade Monpetit, que je rejoins à Ottawa, collègue, donc animatrice de l'émission Les Malins à Radio-Canada, qui a lancé une campagne pour une amie, n'est-ce pas?
4: Mm-hmm. Salut, salut.
0: Et pour démêler tout ça, je l'ai dit, Luc Audebrand, là, je vais dire tout son titre au complet, co-titulaire du réseau de recherche sur l'économie sociale et solidaire, professeur d'économie sociale et solidaire et directeur scientifique de la démarche d'engagement social de l'Université Tu dis bravo? Oui, bravo. Bravo. Merci d'être là, Luc.
3: Merci.
0: OK, d'abord, Jade et Steve, on va commencer pour celle que vous avez lancée, des campagnes donc pour autrui. C'était dans quelles circonstances? Qui veut commencer? Steve, vas-y.
3: Oui, merci. Non, il faut faire ça parce que j'en ai déjà lancé pour des projets artistiques, mais dans les dernières années, j'en ai lancé un pour aider une amie qui est algérienne, qui était au Québec depuis 2 ans chez sa tante et qui a attendu son permis de travail pendant 1 an. Je l'avais parlé ici, justement.
0: Oui, je m'en rappelle.
3: Parce que c'était extrêmement long et, en fait, pour avoir un permis de travail, il faut avoir l'engagement de quelqu'un qui va t'engager, justement.
0: Ouais.
3: Et donc, entre le moment où tu as cette promesse d'engagement-là puis le moment où tu peux travailler, il y a tellement de délais que la plupart des gens perdent leur emploi. Et après, en fait, cette amie-là est tombée malade.
0: Gravement malade.
3: Très, très gravement malade. Et puis, ça faisait peut-être 2-3 mois à peine qu'elle travaillait. Et tu sais, ce permis-là aussi ne te permet pas de travailler ailleurs. Donc, en plus, on pourrait parler longtemps de ça, mais c'est pas ça le
0: but aujourd'hui.
3: Et donc, elle est tombée malade. Elle avait droit à la RAMQ, mais pas à l'assurance maladie. Donc, à l'assurance maladie, mais pas à la RAMQ. Ouais. Ce qui fait que tous ces médicaments, hormonothérapie, chimiothérapie, radiothérapie, somnifères, antidoulas, tout ça, elle devait le payer. Et on parlait de plusieurs milliers de dollars par mois.
0: Et combien vous avez récolté?
3: On a récolté peut-être un peu plus de... autour de 5 000 $ Ce qui fait que ça lui donnait un mois de...
0: C'est tout de soins?
3: De soins, c'est ça. C'était faramineux ce dont elle avait besoin. Puis, je veux dire, c'est le cas de beaucoup
0: absolument.
3: De gens.
0: Absolument. Oui, c'est le cas de ton amie aussi, Jade Monpetit. Tu l'as fait pour elle, un peu dans des circonstances similaires.
4: Moi, c'est ma sœur choisie. Là, ça fait des années qu'on se connaît, Richard David. C'est une photographe dans notre région. Elle est connue. C'est un personnage, personnalité connue, publique dans la région. Elle a fait les photos, entre autres, de la ville de Gatineau, de différentes instances dans le coin. Et le 12 septembre dernier, AVC fulgurant. Elle est maman de 5, elle est grand-maman de plusieurs. Et c'est une jeune grand-maman. Puis elle était active dans la communauté. Puis comme photographe, travailleur autonome, donc pas de filet de sécurité. Tu sais, c'est une artiste. Donc, il y a so much qu'elle pouvait faire ce qu'elle avait. Et ses filles, ses deux aînées, ses deux plus vieilles, c'est des jeunes mamans de petits bébés. Donc, dans un bout de leur vie où tout va vite, elles sont occupées, puis financièrement, l'argent va aussi, tu sais, début de carrière, tout ça. Donc, oui, moi, je me suis dit, Richard a tellement donné dans sa vie.

0: a tellement jamais compté ses heures, a tellement été là pour tout le monde. Elle était même famille d'accueil pour une petite fille de la DPJ. Donc,
1: tu voulais qu'on lui redonne un peu ce qu'elle avait donné.
0: Puis elle n'aurait jamais demandé. Elle était tellement mais émue. Ouais, puis c'est elle qui m'a demandé à un moment donné, on a fait 51 000 $.
2: Wow.
0: C'est elle qui m'a dit, non, là, elle bloque ça à 50. Elle dit, je sais plus
1: de
0: comment dire merci.
1: OK, de bloquer la cagnotte. OK.
0: Oui. Oui.
1: Très intéressant. Mais ce qui est aussi intéressant, c'est que Steve, tu es le bénéficiaire d'une cagnotte qui est organisée par ta grande amie, mm-hmm. Véronique Côté, qui est l'actrice principale de ta pièce « Anna, ces trains qui foncent sur moi ». Ça a été présenté au Théâtre du Nouveau Monde, ici à Montréal, mm-hmm. l'automne dernier. Moi, j'étais naïve, je pensais que le TNM payait la facture. Mais c'est pas comme ça que ça fonctionne. Le TNM payait jusqu'à 11 000 $ par soir, par show. Puis show-là coûtait 16 000 $. Et pour recouvrir ton investissement... Pour recouvrir ton investissement, dans son pitch, Véronique avait écrit « Si ça avait été moi, ça aurait pu, j'aurais voulu qu'on m'aide, j'aurais pas su comment le demander. » Donc, comment, Steve, t'as réagi à l'idée d'être un projet à financer?
2: Ben, c'est ça, c'est que moi, je vois tellement dans les dernières années de gens, tu sais, mais dans le besoin qui vivent de grands drames, avoir recours à ces campagnes-là, parce que c'est aussi souvent la dernière solution.
1: Recours,
2: c'est rare que c'est en premier que tu dis « Hey, je vais exposer ma vulnérabilité devant tout le monde puis demander de l'argent à des gens que je connais pas. » Donc, souvent, c'est le dernier recours. Je vois tellement de gens dans le besoin, je me disais hey, « c'est pas pour un projet artistique. Ça. » Donc, moi, j'étais pas à l'aise du tout. C'est pourquoi Véro l'a fait pour moi. Et tu sais, je tiens quand même à dire que le TNM a tout fait. Là. Mais c'est aussi parce que, bon, après, les gens, des fois, peuvent se faire de mauvaises idées. Mais c'est un risque que j'ai pris, puis voilà, j'ai payé le prix de ce risque. Mais donc, ça, j'étais pas très à l'aise.
1: Es-tu plus en paix?
2: Ben, non, je suis très reconnaissant, mais de toute façon, je suis pas du tout en paix avec la situation en général de ces campagnes-là.
1: Ouais.
2: Là, c'était pour des raisons professionnelles. C'est ce milieu-là culturel qui est sous-financé. Mais même quand ce sont des drames humains, à quelque part, moi, je trouve que ça crie nos structures sont défaillantes.
1: Ouais.
2: Il y a tellement de parents ou de gens qui, tu sais, des parents d'enfants malades ou des conjoints-conjointes de, mon chum, ma blonde est malade, faut que j'arrête de travailler.
1: Il y a un accident, oui, je dois m'occuper.
2: Et qui, à un moment donné, disent, OK, là, il nous faut 75 000 $ pour vivre cette année. Et on est allé au bout de nos économies. C'est énorme ramasser ça, tu sais.
1: Je serais curieuse d'entendre, Luc, sur ce que vous venez d'entendre. En fait, sur deux cas, j'allais dire les deux premiers assez typiques. Mais est-ce qu'en se tournant vers cette ressource-là, on avoue que le filet social ne fonctionne pas?
3: Mais en effet, ce que ça montre, c'est que notre filet social est loin d'être parfait. Il y a des trous dans le filet social et que se tourner vers le sociofinancement, c'est une façon de prendre un peu de remplacer, de passer à travers les mailles de ce trou-là. Mais c'est une façon de le faire qui ne consiste pas à aller vers des prêteurs à gages, aller vers de l'endettement qui peut ruiner une vie, mais au contraire à aller vers une communauté d'intérêt, souvent virtuelle, qui peut aider, qui parce qu'elle croit à la cause, que la cause soit ce que vous racontez, Steve, et qui comme ça fait en sorte que malgré les défaillances de l'État, la personne peut réussir à s'en sortir grâce à cette communauté-là.
1: Jade, tu veux ajouter quelque chose?
0: Oui, parce que avant, j'écoute ce que vous dites. Avant, on passait par les institutions religieuses, il y avait les œuvres de bienfaisance, il n'y avait pas que le gouvernement, mais il y avait toujours un intermédiaire. Maintenant, en ligne, le perron de l'Église, c'est Internet, c'est le virtuel. Moi, mon ami, puis on s'est fait critiquer, nous, même sur le GoFundMe, il y a des gens qui ont dit, hey, elle va avoir des soins, mais Le système public offre de ces services-là.
1: Sert à ça, oui.
0: Pourquoi vous passez pas par là? Pourquoi vous venez vider nos poches? Puis moi, j'ai le malaise assez... la culpabilité assez facile. Mais elle va avoir besoin d'une ergo, de physio, d'orthophonie. Il faut adapter la maison, la salle de bain, le monde personne. Il faut installer un bidet. Il y a du délai aussi. Et là, ils vont la mettre... la mettre dehors, je mets ça en gros guillemets, du centre de réadaptation, elle s'en va habiter chez sa fille.
1: Faut
0: elle ne peut
1: la
0: plus
1: maison chez sa fille.
0: Habiter toute seule. Je ne peux pas aller demander sur le perron de l'église. Donc, c'est comme si ça devient un acte social. Puis ça crée des communautés aussi, le sociofinancement. Les gens demandent de ces nouvelles. Les gens s'engagent.
1: Je trouve ça intéressant ce que Luc disait tantôt, parce qu'on donne de l'argent selon nos croyances et nos valeurs. Et moi, ce qui m'a étonnée, je dirais ça comme ça, dans les 6 derniers mois, c'est qu'aux États-Unis, il y a par exemple une campagne qui a été mise sur pied pour soutenir les proches de Renee Good, cette mère américaine qui s'est faite, qui est décédée suite qui a été tuée par un agent de l'ICE à Minneapolis. Mais on a aussi organisé une cagnotte pour celui qui lui a tiré dessus. Il y en a une qui a été organisée pour, je ne sais pas si vous avez suivi ça, c'était en décembre, cet employé de la chaîne de restauration Cinnabon. Elle avait proféré des paroles racistes à des clients somaliens. On a fait une cagnotte pour elle aussi, parce qu'elle a été renvoyée. Ou encore, tout récemment, pour aider Luigi Mangione, qui est un homme accusé du meurtre en 2024 à New York du patron du plus gros assureur de santé aux États-Unis. 1,5 million pour Luigi Mangione, qui est comme un genre de Robin des Bois pour plusieurs personnes, à couvrir ses frais d'avocat. Donc, qu'est-ce que ça dit de nous?
3: Mais en fait, c'est intéressant parce que le sociofinancement, c'est vraiment une innovation sociale. C'est-à-dire que c'est pas... techniquement, c'est pas difficile. Ça prend une plateforme,
1: connexion Internet.
3: Ouais. Mais qu'est-ce que ça fait? C'est que ça vient démocratiser complètement l'aide. Ça vient créer des communautés autour de personnes qui seraient restées dans l'anonymat, oui. l'unité de ça. Et donc, ça fait en sorte que, oui, on peut avoir des belles communautés, mais on peut aussi avoir des communautés qui sont un peu bizarres, comme celles que vous venez de mentionner.
1: Oui. D'ailleurs, vas-y, Steve.
2: Non, mais c'est que ça laisse place à tellement, justement, jugement de valeur selon nos valeurs, notre morale.
1: Tout à fait.
2: Ce qui fait aussi qu'on crée, même des fois involontairement, un genre d'ordre c'est quoi les plus grands drames, c'est quoi les plus grandes tragédies, alors que c'est pas comme ça qu'on peut mesurer l'impact d'une tragédie chez quelqu'un. Des fois, ça peut nous paraître plutôt anodin, mais la personne ne le vit pas comme ça. Puis, si tu me permets, Rebecca, je me souviens d'un post que t'as fait quand t'as perdu ton chat. Et puis, il y a eu toutes sortes de... Mais c'était un post très touchant.
1: J'ai hâte de voir le rapport.
2: Non, mais très touchant, mais qui a laissé place à plein de jugements de valeur, de comme, c'est juste un chat, reviens-en.
1: Oui.
2: Puis, je faisais un shooting photo le lendemain, puis j'ai parlé au photographe de ça, puis qui m'a dit, mais on peut pas... on peut pas dire les drames sont...
1: Il n'y a pas de concurrence.
2: Non. Puis c'est comment on le vit, ce drame-là, en fait. C'est l'impact que le drame a sur la personne qui finalement compte plus que... Donc, mais ça laisse place à ça. Ah non, moi, je ne donne pas pour ça. Elle pourrait s'arranger. Les gens qui utilisent ces plateformes-là, qui créent des campagnes comme ça, c'est des gens qui ont pour qui le temps est compté. Très souvent, là. Donc, tu peux dire, ouais, mais il y a des structures. Tu fais, ouais, mais j'ai pas 6 mois ou 8 mois devant moi pour avoir la réponse. Au bout de laquelle, peut-être, je vais me faire dire non, désolé, on ne peut pas t'aider là-dessus. Donc, je trouve que, comme vous le disiez tout à l'heure, c'est vrai que c'est bien, ça remplace les églises aussi, Jade, ce que tu disais, mais à quelque part, je trouve qu'on enlève de la pression sur les structures publiques en faisant ça. On les déresponsabilise aussi. C'est comme si on faisait, OK, on ne peut pas compter suffisamment sur ces structures-là, donc on va s'arranger entre nous. Puis, à quelque part, je trouve que ça crée des précédents qui sont glissants.
1: Mais en même temps... vous avez levé la main pendant que Steve répondait.
3: Mais en fait, c'est vrai ce que vous dites, Steve, que ça peut sembler normaliser le désinvestissement de l'État. Mais je pense qu'on est capable de l'utiliser aussi pour visibiliser des situations complètement inacceptables, qui font en sorte qu'on va au-delà d'un côté donner un peu d'argent, on peut s'impliquer dans des mouvements sociaux pour essayer de changer les choses. Donc, j'essaie le côté positif.
2: Oui, bien entendu, mais c'est bien.
1: J'aimerais ça aussi parler de notoriété, et puis pour rebondir peut-être sur quelque chose que tu as dit, Jade, parce que Steve et Jade, vous êtes des personnalités quand même connues, vous avez une tribune qui vous permet peut-être plus d'attention, possiblement plus de dons. Encore une fois, aux États-Unis, dans les 3 derniers mois, il y a 2 vedettes de la télé qui sont décédées. Il y a James Van Der Beek, premièrement, qui était dans Dawson's Creek, d'un cancer du pancréas, je pense, et Eric Dane, de la SLA, de Grey's Anatomy. Des cagnottes ont été lancées post-mortem en leur nom, soit pour assurer l'avenir et l'éducation de leurs enfants, soit pour assurer et couvrir les frais exorbitants aux États-Unis. Et ça a suscité un énorme tollé. Il y a plein de gens qui ont dit que c'était indécent. Voyons, des vedettes qui ont été millionnaires, vous n'avez pas mis de l'argent de côté, pourquoi ce serait à nous, votre public, de payer la facture? On a dit que c'était pas moralement ou socialement acceptable. Puis Jade, j'aimerais ça t'entendre sur l'acceptabilité, justement, sociale.
0: C'est sûr que le socio-financement, ça crée des inégalités. Les campagnes qui réussissent mieux, souvent, sont celles qui sont portées par des gens qui ont du reach. Ouais. Moi, je veux dire, moi, mon nom circule dans ma région, l'Outaouais-Ottawa, rendu à Hawkesbury, il n'y a plus personne qui sait je suis qui. Donc, évidemment, là, j'ai travaillé avec la communauté que je connais bien. Mais, tu sais, tu donnes si tu veux, tu donnes si tu veux pas. Moi, ça me donne le pouvoir de faire une différence concrète et directe.
1: Oui.
0: Si je peux... Et si je veux, puis il y a l'acceptabilité sociale, tu sais, je fais ça vite. Mes gars, mes ados jouent au baseball. Puis ils ont dit à un moment donné, ils sont arrivés à la maison, « Hey, maman, on aimerait ça partir un GoFundMe parce qu'on voudrait louer le stade des Titans d'Ottawa.
1: Okay.
0: Ça coûte je sais pas combien de 1 000 $ jouer une partie là. On voudrait... » Et c'est là où je leur ai parlé d'acceptabilité sociale.
1: Ouais.
0: Moi, gars, je pense pas. Donc, mais à quelque part, je ne peux pas juger les gens qui... Ben oui, je peux parce que je le fais.
1: Ben voilà.
0: Non, tu parlais de cas épouvantables qui me font rouler les yeux. Mais libre à toi de donner des sous.
1: Oui, mais il y a des gens qui vont dire, oui, mais libre à toi de demander des sous. Si, ici, au Québec, on avait Annick Lemay, la comédienne, qui avait... Vous rappelez-vous qu'il y avait un... Je ne parle pas de ses problèmes de santé. Elle avait un restaurant à Magog qui était menacé de fermeture. Elle a parti un GoFundMe, elle demandait 100 000 $. Même chose, les gens ont dit, tu ne peux pas demander ça à ton... Finalement, le restaurant est fermé après qu'elle ait, je pense, récolté 9 000 $. Mais c'est comme...
0: Tu vives avec le... Il faut que tu y penses avant, puis à un moment donné, il faut que tu vives aussi avec ce que ça a créé.
1: Donc,
0: les gens.
1: Tout le monde lève la main. Vas-y, Thomas, t'as rien dit encore.
4: Si on se souvient aussi, au départ, le sociofinancement, il y a une quinzaine d'années, c'est des projets d'entreprise aussi. C'est des gens qui voulaient se partir en affaires, puis ils disaient, si vous me supportez à tel montant, vous allez recevoir tel cadeau, tel truc. Puis ça, c'est comme devenu un engagement
1: alors
4: social.
1: Alors que maintenant, sauver mon entreprise, les gens vont dire, non, on n'est pas là pour ça. Leslie.
5: Ben, moi, j'ai une très belle exemple dans les Laurentides, de la boulangerie Merci la vie. Il y a quelques années, je crois, il y a 2 ans, ils ont eu une inondation affreuse dans la boulangerie. Ils étaient prêts à fermer, c'était affreux. Et la ville ne voulait pas payer pour nettoyer ou pour réparer ses problèmes d'égout. Et quand même, ils ont ramassé, je crois, 100 000 $ parce que les gens ne voulaient pas perdre leur boulangerie. Et c'est la ville qui ne voulait pas rembourser, etc. Je ne sais pas si à la fin ça marchait, mais ils ont ramassé beaucoup d'argent pour la raison que les gens ne voulaient pas perdre leur boulangerie.
4: Mais la
5: boulangerie
4: venait de l'inondation.
1: C'est ça, oui. De l'inondation.
5: Exactement.
1: Steve, tu avais la main.
2: J'ai levé la main, oui. Mais en fait, je voulais rebondir sur ta question et puis sur la vôtre aussi. C'est que. Premièrement, je pense que les gens pensent aussi que parce que t'es connu, t'as
1: t'es riche.
2: De l'argent, t'es
1: oui,
2: riche.
1: Oui, absolument.
2: Je veux dire, c'est pas le cas.
1: Ça va être long avant qu'on puisse se défaire de cette.
2: Puis par rapport à la visibilité, c'est en lien avec justement la notoriété. Puis par rapport à la visibilité de certaines situations, de certaines problématiques, tout à coup. Quand même, les médias sociaux et les algorithmes sont faits pour qu'on ne voit pas deux fois la même chose, en général. Ou, tu sais, à moins que tu aies cliqué une fois puis que l'on t'envoie des photos de, Mais, donc, moi, dernièrement, là, justement, par rapport à cette campagne-là, je me suis rendu compte que même si elle était partagée 300 fois, après 2 jours, elle n'est plus visible. Et je vois, j'ai en tête, tu sais, une amie à moi dont le copain est très, très, très malade, tous les 2-3 jours, faire des sketchs, une nouvelle manière de relancer la campagne, parce que tu le vois, en plus, t'as des dons.
1: Ouais.
2: Jour plus tard, ça donne plus. Tu relances. Et tellement d'énergie.
1: Il y a une grande partie des campagnes de sociofinancement qui portent pas fruit, là. Le succès mis de l'avant par plusieurs, c'est pas représentatif.
4: Ah, tout à fait.
1: Oui.
4: Mais si je peux rebondir un peu sur ça.
2: Ça rebondit aujourd'hui.
1: Ça rebondit, oui, on joue au ping-pong. Là.
4: Mais moi, je voudrais rebondir sur le fait qu'il y a énormément de façons différentes de faire du sociofinancement. Là, pour l'instant, on parle beaucoup du sociofinancement qu'on appelle Pardon, qui est un sociofinancement sans contrepartie ou une contrepartie symbolique. C'est ce qu'on parle. Mais il existe le financement par... prévente ou par abonnement, qui peut se faire au théâtre, faire dans les entreprises d'économie sociale, et qui lui vient avec qui peut venir avec des récompenses. Puis il existe une troisième forme de sociofinancement, qui est le sociofinancement par investissement. Donc on peut avoir des obligations communautaires. Il y a plein d'organismes communautaires puis d'OBNL qui font ça pour structurer des projets, pour aller financer des projets. Donc il y a vraiment une panoplie de façons de faire du sociofinancement. Puis c'est important de pas jeter le bébé avec l'eau du bain quand t'es, parce que oui, on peut, moi je comprends qu'on critique le GoFundMe ou tout ces et les enjeux que ça apporte et la faille de l'État, mais il faut quand même montrer que c'est une nouvelle façon de s'engager socialement.
1: Oui, est-ce que ça fragilise Luc le modèle collectif et même le communautaire?
4: En fait, le communautaire est déjà fragilisé.
1: Mais est-ce que ça peut circuiter? Des fois, on se dit, si on donne un GoFundMe, est-ce que ça veut dire qu'on donne pas à une...
6: Vous écoutant, c'est comme si les individus deviennent des causes. En fait, ça individualise beaucoup, alors que des fois, on regarde moins le système.
1: Très intéressant.
0: L'effet de la victime identifiée.
1: Très intéressant.
4: Mais ça, c'est pour les campagnes GoFundMe, c'est exactement ça. Il faut, comme je le disais tantôt, il faut vraiment pas que ça soit quelque chose qui vienne justifier le désinvestissement de l'État. Il faut que ça soit quelque chose qui vienne, dans certains cas, compléter le filet que propose l'État. Si on pense qu'il faut complètement rendre ça individuel, ça va pas bien. Puis un autre élément, c'est qu'il faut dire que le sociofinancement, c'est très en cohérence avec notre manière actuelle de notre solidarité organique qui est plus sur des plateformes, sur des communautés d'intérêt. Donc, c'est pas quelque chose qui sort de nulle part. Là. C'est vraiment en adéquation, en cohérence avec la société moderne.
1: C'est ça, on est en phase avec notre époque. Je pourrais parler de ça pendant 10 minutes encore, mais hélas, le temps file. Dernière question, Steve et Jade. Quand vous avez mis sur pied des cagnottes, qu'est-ce qui a déclenché cette envie-là de donner? Est-ce que c'était pour être utile? Est-ce que c'était pour être solidaire? Est-ce que c'était pour pallier à votre puissance.
2: Mais c'est parce que le drame était flagrant. Puis tu dis, il n'y a pas de solution dans la vie de cette personne-là autre que de demander de l'aide comme ça, là, publiquement. Parce que c'est clairement ça. Ouais.
1: Jade?
0: Même chose, l'urgence. Puis moi, ça me donne le goût de renouveler ma carte de membre du genre humain. Je me dis, on voit encore la douleur, les besoins. On veut faire partie de la solution puis aider. Ça me rassure, moi, que ça existe, cette solidarité-là.
1: Faire partie de la solution, ça sera un bon titre d'émission aussi. C'est très bien dit. Merci, Jade, mon petit. Tu dois nous quitter. Tu étais à Ottawa. Merci, Steve Gagnon. Merci, Luc Audebrand, de passer l'heure avec nous.

0: Leslie Chesterman, vous connaissez son nom, elle est chroniqueuse culinaire, elle est autrice de plusieurs livres de recettes, elle m'en a apporté un en plus. Et ce soir, elle est avec nous pour nous présenter le ministère qu'elle s'imagine diriger, parce que c'est ce qu'on fait là, dans ce segment, on confie un ministère à quelqu'un. Et Leslie, tu as choisi celui de l'alimentation.
1: Oui, parce que quand même, c'est un peu ma vie. Oui. De beaucoup de facettes de ma vie touchent ce que je mets dans ma bouche et ce que je regarde que tout le monde prépare pour moi ou les gens autour. J'ai toujours trouvé, par contre, peut-être c'est parce que j'avais un père qui était très anglais d'Angleterre, que l'alimentation ou la gastronomie, c'était pas des sujets très sérieux.
0: Oh, hein,
1: c'était toujours... je me souviens quand René Redzepi était sur la page de Time, la couverture de Time, il a dit c'est la fin de la civilisation de voir
0: Dieu.
1: Un chef sur la couverture de Time Magazine. Alors, c'est toujours un défi pour moi de dire c'est important.
0: C'est important d'en parler.
1: Je parle pas... la gastronomie peut être importante aussi. On pense qu'on dit souvent et avec raison que c'est très élitiste. Mais il y a des raisons que la gastronomie est importante, puis je vais parler de ça aussi. Alors, premièrement, ministre de l'Alimentation. Pourquoi? L'alimentation touche déjà à beaucoup de ministères. On voit déjà que ministère d'Éducation, si on parle des repas pour les enfants, on va parler de ça. Ministre de Santé, sûr et certain. Mm-hmm. Agriculture, ben oui, absolument. Ministre de Tourisme, très important. Ministre de Culture, hein, c'est important ce qu'on mange. Et disons aussi l'industrie, parce qu'on parle des produits qu'on essaie d'exporter, c'est pas que des avions puis de l'acier qu'on exporte. Et il faut penser à nos producteurs et les fruits de mer, etc.
0: Alors, absolument.
1: Alors, pourquoi c'est important? C'est que ces ministères, déjà, ils ont des volets qui sont très, très sérieux. L'alimentation peut être un peu moins sérieux. Alors, si on est le ministre de l'Éducation ou de la Santé, notre priorité, ce n'est pas nécessairement les repas dans les hôpitaux quand les hôpitaux sont en train de s'écrouler.
0: Hein. Oui.
1: Mais moi, j'ai passé longtemps dans les hôpitaux avec mes deux parents qui ont décédé. Je peux dire que là, j'ai beaucoup d'avis. C'est un autre sujet sur les repas dans les hôpitaux.
0: Absolument.
1: Et est-ce que à quel point c'est important. Mais aussi, moi, je suis plus, j'ai plus un problème avec les repas dans les écoles pour les enfants. Parce que j'ai travaillé dans une école, je vais vous donner un exemple flagrant, j'ai travaillé dans une école secondaire où il y avait un programme culinaire, j'étais professeure de cuisine, et j'ai rencontré des enfants que pour 5 ans, ils ont mangé au McDonald's à côté de l'école.
0: Oh.
1: Il y avait un McDonald's, si vous regardez, il y a beaucoup de McDonald's qui sont pas loin des écoles secondaires, et j'ai rencontré vraiment des enfants 5 ans à McDonald's, et j'ai été voir la cafétéria, et j'ai compris très vite, et même moi, j'ai parti pour aller manger à McDonald's dans mon jacket de cuisinier, parce que je voulais pas manger dans le cafétéria. Alors, ça, c'est quand même un souci. Et aussi, il y a le côté de l'éducation des enfants. Les enfants, moi, j'ai déjà rentré dans des écoles, j'avais un sac d'épicerie, je sors des aubergines, ils n'ont aucune idée c'est quoi. Je sors un poireau, ils n'ont aucune idée c'est quoi.
0: Ça, ce n'est pas un enjeu de classe sociale dans l'exemple que vous nommez. Là. C'est vraiment une absence de curiosité.
1: Des aliments.
0: Oui.
1: Ben, je pense que quand même, c'est que une éducation à faire qui est vraiment réduite, on mange toujours la même chose.
0: Ouais,
1: on
0: mange
1: peut-être des croquettes de poulet ou des filets de poisson.
0: Eh
1: mon
0: Dieu, toute mon enfance.
1: C'est ça souvent. Et, et de rendre les gens curieux, ça change leurs alimentations. Et moi, comme Ricardo et beaucoup de gens dans ce métier, je suis tellement pour donner des cours de cuisine dans les écoles.
0: Ouais.
1: Je sais, c'est cher, mais déjà, si un enfant sait faire une soupe, l'intérêt va démarrer, la curiosité va démarrer. Alors ça, c'est une façon, parce que là, on va switcher dans le ministre de Santé, c'est que les problèmes d'obésité, même avec l'Ozempic qui apparemment va tout changer partout au monde, on va voir l'obésité disparaître éventuellement, mais pour l'instant, c'est un problème que les gens ne savent pas contrôler ce qu'ils sont en train de mettre dans leur bouche.
0: Ouais.
1: Alors, si on regarde ce côté-là déjà pour la santé, déjà pour l'éducation, c'est important, mais je veux parler aussi de... on peut parler de l'agriculture, on parle de pesticides dans nos produits, on peut parler de l'importance ou pas l'importance pour les aliments bio, est-ce que ça fait une différence pour le grand public?
0: Ça coûte tellement
1: Ça coûte tellement cher. Est-ce qu'il y a des bonnes raisons? Récemment, j'ai parlé en ondes des œufs bio, que oui, c'est des conditions des poulets, mais à la fin, ce qu'on mange pour la nutrition, c'est plus ou moins pareil. Mais je vais parler un peu de tourisme et de culture. Alors,
0: Étoiles Michelin? Non, ça n'a pas rapport.
1: Ah, ben oui.
0: Non, je ne veux pas. Je veux pas te déconcentrer.
1: Non, mais absolument, parce que si on parle de... Je vais vous donner un exemple quand même de... On a un petit problème au Canada, c'est pas seulement... Peut-être moins au Québec, mais le Canada, c'est que on n'a pas une réputation culinaire très élevée ou avancée. Je veux dire, moi, je voyage beaucoup et je parle aux gens, puis ils disent Canada, ils roulent les yeux, c'est pas quelque chose d'important.
0: Quoi?
1: Oui! Et moi, ça m'énerve, Rebecca. Je peux dire, ça me blesse parce que j'ai passé toute ma vie à dire à quel point on a des chefs avec beaucoup de talent. Le problème, c'est qu'il faut quand même faire venir des gens pour parler de nous. Parce que c'est pas les gens... nous autres, on va parler de ce qui se passe à Londres et à Paris.
0: Donc, en tant que ministre de l'alimentation, tu ferais venir des grands critiques culinaires?
1: Ben, c'est ça qui se passe partout au monde, Rebecca. Je veux dire, maintenant, on voit des villes comme Lima, des villes comme Copenhagen. Moi, j'ai commencé à faire c'est un genre de jeu qui se joue. Mmh. Alors, la réputation d'une ville culinaire s'est développée par ces fameuses étoiles, ces fameux listes. Moi, j'aime pas du tout l'idée de payer des journalistes pour venir, mais les retombées sont assez importantes. Mmh. Je veux parler d'une ville comme Copenhagen, Lima, démontre que l'investissement gouvernemental dans la culture alimentaire génère des retombées économiques mesurables. Ouais. L'exemple de Copenhagen est particulièrement éloquent. Le mouvement d'abord émergé du secteur privé. Alors, c'est des chefs comme René Redzepi qui ont lancé un manifeste de la nouvelle cuisine nordique en 2004, mais le soutien gouvernemental a rapidement suivi. Les ministres nordiques ont injecté 3 millions d'euros dans le programme de la nouvelle cuisine et Copenhagen a consacré 7 millions d'euros sur une décennie de la réforme des cuisines publiques.
0: OK. Donc, le ministère de l'Alimentation va mettre la gastronomie, les repas de scolaire et de l'hôpital sur le même
1: à la fin,
0: plateau.
1: Il faut peut-être des gens qui vont voir ces volets comme des priorités.
0: OK.
1: Et le problème, c'est que maintenant, dans ces ministres, ils sont perdus dans les coins et que les gens sont moins... ils ont moins tendance de voir l'importance.
0: Après le bulletin d'information.
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5: Bonsoir, ici Louis de Belleval. Voici les informations. Les premiers ministres du Canada et de l'Alberta ont scellé leur vision commune en vue de la construction d'un nouvel oléoduc. Mark Carney s'est engagé à désigner le futur pipeline vers la côte ouest comme projet d'intérêt national.